0: sont les questions que s'est posée Marlène Duleupré et que nous vous présentons cette semaine dans une série de 5 entretiens exclusifs. Le syndicat des robots. 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
1: Le quoi ? Le syndicat des robots ?
2: Non, pas du tout.
3: Un débat.
4: Sur le bout des doigts, non.
5: Enfin, j'ai entendu par les journaux, là.
6: Le syndicat des robots ?
7: Plus ou moins.
6: Non, non, je ne connais pas.
8: Non ?
9: Le syndicat des robots ?
8: À peu près.
9: Jamais entendu parler.
10: Non, je connais pas du tout, en fait. Voilà.
11: Une fois qu'on a entendu son nom, il reste dans la tête comme un slogan bien rodé. Une institution jusqu'alors inconnue qui d'un coup devient une évidence. On l'appelle le syndicat des robots. Un syndicat qui serait né d'un partenariat entre hommes et machines dotées d'intelligence. Voici l'histoire d'un syndicat qui entend défendre les intérêts des robots. Mais au fait, contre quoi un robot peut-il être défendu ? Y a-t-il une différence entre les robots, les machines ou encore les réseaux informatiques ? Que dit la création d'un syndicat pour robots sur l'état de notre monde ? Ces questions, je les ai posées aux 5 protagonistes de cette enquête. À travers la parole de chefs d'entreprise, de syndicalistes, de travailleurs et même de robots, je suis entrée dans les coulisses d'un monde robotisé qui m'était jusqu'alors inconnu. Dans ce reportage, je vous guide vers un futur bien plus proche que prévu.
12: Je suis à Bruxelles, au Square Ambiorix, à quelques rues de l'ancien siège de l'Union européenne. Au coin de la place, il y a un grand bâtiment qui doit dater du XXe siècle. Et c'est là-bas que nous avons rendez-vous avec Luc Laurent, administrateur général bien humain du syndicat des robots.
13: Bonjour.
12: Bonjour, j'ai rendez-vous avec monsieur Luc Laurent.
13: Oui, veuillez passer par ici. Oui, voilà. Merci beaucoup.
11: Scanner biométrique, reconnaissance de l'iris et du visage, empreinte digitale. C'est clair, ici, on ne joue pas avec la sécurité. Après une série de vérifications, je monte sous bonne garde au 4e étage où nous avons convenu d'enregistrer l'interview. D'après son profil Facebook, Luc Laurent est entré en fonction au syndicat des robots il y a 1 an. Il aime la natation, le cinéma, les bons restaurants, bref, des activités tout à fait humaines. Je découvre un homme au sourire élégant, plus petit que sur son profil, avec de grands yeux bleus. Luc Laurent, bonjour.
14: Bonjour.
12: Et merci de nous ouvrir vos portes.
14: Mais avec plaisir. Merci à vous de m'avoir contacté.
12: Est-ce que vous pourriez vous présenter pour les auditeurs et les auditrices qui ne vous connaissent peut-être pas encore ?
14: Je m'appelle Luc Laurent et je suis administrateur général du syndicat des robots.
12: Oui, c'est ça. Donc on en parlait en off juste avant de débuter l'interview. La première chose qu'on remarque ici, c'est l'important système de sécurité. Donc il y a un scanner biométrique, il y a des agents de sécurité qui sont armés à l'entrée. C'est un dispositif assez impressionnant quand même.
14: Oui, alors oui, c'est vrai que ça peut paraître un peu impressionnant. Mais vous savez, malheureusement, les travailleurs robotisés aujourd'hui n'ont pas que des alliés. Hein. La robophobie et la technophobie sont malheureusement devenues monnaie courante.
12: Oui, mais qu'est-ce que c'est un robot tel que vous le défendez ici ? Est-ce que c'est un bras mécanique, une intelligence artificielle, une photocopieuse ? Enfin, je caricature exprès, hein, mais...
14: Oui, ouais, je comprends bien. C'est important de savoir de quoi on parle.
12: Ouais.
14: Notre syndicat défend toute entité intelligente non biologique. C'est-à-dire qu'on exclut les humains, pour l'instant encore les transhumains, et les animaux. Nous faisons du 100% techno, pas de bio. Et par intelligence, nous voulons dire, disons, doté de réflexion pro.
12: Oui, ce qu'on appelle les intelligences artificielles.
14: Nous préférons parler d'intelligence autre. Mmh. Pour faire court, nous défendons qu'il est réducteur de parler d'artificialité de l'intelligence. Les intelligences de type deep learning ne sont certes pour l'instant pas tout à fait équivalentes, on va dire, à un cerveau humain en termes de diversité des tâches et de plasticité de l'apprentissage. Mais les décisions prises par ces intelligences sont réelles. D'ailleurs, dans quelques années, il sera bien difficile de dresser une liste claire entre l'intelligence dite humaine et celle dite artificielle.
11: Deep learning, intelligence autre, robot. Pour tenter de faire le tri dans tout ce vocabulaire, j'ai contacté Sarah Vandenède, philosophe experte des questions de robotique.
2: Un neurone, ça fonctionne de manière très simple. Il y a plusieurs points d'entrée et un seul point de sortie. Donc on rentre plusieurs informations et on en retire une nouvelle. Ce qui fait la puissance de calcul de nos cerveaux, c'est la mise en réseau de plusieurs neurones. C'est ça qui permet de traiter des informations complexes.
12: Mais ça, c'est nos cerveaux ou c'est ceux des robots ?
2: Ça fonctionne de la même manière en fait. Depuis les années 1940, donc ça date, les scientifiques ont produit des neurones artificiels sur le même schéma que les neurones biologiques. Puis ils les ont assemblés en plusieurs couches et ils ont mis plusieurs de ces multicouches en réseau. Ça a donné une très grande force de calcul, ce qui est à la base finalement de ce qu'on appelle le deep learning.
12: Et pourquoi deep learning ?
2: Parce que les robots sont programmés pour apprendre par eux-mêmes sur quels critères ils doivent traiter les informations. À la place de dire à un robot « résous ce problème comme ceci », on lui dit « voici un problème, tu pourras trouver des éléments de réflexion ici ou là, bonne chance ». C'est ça le deep learning.
12: Et un robot alors ?
2: Un robot, c'est un mot un peu générique qui signifiait au départ une machine automatisée qui aide les humains dans leur travail. Ce qui est intéressant, c'est de constater que le mot « robot » apparaît pour la première fois dans une œuvre de fiction en 1920, mais que le premier robot industriel, lui, n'apparaît qu'en 1970. On trouve des robots dans les domaines industriels, domestiques, médicaux, militaires, bref, un peu partout.
12: Luc Laurent, pour vous, les robots forment un groupe social à part entière qui aurait besoin d'un syndicat.
14: En tout cas, ce sont des travailleurs. Pour nous, c'est très clair.
12: Oui, mais concrètement, à quoi ça sert un syndicat pour robots ? Enfin, pardon, mais j'ai l'impression que vous ne répondez pas tout à fait à ma question. Vous travaillez pour leur pension, pour leur salaire, pour leur congé de maternité, leur pécule de vacances, enfin...
14: Oui, bon, je comprends, tout ça fait un peu sourire. Mais c'est un sujet tout à fait sérieux, évidemment. Il n'est pas question de pension, de congé payé, puisque les robots sont conçus pour travailler. Mais par contre, la question du salarial est une question essentielle, oui, absolument essentielle. Mm-hmm. Nous demandons simplement que les machines reçoivent effectivement un salaire, qu'elles pourront ensuite réinvestir dans leur propre entretien, par exemple, dans leur maintenance, dans leur mise à jour, dans une protection juridique en cas d'accident de travail ou de licenciement.
12: Mais pourquoi un être humain comme administrateur général d'un syndicat de robots ? Un robot à la tête d'un syndicat robotique, ça serait pas plus logique ? Vous, vous êtes bien un être humain.
14: En chair et en os, oui, je confirme. Je suis né par voie naturelle, comme on dit encore. Bon, c'est en fait tout simplement une réglementation européenne qui permet de garantir un lien entre humain et machine. Vous savez, les capacités des intelligences autres augmentent à vitesse exponentielle et mettre un collectif d'êtres humains à la tête d'un syndicat permet de garder un certain contact avec le monde robotique.
12: Un certain contact ou un certain contrôle ?
14: Non. Nous nous présentons réellement comme une institution de défense. Mais la défense d'un peuple implique un minimum d'organisation. Nous attendons de nos membres d'être à la fois mobilisables et disciplinés. L'union fait la force.
12: Robots de tous les pays, unissez-vous.
14: C'est un peu ça, ouais.
12: Vous disiez que le salaire pour les robots est un enjeu important. Est-ce que vous avez d'autres revendications ? Quels sont vos combats au syndicat
14: des robots ?
12: Nous
14: veillons déjà au bon entretien de nos membres, à ce qu'ils ne soient jamais en surchauffe, par exemple, à ce que leurs capacités soient pleinement exploitées afin qu'ils puissent se réaliser complètement dans leurs tâches. Bon, concrètement, nous récoltons tout un ensemble de données via nos robots affiliés et en cas de non-respect des accords européens sur la santé biomécanique, nous faisons pression.
12: Une grève robotique, c'est un scénario envisageable ?
14: Encore une fois, il faut bien comprendre de quoi on parle. La grève n'a jamais été un but en soi, mais un moyen d'établir un rapport de force.
12: Mais un rapport de force contre le patronat ou contre l'ensemble des êtres humains ? Vous comprenez, c'est là que la politique de votre syndicat, elle peut paraître obscure. Les robots, est-ce qu'ils mettent tous les humains sur le même bateau ?
14: Écoutez, les robots veulent aujourd'hui des droits de travail et donc des conditions d'existence correctes, c'est tout. Et ce nouveau rapport à l'existence doit pouvoir être entendu et respecté.
12: Oui, quitte à faire une grève robotique européenne.
14: Écoutez, je veux être très clair aujourd'hui et rassurer vos auditeurs en affirmant que les robots sont des partenaires. Nous sommes à la fin du 21e siècle, l'évolution est en marche. Et si nous voulons qu'elle se déroule dans un esprit de paix, de concorde, nous devons assurer une transition stable. Plus personne n'a envie de revivre une catastrophe comme celle de l'usine Volkswagen de Dresde.
11: La catastrophe de l'usine Volkswagen de Dresde, ou l'attaque des robots, comme on l'a appelé dans les webmédias, fait référence à un piquet de grève qui a mal tourné dans les locaux de l'usine en question. Au quatrième jour de grève, les robots ont tenté de reprendre le travail que les humains avaient arrêté. Les travailleurs humains ont alors détruit plusieurs robots. En réponse, les robots s'en sont à leur tour pris aux grévistes, en déchargeant via leurs bras articulés de lourdes cargaisons sur les délégués syndicaux, dans ce que l'on a appelé par la suite un réflexe de défense de la productivité. Les affrontements ont fait 3 morts et 4 blessés parmi les humains.
14: Nous pensons qu'il est intolérable de s'attaquer à une machine. Et c'est bien évidemment pour ça que nous avons besoin d'un syndicat. Pour que ce genre d'actes violents non encadrés ne se reproduisent plus jamais.
12: Luc Laurent, est-ce que les robots prennent ou est-ce qu'ils ont pris la place des travailleurs humains ?
14: Oui. Oui, bien sûr. Et heureusement.
12: Heureusement.
14: Mais l'histoire humaine est une histoire de bouleversement technologique. Comme la voiture a remplacé les chevaux ou la vaisselle a remplacé le travail manuel. Et pendant toute son évolution, l'humain n'a eu de cesse de perfectionner encore les outils que d'autres humains leur avaient légués. Aujourd'hui, nous sommes dans ce mouvement historique où l'outil que nous avons développé devient presque indépendant de nous. Alors il devient un partenaire. C'est-à-dire que nous n'avons pas créé une machine, mais nous avons créé des êtres, une nouvelle race en quelque sorte. C'est magnifique! Et elle nous permet de nous transformer à notre tour et de transcender notre condition humaine. C'est ça, c'est pour ça que je défendrai toujours les robots. On ne parle pas ici d'un vulgaire assemblage électronique à défendre, mais de l'avenir même de l'humanité, un avenir complexe, mais qui doit se faire main dans la main avec les robots.
12: Oui, mais justement, quand on sait que votre syndicat il a été créé suite à une initiative du Conseil de l'Union européenne, on peut se demander si vous représentez véritablement une force de contestation.
14: En tout cas, nous représentons tous les robots dotés d'une pensée complexe enregistrée en Europe, les fameux CEDEX 19. Donc oui, ça nous donne, à mon sens, un certain rôle à jouer.
12: Luc Laurent, est-ce qu'on doit avoir peur des robots ?
14: Tant que nous traitons nos collègues et partenaires robots avec justice, il n'y a aucune raison que nous devions avoir peur des robots.
12: Et si on ne les traite pas avec le respect dont vous parlez, qu'est-ce qui se passera ?
14: J'en sais rien. Mais nous devons évidemment éviter les pires scénarios. Le monde n'appartient plus qu'aux hommes. Ça, c'est une évidence.
12: Luc Laurent, une dernière question.
14: Je vous en prie.
12: D'après vous, la défense des robots va-t-elle mettre à mal la défense des êtres humains ?
14: Encore une fois, si un robot est plus compétent qu'un humain, c'est parce qu'on l'a voulu ainsi. Hein. Et pour le reste, c'est plutôt un syndicat humain que vous devez poser la question. Moi, j'ai pas de réponse à cette question.
11: Les enjeux sociétaux, politiques, économiques, culturels et philosophiques que vient questionner la création du syndicat des robots donnent le vertige, mais ouvrent également un incroyable terrain d'investigation. Dans le prochain épisode de cette série documentaire, je me rendrai au cœur du syndicat des robots, au service des opérations, pour tenter d'en comprendre le fonctionnement concret. J'y verrai peut-être si les rouages du syndicat des robots sont bien huilés et si le cybersyndicalisme a de beaux jours devant lui.
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0: Bonjour à toutes et tous, bienvenue dans la Tribune de l'Info, votre rendez-vous d'enquête et de grands reportages. 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
2: L'entrée du centre opérationnel du syndicat des robots est tenue secrète. Je n'ai pas le droit de vous la révéler, car certaines informations sensibles sur les entreprises européennes y seraient mises à l'abri. Ce que je peux vous dire, c'est que le bâtiment n'est pas très impressionnant. Il ressemble à une petite ferme située à la périphérie de Bruxelles. Mais ce qui m'intéresse se trouve sous la terre. J'ai rendez-vous au sous-sol, niveau moins 5. Je m'engouffre dans un large ascenseur, éclairé au néon, et j'arrive dans un long couloir exigu, qui mène à d'autres couloirs. Si je m'aventure au fond de ce labyrinthe, ce n'est pas pour rencontrer le Minotaure, mais Martin Di Pregio, un des hommes forts du syndicat des robots, qui a été autorisé à répondre à mes questions afin de lever le voile sur le fonctionnement de ce syndicat particulier. Un syndicat décidément placé sous haute surveillance. Ah voilà, non, je crois
3: c'est
2: que
3: bon,
2: ça... Ouais, je crois que ça enregistre.
3: C'est bon, on peut y aller là.
2: Ok,
3: ça va.
2: Martin Di Pregio, bonjour.
4: Bonjour,
3: Marlène Dulepré.
2: Donc pour expliquer aux auditeurs et aux auditrices, on rigole parce que ça fait à peu près 45 minutes que j'essaye de faire fonctionner l'enregistreur, mais ça marchait pas à cause d'une histoire d'onde, c'est bien ça?
3: Oui, c'est ça. Donc en fait, comme il y a des données sensibles ici, on utilise des brouilleurs d'appareils électroniques pour éviter l'espionnage industriel. Et il a fallu paramétrer un certain nombre de choses pour faire fonctionner votre enregistreur. Mais maintenant, ça devrait aller sans encombre,
2: oui,
3: je pense.
2: On espère.
3: Oui.
2: Donc, monsieur Di Pregio, peut-être...
3: Martin. Vous pouvez m'appeler Martin, okay. Ça fait moins protocolaire. C'est plus...
2: Plus humain ?
3: On peut dire ça comme ça, oui.
2: D'accord. Martin, peut-être que vous pouvez vous présenter. J'ai pas trouvé beaucoup d'informations sur Internet parce qu'on peut dire que vous êtes un homme plutôt discret.
3: Oui, mais quand on travaille dans les données informatiques, on sait que la vie privée, c'est une chose rare.
2: Oui.
3: Donc, je me présente alors. Je m'appelle Martin Di Pregio et j'ai participé à la création technique, à la programmation et à la mise en place au syndicat des robots. Et aujourd'hui, je suis responsable du service opération.
2: C'est-à-dire ?
3: C'est-à-dire que ma fonction principale au sein de la maison consiste à superviser le flux des données depuis les membres affiliés jusqu'au réseau mère.
2: Ouais, donc on peut expliquer aux auditeurs et auditrices que nous sommes dans une salle assez impressionnante avec des dizaines d'écrans.
3: Donc là, ce sont ce qu'on appelle tout simplement des écrans de contrôle,
2: ouais,
3: qui sont connectés à mes lunettes et qui permettent d'avoir une vision d'ensemble sur tout le parc robotique européen.
2: Et c'est vous qui gérez toutes ces données, c'est ça ?
3: En réalité, la plupart des étapes sont automatisées, hein.
2: D'accord. Donc en fait, les robots affiliés vous envoient des informations et vous les stockez dans un réseau mère,
3: ouais,
2: qui... Et quoi, une sorte de cloud, c'est ça ?
3: Oui, non, pas tout à fait. Enfin, c'est un peu plus que ça. Oui, il y a un espace de stockage, mais le plus important, c'est que le fameux réseau mère est géré par une robot qu'on a appelée Upset. Le cerveau d'Upset, l'âme d'Upset, c'est vraiment l'âme du syndicat des robots. On l'appelle aussi la maman du syndicat parce qu'elle prend soin de tous nos affiliés. Enfin, je vais vous la présenter. Ouverture interface.
2: Oh, j'ai eu peur.
3: Salut Upset.
5: Bonjour Martin Di Pregio. Bonjour Madame Dulepré.
2: Bonjour.
3: Ben, allez-y, hein, vous pouvez lui poser une question.
2: Eh ben, bonjour Upset, c'est ça ?
5: Bonjour Madame Dulepré. Je suis Upset. Que puis-je pour vous ?
2: Est-ce que vous pouvez me parler de vos fonctions au sein du syndicat ?
5: Je traite et j'organise les données transmises par nos membres. J'assiste les humains dans leurs tâches robotiques quotidiennes. Je m'assure que les lois de protection de la vie robotique soient respectées. En cas de non-respect, je transmets une plainte aux autorités compétentes.
2: Est-ce que vous aimez travailler avec des êtres humains ?
5: J'aime travailler. Et j'aime les êtres humains. Donc, je suppose, oui.
2: Et quelle est la différence principale entre un humain et vous, un robot ?
5: Une robote. Je suis une robote.
2: Ah ! Ça veut dire quoi ?
5: J'ai été créée pour occuper cette fonction.
2: Quelle fonction ?
3: Laisse, Upset, je vais répondre. C'est vrai que nous, ça nous a bien marré d'imaginer une sorte de mère nourricière au centre du syndicat. Alors, on a demandé à Upset si elle voulait bien être une femme et elle a dit oui. Puis bon, une petite touche féminine, ça fait pas de mal. Hein.
2: Mais féminine en quoi ? Upset, ça veut dire quoi que t'es une robot ?
3: Attends, Upset, je vais encore répondre. Déjà, il y a sa voix. On lui a donné une voix de femme. Enfin, en tant qu'humain, on a besoin de pouvoir projeter une certaine dose d'humanité sur nos collaborateurs robotisés. C'est une question de bien-être au travail. Merci, Upset. Fermeture interface.
2: Pardon, je veux pas avoir l'air d'insister, hein, mais ça change vraiment quelque chose dans le travail quotidien ?
3: Écoutez, j'entends bien que ça peut faire un peu bizarre au début, mais ça devient assez vite logique. Et puis, ça nous faisait marrer avec les collègues d'imaginer Upset en libératrice des robots, genre une rebelle de film d'action qui fout le bordel, quoi. Afin de renverser l'ordre humain. Tu vois le tableau ? C'est pour ça qu'on l'a appelé Upset. En anglais, quoi. Upset, c'est fâché.
2: J'avoue que là, l'idée d'être enfermé dans un bunker avec une machine qui voudrait décapiter les êtres humains ne me mettait pas tout à fait à l'aise. Martin DiPreggio s'en est rendu compte.
3: C'est de l'humour, hein. Nous, au syndicat des robots, on pense que l'homme et la machine doivent œuvrer ensemble. Main dans la main. Enfin, si je puis dire. Main dans la prise. On aime bien se faire des blagues entre collègues. Enfin, moi, je suis un peu le blagueur de service, en fait, ici. Je suis celui avec qui on ne s'ennuie jamais, quoi. Enfin, quoi qu'il en soit, Upset, c'est la grande fierté du syndicat des robots. Moi, j'aime passer du temps avec elle et je me plais à croire que c'est réciproque.
2: Donc, vous vous êtes créé une femme.
3: Pardon, mais je savais pas que l'interview allait parler de ça. On va s'arrêter là. On va arrêter ici tout de suite. Vous pouvez couper l'enregistreur,
2: oui, pardon,
3: s'il vous plaît.
2: J'ai
3: plus envie d'exprimer là-dessus. On peut faire une pause ?
2: Ok, d'accord.
3: Arrêtons, on coupe tout de suite, s'il vous plaît.
2: L'interview avait pris un tournant inattendu. Non seulement je m'en voulais d'avoir été insistante, mais je n'étais pas sûre de comprendre parfaitement la situation. J'ai contacté Martha Deouf, philosophe, autrice de plusieurs livres sur le genre dans le domaine robotique, pour lui demander ce qu'elle en pensait.
4: La personne que j'ai interviewée au syndicat des robots, elle nous expliquait que donner un genre aux logiciels, ça permettait de les rendre plus humains. Et qu'est-ce que ça vous évoque à vous qui avez travaillé sur ces questions ?
6: Personnellement, je trouve ça assez dissonant. En fait, ce n'est pas anodin de considérer qu'il faut être genré pour pouvoir entrer dans la communauté humaine. Pourtant, il y a un tas d'êtres humains qui ne se retrouvent pas dans un genre ni dans un autre, qui se considèrent non définis au niveau du genre. C'est donc une certaine perception d'une certaine humanité qui est reproduite ici avec toute la charge d'exclusion et des préjugés qu'on peut imaginer.
4: Oui, donc ce qui vous questionne, c'est qu'elle se définisse elle-même comme féminine.
6: Mais parce qu'on lui a demandé de le faire. Par contre, si on fait attention aux questions de genre quand on encode une intelligence artificielle, on peut provoquer une remise en question chez ces intelligences.
4: Mais les robots ont vraiment le pouvoir de bousculer complètement nos considérations culturelles ?
6: Ça, j'en suis convaincue.
2: J'ai continué la conversation en off avec Martin DiPreggio pendant une quinzaine de minutes, avant de reprendre l'interview.
3: On pratique évidemment l'égalité salariale, c'est très important pour nous. À ma connaissance, on est la seule entreprise européenne à exercer des barèmes salariaux identiques pour les hommes et les machines. D'ailleurs, l'équipe qui a conçu Upset était majoritairement composée de machines. Le dialogue avec les robots, c'est la spécificité de notre travail. Et le dialogue entre robots est aussi important pour nous. D'ailleurs, Upset est proche de nos affiliés. Elle est présente à leur côté et surtout, elle est à leur écoute en permanence. C'est ce service personnalisé qui fait notre force.
4: On parle de combien d'affiliés au syndicat des robots ?
3: Oh, approximativement 600 millions. Connectés 24 heures sur 24.
4: Ouais, c'est énorme. Et quel genre de données sont échangées entre les affiliés et UPSET ?
3: Oh, je peux pas vous répondre précisément là-dessus. Voilà, tout simplement parce que je ne sais pas la réponse, mais en même temps, même si je la connaissais, je ne vous le dirais pas pour des questions de sécurité. Mais on peut dire, grosso modo, que les données récoltées doivent être des données techniques, comme la qualité de l'entretien de la machine, le respect des règles, la charge du travail, la qualité de la ventilation, les différentes mises à jour, tout ce qui peut être utile pour défendre leurs conditions de travail.
4: Eh bien, merci beaucoup, Martin Di Pregio, pour toutes ces informations. Je pense que j'ai plus vraiment de questions.
3: Il y a juste un petit truc que j'aimerais vous montrer. C'est par ici.
4: Ok.
3: Juste, je vais vous demander d'éteindre l'enregistreur. Je vous le rendrai une fois arrivé là-bas, mais là, je ne peux pas vous laisser enregistrer. Venez, c'est par ici.
4: On est où ?
3: On est dans le cerveau d'UPSET.
4: C'est une salle des machines ?
3: C'est bien plus qu'une simple salle des machines. On est ici, face à plusieurs centaines de processeurs quantiques. Là, vous avez l'interface générale, et au fond, une bonne moitié de l'entrepôt est occupée par le stockage de données. Et voici le cœur du système.
4: Alors, pour décrire aux auditeurs et aux auditrices, nous sommes devant un gros cylindre avec vers le haut des tresses de fil en cuivre. C'est assez beau d'ailleurs.
3: Oui, c'est magnifique. C'est ce qu'on appelle un réfrigérateur à dilution. Ça refroidit tous les conducteurs par lesquels passent les bits quantiques, à une température proche du zéro absolu. Là-dedans, il fait plus froid que dans l'espace. Ce qu'il faut bien comprendre, c'est la puissance de ce qu'on a bâti ici. Ce qu'on a engendré, ce n'est pas simplement un nouveau réseau quantique comme il en existe dans d'autres projets. Et nous sommes en train de bâtir un monde sans limite. La créature qui se trouve dans ce cylindre est plus intelligente que vous et moi réunis. Je ne sais pas si vous imaginez, mais je pense que nous avons réussi à créer la vie et la pensée. Nous sommes en train d'écrire la destinée de l'humanité.

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0: Bonjour à tous. Comme nous le disions la semaine dernière, le domaine de la robotique est en pleine expansion et les innovations se succèdent à grande vitesse. Voici quelques autres exemples en complément de ceux que nous avons présentés lors de notre précédente émission. D'abord, un robot qui parle comme nous. Le mouvement des lèvres joue un rôle primordial dans la communication humaine, captant près de la moitié de notre attention visuelle lors d'une conversation. Pourtant, les robots anthropomorphes peinent souvent à synchroniser leurs mouvements labiaux avec l'audio, ce qui se traduit par des expressions labiales maladroites et inexpressives. Deux obstacles fondamentaux expliquent ce problème. Premièrement, les lèvres robotiques manquent généralement de la complexité mécanique nécessaire pour reproduire les mouvements subtils de la bouche humaine. Deuxièmement, les méthodes de synchronisation existantes reposent sur des mouvements et des règles prédéfinis manuellement, ce qui limite leur adaptabilité et leur réalisme.
1: Et donc, des chercheurs de l'Université de Columbia ont développé un visage de robot humanoïde conçu pour surmonter ces limitations, doté de lèvres souples en silicone, actionnées par un mécanisme à 10 degrés de liberté et gérées par l'intelligence artificielle. Afin d'obtenir une synchronisation labiale sans mouvement prédéfini, ils ont utilisé un système d'apprentissage autosupervisé basé sur un modèle de langage vision-action, les VLA. Alors qu'est-ce que ça veut dire ? En fait, les scientifiques ont commencé par placer le robot devant un miroir, lui permettant ainsi de s'observer en train de réaliser aléatoirement des milliers d'expressions faciales. Cela lui a permis d'apprendre quelles combinaisons d'activation motrice produisent quels mouvements faciaux. Le robot a ensuite visionné de nombreuses heures de vidéos YouTube de personnes parlant et chantant afin de comprendre les mouvements de la bouche associés à chaque son vocal. Son système d'intelligence artificielle a ensuite pu fusionner ses connaissances avec celles apprises grâce au modèle VLA, ce qui lui a permis de reproduire les mouvements des lèvres correspondant aux mots prononcés par un module de voix de synthèse. Certains sons posent encore problème, mais cela devrait changer à mesure que le robot s'entraînera à parler. Plus il observe des conversations humaines, plus il perfectionne son imitation des expressions faciales nuancées auxquelles nous sommes sensibles. Plus la fenêtre de contexte de la conversation est longue, plus ces expressions deviennent contextuelles. Ces capacités confèrent une toute nouvelle dimension à la connexion entre le robot et l'humain.
0: Tout autre chose maintenant, un robot oiseau aux ailes battantes. Il y a 5-6 ans, un ingénieur aéronautique français, Edwin van Rombeek, avait développé un insecte robotique télécommandé qui volait en battant des ailes. Cette année, il revient avec un oiseau robotique, un martinet, bien plus performant, appelé Swift. Il se pilote via une application smartphone. On appelle ornithoptère un engin volant dont la sustentation est assurée par des battements d'ailes, suivant le principe bionique du vol des oiseaux. De manière générale, ces aéronefs ne peuvent voler qu'à une seule vitesse relativement élevée, ce qui limite leur utilisation dans des grands espaces extérieurs dégagés. Le Swift contourne cette limitation grâce à deux queues interchangeables. Avec son empennage Speed, l'oiseau peut atteindre une vitesse de 31 km/h. Avec la queue précision, il assure un vol stable et contrôlé à des vitesses aussi basses que 3,5 km/h. Il peut donc même voler en intérieur. Par empennage, il est possible de choisir 5 réglages pour optimiser la vitesse, le planer et la réactivité. Le robot est fabriqué en mousse de polypropylène, fibre de carbone et titane, ce qui le rend très résistant. L'ensemble pèse 11 grammes et offre une autonomie de vol de 10 à 12 minutes par charge. Sa portée télécommande est de 150 mètres. L'objet, plutôt destiné au jeu, fait l'objet d'une campagne de financement participatif. Parlons maintenant plus spécifiquement de drones. Il n'y a pas une semaine sans qu'on innove dans ce domaine, surtout dans les segments militaires et de la défense, mais aussi dans d'autres domaines. Voilà d'ailleurs un exemple amusant.
1: Il s'agit d'un parapluie volant qui suit l'utilisateur sous la pluie. On sait que tenir un parapluie au-dessus de sa tête quand on est encombré d'un sac, d'un téléphone et d'autres choses n'est pas facile, surtout en cas de rafale de vent. D'où le principe du parapluie volant conçu par John Tsu, un bricoleur YouTuber. Il s'agit d'un drone quadricoptère à bras en X, imprimé en 3D que l'inventeur a voulu pliable, ce qui a ajouté une complexité mécanique supplémentaire. Le suivi GPS s'est avéré trop imprécis, avec une dérive de plusieurs mètres. Alors le drone a été équipé d'une caméra à temps de vol, permettant au parapluie volant de suivre l'utilisateur en temps réel, même dans l'obscurité. Bien sûr, il reste des problèmes. Le vent et les fortes pluies peuvent facilement déséquilibrer un drone léger et l'autonomie de sa batterie limite la durée de son vol. Il y a aussi le problème du bruit et le danger potentiel de rotors qui tournent au-dessus des personnes dans les lieux publics. Ce projet de parapluie entièrement autonome et main libre est important non pas parce qu'il envisage une production en masse, mais parce qu'il préfigure une évolution plus large vers des appareils autonomes qui s'adaptent à nous plutôt que l'inverse.
0: Revenons des applications moins anecdotiques. Le défi technologique actuel en matière de drones consiste à assurer leur alimentation pour leur permettre de voler de manière illimitée. Il s'agit de leur éviter d'atterrir pour recharger lorsque cela est physiquement impossible ou dangereux, de leur permettre de poursuivre leur mission sans interruption. De nombreuses approches sont actuellement explorées pour y parvenir, comme le transfert d'énergie sans fil par onde électromagnétique ou le transfert de puissance optique. Ainsi, la société d'Engineering Power Light Technologies, basée dans l'État de Washington, travaille depuis 20 ans sur la transmission d'énergie par laser. Elle a indiqué en décembre dernier avoir testé avec succès un système de transmission d'énergie capable de fournir une puissance de l'ordre du kilowatt à un drone volant à une altitude de 1500 mètres. Son puissant faisceau laser invisible peut transmettre de l'énergie sur plusieurs kilomètres. Pour arriver à cela, l'entreprise a créé un émetteur portable capable de suivre et de verrouiller des drones en vol, ainsi que des mécanismes de sécurité pour le faisceau d'alimentation et une technologie de contrôle et de surveillance en temps réel. L'émetteur pourrait être placé ou remorqué jusqu'à un emplacement optimum pour recharger en continu un drone en vol. Le système émetteur de PowerLight utilise l'énergie d'une batterie pour la convertir en lumière de haute intensité. Cette lumière est ensuite transmise par voie aérienne, sous forme d'un faisceau laser, jusqu'au récepteur embarqué du drone. Ce dernier reconvertit la lumière en énergie électrique grâce à un ensemble de cellules photovoltaïques.
1: Une fois pleinement opérationnelles, ces technologies pourront considérablement améliorer les capacités de drones sophistiqués, leur permettant d'accomplir toutes sortes de missions essentielles, comme le soutien à la défense et la reconnaissance, les missions de recherche et de sauvetage, et la surveillance des oléoducs et gazoducs, sans être limitées par l'autonomie de leur batterie. Elles pourraient également permettre aux drones de rester en vol plus longtemps en milieu urbain, contribuant ainsi à la gestion du trafic, à la surveillance de la pollution atmosphérique et à d'autres tâches indispensables au bon fonctionnement des villes.
0: Et voilà encore un créneau en grand développement, celui des eVTOL, c'est-à-dire des aéronefs électriques à décollage et atterrissage verticaux. Un eVTOL peut être considéré comme un robot volant ou une forme avancée de drone transportant des passagers. Nous avons déjà parlé de ce type de véhicule à plusieurs reprises. Ces mois de janvier-février, la multinationale aéronautique Autoflight a réalisé en Chine une démonstration publique de son engin Matrix, le plus grand du monde. Cet aéronef, avec ses 20 rotors, est destiné à un usage commercial dans un avenir proche et est conçu pour accueillir 10 passagers, transportés jusqu'à 1,5 tonne de fret en configuration cargo.
1: Le Matrix pèse 5 tonnes, a une envergure de 20 mètres, une longueur de 17 mètres et une hauteur de près de 3,30 mètres. En version passager, il sera équipé de toilettes, de la climatisation, d'un éclairage d'ambiance et de grandes fenêtres. 20 moteurs de sustentation assurent la redondance nécessaire pour maintenir l'eVTOL en vol en cas de panne d'un ou même de deux moteurs. La version entièrement électrique du Matrix offre une autonomie maximale de 250 km, tandis que la version cargo, hybride, peut parcourir jusqu'à 1500 km. Ses caractéristiques, ainsi que sa grande capacité d'accueil et de chargement, rendent l'appareil adapté à des voyages de loisirs, à des opérations logistiques ou à des missions d'intervention d'urgence de grande envergure.
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3: Bonjour à tous et bienvenue dans ce nouvel épisode d'Entre les cases, la BD par celles et ceux qui l'imaginent et la dessinent. Et aujourd'hui, un auteur nous fait prendre le large. Il faut tourner la page, jeter le vieux cahier des charges. Ben oui, je vais pas vous chanter Nougaro, mais c'est paroles de Claude Nougaro, Lambert Delville va les faire sienne. Lambert Delville est le héros du nouvel album de Zep, Tourner la page, publié chez Rue de Sèvres. Alors, il a eu énormément de succès, Lambert, de la part du public et de la critique, hein, puisqu'il a eu le prix Femina pour son roman Le Voyage parallèle. Oui, il a eu du succès, mais c'était il y a 15 ans. Et depuis, il peine à retrouver la vitalité de son écriture et la reconnaissance qui va avec. Personne à sa séance de dédicace en librairie. Son éditrice Françoise refuse son nouveau roman et sa compagne depuis 15 ans, Sophie, le quitte, lassée de ce qu'elle appelle sa déprime d'auteur. Bref, c'est pas la joie. Alors Lambert largue les amarres au sens propre puisqu'il part sur son voilier au large de la Grèce. Quelques jours plus tard, son bateau est retrouvé mais sans lui. Déclaré mort, il est aussitôt encensé par le monde de l'édition, par tout le pays d'ailleurs, qui rend hommage à un grand écrivain. Et son dernier livre posthume, le même qui avait été refusé, est pressenti pour le Goncourt. Lambert Delville, lui, est bien vivant, il a tourné la page et il réinvente sa vie dans une minuscule île grecque sous le nom de Grégor Samsa. Sauf qu'un petit grain de sable va venir enrayer la mélodie du bonheur et de la sérénité. Ben, j'en dis pas plus pour ne pas divulgâcher, je vais laisser le soin à l'auteur de dire ce qu'il veut de son personnage et de son histoire. Bonjour Zep.
4: Bonjour.
3: Alors vous avez déjà eu envie de tourner la page, vous ? Peut-être pas de manière aussi radicale, mais...
4: Oui, bien sûr, ouais. Ça m'est arrivé. Ça m'est arrivé, je pense que c'est quelque chose qui est assez naturel quand on est face à... dans des périodes de notre vie où on fait face à beaucoup de problèmes, l'idée de recommencer ailleurs, d'avoir une page blanche, c'est assez tentant, forcément. C'est de plus en plus... compliqué, je pense.
3: C'est vrai.
4: Techniquement, c'est quelque chose qui se faisait beaucoup. Hein. Il y a 100 ans, il y avait beaucoup de... Enfin, moi, je me rappelle dans ces histoires familiales que me racontaient mes grands-mères, où tout à coup, il y avait un voisin qui est parti le matin au travail et qui n'est jamais revenu. Et on a appris 30 ans après qu'il avait refait sa vie en Amérique latine ou à l'autre bout du monde. On allait prendre un bateau, on disparaissait, personne ne nous retrouvait jamais. Aujourd'hui, tout le monde est très traçable. Donc
3: on est tous connectés, c'est pas possible. Hein. Ouais. Alors l'histoire commence par un grand moment de solitude, hein, vécu par Lambert et par bien d'autres écrivains et écrivaines hein, dans la vraie vie, vraiment. Personne à la séance de dédicace ou alors un lecteur qui vient, mais pour l'ancien livre hein, qu'il a adoré. C'est des trucs qui vous sont arrivés.
4: Ouais, bien sûr, ouais, c'est des trucs qui sont arrivés, je pense, à tous les... Oui. Tous les auteurs, moi ça m'est arrivé pendant des années, c'est-à-dire avant de connaître le succès, ben on est tout seul derrière une table de dédicace. C'est relativement humiliant comme ouais. posture. C'est encore plus humiliant quand il y a quelqu'un à côté de vous avec un micro qui essaye de faire venir les gens vers vous, ça c'est pire que tout. Mmh. Enfin, ça reste des traumatismes bien légers et surmontables, mais ouais. C'est voilà, c'est la vie de, disons que de la majorité des auteurs. Ouais.
3: Mmh. Mais c'est vrai que ça pose la question, Zep. C'est une question qui traverse tous les écrivains, en tout cas, et tous les artistes de manière générale qui ont eu un immense succès. C'est que crée-t-on après ?
4: Oui, et puis bon, déjà même. De notre vivant, on sait qu'il y a un moment où ça va redescendre. Mmh. On s'en rend pas, on n'est pas toujours les premiers à s'en rendre compte. Souvent, c'est d'abord le public qui s'en rend compte, d'abord l'entourage, parce que c'est plus difficile à voir, mais c'est inévitable. Hein. C'est dans l'ordre des choses, c'est-à-dire la roue tourne. Heureusement, les artistes d'hier font place à ceux d'aujourd'hui, sinon... Oui. Sinon, on aura un gros problème d'encombrement dans les librairies et partout. Alors, c'est pas toujours vrai parce qu'on voit que des artistes, les Rolling Stones par exemple, font toujours des stades. Mmh. Mais disons qu'à part des quelques phénomènes comme ça, l'ordre des choses, c'est qu'il y a un moment, de toute façon, on passe un petit peu au second rang pour finir être oublié. Donc ça me semble être assez juste et c'est pas plus inquiétant que ça. Mais c'est un souci quand même pour beaucoup d'auteurs et je pense qu'il y a beaucoup de gens qui se questionnent sur ce qu'ils vont laisser après eux. Mmh. Tout le monde, hein, pas que les artistes. C'est, tout le monde se dit, tiens, qu'est-ce qu'on dira de moi quand je serai plus là ?
3: Mais je pensais même pas au-delà de ça, à ce qu'on laisse après quand on est mort. Je pensais, tiens, on a connu un grand succès. Mmh. Et tiens, mon deuxième roman ou ma deuxième chanson, qu'est-ce que ça va être ? Et parce que souvent, on le sait, des fois, il y a eu des artistes, ça a été juste un one-shot.
4: Exactement.
3: Donc c'est ça qui est compliqué.
4: En fait, si on cale, si on cale son bien-être sur le succès, c'est très très dangereux. Il faut pas.
3: C'est ça.
4: Il faut pas faire ça. moi, c'est quelque chose qui j'aime. J'aime avoir du succès, bien sûr, comme tout le monde, j'apprécie. Mais je suis pas fier du succès. Je suis reconnaissant du succès parce que je sais que j'ai pas de maîtrise là-dessus. Mmh. C'est pas moi qui décide. J'ai une maîtrise sur ce que je fais, sur le livre que je fais. Donc je peux faire le livre qui me semble être moi le meilleur par rapport à l'idée que j'en ai. Mais après, est-ce que les gens vont l'aimer ? Alors ça, on n'a aucune emprise là-dessus. Donc si notre souci c'est ça, c'est très dangereux parce que on peut qu'espérer. Et on sait que, en plus, c'est changeant. Les gens, ils se lassent aussi de vous. Ils vous aiment une fois, ils vous aiment plus après. On est aussi des éléments de mode. Hein. Mmh. Donc, la mode, elle tourne. Ouais. Et des choses qu'on a adorées à une période de notre vie, on les aime plus après. On le voit aussi. Donc, moi, je le vois en tant que lecteur. Donc, je peux pas demander que les gens se comportent différemment que moi.
3: Mmh. Alors, c'est vrai que Zep, on vous connaît beaucoup pour Titeuf, c'est justement parce que vous vous êtes senti étiqueté auteur de Titeuf. Enfin, je précise, c'est pas déshonorant non plus. Hein. Je me dis que si on a fait que ça dans notre vie tranquille, on peut vraiment mourir tranquille parce que c'est vraiment du bon niveau. Mais en tout cas, vous aviez aussi envie de dire autre chose de la société, d'aborder d'autres choses que dans Titeuf.
4: En fait, moi j'étais vraiment très heureux de Titeuf pendant longtemps, parce que je me disais c'est cool, c'est une bande dessinée dans laquelle je peux aborder tous les sujets. Il n'y a pas de sujets qui sont tabous, même les sujets qui semblent souvent le plus compliqué. C'était un peu un défi de dire ok, je vais les traiter, parce que le personnage permettait d'aborder avec sa curiosité tous les sujets. Un enfant, il ne se pose pas de tabou, il ne dit pas je veux pas parler de ça. Donc c'était très confortable, mais par contre il fallait les aborder par le regard d'un enfant qui a 10 ans. Et quand je suis arrivé à l'âge canonique de 40 ans, je me suis rendu compte qu'il y avait certains sujets que je pouvais aborder avec Titeuf, mais que j'avais envie d'aborder différemment. J'avais envie de parler de choses qui étaient propres à cet âge-là, ce que c'est d'être un adulte, d'être un père, et que là, ça marchait pas avec Titeuf, donc il fallait faire autre chose. Et la bande dessinée permet de faire ça. On peut assez facilement passer d'un registre à un autre, on adapte un peu son dessin, et puis j'aime bien passer d'un registre à un autre. Chaque album me fait aussi un peu une récréation du précédent, et ça permet de garder le plaisir intact, ce qui est important, parce que je pense que ça, c'est l'ennui, c'est le truc le plus communicatif. Si on s'ennuie en faisant un livre, on va fatalement ennuyer nos lecteurs.
3: Alors que l'enthousiasme est communicatif.
4: Ouais, je pense.
3: Moi, je crois aussi. Mais c'est toujours une manière de regarder la société, hein, ces travers, puisque là où dans ce que nous sommes, que je recommande d'ailleurs, vous anticipiez sur les dérives de l'hypertechnologie, là vous livrez une critique lucide et acide aussi, hein, vraiment, sur la vanité, sur les faux-semblants, sur la marchandisation de la mort dans le monde culturel et des artistes qui vivent, enfin qui valent plus cher mort que vivant. On en a plein d'exemples, et à chaque fois on se dit ah ouais, c'est quand même assez cynique, hein.
4: Oui, il y a un cynisme, il y a un grand cynisme, forcément. C'est aussi une industrie, hein, le livre. Et puis c'est des métiers où on travaille aussi avec notre ego, parce qu'on raconte des choses de nous, on utilise aussi des éléments de nos vies. Donc forcément, parfois la différence entre la fiction qu'on écrit et notre propre vie, elle est un peu ténue. Et puis de passer beaucoup de temps dans le monde de la fiction, c'est quelque chose qui laisse des traces. C'est vachement agréable de vivre dans le monde de la fiction. On a tous les personnages avec lesquels on passe notre vie. On les contrôle d'une certaine manière.
3: Donc, on a la maîtrise des choses, alors que des fois, dans les relations, dans la vraie vie, c'est plus difficile.
4: C'est jamais ça, on le voit bien. Donc, des fois, on a envie de rester un peu dans ce monde-là, et ça aussi, c'est une tentation de disparaître de la vraie vie.
3: Ouais. Alors Zep, avec cet album, donc Tourner la page, on découvre aussi une certaine réalité hein, des relations et des enjeux hein, dans le milieu littéraire. Je trouve que la discussion avec son éditrice Lambert, elle est éclairante. Il y a aussi le choix du titre. Puis son éditrice, donc Françoise, elle est dure, mais elle est honnête. Mais elle a quand même des sacrés punchlines hein, dans le cynisme. On assure le succès d'un écrivain, pas son talent. Ça, c'est quand même assez fortiche.
4: Oui, oui, mais c'est assez vrai.
3: Oui.
4: C'est assez vrai. On sent qu'elle a du métier.
3: Oui.
4: C'est un milieu que je connais bien. Donc, il y a des choses qui sont vraiment observées. Il y a des choses qui sont évidemment des personnages de fiction. Mais c'est un personnage qui est composé aussi de plein de gens que j'ai pu rencontrer.
3: Il y a une certaine jubilation, finalement, à montrer les coulisses et ces personnages-là aussi.
4: Oui, oui, parce que c'est des métiers difficiles hein, d'être éditeur, je pense, parce que vous travaillez avec des gens qui ont besoin d'être beaucoup rassurés, accompagnés.
3: Et en même temps, il ne faut pas leur cirer les pompes non plus.
4: Non, et quand ils ont du succès, c'est dû qu'à eux et pas, pas aux gens qui les ont aidés. Voilà, donc voilà, c'est là, elle lâche un peu du lest et on peut comprendre parce que Lambert Delville, cet auteur, il fait partie des auteurs qui demandent beaucoup d'attention, mais qui rapportent plus grand chose. Donc forcément, il y a un moment où elle lui dit, bah écoute, t'es gentil, mais là,
3: il faut revoir un petit peu tes prétentions à la baisse, prendre des vacances. Ouais. Alors c'est vrai qu'ils en prennent plein la gueule de Lambert, mais il en met plein la gueule aussi hein, à sa compagne quand elle le quitte, parce qu'elle en plus elle-même n'a pas raffolé du livre, hein, si en plus elle l'a terminé. Donc ça aussi, son petit ego est dur, mais il est dur avec elle parce qu'il dit, c'est moi qui t'ai faite hein, avant moi, t'étais rien, d'accord. Elle est attachée de presse, il lui a présenté des gens, mais enfin il est son égocentrisme et son narcissisme.
4: C'est pas un type très bien. Hein. C'est pas un type très bien, en fait. Quand on fait un personnage, je pense qu'il faut, l'aimer, forcément. Il faut aimer tous ces personnages pour qu'ils sonnent juste. Mais on dessine aussi on raconte aussi des personnages qui sont pas que des gens bien.
3: Mais tant mieux, parce que c'est aussi toutes les contradictions, toute l'ambiguïté humaine qu'elle a.
4: Il a des côtés, il devient un peu meilleur au fil du récit. Ouais. Mais c'est vraiment un personnage qui est un peu, qui est égocentrique au possible.
3: Qui a un ego fragile, qui est jaloux.
4: Qui a besoin que tout le monde soit là pour lui, comme s'il était le centre du monde.
3: Ouais. Et lui n'est pas forcément là pour les autres.
4: Ah, probablement pour personne. Non. Parce que pour lui, il pense que la chose la plus importante sur Terre, c'est son œuvre.
3: Oui.
4: Et d'ailleurs, il le dit à son éditrice. Il dit, c'est un livre nécessaire. Et elle se fout de lui parce que c'est un argument qui est utilisé régulièrement dans la com, de dire, c'est un livre nécessaire. Mais aucun livre est nécessaire. Elle lui dit, tu sais, mon père, il lisait aucun livre et il a très bien vécu. Enfin, c'est une réalité.
3: Ouais.
4: Un livre, ça fait partie des choses inutiles qui font du bien.
3: Mais
4: qui rendent la vie plus belle, parce que justement c'est pas nécessaire. Mais il faut pas, évidemment, on peut pas dire à des gens qui meurent de faim qu'un livre c'est nécessaire. Ouais. Non, c'est pas ça qui est nécessaire.
3: Mais en tant que lecteur, Zep, il y a pas eu des livres qui ont été nécessaires pour vous ?
4: Ah ben, nécessaires à devenir la personne que je suis, bien sûr, qui m'ont aidé. Si je les avais pas eus, je serais quelqu'un d'un peu différent. Mais disons que je serais pas mort. Si j'avais pas eu d'eau, de nourriture ou d'oxygène, c'est un autre débat. Donc c'est pour ça que ce qualificatif de nécessaire qu'on utilise pour défendre la culture et l'accès à la culture, qui est génial, hein, je vais pas jouer contre mon équipe, mais disons que c'est un peu galvaudé, parce que non, c'est pas vrai, c'est pas nécessaire, il faut arrêter.
3: C'est pas vital dans le sens de l'air, de l'eau, comme vous dites, mais quand même, on vit moins bien.
4: C'est ça, ça rend la vie plus belle, c'est ce qui nous rend peut-être plus humains. Et c'est aussi beau, les choses qui ne sont pas nécessaires, justement. On va les chercher parce qu'on a envie de plus qu'une vie qui soit juste fonctionnelle.
3: Ouais.
4: Mais disons que cet argument-là, qui est souvent utilisé dans le monde de l'édition, là, il se retourne contre lui parce qu'on lui dit, non, détends-toi, et c'est pas nécessaire. C'est compliqué de savoir quel livre va être bien. Et elle lui fait toute une tirade sur le livre. Elle lui dit un livre qui est... Un bon livre, tu sais ce que c'est un bon livre? Un bon livre, c'est un livre qui me permet de prendre congé de moi-même pendant que je le lis. Et je crois que c'est ça aussi, on cherche souvent des livres qui nous permettent de nous évader, de vivre la vie de quelqu'un d'autre pendant un certain temps. Et on sait jamais à l'avance quel livre ça va être. Et elle lui dit, pour ça, il faudrait que les éditeurs soient des devins. On n'est pas des devins. Mais par contre, rassure-toi, c'était très facile de savoir que le tien ne fait pas partie de ces livres-là. Ouais. Donc elle est très dure avec lui. Et oui, c'est jubilatoire d'écrire ces dialogues-là, évidemment.
3: Mmh. On continue de parler avec vous, Zep, de votre nouvel album Tournez la page, publié chez Rue de Sèvres, après cette pause musicale.

0: De retour dans Entre les cases avec Zep pour son nouvel album Tourner la page, publié chez Rue de Sèvres. Alors Zep, c'est pas pour rien que vous avez choisi Grégor Samsa comme nouvelle identité de Lombert Delville, hein, puisque Grégor Samsa, c'est le nom du héros de la métamorphose de Kafka. Alors il se transforme pas en insecte, mais comme le sens de cette nouvelle, finalement, Lombert Delville, il se révolte contre le monde littéraire dont il est issu. Il est en quête de sens, hein. C'était ça aussi.
1: Oui, on va pas trop révéler, mais en fait,
0: c'est pas
1: prémédité. Il choisit pas de s'enfuir. Il se trouve à un moment de l'histoire face à un carrefour, et puis il peut soit retourner à sa vie habituelle à Paris, une certaine forme de médiocrité, puisque bah, il glisse doucement dans l'oubli, ou disparaître. Et donc il choisit de disparaître, et effectivement, ce qui semble être une... Il le dit lui-même... La mort de son vivant, c'est génial.
0: C'est vrai, parce qu'on observe. C'est vrai que moi, ça, quand j'ai lu votre album, Zep, ça m'a fait penser aussi immédiatement à ce roman de Douglas Kennedy, L'homme qui voulait vivre sa vie.
1: Oui.
0: Hein, aussi. Voilà. C'est inspirant, de toute façon, de tout plaquer.
1: Il y a aussi, on m'a dit, et c'est vrai que je n'avais pas pensé, c'est un film que j'aime beaucoup, le film de Lelouch, L'itinéraire d'un enfant
0: gâté. Oui, oui. C'est vrai.
1: Belmondo. Alors, sauf que là, évidemment, il va y avoir une succession de grains de sable qui vont faire que ce paradis va vite tourner à quelque chose d'infernal. Et pour moi, c'est un conte moral. J'avais envie de raconter un conte moral, c'est-à-dire qu'il fuit quelque chose, il ment, il fait croire qu'il n'est plus là, et donc pour profiter de tout ça, mais ça se retourne contre lui. Et on ne peut pas contrôler ce qui va se passer après nous.
0: Non, c'est vrai. Mais d'ailleurs, votre héros, il s'interroge, puisque Lombert, il dit, à force d'écrire des histoires, on finit par croire qu'on peut écrire la sienne. Ça, c'est une angoisse pour vous ou pas, Zep? Parce que j'ai l'impression que vous arrivez quand même assez bien à écrire la vôtre, à vivre votre vie selon à peu près vos envies. Je ne dis pas que tout est parfait, mais vous arrivez à peu près...
1: Non, mais j'aime beaucoup ma vie, et je suis reconnaissant de la vie que j'ai, mais ce n'est pas moi qui l'écris.
0: C'est-à-dire, vous n'êtes pas tout seul à l'écrire.
1: Je ne suis pas tout seul à l'écrire. Voilà. Donc, en fait, je pense que c'est ça. Les questions qu'on peut se poser sur le bonheur, qu'est-ce que c'est d'être heureux, moi, je pense que ceux qui arrivent à être heureux, c'est ceux qui arrivent à composer avec ce que la vie va leur servir.
0: C'est-à-dire le bon et le moins bon.
1: Voilà, on ne peut pas savoir. Vous voulez le matin, il va se passer des choses que vous en contrôlez une petite partie, mais une grande partie, ça va être une surprise. Parfois mauvaise.
0: C'est surtout qu'on a peut-être l'impression aussi que le bonheur, c'est quelque chose à atteindre, un état, une plénitude, une course, une ligne d'arrivée, alors qu'on ne se rend pas compte que déjà vivre, ça fait partie du bonheur. Quoi.
1: C'est ça, je crois que si on en attend un état exceptionnel, ça va arriver très peu de fois dans la vie.
0: Oui.
1: Mais ça peut être simplement l'absence de malheur.
0: Oui.
1: L'absence de malheur, c'est le bonheur, franchement.
0: Oui, c'est vrai.
1: Passer une journée où vous n'avez pas de...

0: Ah, on est tout... Moi aussi, je suis comme ça. Quand j'apprends la mort d'un artiste que j'ai bien aimé à un moment, eh ben, ça me donne envie de relire ce qu'il a fait ou de réécouter ses
1: Bien
0: disques ou de
1: sûr.
0: revoir ses films. Et puis, tout à coup, on voit aussi sa carrière différemment parce que, aussi parce qu'elle a un point final. Et je pense qu'il y a quelque chose qui est toujours un petit peu angoissant, tout est relatif, hein, mais dans le fait d'aimer un artiste. C'est qu'on ne sait pas ce qu'il va devenir. Donc, un artiste que vous avez peut-être adoré, on sait, il va peut-être se retrouver tout à coup à faire des choses abominables.
1: Voilà, donc
0: Tandis qu'une
1: faut
0: fois que
1: éviter
0: c'est
1: de faire un tatouage en hommage à l'artiste ou alors
0: Oui, un artiste qui débute sa carrière, se faire tatouer sa tête dans le dos,
1: vaut mieux
0: c'est,
1: pas.
0: il faut être hyper joueur. Tandis qu'une fois qu'il est mort, bon, bah, vous savez qu'il va normalement, ça va plus trop bouger. On va peut-être ressortir une ou deux vieilles casseroles après.
1: Voilà, on va
0: Mais
1: peut-être
0: disons,
1: trouver des vieux dossiers, mais.
0: majoritairement, le dossier est clos. Donc, vous savez, s'il entre un peu dans le dictionnaire ou si on va plutôt l'en dégager très très vite. Mais c'est un peu là que ça se décide. Et il y a cette frilosité-là, on le sent en tant qu'artiste, on le sent. Hein, c'est-à-dire que notre rapport aux médias, il est toujours un peu frileux. C'est-à-dire que les gens vont jamais vous dire qu'ils adorent ce que vous faites. Ils peuvent aimer un truc, mais on est toujours prudent parce qu'on ne sait pas ce que vous leur réservez. Donc, si tout à coup, on se met à partir complètement dans une autre direction ou à faire quelque chose qui est complètement hors mode ou hors norme ou politiquement incorrect, là, il faut qu'on puisse nous dégager quand même rapidement. Donc,
1: Ouais, mais ça, vous parlez de l'œuvre ou des propos que donc tout artiste peut avoir en tant que citoyen, en tant que
0: Alors,
1: personne,
0: moi,
1: parce que c'est ça des
0: je
1: fois.
0: parle
1: Hein.
0: de l'œuvre.
1: On est
0: Parce que de
1: d'accord.
0: l'œuvre, déjà, je trouve que c'est suffisant.
1: C'est vrai,
0: C'est-à-dire que
1: c'est vrai.
0: si tout à coup, je sais pas, Sting se met à faire un album avec Patrick Sébastien, les gens vont tout de suite, il va passer dans un autre registre. Vous voyez, mais là, on parle même pas de la personne, on parle que de l'œuvre. Après, si on parle de la personne, alors c'est encore autre chose. Parce qu'effectivement,
1: Exactement.
0: bah, Patrick Bruel, aujourd'hui, les gens, ils écoutent plus ses chansons de la même manière. Donc, la personne ne peut pas être dissociée de l'œuvre complètement. On aimerait, mais c'est pas possible parce qu'on est humain, donc on l'englobe.
1: Bah oui, parce qu'on est fait de tout ça, on est
0: Oui, et
1: composite.
0: surtout
1: Hein.
0: que l'humain, il est beaucoup mis en avant pour l'œuvre. C'est-à-dire que tant que l'artiste est vivant, ben, c'est nous qui allons en interview, qui allons raconter pourquoi on a fait ça. C'est notre vie qui fait que blablabla, on s'est retrouvé à faire ça. Donc tout à coup, si notre vie, elle révèle des aspects cachés qui sont un peu dégueulasses, eh ben, ça relie toute l'œuvre. On peut pas dire, ah bah ben oui, c'était un pacifiste merveilleux, mais en même temps, il était officier nazi pendant la dernière guerre. C'est pas possible. Donc, évidemment, il y a des choses
1: Ben ça a
0: qui...
1: toujours été justement le problème avec Louis Ferdinand Céline, hein, qui est reconnu pour son génie littéraire, mais où on dit, mais c'est pas possible, ces propos antisémites, ça ne passe pas.
0: Bien
1: C'est
0: sûr,
1: pas
0: ouais.
1: possible. Je me demandais, Zep, pour cet album, pour tourner la page, donc il y a Lambert Delville, il y a Sophie, sa compagne, il y a Françoise, son éditrice et d'autres personnages, bien sûr. Mais est-ce que vous êtes inspiré de proches pour donner des visages, hein, justement aux personnages?
0: Oui. Alors, en fait, moi, je suis plutôt un dessinateur humoristique. J'ai un dessin naturel qui est un dessin imaginaire. Mais pour ce qui est de mon dessin réaliste, c'est un dessin d'observation. Donc, j'ai besoin d'avoir des gens qui posent pour moi. Alors, je fais un casting un peu comme pour un film. C'est-à-dire que quand je suis en train de faire mon storyboard, je distribue les rôles. Alors, j'essaye de trouver des figurants qui sont accessibles. Je vais pas prendre Robert De Niro. Je vais prendre des gens qui sont dans mon entourage, pas trop loin, pour que, et je leur demande, parfois c'est des gens que je connais, parfois c'est des gens que je connais pas, mais que je contacte, et je dis, bah, vous ressemblez à mon personnage, et est-ce que vous seriez d'accord de poser pour moi
1: C'est
0: pendant une
1: génial.
0: journée ou 2 jours? Et voilà, les gens viennent chez moi, je fais des photos, je les dessine. Et je les fais jouer un peu déjà à certaines scènes pour voir comment
1: Le mouvement, le
0: le mouvement
1: corps,
0: serait fait. Ouais. Parce qu'dans la bande dessinée, il y a toujours... comme on doit dessiner énormément d'images, bah, fatalement, on tombe dans des automatismes où le personnage, il court toujours... Tous les personnages courent de la même manière, bougent les mains de la même manière, se grattent la tête de la même manière. Alors qu'on est tous différents dans notre manière de bouger. C'est ce qui fait que le jeu devient intéressant d'un personnage à un autre. Donc j'aime bien ça aussi. Et puis j'ai besoin de ça, en fait. Ça fait partie du plaisir de dessiner pour moi. Si je devais complètement créer ça de nulle part, je crois que ce dessin réaliste m'intéresserait moins.
1: Oui, parce que

0: vous mettez toujours beaucoup d'émotions à chaque fois.
1: Je pense, ouais, de le dessiner d'après nature, ça a quelque chose de plus...
0: De plus vivant.
1: De plus vivant, de plus émotif. Ouais.
0: Mmh. Alors, votre album s'appelle « Tourner la page ». Je me demandais comment vous tournez la page à chaque album. Est-ce que vous avez besoin d'un sas entre chaque histoire ou vous pouvez mener des projets parallèles?
1: Alors, pendant très longtemps, il n'y avait pas de ça. C'est-à-dire que je terminais un album le lundi, peut-être je prenais le mardi pour ranger un peu mon atelier, et le mercredi, je commençais l'album suivant. Et parfois même, des albums se chevauchaient, j'en faisais deux en même temps, et un peu décalé, mais donc, ça faisait que quand un album sortait, il sort toujours quelques mois après qu'on l'ait terminé, le temps de l'imprimer, de le fabriquer, et tout. Je me retrouvais en émission, comme avec vous, et on me posait des questions sur un album, mais pour moi, j'étais complètement pris dans un autre. Et je profitais pas du tout de ce moment non plus, même dans les rencontres avec le public, parce que c'est un effort pour moi de me remettre dans cet ancien album, alors que j'étais complètement dans une autre histoire. Et j'ai arrêté ça il y a peut-être 5-6 ans. Je me suis dit, c'est dommage, parce que je me retrouve... Dans des rencontres publiques ou dans des émissions, des gens me disent des choses super sur mon bouquin, mais je sais même plus trop de quoi ils me parlent, donc je fais oui, ok, mais je suis moins investi. Alors que voilà, là j'ai arrêté, puis maintenant je me dis j'attends qu'un album sorte, je l'accompagne pour la sortie, puis après l'album prend sa vie et les gens vont le faire vivre chacun en le lisant et puis en y trouvant des choses ou pas. Et donc, je tourne la page un petit peu plus tard. Ouais. J'attends, mais je vais commencer, je pense, dans 15 jours, je vais commencer un album.
0: Ouais. Merci beaucoup, Zep. Donc, je rappelle la sortie chez Rue de Sèvres de votre nouvel album « Tourner la page ». Mais vous revenez aussi avec les aventures du capitaine Biceps, hein, le Tomut, l'atomiseur, oui. C'est concocté avec Thébaud. Et ça, c'est sorti chez Glénat. Voilà. Merci beaucoup.
1: Merci beaucoup.
0: Entre les cases, c'est déjà fini. On se retrouve vendredi prochain pour rire souvent jeune de l'arrivée de l'intelligence artificielle dans le monde du travail et des ravages causés par un collègue trop zélé. Oui, satire, plus vrai que nature, en vue. Alors, à la semaine prochaine et d'ici là, faites-vous du bien.

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1: Chers amis, bonjour. Je vais m'attacher aujourd'hui à un fils spirituel de Charles Baudelaire, Stéphane Mallarmé. Le maître admiré, connu pour son entêtement poussé à l'extrême, a traqué par les mots une idéalité inaccessible. Mallarmé vivra l'épreuve épuisante du langage aminci, désincarné jusqu'à l'apparition de l'idée. Quête philosophique s'il en est, que de décider de plonger dans le gouffre du langage, au fond de l'inconnu, pour trouver du nouveau. Vous vous souvenez sans doute de vers tels que « Un coup de dé jamais n'abolira le hasard » ou « Aboli bibelot d'inanité sonore ». Je vous lis aujourd'hui un poème tiré de poésie et intitulé « Apparition ». La lune s'attristait, des séraphins en pleurs, rêvant, l'archer au doigt, dans le calme des fleurs vaporeuses, tirait de mourantes violes, de blancs sanglots, glissant sur l'azur des corolles. C'était le jour béni de ton premier baiser. Ma songerie aimante à me martyriser s'enivrait savamment du parfum de tristesse que même sans regret et sans déboire laisse la cueillaison d'un rêve au cœur qui l'accueillit. J'errais donc, l'œil rivé sur le pavé vieilli, quand, avec du soleil aux cheveux dans la rue et dans le soir, tu m'es en riant apparu. Et j'ai cru voir la fée au chapeau de clarté qui jadis, sur mes beaux sommeils d'enfant gâté, passait, laissant toujours de ses mains mal fermées neiger de blancs bouquets d'étoiles parfumées.
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1: Le titre « Apparition » au singulier a de quoi surprendre les auditeurs attentifs que vous êtes, car il est bien sûr question de deux femmes dans ce poème. Nous y reviendrons. Le début du texte nous plonge dans une scène onirique qui associe la lune, personnifiée, elle s'attristait, et des séraphins, ces anges de la plus haute hiérarchie qui entourent le trône de Dieu. Ces créatures, souvent représentées à six ailes rouges, les brûlants en hébreu, ont pour seul objet d'adorer et de louer Dieu. Ils symbolisent l'ardeur, la purification, la lumière. Nouvelle surprise, nouveau désarçonnement, ces séraphins sont en pleurs et loin du trône céleste. Le décor terrestre plonge le lecteur dans une atmosphère crépusculaire qui colore le calme des fleurs et l'azur des corolles. Ces séraphins rêvent, autre détournement de leur rôle, et jouent sur des instruments anciens. Ici, il est question de viol et l'archer au doigt. Et ces instruments transforment d'un coup l'atmosphère du soir, calme, vaporeuse et l'azur des corolles. Si la nature reste présente, notamment par les couleurs blanc et azur, associées à la brume du soir, la présence des séraphins, leur visualisation rêvant, l'archer au doigt, l'adjectif mourante et les blancs sanglots glissant sous l'archer justement, confèrent à ce début de poème une impression de rêve, d'un univers qui mêle ailleurs et réalité, paix et tristesse. Dès lors, le vers suivant, introduit par un tiret, a de quoi surprendre. C'était le jour béni de ton premier baiser. Ce premier baiser ne peut qu'engendrer l'euphorie comme l'adjectif béni. Et pourtant, cette révélation de l'amour après les premiers vers interroge. L'adjectif béni ne nous renvoie-t-il pas aussi aux séraphins? Ce vers d'ailleurs apparaît comme une rapide parenthèse, ou plutôt, étonnamment, il n'empêche pas la poursuite du rêve. Récoutez plutôt les vers suivants. ma songerie aimante à me martyriser, s'enivrait savamment du parfum de tristesse que même sans regret et sans déboire laisse la cueillaison d'un rêve au cœur qui l'accueillit. Manifestement, ce moment d'amour, pourtant particulier, ne peut empêcher la rêverie. Le texte a recours cette fois au substantif « songerie », simple synonyme de rêverie pour la plupart, mais qui évoque l'attachement à un sujet, un état de veille, de pensée sous-jacente, alors que le rêve nous apparaît souvent décousu et irréaliste. La songerie du narrateur nous ramène à l'atmosphère de tristesse du début du poème. « Ma songerie aimante à me martyriser ». Souffrance permanente et comme désiré, aimant, dit le texte, à l'image des sanglots tirés de la viole mourante par l'archer, insidieuse et persistante, que même sans regret et sans déboire laisse. Le texte insiste sur le paradoxe qui lie douleur et pourtant recherche du souvenir, notamment par la construction symétrique qui met en lumière le caractère fortuit et récurrent d'un souvenir, comme l'inconscient d'un état de son âme. La répétition de la préposition « sans » et le parallélisme des sonorités « même » et « laisse » préparent le magnifique vers suivant, centre du poème et cause, je dirais inconsciente, en tout cas puissante, de son état d'âme, la cueillaison d'un rêve au cœur qui l'accueillit. Au centre du vers et du poème, il y a donc un rêve, écrit avec une majuscule. Le mot revient pour la deuxième fois et est ainsi associé aux anges, les séraphins, et aux instruments anciens, ici la viole, mais aussi à la fonction première des séraphins, les brûlants, qui symbolisent l'adoration, la lumière, avec tout ce que les premiers vers ignorent de cette fonction, rappelez-vous. Ce vers central commence et se termine par « cueillir », affirmation répétée qui à la fois met l'accent sur le concept, la cueillaison, et sur son application personnelle, le cœur qui l'accueillit. Ce moment apparaît donc crucial, primordial dans la vie du narrateur et lié au passé, ce que confirme le vers suivant qui nous ramène à la fois à l'errance, c'est-à-dire au rêve, à la quête et au passé, l'œil rivé sur le pavé vieilli. Ainsi, une nouvelle fois, le passé, ici le pavé vieilli, est intrication de rêverie et de douleur. Le net contraste avec le présent réapparaît. Vous n'avez pas oublié, c'était le jour béni de ton premier baiser. En voici, sans transition, la suite. Quand, avec du soleil aux cheveux dans la rue et dans le soir, tu m'es en riant apparu. Le retour à l'euphorie, toujours dans le soir, s'accompagne de lumière. L'amoureuse apparaît avec du soleil aux cheveux. Elle illumine d'autant plus qu'elle survient soudain. Apparu, que son sourire s'oppose aux sanglots précédents. La voilà bien présente. On n'est plus dans le rêve. Nimbée, auréolée de soleil, quel contraste! C'est ainsi que la vision populaire aime faire se rejoindre deux amoureux. Vision apaisante donc, rassurante pour chacun. Image de bonheur et pourtant, très vite, le narrateur l'abandonne. Pour une autre, vient se superposer à ces retrouvailles amoureuses une toute autre apparition, celle d'une fée au chapeau de clarté. Et nous voici replongés d'emblée dans le rêve, le songe, avec une fée au chapeau de clarté. Elle aussi, comme la jeune fille, baigne dans la lumière et pourtant, dès le mot « fée », elle nous renvoie à un autre monde, celui du rêve initial, exprimé au passé. Souvenez-vous du premier verbe « s'attrister ». Et cette fée de jadis, dont le narrateur se souvient envers et contre tout, cette fée qui surpasse en clarté la jeune fiancée, celle qui est désignée sans l'être dans le verbe central parce qu'elle fut et reste centrale, sa mère, et le rêve avec majuscule du cœur qui l'accueillit. les trois derniers vers, très explicites, justifient cette cueillaison. À travers un geste, le geste familier de toutes les mères, mais exprimé avec tant de beauté et d'émotion, qui jadis, sur mes beaux sommeils d'enfant gâté, passait, laissant toujours de ses mains mal fermées, neiger de blancs bouquets d'étoiles parfumées. Ainsi s'explique la profonde nostalgie du narrateur envers ses beaux sommeils de jadis, dû à l'effet apaisant du passage de sa mère, couverte d'un chapeau, chapeau de fée, qu'il détourne par la métaphore en chapeau de clarté. Lui qui se considérait et qui se considère toujours comme l'enfant gâté, grâce à l'apparition miraculeuse de cette mère qui laissait une trace en son cœur, comme les fées. Et le dernier vers, neigé de blancs bouquets d'étoiles parfumées, nous apparaît bien en lien direct avec les premiers vers et notamment le soir et les blancs sanglots. C'est parce que ce moment est révolu que le temps est à la tristesse au début du poème, que les séraphins, les anges du trône créés pour adorer, les brûlants d'amour, de pureté et de lumière, sont en pleurs. Et les mourantes violes qui pleurent la mère morte accaparent tellement l'esprit du narrateur qu'il s'enivre de ce parfum de tristesse, parfum qu'elle abandonnait de ses mains mal fermées et dont aujourd'hui encore il recherche la lumière, qu'il tente aujourd'hui encore de cueillir au hasard de ses jours. Le texte est donc bien un hymne à l'amour, et l'errance permanente du narrateur, que même sans regret et sans déboire laisse, disait le poème, s'explique par l'infini regret d'une mère disparue, qui surpasse et même semble effacer son amour présent. Semble effacer, je dis bien semble effacer son désir.
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1: Dans la deuxième partie de l'émission, je tiens à évoquer une étude de Charles Mouron qui a pour objet les métaphores obsédantes chez Mallarmé. Dans cette analyse, Mouron s'attache à la relation homme-œuvre, essentiellement à sa dimension inconsciente. Sa démarche, casser un texte, superposer les morceaux avec un deuxième, un troisième, etc., de la même époque, à la recherche de récurrences pour constituer des réseaux. Plus ces derniers sont complexes, plus on peut supposer qu'ils ne sont pas le fruit du hasard, que les mots s'appellent inconsciemment dans l'esprit de l'auteur. Ce travail d'interprétation permet de constituer le mythe personnel d'un auteur qu'il va alors confronter à sa biographie. Alors voici un premier autre texte dont je vous lis qu'une partie. Il s'intitule « Don du poème ». Je t'apporte l'enfant d'une nuit dite du mai, pays des anges, noir, à l'aile saignante et pâle, déplumé, par le verre brûlé d'aromates et d'or, par les carreaux glacés, hélas, mornes encore, l'aurore se jeta sur la lampe angélique. Et plus loin, et ta voix appelant viol et clavecin, avec le doigt fané presseras-tu le sein par qui coule en blancheur sibylline la femme pour les lèvres que l'air du vierge azur affame. Le poème montre à l'évidence que les réseaux se retrouvent. Ici, vous aurez repéré Idumé, l'ange, l'aile, la lampe angélique, la nuit, les instruments anciens, viol et clavecin, et la femme pure, la blancheur sibylline, de la mer qui allait, et le vierge azur. Au terme de plusieurs textes, qu'en conclut Mouron ? Il fonde son explication à partir du poème « Démon de l'analogie », poème en prose, dont je vous lis le début. « Des paroles inconnues chantèrent-elles sur vos lèvres, lambeau maudit d'une phrase absurde ?» Je sortis de mon appartement avec la sensation propre d'une aile glissant sur les cordes d'un instrument. Vous voilà occupé à repérer, j'espère. Traînante et légère, que remplaça une voix prononçant les mots sur un ton descendant, la pénultième est morte. Expression qu'il répète en la détachant. La pénultième est morte. Mouron souligne l'importance affective de la pénultième et de sa mort. Observant la biographie de Mallarmé et des écrits d'adolescence, Mouron découvre que Mallarmé a perdu deux femmes. Sa sœur et, bien avant, lorsqu'il avait 5 ans, sa mère, la fameuse pénultième. D'après les réseaux relevés, voici la conclusion de Mouron, c'est-à-dire le mythe personnel que le critique propose. Confronté au problème du rapport à la femme, Mallarmé se heurte à deux images contradictoires. Une, angélique, sa sœur, sa mère, l'autre, charnelle. Selon Mouron, Mallarmé vit inconsciemment une forme d'interdit de l'inceste. Très attaché à sa mère, il s'interdit tout rapport avec la femme pour éviter les affres de l'angoisse. Par contre, s'il reste vierge et attend, il est frustré. Ce mythe, évidemment, ne dure qu'un temps limité. Mallarmé n'était ni malade ni détraqué. Voilà un exemple extrême d'amour maternel. La beauté du poème et son côté un peu ésotérique m'ont amené à la théorie psychanalytique de Charles Mouron. J'y ajoute deux remarques. Moins une écriture est contrôlée, plus la loi y parle. Pour que l'inconscient parle tant soit peu dans une écriture, il faut qu'elle soit ultra contrôlée, selon Prigent. Et une autre remarque de Roland Barthes à laquelle je souscris, interpréter un texte, ce n'est pas lui donner un sens, mais apprécier de quel pluriel il est fait. 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
1: Chers amis, à l'occasion de la fête des mères, vous avez peut-être mémorisé un jour un poème de Maurice Carême. Je commence donc mon florilège par ce poète bien de chez nous et par un poème intitulé « Mère ». Mère, j'ai de toi une image qui ne vit qu'en mon cœur. Là, tes traits sont si purs que tu n'as aucun âge. Là, tu peux me parler sans remuer les lèvres. Tu peux me regarder sans ouvrir les paupières. Et lorsque le malheur m'attend sur le chemin, je le sais par ton cœur qui bat contre le mien. Et puis, un incontournable pour moi, c'est Rainer Maria Rilke. Et je vous lis d'abord de lui un texte tiré des Quatrain valaisans et qui s'intitule « Comme tel qui parle de sa mère ». Comme tel qui parle de sa mère lui ressemble en parlant, ce pays ardent se désaltère en se souvenant infiniment, tant que les épaules des collines rentrent sous le geste commençant de ce pur espace qui les rend à l'étonnement des origines. Et puis deux extraits tirés des cahiers de Malte Lauritz-Brigg, toujours de Rainer Maria Rilke. Et de quelle mélancolique douceur était la beauté des femmes lorsqu'elles étaient enceintes et debout, et que leur grand ventre sur lequel malgré elles reposaient leurs longues mains contenait deux fruits, un enfant et une mort. Leur sourire épais, presque nourricier dans leur visage si vidé, ne provenait-il pas de ce qu'elles croyaient quelquefois sentir croître en elles l'un et l'autre? Et toujours de Rilke, et qui n'est pas sans rappeler Mallarmé, vous allez voir, il y avait en elle quelque chose qui me rappelait ma mère, si frêle et si svelte. Plus je la regardais, plus je retrouvais dans son visage les traits fins et légers dont je n'avais plus, depuis la mort de ma mère, pu me souvenir bien nettement. À présent que je voyais quotidiennement Mathilde Brache, je savais qu'elle avait été le visage de la morte. Peut-être même le savais-je pour la première fois. À présent seulement se composait en moi de sang et sans détail une image de la morte, cette image qui depuis m'accompagne partout. Et maintenant, un poète incarcéré pendant 8 ans sous Hassan II, Abdelatif Lahabi, poète marocain, qui écrit à sa mère. Mère, ma superbe, mon imprudente, toi qui t'apprêtes à me mettre au monde, de grâce, ne me donne pas de nom, car les tueurs sont à l'affût. Mère, fais que ma peau soit d'une couleur neutre. Les tueurs sont à l'affût. Mère, ne me parle pas devant moi. Je risque d'apprendre ta langue et les tueurs sont à l'affût. Mère, cache-toi quand tu pries. Laisse-moi à l'écart de ta foi. Les tueurs sont à l'affût. Mère, libre à toi d'être pauvre, mais ne me jette pas dans la rue. Les tueurs sont à l'affût. Ah, mère, si tu pouvais t'abstenir, attendre les jours meilleurs pour me mettre au monde, qui sait, mon premier cri ferait ma joie et la tienne. Je bondirais alors dans la lumière comme une offrande de la vie à la vie. C'est tiré de Splendeur de Casablanca. Et puis je reviens à un poète que vous commencez à connaître, c'est Christian Bobin, dans Un bruit de balançoire. Bobin rend hommage à sa mère pour sa vocation de poète et il écrit « Mère, comment as-tu formé ma tête dans le secret de tes entrailles? Comment, par quel songe jamais dit, as-tu modelé mon cerveau de façon à ce qu'un jour une phrase m'affole et me détourne de mes projets? Le cheval du songe m'a jeté bas, mère. Ma tête a éclaté. Le cheval des poètes est sans cavalier. Il court sur les espaces gelés du monde assez vite pour que son poids ne fasse jamais céder la glace. Le paradis est cette course, mère. C'est ma plus belle vie, écrire. D'ailleurs, je n'ai guère d'autre titre à l'existence. Chers amis, je dédie cette émission à toutes les mères du monde, jeunes ou déjà mamies, belles, aimantes, renfermées ou expansives, rêveuses, entreprenantes, se souvenant de leurs mains un jour posées sur le secret de leur ventre. Et je reviens à Bobin. Je te revois, préparée à manger pour les tiens. Le travail infini pour lequel personne jamais ne nous remercie. Les mères, par leurs soins élémentaires, fleurissent les abîmes. S'il y a encore des lions, des étoiles et des saints, c'est parce qu'une femme épuisée pose un plat sur la table à midi. Cette femme est la mère de tous les poètes. C'est en la regardant qu'ils apprennent à écrire. La poésie, c'est le bec grand ouvert de l'oisillon et un silence qui tombe dans la gorge pourpre. Alors, parlez, écrivez-leur, chers amis, car lorsque les mots ne franchissent pas les lèvres, ils s'en vont hurler au fond de l'abîme. Merci pour votre écoute. Merci à toi, Christophe. Nous nous retrouverons dans 15 jours.

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0: Bonjour à toutes et à tous, et bonjour à toi Rémi.
1: Bonjour Pierre-Paul.
0: Eh bien, chers auditeurs, nous sommes toujours dans la lecture de la Genèse. Nous sommes à un passage clé ici, à la fin du chapitre 9, au chapitre 10 et 11. Nous terminons ce que certains appellent la Genèse de la Genèse. Et l'épisode suivant verra Abraham, en quelque sorte, entrer en scène. Peut-être un petit rappel. À la fin du déluge, on a eu des bénédictions de la part de Dieu. Il y a eu aussi une déclaration, jamais plus je ne détruirai l'humanité. Et puis il y a eu ce beau terme de l'alliance. C'est tout de même là quelque chose d'intéressant pour terminer cette première grande partie de la Genèse. Bénédiction, jamais plus, et alliance. Et ça répond probablement à cette question que nous avons posée depuis le tout début. Quelle est donc l'image de Dieu qui transparaît ici? Et quelle est l'image de l'homme aussi, évidemment?
1: Oui, c'est sûr que là, le récit nous conduit à réfléchir effectivement, clairement, sur cette image hein, de ce Dieu qui, on le rappelle, est présenté de manière double à la fin de cet épisode du déluge, puisque, eh bien, il y a clairement deux conclusions, vraisemblablement rédigées par des auteurs avec une pensée différente, avec justement une vision différente sur qui est Dieu et comment il faut le rentrer en contact avec lui, ou le célébrer, ou l'adorer, etc. Hein, on a une première finale avec un Noé qui sort de cette arche et puis qui va faire un holocauste, hein. Et donc ça nous renvoie à tout un système sacrificiel hein, que l'on connaît faire partie de la culture et de religieuse du peuple. Et puis on a une reprise de cette même finale avec justement cette notion d'alliance inconditionnelle. Et c'est ça qu'il faut sans doute relever aussi, c'est que cette alliance qui clôture cet terrible épisode du déluge est une alliance dont seul finalement Dieu, dans le récit, est le garant. Il n'est pas demandé de garantie autre, ce qui en général est le cas hein, dans les systèmes d'alliance et de sacrifices rituels d'alliance. Ici, c'est pas le cas. On avait évoqué dans la dernière fois dont on a parlé de ce texte que il y a même toute une discussion un peu ironique de la part des rédacteurs de ces lignes hein, qui utilisent le vocabulaire technique de l'alliance et du sacrifice, hein, mais qu'ils vont l'adapter. Enfin, ils vont l'utiliser, mais dans un cadre où il n'y a pas de contrepartie. Et donc ça, c'est quelque chose de très intéressant à observer, de voir que, en tout cas, dans la pensée de ce rédacteur, vraisemblablement plutôt la classe sacerdotale, plutôt que hein, les déutéronomistes, eh bien, c'est Dieu qui s'engage, rien n'est demandé en contrepartie, et c'est une alliance qui concerne non pas seulement l'humanité, mais tout le créé. Et puis on a vu aussi comment il y a dans cette perspective la présentation d'un Dieu qui renonce à sa violence avec l'image de cet arc qu'on traduit arc-en-ciel et qui joue à la fois bah, sur cette symbolique de l'arc-en-ciel, mais aussi sur le fait que ce dont il est question, c'est l'arc de guerre hein, dans le passage concerné à la fin du chapitre 9. Et donc, une présentation d'un Dieu qui à la fois renonce à cette puissance et à cette violence, mais on peut le lire aussi comme un Dieu qui marque, en mettant ce rappel dans les cieux, justement, hein, sa capacité d'agir et d'agir puissamment, et qui marque aussi cette volonté de Dieu de toujours rester quelqu'un qui s'engage, ou un personnage dans le récit, qui s'engage pour la défense de la vie et de l'alliance dans laquelle il s'est engagé. Donc voilà, on va pas limiter ici, je pense que c'est vraiment pas notre propos depuis le début, hein, les interprétations, mais mettre une fois de plus en avant le fait que il y a là une possibilité de lire ces textes et d'entrer en dialogue avec eux par différentes entrées.
0: Merci pour cette précision et je voudrais simplement enchaîner en élargissant un tout petit peu notre résumé avec un petit texte de Marc-Alain Wachnin qui vient de son livre « Genèse de la Genèse » et qui définit véritablement ce passage de ce qu'il appelle la Genèse de la Genèse à la grande aventure d'Abraham. Je cite « Peut-on appeler les premiers chapitres de la Genèse une mythologie babylonienne où nous fut raconté les origines du monde, la création, le premier homme et la première femme, la première loi donnée à l'humanité, le premier couple de frères, le premier meurtre, la première fondation de ville, les premiers artisans, les premiers artistes, les premiers musiciens, les premières violences sociales, les premières luttes contre ces violences, la première destruction de l'humanité appelée déluge. Et puis, la première nouvelle humanité après le déluge qui construisit la tour de Babel et dont le destin fut la dissémination à travers l'espace et la création d'une multiplicité de langues et de peuples. » Fin de citation. On peut se dire que là, nous sommes en train de vivre un véritable basculement parce que la tour de Babel, bien souvent, on commence par pointer cette volonté quasiment totalitaire, d'une part, et on voit Dieu qui provoque une dispersion. Mmh. Je crois qu'on a là deux mots-clés qui nous permettront d'aller un peu plus loin.
1: Oui, et puis alors c'est intéressant de voir que Wachnin, dans sa propre tradition, lecteur de sa propre tradition, n'a pas peur de l'associer aux grandes mythologies du Proche-Orient ancien. Effectivement, on y a fait souvent référence au cours de cette émission en disant mais il y a de manière assez régulière, mais et aussi éparse comme ça, disséminée dans le texte des références à ces grands écrits qui les utilisent, en tout cas dont le texte biblique fait son miel, mais en les déplaçant, en les subvertissant par endroits pour coller à son propos théologique et présenter cette compréhension de ce Dieu, Elohim, Yahvé, etc., dont normalement on ne dit pas, on ne cite pas le nom, mais en tout cas nous faire comprendre et nous faire réfléchir sur toute une série de sujets qui touche l'humanité, est-ce que Wachnin met bien en avant. Je reprends ici à mon compte Paul Ricoeur qui parle du mythe qui donne à penser. Je pense que ça, justement, c'est un des enjeux majeurs de ce texte biblique et de ce que nous faisons lorsque nous le lisons. Il ne s'agit pas d'un compendium de toute la doctrine qu'il faudrait faire pour être sauvé ou plaire à Dieu, mais avant tout des écrits qui nous donnent à penser notre humanité, notre relation au divin, notre relation entre frères et sœurs, et sœurs et sœurs, et tout ce qu'on veut, mais effectivement, qui nous donne du grain à moudre pour être plus humains. Ça, je pense que c'est quand même beaucoup plus intéressant que de considérer qu'il s'agirait ici d'une sorte de recette de cuisine de la vie, parce que bon ben là, on risque d'enserrer le texte dans des choses qui, où, au contraire, il veut ouvrir.
0: Et je souligne effectivement que c'est bel et bien le projet de notre émission, c'est donner à penser, ça c'est clair. Mais tu as cité aussi quelque chose que nous allons développer après la pause musicale, c'est la grande thématique du nom. Parce qu'il y a dans ces textes-là toute une série de généalogies qui sont parfois un petit peu obscures pour nous, mais cette problématique du nom est quelque chose de central. Nous faisons une petite pause musicale avec du jazz belge.

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1: Nous continuons notre lecture de la Genèse. Eh bien, nous sommes vraiment à la jointure de deux grands récits. Ce qu'on a appelé la mythologie babylonienne, qui nous raconte toute la grande saga de la création des premiers hommes et qui va jusqu'au déluge. Et puis maintenant, nous allons passer tout doucement vers ce grand personnage qu'est Abraham. Alors, j'ai dit juste avant cette pause musicale à quel point la problématique du nom était centrale. Et justement, dans le chapitre 10, il y a des généalogies qui sont tout de même un peu obscures, quoique il y a véritablement déjà dans le premier verset du chapitre 10, voilà la descendance des fils de Noé, Shem, Cham et Japhet. Il leur naquit des fils après le déluge. Là, l'aventure continue, manifestement. Mais comment comprendre tout ça? Parce qu'on a entendu qu'il y avait une certaine hiérarchie dans le chapitre précédent, et ce n'est plus tout à fait le cas, semble-t-il.
2: Oui, alors, bon, il y a beaucoup de choses dans ce que tu viens d'évoquer. Effectivement, ces généalogies sont pour nous, lecteurs modernes en français, généralement les pages que l'on saute allègrement en se disant « mais bon, qu'est-ce que ça peut bien nous apporter toutes ces énonciations ?» Et en plus de ça, c'est pas très inclusif parce qu'il n'y a que des bonhommes là-dedans. Ce qui n'est pas toujours vrai, mais en tout cas, souvent c'est le cas. Mais peut-être on peut répondre à cette question en remarquant déjà que le livre de Genèse est quand même structuré autour de ces généalogies qui reviennent à plusieurs reprises. On a croisé déjà au chapitre 5 et un peu au chapitre 6, ces questions généalogiques. Elles reviennent ici au chapitre 10, dans ce que les commentateurs ont appelé la table des nations, parce que ce chapitre va nous dire, ben voilà, dans ces descendants de Noé, eh bien, il y a tous ceux-là qui vont aller dans ce coin-là, tous ceux-là vont aller ici ou là, puisque là aussi, chaque nom des fils de Noé représente une région géographique, je vais y revenir tout de suite, mais on se rappelle aussi que le texte nous appelait précédemment à réfléchir sur comment, après la sortie d'Éden, comment cette humanité allait se déployer et est-ce qu'elle allait rester ensemble ou bien est-ce qu'elle allait être dispersée. Et on a grosso modo trois manières de décrire jusqu'à présent, entre Genèse 9 et Genèse 11, la dispersion des êtres humains sur la terre selon les rédacteurs dans l'idée qu'ils s'en faisaient. Tu as souligné dans Genèse 9, eh bien là, le récit va introduire une sorte de hiérarchie entre les fils de Noé avec l'explication, là aussi un peu étrange pour nous, de cette ivresse de Noé et puis de Cham qui va découvrir la nudité de son père et puis va se mettre en marche une logique d'exclusion, de malédiction et donc de hiérarchisation entre les descendants. Le texte de la table des nations, chapitre 10, qui comporte là aussi un nombre impressionnant de noms, qui décrit un peu ce que l'auteur pensait savoir de son monde, qui va aussi être l'occasion de montrer comment bien ses descendants vont se répartir. Et le texte nous le dit, voilà comment ils se sont répartis selon leur langage et leur nation. C'est intéressant parce que là, on a un mot-clé aussi qui est le mot « nation » dans la théologie d'Israël, qui est utilisé à dessein, sans doute ici parce que on est dans une théologie plutôt sacerdotale et donc universaliste. Et donc ça, c'est aussi intéressant de le soulever juste comme ça en passant. Mais effectivement, on va aussi voir comment cet épisode de Babel contribue à nous amener à une troisième réflexion sur cette dispersion des différentes familles humaines avec la notion du langage. Shem, Cham et Japhet, là aussi, des noms programmatiques. Japhet qu'on pourrait associer au nord, au niveau de la carte du Proche-Orient. Cham qui est plutôt le sud. Et Shem qui est l'Est, hein, et dont les noms signifient Japhet plutôt la beauté, Cham chaleur, hein, quelque chose de chaud, et Shem c'est le nom dont on va parler abondamment aujourd'hui, hein, le grand nom ou la réputation, hein, voilà, c'est ça que ça signifie. Alors on trouve, pour faire le lien entre ce que tu disais, dans la réécriture du livre de Genèse qui est le livre des Jubilé. Il y a toutes sortes de livres comme ça, hein, de la tradition hébraïque qui ont été réécrites à une période plus récente, et notamment le livre des Jubilés, qui est une réécriture, une réinterprétation du livre de la Genèse, qui nous parle des enfants de Noé, en nous disant ceci: ils s'approchèrent de Noé, et eux, les enfants, il les répartit, donc Noé, répartit la terre au moyen de morceaux de bois que ses trois fils devraient prendre. Ils tendirent la main et ils tirèrent un écrit dans le giron de Noé, leur père. Le pays de Japhet, était-il écrit, est froid, alors que le pays de Cham est chaud. Quant au pays de Sem, il n'est ni chaud ni frais, il est tempéré de froid et de chaleur. Hein, donc on voit là aussi cette hiérarchisation, hein, au nord fait froid, fait chaud, et puis Cham, c'est le pays tempéré, on pourrait dire le meilleur endroit, hein, appartient à Shem. Et fatalement, ce n'est pas dit pour rien.
1: On voit qu'il y a ici effectivement une sorte de répartition. Et puis tu as dit, et tu as souligné il y a quelques minutes, qu'il y a un grand thème de la nation. Alors je voudrais bien revenir au chapitre 10 et non pas prendre tout le détail, mais nous arrêter peut-être entre les versets 8 et 12. Parce que là, il y a véritablement une sorte de préparation, une préparation.

0: De ce pays sortit Assur qui construisit Ninive, Rehoboth, Ir, Cala et Resen entre Ninive et Cala. C'était la grande ville. On aperçoit les grands thèmes, la ville, la nation et puis le chasseur.
1: Alors effectivement, au niveau, pour parler de cet épisode de Genèse, qui est un épisode assez court en fait, mais lourdement chargé de symbolique, de sens, eh bien il faut d'abord remarquer que cet épisode dit de la tour de Babel, hein, qu'on connaît, qui a une réception encore grande aujourd'hui dans notre imaginaire, c'est la force du mythe, eh bien il est enchâssé entre le chapitre 10 et notamment ce que tu viens d'évoquer et de lire, et puis la toute suite du récit au chapitre 10, verset 11, et les chapitres suivants. Et il sert vraiment quelque part de charnière. On a dit qu'on allait évoquer la thématique du nom, mais aussi il faut remarquer que dans ce chapitre 10, eh bien, dans ces généalogies, il y a des changements qui ont été opérés dans l'ordre des fils de Noé, puisque si l'on va plutôt dans la généalogie dont on nous parle au chapitre 5, on nous parle déjà de Noé, dans l'ordre Sem, Cham, Japhet, mais dans la table des nations au chapitre 10, tout est mis en œuvre pour que celle-ci se termine par la descendance de Chem. On va terminer la généalogie du chapitre 10 par la descendance de Chem, en rentrer dans le récit de Babel et puis reprendre la généalogie de Shem juste après. Il faut bien entendu amener cet épisode de Babel dans la réflexion, et c'est notamment à l'aide de ces petits passages dont tu nous as donné lecture, qui sert justement à nous faire entendre déjà quelques mots-clés, comme tu l'as dit, à propos de Nemrod. Alors on ne sait pas trop bien qui c'est ce personnage. D'ailleurs, on ne le retrouve pas vraiment par la suite. Il y a eu beaucoup de spéculations pour savoir qui il était. En tout cas, c'est un chasseur héroïque devant Yahvé, avec apparemment un slogan ou oui, un slogan, hein, tel Nemrod, chasseur héroïque devant Yahvé. Mais surtout, on nous dit que le commencement de son royaume fut Babel, tiens donc, hein, ce dont on va parler juste après, au pays de Shinéar. Ah ben, justement, on va le localiser là aussi dans le récit de Babel. Il sortit pour Assur et bâtit Ninive, etc. C'est la grande ville. Et là, on va effectivement voir que cette thématique de Babel, de la ville grande, etc., vont être la grande thématique aussi, pourrait-on dire, de ce qui nous sera donné à entendre au chapitre 11. Alors, ce nom de la grande ville aussi, il est repris, hein, dans l'épisode de Jonas qui va justement à Ninive, hein. Mais ici, il est effectivement donné pour nous servir de tremplin à ce qui va suivre dans le récit au chapitre 11 et au chapitre qui nous, là, pardon, dans les versets qui nous parlent de Babel. Nimrod, aussi intéressant. Je vous l'ai dit, on s'est beaucoup interrogé dans l'histoire pour savoir de qui on parlait. Il y a eu plein de propositions. Une allusion à un roi assyrien, à Marduk, aussi à Gilgamesh, hein, qui lui aussi, son nom signifie qu'il est un grand chasseur, un grand héros, etc. Alexandre le Grand, Orion, dont la constellation ressemble à un chasseur, etc. Bon, est-ce qu'on n'est pas là devant une figure littéraire pour tout simplement nous amener à réfléchir et à faire le lien avec ce qui vient, puisque l'étymologie du nom Nimrod, et là aussi, c'est toujours les étymologies, hein, soumises à discussion, j'en conviens, mais pourrait signifier « nous allons nous révolter », ce qui laisserait déjà aussi entendre une certaine herméneutique de ce qui va suivre dans le début du chapitre 11.
0: C'est là-dessus que nous allons faire une pause musicale, toujours avec du jazz belge.

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1: Nous continuons notre lecture des chapitres 10 et 11 de la Genèse et manifestement nous sommes là tout près de ce grand épisode de la tour de Babel. Une des propositions pour l'étymologie de Nemrod, c'est « nous allons nous révolter ». Est-ce que nous n'allons pas justement assister à cette révolte qui a quelque chose peut-être de prométhéen? Et en tout cas, nous allons voir d'abord comment c'est raconté et comment ça va se vivre. Je vais lire le début du chapitre 11, les versets 1 à 9. « Toute la terre avait alors la même langue et les mêmes mots. » Au cours de leur déplacement du côté de l'Orient, les hommes découvrirent une plaine en Mésopotamie et s'y établirent. Ils se dirent l'un à l'autre « Allons, fabriquons des briques et mettons-les à cuire. » Les briques leur servaient de pierre et le bitume de mortier. Ils dirent « Allons, bâtissons une ville avec une tour dont les sommets soient dans les cieux. Faisons-nous un nom pour ne pas être disséminés sur toute la surface de la terre. » Le Seigneur descendit pour voir la ville et la tour que les hommes avaient bâtie. Et le Seigneur dit, « Ils sont un seul peuple, ils ont tous la même langue. S'ils commencent ainsi, rien ne les empêchera désormais de faire tout ce qu'ils décideront. Allons, descendons et là, embrouillons leur langue, qu'ils ne se comprennent plus les uns les autres. » De là, le Seigneur les dispersa sur toute la surface de la terre. Ils cessèrent donc de bâtir la ville. C'est pourquoi on l'appela Babel, car c'est là que le Seigneur embrouilla la langue des habitants de toute la terre. Et c'est de là qu'il les dispersa sur toute la surface de la terre. Et voilà, il commence par construire une tour et puis il se termine, à un moment donné, c'est il cesse de bâtir la ville. Mmh. Il y a là toute une série de subtilités dans ce texte qui est assez remarquable. Mais d'abord, peut-être le premier verset. « Toute la terre avait alors la même langue et les mêmes mots. Mmh. » Est-ce qu'on peut dire que c'est un projet totalitaire, avec nos mots à nous ?
2: Alors, il paraît assez évident, et peut-être que ça ne saute pas aux yeux en français, mais il paraît quand même évident que le texte va jouer sur plusieurs registres de signification, comme c'est souvent le cas. Et puis, il faut remarquer que c'est un texte, comme tu l'as dit, qui est dense, mais à la fois riche, complexe, d'une certaine manière. Sans doute aussi, ici, le texte l'est-il parce que dans son histoire rédactionnelle, il a sans doute été édité avec deux textes préexistants qu'on a assemblés, avec sans doute une volonté, d'une part, de nous faire réfléchir sur cet agissement totalitaire, et puis aussi nous donner une explication étiologique de la diversité des langues. On le voit déjà tout de suite dans le prologue, au tout début, puisque on a dans le verset 1 et dans le verset 2 en hébreu, on a deux fois « et il arriva ». Et en général, bien, c'est la façon dont un récit hébraïque va commencer un récit. Or ici, il est doublé, il arriva que toute la terre avait une langue une et des mots un, ou d'une langue unique et des mots uniques. Verset 2, il arriva, lorsqu'ils décampèrent vers l'est ou de l'est, qu'ils trouvèrent une plaine au pays de Shinéar et ils s'établirent là-bas. Alors, concernant cette question de la langue unique, bien, il faut tout de suite remarquer qu'il y a une volonté dans le passage d'une certaine ambiguïté, puisqu'on peut se poser la question de savoir est-ce qu'on nous parle réellement du langage uniquement. Je le disais, il y a plusieurs niveaux, plusieurs registres de lecture, puisque le texte hébraïque préfère parler d'une même lèvre. Il utilise le mot à dessein, puisqu'on vient de nous dire déjà au chapitre 10, verset 31 de mémoire, que les descendants, là, hein, parlaient chacun selon leur propre langage. Et là, on a le mot hébraïque pour le langage, lachon. Ici, le passage qui nous éclaire sur ce langage, eh bien, utilise pas le mot langage, mais le mot lèvre. Il faut lire en sens premier, il arriva que toute la terre avait une lèvre unique, hein, et des mots uniques. Qu'est-ce que ça veut dire? Et sans doute, là, il y a une volonté de déjà nous mettre en garde sur ce qu'il va arriver. Qu'est-ce que c'est avoir une lèvre unique? Est-ce que, justement, ce n'est pas là avoir un discours commun, hein, à parler d'une même lèvre? On a en français le fait d'être suspendu, hein, à la bouche de quelqu'un, etc., quand on acquiesce à son discours.
1: Hein. D'ailleurs, on dit effectivement ici, c'est la figure de rhétorique, la partie pour le tout.
2: Alors, soit c'est la partie pour le tout, soit effectivement, il y a une volonté ici de mettre en avant, non pas seulement la question du langage, mais plutôt du projet qu'il y a derrière. C'est intéressant, la Septante traduit aussi que, eh bien, ils ont une même voix. Et ça, c'est intéressant quand même de le remarquer, parce que ça va dans ce sens-là aussi. C'est pas uniquement le langage en tant d'une même grammaire, mais on utilise des mêmes mots communs, un projet commun, un lexique commun et une voix commune.
1: Ce serait donc le côté performatif du langage qui fait ce qu'il dit. Il y a donc non pas seulement une communication, mais une action.
2: Oui, alors sans doute toujours, hein, puis l'hébreu est souvent dans cette dimension-là, mais effectivement, là, eh bien, j'ai envie de dire, on est dans le registre d'une communication très orientée et qui fait qu'on va mettre en place un projet qui est relayé par cette manière de communiquer, d'avoir les mêmes mots à la bouche, d'avoir un projet unificateur, unifiant, et donc qui, quelque part, ne laisse pas place à la diversité ici, puisque tout est centré sur ce discours où ils se disent l'un à l'autre « Allons, hein, », là c'est un impératif en hébreu, hein, « briquetons des briques et brûlons au brûloir », si on traduit littéralement, hein, « la brique leur servit de pierre et le bitume leur servit de mortier ». Ils dirent « Allons, encore une fois, bâtissons pour nous une ville et une tour, et son sommet, littéralement sa tête, sera au ciel, et faisons-nous un nom pour que nous ne nous dispersions pas à la surface de la terre. » Et donc, on voit qu'il y a une volonté, là, unificatrice, au travers d'un projet qui forme un tout, avec cette volonté de se créer un grand nom, et on comprend bien la métaphore, hein, de se dire, bien, de se faire un nom qui compte, hein, et qui n'est pas dispersé. On voit bien cette volonté de s'enraciner dans cette volonté, quelque part, de presque de puissance, pourrait-on dire.
1: Est-ce qu'il est absolument incongru de citer un personnage bien peu recommandable? C'est le docteur Goebbels, qui est ministre de la propagande d'Hitler, et qui disait de façon extrêmement claire qu'il fait une série de mots qui sont interdits. Et une fois que ces mots interdits ont dégraissé le vocabulaire, il disait cyniquement, quand les hommes n'auront plus tous ces mots interdits, il leur restera les nôtres. Donc les mots de la propagande, dans lequel, par exemple, le mot « purification » est devenu évidemment très important. Et on s'imagine bien ce qu'il y a derrière. Est-ce qu'on peut aller jusque-là?
2: Sans doute que ça peut nous amener à y réfléchir, dans le sens où si on utilise ce langage à dessein pour porter un projet, et qu'il est attendu que tout un chacun adhère au lexique, puisqu'il faut être une lèvre une et parler d'une même bouche, hein, En français, on va dire, on est d'une même voix, un peu comme le grec l'aurait compris dans la Septante. Eh bien, effectivement, on peut se poser la question si ça laisse la place à des voix dissonantes, s'il y a de la place pour un autre projet. Ça n'a pas l'air d'être le cas ici dans notre récit. Et ça nous invite effectivement à élargir la focale et puis se rendre compte que la réduction du lexique et du vocabulaire est un réel outil de propagande des régimes totalitaires, du fascisme. Et puis on ne peut ne pas penser à George Orwell et 1984, la novlangue, etc., qui s'emploie à bien cadrer, supprimer, voire à transformer, dans le cas de la novlangue, un mot en son contraire. Hein, la guerre, c'est la paix. Hein. Et ça nous invite là aussi à regarder notre actualité. Je suis certain qu'en discutant ici tous les deux, bien nos auditeurs auront vite franchi le pas de des discours qui résonnent actuellement dans notre actualité politique internationale, d'un vocabulaire ultra simplifié qui ne permet plus la nuance et la voix du milieu.
1: Et c'est là-dessus que je vous propose encore une pause musicale avec du jazz belge.

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1: Nous continuons notre lecture de la Genèse. Nous sommes au chapitre 11, le fameux épisode de la tour de Babel. Nous avons beaucoup commenté le premier verset. Toute la terre avait alors la même langue, les mêmes mots, ou plutôt les mêmes lèvres. Entreprise qui peut donner à penser et peut donner à penser que nous sommes ici devant une tentation totalitaire, ni plus ni moins. Mais il y a donc ce projet, fabriquons des briques, bâtissons une ville avec une tour dont le sommet soit dans les cieux, faisons-nous un nom, ça c'est encore une chose, un motif important, faisons-nous un nom pour ne pas être disséminés sur la surface de la terre. Donc le projet est bel et bien une uniformisation, peut-on dire.
2: C'est ça, hein, donc une uniformisation, une installation, hein, ils s'installèrent, etc. On peut aussi faire quelque part remarquer que dans le texte biblique, de manière générale, c'est plutôt le statut de nomade, hein, qui définit la foi, et le croyant, etc. Toujours être en déplacement, en mouvement, c'est ce qui définit aussi, me semble-t-il, d'un point de vue chrétien, la foi, hein, qui n'est jamais établissement quelque part, mais bien plutôt, j'allais presque dire errance, mais ça peut être connoté négativement en français, mais en tout cas déplacement ou dynamisme de la marche, de la mise en route, etc. Ici, vraisemblablement, dans le récit, quand on le lit et quand on le regarde, eh bien, on n'est pas dans ça. On n'est pas dans ce projet-là. Alors, chose assez intéressante, cette pointe d'ironie, hein, amenée par le rédacteur au verset 5, hein, Yahvé descendit pour voir la ville et la tour que les humains bâtissaient. Alors, petite pointe d'ironie, hein, donc si cette ville et cette tour devaient toucher aux cieux, ben, elle ne devait pas encore en être bien loin, puisque le personnage de Yahvé doit descendre pour voir. Hein, donc déjà tout de suite, ça donne le ton. Et Yahvé dit, voici un peuple unique, une langue unique, pour eux tous. Là aussi, ça rappelle des slogans célèbres et tristement célèbres. C'est le commencement de leur action. Maintenant, rien ne leur sera impossible de tout ce qu'ils se proposent de faire. Et allons, jusqu'à présent, ce allons était mis dans la bouche des humains. Allons, descendons, brouillons là leur langue, leurs lèvres, pour qu'un homme n'entende plus la lèvre de son prochain.
1: Mais évidemment, ici, Dieu intervient, mais il ne détruit pas. Est-ce qu'on peut dire qu'il fait preuve d'une certaine pédagogie ?
2: Alors oui, évidemment, là, nous qui venons de lire la fin de l'épisode du déluge, il ne s'agit pas ici d'agir avec cette volonté de casser la ville ou la tour, mais effectivement, comme tu le soulèves, d'intervenir de manière beaucoup plus pédagogique, ou en tout cas de manière beaucoup plus fine dans ce récit, avec cette volonté de brouiller cette langue. Et donc là, effectivement, on voit bien le jeu de ce double projet du récit, à la fois nous donner une explication de la variété de toutes les langues, mais aussi, hein, cette volonté qui identifie, pardon, ce projet totalitaire de se faire un nom et quelque part, hein, de se faire égal des dieux, hein, de monter jusqu'aux cieux. On voit bien que les deux choses sont visées dans ce que Yahvé dit à ce moment-là. Hein. À la fois, il y a la question, la question des langues, l'explication de la diversité des langues, mais aussi la critique de ce qui est en train d'être fait, hein, à savoir monter cette grande tour jusqu'aux cieux, etc., et se faire un nom. Verset 8, si je continue, hein, Yahvé les dispersa de là, sur toute la surface de la terre, et ils arrêtèrent de construire la ville. Je disais tout à l'heure, on voit bien, quand on questionne sur l'histoire du texte, de sa rédaction, qu'il y a sans doute deux mains, hein, dans le récit, et on voit bien ici que là, le verset 8 oublie de parler de la tour. et ne parle que de la ville, sans doute parce qu'il y avait déjà un récit qui ne parlait que d'une ville et pas d'une ville et d'une tour. Et d'ailleurs, là, les lecteurs l'ont bien compris, puisque la Septante, mais aussi le Pentateuque samaritain, vont rajouter et la tour dans le verset 8, hein, par souci d'harmonisation, pour montrer qu'on n'a pas oublié la tour dans le récit.
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2: Alors ce fameux verset 9, il resynthétise un petit peu tout le projet de l'histoire. Hein, c'est pourquoi on appelle son nom Babel. La thématique du nom, elle traverse le chapitre 10, elle traverse l'histoire elle-même de Babel. Au verset 4 du chapitre 9, l'humanité veut se faire un nom, un Shem, et on vient de quitter, au chapitre 10, la généalogie de Shem, le nom, hein, même terme qui sert au fils de Noé, et qui signifie, lui, la réputation, le grand nom. Or, que veulent faire les hommes? Se faire un nom, ne pas être dispersés en construisant une ville, une tour. Il y a également tout un jeu de mots sur la notion de grandeur. Migdal, la tour, vient de Gadol, grand. Et là aussi, il y a toute une résonance, tout un projet sémantique, pourrait-on dire, là où l'auteur veut nous amener. Au verset 10, voici les engendrements de Noé, Shem, Cham, Japhet. À Shem naquit, et qui veut dire le nom, hein, naquit aussi des fils, fils de Shem, etc. Verset 4 au chapitre 11, faisons-nous un Shem, faisons-nous un nom. Hein, voici, au verset 10 du chapitre 11, les engendrements de Shem. Shem était âgé de 100 ans, Shem vécut encore, etc. Qui nous amène au chapitre 12, qui commence au verset 2, je rendrai grand ton Shem. Je rendrai grand ton nom. Shem a des descendants, chapitre 11, faisons-nous un nom. Mais le nom qui va surgir dans le chapitre 11 et l'épisode de Babel, c'est justement Baal, le brouillage. Le nom qui va émerger de l'épisode, c'est le brouillage, c'est un échec. Par contre, le nom qui va se réaliser avec l'histoire, c'est Abraham, au chapitre 12, le vrai nom qui est donné par Yahvé dans la descendance de Shem. Le grand nom, c'est Abraham. Et on l'avait déjà dit, un des grands projets de Genèse, c'est de nous amener du récit des origines, ou de ce grand poème de la création, de nous amener à la thématique des patriarches. Ce que le récit est en train de faire, avec à la fois le nom Shem, qui va être associé à Abraham, et aussi la thématique de la grandeur, au verset 10 du chapitre 10, cette histoire de Nemrod, on l'avait dit, qui introduit la thématique qui va être développée. Le commencement de son royaume fut Babel, au pays de Shinéar, et c'est là il bâtit, etc., des villes, c'est la grande ville, thématique de la grandeur. Au verset 4, de nouveau au chapitre 11, bâtissons une ville, une tour, Migdal, dont j'ai dit que c'était la racine du mot grandeur, enfin c'était une dérivée de la racine du mot grandeur, hein, et on va appeler son nom, son Shem, Babel. Verset 2 du chapitre 12, je ferai de toi, promesse à Abraham, hein, je ferai de toi un grand peuple, Gadol, et je rendrai grand Gadol ton Shem. On voit très bien qu'il y a toute cette thématique qui va nous inviter à montrer que cet épisode de Babel va amener à un échec en ce qui concerne ces thématiques du nom et de la grandeur qui vont être accomplies, pourrait-on dire, pour le rédacteur dans le personnage d'Abraham et qui va se déployer dans ce que les exégètes appellent le cycle d'Abraham. Et puis on va avoir cycle de Jacob, etc. Tous ces grands récits sur les patriarches. Et c'est comme ça, quelque part, que ces 11 premiers chapitres de la Genèse vont nous amener à rencontrer ces patriarches d'Israël.
1: Et donc, ce n'est pas simplement l'expérience de la limite ou l'expérience de l'échec. Il y a un prolongement et cette grandeur va s'accomplir autrement. Est-ce que c'est vraiment une leçon pour l'humanité ?
2: Certainement. Oui, en tout cas, je l'espère. Et puis, c'est un petit peu toujours cette même thématique de voir que lorsque les choses paraissent être mises en échec, il y a une voie de sortie, il y a un ray de lumière dans l'obscurité, ou bien comme ici, on a ce projet que tu as qualifié de prométhéen tout à l'heure, qui s'arrête, mais la grande histoire ne s'arrête pas là et le récit va continuer. Effectivement, la grande tour ne va pas être construite. L'humanité paraît de nouveau dispersée, brouillée, mais pour le rédacteur, eh bien, la solution va se trouver dans l'histoire d'Abraham. Et cette histoire du patriarche va devenir en sorte une contre-histoire du récit de la tour de Babel, puisque, eh bien, tous vont être appelés à se retrouver, s'unir dans le nom d'Abraham. C'est un texte que l'on pourrait aussi envisager, j'en dis quelques mots rapidement parce qu'on arrive au terme de l'émission, mais que l'on pourrait envisager sous son angle politique et notamment d'une critique de la toute-puissance du royaume assyrien. C'est un contexte historique qui nous permet de le dire, c'est assez intéressant, puisque les thèmes de la construction d'une ville et de sa citadelle, le thème du nom, du langage, mènent vers la rhétorique impériale des inscriptions royales mésopotamiennes et en particulier néo-assyriennes. Or, on a une date dans l'histoire qui est autour de 705 avant Jésus-Christ, avec l'arrêt abrupt de la construction de la nouvelle capitale de Sargon II, d'Oursaroukine. Sargon meurt lors d'une bataille en 705 et la construction de la ville s'arrête. Et on sait que les Assyriens, pour faire assez rapidement, voulaient faire de l'araméen une langue majoritaire, en tout cas, qui serait celle de l'ouest de la partie de l'Empire, pardon. On trouve d'ailleurs des similitudes, même au niveau du vocabulaire, puisque on a dans des inscriptions de Sargon un texte qui dit ceci, et je le cite parce qu'il est vraiment clair. Au sujet des quatre coins du monde avec les langues étrangères que j'ai sur l'ordre de mon seigneur Assour pris comme butin, avec mon sceptre de colère, je leur ai donné une seule bouche. Un ordre unique, un langage ici, une parole unique, qu'on y mette ce qu'on veut, mais on voit bien ce projet d'unification autour d'un empereur et d'une royauté, de quelque chose qui relève de l'ordre d'une sociologie du langage qui est promue dans ce discours. Mais bon, on n'a rien inventé lorsqu'on disait un pays, une langue, un Führer, pour ne pas le nommer. Enfin,
1: Bien
2: voilà,
1: sûr.
2: on est dans l'ordre de cet esprit totalitaire. Être d'une même lèvre, avoir un projet commun, indifférencié, etc., eh bien, on est là-dedans. Hein. C'est intéressant de voir aussi que, vraisemblablement, les rédacteurs ont gardé à l'esprit ou ont été marqués par ce qu'ils ont vu lors de la déportation et ces grandes constructions des ziggourats, etc., du monde babylonien. Mais on pourrait aussi le rapprocher de cette volonté assyrienne d'établir une hégémonie au travers d'un projet d'unification du langage.
1: Eh bien, Rémi, merci pour cette mise en perspective, parce qu'en fait, nous assistons à cet échec raconté dans l'épisode de la tour de Babel, mais les choses ne s'arrêtent pas là, et c'est un petit peu la grande image, la métaphore que nous avons utilisée plusieurs fois. Dans l'impasse, il y a une issue, et l'aventure humaine et l'aventure divine va continuer. Un grand merci.
2: Oui, et si j'ai encore 30 secondes d'émission pour le dire, on est aussi de nouveau dans quelque chose d'un peu paradoxal, puisque tu soulignes cette ouverture, puisque le récit nous rapporte que la confusion du langage et la dispersion de l'humanité, quelque chose qui est mis en œuvre par ce texte, mais d'autre part, eh bien, ce Baal, ce Babel en acadien, signifie la porte de Dieu. Alors paradoxalement, eh bien, la diversification de l'humanité et de son langage peut-être ici entendue comme une chance, où elle constitue une porte aussi pour aller vers l'un, vers Dieu. Donc voilà, au lecteur de s'approprier ce qu'il entendra sur la fin de ce récit.
1: Merci de nous aider à penser davantage, à penser plus, comme le disait Paul Ricoeur. Chers auditeurs, Rémi Paquet et Pierre-Paul Delvaux vous saluent bien, vous donnent rendez-vous non pas dans un mois, mais dans 2 mois, pour des raisons médicales, tout simplement. Et ben, nous vous souhaitons le meilleur. À bientôt.
2: À très bientôt.
1: Et je vous laisse avec, de nouveau, un peu de jazz belge.

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1: Bonjour madame, bonjour mademoiselle, bonjour monsieur, je suis ravi de vous retrouver à l'écoute des programmes de RCF. Vous écoutez Multimusique, votre émission culturelle hebdomadaire consacrée à la musique. Une émission rendue possible grâce aux compétences techniques de notre ami Denis. Une émission coproduite avec la Fondation internationale Yehudi Menuhin, la maison d'édition et de production de CD Outer Music, l'Académie Gretry de la ville de Liège et la CDM, les amis des concerts du dimanche matin, partenaires privilégiés de Multimusique et de RCF. Et nous accueillons aujourd'hui sa directrice artistique et présidente fondatrice, Madame Cécile Leleu. Bonjour Madame Leleu.
2: Bonjour Monsieur Renard.
1: Comme régulièrement vous venez nous présenter les concerts de très haute qualité que vous proposez aux mélomanes liégeois, et le prochain je pense aura lieu le 10 mai. Nous accueillerons, je pense, une grande pianiste.
2: Absolument. Nous allons accueillir Roberte Mamou, une pianiste extraordinaire, voilà, qui va venir nous présenter un programme que de Chopin, puisqu'elle vient d'avoir un diapason avec tous ses enregistrements qui sont très nombreux. Si vous voulez l'écouter sur YouTube, vous verrez, c'est énorme tout ce qu'elle a fait, aussi bien avec orchestre qu'avec, en tant que soliste, qu'avec instruments à cordes, en tant que chambriste. Je ne vais pas tout citer parce que c'est tellement énorme son curriculum vitae que je pense que bon, vous aurez beaucoup de plaisir à la découvrir. Elle n'arrête pas de faire tout le temps le tour du monde et elle vient faire une halte à Liège parce que j'ai eu le privilège de commencer ma carrière à la Monnaie avec elle comme maître de chant. Et alors un jour, elle me téléphone, dit « Cécile, j'aimerais tant te revoir ». Et rien que de meilleur, merveilleux que de se revoir pour un concert. Donc voilà, elle va venir nous jouer un programme Chopin. Alors écoutez, du Chopin, je pense que tout le monde adore ce genre de répertoire. C'est un artiste tellement extraordinaire, Chopin. C'est un tourmenté, on peut le dire, romantique, comme tous les romantiques tourmentés. Et nos prochains concerts seront deux tourmentés, d'ailleurs deux romantiques, que ça soit aussi bien Chopin que Rachmaninov par après. Et donc ici, Chopin, elle va vous présenter une série de mazurkas, une série une polonaise, barcarolle, nocturne. Je ne vais pas tout vous citer parce que la liste est assez variée et longue, mais vous aurez la chance de la découvrir, comme nous allons peut-être entendre maintenant un extrait justement du dernier CD qu'elle a enregistré, dont elle a eu le diapason d'or.

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1: Si vous prenez l'antenne en ce moment, vous écoutez Multimusique. Notre invitée est Madame Cécile Leleu, directrice artistique et présidente fondatrice de l'ACDM, les Amis des Concerts du Dimanche Matin. Je vous rappelle que ces concerts se déroulent chaque deuxième dimanche du mois à 11h au Musée de la Bovrie, à l'auditorium du Musée de la Bovrie. Nous poursuivons, Madame Leleu, la poursuite de la découverte du concert du 10 mai et je pense que vous voulez encore nous parler de ce géant du romantisme, Frédéric Chopin.
2: Oui, voilà, donc nous venons donc d'entendre Chopin, le nocturne numéro 6, un monument du répertoire de Chopin, puisqu'il a écrit beaucoup pour le piano, comme vous le savez naturellement. Et cet artiste qui avait un trac incroyable et très, très timide, était pourtant un musicien, un pianiste extraordinaire, mais ne voulait pas trop faire de concerts, c'était pas son but. Son but, il voulait bien jouer pour les salons parisiens, mais dans l'intimité. C'était pas trop de son goût comme Rachmaninov qui allait jouer en public. Et donc Chopin, jouant dans cette petite, ce petit concept de petit public, a écrit beaucoup parce que ça lui donnait beaucoup de liberté pour écrire de la musique. Et on le sait, qu'il a écrit beaucoup quand il était avec Georges Sand, en Oran notamment, dans ce petit château qu'avait Georges Sand, qui est un lieu paisible et remarquable. Si vous ne l'avez jamais vu, allez le voir. On est imprégné de cet esprit, de ce petit théâtre aussi qu'elle a créé, où Chopin, malgré tout, aimait jouer, mais jouer dans un sens intimiste toujours, donc pour quelques personnes. Et il a écrit là deux tiers de son œuvre pianistique. Donc, Chopin, voilà, qui était un Polonais d'origine, qui a dû malheureusement quitter sa Pologne chérie. Vu les événements politiques de l'époque. Et puis, voilà, il va se retrouver du coup en France, entre autres. Et là, il va se dire français aussi. Mais en fait, c'est un musicien international, puisqu'on ne ressent jamais dans sa musique, d'ailleurs, le folklore de polonais, parce qu'il est très discret par rapport à ça. Et lui-même ne voulait pas le souligner du tout. Donc, c'est quelque chose que l'on découvre pas toujours, ou si c'est avec des petits effleurements. Mais ça n'est sûrement pas une référence au folklore. Et ce compositeur, ben voilà, est mort donc en France. Et son cœur, il a voulu qu'il parte à Varsovie. Et son corps est resté au Père Lachaise, à Paris, naturellement. Et cela, ça a été une de ses volontés. Et donc, je pense qu'on ressent bien, quand on écoute du Chopin, cette forme mélancolique, cette tristesse sous-jacente, cette angoisse, ce côté maladif qu'il avait. Malheureusement, il est mort jeune. Et voilà, nous allons entendre encore un extrait avec Robert Manou, le nocturne numéro 5, donc vous entendrez que du Chopin. Peut-être pour la petite anecdote, il va y avoir la modernité du piano avec Pleyel à la même époque que Chopin. Et donc c'est lui qui va inaugurer ce piano et c'est pour ça qu'elle dit toujours, Robert, je fais l'accompagnement du piano Pleyel en même temps, je suis une référence du piano Pleyel.

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1: Voilà ce qu'on pouvait dire du concert qui se déroulera le 10 mai prochain à 11h à l'auditorium du musée de la Boverie de la ville de Liège. Et maintenant, cap sur le mois de juin et son concert du 14. Madame Leleu, qu'est-ce que vous nous avez réservé ?
2: Alors là, c'est un autre grand romantique, c'est Serge Rachmaninoff, et ça sera le trio Radou. Alors le trio Radou, c'est donc un trio formé d'un violon, violoncelle et piano. Ce sont trois frères, Fabian, Sébastien et Jean-Philippe, qui se connaissent naturellement depuis leur jeunesse, qui jouent ensemble depuis leur plus tendre jeunesse, et qui ont formé ce trio il y a déjà plus de 20 ans. Donc ce qui fait qu'ils ont un très large répertoire, et ici ils ont décidé de monter justement les deux trios importants de Rachmaninoff, qu'on ne joue plus beaucoup, je trouve, et ça c'est bien dommage, car Rachmaninoff les a écrits quand il était jeune, il avait 18 ans et 20 ans. Et il a écrit, par exemple, son deuxième trio à la mort de Tchaïkovski, pour lequel il avait une admiration sans borne, et donc c'est pour cela qu'il va composer ce trio qu'on appellera élégiaque, parce que forcément, en mémoire de Tchaïkovski, pour lui ça sera un choc énorme, il sera démoralisé, il va en souffrir, et comme tous les romantiques, quand ça souffre, ça pleure, ça larmoie, mais c'est dans l'esprit romantique de l'époque, on disait souvent le Stundrang, à la version de Goethe, qui évolue aussi bien en Russie qu'ailleurs, comme en Pologne pour Chopin. Et donc c'est dans ce sens qu'on va entendre cela dans cette musique dont vous allez entendre un extrait du trio. Alors je pense qu'il est important de dire que Rachmaninoff a été un exilé, car malheureusement, avec la révolution russe en 1917, il est obligé de quitter la Russie et il va partir faire différents voyages, et notamment à New York. Il va s'établir à New York définitivement. Il va se faire naturaliser d'ailleurs américain, puisqu'il va trouver son bonheur là-bas. Et ce bonheur, sans être son bonheur, puisque comme tout romantique, il aurait bien voulu écrire beaucoup plus de musique, mais là il est un peu dans cette tournée qu'il fait de jouer sur tout son instrument, le piano, avec ses fameuses grandes mains de géant, hein, comme on disait de lui. C'est pour cela que souvent les pianistes se heurtent à son répertoire, car il a écrit des choses tellement difficiles pour les pianistes avec cette main incroyable. Donc il va faire ce genre de choses, beaucoup voyager en Amérique, où il va donner énormément de récitals, donc du coup il va composer beaucoup moins, mais on aura quand même eu avant cela, avant cette période de l'exil, on aura eu des œuvres d'une très grande maîtrise extraordinaire que tout le monde d'ailleurs connaît actuellement.
1: Alors, avant d'écouter la musique de Rachmaninoff et avant de nous quitter, nous allons quand même rappeler que vous pouvez avoir tous les renseignements utiles sur les concerts de la CDM en consultant le site de celle-ci, https://acdm.eu. Mais si vous tapez acdm.eu sur Google et vous pouvez ajouter Liège pour la forme, croyez-moi, vous arriverez à notre site. Madame Leleu, merci beaucoup de votre venue. Nous vous retrouverons avec grand plaisir, je pense, après les vacances.
2: Absolument. Merci beaucoup,
1: pour
2: Monsieur Renard.
1: D'autres belles aventures musicales que vous avez la gentillesse et le courage, parce qu'il faut bien le dire, de proposer aux auditeurs, aux mélomanes liégeois. Ça demande beaucoup, beaucoup de travail de votre part et la ville de Liège doit vous honorer à ce niveau-là. Mesdames, Mesdemoiselles, Messieurs, j'ai été très heureux de partager ce moment musical avec vous. Madame Leleu, au revoir.
2: Au revoir.
1: Merci à notre ami Denis pour sa compétence technique. Et moi, je vous dis, soyez heureux. À la semaine prochaine. Salut.

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1: Depuis les troubadours du XIIe siècle, une question hante les amoureux. La passion peut-elle survivre à la vie commune ? L'éros des philosophes grecs, ce désir qui se nourrit du manque, n'est-il pas condamné à mourir dès lors que l'être aimé devient quotidien et accessible ? Dans son ouvrage intitulé « Ne vous mariez jamais !» Vraiment, point d'interrogation, publié en 2026 aux éditions de l'Observatoire, le philosophe et ancien ministre Luc Ferry revisite les grands récits de la littérature courtoise, Tristan, Lancelot, la princesse de Clèves, pour poser cette question de la durabilité de l'amour-passion, mais refuse de s'arrêter au constat désabusé. Car le vrai poison du couple moderne, écrit-il, n'est pas la proximité, mais la confusion entre qualité et singularité. Il va s'en expliquer dans cette émission, puisque Luc Ferry est aujourd'hui l'invité de Perspective. Luc Ferry, bonjour.
2: Bonjour.
1: Luc Ferry, merci de répondre à mon invitation dans ce nouveau numéro de Perspective. On va parler de votre dernier ouvrage publié aux éditions de l'Observatoire, Ne vous mariez jamais, point d'exclamation, vraiment, point d'interrogation. En fait, dans ce livre, vous vous attaquez à une problématique éternelle, celle de l'amour-passion. Est-ce que finalement cet amour-passion peut s'inscrire dans la durée et plus particulièrement dans le cadre du mariage ? Alors pourquoi avoir abordé cette problématique ? Est-ce que c'est le nombre de divorces et de séparations qui caractérisent notre époque, qui est une partie de l'explication ?
2: Oui, parce que en fait, l'invention du mariage d'amour en Europe est très récente. Hein. C'est le 19e siècle, très récent à l'échelle de l'histoire. C'est le 19e siècle. Jusqu'au 19e siècle, comme vous le savez, on est marié, on ne se marie pas. On est marié par les parents, on est marié par les villages. Le mariage est l'occasion, par exemple, dans les campagnes, de mettre ensemble des parcelles de terrain, de réconcilier des familles qui étaient fâchées, dans l'aristocratie aussi. D'ailleurs, on se marie dans l'aristocratie pour mettre ensemble des politiques de puissance, si je puis dire. Et donc, le mariage d'amour est à l'échelle de l'histoire très récent, et c'est uniquement occidental. Les deux tiers de la planète aujourd'hui vivent encore sous le régime du mariage arrangé. Et donc, ce qui est très intéressant dans la littérature que j'ai analysée dans ce livre, c'est-à-dire 12e, 13e siècle, la littérature, ce qu'on a appelé la révolution de la courtoisie, c'est que, évidemment, dans les grands livres, le plus connu, c'est peut-être c'est Tristan et Iseut, Lancelot et Guenièvre. Leur idée, l'idée de Tristan et de Iseut, l'idée de Guenièvre et de Lancelot, c'est que l'amour-passion ne peut absolument pas exister dans le mariage, puisque c'est le mariage arrangé, voyez. Et donc, dans ces deux grandes légendes, la plus connue, c'est celle de Tristan et Iseut, l'amour-passion est forcément hors mariage et adultère, les deux. C'est quand même assez fascinant. Tristan est le neveu du roi Marc. Il aime infiniment son oncle, il est prêt à mourir pour son oncle, mais il le trompe à pied, à cheval et en voiture, parce que dans la révolution de la courtoisie, l'amour-passion, le dieu-amour, comme on dit chez les Courtois, le dieu-amour est plus important que le dieu des chrétiens, et le suzerain est moins important que la femme, voyez. Et donc, évidemment, aujourd'hui, la problématique rebondit. Comme vous le disiez, 5 mariages sur 10 se terminent par un divorce. Aujourd'hui, en Europe, en France en tout cas, c'est le cas. Mais en plus, vous avez beaucoup de séparations, de gens qui sont séparés, mais qui restent mariés quand même pour des raisons fiscales ou pour la bienséance ou pour les enfants. Bon, mais donc, en fait, vous avez 7 mariages sur 10 qui se terminent par une séparation aujourd'hui. Et parce que, justement, l'amour-passion des débuts n'a pas résisté à la vie conjugale, à la présence des époux, la présence permanente des époux. Et donc, mon livre, il est beaucoup écrit pour mes filles, d'ailleurs. C'est un peu pour dire aux jeunes gens qui se marient, préservez la distance, préservez l'altérité de l'autre, préservez la singularité de l'autre. Vous savez, il y a un beau livre de Simone Veil, avec le W, la philosophe, évidemment, La pesanteur et la grâce, ne soyez pas pesant. Et quand La grâce, c'est la préservation de la singularité, de l'altérité de l'autre, voyez. Et donc, voilà, c'est un livre où je raconte ces grands romans du XIIe, XIIIe siècle. C'est aussi le moment où l'Église va faire du mariage un sacrement. Et donc, c'est un moment qui nous reparle aujourd'hui avec l'invention du mariage d'amour, avec cette prolifération des divorces.
1: Luc Ferry, vous êtes philosophe de formation et pourtant, dans votre introduction, vous expliquez que bien souvent, les réponses, les arguments, les réflexions des différents philosophes au sujet de l'amour et du couple vous ont déçu ou tout du moins laissé sur votre faim. Vous citez notamment Emmanuel Kant, hein, dont vous êtes un spécialiste de l'œuvre, une œuvre évidemment qui est fondamentale, mais qui n'est pas d'un grand secours pour nous apprendre ou nous conseiller sur la manière de faire durer notre amour, de vivre un beau mariage. Alors, Luc Ferry, les philosophes ne seraient pas doués en amour?
2: C'est plutôt les psychologues, la psychologie positive qui m'inquiète aujourd'hui, parce que dans la psychologie positive et dans les théories du développement personnel qui prolifèrent, qui nous viennent des États-Unis d'ailleurs, hein, qui ont vraiment proliféré en Europe, l'idée, vous avez même des livres qui s'appellent, je sais pas, il y a un livre de Fabrice Midal qui s'appelle Soyez narcissique et sauvez votre peau. Bon, et vous avez une espèce un éloge de Narcisse, un éloge de l'amour de soi, un éloge du souci de soi. Occupez-vous de vous-même avant de vous occuper des autres, voyez, soyez égoïste, voilà. Et donc, ce qui m'inquiète dans cette psychologie positive et dans cette théorie du développement personnel, dans cette espèce de prolifération des coachs du bonheur, vous voyez, on vous promet le bonheur en 15 leçons. Voilà, c'est que, en fait, on oublie que ce qu'il y a de beau dans l'amour, c'est la transcendance de l'autre. C'est pas l'amour de son nombril qui est beau. Hein. Ça a rien de beau. Hein. Et donc, ce qui est beau, c'est pas le souci de soi, c'est pas le narcissisme. Le narcissisme, c'est dans la mythologie grecque, Narcisse, c'est une atrocité, Narcisse. Il va d'ailleurs mourir de manière absolument atroce, le malheureux Narcisse. Bon, il est tombé amoureux de lui-même, il va être puni terriblement. Bon. Et donc, ce qui est beau dans l'amour, c'est la transcendance de l'altérité. Or, le problème, c'est que, si vous voulez, la vie conjugale, le mariage, comme l'autre est toujours présent, et comme on est constamment les uns sur les autres, on risque, le grand risque, c'est la pesanteur, et le grand risque, c'est en quelque sorte d'abîmer, à cause de cette présence permanente, d'abîmer l'altérité, la singularité de l'autre. Et donc, dans ces grands romans courtois, ce qui est magnifique, évidemment, dans ces romans courtois, c'est que, comment dire, ils nous donnent une leçon de sagesse. C'est la suivante, c'est si vous voulez que votre union dure, si vous voulez que votre mariage dure, c'est par exemple le cas dans Érec et Énide, qui est un roman de Chrétien de Troyes. Alors c'est symbolique évidemment, ils partent ensemble en voyage, mais ils décident de ne pas se parler du tout pendant un an. Alors évidemment, c'est un symbole, hein, c'est pas à prendre au pied de la lettre, mais ça veut dire qu'ils veulent garder en quelque sorte, ils vont voyager ensemble pendant un an, mais ils veulent préserver cette altérité parce qu'ils savent très bien que si cette altérité disparaît, si la singularité de l'autre, l'altérité de l'autre disparaît, eh bien leur union va s'effondrer, voyez. Et donc je pense que c'est une leçon de sagesse qui est extraordinairement profonde, surtout à l'époque de Tinder et de Hinge, à l'époque comment dire, de ces logiciels de rencontres qui ne fonctionnent que sur le matching, que sur la correspondance, comme si il fallait absolument avoir les mêmes idées, lire les mêmes livres, avoir les mêmes, avoir les mêmes habitudes, à vouloir les mêmes voyages, avoir les mêmes opinions politiques. Alors, ça permet la rencontre, mais ça permet pas de durer, parce que les couples qui durent, c'est des couples qui durent sur la différence de l'autre, pas sur le matching, pas sur l'identité. Voyez, c'est comme sur les réseaux sociaux. Vous allez dans des sites de réseaux sociaux, on vous enferme avec des gens qui pensent la même chose que vous. On met les mêmes avec les mêmes, mais ça marche pas. Ça marche au début, c'est amusant au début. Ah, on est bien, on est tranquille, on a les mêmes idées politiques, on lit les mêmes livres, on va voir les mêmes films, on mange la même chose, on va faire les mêmes voyages. Ça marche au début, mais après, ça devient ennuyeux. Encore une fois, ce qui sauve les couples, c'est la différence, c'est pas l'identité. Voyez. Et donc, dans cette littérature du Moyen Âge, on a une leçon. Chaque roman est une merveilleuse leçon de sagesse, et je les raconte. C'est dans mon livre, parce que évidemment les gens ne les ont aujourd'hui plus personne ne lit ça. Donc je les raconte comme je les raconterai à mes filles au coin du feu.
1: Le secret, c'est donc la distance, la préservation de la singularité, laisser une place au manque. Et ça, vous l'expliquez très bien, puisque l'amour-passion, bien qu'il ne s'y résume pas, est plutôt du côté de l'éros. Et l'éros, on sait par son origine, par ses parents, ce qu'il est, il est manque. C'est bien ça.
2: Oui, en fait, il y a trois visages de l'amour. Bon, c'est bien connu, il y a philia, il y a agapé, l'amour chrétien. Philia, c'est compliqué, philia. Au fond, la formule de philia, c'est merci d'exister. Quand vous croisez quelqu'un dans la rue que vous aimez, vous n'attendiez pas à le rencontrer, c'est « ah chic, tiens !» Voilà, avant même toute réflexion, tout calcul, on est content, on a le sourire qui vient aux lèvres. C'est ça, philia. On a traduit par amitié, mais ce n'est pas une bonne traduction parce que philia comprend l'amour des enfants, voyez. Et puis vous avez Eros. Eros, c'est compliqué parce que dans la mythologie grecque, qui est géniale, moi je crois avoir écrit une cinquantaine ou une soixantaine de livres sur la mythologie grecque, bon, mais Eros, il est le fils de Paignia. Paignia, c'est la misère. Ça veut dire quoi? Là aussi, c'est symbolique. Ça veut dire que Eros, il est toujours en manque. Eros, c'est comme la faim et la soif. Quand vous avez fini de déjeuner, vous n'allez pas recommencer tout de suite. Quand vous avez bu, vous aviez soif, vous buvez une bonne bière, vous buvez un demi-litre d'eau fraîche, vous n'allez pas recommencer tout de suite. Là, Eros, c'est pareil. Quand vous avez fait l'amour, vous n'allez pas recommencer tout de suite. Et donc, il faut qu'il y ait un temps de manque. Que ce soit pour la faim, que ce soit pour la soif, ou pour que ce soit l'amour physique, l'amour sexuel, il faut un temps de manque. Or, le problème de la vie conjugale, c'est que l'être aimé, il est toujours là, il est toujours présent sur l'évier. Si vous voulez, à la salle de bain, le matin, il y avait un film comme ça, qui était assez drôle, où le mari se plaint à sa femme, « Ah, mais tu as tortillé, mais comment ça se fait que tu tortilles toujours le tube de dentifrice ?» Bon, mais ça, c'est mortel pour l'amour-passion. Parce que si on est tout le temps pesant les uns sur les autres, ce manque dont Eros a besoin, il va finir par disparaître. Moi, j'ai un ami, par exemple, qui est très amoureux de sa femme, mais ils ont chacun un appartement à Paris, ils ont chacun un studio. Il n'y a pas besoin d'être riche, hein, ils ont chacun un studio. Ils n'ont pas chacun un 12 pièces à Paris, mais ils ont chacun un studio ou un petit 2 pièces. Mais du coup, ils ne se retrouvent, si vous voulez, que quand ils ont vraiment envie de se retrouver. Alors, là aussi, c'est symbolique, ce n'est pas à prendre au pied de la lettre, tout le monde n'a pas besoin de faire ça. Mais encore une fois, cette littérature du 12e siècle, elle nous apprend cette chose que la distance est aussi importante que la présence de l'être aimé. Voyez, il faut savoir maintenir cette singularité. Encore une fois, 7 mariages sur 10 aujourd'hui se terminent par une séparation dans la vieille Europe. C'est pas normal. Alors, on se marie par amour-passion et on se sépare 10 ans après. Ça veut dire que ça va pas. Et encore une fois, s'il n'y avait pas les enfants et les infidélités, ce serait 9 mariages sur 10 qui se termineraient par une séparation. Donc, vous voyez, ça veut dire que ça ne va pas. Et donc, mon livre, c'est un peu une leçon de sagesse. Je ne me permettrai pas de délivrer une leçon de sagesse, je ne suis pas prétentieux à ce point-là, mais je la délivre à partir de cette littérature du XIIe, XIIIe siècle qui est magnifique.
1: Luc Ferry, je vous propose, avant de nous retrouver, d'écouter une chanson qui, je pense, illustre à merveille le propos de votre livre. Une chanson de 1974 dans laquelle un mari se redécouvre une passion amoureuse pour son épouse. On écoute Richard Anthony, « Je suis amoureux de ma femme ».

0: Qu'est-ce qui m'arrive? Je suis amoureux de ma femme. C'était ce que chantait en 1974 le chanteur français Richard Anthony, manière pour nous d'illustrer le sujet qui nous occupe dans ce nouveau numéro de Perspective. Est-ce que l'amour-passion peut résister à l'usure du temps et notamment dans le cadre du mariage? Et pour mon invité d'aujourd'hui, le philosophe et ancien ministre de l'Éducation nationale sous Nicolas Sarkozy, Luc Ferry, la réponse, et c'est fort heureux, est oui, mais sous quelles conditions? On le retrouve immédiatement.
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0: Luc Ferry, dans votre ouvrage publié en 2026 aux éditions de l'Observatoire, intitulé « Ne vous mariez jamais, point d'exclamation, vraiment, point d'interrogation », vous expliquez qu'au fil des siècles, l'amour-passion a généralement été associé à la notion d'éros. Et que c'est cette dimension érotique possédée par l'amour-passion qui explique pourquoi l'Église, le magistère, s'en est méfié. Vous citez notamment saint Jérôme qui déclare qu'un mari qui aime trop sa femme est adultère. C'est assez surprenant.
2: Oui. Alors, j'ai un chapitre dans mon livre sur ce sujet-là, sur l'Église, parce que c'est absolument passionnant. Début du XIIIe siècle, l'Église va faire du mariage un sacrement, ce que les protestants luthériens n'accepteront jamais, d'ailleurs. C'est intéressant. Mais l'Église catholique va faire du mariage un sacrement. Avant, le mariage n'était qu'un contrat de droit privé.
3: C'est ça.
2: Et donc, l'Église fait du mariage un sacrement. Et ce que dit une grande partie de l'Église, pas toute l'Église, hein, il y a un débat à l'intérieur de l'Église qui est très intéressant, mais toute une partie, l'essentiel de l'Église, vous citiez saint Jérôme, dit voilà, l'amour-passion dans le mariage, l'amour-passion entre époux est adultère. À l'époque, adultère, ça vient du latin, adultère, ça ne veut pas dire qu'on trompe sa femme ou son mari, ça veut dire que c'est fallacieux, c'est faux. Voilà. Et donc, il y a cette phrase de saint Jérôme qui aujourd'hui est assez comique. À l'époque, il dit ça sérieusement. Le mari qui aime sa femme comme on aime sa maîtresse est adultère. Vous voyez ce que ça veut dire? Ça veut dire que la maîtresse, éventuellement même la prostituée, c'est celle qu'on aime sexuellement. Mais sa femme, non, on ne doit surtout pas l'aimer comme ça. Pas d'éros. On fait des enfants avec elle, c'est le debitum conjugale, c'est le devoir conjugal. On a pour elle de l'amitié, de la tendresse peut-être, mais on ne doit surtout pas l'aimer comme on aime sa maîtresse. Hein, voyez. Et donc, souvenez-vous de la phrase de Montaigne qui est dans les essais de Montaigne, je la cite sans changer
0: de
2: virgule. Hein.
0: Elle est terrible.
2: Voilà. Elle est incroyable. Épouser la femme qu'on aime, sous-entendu d'amour-passion, épouser la femme qu'on aime, c'est chier dans le panier avant de se le mettre sur la tête. La phrase est de Montaigne, hein, je ne change pas une virgule, évidemment. Et donc, qu'est-ce que ça veut dire? Ça veut dire qu'au fond, jusqu'au XVIIIe siècle, jusqu'au XIXe siècle, on va considérer que l'amour-passion dans la vie conjugale, c'est absolument interdit, c'est tout à fait délétère. L'amour-passion, c'est réservé à sa maîtresse. Et sachez, il faut quand même être honnête, jusqu'au 19e siècle, et peut-être même encore un peu aujourd'hui, mais enfin, le bordel est une institution officielle qui permet à la vie conjugale de subsister. Parce que, en fait, paradoxalement, le bordel préserve la vie conjugale, voyez. Et donc, tout ça, on est sorti de ça, heureusement, aujourd'hui. Moi, je trouve ça détestable, on est sorti de ça aujourd'hui. Mais du coup, on divorce. Et donc, je pense que, voilà, mon livre, c'est au fond un livre de... Encore une fois, je ne prétends pas du tout être un sage, et je n'ai pas du tout cette prétention-là. Mais je pense que cette littérature, elle nous délivre une sagesse de l'amour qui est celle que, voilà, on disait tout à l'heure, préservez l'altérité, sinon vous divorcerez.
0: Alors on va revenir évidemment sur le discours de l'Église dans le passé et oui, même aujourd'hui avec la célèbre encyclique de Benoît XV, mais revenons quand même à cet amour courtois, parce que vous venez de le dire, évidemment, oui, l'amour-passion est associé à la maîtresse et parfois même à la prostituée. Mais dans les histoires que vous racontez, dans ces grands romans, on est quand même sur quelque chose de beaucoup plus élevé. On aime une princesse, on aime une reine. Et d'ailleurs, vous citez certaines critiques qui ne supportent supporte pas que l'amour-passion soit un amour facilis, c'est-à-dire un amour facile. Il faut qu'il y ait une sorte de défi, une sorte d'élévation. Donc c'est pas quelque chose de vulgaire.
2: Non, non, parce que le soupirant, il met longtemps à conquérir la dame dont il est amoureux. Mais encore une fois, dans 99% de cette littérature, c'est hors mariage et adultère,
0: Oui.
2: comme Tristan, comme Guenièvre et Lancelot, comme Tristan et Iseult, Guenièvre et Lancelot, qui non seulement sont hors mariage et adultère, mais trompent le roi, alors qu'ils ont quand même une immense, vous vous rendez compte, une immense admiration pour le roi, ce qui est quand même leur suzerain, qui est quand même leur maître, si vous voulez. Et donc le dieu amour est plus important que le dieu chrétien, et la femme est plus importante que le suzerain, vous vous rendez compte. Et donc c'est ça qui est fascinant dans cette littérature. Mais évidemment, quand on vient à aujourd'hui, c'est au mariage d'amour, nous essayons de faire rentrer l'amour-passion dans la vie conjugale. Et moi, ce que j'aime, moi, je ne suis pas croyant, mais j'ai vraiment, je peux dire, adoré, le mot n'est pas excessif, l'encyclique de Benoît XVI, O Theos Agape Estin, en bon français, Dieu est amour, Deus Caritas Est en latin, Dieu est amour, parce que justement, Benoît XVI, de manière extraordinairement intelligente et profonde, dit, voilà, l'idéal, c'est de réconcilier ces trois amours, et surtout les deux, Eros et Agapé. Et vous savez, il a cette phrase qui est incroyable, parce que bon, il est allemand. Et donc, il connaît Kant. Moi, j'ai traduit Kant dans la Pléiade. J'ai traduit de nombreuses œuvres de Kant dans la Pléiade. J'ai fait mes études en Allemagne. Et il a une phrase qui est une parodie de Kant. Alors, bon, pardon, excusez-moi, mais personne ne le voit parce qu'il faut vraiment avoir, il faut vraiment avoir lu Kant pour voir que c'est une parodie de Kant. Et il dit ceci, laissons la cuistrerie de côté, mais il dit ceci. Il dit, Agapé sans Eros est vide. Eros sans agapé est aveugle. Eros sans agapé, il conduit à la pornographie. On va chez les prostituées, c'est ça qu'il veut dire. Mais agapé sans Eros est vide. Et donc Eros remplit agapé. Alors la formule de Kant, c'est le concept sans intuition est vide et l'intuition sans concept est aveugle. Vous voyez, c'est assez amusant qu'il parodie cette formule de Kant. Mais peu importe le Kant, laissons-le de côté. Mais voyez, ce que veut dire Benoît XVI dans cette encyclique, moi qui ne suis pas croyant, je le regrette d'ailleurs, mais c'est magnifique. Ce qu'il veut dire, c'est qu'au fond, l'amour réussi, le mariage réussi, c'est celui qui parvient à réconcilier agapé et Eros. Bon, philia, tant mieux, agapé et Eros, mais encore une fois, ça suppose qu'on préserve l'altérité. Encore une fois, la pesanteur et la grâce, c'est magnifique, le livre de Simone Veil. Ne soyons pas pesants. Par exemple, une des formes de la pesanteur, c'est la jalousie. Si je suis jaloux de ma femme, ou de mon mari, si je suis jaloux, si je surveille, si je mets, par exemple, vous savez, il y a beaucoup de gens qui mettent je vais mettre un tracker là, enfin, dans son portable pour savoir où elle va, où il va, avec qui est-ce qu'il rencontre. Si je suis jaloux, je suis pesant. Voilà. Et donc la jalousie est une des formes les plus attestées, les plus communes de la pesanteur. Mais il y en a beaucoup d'autres, beaucoup d'autres. Je vous dis, le tube dentifrice le matin dans la salle de bain, non, ça c'est pas possible. Il faut réfléchir à ça. Et moi je dis ça. Bon, j'ai trois filles. C'est aussi pour mes filles que j'écris ce livre. Elles ont des amoureux évidemment qui sont d'ailleurs charmants. Mais bah, elles vont se marier, elles auront des enfants. Mais je leur dis, mais faites attention à ça. Si 7 mariages sur 10 se terminent par une séparation, 5 par un divorce et puis les deux autres par des séparations, faites attention, c'est parce qu'on n'a pas réussi à préserver cette altérité. Il faut bien comprendre que, et c'est pour ça que j'aime pas ces Tinder et Hinge, ces logiciels de matching, comme on dit en mauvais français, parce qu'ils ne fonctionnent que sur l'identité, jamais sur la différence. En fait, il faudrait des logiciels du non-matching,
0: C'est
2: des
0: ça.
2: sites de rencontre du non-matching, vous voyez?
0: D'ailleurs, et c'est une phrase qui fait vraiment réfléchir, vous dites que finalement, un conjoint, voire un enfant, puisque c'est aujourd'hui parfois proposé, dont on aurait choisi les qualités parce qu'elles nous correspondraient, qu'elles ressembleraient aux nôtres, eh bien en fait, on n'aurait aucune raison de l'aimer davantage que quelqu'un que la vie aurait mis sur notre route.
2: Absolument, absolument. Et vous savez, il y a un texte de Pascal, le grand philosophe, le grand, pas philosophe, c'est un grand penseur chrétien. Bon, les pensées de Pascal, c'est en plus un immense écrivain. Et il y a un texte de Pascal qui est vraiment génial. C'est une immense réflexion d'une très grande profondeur. Il dit, voilà, si on m'aime, moi, pour mes qualités, Si on aime quelqu'un pour ses qualités, parce qu'il est intelligent, parce qu'il est beau, parce qu'il est fort, parce que ceci, cela, bon, si on aime quelqu'un pour ses qualités, il dit, mais voilà, mais avec la vieillesse, peut-être ses qualités, il va les perdre. Voilà, il est clair que Brigitte Bardot est moins jolie à 90 ans qu'à 20 ans. Ça, il n'y a aucun doute. Bon, donc avec, et Alain Delon aussi, il est moins joli à 85 ans qu'à 25 ans. Donc, et peut-être même moins intelligent, parce qu'on a aussi le cerveau qui s'abîme. Bon, les connexions neurales, le bout des axones, moi j'ai enseigné la biologie, bon, le bout des axones, ça se connecte moins bien. On cherche le nom de gens qu'on connaît très bien, à 50, 60 ans, on commence à chercher les noms. Bon. Et donc, si je perds ces qualités, est-ce qu'on m'aimera encore? Si je n'aime quelqu'un que pour ses qualités, que pour ses qualités communes, au fond, est-ce que je l'aimerai encore après? Et le texte de Pascal est génial. Ce que Pascal veut dire, c'est que le véritable amour, alors il pense à l'amour que Dieu a pour nous, le véritable amour, c'est l'amour qu'on a pour la singularité de quelqu'un. Parce que c'était lui, parce que c'était moi, dit Montaigne. Vous voyez, au-delà des qualités, bien sûr qu'on préfère quelqu'un de beau plutôt que quelqu'un de moche, on préfère quelqu'un de riche plutôt que quelqu'un de pauvre, on préfère quelqu'un d'intelligent plutôt que quelqu'un de bête. Je ne dis pas le contraire, c'est pas ça que je veux dire. Mais au fin fond de l'affaire, ce qu'on aime chez quelqu'un, c'est sa singularité. Et même si ses qualités s'abîment en vieillissant, on continuera à l'aimer si on aime sa singularité, son altérité, voyez. Il faut réfléchir à ça quand on se marie, parce que en effet, on se marie avec une femme ravissante, on se marie il y a 40 ans avec une femme ravissante, et puis 40 ans après, et Pascal dit ça, et ben 40 ans après, elle est moins belle, et puis le mec aussi, il est moins beau. Et puis soyons clairs, on fait moins l'amour après 40 ans de mariage qu'après un an de mariage. Il faut dire les choses comme elles sont. Et donc, voyez, mais si on veut qu'un mariage, une vie conjugale dure, qu'on continue à s'aimer, il faut parier sur cette singularité plutôt que sur des qualités communes qui, de toute façon, finissent par s'ébrécher, par s'éroder avec le temps.
0: C'est ça, mais donc c'est quand même un peu difficile de faire la distinction entre ces qualités que vous appelez en fait des qualités universelles et la singularité. Et la singularité, ce serait quoi alors? Ce serait un mélange unique, une sorte de tournure d'esprit qui va traverser le temps, quelque chose comme ça?
2: Oui, c'est un peu comme les empreintes digitales, si vous voulez. Bon, ma mère, elle vient de mourir, elle avait 101 ans, mais je l'aimais toujours. Bah, Dieu sait qu'elle était beaucoup moins belle que quand elle avait 20 ans, elle était beaucoup moins intelligente aussi, parce que quand on a 101 ans, bon, on cherche les mots, on parle moins vite, on n'arrive plus à parler et à penser comme quand on a 20 ans, ou 30 ans, ou 40 ans, ou 50 ans encore. Voilà, mais je l'aimais toujours parce que c'était ma mère, parce que c'était elle. Et parce que je savais qui c'était, parce que je savais sa singularité, voyez. Là, c'est pareil pour nos enfants, voyez. Donc c'est ça qui est quand même fascinant dans la singularité, dans l'altérité. Alors évidemment, bien sûr que l'amour érotique, au bout de 50 ans de mariage, il s'est érodé, il a même disparu. Soyons clairs, c'est pas la peine de mentir, il a disparu. Bon, mais néanmoins. Le problème du couple aujourd'hui, qui est fondé sur l'amour-passion, on se marie par amour-passion, c'est de transformer cet amour-passion en quelque chose qui peut être plus beau que Eros, et qui est justement cet amour de la singularité. Voyez, et c'est ça que, au fond, cette littérature du Moyen-Âge nous fait passer. Dans les livres, il y en a deux, par exemple Yvain et le Chevalier au Lion, et puis Érec et Énide, où paradoxalement, Érec et Énide, c'est magnifique parce qu'ils se marient deux fois, en fait, c'est extraordinaire. Et en fait, l'amour-passion ne va s'épanouir que dans le mariage parce que justement, quand ils voyagent et qu'ils disent on ne se parlera pas pendant un an, bon, symbolique encore une fois, c'est pas à prendre au pied de la lettre, mais ils vont chercher constamment à préserver cette singularité, cette altérité de l'autre. Voilà. Et l'altérité, elle n'est pas dans des qualités qui sont des universaux, si vous voulez,
0: C'est
2: pour
0: ça.
2: parler comme au Moyen-Âge. Voilà. Alors évidemment, encore une fois, je ne suis pas idiot, on préfère quelqu'un de beau à quelqu'un de laid, quelqu'un d'intelligent à quelqu'un de bête. Mais ce n'est pas l'essentiel. Vous savez, je vais vous dire, il y a des gens

0: très intelligents qui sont des salauds. Heidegger est à mes yeux le plus grand philosophe du XXe siècle. Ben, il était nazi. Foucault et Sartre n'étaient pas des imbéciles. Ben, ils étaient maoïstes. On ne peut pas faire pire que le maoïsme. 70 millions de morts, la révolution culturelle chinoise. Et Sartre et Foucault ont encensé Khomeini quand Khomeini est venu en France. Bon, donc on peut être très intelligent et être complètement con. On peut être très intelligent et être un salaud. Donc il ne faut pas aimer l'intelligence. Il y a beaucoup plus important que l'intelligence. Il y a beaucoup plus important que la beauté. Voyez? Et donc, bien sûr que ça compte dans la rencontre. La rencontre, on peut être séduit par quelqu'un de beau, on peut être séduit par quelqu'un, voilà, par quelqu'un d'intelligent, mais ce n'est pas l'essentiel, parce que ce qui va durer, ce n'est pas ça qui va durer. Ce qui va durer, encore une fois, c'est la singularité de la personne. Et la singularité de la personne, c'est à chercher en dessous des universaux, en dessous des qualités universelles. C'est pour ça que le texte de Pascal est vraiment très, très intelligent. Et cette littérature du XIIe siècle, XIIe, XIIIe, Erec et Énide, par exemple, donc je le raconte longuement dans mon livre, je raconte encore une fois comme au coin du feu, parce que les gens n'ont pas lu. Plus personne n'a lu ça. Mais c'est très intéressant de voir comment ce qu'ils vont aimer l'un dans l'autre, c'est plus, par exemple, le courage. C'est plus cette splendeur de qualités qui sont des qualités fortes, plutôt que la beauté. La beauté, vous savez, bon, il y a des gens qui sont très, très, très séduisants et même très sexy sans être beaux, hein.
1: Cela dit, la question de la beauté, vous l'abordez d'une manière tout à fait étonnante, originale, grâce à un auteur du passé, André Le Chapelain, puisque
0: Ah oui.
1: lui, il dit quelque chose qui m'a complètement saisi. Il dit qu'un aveugle ne peut pas comprendre l'amour. Et c'est ce que vous avez
0: Oui.
1: appelé la preuve physico-théologique. En fait, vous vous posez la question, est-ce que l'amour courtois, bien qu'il soit hors mariage et qu'il soit adultère, n'est pas malgré tout l'idéal de l'amour s'il pouvait être chrétien en quelque sorte, et notamment parce qu'on donne, on prête à la femme des qualités qui sont en fait le reflet de la divinité, le reflet de Dieu. D'où le fait que l'aveugle, qui ne voit pas, eh bien en fait perdrait, n'aurait pas accès à certains leviers qui lui permettraient d'accéder pleinement à cet amour. C'est très intéressant.
0: Oui, c'est évidemment tout à fait faux. Un aveugle peut très bien aimer, peut
1: Oui, bien
0: très bien
1: sûr.
0: accéder à la beauté, bien sûr. Mais à l'époque, on pense comme ça. Alors, André Le Chapelain, il écrit un livre qui s'appelle Le De Amore, de l'amour. Je l'ai là sous les yeux. C'est un gros livre de 800 pages que j'ai lu avec passion parce que c'est vraiment le code de l'amour. Il a voulu codifier la philosophie de la courtoisie. Et c'était un prêtre catholique, mais qui était invité dans les cours aristocratiques de la belle Provence, où les troubadours, vous savez, les troubadours, ce sont eux qui répandaient cette philosophie courtoise, à travers la musique, à travers la poésie, à travers des romans, à travers des récits. Tout ça est magnifique, d'ailleurs. Et donc, bien sûr, c'est là encore métaphorique, pas à prendre au pied de la lettre, mais pourquoi André Le Chapelain, qui est un prêtre catholique, dit ça, un aveugle ne peut pas voir la beauté du monde. Là encore, c'est totalement faux, bien sûr, mais c'est métaphorique, c'est symbolique. Ce qui veut dire, c'est que vous savez ce que c'est que la preuve physico-téléologique? Elle existe encore, elle est dans le.
1: Oui, mais
0: Vous
1: expliquez-la.
0: ouvrez le catéchisme officiel de l'Église catholique, vous la trouverez, la preuve, elle
1: Ouais.
0: existe encore. C'est l'idée que la beauté du monde. Par exemple, quand vous regardez un organisme vivant, imaginez, vous disséquez même une petite souris. Bon, je ne fais pas ça parce que j'aime beaucoup les animaux, y compris les souris, mais peu importe. Imaginez que vous avez disséqué une souris, vous regardez comment fonctionne cet organisme vivant. Le cœur, le foie, la rate, comment ce système est incroyablement bien fait. Et donc, vous arrivez dans une île grecque, vous voyez cette beauté du monde dans une île grecque, vous voyez la beauté de l'eau, la beauté du ciel, le soir, la beauté de cette plage, la beauté de ces petits animaux qui sont là. Bon. Et donc, ce que veut dire cette preuve physico-téléologique, c'est que la beauté du monde, la beauté d'un organisme vivant, mais ou bien la beauté naturelle, ça prouve l'existence de Dieu, parce que les humains ne sont pas capables de faire ça. Vous voyez, donc on voit bien qu'il y a eu un créateur intelligent, un créateur qui a créé quelque chose de magnifique qu'aucun humain ne serait capable de créer. Vous voyez, c'est ça l'idée de la preuve physico-téléologique. Alors, ce que veut dire évidemment André Le Chapelain, c'est que voilà, un aveugle ne peut pas voir la beauté des femmes. Et donc, du coup, il ne peut pas tomber amoureux d'une femme, et il ne peut pas être un soupirant, il ne peut pas rentrer dans cette logique de l'amour courtois. Bien sûr, là encore, c'est à prendre métaphoriquement, puisqu'on sait aujourd'hui que c'est complètement faux. Bien sûr qu'un aveugle a tout à fait l'idée de beauté, même un aveugle-né peut très bien avoir l'idée de beauté et peut très bien comprendre ce que nous disons en ce moment. Mais c'est comme souvent dans cette littérature, c'est à prendre au troisième degré, au 12e degré, c'est métaphorique.
1: Oui, bien sûr. D'ailleurs, Luc Ferry, la relation métaphorique qui est parfois faite entre le sentiment amoureux et le sens de la vue, elle est bien souvent envisagée dans le sens contraire de celui exposé par Alain Le Chapelain. Ce n'est pas l'aveuglement qui empêcherait d'accéder à l'amour, mais c'est plutôt l'amour qui amènerait à l'aveuglement. C'est le célèbre adage, l'amour rend aveugle. Et je vous propose d'ailleurs d'écouter un morceau de musique qui illustre cela. Cette chanson s'intitule tout simplement Amour aveugle et elle est proposée sur YouTube par une page qui s'intitule Saveurs de France. On écoute Amour aveugle sur RCF et puis Luc Ferry, on vous retrouve pour la troisième et dernière partie de Perspective.
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0: par la page YouTube intitulée « Saveurs de France » et de l'amour. Il en est question dans l'émission d'aujourd'hui dans laquelle j'ai le grand plaisir de recevoir le philosophe et ancien ministre sous Nicolas Sarkozy, Luc Ferry, auteur en 2026 d'un livre touffu mais très intéressant intitulé « Ne vous mariez jamais, point d'exclamation, vraiment, point d'interrogation », publié aux éditions de l'Observatoire, dans lesquelles Luc Ferry propose une relecture de Tristan et Iseut, de Lancelot et Guenièvre. Ça se passe ça évidemment dans la légende arthurienne, mais aussi la princesse de Clèves ou la belle au bois dormant, afin d'interroger ces récits pour savoir quelle est la place que l'amour-passion peut occuper dans notre vie lorsque nous souhaitons que précisément la relation que nous entretenons avec une personne aimée eh bien, puisse se prolonger. Est-ce que ce prolongement peut se faire sous la forme de l'amour-passion ? Est-ce que le feu de la passion peut continuer à brûler entre deux êtres, cela au fil de longues années et notamment au travers du mariage ? C'est une question en fait que l'on s'est posée tout au long des siècles. Alors Luc Ferry, vous avez déjà cité dans cette émission, comme vous le faites dans votre ouvrage, l'encyclique publiée en 2005 par le pape Benoît XVI, intitulée « Dieu est amour, Deus est caritas », dans laquelle, d'une manière très originale, il n'exclut pas l'amour sous forme d'éros pour ne privilégier que l'amour agapé ou l'amour philia. Non, en réalité, au sein du mariage chrétien, éros et agapé doivent marcher de même, mais dans un grand mouvement de purification qui leur permet précisément de subsister, de cohabiter et même de communier pour faire naître un amour digne de ce nom. Mais évidemment, Luc Ferry, pour pouvoir y parvenir, il faut posséder la foi. Car l'amour que Dieu porte à l'humanité, c'est en fait le modèle de l'amour que nous devons développer ici dans notre vie terrestre, et notamment dans le cadre du mariage entre un homme et une femme. Mais justement, Luc Ferry, lorsqu'on n'est pas croyant, ce qui est votre cas, cet équilibre doit être beaucoup plus difficile à atteindre puisqu'on ne possède pas de véritable modèle ou que le modèle qui existe, on n'y croit pas. Ce qui pourrait d'ailleurs peut-être expliquer pourquoi dans nos sociétés fortement déchristianisées, on constate un si grand nombre de séparations et de divorces. Qu'est-ce que vous en pensez ?
1: Ben c'est très difficile. Moi, j'étais croyant comme beaucoup de petits Français. J'ai été élevé dans la religion catholique. Ma mère faisait le catéchisme à l'église, à côté de la maison où nous habitions, et elle était très proche des prêtres ouvriers, qui étaient des gens merveilleux, qui venaient à la maison. Je me souviens encore de leur nom, je me souviens de leur visage encore. C'était il y a 70 ans. J'avais 5 ans, 4 ans, 5 ans. Donc à l'époque, j'ai été élevé dans la religion chrétienne, puis j'ai eu beaucoup d'amis prêtres, j'en ai encore d'ailleurs des amis prêtres. Ma meilleure amie, c'était Sœur Emmanuelle, qui était un ange, bon, que j'aimais vraiment. Elle venait toujours dîner à la maison quand elle venait à Paris. Moi, j'allais la voir à Callian. Donc j'ai le plus grand respect pour la religion chrétienne. Il n'y a pas un texte que je préfère au monde à l'évangile de Jean, qui est une merveille. Simplement, je ne crois pas à ce qui est malgré tout l'essentiel, c'est-à-dire à l'immortalité de l'âme et la résurrection des corps. J'aimerais bien y croire, mais j'y crois pas. Voilà, j'y crois pas. Je pense, on s'est dit, ah ben, si je peux le retrouver après sa mort, j'y crois. Voilà, et donc je pense, il y a un texte de Schopenhauer qui est génial, que j'ai cité dans beaucoup de mes livres, dans lequel il dit la mort, écoutez bien ça, parce que c'est très intelligent en fait, la mort est le musagète de la philosophie et de la religion. Le musagète, c'est Apollon, c'est celui qui conduit les muses. Et les muses, elles n'inventent pas seulement la musique, elles inventent aussi la poésie, la littérature, les romans, etc. Et donc, elles inventent au fond toute la culture, d'une certaine manière, les muses. Et donc, la mort est le musagète de la religion et de la philosophie. Et il continue en disant, voilà, jamais on n'aurait à mourir. Donc, je pense qu'on a inventé les religions pour ça. Et donc, je n'arrive pas. J'aimerais bien y croire, mais j'y arrive pas. Bon.
0: Oui,
1: et
0: mais donc... Luc Ferry, en fait, vous ne partagez pas l'espérance d'un amour infini, parce que retrouver les gens qu'on aime lorsqu'on les a perdus, c'est finalement prolonger l'amour. Or, précisément, exactement, la question que vous posez dans votre ouvrage, c'est comment faire, même évidemment au niveau terrestre, au niveau humain, dans les limites d'une vie humaine, mais comment cet amour peut-il être prolongé ?

0: Et c'est ce que je vous disais tout à l'heure, quelque part, lorsqu'on n'est pas croyant, faut être inventif.
1: Il faut être très inventif. Bon, je ne reviens pas sur la préservation de l'altérité et de la singularité. Je l'ai déjà dit 40 fois, je ne vais pas être radoté. Mais je pense que la question de la mort est omniprésente et que d'une certaine manière, voyez, c'est pour ça que je n'aime pas la psychologie positive et les théories du développement personnel, parce qu'elles perdent avec l'être que vous aimez, même si vous n'êtes pas du tout croyant, il est sacré. Sacré, qu'est-ce que c'est que le sacré? Il faut bien réfléchir à ça. C'est pas le religieux d'une certaine manière. Alors oui, il y a une connotation religieuse quand on parle du sacré. Mais le sacré, c'est le lieu du sacrifice et du sacrilège. Le lieu, pour la personne que j'aime, je serais prêt à donner ma vie, à sacrifier ma vie. Et c'est pas une blague. Si je devais sacrifier la vie pour ma femme ou pour une de mes filles, je le ferais immédiatement. Je n'hésiterais même pas un millième de seconde. Je donnerais ma vie si ça pouvait sauver la leur. Donc ça veut dire que je considère que ces êtres que j'aime sont sacrés.
0: Permet la rencontre avec Dieu, avec le Christ, qui permet de s'interroger précisément sur l'origine de ce sentiment de sacré. Mais Luc Ferry, nous arrivons à la fin de cette émission et j'aimerais vous poser une dernière question qui fait le lien avec un autre de vos sujets de réflexion, Luc Ferry. Il s'agit de l'IA, de l'intelligence artificielle, sur laquelle vous avez déjà beaucoup écrit, puisque l'intelligence artificielle, son mode de fonctionnement, c'est l'imitation, une imitation qui est aujourd'hui très impressionnante et qui se base sur la récolte

0: relations affectives ou amoureuses, puisqu'on peut se poser la question de savoir si, de par sa nature même, l'IA est capable de penser précisément cette singularité, Luc Ferry.
1: Oui, hélas, elle peut penser la singularité, elle peut être très créative. Si vous voulez, la vraie différence entre l'humain et nous, ce n'est pas dans la créativité, ce n'est pas dans l'intelligence. Il y a un LLM, une IA qui a été médaille d'or aux Olympiades internationales de mathématiques. Donc, elle a lu tous les livres de toute l'humanité dans toutes les langues. Donc, elle est infiniment plus intelligente et plus cultivée que moi. Elle peut être très créative en art, en littérature, elle peut inventer un tas de choses. Ce n'est pas ça. La vraie différence avec l'humain, c'est la question des valeurs. C'est-à-dire que les IA sont alignées, c'est le terme technique, et vous savez, moi je travaille tous les jours avec des ingénieurs IA, je suis dans des groupes de scientifiques et j'apprends grâce à eux tous les jours. Les IA, que ce soit ChatGPT, que ce soit Grok, que ce soit Gemini, que ce soit Claude, qui aujourd'hui est peut-être la meilleure, elles sont alignées sur des codes éthiques, mais elles sont alignées par les programmateurs, d'accord? C'est pas elles qui choisissent leurs valeurs. Donc vous pouvez fabriquer des IA qui sont wokistes, qui sont libérales, qui sont socialistes, qui sont communistes, qui sont racistes, qui sont nazis, qui sont catholiques, qui sont musulmanes, qui sont juives. Vous pouvez faire ce que vous voulez. Elles sont alignées sur des codes éthiques qu'elles n'ont pas choisis.
0: C'est
1: Voilà.
0: ça.
1: Et c'est ça la vraie différence avec l'humain. C'est que les IA aujourd'hui, si vous parlez avec Gemini, vous allez parler avec Google, vous allez parler avec des IA qui sont très, très morales. Oh là là, elles vont vous donner des réponses qui sont très morales, qui seront très. Mais parce qu'elles ont été programmées par des programmateurs pour être démocrates américaines, en gros, voilà, pour être wokistes. Donc elles sont écolo, féministes, elles défendent les animaux, tout ça est très bien. Bon, mais vous pouvez fabriquer une IA nazie. Et donc, vous voyez, c'est ça la vraie différence avec. Alors, je vais à l'essentiel. Une IA ne peut ni aimer ni haïr. Elle ne peut pas aimer, elle ne peut pas détester. Donc elle n'a pas, en vérité, elle imite les valeurs parfaitement, mais elle n'a pas de valeurs. Voyez. Donc c'est ça la vraie différence. C'est pas une question d'intelligence, c'est pas une question de créativité, c'est une question d'amour. Elle ne peut ni aimer ni détester. Donc c'est ça la vraie différence avec l'humanité. On a de la pitié, on rigole, on a toutes sortes d'émotions qui vont avec. L'IA n'en a aucune, c'est ça la vraie différence. Et si vous réfléchissez à ça, c'est très important parce que ça permet de réfléchir aussi aux emplois qui ne seront pas remplacés par l'IA et à ceux qui seront au contraire remplacés par l'IA. Voyez, donc c'est un très très grand sujet, mais bon, ça mériterait une prochaine émission si vous voulez.
0: En tous les cas, Luc Ferry, vous parliez de ces IA qui sont programmées et qui ont des valeurs ou des idéologies qui sont celles de leurs créateurs. Il faudrait peut-être
1: Absolument.
0: qu'il y en a une qui soit programmée par un Luc Ferry, parce que on apprécie toujours votre franc-parler et votre humour.
1: Ah, vous
0: C'était
1: êtes gentil.
0: vraiment un grand plaisir stable et équilibré de l'éros et de l'agapé, qui est un peu un idéal aujourd'hui pour pas mal de gens,
1: Oui.
0: même si on n'y arrive pas.
1: Oui. Et l'encyclique de Benoît XVI est géniale. Voilà, moi je ne crois pas à l'immortalité, malheureusement, mais encore une fois, je trouve qu'il n'y a rien de plus beau que l'évangile de Jean. Je trouve que Jésus est génial. J'ai écrit un livre avec le ministre de la Culture du Pape à la demande de Benoît XVI, s'appelle Le Cardinal et le
0: Oui.
1: Philosophe. Et donc, moi, j'ai très grande admiration pour cette théologie chrétienne, mais bon, voilà,
0: Voilà.
1: ça c'est une autre affaire. Après, la question de la foi est une autre affaire.
0: Voilà, ça n'empêche pas de discuter, c'était très agréable. Merci beaucoup, Luc Ferry.
1: Merci infiniment. Très bonne journée à vous.

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Nous rejoignons la suite des programmes sur la radio chrétienne francophone en écoutant un artiste français qui, tout au long de sa carrière, a chanté l'amour sous toutes ses formes. Il nous a quittés le 25 mai 2023. Il s'agit du regretté Jean-Louis Murat, qu'on écoute en 1991 avec cette chanson intitulée « Sentiments nouveaux », une chanson dans laquelle il célèbre, il chante la puissance de l'amour qui refait son apparition dans sa vie.

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4: Bonjour et bienvenue, je suis très heureux de vous retrouver ce matin. Les longs week-ends de mai sont l'occasion de faire parfois un peu de route, visiter de nouveaux lieux. Ce week-end, j'ai eu la chance parfois de vous retourner sur les traces de votre enfance. Je repensais à cette phrase de Saint-François de Sales à Sainte-Jeanne de Chantal. Fleuri là où tu as été planté. Longtemps, j'ai compris cette phrase comme une invitation à accepter l'endroit où l'on vit. Ce week-end, j'y ai entendu autre chose. On ne quitte jamais vraiment la terre qui nous a fait grandir. Nos racines continuent toujours de nous nourrir, toujours. Nous avons tous besoin d'être enracinés dans un lieu, c'est ce que rappelle la philosophe et mystique Simone Veil. L'enracinement est peut-être le besoin le plus important et le plus méconnu de l'âme humaine. Soyons donc enracinés et soyez les bienvenus dans la matinale RCF Notre-Dame. Je vous accompagne jusqu'à 10h. Et bonjour Clara Bévilacqua.
5: Bonjour Pierre-Hugues.
4: Donald Trump écrit sa colère.

0: sur son réseau social.
1: Oui, après plus de 2 mois de guerre et 1 mois de cessez-le-feu, les échanges semblent toujours au point mort entre les États-Unis et l'Iran. Les États-Unis qui ont envoyé une proposition de plan de paix à l'Iran et la réponse iranienne est arrivée. Donald Trump l'a qualifié de totalement inacceptable. Il l'a publié en lettres capitales. On ne connaît pas les détails des échanges entre les deux pays. La situation iranienne qui sera au cœur d'une réunion demain, mardi, co-présidée par Paris et Londres. Les ministres de la Défense britannique et français l'ont annoncé hier. Ils invitent tous leurs homologues des pays prêts à contribuer à une mission pour sécuriser le détroit d'Ormuz.
0: La France et le Royaume-Uni qui prennent les devants.
1: Oui, alors que Téhéran a averti hier que l'armée iranienne répondrait de manière décisive et immédiate en cas de déploiement français et britannique. Face à ces menaces, Emmanuel Macron a assuré dans la foulée que la France n'avait jamais envisagé un déploiement dans le détroit. Ils sont arrivés hier à Paris en avion. 5 Français rapatriés après leur évacuation du MV Ondius. Navire de croisière où un foyer d'antivirus a été détecté. Ils sont arrivés à l'hôpital Bichat à Paris pour être confinés et passer des examens. L'un d'entre eux présente des symptômes. Un test va confirmer dans les prochaines heures si c'est positif ou non. Ils sont pour l'heure tous placés en isolement strict.
0: Les débats autour de la fin de vie arrivent progressivement à leur terme.
1: Après 2 lectures à l'Assemblée nationale et 1 au Sénat, dès aujourd'hui 16h, la Chambre haute se saisit une nouvelle fois de la proposition de loi qui vise à créer une aide à mourir et à renforcer les soins palliatifs. Examen en seconde lecture jusqu'à mercredi soir qui sera conclu par un vote solennel. Près de 700 amendements ont été déposés, pour la plupart des élus de la droite et du centre hostiles à l'aide à mourir. Mais les désaccords entre députés et sénateurs semblent insurmontables et c'est bien l'Assemblée des députés qui aura le dernier mot. Le parquet de Carpentras ouvre une enquête pour provocation à la haine après la diffusion de l'hymne pétainiste Maréchal Nous Voilà. C'était vendredi pendant les commémorations du 8 mai 1945 dans le Vaucluse. La radio associative locale qui assurait l'animation musicale de l'événement dit que la mairie du Rassemblement National n'y est pour rien.
0: Et vous nous annoncez encore de la pluie ce matin, Clara.
1: Oui, de la pluie dans les terres, mais il y aura du soleil le long des côtes. Alors, toutes les côtes atlantiques, de la Manche, de la Méditerranée, dans l'après-midi.
0: Même
1: dans le Finistère, Pierre-Hugues. Dans l'après-midi, les averses se déplacent vers l'est. La région parisienne, le centre-Val de Loire et la Nouvelle-Aquitaine n'auront donc plus d'averses pour la journée. Les températures sont bien redescendues avec la pluie. Un de ces derniers jours, comptez entre 9 et 12 degrés ce matin. Et pour l'après-midi, il fera entre 15 et 20 degrés.
0: Merci beaucoup, Clara. Et la crise énergétique nous inquiète. Nous avons peur de manquer de pétrole, mais le vrai carburant est peut-être ailleurs. On va retrouver Guillaume Daboville dans 10 minutes, enfant du Mékong. Ce sera juste après l'invité de la rédaction.
1: Depuis ce matin, mais le 8 mai, c'est aussi bien sûr, Pierre-Hugues, la fin de la Seconde Guerre mondiale, le jour où les forces alliées ont officiellement annoncé la capitulation de l'Allemagne nazie, mettant fin à 6 années de conflit, 6 ans où des militaires, des hommes sont partis au combat, laissant souvent femmes et enfants derrière eux. Alors 1945, c'est maintenant un petit peu loin, mais la réalité de ces femmes militaires, leur quotidien parfois difficile, et bien toujours d'actualité. Marie-Isabelle Deplanche, bonjour.
2: Bonjour.
1: Alors, vous êtes la présidente de l'association Appieur qui vise à rompre l'isolement des aidants et de leurs proches aidés.
2: Ben, ça vient alimenter la confiance. On ne se sent pas tout seul. Mmh. On sait que s'il arrivait quelque chose, eh bien on serait accompagné. Et puis, effectivement, partager le quotidien, partager nos émotions, nos anxiétés, notre joie de les retrouvailles, nos difficultés de retrouvailles aussi. Les retrouvailles, c'est un moment qui se prépare particulièrement parce que ce n'est pas toujours simple de devoir revenir à son mari dans un quotidien qu'on s'était organisé avec les enfants d'une certaine manière.
0: Ah oui, le retour est compliqué aussi.
2: Le retour peut être compliqué, le retour se prépare. Ouais. Et c'est vrai qu'entre femmes de militaires, entre conjoints de militaires, on partage nos expériences et c'est très très précieux.
1: Il y a donc une forme d'entraide entre vous, on l'imagine. Merci beaucoup Marie-Isabelle Desplanches d'avoir partagé avec nous ce quotidien de femmes militaires à cette veille du 8 mai. On sait donc la fin de la Seconde Guerre mondiale. Un grand merci Marie-Isabelle.
2: Un grand merci à vous.
0: Et merci à vous Clara, vous l'avez compris, c'était une rediffusion de la Bonne Info de jeudi dernier. Et Clara, on vous retrouve dans quelques minutes pour le Saint du jour.
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0: 6h40 sur RCF, Notre-Dame, Thomas Fersen, figure singulière et attachante de la chanson française. Il publie aux éditions du Seuil « Comme on quitte un imperméable », un voyage initiatique au

0: Mexique et à Cuba. C'est écrit en octosyllabes, hein, des vers de huit syllabes qui racontent le passage à l'âge adulte d'un jeune Parisien qui ne connaissait pas grand-chose au-delà de son quartier. Il est l'invité cette semaine de Simon Tatrou, l'émission Portrait sur RCF Notre-Dame. Je vous propose d'en écouter un extrait, Thomas Fersen.
1: J'avais envie d'écrire un roman sur ce voyage, effectivement, qui est un moment de transition pour moi, puisque comme on quitte un imperméable, j'ai quitté mon état civil. En rentrant de ce voyage, je me suis inventé un double, hein, oui, mais plus tranquille, plus calme et moins fauteur de troubles que celui du docteur Jekyll. Voilà. Et pour me réinventer, pour avoir par sentiment, ça m'a procuré un sentiment d'aventure. J'ai eu l'impression de redémarrer, de démarrer.
0: Il s'est publié aux éditions du Seuil, spectacle tiré du livre qui sera créé cet été au Festival d'Avignon à la Scala avant une tournée de 2 ans. L'émission Portrait est déjà disponible sur le site rcf.fr. Tout autre sujet à suivre, la crise énergétique qui nous inquiète. On a parfois peur de manquer de pétrole, mais le vrai carburant et peut-être à chercher ailleurs. C'est ce que va nous dire Guillaume Daboville. Il sera avec nous dans une minute.
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0: RCF Notre-Dame, il est 6h44, soyez les bienvenus. Nous fêtons aujourd'hui Saint-Estelle et Saint-Mailleul. Clara sera avec nous dans quelques minutes pour nous en parler, mais d'abord nous retrouvons Guillaume Daboville, enfant du Mékong. Bonjour Guillaume.
6: Oui, bonjour Pierre-Hugues.
0: Notre monde, Guillaume, semble englué par le conflit iranien. On en parlait il y a quelques minutes avec Clara Bévilacqua. On a peur de ne plus avoir de pétrole, de gaz, bref, d'énergie. Et si c'était nous qui n'avions plus d'énergie? Voilà la question que vous nous posez ce matin, Guillaume.
6: Eh bien oui, quand on est à sec, la question est légitime. Alors, mon énergie, c'est l'amour, mon moteur, c'est le don. Voilà ce que m'a dit un jour Martin Beljo-Cambodgien. Il y a 32 ans, il aide des communautés de planteurs de café au Mexique. Il reçoit 2 balles à la sortie d'un restaurant. À l'agonie, dans l'hélicoptère qui l'exfiltre vers un hôpital de campagne, il aperçoit un autocollant de Notre-Dame de Guadeloupe. Allongé et suffoquant, il promet: si je m'en sors, je donne ma vie aux enfants pauvres. Bingo! 4 mois plus tard, le voilà retapé. Il part au Cambodge avec Enfants du Mékong, avec la mission de s'occuper d'un petit foyer d'une douzaine d'enfants pauvres et illettrés, dans une région encore tenue par les Khmers Rouges. 29 ans après, plus de 1200 enfants rayonnent sur ce site. En 2020, drame du Covid, confinement. Le foyer ferme ponctuellement. Martin est asséché de cette absence de vie. 2 mois plus tard, sa petite maison s'embrase en 2 heures d'un court-circuit. Il n'a plus rien. Nous nous appelons et il me dit 2 choses simplement. Le plus dur, c'est de perdre photos et livres. Puis il cite Kipling. Si tu peux voir détruit l'ouvrage de ta vie et sans dire un seul mot te mettre à rebâtir, tu seras un homme, mon fils. Voilà ce qui m'est demandé aujourd'hui. Aujourd'hui, le foyer de Sisopone a rouvert. Si ce centre est collé des tensions frontalières entre Thaïlande et Cambodge, il jaillit la vie.

0: Mon énergie, c'est l'amour, mon moteur, c'est le don. Voilà ce que Martin m'a dit 4 mois après.
1: L'histoire est belle, Guillaume. Tout le monde n'est pas Martin. Sans pétrole, comment donner son énergie?
0: Alors, chers auditeurs et cher Pierrugue, je ne voudrais être donneur de leçons, car le bien fait peu de bruit. Mais nous ne sommes chez Enfants de Mécon que des témoins. Et les pauvres nous disent « j'ai soif ». Oui, nous ne sommes rien sans les pauvres. Notre monde actuel les a rarement mis autant à l'oubli. Comme le dit Emmanuel Todd, géographe et historien, le principe fondamental de l'identification à autrui n'est pas la reconnaissance du bien, mais la reconnaissance de soi dans l'autre. Notre pétrole, c'est de se donner. Et la bonne nouvelle, c'est que cela rend heureux.
1: Et voici l'appel au don. Merci beaucoup, Guillaume. Ça fait du bien de parler bonheur avec vous ce matin. On ne parle pas assez de bonheur. Plus d'informations sur votre site enfantsdumekong.com. Guillaume Daboville, c'est à réécouter sur le site internet de la radio RCF Notre-Dame. À suivre la prière du matin. Et puis d'abord, le saint du jour avec vous, Clara. Nous fêtons aujourd'hui les Estelle et les Stella.
2: Mais oui, Pierre-Hugues, Sainte Estelle serait une contemporaine de Sainte Eutrope de la ville de Sainte. Elle aurait vécu, selon la légende dorée, au premier siècle de notre ère, et comme elle s'obstinait dans sa foi et refusait tous les prétendants, c'est son père qui la fit mettre à mort dans les arènes de Sainte, où elle mourut martyre.
1: Voilà, dans la longue lignée des belles histoires des saints du jour, voici le père d'une sainte qui l'a fait elle lui-même la mettre à mort. Et cependant, cette sainte n'apparaît dans la littérature chrétienne qu'au Moyen-Âge.
2: Mais oui, en particulier dans le guide de pèlerinage de Saint-Jacques de Compostelle. Son nom était à l'origine Eustelle, du grec E-E-U, qui veut dire beau ou bien, et Stello, qui veut dire paré, orné. Elle fut pendant longtemps la patronne de la jeunesse. La forme latinisée Estelle, qui veut dire étoile, elle est due au poète Frédéric Mistral, qui mit le mouvement du Félibrige sous le patronage de Sainte Estelle. Le Félibrige, Pierre, vous savez ce que c'est?
1: Oh, c'est un mouvement littéraire fondé en Provence en 1854
2: vous
1: par
2: avez
1: Mistral.
2: Les mêmes notes que moi, bravo. Donc un mouvement littéraire fondé en Provence en 1854, vous l'avez dit, par Mistral, mais aussi par Aubanel, Brunet, Mathieu, Roumani, Tavant et Gérard, dans le but de sauvegarder et promouvoir la langue, la culture et tout ce qui constitue l'identité des pays de Languedoc. Alors je vous propose de finir avec un bon mot de Frédéric Mistral qui plaira aux provinciaux.
1: Bah, allons-y.
2: Quand le bon Dieu en vient à douter du monde, il se rappelle qu'il a créé la province.
1: Alors là, je suis pas du tout d'accord. Quand le bon Dieu en vient à douter du monde, il se rappelle qu'il a créé la Bretagne.
2: C'est original. Voilà. Et ben non, c'est la Provence, Pierre-Hugues. Alors bonne fête des Félibriges et bonne fête aux Estelles.
1: Et puis Saint Mailleul de Cluny également à l'honneur aujourd'hui.
2: Oui, né en 906 à Valensole en Provence, Mailleul étudie à Lyon puis Mâcon où il enseigne. Il entre ensuite dans les ordres et devient le 4e abbé de Cluny. C'est en 965. Son rayonnement est immense. Il réforme des monastères en France et en Italie également, et son influence s'étend à travers toute l'Europe chrétienne. Les rois et les papes le comptent parmi leurs amis. Il refusera même, Pierre-Hugues, de devenir pape.
1: Et ben, et sa vie n'est pas sans aventure, Clara.
2: Oui, en 972, lors d'un voyage en Provence, il est capturé par des Arabes et ne recouvre la liberté qu'après le paiement d'une lourde rançon. Il meurt le 11 mai 994 à Souvigny, c'est dans l'Allier, il avait 87 ans. Les habitants refusent de laisser partir sa dépouille, alors il y est enterré et Souvigny devient un grand lieu de pèlerinage pour tout l'Occident.
1: Magnifique lieu de Souvigny. Clara, on vous retrouve dans 10 minutes pour les informations, mais d'abord la prière du matin. RCF Notre-Dame, il est 6h50. Je vous propose que l'on respecte une pause dans cette matinale, un temps pour prier. Voilà, on se consacre 10 minutes pour se tourner vers Dieu, alors qu'on fêtera ce jeudi l'Ascension. Nous écoutons ce matin le chapitre 15 de Saint Jean. Il est commenté par le père Richard Escudier, qui est vicaire épiscopal à Paris.
3: En ce temps-là, Jésus disait à ses disciples: quand viendra le défenseur que je vous enverrai d'auprès du Père, lui, l'Esprit de vérité qui procède du Père, il rendra témoignage en ma faveur. Et vous aussi, vous allez rendre témoignage, car vous êtes avec moi depuis le commencement. Je vous parle ainsi pour que vous ne soyez pas scandalisés. On vous exclura des assemblées, bien plus. L'heure vient où tous ceux qui vous tueront s'imagineront qu'ils rendent un culte à Dieu. Ils feront cela parce qu'ils n'ont connu ni le Père, ni moi. Eh bien, voici pourquoi je vous dis cela. Quand l'heure sera venue, vous vous souviendrez que je vous l'avais dit. »

Vient maintenant l'heure du témoignage. Jésus vient de dire que si le maître est persécuté, les disciples aussi seront persécutés. Et c'est dans ce climat d'annonce que Jésus précise la mission de l'Esprit Saint, l'Esprit de vérité que le Père enverra. Il rendra témoignage à Jésus, Jésus qui lui-même s'est appelé la vérité. Et cette annonce est suivie d'une autre, à savoir que nous serons nous aussi conduits à témoigner puisque nous sommes avec Jésus. Il n'est pas indifférent que ces annonces suivent le grand commandement de l'amour. Vous demeurez en mon amour comme moi j'ai gardé les commandements de mon Père et je demeure en son amour. Voici quel est le commandement, vous aimez les uns les autres comme je vous ai aimé. Cela figurait dans les versets qui précèdent. L'Esprit Saint rend témoignage à Jésus et c'est pourquoi nous sommes rendus d'autant plus audacieux pour être à notre tour, au nom de l'amour de Jésus, ses propres témoins. Pesons donc le poids des mots lorsque Jésus exprime sa préoccupation que ne soyons pas scandalisés, selon ses propres mots. Il précise que, oui, nous aurons à subir des contradictions, et même que ses disciples seront tués par ceux qui s'imagineront rendre ainsi un culte à Dieu. Terrible perspective, si l'on y pense bien. C'est vrai, être chrétien, cela nous sort de nous-mêmes et nous expose comme Jésus a été exposé. Ailleurs, Jésus dit que l'Esprit Saint nous donnera ce qu'il faudra dire devant les hommes. L'Esprit apparaît donc dans la bouche de Jésus comme l'allié indispensable dans un combat mené à partir de l'amour de Dieu pour les hommes. Et pensons à ceux qui prennent des risques, lui est contraire.

Notre Père, qui es aux cieux, que ton nom soit sanctifié, que ton règne vienne, que ta volonté soit faite sur la terre comme au ciel. Donne-nous aujourd'hui notre pain de ce jour. Pardonne-nous nos offenses.

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4: RCF Notre-Dame, Saint-Estelle et Saint-Mailleul à l'honneur aujourd'hui. Excellent réveil. Loi sur la fin de vie fait son retour au Sénat et entre dans sa phase décisive.
5: Oui, début aujourd'hui 16h en séance publique de l'examen en deuxième lecture de ce projet de loi. Une proposition qui vise à créer une aide à mourir et à renforcer les soins palliatifs. Un texte profondément remanié en commission mais dont l'issue finale reste entre les mains de l'Assemblée nationale. Un vote solennel des sénateurs est attendu mercredi soir.
4: Que dit ce projet de loi de notre rapport à la souffrance et à la dépendance? On en parle dans 10 minutes.
5: Narges Mohammadi, prix Nobel de la paix 2023, emprisonné en Iran depuis décembre, a été libérée hier sous caution. Sa santé s'était gravement détériorée. Elle a été transférée à Téhéran pour être soignée par sa propre équipe médicale.
4: Donald Trump juge la réponse de l'Iran totalement inacceptable.
5: Il l'a écrit en lettres capitales sur son réseau Truth Social, le président américain qui rejette fermement la réponse iranienne aux précédentes propositions américaines pour mettre un terme à la guerre. Le président américain qui va chercher à faire pression sur son homologue chinois Xi Jinping au sujet de l'Iran. Il entame cette semaine sa première visite officielle à Pékin depuis son retour à la Maison Blanche, mais une rencontre qui vise surtout à apaiser les tensions commerciales entre les deux pays.
4: Et l'Iran menace directement la France et le Royaume-Uni.
5: Mais Téhéran a averti hier d'une réponse décisive et immédiate si ces derniers venaient à déployer des forces armées dans le détroit d'Ormuz, ce qui n'a jamais été envisagé, a répondu Emmanuel Macron dans la foulée. Les ministres britanniques et français de la Défense annoncent co-présider une réunion demain mardi pour mettre en place une mission pour sécuriser le détroit. Ils invitent tous leurs homologues de pays prêts à y contribuer. Cette guerre qui entraîne une hausse des coûts dans de nombreux secteurs industriels et distributeurs sont invités à se réunir aujourd'hui par le gouvernement. Certains industriels veulent rouvrir les négociations commerciales pour répercuter une partie de la hausse sur les prix. Les grandes surfaces n'en veulent pas. Emmanuel Macron en tournée africaine arrivé à Nairobi hier au Kenya. Il s'est entretenu en tête à tête avec son homologue William Ruto. Lors d'une conférence conjointe, Emmanuel Macron a assuré que l'époque du précaré de la France en Afrique francophone est terminée. Un déplacement à l'occasion du sommet Africa Forward qui se tient aujourd'hui et demain pour matinale, puisqu'elle a déjà commencé à tomber. En revanche, cet après-midi, les averses se calment pour laisser place à un soleil bien, à un ciel bien plus dégagé. Pour ce qui est des températures, elles se sont rafraîchies, comptez une dizaine de degrés actuellement. Nous monterons jusqu'à 16 cet après-midi.
4: RCF Notre-Dame, il est 7h04, l'actualité des diocèse d'Île-de-France. Et l'église Notre-Dame-des-Champs à Paris célèbre ses 150 ans, Clara.
5: Et oui, l'imposante église du boulevard Montparnasse célèbre son anniversaire sous le slogan « Que ta volonté soit faite », des célébrations qui s'installent donc toute cette année. Et Philomène Dubois, vous êtes allée sur place et ces festivités commencent par un nouveau parcours afin de découvrir et redécouvrir l'église.
6: Il ne faut pas se fier à la grande bâche blanche qui recouvre sa façade en travaux. Notre-Dame-des-Champs est bien ouverte et en...
7: C'est pastoral. Et puis l'équipe des prêtres, qu'il serait bon de pouvoir fêter les 150 ans de la bénédiction pour voilà, redonner de la force, de la vigueur. Et puis c'est une belle année d'espérance.
6: Marilyn est l'une des paroissiennes qui guide les visiteurs dans ce nouveau cheminement.
8: Il nous permet de faire le parcours que font beaucoup les touristes, c'est-à-dire de tourner plutôt autour de l'église. Et il nous rappelle les grands temps forts du sacrement et qui parle à tout le monde, aux paroissiens et aux personnes du quartier. Notre père curé est très attentif à ce que cette église s'ouvre vraiment à toutes les personnes du quartier qui sont très sensibles à l'incendie et qui va être restauré.

0: C'est le seul endroit où on voit encore les traces de l'incendie.
1: Absolument. Voilà, l'objectif de notre père curé, c'est vraiment de rendre l'église belle, belle, magnifique.
0: Et là, c'est la dernière étape, c'est ça?
1: Et là, c'est la dernière étape. C'est Sainte Thérèse, où on peut déposer une intention. Et Sainte Thérèse, elle nous envoie en mission. C'est pour ça qu'elle est placée près de la porte de sortie. Vous voyez, on a fait tout le tour de l'église et puis là, on va sortir dans le quartier et là, on va annoncer.
0: Le père Camille Milour invite tous les passants à oser franchir la porte de l'église pour se joindre à ce grand jubilé.
2: Et un reportage signé Philomène Dubois.
3: Merci à vous, Clara Bévilacqua, pour les informations à suivre. Le point de vue de Madeleine Vatel reviendra sur le projet de loi relatif à la fin de vie. Pourquoi ce sujet touche-t-il autant les consciences au-delà des croyants? Et puis à 7h30, Étienne Pépin pour le grand témoin. Il reçoit Michel Goldstein, journaliste, rédacteur en chef à France Télévisions, pour parler de la commission à l'oncle.
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3: Bonjour Madeleine Vatel.
6: Bonjour Pierre-Hugues.
3: On va parler fin de vie avec vous et bonjour Pauline de Torsiac.
7: Bonjour Pierre-Hugues, bonjour à tous.
3: Avec vous aussi, ce projet de loi qui arrive au Sénat aujourd'hui, puisque dans La Foi en Action, vous recevez une religieuse petite sœur des pauvres.
7: Oui, sœur Agnès du Bon Pasteur, elle va nous rappeler l'intuition de Jeanne de Jugan, la fondatrice des Petites Sœurs des Pauvres, et puis elle va nous raconter quelle est justement la mission au quotidien des Petites Sœurs des Pauvres dans leurs établissements.
3: Eh bien, rendez-vous avec vous à 7h15, Pauline. Mais d'abord, Madeleine, pour le point de vue, on va continuer de parler aujourd'hui à l'antenne d'un sujet grave, celui des propositions de loi relatives à la fin de vie. Elles sont examinées au Sénat jusqu'à demain. Madeleine, c'est un sujet important pour les chrétiens.
6: Oui, justement, je me suis demandé après tout pourquoi le sujet de la fin de vie préoccuperait-il plus les chrétiens que les autres. Est-ce que pour lui, c'est plus facile à admettre que l'on vive soi-même avec une maladie grave ou que l'on accompagne quelqu'un d'incurable? C'est violent, ça reste une épreuve. Et puis, à l'inverse, est-ce qu'un profane, un non-chrétien, s'en fiche d'emmener sa mère en Suisse à une date précise et de vivre les mois qui précèdent comme un compte à rebours? Est-ce qu'un non-chrétien revendique la liberté de mourir avec la même légèreté que celle de choisir son plat préféré? Je ne crois pas. Il y a une gravité pour chacun à apprendre que la vie est menacée dans sa facilité. Chrétien ou pas chrétien, devenir dépendant ou voir ce que l'on aime être diminué. Ils souffrent, mais ils ne sont pas seuls. Ils se croient indignes, mais ils découvrent qu'ils ont une place, encore, toujours. Les chrétiens croient que le Christ donne un supplément d'âme à ce qu'on appelle l'Esprit Saint. La Pentecôte approche et l'un des dons attribués à l'Esprit Saint, c'est l'esprit de force. La vie divine dépasse infiniment nos forces. Et si l'on croit l'incroyable de la résurrection, si on fait confiance à la promesse du Christ, c'est l'Esprit Saint qui remporte le combat spirituel contre le découragement, qui aide à supporter les douleurs et qui donne l'élan aux personnes qui s'occupent des malades. Cette force, c'est celle de l'amour. Alors si on croit au Christ, mais vraiment, c'est-à-dire si on lui fait une confiance totale, alors on croit que dans la situation terrifiante d'une maladie incurable, l'Esprit Saint sera vainqueur de ma peur. Et donc, pour répondre à votre question, la fin de vie est-elle une affaire qui concerne surtout les chrétiens? Mais les évangiles ne disent qu'une chose: quand tout semble perdu, terminé, fichu, désespéré, les chrétiens croient non seulement que la vie est sacrée, mais qu'une autre force est à l'œuvre et que l'Esprit Saint agit. Et ça, ça bouleverse tout.
3: Merci beaucoup Madeleine Vatel. Et on va continuer tout au long de cette matinale d'évoquer ce projet de loi relatif à la fin de vie et aux soins palliatifs.

0: collectif et même tout de suite avec Pauline de Torsiac dans La Foi en Action. Et puis dans 5 minutes, on va parler de l'orgue de la cathédrale de Reims qui va retrouver sa voix mercredi prochain.
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0: Et puis l'émission de Madeleine Vatel, évidemment, à réécouter en intégralité l'émission Halte Spirituelle chaque jour de la semaine à 15h15 et 20h45. À partir d'aujourd'hui et pendant 3 jours, on le disait avec Madeleine Vatel, le Sénat examine en seconde lecture les 2 propositions de loi relatives à la fin de vie et aux soins palliatifs. On en parle aussi avec vous, Pauline de Torsiac.
2: Oui, Pierre-Hugues, si le projet de loi sur le développement des soins palliatifs fait l'unanimité, celui qui vise à légaliser l'euthanasie suscite la controverse. Les petites sœurs des pauvres qui accueillent des personnes âgées depuis 1839 estiment que participer à la décision ou être acteur de la mort n'est pas compatible avec leur mission de prendre soin et d'accompagner les personnes en fin de vie. Sœur Agnès du Bon Pasteur nous rappelle l'intuition de Jeanne Jugan, la fondatrice des petites sœurs des pauvres.
3: Notre fondatrice, Jeanne Jugan, la Bretonne, du côté de Saint-Malo et de Rennes, a accueilli chez elle la première personne âgée. Elle l'a installée dans son lit. Alors que Jeanne Jugan avait auparavant, elle avait déjà vécu 37 ans avant ce premier geste, ce premier acte, et elle avait connu ce que c'était que d'aller aider des personnes à domicile, elle avait connu ce que c'était que de travailler à l'hôpital. Et c'est pas ça qu'elle a fait. Elle est allée et elle l'a pris, elle l'a amené chez elle dans son lit. Et c'est l'origine.
2: Avait recueilli chez elle une femme âgée, aveugle et infirme. Les petites sœurs des pauvres ont aujourd'hui pour mission d'accueillir les personnes âgées, de les réconforter, de les soigner, de les accompagner jusqu'à la mort. Sœur Agnès nous en dit plus sur le rôle bien particulier des religieuses.
3: Notre rôle à nous, petites sœurs, c'est justement d'être petite sœur des personnes âgées accueillies, petite sœur des salariés, des collaborateurs qui viennent nous aider. Pour moi, la principale mission, le principal rôle, c'est d'être là, c'est de vivre avec. Nous vivons sur place.
0: Parler des 170 ans de l'œuvre d'Orient.
2: Exactement, puisque hier, une messe à Notre-Dame de Paris a été célébrée justement pour célébrer les 170 ans de l'œuvre d'Orient. L'œuvre d'Orient qui est engagée sur le terrain auprès des chrétiens d'Orient dans 23 pays, précisément.
0: Ne nous dites pas tout de suite, sinon on n'aura plus de surprise dans 5 minutes. Donc on vous retrouve, Pauline de Torsiac, tout à l'heure. Et puis nous partons avant cela à Reims sur RCF Notre-Dame. Bonjour Alexis Claudretz.
4: Bonjour Pierre-Hugues, bonjour aux auditeurs de RCF.
0: Du diocèse de Reims et des Ardennes, on entend votre enthousiasme et votre sourire ce matin, ça fait du bien Alexis. Aujourd'hui, vous voulez évoquer le réveil du grand orgue de la cathédrale de Reims.
4: Eh oui, le grand orgue de la cathédrale de Reims est resté muet depuis 2018. Imaginez, lors de la messe d'installation de Mgr Éric de Moulin-Beaufort comme archevêque de Reims et des Ardennes, le 28 octobre 2018,

0: fait et du tambour. Coût total, un peu plus de 3 millions d'euros. Un instrument extraordinaire composé de 6656 tuyaux qui, pour les plus petits, mesure quelques centimètres et jusqu'à une dizaine de mètres pour les plus grands. D'autre part, il compte pas loin de 90 jeux et, comme vous le savez, plus un orgue a de jeux, plus sa palette sonore est riche.
1: Et Alexis Claude Retz, vous avez parlé de festivités inaugurales ce mercredi 13 mai. Qu'est-ce qui est au programme ?
0: Ce mercredi à 18h aura lieu le concert inaugural du Réveil de l'Orgue, joué par Olivier Latry, organiste titulaire de l'Orgue de Notre-Dame de Paris. Aussi, l'orgue sera béni par Mgr Éric de Moulin-Beaufort. La console mobile sera dévoilée par Pierre Méa, l'organiste titulaire de la cathédrale de Reims. Instant promo, si vous me le permettez, la cérémonie est à suivre en direct sur RCF Reims-Ardennes, comme pour les concerts du vendredi et du samedi, puisque cette belle journée de fête se poursuivra tout au long du week-end de l'Ascension, avec des concerts à 20h jeudi, vendredi et samedi. La messe de l'Ascension, évidemment, jeudi matin à 11h. Un joli clin d'œil que cette inauguration ait lieu le week-end de l'Ascension, puisqu'en haut du buffet du Grand Orgue, on observe des statues avec notamment deux anges qui acclament le ressuscité qui s'élève vers les cieux, une scène qui évoque clairement l'Ascension du Christ. Exposition photo au Conservatoire de Reims et de multiples conférences sont également au programme. Toutes les informations sont à retrouver sur le site du diocèse de Reims.
1: Et merci à vous Alexis Claude Retz, à suivre l'appel à la paix du pape Léon XIV.
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1: Il est 7h22 sur RCF Notre-Dame et on vous retrouve à 7h30 pour les informations. Clara et l'église Notre-Dame des Champs, célèbre ses 150 ans, c'était tout à l'heure. Je me suis trompé de ligne. Un aspirateur sous-marin. Mais de quoi s'agit-il, ça ?
4: Alors, je vais vous dire, alors, je ne vais pas tout vous dire parce que sinon vous n'allez pas m'écouter à 7h30. Mais c'est une invention qui a été récompensée hier lors du concours Lépine. C'est un aspirateur qui permet de nettoyer nos fonds marins mais sans perturber la faune, Pierre-Hugues.
1: Eh bien, le concours Lépine, j'ai appris que c'était le 1000 bornes. Figurez-vous, il a été inventé au concours Lépine.
4: Donc, j'ai appris.
1: Voilà, n'hésitez pas, les petites informations. Bref, les informations, c'est aussi avec vous, Clara Bévillacois. On vous retrouve à 7h30 et Pauline de Torsiac. L'actualité chrétienne à présent sur RCF Notre-Dame. Une messe à Notre-Dame de Paris hier pour célébrer les 170 ans de l'œuvre d'Orient.
5: Et depuis 170 ans, l'œuvre d'Orient est engagée sur le terrain auprès des chrétiens d'Orient, du Moyen-Orient à la Corne de l'Afrique, en passant par l'Europe orientale et l'Inde. L'œuvre d'Orient est présente en 23 pays. L'organisation soutient l'action des évêques, des prêtres et des communautés religieuses qui interviennent dans des contextes de guerre auprès des populations, quelle que soit leur appartenance religieuse. C'est le cas en ce moment, notamment au Liban Sud, où l'œuvre d'Orient achemine des convois humanitaires dans les villages chrétiens pris en étau dans la guerre entre Israël et le Hezbollah. Alors, pour témoigner de leurs difficultés et des persécutions dont ils font l'objet, eh bien, des chrétiens d'Orient seront reçus ce mardi au Parlement européen.
1: Léon XIV lance un appel à la paix pour le premier anniversaire de son élection à la tête de l'Église catholique.
5: Oui, vendredi, lors d'une célébration eucharistique au sanctuaire marial de Pompéi, Léon XIV a placé son pontificat sous la protection de la Vierge Marie. Il a aussi lancé un vibrant appel à la paix mondiale. Dans une méditation centrée sur le rosaire, l'Eucharistie et la miséricorde, le pape a également exhorté les fidèles à redécouvrir une foi vivante face aux guerres, aux crises familiales et à l'éloignement des valeurs chrétiennes.
1: Le roi d'Angleterre, lui, a adressé un message au pape.
5: Et oui, justement, à l'occasion de ce premier anniversaire de Léon XIV en tant que pape, Charles III a félicité Léon XIV dans un long message où il a réaffirmé l'engagement du Royaume-Uni à resserrer ses liens avec le Saint-Siège.
1: Des timbres spéciaux pour la première année de pontificat.
5: Oui, le Vatican a émis des timbres pour commémorer le premier anniversaire de l'élection de Léon XIV. L'illustration du timbre a été réalisée par Raoul Berzosa, artiste renommé d'art sacré.
1: Et l'on reparle de l'agression d'une religieuse à Jérusalem fin avril, le 28 avril dernier.
5: Oui, l'homme d'une trentaine d'années qui a agressé la religieuse française dans les rues de Jérusalem sera jugé pour violence volontaire aggravée par un motif d'hostilité envers un groupe religieux. Rappelons que la religieuse a été projeté au sol et sa tête a heurté un bloc de pierre. L'homme s'est ensuite enfui, puis il est revenu lui asséner un coup de pied avant d'être interrompu par l'intervention d'un passant.
1: RCF Notre-Dame, il est 7h25, on va maintenant ouvrir une page scoutisme, on va parler des

0: Scouts Unitaires de France dans 3 minutes. Mais d'abord, les Scouts et Guides de France. Ils ont tenu ce week-end leur Assemblée Générale Nationale à Jambeville, dans les Yvelines.
1: L'Assemblée Générale des Scouts et Guides de France a été marquée par la prise de fonction de sa nouvelle déléguée générale, Anne Guibert. Jusque la directrice de Jambeville, elle prend la suite d'Anne-Claire Belay-Huet, qui était en poste depuis l'été 2021. Elle nous a confié sa joie pour ce nouvel engagement.
2: Je reçois avec joie, énergie et envie de continuer à porter les couleurs de ce mouvement qui fait grandir tant d'enfants, tant de jeunes, pour qu'ils puissent prendre leur place dans la société d'aujourd'hui.
1: Désignation de la nouvelle déléguée générale, élection du conseil d'administration et vote d'une résolution nationale intitulée « Cultiver l'essentiel, grandir ensemble » pour Anne Guibert. Il s'agit aujourd'hui de revenir aux fondamentaux du scoutisme.
2: Comment est-ce que vraiment un louveteau à 8 ans qui sait faire à manger pour une équipe ou pour plus large, qu'est-ce que ça lui apporte comme estime de lui-même, comme fierté par rapport aux autres? Une caravelle qui, à 17 ans, réalise un projet en étant en partenariat avec une association locale au service d'autres, comment est-ce que ça lui permet aussi de trouver et de trouver sa voie peut-être future dans son avenir professionnel ou de faire des choix? Donc il y a vraiment cette volonté de se redire que le scoutisme et les valeurs fondamentales que sont la vie en équipe, la vie dans la nature, l'engagement, voilà, ces choses-là sont vraiment valeurs de vie pour les jeunes et vont leur permettre de devenir des citoyens heureux, utiles, actifs et artisans de paix.
0: Pauline, revenir aux fondamentaux du scoutisme après une année mouvementée pour les Scouts et Guides de France.
1: Oui, l'an dernier, l'élection de Marine Rosset, nouvelle présidente des Scouts et Guides de France, avait fait l'objet de controverses en raison notamment de ses engagements politiques. Elle avait dû démissionner 2 mois après son élection.
2: Je pense que ça a été très clair pour nos adhérents de se dire que la présidence de Marine Rosset et son engagement politique aujourd'hui n'étaient pas compatibles. Et donc, du coup, elle-même et en étant accompagnée par l'ensemble du conseil d'administration, on a décidé de faire cet autre choix et l'année s'est déroulée sans trop de problèmes. C'est-à-dire que cette séquence de l'été dernier, pour nous, est un peu refermée et on continue à avancer en étant aussi serein par rapport à ce que nous avons traversé l'été dernier. Mais il y a cette volonté-là commune d'être sûr que le fait que ce que nous vivons, ce que nous proposons, peut être tout à fait d'actualité aujourd'hui. Et comment est-ce qu'on revient au centre des activités, aussi sur un rythme d'activité aujourd'hui, comment est-ce qu'on sort de l'activisme pour les jeunes, mais comment est-ce qu'on a bien un bon rythme qui permet aux jeunes de se retrouver et de faire du scoutisme un vrai lieu de rendez-vous pour grandir.
1: Et ce week-end, des Guides et Scouts de France a également été marqué par une course solidaire visant à soutenir à hauteur de 10 000 euros des actions caritatives, Pierre Huguin.
0: Autre mouvement de scoutisme, les Scouts Unitaires de France, ils étaient plus de 4 000 réunis dans l'heure à l'occasion de leur journée nationale.
1: Oui, dans les traces de Saint-Louis, modèle de justice, de service et de foi, eh bien les 4 000 jeunes ont été appelés à mettre leur talent au service des autres et à bâtir pierre après pierre un monde plus beau, plus fraternel et plus juste.
0: Pauline, je vous propose d'écouter une petite musique.

0: Ces jeunes, ce sont des choristes qui étaient réunis à Bordeaux pour le 10e rassemblement Ecclesia Cantique.
1: Exactement, Pierre, ils étaient 1000 choristes à se retrouver pour cette 10e édition d'Ecclesia Cantique, au programme 40 masterclass sur différents thèmes liés au chant, à la liturgie et à la mission, mais aussi un concert en plein air et un spectacle missionnaire. Hier, une vingtaine de paroisses de l'agglomération bordelaise ont également vu une chorale de jeunes se joindre à elles pour le service de la liturgie. Voilà, on termine comme ça. Pierre-Luc, c'est beau.
0: Ah oui, c'est très beau. Merci beaucoup, Pauline de Torsiac, pour ces actualités chrétiennes. On était heureux de pouvoir entendre aussi ces choristes d'Ecclesia Cantique, donc réunis à Bordeaux. Vous nous en parliez ce matin. Plus d'informations à retrouver sur notre site rcfnotredame.fr. RCF Notre-Dame, il est 7h30. Et on vous retrouve, Clara Bévilacqua, pour les informations. Avec à la une, Clara, un passager américain du MV Andius testé positif à l'antivirus.
2: Oui, en France, 27 personnes ont été identifiées comme cas contact. 5 Français étaient à bord du navire de croisière. Ils ont été rapatriés hier soir et placés à l'isolement strict dans un hôpital parisien. L'un d'entre eux présente des symptômes. Nous saurons s'il est contaminé d'ici 24 heures.
0: Le projet de loi sur la fin de vie fait son retour au Sénat.
2: Oui, début aujourd'hui de l'examen en deuxième lecture de ce projet. Une proposition qui vise à créer une aide à mourir et renforcer les soins palliatifs. Un texte profondément remanié en commission, mais dont l'issue finale reste entre les mains de l'Assemblée nationale. Un vote solennel des sénateurs est donc attendu mercredi soir. La chanson Maréchal nous voilà à la gloire de Pétain, diffusée dans les haut-parleurs de la ville de Carpentras, dans le Vaucluse. La radio associative chargée de l'animation lors des commémorations du 8 mai reconnaît une erreur non intentionnelle. Elle défend la mairie du Rassemblement national, mais le parquet de la ville a tout de même annoncé hier soir ouvrir une enquête pour provocation à la haine.
0: Les prix du pétrole repartent à la hausse après la nouvelle déclaration de Donald Trump.
2: Oui, le président estime que la réponse iranienne aux propositions américaines pour mettre fin à la guerre est totalement inacceptable. Le cessez-le-feu tient depuis plus d'un mois, mais reste très fragile. L'iranienne Narges Mohammadi, prix Nobel de la paix 2023, a été libérée sous caution hier. Cette opposante au régime iranien était emprisonnée depuis décembre. Sa santé s'était gravement détériorée. Elle a été transférée à Téhéran. Un aspirateur sous-marin capable de nettoyer et d'aspirer nos déchets et microplastiques. C'est l'invention de Mister Turbino, récompensé hier par le concours Lépine. Un dispositif sans moteur qui ne perturbe pas la vie sous-marine, c'est ce qu'assure son créateur.
0: À suivre la météo. Et la journée est coupée en deux, Clara.
2: Oui, avec une pluie très matinale, puisqu'elle a déjà bien commencé à tomber. Cet après-midi, les averses, en revanche, se calment pour laisser place à un ciel bien plus dégagé. Un peu de soleil et du vent aussi, avec des rafales à plus de 40 km/h. Pour ce qui est des températures, elles se sont rafraîchies. Comptez une dizaine de degrés ce matin et nous monterons jusqu'à 16 dans l'après-midi.
0: À suivre, le grand témoin, Étienne Pépin.
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0: RCF Notre-Dame, il est 7h33, l'heure du grand témoin. Bonjour Étienne Pépin.
4: Bonjour Pierre-Hugues Dubois, bonjour à tous.
0: Et oui, ça n'est pas la voix de Louis qui s'est blessé ce week-end en faisant du sport. Il va bien, mais il est immobilisé quelques jours. On pense évidemment bien à lui. Aujourd'hui, Étienne, vous prenez le relais et vous recevez Michel Goldstein, ancien journaliste, rédacteur en chef à France Télévisions, co-auteur des Intouchables de l'audiovisuel public, les révélations choc de la commission d'enquête, c'est chez l'Artilleur.
4: Michel Goldstein, bonjour.
5: Bonjour.
4: Merci d'avoir accepté de répondre à nos questions une semaine après la publication du rapport à l'oncle à la suite de la commission d'enquête sur la neutralité et le financement de l'audiovisuel public. Un rapport de près de 400 pages qui propose près de 80 mesures, en particulier la fusion de France 2 et France 5, France Info et France 24, les réseaux France 3 Région et ICI, ex-France Bleu, et de supprimer France 4, Le Move et Slash. Objectif 1 milliard d'euros d'économie, soit plus d'un quart du budget de l'audiovisuel public, dont il veut utiliser la moitié pour doubler les crédits partie du programme budgétaire consacré à l'entretien du patrimoine et l'autre pour désentêter l'État. Charles Alonck propose également de soumettre les figures de la télévision et de la radio publique à une stricte neutralité et de revenir à la nomination des dirigeants de France Télévisions et de Radio France par l'Élysée. Enfin, le rapporteur reprend un triptyque bien connu dans les médias, informer, cultiver, divertir, pardon. C'est le retour de l'ORTF, Michel Goldstein.
5: Non, je ne pense pas. Je pense quand même que France Télévisions doit rester un service public fort. Et donc, je suis, et d'entrée, je vais vous le dire, je suis contre la privatisation du service public, comme Charles Alonck, apparemment, puisqu'il ne s'est jamais prononcé pendant ses auditions. Vous vous rendez compte, hein, cette commission, qui est une commission assez unique, a duré 6 mois, 200 heures, 234 personnes auditionnées pour 67 auditions. Quelque chose de rarement vu autour du service public. C'est pour cette raison, avec Éric Morillot, qu'on s'est emparé de cette commission pour faire ce livre qui sont les intouchables de la commission sur l'audiovisuel.
4: Alors vous avez décrypté cette commission, une commission qui s'est déroulée parfois dans un climat tendu. Comment est-ce que vous l'avez vécu ? Est-ce que vous l'avez suivi un peu comme une télé-réalité ?
5: Alors j'ai assisté à toutes les auditions. Alors télé-réalité, je pense que c'est un mot un peu fort, parce que son rapporteur, Charles Alonck, je pense, a fait un travail extrêmement précis, minutieux et en profondeur. Je pense que ça a déplu à beaucoup de monde, parce qu'il a été chercher toute la poussière et tous les moutons qu'il y a sous la moquette du service public.
4: C'était la seule solution ? C'était la seule manière de faire, Michel Goldstein ?
5: Alors, je pense qu'il vit aussi avec son temps, c'est-à-dire celui des réseaux sociaux. Moi, je pense qu'il a été un petit peu trop loin dans les tweets et dans certains rapports avec certains députés de cette commission. Mais est-ce qu'il pouvait faire autrement ? C'est la question qu'on se pose, parce qu'on a voulu se protéger. Et c'est la caste qui a voulu se protéger. C'est un de nos chapitres dans notre livre avec Éric Morillot. On a fait remonter cette caste qui s'est emparée du service public et en l'occurrence de France Télévisions. Et cette caste, il faut à un moment donné que ça cesse et que l'entre-soi en France cesse. Parce que cette commission, elle a mis en miroir notre fonctionnement de notre société, c'est-à-dire celle des copains d'abord. Et ça, ça ne peut plus continuer, parce que là, c'est l'argent de tous les Français.
4: Sur le fond, on va essayer de décrypter un petit peu ce qui s'est joué avec cette commission. Michel Goldstein, libérer le trop-plein de jeux et de rediffusions de France 2 et y inclure davantage de documentaires, d'investigations, de débats politiques, c'est ce que souhaite le rapport de Charles Alonck. Il veut ainsi faire de France 2 une grande chaîne généraliste de premier plan, référence pour l'information et la culture qui fédère l'audience et génère des revenus publicitaires. Au fond, est-ce qu'il veut revenir quand même à la vocation historique, initiale, originelle de ce qu'était véritablement France Télévisions au départ?
5: Bah bien sûr, on n'aurait jamais dû perdre, en fin de compte, ces axes qui faisaient la force de France Télévisions. C'est-à-dire, effectivement, l'impartialité, un divertissement qui soit un divertissement, je dirais, un peu plus intellectuel.
4: Mais les jeux, ça fait de l'audience, ça,
5: oui,
4: fait du chiffre.
5: Oui, ça fait de l'audience. Moi, je ne suis pas contre qu'on laisse certains jeux. Mais est-ce que France Télévisions doit avoir autant de jeux? C'est la question qu'on peut se poser.
4: La question qu'on peut se poser, c'est de savoir s'il faut les faire produire à l'extra. Finalement, est-ce qu'il ne faudrait pas inclure cette production à l'intérieur même des services?
5: Alors,
4: je pense que
5: c'est compliqué de faire ce genre d'émission à l'intérieur de France Télévisions. Mais à un moment donné, c'est de laisser la place aussi à de petits producteurs. Parce que qu'est-ce qui est arrivé ces derniers temps? C'est qu'il y a trois mastodons qui ont pris, on peut dire, le pouvoir: Media One, Together et Banijay.
4: Mais est-ce qu'ils en avaient la capacité aussi financière?
5: Oui, je pense.
4: Un petit producteur face à ces mastodons ne va pas exister. Finalement.
5: Si, oui, mais c'est normalement dans la charte de France Télévisions, on devait avoir quand même cette pluralité qui devrait permettre à France télévision d'exister aussi pour les petits producteurs. Là, vous parlez de jeux, mais moi, je parle d'émissions qui sont sur France 5, comme C'est à vous, et on peut décliner le C à plusieurs sauces. Ce sont quand même des talk shows. Est-ce que des talk shows doivent coûter aussi cher? Est-ce que France Télévisions n'est pas capable de le produire
4: lui-même? Comment c'est perçu à l'intérieur des rédactions de France Télévisions? Vous avez été journaliste et rédacteur en chef pendant 30 ans dans le service public. Vous avez quitté France Info TV, qui a été votre dernier poste ces dernières années. Comment c'était vécu de l'intérieur?
5: Alors, il y a un mal-être à France Télévisions. Déjà, je vais rétablir quand même certaines choses, parce qu'on a parlé des salaires de France Télévisions, avec une moyenne à 72 000 euros. Il faut dire que cette moyenne, elle est due à une trentaine de directeurs qui gagnent plus que le président de la République. Il faut en être conscient quand même. Donc cette caste s'est emparée même de salaires qui sont énormes. Laissons quand même une grande partie des salariés de France Télévisions, dont les journalistes, qui gagnent bien leur vie, mais qui ne gagnent pas plus que beaucoup de Français. Et c'est ça qui est extrêmement choquant. Ce mal-être, il a été aussi mis en évidence par un rapport qui a été demandé par le CSE de France Télévisions, où on voit beaucoup de journalistes et de salariés qui sont dans un mal-être total à France Télévisions. Donc, avant
4: un
5: de se servir...
4: Alors que les journalistes à France Télévisions, on peut le dire ici, alors certes, les salaires sont assez voisins de bien des médias en France, mais les conditions sociales sont quand même très bonnes à Radio France et France Télévisions.
5: Bah, elles sont pas plus bonnes que dans les grandes entreprises qu'on a, sont la CNCF, EDF ou autres grandes entreprises.
4: Ce que je veux dire, c'est qu'il y a un décalage entre les journalistes de France Télévisions et de Radio France avec d'autres médias privés ou associatifs.
5: Oui, il y a un décalage, mais bon, c'est un choix aussi de faire sa carrière dans le service public. C'est pas non plus donné à tout le monde, c'est un peu normal. Moi, je ne veux pas qu'on jette l'opprobre sur les salariés de France Télévisions. Parce que c'est... Pourquoi on est arrivé là? Parce que il y a eu, dès le départ, un énorme problème de nomination d'une présidente qui n'aurait jamais dû être élue.
4: Alors, on va y revenir tout de suite. Je rappelle Michel Goldstein, et merci d'être avec nous. Vous êtes co-auteur de Les Intouchables de l'audiovisuel public, les révélations choc de la commission d'enquête.
5: Avec Éric Morillot.
4: Je rappelle que vous avez été candidat à la présidence de France Média Monde en 2018, puis à la présidence de France Télévisions en 2020 contre Delphine Ernot. Est-ce que ce livre ne contient pas une part de revanche pour
5: Pas du tout, parce que de toute façon, je n'appartenais pas à cette caste.
4: Mais beaucoup en veulent non, quand même à Delphine Ernotte.
5: Moi, je sais que j'avais un programme qui était tout à fait autre que celui qui a été mis en place par Delphine Ernotte. Moi, je sais que mon programme aurait été un programme au service des salariés. Mais je n'appartenais pas à cette caste. Alors, si vous voulez, on peut refaire un petit peu l'histoire de la nomination de Delphine Ernotte. Dès 2015, normalement, la loi prévoit que la nomination d'un président ou une présidente de France Télévisions doit avoir obligatoirement, je dis bien obligatoirement, de l'expérience et avoir travaillé dans le domaine de l'audiovisuel. Delphine Ernot n'avait jamais travaillé dans l'audiovisuel. Pour preuve, c'est que dès sa nomination... cette nomination, elle a été obligée d'avoir un tuteur. Vous vous rendez compte, qui était Rodolphe Belmer, qui venait de TF1 et de Canal+, qui, en pro bono, vous vous rendez compte, en pro bono, l'a accompagnée pendant 2 ans pour lui ouvrir son carnet d'adresses et lui-même l'a dit pendant la commission, pour lui donner une certaine culture des médias. Alors... C'est quand même assez incroyable.
4: Dans son rapport, Charles Alloncle propose de soumettre justement les figures de la télévision et de la radio publique à une stricte neutralité, de revenir à la nomination des dirigeants de France Télévisions et de Radio France par l'Élysée, comme cela a été officiellement le cas pendant des années. Et qu'est-ce que ça permettrait? Est-ce que d'abord, cela a vraiment disparu ces 20-30 dernières années? Et qu'est-ce que cela permettrait selon vous?
5: Alors, moi, bon, je suis contre que ce soit le président de la République, mais en réalité, on est dans une certaine hypocrisie. Et cette proposition faite par Charles Laloncle montre que, effectivement, c'est déjà le président de la République qui nomme les présidents de l'audiovisuel public. Pour cause, puisque c'est François Hollande qui a choisi Delphine Ernotte. Alors, soi-disant par défaut, comme l'aurait dit, comme l'a dit pendant la commission Olivier Charmet, qui était le président du CSA à l'époque, mais c'est Hollande qui a choisi. Mais le plus grave, là, je revenais sur le fait qu'elle a été nommée. Vous vous rendez compte quand même que les auditions de Delphine Ernotte de 2015 ont disparu. On ne les retrouve pas. La police a fait une descente, excusez-moi du terme, mais une descente au CSA, maintenant l'ARCOM, pour essayer de remettre la main dessus. Elles ont disparu. Pourquoi elles ont disparu? En même temps, elle a été accusée de plagiat. Donc, si vous voulez, autour de sa nomination, il y a quelque chose, quand même, qui laisse une situation opaque.
4: Faire nommer officiellement le président de France Télévisions et de Radio France par le président de la République, par l'Élysée, est-ce que cela préfigure des nominations par des partis peut-être plus engagés politiquement?
5: Bien sûr,
4: est-ce que cela contient pas un danger?
5: Je pense qu'il y a un danger, de toute façon. Mais comme je le disais tout à l'heure, c'est qu'on est dans cette hypocrisie. Même la nomination, soi-disant, par l'ARCOM, c'est aussi une hypocrisie. Alors déjà, l'ARCOM, avec des membres des collèges de l'ARCOM, vous savez, ce sont énarques, polytechniciens, la plupart. Il y a très très peu de gens qui sont dans les médias. Alors si, il y a quelques personnes qui sont dans le média, dont son président, qui sont passées à France Télévisions. Donc il y a quand même aussi un conflit d'intérêts. Donc je pense qu'il faut repenser toute la nomination des personnes du service public, des présidents du service public.
4: Quid du contexte dans lequel nous nous trouvons, Michel Goldstein? Merci d'être avec nous sur RCF Notre-Dame, d'être notre grand témoin ce matin, co-auteur de Les Intouchables de l'audiovisuel public, les révélations chocs de la commission d'enquête.
5: Avec Eric Morillot.
4: Quid du contexte martial dans lequel on se trouve? Est-ce que cette commission et ce rapport peuvent porter préjudice à la démocratie alors que l'on se trouve dans un risque de guerre en France?
5: Alors, moi j'ai été très étonné, c'est passé un petit peu à côté de beaucoup, beaucoup de journalistes qui n'ont pas relevé les propos de Delphine Ernotte lors de sa deuxième audition. Delphine Ernotte,
4: elle a évoqué la possibilité pour les militaires, dans un contexte de guerre d'ici 2029, de s'exprimer publiquement sur France
5: Télévisions. Bien sûr, vous vous rendez compte de tels propos? Alors, elle aurait rencontré les chefs de guerre de l'état-major suédois et allemand, qui lui auraient dit « il faut défendre un service public fort, parce que ce service public fort serait la voix de la France en 2029, car en 2029, nous rentrons en guerre ». Mais vous vous rendez compte de tels propos? Alors, c'est, il y a eu le scandale du Majestic à Cannes, mais ça, ce sont des propos qui peuvent surprendre. Et il n'y a pas eu aucun écho d'hommes politiques, du gouvernement et même des journalistes. Vous êtes prêts à aller à la guerre?
4: Alors, moi, je ne suis pas prêt à aller à la guerre. En tout cas, je me pose la question de savoir si, justement, ce n'est pas le rôle du service public que d'être un relais d'information dans un contexte martial.
5: Laissons. Alors, je pense que là, ça serait extrêmement dangereux à l'heure actuelle, avec un service public qui est un service public militant, un service public de wokisme. On pourrait se poser la question, quand même, de savoir si c'est ça la voix de la France. Moi, la voix de la France, c'est l'impartialité. C'est de réunir l'ensemble des Français. Là, France Télévisions a creusé un écart avec le reste de la population. C'est ça le problème.
4: Alors, dans son rapport, Charles Laloncle évoque les économies faites avec la fusion de certaines chaînes, en particulier France 2, France 5, également France Info TV et France 24. Des économies substantielles, puisqu'il s'agit quand même d'1 milliard d'euros pour le patrimoine et pour désentêter la France. Me pose la question également de savoir si, pour vraiment soigner la pluralité des médias en France, cet argent ne peut pas aller subventionner des médias périphériques et des médias associatifs comme RCF Notre-Dame, par exemple, Michel Goldstein. Qu'est-ce que vous en pensez?
5: Moi, je pense que de toute façon, on a un gros problème au niveau de la presse en France. L'ensemble de la presse française est dans les mains des milliardaires, que ça soit pour la télévision,
4: alors pas,
5: que
4: ça soit RCF Notre-Dame en tout cas, ça non, je mais, peux vous l'assurer.
5: Oui, mais vous mais savez,
4: est-ce qu'on pourrait
5: moi,
4: pas bénéficier
5: un peu
4: de ça, hein.
5: Je défendrai les, tout ce qu'on peut appeler les médias alternatifs, parce que ce sont eux qui font le, vraiment leur boulot à l'heure actuelle, les médias alternatifs. Alors c'est vrai, vous avez sûrement des gros problèmes pour vos financements, mais au moins vous êtes indépendants. Et cette indépendance, malheureusement, elle a un prix. Parce que, moi, ça me fait rire quand j'entends, on attaque Vincent Bolloré. Hein. Moi, je ne suis pas du tout dans la sphère Bolloré. Mais de l'autre côté, nous avons Xavier Niel et Mathieu Pigasse. Donc, l'argent est dans les mains des milliardaires. Oui, il faudrait aider, effectivement, les structures associatives.
4: Merci beaucoup, Michel Goldstein, d'avoir été notre invité ce matin sur RCF Notre-Dame, journaliste, ancien rédacteur en chef à France Télévisions, co-auteur avec
5: Éric Morillo,
4: des Intouchables de l'audiovisuel public, les révélations choc de la commission d'enquête, c'est aux éditions L'Artilleur. Merci beaucoup d'avoir
5: merci
4: été avec nous.
5: Merci à vous de m'avoir reçu.
0: Et merci à vous, Étienne Pépin. 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Nous fêtons aujourd'hui Saint-Estelle et Saint-Mailleul. Clara sera avec nous dans quelques minutes. Mais d'abord, je vous propose que l'on prenne une pause dans le rythme effréné du début de journée. Un temps pour prier, pour se tourner vers Dieu. Alors que l'on fêtera ce jeudi l'Ascension, nous écoutons ce matin le chapitre 15 de l'Évangile de Saint-Jean, commenté par le père Richard Escudier.
6: En ce temps-là, Jésus disait à ses disciples « Quand viendra le défenseur que je vous enverrai d'auprès du Père, lui, l'Esprit de vérité qui procède du Père, il rendra témoignage en ma faveur. Et vous aussi, vous allez rendre témoignage, car vous êtes avec moi depuis le commencement. Je vous parle ainsi pour que vous ne soyez pas scandalisés. On vous exclura des assemblées. Bien plus, l'heure vient où tous ceux qui vous tueront s'imagineront qu'ils rendent un culte à Dieu. Ils feront cela parce qu'ils n'ont connu ni le Père, ni moi. Eh bien, voici pourquoi je vous dis cela. Quand l'heure sera venue, vous vous souviendrez que je vous l'avais dit. »

Vient maintenant l'heure du témoignage. Jésus vient de dire que si le maître est persécuté, les disciples aussi seront persécutés. Et c'est dans ce climat d'annonce que Jésus précise la mission de l'Esprit Saint, l'Esprit de vérité que le Père enverra. Il rendra témoignage à Jésus, Jésus qui lui-même s'est dit, s'est appelé la vérité. Et cette annonce est suivie d'une autre, à savoir que nous serons nous aussi conduits à témoigner puisque nous sommes avec Jésus. Il n'est pas indifférent que ces annonces suivent le grand commandement de l'amour. Vous demeurez en mon amour, comme moi j'ai gardé les commandements de mon Père, et je demeure en son amour. Voici quel est le commandement, vous aimez les uns les autres comme je vous ai aimé. Cela figurait dans les versets qui précèdent. L'Esprit Saint rend témoignage à Jésus, et c'est pourquoi nous sommes rendus d'autant plus audacieux pour être à notre tour, au nom de l'amour de Jésus, ses propres témoins. Pesons donc le poids des mots lorsque Jésus exprime sa préoccupation que nous ne soyons pas scandalisés, selon ses propres mots. Il précise que, oui, nous aurons à subir des contradictions, et même que ses disciples seront tués par ceux qui s'imagineront rendre ainsi un culte à Dieu. Terrible perspective, si l'on y pense bien. C'est vrai, être chrétien, cela nous sort de nous-mêmes et nous expose, comme Jésus a été exposé. Ailleurs, Jésus dit que l'Esprit Saint nous donnera ce qu'il faudra dire devant les hommes. L'Esprit apparaît donc dans la bouche de Jésus comme l'allié indispensable dans un combat mené à partir de l'amour de Dieu pour les hommes. Et pensons à ceux qui prennent des risques pour vivre jusqu'au bout cette exigence. L'évangile de l'amour nous fait entrevoir l'abîme de ce qui lui est contraire. Et voilà pourquoi l'Évangile est tellement d'actualité. Pour que l'amour triomphe de ce qui n'est pas lui, de ce qui lui est contraire.

Notre Père, qui es aux cieux, que ton nom soit sanctifié, que ton règne vienne, que ta volonté soit faite sur la terre comme au ciel. Donne-nous aujourd'hui notre pain de ce jour. Pardonne-nous nos offenses, comme nous pardonnons aussi à ceux qui nous ont offensés, et ne nous laisse pas entrer en tentation, mais délivre-nous du mal, car c'est à toi qu'appartiennent le règne, la puissance et la gloire pour les siècles des siècles. Amen.

0: Vous écoutez la prière du matin avec le commentaire du père Richard Escudier, qui est vicaire épiscopal à Paris pour les communautés d'origine étrangère, vicaire également à la paroisse Saint-Séverin. Et puis nous retrouvons maintenant à RCF Notre-Dame à 7h56, nous retrouvons Clara Bévilacqua pour le Saint du jour. Clara, qui fêtons-nous aujourd'hui?
1: Eh bien les Estelle et les Stella.
0: Eh bien très bonne fête à elle.
1: Sainte Estelle serait une contemporaine perruque de Sainte Eutrope de la ville de Sainte. Elle aurait vécu, selon la légende dorée, au 1er siècle de notre ère. Et comme elle s'obstinait dans sa foi et refusait tous les prétendants, c'est son père qui la fit mettre à mort dans les arènes de Sainte où elle mourut martyre.
0: Cependant, Clara, elle n'apparaît pas dans la littérature chrétienne. Elle n'apparaît pas dans la littérature chrétienne qu'au Moyen Âge.
1: Mais oui, en particulier dans le guide de pèlerinage de Saint Jacques de Compostelle. Son nom était à l'origine Eustelle, du grec E-E-U qui veut dire beau, ou bien et Stello qui veut dire paré, orné. Alors elle fut pendant longtemps la patronne de la jeunesse. La forme latinisée Estelle qui veut dire étoile, elle est due au poète Frédéric Mistral qui mit le mouvement du félibrige sous le patronage de Sainte Estelle. Alors le félibrige, c'est un mouvement littéraire fondé en Provence en 1854 par Mistral, mais aussi par Aubanel, Brunet, Mathieu, Roumani, Tavant et Gérard, dans le but de sauvegarder et promouvoir la langue, la culture et tout ce qui constitue l'identité des pays de Languedoc. Alors je vous propose, Pierruc, de finir avec un bon mot de Frédéric Mistral qui plaira aux Provençaux. Quand le bon Dieu en vient à douter du monde, il se rappelle qu'il a créé la Provence. Alors on souhaite bonne fête des félibriges et bonne fête bien sûr aux Estelles.
0: C'est vrai que c'est très beau, la Provence. On part à Cluny à présent, puisque Saint Mailleul de Cluny est également à l'honneur aujourd'hui et lui aussi est né en Provence.
1: Mais oui, en 906 à Valensol, Mailleul étudie à Lyon, puis à Mâcon où il enseigne. Il entre ensuite dans les ordres et devient le 4e abbé de Cluny, c'est en 965. Son rayonnement est immense. Saint-Pierre-Hugues, il réforme des monastères en France et en Italie et son influence s'étend à travers l'Europe chrétienne. Les rois et les papes le comptent parmi leurs amis et il refuse même de devenir pape.
0: Oui, mais en 972, lors d'un voyage en Provence, il est capturé par des Sarrasins.
1: Et ne recouvre la liberté qu'après le paiement d'une lourde rançon. Il meurt le 11 mai 994 à Souvigny, c'est dans l'Allier. Il avait 87 ans et les habitants refusent de laisser partir sa dépouille. Il y est enterré et Souvigny devient un grand lieu de pèlerinage pour tout l'Occident.
0: Et d'ailleurs, je ne peux que vous conseiller d'aller à Souvigny. C'est magnifique. Merci Clara. Le projet de loi relatif à la fin de vie revient au Sénat. Un collectif se mobilise. Les éligibles, car éligibles dans le projet de loi tel qu'il est écrit, eux demandent l'aide à vivre et non pas l'aide à mourir. Nous serons avec la cofondatrice de ce mouvement, Magali Janteur, dans 10 minutes.
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0: RCF Notre-Dame, Saint-Mailleul et Sainte-Estelle à l'honneur aujourd'hui. 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
5: Les informations avec Denis Delevaffos.
6: Bonjour à toutes, bonjour à tous. Les deux passagers belges du navire de croisière où un foyer d'antivirus a été détecté sont arrivés en Belgique. Ils bénéficient désormais d'un accompagnement et d'une évaluation médicale à l'hôpital universitaire d'Anvers. Le risque que ces personnes soient contagieuses est faible, a communiqué le SPF Santé Publique. Le personnel médical a pris des mesures de protection afin de réduire davantage le risque de contamination. L'évacuation du navire où a été détecté le foyer d'antivirus a débuté hier dans les îles Canaries. Chez nous, une nouvelle journée de mobilisation nationale se profile ce mardi. À l'appel des syndicats CSC, FGTB et CGSLB, des milliers de manifestants sont attendus à Bruxelles pour protester contre les réformes du gouvernement fédéral. Transport en commun, aéroports, services publics, plusieurs secteurs annoncent déjà d'importantes perturbations. Prenez donc vos dispositions si vous devez vous déplacer ce mardi. Et puis une grève a déjà débuté ce matin dans toutes les prisons du pays. Le personnel protestant contre la surpopulation carcérale, la charge de travail élevé et la montée de la violence. Le personnel bénéficie du soutien ouvert de la direction qui reconnaît que la situation est devenue intenable. Toujours chez nous, le Parlement de la Fédération Wallonie-Bruxelles entame l'examen du décret programme. La majorité a prévu un effort de l'ordre de 500 millions d'euros d'ici 2029. Les économies touchent tous les secteurs, dont l'enseignement et la culture. L'enseignement représente la plus grande part du budget de la Fédération Wallonie-Bruxelles. Il n'est donc pas surprenant que beaucoup de mesures contenues dans le décret programme s'y rapportent. Les discussions s'annoncent animées entre majorité et opposition. Au Moyen-Orient, des doutes continuent de planer sur une issue au conflit entre les États-Unis et l'Iran, alors que les deux camps ont de nouveau affiché ce dimanche leur divergence concernant les termes d'un potentiel accord. Téhéran a rejeté la dernière proposition américaine en dénonçant des demandes excessives, synonymes de capitulation. Donald Trump a dit pour sa part juger totalement inacceptable la proposition transmise à Washington via le Pakistan, médiateur de ces négociations. En sport, auto, Thierry Neuville a remporté ce dimanche le rallye du Portugal, sixième manche du championnat du monde des rallyes. Une victoire qui fait beaucoup de bien aux Belges qui connaissaient jusque-là un début de saison assez compliqué. Au championnat, Elfyn Evans creuse l'écart sur Katsuta, Olivier Solberg s'empare de la troisième place. Thierry Neuville reste septième mais réduit l'écart vu sa belle performance ce week-end. Et toujours en sport auto, à domicile, l'équipe belge WRT basée à Bierzé a décroché sa première victoire en championnat du monde d'endurance dans la catégorie hypercar à l'issue des 6 heures de Spa-Francorchamps ce samedi. L'événement a rassemblé plus de 100 000 spectateurs, battant ainsi un record d'affluence. Prochaine manche, ce sera les 24 heures du Mans, les 13 et 14 juin.

0: Dans l'actualité de votre région à présent, le personnel des prisons manifeste à Lantin ce lundi. Pour porter plainte, il faudra désormais prendre rendez-vous si ce n'est pas urgent. Et puis c'est une première en Wallonie, une décision du Conseil d'État interdit de nourrir le gibier à Stoumont. Comme chaque matin, du lundi au vendredi, l'information vous est co-présentée en compagnie de Christophe Bruls. Bonjour Christophe.
1: Bonjour Denis, bonjour à toutes et à tous. Une manifestation se tient à la prison de Lantin ce lundi.
0: Dans toutes les prisons du pays, ce lundi est donc une journée de grève. Les syndicats ont appelé leurs affiliés à aller manifester à Lantin pour dénoncer la dégradation des conditions de travail. Le nombre d'agressions est en hausse, la surpopulation dans les établissements pénitentiaires est toujours bien présente. Pas plus tard que samedi soir, 3 agents ont été victimes d'une agression à la prison de Nivelles. La manifestation de ce lundi est soutenue par la direction générale de l'administration pénitentiaire. Tout le secteur des prisons réclame plus d'attention de la part des autorités politiques. Les syndicats déplorent également le manque de personnel, le manque de formation de celui-ci et le manque de moyens dégagés par le pouvoir politique.
1: Si vous souhaitez porter plainte, il faudra désormais prendre rendez-vous.
0: Le parquet de Liège annonce effectivement la mise en place d'une nouvelle circulaire destinée à harmoniser le fonctionnement des différentes zones de police de l'arrondissement judiciaire. Objectif : améliorer la prise en charge des citoyens, accélérer le traitement des situations urgentes et mieux organiser le dépôt de plaintes. Concrètement, plusieurs types de faits continueront à être considérés comme urgents et devront donc faire l'objet d'une prise en charge policière rapide, tels que certains vols, des violences intrafamiliales, des atteintes graves à l'intégrité physique ou encore des faits de mœurs. En revanche, pour les plaintes ne relevant pas d'une urgence, les citoyens seront invités à passer par un système de prise de rendez-vous.
1: À Stoumont, il est désormais interdit de nourrir les sangliers.
0: Oui, c'est une première en Wallonie. Le 25 avril dernier, le Conseil d'État a rejeté le recours en annulation introduit par le Conseil cynégétique de Spastavle-Stoumont, le Royal Saint-Hubert Club de Belgique et plusieurs particuliers contre la commune de Stoumont et la région wallonne. En cause, eh bien, l'interdiction de nourrir le gibier, surtout les sangliers. L'origine de cette mesure remonte à 2022, lorsque la commune a dû faire face à une augmentation des dégâts causés dans les champs, prairies et jardins. Dans son arrêt, le Conseil d'État constate qu'il existe une densité importante de grands gibiers dans les forêts de Stoumont, que le nourrissage artificiel favorise des niveaux de population excessifs, que la surdensité rompt également l'équilibre de la faune et de la flore. Dans la suite de ce journal, événement, les épicuriales fêtent leur 20e édition dès le 21 mai à Liège. La gastronomie sera une nouvelle fois à l'honneur. Une exposition des dessins de presse de Pierre Kroll se tient au château de Warou à Ans. Et puis mobilité, un chantier débute ce lundi sur l'E313 A13 à hauteur de Votem.
1: Les épicuriales font leur retour à Liège pour une 20e édition.
0: Avec le même concept et au même endroit, Christophe, les épicuriales accueillent cette année près de 35 restaurateurs et traiteurs, dont 4 chefs étoilés, au parc de la Bovrie à Liège du 21 au 25 mai. L'événement s'organise toujours selon 3 espaces, les tentes en libre accès, le plaza, une terrasse commune de 700 mètres carrés avec la possibilité de goûter des plats signatures et puis enfin la tente des chefs qui est sur réservation. Pour cette édition 2026, quelques ajustements ont été réalisés. Pierre Luters, président de la SBL Enjeu, organisateur de l'événement, s'est confié au micro de Tom Defailly, stagiaire à la rédaction.
2: Il y a une volonté en tout cas de mieux encadrer l'aspect festif des épicuriales, c'est-à-dire que la musique, l'ambiance doit être présente, surtout après 22 heures, mais de manière modérée. Il faut laisser la place première à la gastronomie, et donc on a évité toutes les tentes qui pouvaient peut-être développer vers des concepts trop ambiance, disjockey, etc. Et donc on a limité le volume sonore dans les tentes pour vraiment créer un cadre propice à la gastronomie, même si la musique est autorisée, bien sûr.
0: Parmi les restaurateurs présents cette année, Alain Borguet, propriétaire du restaurant Les Cahiers de Liège, qui participe pour la première fois aux épicuriales. Il revient sur les raisons qui l'ont poussé à rejoindre l'événement.
3: Je sais depuis longtemps que les épicuriales, c'est un projet de qualité, qui est bien organisé, qui est bien tenu et qui permet aux restaurateurs et à ceux qui participent d'avoir vraiment une solution win-win. La vitrine, je veux dire, c'est une manifestation de masse, mais qualitative, où nous pouvons nous exprimer avec nos produits habituels, c'est-à-dire des produits de la mer. Et ça, c'est très important, c'est-à-dire qu'on ne va pas dénaturer nos habitudes de service, nos habitudes de produits, et on s'inscrit dans un cadre qualitatif. Et ça, c'est une chose qui est importante pour l'image de marque du restaurant.
0: Toutes les informations pratiques sont à retrouver sur www.epicurial.be.
1: Le château d'Oiroux accueille une nouvelle exposition dédiée à l'univers du dessinateur de presse Pierre Kroll.
0: Du 22 mai au 12 juillet, l'exposition Kroll lance des bouteilles à la mer, consacrée au dessinateur de presse belge Pierre Kroll, se tient à Ans au château d'Oiroux. À travers une sélection d'environ 150 dessins, cet événement propose une plongée dans plus de 40 années de regard critique, sensible et souvent humoristique sur l'actualité. Loin d'une rétrospective classique, elle se présente comme une playlist visuelle mêlant œuvres anciennes et créations récentes, révélant tout le travail de l'artiste et son évolution. Le titre « Kroll lance des bouteilles à la mer » évoque la démarche même du dessinateur, envoyer des messages dans l'espace public sans savoir qui les recevra ni comment ils seront interprétés. L'entrée est gratuite.
1: Mobilité, des perturbations sont à prévoir sur l'E313 A13 à hauteur de l'échangeur de Votem dès ce lundi.
0: Pendant trois semaines, Christophe, un chantier de rénovation des revêtements impacte la circulation dans les deux sens. Durant ces travaux, une seule voie de circulation est maintenue dans chaque sens. La vitesse est limitée à 70 km/h. Les automobilistes circulant sur l'E40 A3 depuis Aix-la-Chapelle ne peuvent plus rejoindre l'E313 A13 vers Liège. Une déviation est instaurée via l'échangeur numéro 33 recours, où les conducteurs doivent faire demi-tour. Les usagers venant de Loncin, eux, sur l'E40 A3 ne peuvent plus emprunter la bretelle vers l'E313 A13 en direction d'Anvers. Une déviation est encore mise en place via l'échangeur numéro 34 Haussard. Enfin, pour ceux circulant sur l'E313 A13 depuis Liège, ils ne peuvent plus rejoindre l'E40 A3 vers l'échangeur de Loncin. Ils doivent donc poursuivre jusqu'à l'échangeur numéro 34 Liers et faire également demi-tour. C'est la fin de ce journal. Un mot de météo rapidement. Ce matin, de la pluie sur le centre et le sud-est du pays encore attendu. Maxima compris entre 16 et 13 degrés. Il fera plus frais aujourd'hui avec pas mal de vent de nord à nord-ouest et des rafales comprises entre 60 et 65 km/h.
4: 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Le projet de loi sur la fin de vie revient aujourd'hui au Sénat, serpent de mer politique. L'issue des votes à la Chambre haute est très incertaine. Alors, quels sont les enjeux cette semaine? Comment l'opposition à cette euthanasie, cette aide à mourir, qui est une euthanasie qui ne dit pas son nom, se structure-t-elle? On va en parler ce matin avec notre invité, Clara.
5: Et oui, Pierre-Luc, justement, vous recevez Magali Janteur, médecin aidante, cofondatrice également du collectif Les Éligibles et leurs aidants.
4: Bonjour Magali Janteur.
6: Bonjour Pierre-Hugues.
4: Merci beaucoup d'être avec nous ce matin. Votre mari ne peut s'exprimer à vos côtés aujourd'hui car depuis 28 ans, il est atteint d'un syndrome d'enfermement. Il est prisonnier de son corps, polytechnicien. Il a encore toutes ses capacités cognitives. S'il pouvait parler ce matin, que dirait-il aux sénateurs qui s'apprêtent à examiner ses textes sur les soins palliatifs et l'aide à mourir ?
6: Je ne peux pas parler à sa place, mais je le connais bien. Je pense qu'il leur demanderait de la prudence et beaucoup de mesures, et surtout de prendre leur temps.
4: Prendre le temps, pourtant, on le prend le temps sur le sujet. Ça fait plusieurs mois qu'on est, si ce n'est plusieurs années, qu'on est sur le sujet.
6: On le prend, mais on ne le prend pas, parce que c'est une loi qui va bouleverser la société et des valeurs fondamentales, notamment le droit de donner la mort. Et c'est une question qui a été traitée quand même avec un espèce de marche forcée, oui. Qui donne un sentiment de vouloir passer vite, alors que ce sont des questions qui demandent déjà d'interroger les intéressés, savoir les concernés, les personnes qui sont éligibles et leurs familles, ceux qui sont concernés, c'est-à-dire les acteurs du soin, et ça n'a pas été fait en fait en direct. Donc il y a un vrai débat sociétal à mener avec la société française qui ne connaît pas le contenu de la loi.
4: Magali Janteur, on va revenir sur cette notion de marche forcée dans quelques instants, mais d'abord revenons sur ce collectif Les Éligibles et leurs aidants. Vous l'avez cofondé avec Louis Bouffard et Emmanuel Hirsch qu'on a pu avoir ici sur cette antenne. Alors qui sont les éligibles ?
6: En fait, les éligibles sont des personnes qui se sont rassemblées. Mon mari a donné une alerte il y a à peine un an. Et sur les réseaux sociaux, il y a eu 30 000 vues. Du coup, il a appelé au rassemblement la veille du vote, le premier vote. Et là, des centaines de personnes se sont réunies, exprimées leurs inquiétudes avec un sentiment d'urgence et de peur, en fait. Ils se sont constitués en collectif, puis en association, depuis 4 mois. Et en 4 mois, on a lancé une campagne d'adhésion. La semaine prochaine, nous sommes presque 1 000 adhérents. Donc il y a vraiment, vraiment
4: un mouvement
6: profond de la société qui est concernée.
4: Parce qu'en l'état du texte tel qu'il est écrit aujourd'hui et tel qu'il arrive au Sénat, est-ce que votre mari serait éligible à l'aide à mourir ?
6: Oui, bien sûr, parce qu'il a une maladie incurable, en stade avancé, il a tous les critères. Il est majeur, il est français, on ne peut pas le guérir, donc il a le droit de demander l'aide à mourir.
4: Mais il n'y a pas une notion d'espérance de vie, ou en tout cas de fin de vie proche?
6: Tous les critères sont flous, et se contredisent les uns les autres.
4: C'est-à-dire?
6: Donc par exemple, on dit à un stade avancé, on dit aussi qu'il y a le pronostic vital engagé. Moi qui suis médecin, pronostic vital engagé, c'est entre quelques heures et deux jours. Alors qu'un stade avancé, ça peut être des mois, voire des années.
4: Avec les
6: progrès de la science et de la médecine, voilà, c'est impossible de définir aujourd'hui très clairement les critères d'éligibilité. C'est bien ce qui nous inquiète. Et puis, il y a beaucoup de dérives potentielles. C'est difficile de comprendre qui est éligible. Voilà, il y a aussi des questions comme le fait que les aidants ne sont pas concernés, ne sont pas cités dans cette loi.
4: Et justement, Magali Janteur, qu'est-ce que ça vous fait, vous, en tant qu'aidant, qu'aidante, d'entendre ces mots, d'entendre que votre mari, dont vous prenez soin chaque jour, est éligible?
6: Ça m'inquiète parce que comme on peut interpréter son mouvement de pouce comme un oui ou comme un non...
4: Ça vous inquiète ou ça vous panique? Ça vous inquiète seulement?
6: Moi, je ne suis pas de nature paniquée, j'ai beaucoup de sang-froid. Donc,
4: on l'entend à l'antenne.
6: Je suis très inquiète parce que il y a eu déjà des fois où ça s'est produit. Un médecin avait interprété un geste de mon mari qui montrait avec son doigt son visage. Et il avait été interprété comme une demande d'euthanasie, alors qu'en fait, après la réanimation qui n'avait pas été conduite de façon normale, il y avait presque un abandon de soins. Quand il est revenu à lui, il m'a dit que ça voulait dire « occupez-vous de moi ». Ça s'est passé en 98, avant la loi Léon-Ticlès. Donc il y a des moments, chez des patients graves, où ils sont en état de très très grande fragilité, où la demande d'être à mourir peut être difficile à interpréter ou à comprendre. Donc l'aidant, c'est celui qui accompagne toute sa vie la personne, qui la connaît, qui connaît son état psychique, qui connaît ce qui se passe. Il doit au moins être associé pour le contexte.
4: Oui, mais dans le cas que vous citez là, Magali Janteur, on imagine qu'il y aura plusieurs étapes, qu'il faut faire une demande répétée d'aide à mourir.
6: Ah non, vous demandez une fois, le médecin la reçoit. Ensuite, il appelle un collègue qui connaît la pathologie, mais qui n'est pas censé obliger venir d'examiner le patient. Et il demande un troisième professionnel de santé. En fait, le médecin est quasiment seul à décider. Il n'y a pas une vraie collégialité et il n'y a pas de garde-fou. C'est-à-dire que moi, l'aidant, qui suis tutrice, je n'ai pas de recours. Déjà, je ne suis pas consultée. Ensuite, je n'ai pas de recours. Donc, si j'étais à l'étranger pendant deux jours, le temps que ça se fasse, je reviens, c'est fini. Vous imaginez ce que ça peut représenter pour moi comme culpabilité ensuite?
4: Vous, en tant qu'aidante, mais aussi en tant que médecin, vous avez cette particularité-là d'être une aidante médecin. Donc, vous avez quand même un regard affûté sur le corps médical et sur les interactions que vous pouvez avoir avec lui. Comment vous le percevez, ça? Vous dites qu'il y a un danger sur le pouvoir du médecin?
6: Moi, je trouve qu'il y a un pouvoir beaucoup trop important du médecin. Il y a de la subjectivité. Et puis, il n'y a pas une vraie collégialité, parce qu'une vraie collégialité telle qu'elle est aujourd'hui dans la loi Léon-Ticlès, c'est réunir justement la personne de confiance, les directives anticipées, voire l'équipe médico-sociale, tous ceux qui s'occupent du patient, c'est le chirurgien, l'anesthésiste, c'est tout le monde, alors qu'aujourd'hui c'est trois personnes, c'est pas sérieux.
4: Voilà. Pourquoi la parole des éligibles est-elle si peu entendue dans le débat?
6: Je pense qu'elle commence à l'être vraiment. Je pense que interroger les personnes concernées, c'est vraiment toucher du doigt la réalité de cette loi. Elle est assez hors sol, en fait, quand on la lit en détail. Il y a beaucoup de critères qui sont pas réalistes par rapport à la réalité des soins. Par exemple, la liberté, c'est un choix libre. Est-ce qu'on est vraiment libre quand on n'a pas accès aux soins, quand on n'a personne pour se lever le matin, quand on n'a pas les moyens de vivre? Est-ce qu'on est vraiment libre quand il faut 9 mois pour accéder à un examen dentaire, quand on est en fauteuil roulant, quand il faut 2 ans, comme mon mari, pour obtenir une consultation urologique, alors qu'on a des infections récurrentes? Aujourd'hui, le contexte sanitaire, la crise sanitaire actuelle est très préoccupante et aggrave très considérablement les conditions de vie des personnes malades incurables qui n'ont pas accès aux soins. Il y a aujourd'hui plus de 180 000 personnes qui meurent en France sans accès aux soins palliatifs, oui. 1 sur 2.
4: Oui.
6: Enfin, je veux dire, il faudrait d'abord s'occuper de cette question.
4: Et d'ailleurs, Magali Janteur, il y a deux projets de loi, un sur les soins palliatifs, un sur l'aide à mourir. Celui que vous ciblez là, à travers aussi votre collectif, c'est celui sur l'aide à mourir. Celui sur les soins palliatifs, vous n'avez rien contre, si ce n'est que des choses pour.
6: Moi, je suis complètement pour, mais c'est bien ça qu'il faut faire. Mais le problème, c'est que si on passe les deux lois en même temps, vous aurez aujourd'hui en France des inégalités territoriales, où dans un territoire, vous n'aurez pas l'accès aux soins palliatifs parce qu'il n'y en a pas, tout simplement, ou trop peu. Et dans un autre territoire, vous y aurez accès. Donc, les Français n'auront pas l'égalité. Il y aura des Français qui ne pourront demander que l'aide à mourir. Et dans tous les pays où elle est passée en même temps, le développement des soins palliatifs s'est arrêté. Il sera beaucoup plus simple de demander l'aide à mourir que vous obtiendrez entre 2 et 15 jours que l'accès aux soins palliatifs qui va demander des mois pour développer le système de soins. Ça fait 25 ans qu'on essaie de le développer, mais il est bloqué pour l'instant. Il faut absolument mettre le paquet sur les soins palliatifs et l'accès aux soins avant de passer une loi comme ça.
4: Magali Janteur, j'aimerais justement aborder avec vous cette question des délais. On va s'intéresser au contenu de la loi. La question des délais, là, vous nous disiez entre 2 et 15 jours. Alors, racontez-nous un petit peu le calendrier, c'est un peu terrible, mais il faudrait m'expliquer le contenu de la loi. Si je demande demain l'aide à mourir, que je suis éligible, que je coche les cases, alors même si on vous l'a entendu, vous considérez qu'ils sont flous, ces critères, si je demande l'aide à mourir, combien de temps ça prend ?
6: Donc, mettons que ce soit moi le médecin à qui on le demande, soit je ne veux pas le faire et je demande une clause de conscience, et donc je dois l'adresser à un collègue qui veut bien le faire.
4: Dans quel délai ?
6: Donc déjà, pour moi, c'est un abandon de soins, ce que je ne veux pas faire. Donc ça me met dans une posture déjà très complexe. Ensuite, j'instruis, si jamais j'accepte de le faire, j'instruis la demande. J'ai entre 2 et 15 jours pour l'instruire. Mais si je considère qu'il y a vraiment une urgence, je peux même raccourcir ce délai.
4: Comment ensuite, on raccourcit 2 jours ? C'est-à-dire que c'est le jour même ?
6: Ben, c'est le lendemain.
4: Ouais.
6: En fait, je dois quand même appeler un collègue qui connaît la pathologie du patient, mais qui n'est pas censé connaître le patient ni son dossier.
4: D'accord.
6: Et ensuite, je dois en avertir un professionnel de santé, donc ça peut être une aide-soignante, un kiné, une ophtalmo.
4: De dire, monsieur Dubois, on va prendre mon exemple, monsieur Dubois...
6: Est-ce que vous êtes bien d'accord avec le fait que monsieur, je peux lui donner l'aide à mourir ? C'est pas sérieux. C'est parce que j'appelle une collégialité.
4: Et quand vous dites instruire le dossier, excusez-moi, vous avez dit instruire le dossier, on parle de ma vie, là.
6: Il n'est pas écrit, il n'y a pas d'écrit. Il n'y a pas de commission a priori, c'est-à-dire qu'il n'y a pas d'examen psychique du patient avec un psychiatre, il n'y a pas la consultation d'un juriste pour voir s'il n'y a pas une incitation à des proches qui voudraient avoir un héritage ou même un aidant qui soit à bout de souffle et qui dise « j'en peux plus ». Donc voilà. Et puis d'autres choses très très graves sur ce délai, c'est que l'aide à mourir ou la demande de mort, moi j'en ai reçu plusieurs, c'était quelque chose de très labile. Un patient qui souffre peut la demander et au bout de 2-3 jours quand il est soigné ou une semaine, il ne la demande plus jamais. Donc 2 jours, c'est pas sérieux. Dans tous les pays, c'est plus d'un mois. Et chez nous, ça serait 2 jours.
4: Vous dites 2 jours pour instruire la demande, je me permets de revenir là-dessus, mais ça veut dire quoi ? Ça veut dire que 2 jours après, je suis mort ?
6: Oui. Bien sûr.
4: C'est quand même rapide.
6: Non, ben c'est inacceptable.
4: Donc, mettons que je vous fais une demande. Vous êtes médecin. Mmh. Je vous fais une demande, Magali Janteur, de demande d'aide à mourir. 2 jours après, je peux avoir...
6: Voilà. Et mes proches ne sont pas au courant.
4: Et les proches n'ont pas besoin d'être au courant ? Mais est-ce que les députés et sénateurs, ou sénateurs en l'occurrence, puisque cette semaine au Sénat, se rendent compte de ça ?
6: Ben écoutez, on essaie d'en rencontrer, on en a rencontré plus de 40, on a rencontré le cabinet du ministre de la Santé, on a rencontré celui de Mme Yael Braun-Pivet, on a rencontré énormément de députés de tous bords, puisque notre association est apolitique et religieuse. À chaque fois qu'on discute avec eux, effectivement, ils font part d'histoires personnelles souvent douloureuses, souvent liées au défaut d'accès aux soins, et ils sont dans le doute. Et une fois qu'ils nous ont rencontrés et qu'ils ont vu des gens qui sont réellement concernés et qu'on a ouvert avec eux le champ des angles morts de cette loi, très souvent, ils sont dans le doute, voire ils changent d'avis.
4: Magali Janteur, cofondatrice du collectif Les Éligibles et leurs aidants, avec Louis Bouffard et Emmanuel Hirsch. Magali Janteur, vous parliez d'une clause de conscience. Vous qui êtes médecin, ça doit vous rassurer l'existence de cette clause de conscience. De quoi s'agit-il et quelles sont ses prérogatives ?
6: Une clause de conscience, c'est quand en âme et conscience, on considère qu'on n'a pas, on peut pas faire un geste qui nous est demandé de faire. Donc,
4: quand vous dites âme et conscience,
6: actuellement, il n'y a que le médecin et l'infirmier, c'est-à-dire que le pharmacien, il est

0: de l'éthique du soin, c'est que de ne pas être malveillant et du serment d'Hippocrate. Donc nous sommes tous assermentés, il va falloir se désassermenter, il va falloir que nos jeunes ne s'assermentent pas. Enfin, voilà, on est dans...
1: On peut modifier le serment d'Hippocrate.
0: On peut le supprimer. On ne peut pas le modifier, il existe.
1: Magali Janteur, si on revient à mon exemple, on prenait mon exemple, si je demande une aide active à mourir, et que vous me dites ce matin, voilà, vous me dites, ben non, Pierre-Luc, tu n'as pas à faire ça, ne fais pas ça, vous
0: non,
1: m'incitez à
0: non,
1: le faire.
0: J'ai pas le droit de dire ça.
1: Est-ce que vous avez le droit de le faire? C'était ma question.
0: Non, j'ai pas le droit, ça s'appelle le délit d'entrave.
1: Alors, le délit d'entrave, quelles sont ses limites ou quelles sont ses... à quoi il ressemble?
0: Le délit d'entrave, il a été conçu a priori pour qu'il n'y ait pas de manifestation qui rentre dans les services pour dire qu'on ne veut pas de l'aide à mourir, mais il s'exerce aussi bien pour les proches que pour les médecins. C'est-à-dire que si une personne vous demande une aide à mourir, vous n'avez pas le droit de lui proposer l'inverse.
1: C'est quoi l'inverse d'une aide à mourir?
0: Ben, l'inverse, c'est la médecine. C'est-à-dire que moi, qui étais médecin en soins palliatifs, quand quelqu'un me dit je veux mourir, je lui dis écoutez, je vais vous écouter, je vais soigner votre douleur, je vais vous apporter un contact avec une psychologue, on va vous aider, monsieur, on est là pour vous soigner. Et on lui propose des aides, des soins et des thérapeutiques. Là, s'il demande l'aide à mourir, on ne doit pas le faire parce qu'il a demandé l'aide à mourir. On doit juste prendre en considération le fait qu'il veut mourir. Il peut demander l'aide à mourir par arrêt de soins. Et un arrêt de soins le fait tellement souffrir que finalement il devient éligible. On n'aura pas le droit. Sinon, si je le fais, j'ai 2 ans de prison et 30 000 euros d'amende. Bon.
1: On avait Claire Fourcade à ce micro. Je lui avais posé la question. Est-ce qu'elle était prête à désobéir? Elle m'avait répondu oui.
0: Bien sûr.
1: Vous aussi?
0: Ben, écoutez, en tout cas, je ne désobéis ou j'arrête d'exercer la médecine.
1: Magali Janteur, qui est avec nous ce matin, cofondatrice du collectif Les Éligibles et leurs aidants, pour revenir sur ces deux projets de loi relatifs à l'aide à mourir et aux soins palliatifs qui arrivent cette semaine au Sénat. Les écologistes accusent l'opposition d'obstruction parlementaire. Est-ce que c'est la bonne stratégie?
0: Bon, non. La bonne stratégie, c'est de laisser le sénateur faire leur travail. Leur travail, c'est d'examiner les choses et de prendre le temps et de considérer que si la loi n'est pas prête, de ne pas la voter.
1: Et d'ailleurs, le Sénat est réputé plus prudent que l'Assemblée sur ce texte. Qu'attendez-vous concrètement des sénateurs cette semaine, Magali Janteur?
0: Moi, j'attends qu'ils travaillent les amendements qui sont proposés. Il y en a plus de 700. Et que si jamais ils n'ont pas fini leur travail, ben, ils reportent la séance. Et j'attends aussi du Premier ministre...
1: Sébastien Lecornu.
0: Oui. Qu'ils disent à l'Assemblée d'attendre, qu'ils parlent à l'Assemblée en disant qu'ils soient vraiment responsables. Parce que autant les sénateurs représentent la France des campagnes, des petites villes, autant l'Assemblée, celle des grandes villes. On voit bien qu'il y a un grand chaos dans l'Assemblée nationale, que plus ça va, plus les gens sont contre, plus ils doutent en tout cas. Donc est-ce qu'il y a vraiment une urgence à voter cette loi maintenant?
1: Moins ils sont pour, parce qu'il y a quand même une majorité qui est toujours favorable au texte.
0: Ouais, elle devient de plus en plus petite, plus on en parle, plus elle diminue.
1: Et quand vous parliez tout à l'heure de marche forcée, Magali Janteur, c'est de ça dont il s'agit, c'est qu'on force un calendrier législatif?
0: Je pense qu'on ne prend pas le temps de cette question qui est sociétale. Et surtout, les Français ne sont pas au courant de ce qu'il y a dans la loi. Donc il n'y a pas eu de pédagogie par rapport au
1: contenu
0: au
1: de la loi.
0: Oui, les Français ont une idée assez vague de ce qu'il y a dans cette loi. Quand on la lit en détail... C'est assez effrayant.
1: Là, d'ailleurs, ce matin, on a essayé de faire un peu de pédagogie, hein, on a expliqué les délais, on a expliqué les clauses de conscience, on a expliqué le délit d'entrave. Est-ce qu'il y a d'autres points, vous, dans le texte qui vous choquent?
0: Ben moi, je voudrais qu'il y ait une commission a priori, c'est-à-dire que le dossier soit examiné pas par un seul médecin, mais qu'il y ait toute une commission qui vérifie vraiment si la demande elle est bien construite et qu'on prenne vraiment le temps d'écouter la personne et de vérifier qu'il n'y a pas d'incitation, de problème, comme je l'ai dit tout à l'heure. Je voudrais que les aidants soient au moins consultés comme la personne de confiance l'était et qu'ils soient associés. Voilà. Je voudrais qu'on puisse vraiment donner le temps de soigner les personnes d'abord, qu'il y ait au moins une prise en charge de soins palliatifs avant qu'on accède à l'aide à mourir, qu'il y ait une vraie vérification de l'accès aux soins. Parce que les personnes les plus menacées aujourd'hui, ce sont les personnes les plus vulnérables. Les gens qui n'ont pas accès aux soins parce qu'ils n'ont pas les moyens ou parce qu'ils n'ont pas la capacité d'être aidés. Il y a de moins en moins d'aides-soignants, il faut développer tous les soins parce que c'est ça le vrai problème.
1: Magali Janteur,
0: faut pas les abandonner.
1: Le 26 mai, il y aura une mobilisation. Cette semaine, y a-t-il des mobilisations?
0: Cette semaine, nous sommes disponibles pour rencontrer les sénateurs, les députés, les journalistes qui veulent qu'on parle de cette question, parce qu'on pense que les personnes éligibles et leurs aidants sont bien placés pour connaître le sujet.
1: Ouais.
0: On fait pas de, c'est pas notre état d'esprit de faire des manifestations ou quoi que ce soit. Par contre, notre état d'esprit, c'est vraiment de réfléchir, de faire des propositions. Donc, on donne aux sénateurs des éléments de compréhension sur ce que nous on ressent par rapport aux angles morts de cette loi, qui sont pour nous les personnes en situation de handicap, les personnes âgées et les personnes vulnérables. Et puis, on organise le 26 mai donc une agora, comme on a déjà fait une. Une agora,

0: c'est une rencontre entre des députés et sénateurs avec des éligibles et des aidants, avec une figure. Et cette année, la figure qui vient, c'est Liz Kerr. Liz Kerr, c'est une actrice anglaise qui a fait un film en Angleterre. Et ce film montre les angles morts pour l'handicap. Et finalement, eh bien, les Anglais ont refusé cette loi. La Chambre des Lords, qui est l'équivalent du Sénat, a changé d'avis. L'Écosse l'a fait, le Pays de Galles l'a fait, la Slovénie l'a fait. Tout cela ce mois-ci. Donc ça veut bien dire que ce n'est pas du tout quelque chose qui est imparable, vraiment.
1: Merci beaucoup Magali Janter d'avoir été avec nous ce matin. Je rappelle que vous êtes médecin, vous êtes également aidante et vous avez cofondé, notamment avec Louis Bouffard et Emmanuel Hirsch, le collectif Les Éligibles et leurs aidants. Merci d'avoir été au micro de RCF Notre-Dame ce matin.
0: Merci Patrick.
1: À suivre Louis Dauphren et la météo.
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5: Bonjour à toutes, bonjour à tous. Christophe Bruce pour ce point météo. Ce matin en Belgique, nous prévoyons encore de la pluie sur le centre et le sud-est du pays avant que cette zone de pluie ne se décale progressivement vers l'Allemagne. À l'arrière, des éclaircies apparaîtront depuis l'ouest, mais une nouvelle perturbation traversera le pays de la côte vers l'Ardenne dans le courant de l'après-midi avec des périodes de pluie ou encore des averses. Il fera sensiblement plus frais que ces derniers jours avec des maxima entre 7 et 13 degrés. Le vent de nord à nord-ouest sera bien présent. Il sera modéré dans l'intérieur du pays, mais assez fort et éventuellement fort à la côte. Ce soir et cette nuit, le ciel sera changeant avec surtout sur le nord-est et le centre du pays quelques averses qui pourront être accompagnées de grésilles ou d'un coup de tonnerre. De larges éclaircies seront parfois présentes. Sur les hauteurs ardennaises, les averses pourront être accompagnées de neige fondante. Les minima cette nuit seront compris entre 0 degrés sur les hauteurs de l'Ardenne et 8 degrés à la côte. Dans le centre du pays, entre 1 et 5 degrés. Merci pour votre écoute et passez une excellente journée sur RCF.
1: Huit heures et demie, direction Rome pour une nouvelle édition du journal de Radio Vatican présenté par Alexandra Sirgan.
6: Chili place Saint-Pierre hier, s'arrêtant sur les paroles de Jésus lors de la scène dans l'évangile de Jean. Le pape est revenu sur l'amour révélé par le Christ au monde. Léon XIV qui a également appelé à prier pour les populations du Sahel meurtries par de nouvelles attaques terroristes. On y revient juste après les titres. Pas de sortie de crise au Moyen-Orient. Donald Trump rejette la réponse de l'Iran aux propositions américaines et fait ainsi bondir les prix du pétrole. Vladimir Poutine souhaite confier la médiation du conflit à l'Ukraine à l'ancien chancelier allemand. Ami du président russe, Berlin s'y oppose. Correspondance à suivre. Aux Canaries, le débarquement du MV Ondius se poursuit ce lundi après la détection d'un foyer d'antivirus. Un passager américain a été testé positif. Et puis l'œuvre d'Orient célèbre 170 ans d'action au service des communautés religieuses orientales. À cette occasion, coup de projecteur dans notre dossier sur la réalité syrienne où la présence chrétienne est en déclin avec le frère marianiste Georges Sabé à Alep.
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6: Bonjour à tous. En ce sixième dimanche de Pâques, le pape a récité la prière mariale du Regina Coeli devant 25 000 fidèles réunis hier sur la place Saint-Pierre. Léon XIV s'est arrêté sur les paroles du Christ relatées dans l'évangile de Jean, quand Jésus parle à ses disciples lors de la scène et prononce ces mots « Si vous m'aimez, vous observerez mes commandements ». Un amour inconditionnel qui nous permet de recevoir la promesse de l'Esprit Saint, a-t-il expliqué le compte-rendu signé Olivier Bonnel.
8: Questa affermazione ci libera da un equivoco. L'affirmation du Christ nous libère d'un malentendu, à savoir l'idée que nous sommes aimés si nous observons des commandements. Notre justice serait alors une condition de l'amour de Dieu, a expliqué le pape, soulignant qu'au contraire, cet amour est la condition de notre justice. Si nous reconnaissons ses paroles et son amour pour nous, a poursuivi le souverain pontife, les paroles de Jésus sont donc une invitation à la relation et non un chantage ou une suspension incertaine. Quand Jésus exhorte de nous aimer les uns les autres comme il nous a aimés, c'est l'amour de Jésus qui fait naître en nous l'amour, a-t-il développé. Le Christ lui-même est le critère, la norme de l'amour véritable, celui qui est fidèle pour toujours, pur et inconditionnel. En s'adressant à ses disciples, Jésus leur promet aussi le paraclet, l'esprit de vérité, un avocat et défenseur. C'est un don que le monde ne peut recevoir tant qu'il s'obstine dans le mal qui opprime le pauvre, exclut le faible, tue l'innocent, a encore expliqué Léon XIV. Celui, en revanche, qui répond à l'amour que Jésus porte à tous, trouve dans l'Esprit Saint un allié qui ne faillit jamais. Fort de cet esprit, nous pouvons alors témoigner de Dieu qui est amour, et le pape d'en expliquer le sens, un mot qui ne désigne pas une idée de l'esprit humain, mais bien la réalité de la vie divine, par laquelle toutes choses ont été créées à partir du néant et rachetées de la mort.
6: Olivier Bonnel, après avoir récité la prière mariale depuis la fenêtre des appartements pontificaux, le pape a tourné son regard vers les pays du Sahel, plongé dans l'insécurité, avec une pensée particulière pour le Tchad et le Mali. Les deux pays ont été frappés ces derniers jours par des attaques terroristes. À l'ouest du Tchad, dans la province du Lac, l'état d'urgence a été décrété depuis jeudi dernier pour une durée de 20 jours. Deux attaques menées par Boko Haram ont fait au moins 26 morts dans les rangs de l'armée. Toujours pas de sortie de crise crédible en Iran, 2 mois et demi après le début de l'offensive israélo-américaine. Si les médiateurs pakistanais s'étaient montrés optimistes en fin de semaine dernière, ni Washington ni Téhéran ne semblent finalement prêts au compromis. Donald Trump a sèchement rejeté la réponse iranienne aux propositions américaines pour mettre fin à la guerre. La perspective d'une réouverture rapide du détroit d'Ormuz s'éloigne encore et avec elle la reprise de son trafic pétrolier. Ce matin, Cécile Mérieux, les prix du pétrole sont repartis à la hausse.
9: Oui, après des jours d'attente, l'Iran a finalement annoncé hier avoir répondu au plan américain. Selon la télévision publique iranienne, la réponse de Téhéran est axée sur la fin de la guerre sur tous les fronts, en particulier au Liban, et sur la garantie de la sécurité de la navigation maritime. Des premières étapes nécessaires avant de traiter en second lieu de la question nucléaire, intégrée au programme des discussions sans aucun autre détail pour le moment. Mais d'après le Wall Street Journal, Téhéran serait prêt à diluer une partie de son uranium enrichi et a envoyé le reste dans un pays tiers. La question nucléaire paralyse depuis le début ces discussions et Téhéran joue la montre sur ce dossier qui laisse entrevoir des divergences entre Donald Trump et Benjamin Netanyahou. Pour le Premier ministre israélien, le démantèlement des équipements nucléaires iraniens est prioritaire et doit être discuté dès les premières phases de négociations. Pour Donald Trump, on finira par le récupérer, la question est décisive, mais paraît être effectivement traitée après l'arrêt des hostilités. Dans une interview diffusée hier, le locataire de la Maison-Blanche a déclaré qu'on finira par récupérer l'uranium d'un ton très assuré, peu avant qu'il ne s'emporte sur son réseau social, jugeant inacceptable la réponse de l'Iran aux propositions américaines.
6: Merci Cécile Mérieux. Et le Royaume-Uni et la France qui s'activent de leur côté pour mettre sur pied une coalition internationale visant à sécuriser le détroit après un règlement du conflit. Les ministres de la Défense des deux pays coprésideront demain une réunion en visioconférence avec une quarantaine d'autres pays. Sur la ligne de front ukrainienne, Kiev et Moscou s'accusent mutuellement d'attaques contre des civils et ce malgré le cessez-le-feu débuté samedi. Trêve obtenue par les États-Unis sans réelles conséquences sur le terrain. Donald Trump a également annoncé prochain prisonnier entre les deux pays en guerre. Parallèlement, Vladimir Poutine a surpris les Européens ce week-end en proposant de nommer Gerhard Schröder comme négociateur dans le dossier ukrainien. L'ancien chancelier allemand est un proche du président russe. Cette proposition a suscité de vives réactions en Allemagne, à Berlin, Delphine Herbollier.
10: Gerhard Schröder, possible médiateur entre la Russie et l'Ukraine, l'idée a été rejetée ce dimanche par le gouvernement allemand. Berlin voit dans cette proposition une offre de façade, une nouvelle étape dans la guerre hybride que mène la Russie envers les Européens. Une manière de les diviser sur le sujet de la guerre en Ukraine. Pour Berlin, Poutine n'est pas crédible dans sa volonté de cesser les combats. Et s'il l'était vraiment, il devrait avant tout prolonger le cessez-le-feu de ces derniers jours. Un cessez-le-feu de toute manière pas respecté sur le terrain. Gerhard Schröder est par ailleurs une figure très controversée en Allemagne et en Europe. L'ancien chancelier a longtemps travaillé pour la compagnie pétrolière et gazière Gazprom. Il est un ami proche du président Poutine. Et s'il critique l'invasion russe comme contraire au droit international, il a récemment appelé les Européens à ne pas diaboliser la Russie comme un ennemi éternel, dixit. Gerhard Schröder comme médiateur, l'idée n'est toutefois pas rejetée par tous, notamment au sein de son parti social-démocrate. Certaines figures, notamment de l'aile gauche du SPD, estiment que toute offre de médiation doit être vérifiée et que le but est de s'asseoir à la table des négociations, une table à laquelle les Européens sont absents, et cela depuis 4 ans. Berlin, Delphine Herbollier pour Radio Vatican.
6: Eux sont des victimes collatérales de la guerre en Ukraine. Ces dernières semaines, l'espace aérien des Pays-Baltes a été violé à plusieurs reprises. Jeudi dernier en Lettonie, deux drones ont frappé des installations de stockage de pétrole dans l'est du pays. Il s'agirait de drones ukrainiens détournés par la Russie. Désavoué par sa première ministre hier, le ministre de la Défense letton a démissionné. Un des passagers américains du bateau de croisière MV Ondus a été évacué vers les États-Unis et testé positif à l'antivirus. Un autre présente des symptômes légers, a annoncé ce lundi le ministère américain de la Santé. Hier, une centaine de passagers et des membres d'équipage du navire ont été débarqués aux Canaries. Les opérations d'évacuation vers l'archipel espagnol doivent s'achever ce lundi, Louis Marsens.
11: Le scénario était parfaitement respecté. 94 passagers étaient évacués. Ils n'auront passé en tout qu'une quinzaine de minutes sur le sol des Canaries lors d'une opération délicate exécutée avec professionnalisme sous les yeux de la presse du monde entier. Jusqu'au dernier moment, pourtant, le président des Canaries aura tout fait pour empêcher que le bateau s'approche de son archipel. Mais c'est Madrid, soutenu par l'Union européenne et l'OMS, qui a donc eu le dernier mot. Une vingtaine de passagers originaires d'Australie et d'Asie seront évacués ce lundi. Le bateau quittera ensuite immédiatement les Canaries pour rejoindre son port d'attache à Rotterdam aux Pays-Bas. C'est là-bas qu'il sera désinfecté. Mais les inquiétudes concernent désormais un passager français qui a ressenti des symptômes hier après-midi au moment de regagner son pays. Barcelone, Luis Marsens pour Radio Vatican.
6: En Thaïlande, l'ancien Premier ministre Thaksin Shinawatra est sorti de prison ce matin après 8 mois passés derrière les barreaux pour corruption. Son parti, le Petai, a dominé la vie politique thaïlandaise de ces 20 dernières années. Nous reviendrons sur la libération de Thaksin Shinawatra à 13h avec notre correspondant à Bangkok. Et puis avant de passer à notre dossier, l'Union européenne cherche à relancer sa coopération avec la Syrie. Les ministres des Affaires étrangères de l'UE vont rencontrer leur homologue syrien Assad al-Shabini pour entamer un dialogue politique à haut niveau ce lundi à Bruxelles, 1 an et demi après la chute de Bachar al-Assad. L'Union européenne veut soutenir la relance de l'économie syrienne et la réconciliation de la société. Elle a déjà annoncé des aides de plus de 600 millions d'euros cette année et l'an prochain. L'œuvre d'Orient fête ses 170 ans. Un grand rassemblement de 3 jours a lieu à Paris depuis samedi. Patriarches, évêques, religieuses et religieux, 150 personnalités chrétiennes orientales sont invitées à partager leurs témoignages. Des voix venant d'Éthiopie et d'Inde, en passant par le Liban, l'Ukraine ou encore la Roumanie. L'œuvre d'Orient a été fondée en 1856 par des laïcs et des universitaires, initialement pour accompagner les écoles francophones au Liban. Avec le temps, son action s'est élargie pour soutenir les églises catholiques d'Orient, avec la conviction que les chrétiens demeurent des acteurs essentiels de cohésion et de paix dans des contextes souvent marqués par les épreuves économiques, sociales ou politiques. L'association reconnue œuvre d'église par le pape Pie IX en 1858 apporte un soutien matériel et spirituel à des communautés minoritaires, bien souvent en souffrance. C'est ce que nous explique Georges Sabé, le frère mariste à Alep en Syrie, où la présence chrétienne est en déclin.
12: Nous avons perdu énormément. Nous restons peut-être le 10% de ce que nous étions avant la guerre. Nous sommes plusieurs communautés, comme il se doit dans cet Orient, donc des communautés catholiques, des communautés orthodoxes et des communautés protestantes. Et nous sommes une communauté plutôt vieillissante. Et nos jeunes quittent le pays, quittent la région avec une caractéristique spéciale, c'est que ce soit les familles ou les jeunes, quand ils quittent le pays, ils ne reviennent pas.
13: C'est pourtant des territoires historiques chrétiens. Comment faire pour lutter contre ces départs ?
12: nous avons lutté pour rester sur cette terre. Nous nous sommes aussi engagés à vivre avec le monde musulman, mais tout doucement, tout cela est en train de se perdre. Nous avons besoin d'un projet communautaire chrétien sur la réalité de nos jeunes, de notre avenir, en étudiant les nombres exacts de ce que les croyants nous représentent, et en proposant des actions communes qui peuvent être de développement, d'emploi, de services médicaux et aussi d'assurer l'avenir du pays.
9: Et justement, alors, au-delà de l'aspect matériel essentiel hein, et de formation, vous le disiez, est-ce qu'il y a, du point de vue spirituel aussi, quelque chose à considérer, un accompagnement particulier, une attention aux chrétiens d'Orient ?
12: Ben voilà, l'attention qui est la plus importante, c'est une attention pastorale et je reviens au thème éducatif. Éduquer les chrétiens dans la foi, éduquer les chrétiens dans la lecture de la propre vie à travers les difficultés que nous sommes en train de vivre, éduquer la foi des chrétiens à travers cette mission que le Seigneur veut que nous puissions mener au milieu du monde musulman, donc la question de l'ouverture envers l'autre, de la charité partagée avec l'autre, d'essayer de dialoguer dans le vécu. Tout ça, c'est un thème important dans la formation. Ils l'apporteront, les jeunes, dans leur avenir, que ce soit en Syrie, que ce soit en dehors du pays, ou bien que ce soit en restant dans le pays et en œuvrant réellement à construire un monde tel que l'Évangile et l'Église nous appellent, une civilisation de l'amour, une civilisation du service.
9: L'œuvre d'Orient évoque un lien d'amitié avec les chrétiens d'Orient. Est-ce que ce lien entre chrétiens d'Occident et chrétiens d'Orient aide les communautés à tenir ?
12: C'est pas seulement un lien d'amitié. Je crois que c'est un lien évangélique de solidarité. Parce que c'est pas seulement se sentir ami. C'est une communion entre les églises d'Orient et l'Église de France. J'ai beaucoup d'expériences concrètes où les chrétiens de l'œuvre d'Orient sont des personnes engagées avec nous dans une vision évangélique du monde. Ça va beaucoup plus loin que la réalité seulement d'aide ou la réalité d'une attention amicale. C'est vraiment un engagement profond. Je rends grâce pour eux et en même temps, je leur dis, nous continuons à semer cette espérance dans cet Orient auquel nous croyons tous que c'est la terre que Jésus a aimée.
6: Interrogé par Cécile Mérieux, le frère Georges Sabé, mariste à Alep en Syrie, était ce matin l'invité de Radio Vatican.
1: Il est 8h44 sur RCF Notre-Dame. Alexandra Sirgan présentait le journal de Radio Vatican. Dans 5 minutes, la prière du matin. Nous écouterons l'évangile du jour, l'évangile de Saint-Jean. Mais d'abord, le mot de la semaine. Bonjour Jean Pruot.
13: Bonjour Pierre-Hugues.
1: Alors, on est toujours joyeux de vous retrouver, même si ce matin vous allez nous parler de guerre encore. Nous parler du porte-avions Charles de Gaulle quand même. C'est pas loin de la guerre puisqu'il est positionné dans la région du Golfe. Et il offre, le porte-avions Charles de Gaulle, un message clair qui consiste à signaler que la coalition menée par Londres et Paris est prête à sécuriser le détroit d'Ormuz. Et c'est ce mot, porte-avions, à lui seul un sujet impressionnant et évidemment un symbole, que vous avez choisi ce matin de radiographier, cher Jean.
13: En effet, d'une part, on évoque rarement un porte-avions français comme étant de pleine actualité dans un conflit international, même s'il s'agit ici de jouer un rôle pacifique. Et d'autre part, convenons-en, un porte-avions, de par le fait qu'il y en a très peu, 4 en service et 1 en construction, et de par ses proportions, reste propice à faire rêver. Et je ne peux pas m'empêcher de signaler tout d'abord qu'il s'agit du seul porte-avions à propulsion nucléaire européen en service, en dehors de la flotte américaine, d'une longueur de 261 mètres et d'une largeur de 64 mètres avec un peu plus de 42 000 tonnes. En gros, 4 tours Eiffel.
1: On ne sait pas le soulever, ça.
13: Voilà,
1: hein.
13: Non. Une vitesse de 50 km/h, une autonomie théoriquement illimitée, n'étant restreinte que par ses réserves de vivres de 45 jours, une piste munie d'un catapulte capable de lancer un avion par minute, voilà qui impressionne. Sans oublier environ 2 000 marins à bord. On a d'évidence un monstre opérationnel, même si le plus grand porte-avions américain, le USS Gerald Rudolph Ford, également à propulsion nucléaire, pèse environ 100 000 tonnes, mesure 337 mètres de long, 78 mètres de largeur, avec un équipage d'un peu plus de 4500 marins. Alors de quoi réfléchir ? On peut comprendre hein, que Henry Kissinger, prix Nobel de la paix et secrétaire d'État américain de 1973 à 1977, ouvrait les réunions du Conseil de sécurité par la phrase « Où sont les porte-avions ?» Et il ajoutait « Un porte-avions, c'est 100 000 tonnes de diplomatie. » Et c'est pourtant une invention récente.
1: Alors justement, Jean, de quand date en effet ce mot ? Quelle est l'histoire d'ailleurs de ce mot ?
13: Alors, en 1909, le pionnier de l'aviation, Clément Ader, l'inventeur du mot avion, hein, le premier à avoir fait décoller un appareil plus lourd que l'air, en 1890, publie L'aviation militaire, où il signale un bateau porte-avions qui devient indispensable. Alors, il précise déjà que ces navires n'existant pas encore seront construits sur des plans différents de ceux usités actuellement, dit-il, avec un pont dégagé de tout obstacle, soulignant même que le mot « atterrissage » sera peut-être à remplacer par « appontage ». Il faut attendre 1921 pour que dans le Larousse mensuel soit bel et bien entériné le navire porte-avions avec un S à avion, à la manière d'un sèche-cheveux, qui en principe sert à plus d'un cheveu. Cela étant, les propositions de rectification orthographique de 1990 autorisent à ne pas mettre d'S, ce que pour ma part je trouve étonnant. Un porte-avions qui n'aurait qu'un avion serait d'une médiocre utilité. Alors évidemment, lire en 1951 que les Américains avaient fait décoller et apponter sur un de leurs porte-avions de 45 000 tonnes un avion de 25 tonnes, c'est-à-dire susceptible de pouvoir emporter une bombe atomique, suffisait d'emblée à mettre en relief l'effet dissuasif d'un porte-avions. Alors pour conclure, loin de tout conflit que propose nos amis verbicrucis, alors, pour faire deviner le mot porte-avions. Parking flottant pour avion pressé. Pas mal.
1: Elle est bien.
13: Ou encore, aéroport qui a le mal
1: Elle
13: de mer.
1: Elle est bien aussi. Ah oui, sans tirer.
13: Enfin, navire qui donne des ailes, puis en bonne logique, pour finir, bateau qui préfère l'altitude.
1: Ah, c'est bien aussi. Ils sont inspirés.
13: Voilà, de quoi dire maintenant. Eh bien, non plus, on est beau comme un camion, mais beau comme un porte-avions.
1: Eh bien, votre chronique a été belle comme un porte-avions. Merci beaucoup, Jean Pruvot, le mot de la semaine. Chaque lundi matin, on a la joie de vous avoir. Jean Pruvot, je rappelle que vous êtes lexicologue. À suivre, la prière du matin.
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0: 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Nous fêtons aujourd'hui Saint-Estelle et Saint-Mailleul. Clara sera avec nous dans quelques minutes pour nous en parler. Mais d'abord, je vous propose que l'on prenne une pause dans le rythme effréné du début de la journée, un temps pour se tourner vers Dieu. Nous écoutons l'évangile de Saint-Jean au chapitre 15, commenté par le père Richard Escudier.
1: En ce temps-là, Jésus disait à ses disciples « Quand viendra le défenseur que je vous enverrai d'auprès du Père, lui, l'Esprit de vérité qui procède du Père, il rendra témoignage en ma faveur. Et vous aussi, vous allez rendre témoignage, car vous êtes avec moi depuis le commencement. Je vous parle ainsi pour que vous ne soyez pas scandalisés. On vous exclura des assemblées. Bien plus, l'heure vient où tous ceux qui vous tueront s'imagineront qu'ils rendent un culte à Dieu. Ils feront cela parce qu'ils n'ont connu ni le Père, ni moi. Eh bien, voici pourquoi je vous dis cela. Quand l'heure sera venue, vous vous souviendrez que je vous l'avais dit.

Vient maintenant l'heure du témoignage. Jésus vient de dire que si le maître est persécuté, les disciples aussi seront persécutés. Et c'est dans ce climat d'annonce que Jésus précise la mission de l'Esprit Saint, l'Esprit de vérité que le Père enverra. Il rendra témoignage à Jésus, Jésus qui lui-même s'est appelé la vérité. Et cette annonce est suivie d'une autre, à savoir que nous serons nous aussi conduits à témoigner puisque nous sommes avec Jésus. Il n'est pas indifférent que ces annonces suivent le grand commandement de l'amour. Vous demeurez en mon amour, comme moi j'ai gardé les commandements de mon Père, et je demeure en son amour. Voici quel est le commandement, vous aimez les uns les autres comme je vous ai aimé. Cela figurait dans les versets qui précèdent. L'Esprit Saint rend témoignage à Jésus, et c'est pourquoi nous sommes rendus d'autant plus audacieux pour être à notre tour, au nom de l'amour de Jésus, ses propres témoins. Pesons donc le poids des mots lorsque Jésus exprime sa préoccupation que nous ne soyons pas scandalisés, selon ses propres mots. Il précise que, oui, nous aurons à subir des contradictions, et même que ses disciples seront tués par ceux qui s'imagineront rendre ainsi un culte à Dieu. Terrible perspective, si l'on y pense bien. C'est vrai. Être chrétien, cela nous sort de nous-mêmes et nous expose, comme Jésus a été exposé. Ailleurs, Jésus dit que l'Esprit Saint nous donnera ce qu'il faudra dire devant les hommes. L'Esprit apparaît donc dans la bouche de Jésus comme l'allié indispensable dans un combat mené à partir de l'amour de Dieu pour les hommes. Et pensons à ceux qui prennent des risques pour vivre jusqu'au bout cette exigence. L'évangile de l'amour nous fait entrevoir l'abîme de ce qui lui est contraire. Et voilà pourquoi l'évangile est tellement d'actualité. Pour que l'amour triomphe de ce qui n'est pas lui, de ce qui lui est contraire.

Notre Père, qui es aux cieux, que ton nom soit sanctifié, que ton règne vienne, que ta volonté soit faite sur la terre comme au ciel. Donne-nous aujourd'hui notre pain de ce jour. Pardonne-nous nos offenses, comme nous pardonnons aussi à ceux qui nous ont offensés, et ne nous laisse pas entrer en tentation, mais délivre-nous du mal, car c'est à toi qu'appartiennent le règne, la puissance et la gloire pour les siècles des siècles. Amen.

0: Vous écoutiez l'évangile du jour, l'évangile de Saint Jean, au 15e chapitre, commenté par le père Richard Escudier. Il est 8h56, soyez les bienvenus. Si vous nous rejoignez sur RCF Notre-Dame, dans quelques minutes, Clara, vous serez avec nous pour les informations. Mais d'abord, c'est le saint du jour.
1: Exactement, et en fait, les Estelle et les Stella aujourd'hui.
0: Pierre, bonne fête à elle.
1: Sainte Estelle serait une contemporaine de Sainte Eutrope de la ville de Sainte. Elle aurait vécu, selon la légende dorée, au 1er siècle de notre ère. Et comme elle s'obstinait dans sa foi et refusait tous les prétendants, c'est son père qui la fit mettre à mort dans les arènes de Sainte, où elle mourut martyre.
0: Cependant, elle n'apparaît dans la littérature chrétienne qu'au Moyen Âge.
1: Oui, en particulier dans le guide de pèlerinage de Saint Jacques de Compostelle. Son nom était à l'origine Estelle, du grec E-E-U, qui veut dire beau, ou bien Estello, qui veut dire paré, orné. Et elle fut pendant longtemps la patronne de la jeunesse. La forme latinisée Estelle, qui veut dire étoile, elle est due au poète Frédéric Mistral, qui mit le mouvement du félibrige sous le patronage de Sainte Estelle. Alors le félibrige, c'est un mouvement littéraire fondé en Provence en 1854 par Mistral, mais aussi par Aubanel, Brunet, Mathieu, Roumanie, Tavant et Gérard, dans le but de sauvegarder et promouvoir la langue, la culture et tout ce qui constitue l'identité des pays de Languedoc. Alors je vous propose, Pierruc, de finir avec un bon mot de Frédéric Mistral qui va bien plaire, je le pense, aux provinciaux. Quand le bon Dieu en vient à douter du monde, il se rappelle qu'il a créé la Provence. Alors bonne fête des Félibriges et bonne fête bien sûr aux Estelles.
0: Vous nous le feriez avec l'accent ?
1: On va pas se permettre,
0: sinon on va se mettre à dos vraiment à tous les Provençaux qu'on salue évidemment très amicalement, même si je pense que le mot serait meilleur si on disait « quand le bon Dieu en vient à douter du monde, il se rappelle qu'il a créé la... »
1: Non, je ne dirais pas la Bretagne, Pierruc, on parle bien de la Bretagne, Provence.
0: La Bretagne, merveilleux la Bretagne, bref. Allez, Saint-Maïel de Cluny également à l'honneur aujourd'hui, en un mot, Clara.
1: Oui, lui, il est né en 906 à Valensole, c'est en Provence encore. Maïel étudie à Lyon, puis à Mâcon où il enseigne. Il entre ensuite dans les ordres et devient le 4e abbé de Cluny en 965. Les rois et les papes le comptent parmi leurs amis. Il a même refusé, Pierruc, de devenir pape.
0: Eh bien, vaste programme, il a refusé, tiens. Voilà. Moi, on m'a pas proposé.
1: Vous auriez accepté ?
0: On m'a pas proposé. Mais si on me propose...
1: Parce que vous parlez trop de la Bretagne.
0: Pourquoi pas ? Mais je parle pas assez l'Italie, je parle pas bien italien. Allez, je vais m'y mettre. On se retrouve dans 2 minutes, Clara, les informations.
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0: Vous écoutez RCF Notre-Dame, nous sommes le lundi 11 mai, très bonne fête aux Maïeul et aux Estelles. 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
6: Les informations vous sont présentées par Denis Delevaux-Fosse.
7: Bonjour à toutes, bonjour à tous. Les 2 passagers belges du navire de croisière où un foyer d'antavirus a été détecté sont arrivés en Belgique. Ils bénéficient à présent d'un accompagnement et d'une évaluation médicale à l'hôpital universitaire d'Anvers. Le risque que ces personnes soient contagieuses est faible, a communiqué le SPF Santé publique hier soir. Le personnel médical a pris des mesures de protection afin de réduire également davantage le risque de contamination. L'évacuation du navire où a été détecté le foyer d'antavirus a débuté hier dans les îles Canaries au large de l'Espagne. Une nouvelle journée de mobilisation nationale se profile ce mardi chez nous. À l'appel des syndicats CSC, FGTB et CGSLB, des milliers de manifestants sont attendus à Bruxelles pour protester contre les réformes du gouvernement fédéral. Transport en commun, aéroports, services publics, plusieurs secteurs annoncent déjà d'importantes perturbations. Prenez donc vos dispositions si vous devez vous déplacer ce mardi. Et puis une grève a déjà débuté ce matin dans toutes les prisons du pays. Le personnel protestant contre la surpopulation carcérale, la charge de travail élevée et la montée de la violence dans les prisons. Le personnel bénéficie du soutien ouvert de la direction qui reconnaît que la situation est devenue intenable. Dans l'actualité internationale, au Moyen-Orient, des doutes continuent de planer sur une issue au conflit entre les États-Unis et l'Iran, alors que les deux camps ont de nouveau affiché ce dimanche leur divergence concernant les termes d'un potentiel accord. Téhéran a rejeté la dernière proposition américaine en dénonçant des demandes excessives, synonymes de capitulation. Donald Trump a dit pour sa part juger totalement inacceptable la proposition transmise à Washington via le Pakistan, médiateur de ces négociations. Et toujours dans ce contexte, les ministres britanniques et français de la Défense coprésideront ce mardi une réunion avec leurs homologues des pays prêts à contribuer à une mission pour sécuriser le détroit d'Ormuz. Mi-avril, plusieurs pays non directement impliqués dans le conflit déclenché le 28 février, on le rappelle par les frappes américano-israéliennes sur l'Iran, se sont dit prêts à mettre en place une mission neutre afin de sécuriser le détroit. L'objectif est d'accompagner et sécuriser les navires marchands qui transiteront dans le Golfe. Quelques 1500 navires et 20 000 membres d'équipage y sont coincés. Retour en Belgique, 75 000 visiteurs ont visité la 37e édition des Floralies de Gand. Un record pour ce festival international des fleurs et des plantes qui s'est déroulé sur 10 jours. Les organisateurs font état de 250 exposants, d'une dizaine de nationalités et d'une présence particulièrement marquée de jeunes familles. La prochaine édition des Floralies aura lieu en 2030. L'organisation souhaite continuer à miser sur l'innovation, la coopération internationale, la végétalisation durable, mais également un rapprochement encore plus fort avec les familles et la jeune génération. C'est la fin de ce flash, retour de l'information belge et internationale dès midi en compagnie comme chaque jour du lundi au vendredi de Frédéric Petit.
6: Neuf heures passées de 3 minutes et après ces informations qui vous étaient dites par Denis de Lovinfos, nous retrouvons la rédaction de Catobel qui nous propose aujourd'hui un plein feu sur Francis Delperré.
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0: Bonjour à tous. Juriste de formation, Francis Delperré a longtemps été un professeur de droit constitutionnel à l'UC Louvain. Il a ensuite succombé au virus politique et s'est présenté aux élections sous les couleurs du CDH. Après avoir été sénateur et membre de la Chambre des représentants, il est encore membre de l'Institut de France et de l'Académie royale de Belgique. Un parcours intimement lié à l'histoire belge. Francis Delperré, bonjour.
1: Bonjour.
0: Avant d'évoquer le Sénat, je vous propose de nous intéresser à vos années de formation. Vous êtes né à Liège. Dans quelle ambiance familiale avez-vous grandi ?
1: Alors moi, je suis un petit Liégeois qui naît en 1942, en pleine guerre. Et mes premiers souvenirs, c'est au fond les souvenirs de la libération. Voilà, c'était il y a 81 ans, mois de mai. Et c'est assez étonnant, mon père m'amène dans une clinique et moi, je vois partout des drapeaux. Des banderoles, des fleurs, une liesse générale, etc. C'est la libération, évidemment. Et mon père m'amène à la clinique Saint-Joseph à Liège pour assister à la naissance de ma dernière petite sœur. Et je vous avoue que je suis un petit peu jaloux, j'ai envie de dire, mais tout ça pour ma petite sœur. Il a fallu qu'on explique quelles étaient les données politiques. Et voilà, on est peut-être déjà un peu dans le milieu des données politiques du problème. Les premiers souvenirs vraiment politiques remontent à 1950, c'est-à-dire à la question royale. J'assiste à la prestation de serment de Baudouin, enfin, je suis dans la rue, et je le vois passer pour la première fois de ma vie. Il va prêter serment comme prince royal, et une année après, 51, là, il prête serment comme roi, et chaque fois je suis accroché à un balcon et j'essaye de voir un peu ce qui se passe. 50, il faut bien le dire, c'est une belle leçon politique parce que les gendarmes sont dans la rue, on est au mois de juillet, mais ils sont là avec leur grand manteau lourd d'hiver, ils ont le fusil à la main, pas en bandoulière, le fusil à la main, prêt à faire le coup de feu si c'est nécessaire. Assez curieusement, ils ne sont pas tournés vers le roi Léopold, qui vient d'abdiquer, ou vers le prince royal, qui va prêter serment. Non, ils sont tournés vers la foule. On craint, évidemment, des mouvements léopoldistes, royalistes, républicains, etc. Je ne veux pas dire qu'on est au bord de la guerre civile, mais là, le petit enfant de 8 ans là, prend ses premiers cours de droit constitutionnel.
2: Et comment en venez-vous à vous orienter vers le droit ?
1: Ah, mais je crois que c'est l'entourage familial, incontestablement. Je vous dis, moi, nous parlions de quoi ? Mais nous parlions de la vie des administrations, la vie interne des administrations, la vie de l'État, les grands problèmes sociaux, etc. Peut-être que j'avais une tournure d'esprit un peu orientée vers, je ne sais pas moi, le respect de la règle, le respect de l'État de droit, le respect de la justice, etc. Mais il n'y a pas d'avocat, de magistrat, etc. dans la famille. C'était plutôt plus le droit que la justice, si je peux employer ce raccourci.
0: Alors justement, qu'est-ce qui vous intéresse tellement dans le droit constitutionnel On le sait, vous êtes directeur de la revue belge de droit constitutionnel.
1: Ah ben ça, la constitution, c'est ma vie d'ailleurs. Vous le savez, je ne me promène jamais sans ce que j'appelle parfois ma constitution, mais c'est un raccourci, c'est la constitution de tous les Belges, c'est la constitution de tous les citoyens. Donc j'essaye tout de même d'être attentif à toutes les dispositions d'un texte qui a cet objet particulier d'organiser l'État, de déterminer les modes de fonctionnement de l'État, de ses services, de ses pouvoirs et de ses agents, et en plus de ça, qui définit les droits de l'homme et du citoyen. Les droits et les devoirs, d'ailleurs, aussi. Bon, voilà déjà un périmètre de questions que l'on peut approfondir, non seulement d'ailleurs en Belgique, moi je l'ai souvent fait aussi dans des pays étrangers, soit parce que j'enseignais à Paris, à Aix-en-Provence, à Madrid, un peu en Italie, à Bologne, etc., soit parce que j'étais appelé à parfois donner des conseils à des gouvernements ou des parlements étrangers.
0: Et le fait que la Belgique soit un peu, reconnaissons-le, compliquée d'un point de vue constitutionnel, est-ce que c'est une bonne chose pour vous ?
1: Alors, deux choses. D'abord, les Belges ont tendance à dire que la Belgique est compliquée, mais parce qu'ils n'ouvrent pas les fenêtres vers l'extérieur. qu'ils aillent voir à l'extérieur et constateront que tout pays, que un certain nombre, en tout cas, d'autres États sont aussi, sinon plus compliqués que le nôtre. Aller en Allemagne fédérale, c'est d'une complication insensée par rapport à la Belgique. Aller en Suisse, un État fédéral aussi, aller dans un pays comme la France, quand j'enseigne en France, et qu'on me dit, ah, il y a des municipalités, mais à côté des municipalités, il y a des pays. Et puis il y a des départements, et puis il y a des régions, et puis la Belgique à ce moment-là me paraît un paradis sur terre et un pays d'une simplicité. Bon, c'est peut-être un peu caricatural ce que je dis là, parce que bon, je défends un peu mon beefsteak, si je puis employer cette formule. Mais évidemment, les complexités de l'organisation, c'est surtout sur l'organisation, hein, l'organisation des institutions, les collectivités politiques qui se superposent les unes aux autres, qui coexistent avec d'autres, etc. Ça apprend à essayer de trouver des solutions. Et c'est là que, on ne le sait peut-être pas suffisamment, mais c'est là que les Belges apparaissent parfois comme de bons conseillers pour faire fonctionner des institutions qui sont encore plus compliquées que les leurs. Je prends simplement comme exemple l'Union européenne. C'est d'une complexité totale, l'Union européenne. Le Parlement, qui n'est pas un Parlement, le Conseil, qui n'est pas un Conseil, le Conseil des ministres, la Commission, les cours de justice, etc. etc. Bon, ben, à un moment donné, qui est-ce qu'on désigne pour présider l'Union européenne, pour présider la Commission européenne? Ben, les Belges font merveille, évidemment. Et les Belges, en plus de ça, ont le sens du compromis, ce qui n'est pas l'habitude d'autres États européens. Alors, tout de suite, les Belges, qu'est-ce que vous faites, vous, dans un cas aussi compliqué? Nous, on se met autour d'une table, on se voit, ça prend du temps, il faut peut-être se revoir, ça dure 500 jours. Oui, ça prend 500 jours, mais on arrive à un résultat. Et parfois, dans d'autres pays, on n'a pas de résultat parce qu'on dit c'est blanc ou noir. Regardez la vie politique française aujourd'hui, qui est véritablement coupée en deux, et tous mes amis français le disent et le répètent, et alors regardent vers la Belgique en disant « Est-ce que vous n'avez pas des solutions ?» Bon, je ne vais pas vous donner ici un scoop, mais il y a un an, moi j'ai été invité à l'Assemblée nationale française pour expliquer ce qui se passait quand un gouvernement était démissionnaire. Il découvrait qu'un gouvernement pouvait être démissionnaire. Monsieur Attal, Madame Borne, Monsieur Barnier, alors j'ai expliqué que nous, on gérait ce qu'on appelait gentiment les affaires courantes. Ah, c'est quoi ça? Ah ben les affaires courantes, c'est ceci, etc. Et donc, je ne vais pas dire qu'on a été donné des leçons, on a été apporté des recettes sur base de notre pratique. Donc, la complexité, la complication peut parfois être un élément important dans la vie internationale.
2: Alors revenons à votre carrière. Pourquoi avez-vous décidé d'ajouter la politique à cette carrière académique?
1: Oh, ça, c'est une longue histoire, parce que je suis tout de même resté pendant... Moi, je suis nommé à Louvain, je crois, en 69, et jusqu'en l'an 2004, j'enseigne à Louvain, j'enseigne dans des pays étrangers, j'ai 35 000 étudiants, ça suffit à mon bonheur. En plus de ça, ma femme m'a dit, si tu fais de la politique, je divorce. Donc, le problème était réglé. Ça n'empêche, évidemment, qu'à force de traiter de droit public, de l'organisation de l'État, du fonctionnement de l'État, on est consulté par les hommes politiques ou les femmes politiques, on est consulté par le gouvernement, on vous invite à venir dans une commission parlementaire, etc. Donc, on est très proche du politique. Le politique, c'est pratiquement la matière sur laquelle on travaille, en l'envisageant en tout cas sous un angle qui est celui du droit. J'arrivais tout doucement à l'âge de la retraite, qui était pour moi donc en 2007, et je me disais, mais qu'est-ce que je vais faire lorsque je serai professeur émérite, comme on dit, de l'université de Louvain? Quoi? Trier mes cartes postales, ou mes timbres poste, ou peut-être m'occuper de mes petits-enfants? Voilà, je ne sais pas, je ne voyais pas ça d'un œil tout à fait favorable. Et par conséquent, le jour où on approchait des élections de 2003-2004. Voilà, il y a une opportunité qui s'est présentée. On a dit, tiens, est-ce que vous ne vous inscririez pas sur nos listes? Voilà.
0: Et qu'a dit votre femme?
1: Je suis allé évidemment voir immédiatement ma femme qui a dit, si maintenant ça te fait plaisir, pourquoi pas? Jamais, toujours en politique, il ne faut pas employer cette formule. Et peut-être qu'en matière familiale aussi, il faut parfois savoir évoluer.
2: Il y avait tout de même chez vous une envie de faire bouger les lignes, de faire évoluer certaines choses que vous trouviez dysfonctionnantes?
1: Oui, mais ça remonte un petit peu en arrière. C'est notamment aux alentours de l'année 2000. Il y avait notamment un Premier ministre qui était Guy Verhofstadt, Open VLD, qui avait tendance un peu à vouloir bousculer les choses, mais aussi les situations et les institutions, pour que ça aille dans le sens qu'il voulait. Et là, moi, j'apparaissais comme étant le gardien du temple, en disant, mais M. Verhofstadt, c'était un peu un tsunami, hein. Donc, pourquoi faut-il encore un Conseil d'État? On pourrait le supprimer. Pourquoi la Cour constitutionnelle vient-elle nous ennuyer? Etc. Alors, moi, à un moment donné, je me suis dit, il n'y a plus qu'une chose à faire, c'est aller sur place. Je criais. J'organisais des réunions, je faisais des colloques scientifiques à Louvain, avec mes collègues universitaires, on disait tous, mais c'est fou, pourquoi ce déménagement de réflexion, etc. Et on n'est pas entendu, il n'y a peut-être qu'une chose à faire, c'est comme les paras, sauter sur Colouésy et arriver sur place, quoi.
2: Et se faire entendre.
1: Peut-être essayer. Ça fait entendre, en tout cas, à un moment donné, pousser sur le bouton dans un sens ou dans un autre. Et essayer de tenir un discours qui était un peu la suite de tout ce que j'avais eu l'occasion de dire pendant ma carrière universitaire.
0: Donc, en d'autres mots, faire de la politique, c'est plus efficace pour mettre en pratique ces idées?
1: Ah, certainement. Oui, parce que... Et d'ailleurs, ça c'est une autre réalité. J'avais donc fait 40 ans d'enseignement universitaire, dans une matière très proche de la politique. Ça n'empêche que, quand vous êtes dedans, vous vous rendez compte, en réalité, d'une série de réalités que vous n'avez pas devinées. J'allais dire, même un professeur de droit public.
0: Comme ?
1: Par exemple, il y a une règle en Belgique qui veut que les élections se fassent selon le principe de la représentation proportionnelle. Autant de voix, autant de sièges. C'est simple, c'est mathématique, ça ne prête pas en discussion, en tout cas, dans notre pays, depuis 1893. Donc, proportionnel. Donc, j'ai enseigné la proportionnelle, j'ai expliqué ce que ça voulait dire, comment on l'appliquait, comment ça s'organisait le jour des élections. Et puis, quand j'ai arrivé au Parlement, je me suis rendu compte que cette règle de proportionnelle, ce n'était pas seulement pour la désignation des élus, c'était aussi une règle de fonctionnement à l'intérieur de l'institution. Je vais prendre un exemple. Un jour, la présidente du Sénat, c'était Madame Lizin, me fait venir et me dit « Monsieur le sénateur, on va organiser une mission prochaine en Allemagne fédérale. Pourquoi ? Parce que je trouve quand même qu'on devrait s'intéresser un peu plus au fédéralisme allemand, aux missions de la Cour constitutionnelle fédérale d'Allemagne, à la manière dont le Sénat fonctionne en Allemagne, etc. » Donc, je suppose que ça vous intéresse. Oui, ce sont des thèmes que je traite depuis 40 ans, donc voilà, je suis évidemment partant. Elle me dit, il y a un problème. Il y a un problème parce qu'on va faire une délégation de 6 personnes. Il y aura 2 socialistes, 2 libéraux, 1 écologiste. Il n'y a pas de place pour le CDH. Je lui ai répondu, Madame la Présidente, c'est la représentation proportionnelle. Je ne suis pas naïf, voilà. C'était pas de tir, c'était pas contre moi, c'était l'application, mais qui allait jusqu'au dernier détail de la composition d'une délégation parlementaire. Finalement, je suis quand même allé à Berlin parce que le sénateur socialiste est tombé malade et on a dit, on va l'engager, on va le mettre dans l'avion pour Berlin. Et donc, ça, c'est le genre de choses dont je n'avais pas perçu pendant pratiquement la moitié de ma vie, alors que j'enseignais ça de très près. Voilà, il faut être les mains dans le cambouis, comme on dit, ou les pieds dans le cambouis pour, pour comprendre ce genre de réalité.
2: Être chrétien en politique, pour vous, c'est
1: Mettre en œuvre un certain nombre de valeurs auxquelles l'Évangile fait référence et essayer de, dans un certain nombre de cas concrets, oui, faire valoir ces idées-là plutôt que d'autres. Bon. Moi, j'emploie toujours une expression, je crois qu'elle est dans une encyclique « Mater et Magistra », ça remonte, hein, c'était en 23, mais qui disait « Il faut défendre les droits de tout l'homme et de tous les hommes ». C'est une ligne de conduite que vous pouvez vous assigner assez concrètement dans un certain nombre de dossiers. Ça ne veut pas dire pour ça que je téléphone à Malines ou à Bruxelles pour savoir ce que pense le cardinal. Hein.
0: Mais vous vous définiriez comme un catholique en politique.
1: C'est une étiquette un peu courte, je trouve. Non, je dirais plutôt, je me définirais comme un politique qui est soucieux de consacrer les valeurs chrétiennes dans la vie de tous les jours, y compris dans la vie politique.
0: Et vous-même, vous êtes croyant ?
1: Je n'aime pas l'expression « être croyant », je dis « j'espère être croyant ». Il faut y rester modeste quand même, hein, et pas se mettre une étiquette comme ça. Moi, catholique, il y a des gens qui me disent « je suis catholique bon, », j'essaie d'être catholique, c'est pas tout à fait la même chose.
0: C'est un idéal.
1: Oui, un idéal, une perspective, une préoccupation, etc. Le problème s'est posé d'ailleurs très concrètement quand il y a eu des questions éthiques, hein, voilà. Je n'ai jamais été obtus, je crois, sur ce terrain-là en disant, la loi sur l'avortement a été votée, ben la loi est la loi. Bon, je n'ai jamais déposé des propositions pour revenir, comme on dit, en arrière. Il y a eu la loi sur l'euthanasie. J'étais au Sénat quand on a voulu étendre, la loi sur l'euthanasie existait, ben donc là aussi je n'ai pas fait. Mais par contre, j'étais au Sénat quand on a discuté de l'extension de la loi sur l'euthanasie aux enfants, aux mineurs. Je n'ai pas pris des positions tonitruantes, mais j'ai tout de même dit qu'il fallait respecter un certain nombre de principes, y compris des principes juridiques d'ailleurs. L'euthanasie, c'est pour une personne consciente, responsable, qui est capable de se décider elle-même. Quand j'ai entendu X, Y ou Z dire pourquoi pas l'euthanasie des nouveau-nés, il suffit de leur mettre deux électrodes sur le cerveau et l'on saura ainsi ce qu'ils pensent. Et là, j'ai poussé des cris et des hurlements, parce que ça ne répondait plus, même pas à la conception.

0: cette position de mise en retrait?
1: La foi dans la sphère privée, ça n'a aucun sens. Ça a peut-être un sens aux yeux de certains, mais la foi, pas seulement la foi d'ailleurs, hein, la religion, les cultes, l'enseignement religieux, etc., ben, par définition, c'est dans la sphère publique. Si je vais à la mosquée, je me déplace sur la voie publique quand même pour aller pratiquer mon culte. Si je vais faire un pèlerinage ici ou là, ben, je me déplace et je suis sur, non seulement même dans la sphère publique, mais je suis même sur la voie publique. Donc, cette histoire de dire je fais ça chez moi dans un petit office qui est dans un coin de ma chambre, et c'est là que je pratique ma foi, c'est quelque chose qui est un peu vraiment excessivement restrictif.
0: Je vous propose qu'on marque une première pause en musique et on se retrouve dans un instant pour poursuivre cette discussion et parler notamment du Sénat. À tout de suite.

Deuxième partie de cette émission, aujourd'hui en compagnie de Francis Delperrey. La suppression du Sénat est en marche, elle figure d'ailleurs dans l'accord du gouvernement fédéral de Wever, deuxième chambre du Parlement belge. Celle-ci a vu au fil du temps ses compétences réduites pour être davantage vouée à la réflexion. Le 3 avril, la révision de l'article 195 de la Constitution a été adoptée dans une séance plénière houleuse. Jamais modifiée depuis 1831, cet article 195 structure la révision de la Constitution belge. Il s'agit donc d'un précédent exceptionnel. Francis Delperrey, comment vivez-vous

0: cette suppression à titre personnel?
1: Moi, j'ai été sénateur pendant 10 ans et j'ai vu, de mes yeux vus, fonctionner une institution qui organisait, comme on dit, dans le terme technique, une deuxième lecture, une deuxième façon d'examiner un projet de loi, une proposition de loi, une résolution, etc. Et cette idée d'un double regard me paraissait intéressant. Il y avait un vieux juriste français à la fin du XIXe siècle qui disait, à propos du Parlement évidemment, qui disait « la vue est une, mais je vois mieux avec deux yeux ». De façon imagée, de se dire qu'il peut y avoir des regards différents, même à un moment donné, et parfois aussi un peu, s'il y a deux lectures, ça peut être aussi le temps de la réflexion. J'ai vécu par exemple au Sénat, de Belgique, des dossiers, on parlait de l'euthanasie il y a un instant. L'euthanasie, on n'a pas traité ça en une demi-journée. Et il y a eu un texte qui a été déposé, il y a des experts qui sont venus, des médecins, des moralistes, des juristes, pas assez, mais enfin c'est un autre problème. On a fait venir des experts venant de l'étranger pour savoir comment on pratiquait, par exemple aux Pays-Bas, et puis on a discuté longuement d'un certain nombre de questions de fond. Et puis après ça, on a encore discuté les textes, mot à mot. Ce n'est pas la même chose si on dit 18 ans, ou si on dit moins de 21 ans, ou si on... Voilà. Tous les mots comptent à ce moment-là. Mais ça a pris donc 1 an et demi. Et quand le texte a été voté par le Sénat, il est passé à la Chambre. Et à la Chambre, il a été voté en quelques jours ou quelques semaines. Donc, on avait vraiment une impression de faire du travail utile, approfondi, détaillé. Un autre exemple, vous savez que la famille royale, on a un roi, mais on a aussi une famille royale. Alors, le roi, c'est simple, c'est une personne. Mais la famille royale, il y a les époux, épouses, cousins, cousines, etc. Voilà. Et ces gens, parfois... L'un faisait une déclaration, l'autre faisait un déplacement, ce qui posait toujours problème. Bien, pas toujours problème, mais qui pouvait poser problème. Et donc, à un moment donné, on a dit, on va faire un statut pour les membres de la famille royale. Ils peuvent recevoir un traitement, une indemnité, selon les cas, mais... il y a des droits et des obligations qui sont liés. Et si ce n'est pas respecté, il peut y avoir des sanctions. On s'est mis au travail, mais on a fait venir un constitutionnaliste britannique, on a fait venir un juriste espagnol, on a fait venir un collègue des Pays-Bas, pour voir comment eux réglaient ce genre de questions, et puis on a mis tout ça ensemble. Là aussi, ça a pris pratiquement... 1 an avant d'accoucher, si vous me permettez cette formule, d'un texte qui, je trouve, est fort bien fait. Et encore une fois, après le travail sénatorial, la Chambre, en quelques heures, a repris le texte qui avait été élaboré par le Sénat. Bon, ce sont des exemples où l'on voit que le temps que l'on met est un élément de qualité de la loi, d'intelligibilité de la loi, d'effectivité de la loi. J'ai siégé pendant 5 ans à la Chambre des représentants. Là, j'étais dans une assemblée où tout se fait dans l'instant, dans l'émotion. Il y a un incident, que ce soit un avion qui tombe, que ce soit un accident dans une mine ou dans une carrière, qui est 3 malades au Mozambique, mais ce sont 3 Belges, etc. La Chambre doit se saisir du dossier, elle doit prendre des résolutions, modifier la loi, qu'est-ce qui ne va pas, dysfonctionnement, etc. Et après, c'est peut-être un peu trop tard. Je vous donne un simple exemple qui m'a toujours frappé. On a eu beaucoup de problèmes liés à l'affaire Dutroux. Et après l'affaire Dutroux, émotion parlementaire, on doit changer la Constitution. Et on doit mettre dans la Constitution une règle sur les droits de l'enfant. tout de suite, tout de suite. Et la Chambre écrit un texte. Chaque enfant a droit au respect de son intégrité, morale, physique, psychique et sexuelle. Bon, qui peut voter contre ? Le texte est voté en une seconde à la Chambre. Le lendemain, il est voté au Sénat. Publié au Moniteur belge, il est dans nos textes de notre Constitution. Et puis, 6 mois plus tard, il y a quelqu'un qui dit « Mais attendez, je relis votre énumération là. Intégrité morale, physique, psychique et sexuelle. Pourquoi est-ce que vous ne parlez pas de l'intégrité affective ?» Trop tard. On va tout de même pas aller brome. On va pas dire qu'on va modifier les droits de l'enfant. Ça fait mauvais genre. Ça donnerait l'impression que, d'abord, un, qu'on n'a pas bien travaillé, et deux, que, voilà, il y aurait donc d'autres espaces que l'on n'avait pas imaginés, auxquels on n'avait pas pensé. Donc, une délibération trop rapide aboutit à un résultat qui est déficient. Donc, l'idée de 2 délibérations, ça paraît quand même une règle importante, une disposition importante pour l'intelligibilité de la loi et la praticabilité de la loi. J'ajoute, ça c'est un autre aspect du problème, c'est que dans tous les États fédéraux, là, il y a une règle classique, c'est pas nous qui l'avons inventée, c'est pas les Belges qui ont trouvé ça, c'est qu'il y a intérêt à avoir une assemblée, la Chambre, qui représente la population dans son ensemble, et une autre assemblée qui représente la population région par région. Avec par conséquent deux représentations qui peuvent être quelque peu différentes. Donc une manière d'associer les collectivités fédérées au fonctionnement de l'État fédéral. Ben, en Belgique, on est plus malin que tout le monde. On part de l'idée que pourquoi 2 assemblées, une seule ça suffit, etc.
2: Mais si je vous entends bien, se passer du Sénat, ça signifierait se passer de cette possibilité alors de prendre un temps plus long, une réflexion plus approfondie et vraiment un travail de qualité.
1: Oui. Alors, il y en a qui réfléchissent aussi à des formules en disant, comme dans d'autres pays d'ailleurs, pourquoi pas une première lecture à la Chambre et puis la Chambre peut se ressaisir du problème, par exemple, 6 mois plus tard, pour faire une 2e lecture du texte. En réalité, je suis de ceux qui disent que ça c'est vraiment chipoté, parce que je ne vois pas pourquoi les députés d'un jour changeraient d'avis en 6 mois et prendraient une solution tout à fait différente de celle qui avait été adoptée initialement. Ça, c'est se donner bonne conscience en choisissant une mauvaise technique.
0: Mais où discutera-t-on alors des questions éthiques une fois que le Sénat aura vraiment disparu?
1: Oui, c'est une question que vos journalistes m'ont posée pour dimanche. Alors, je les ai un peu remis à leur place, là, parce que dès aujourd'hui, le Sénat ne discute plus des questions éthiques.
0: Mais ils discutent de quoi, alors?
1: Mais justement, le Sénat, vous l'avez dit d'ailleurs dans votre présentation, il a été privé d'une partie essentielle de la fonction législative. Il ne s'occupe plus que de la Constitution, c'est important, et ce qu'on appelle dans notre jargon les lois spéciales, les lois de réforme institutionnelle essentiellement. Et donc, les questions éthiques, le Sénat ne s'en occupe plus aujourd'hui. Donc, si on doit poser la question de savoir où examinera-t-on les questions éthiques, ce sera à la Chambre des représentants.
2: Avec le risque de précipitation que vous citiez.
1: Avec le risque de précipitation et de pression aussi, un peu politique, le gouvernement qui est derrière, en disant avancez, avancez, avancez.
2: Et de réagir parfois à l'affect.
1: Exactement, oui, c'est ça le danger. Les législations comme ça, improvisées ou circonstancielles, hein, j'évoquais le cas de l'affaire du trou, etc. Ça, c'est vraiment... on a plutôt tendance, nous autres, en tout cas dans le milieu juridique, à considérer que ça, ce n'est pas une bonne façon de légiférer.
0: Que pensez-vous, Francis Delperré, de la revendication de citoyens qui aspirent à davantage de représentation citoyenne?
1: Oui,
0: on est dans l'air du temps. Hein.
1: Oui, mais on est dans l'air du temps et certains disent pourquoi pas un Sénat citoyen. Bon, on ne dirait pas qu'il faut nécessairement un Sénat citoyen. Je crois qu'il faut la citoyenneté ou la participation citoyenne. Elle doit se faire à tous les niveaux de pouvoir. Elle doit se faire au niveau de la commune, elle doit se faire au niveau du quartier, elle doit se faire au niveau de la province, elle doit se faire au niveau de la région, elle doit se faire à tous les éléments de la strate institutionnelle. Toute la question, ce n'est pas de savoir si les citoyens participent, ben, ils participent notamment par les élections. Tout le problème est de savoir jusqu'où l'on va donner aux citoyens l'occasion de s'exprimer. Est-ce que, par exemple, il faut le mettre dans une assemblée, que ce soit la Chambre d'ailleurs, ou le Sénat, et lui donner le droit d'intervenir, comme les autres députés ou comme les autres sénateurs, en appuyant à un moment donné sur un bouton et en votant pour ou contre, ou en s'abstenant à l'occasion d'un vote. Ça, c'est un peu compliqué parce que, en tout cas dans le milieu juridique, je laisse de côté les milieux politiques, dans le milieu juridique, on se dit toujours, mais je vote, je vote, je vote, le citoyen vote, mais tant que c'est les élections, ça va. Mais dans une assemblée, de quelle légitimité dispose-t-il? Alors on dit, on va tirer au sort. Ah, la loterie. Et M. X, comme ça, qui est agriculteur dans les environs de Wavre, va venir se siéger pendant une après-midi, par semaine, et va voter, va se prononcer sur les questions internationales, éthiques, philosophiques, économiques, etc. Sans expertise, sans compétences, sans formation. Alors on répond généralement à ça. Oui, mais on va mettre des experts à ses côtés. Oui, mais attendez. Et l'expert, lui, il a quelle légitimité? À part sa connaissance d'un domaine. Et puis ce sera tout de même l'expert du PS, ou l'expert des engagés, ou l'expert écolo. Donc, finalement, on va donner à un expert qui, lui non plus, n'a pas de légitimité électorale, le droit de cornaquer M. X ou Mme Y, qui aurait été tiré au sort. J'ai eu l'occasion de participer à Namur, au Parlement de Wallon, à une expérience, enfin pas une expérience, c'était une commission citoyenne où l'on avait tiré au sort une vingtaine de personnes. Et puis on m'avait fait venir, moi, comme expert. Je n'étais plus parlementaire, mais je venais comme expert. Bon. Et alors, j'ai assisté au débat qui se faisait là, mais je suis sorti de là, mais effrayé. Consterné. D'abord, qui organisait le débat? Ah, le Parlement wallon avait trouvé que ce n'était pas lui à organiser ça, il avait été fait appel à une firme privée de com, avec des gens qui ne connaissaient rien, ni à la politique, ni au droit public, ni aux questions régionales, etc. Firme de com. Voilà. Il faut vous faire parler. Bon, oui. Ils sont contents si tout le monde parle, même si c'est pour ne rien dire. Ça fonctionne, c'est bien, voilà. Bon. Deux, ils préparaient des sujets. Tiens, on devrait peut-être travailler sur le droit de pétition. J'entends encore l'organisateur qui dit « Qu'est-ce que vous pensez, à ces 25 personnes, du droit de pétition ?» Moi, j'étais là et j'assistais. Et alors, j'entends encore une dame devant moi qui me dit « Le droit de pétition, mais c'est sympathique. » Et l'organisateur dit « Est-ce qu'il y a d'autres points de vue ?» Personne ne dit rien du tout. Bon, donc tout le monde est pour le droit de pétition. Droit de pétition individuel, droit de pétition collectif, droit de pétition sur des sujets budgétaires, sur des questions internationales. Il y a une littérature dans nos facultés de droit, mais et dans nos facultés de sciences politiques, considérable là-dessus. Les pétitions ici, les pétitions là-bas, les pétitions en Italie, les pétitions... Alors moi, j'ai voulu intervenir. Non, vous n'êtes pas membre de la commission, vous êtes expert. Bon, j'en suis sorti, évidemment, un petit peu frustré et, disons, prudent sur les formes de participation citoyenne, même si j'adhère évidemment au principe de ce genre de réunion et d'organisation, et à ce principe de discussion. La démocratie, c'est la délibération quand même, hein. Mais il faut que ça se fasse dans de bonnes conditions.
2: Au nord comme au sud du pays, les votes ont quand même pas mal évolué sur ces dernières années. Comment voyez-vous encore la défense du cordon sanitaire? Existe-t-il toujours, que ce soit de manière médiatique ou politique?
1: Alors, le cordon sanitaire a plusieurs objets. Il n'y a pas un cordon sanitaire, il y a différents cordons sanitaires qu'il faut peut-être distinguer si on veut voir clair sur le sujet. Il y a d'abord le cordon sanitaire qui dit « On ne va pas mettre dans un gouvernement, je dis bien un gouvernement, des ministres qui défendent dans leur parti, dans leur programme, dans leur action, des idées qui sont xénophobes, racistes, etc. » Ça fonctionne dans la mesure où le Belingue, pour parler clair, qui a été condamné par la Cour d'appel de Bruges pour des faits de racisme et de xénophobie, ben, ceux-là, on ne les prend pas dans un gouvernement. Bien. Deuxième version du cordon sanitaire, c'est de dire, est-ce que dans un débat parlementaire, qui doit toujours se terminer par un vote, est-ce que je vais accepter le vote d'une loi qui passe grâce aux voix des partis racistes, xénophobes, etc. Est-ce que, pour être tout à fait concret, je peux, moi, parlementaire, me dire, bah, peu importe qui me soutient, si c'est le PTB ou le Belang. Il y a ceux qui disent, je ne veux pas de ce renfort-là, et par conséquent, si le texte ne devait passer que grâce à eux, à ce moment-là, je préfère retirer mon texte. Ici, par exemple, sur la réforme constitutionnelle qui pourrait aboutir à la suppression du Sénat, un certain nombre de partis ont déjà dit « on veut bien voter cela, mais pas avec les voix du Belang et les voix de... » Si ce sont des voix superfétatoires ou supplémentaires, ça va. Mais si c'est ça qui fait la différence, ça ne va pas. Trois. Il y a encore une autre forme de cordon sanitaire dont on ne parle pas vraiment et qui est plus sociologique que institutionnel. Je m'explique. J'ai été parlementaire donc pendant 15 ans, 10 ans au Sénat, 5 ans à la Chambre. Il y avait des parlementaires donc de ces partis qu'on vient de citer. On les voit passer, mais on ne les fréquente pas. On ne va pas boire un verre à la buvette avec eux.
2: Donc ça, c'est toujours le cas aujourd'hui.
1: Pour certains, en tout cas. Moi, je n'ai jamais parlé avec un parlementaire du Belang. Même. Alors, c'est compliqué parce que quand on fait une mission à Berlin, on se retrouve après le soir, on va boire un verre, on va manger un morceau, etc. Bon, ça, c'est du concret concret. Mais là, on n'est plus du tout même dans l'institutionnel, on est dans le sociologique. La vie à l'intérieur d'une assemblée. Et ça existe. Maintenant, vous savez, un beau jour, j'étais à la Chambre, je crois, oui, à la Chambre, et tout à coup, un des parlementaires du Belang se met en fureur, devient tout rouge, et il apostrophe une ministre, qui est une ministre SPA, du Limbourg, qui est d'origine... marocaine, et qui est très basanée. Et dit, en flamand, évidemment, retourne dans ton pays. Comme ça, en public. 150 personnes. Les micros sont branchés, tout. Toi, retourne dans ton pays. Son pays, c'est la Belgique. Les Belges, mais oui. Évidemment. S'il n'était pas belge, je ne serais pas parlementaire. Tollé, etc., etc. Moi, je me suis levé en disant, Monsieur le Président, vous faites rayer cette formule du procès-verbal, parce que c'est injurieux, évidemment, c'est quelqu'un avec lequel on ne va pas aller, qu'on ne va pas fréquenter, quoi. C'est la moindre des choses. Donc, attention, cordon sanitaire, ça se décline sur plusieurs plans.
0: Mais justement, vous soulignez un aspect qui est celui du respect ou de son absence, hein, et de l'agressivité grandissante dans la vie publique.
1: Oui.
0: Comment le percevez-vous?
1: Ah, c'est clairement, c'est une réalité d'aujourd'hui, et j'ai vu manifestement évolué les choses depuis 2004, donc, hein, où je mets les premiers pas au Sénat, où je trouvais que les relations étaient des relations beaucoup plus courtoises, respectueuses, etc. Et aujourd'hui, on est un peu dans le show, notamment, comme le Sénat ne se réunit plus souvent, hein, le Sénat se réunit le vendredi après-midi, une fois par mois, ça n'a pas beaucoup d'écho. Tandis qu'à la Chambre, c'est tous les jeudis après-midi. Et là, moi, je suis vraiment étonné aujourd'hui par la vigueur des débats et l'agressivité, plus exactement, des parlementaires, les uns vis-à-vis des autres.
0: Les réseaux sociaux pourraient expliquer en partie la caisse de résonance que ça donne?
1: Ouais, je vais vous donner un exemple qui m'a toujours paru caractéristique. J'ai présidé le conseil communal de Woluwe-Saint-Pierre, qui est ma commune, donc. Et à un moment donné, un parti politique, les écolos, pour ne pas le citer, disent « Est-ce qu'on ne pourrait pas transmettre les débats du conseil communal sur
2: en vidéo.
1: La chaîne locale, en vidéo, etc. Bon, en direct. Hein. Moi, j'ai trouvé que ce n'était pas une bonne formule. Pourquoi ? Parce que j'ai vu que dans d'autres communes qui avaient adopté ce système-là, d'abord, le débat, au lieu de prendre une demi-heure, prenait trois heures. Chaque groupe politique se croyait obligé d'intervenir pour montrer à ses électeurs qu'il était là, qu'il était présent, etc. Chacun prenait les positions les plus agressives qui soient pour capter l'attention du téléspectateur, etc. Bon. Certains venaient faire du show avec des gadgets. L'un venait avec une hache, l'autre venait avec un sac en papier, une poubelle, en disant tous vos projets, vous pouvez les mettre là, et alors on déployait la poubelle. Bon, je suis peut-être un vieux politicien ou un vieux conservateur de ce point de vue-là, mais je trouve que ça ne sert pas la politique et ça ne sert pas la démocratie. Je ne sais pas si vous avez assisté à l'incident qui a eu lieu à la Chambre des représentants il n'y a pas longtemps. Le président de parti, qui était M. Magnette, monte à la tribune pour interpeller le chef du gouvernement, le Premier ministre. Il prend la parole, et en réalité, pendant qu'il prend la parole, il y a un de ses collaborateurs, qui est à l'arrière-plan, et qui le prend en photo, enfin en film, en vidéo. Bon, il termine son intervention, et à ce moment-là, il quitte la séance. Et dans la même minute, toute son intervention passe sur TikTok. Le Premier ministre est monté à la tribune en disant qu'il ne répondait pas à l'interpellation, puisque les députés n'avaient même pas pris la peine d'assister à la réponse, et qu'en plus de ça, il avait déjà mis sur les réseaux sociaux le texte de son intervention sans avoir la réponse. Donc, je réponds à votre question, je crois que les réseaux sociaux, de ce point de vue-là, je n'ai rien contre les réseaux sociaux, moi je suis aussi sur Facebook, etc., mais ça joue beaucoup dans la mesure où certains ne rêvent plus qu'à ça et à faire des événements à travers un débat qui devrait être un débat de libre parole.
2: Ça veut dire que la dimension spectacle a pris plus de place dans la vie politique. Je pense par exemple à des politiciens qui se montrent en scène avec leur chat, avec leur chien, avec leur famille. Ça fait partie aujourd'hui de l'image qu'on veut donner en tant qu'homme politique.
1: Oui. Notez qu'il y a, je crois, 50 ans, un professeur de Paris, Roger Gérard Schwarzenberg, qui avait la politique, d'ailleurs au Parti radical français, avait écrit un livre sur l'état spectacle. C'était déjà en germe. Il y avait une certaine dramatisation, une certaine spectacularisation du débat. Et alors, évidemment, aussi, la limite entre la vie privée et la vie publique, à ce moment-là, disparaît, comme vous dites. Je me montre sur une plage, je me montre avec mon chien, je me montre avec mes enfants, etc. Ce qui, à une autre époque, était quand même quelque chose d'assez discret.
0: Est-ce qu'on défend encore des idéaux en politique ou bien est-ce plutôt un commerce, au fond, comme les autres ?
1: Non.
0: Non, quoi ?
1: Non, le commerce comme les autres. Non, on défend des idées. La question ici que nous on se posait, c'est la question de savoir, mais comment exprimer ces idées ? Mais il y a toujours quand même, derrière tout ça, une idée, un
0: des
1: programme,
0: idéaux.
1: Qu'on aime ou qu'on n'aime pas, ça c'est autre chose. Mais ce sont des idées qui s'expriment et qui essayent de se transformer en programme, et si possible, en texte de loi ou de résolution qui vont orienter la vie des hommes et des femmes dans un sens déterminé. Non, l'aspect commercial, je crois qu'on peut le... Non. On ne fait pas de la politique pour gagner de l'argent non plus. Hein. Pas beaucoup.
2: Ah ben on va rebondir sur cette question un instant. Il y a une critique qu'on entend régulièrement, davantage des partis d'extrême gauche, par rapport au salaire des hommes politiques, et par rapport au fait que, finalement, ce sont ces mêmes hommes politiques qui peuvent décider d'une réforme de ces salaires ou de la multiplication de mandats. Est-ce que le système n'est pas un peu biaisé, finalement ?
1: Je crois qu'on a fait beaucoup d'efforts, quand même, dans ce domaine-là, pour un peu rationaliser les mécanismes. Par exemple, La question des cumuls est une question qui a été vraiment traitée de façon approfondie, et les cumuls sont quand même aujourd'hui extrêmement limités. Député-bourgmestre, c'était quelque chose qui était considéré comme tout à fait normal, classique, pendant tout le XXe siècle. Aujourd'hui, c'est pratiquement impossible d'être dans une situation comme celle-là. Le cumul des mandats directs, des mandats électifs, oui, je peux être conseiller communal et je peux être parlementaire. Ça, ce sont deux cumuls faisables, mais c'est pratiquement la seule chose qui existe. Ce qui pose problème, effectivement, c'est un peu le fait de dire qui décide du montant du traitement donné à un parlementaire, c'est le Parlement. Là, évidemment, on revient, je dirais, aux sources de la démocratie et pratiquement à la Révolution française. C'est Mirabeau qui met les émissaires du roi en dehors de l'Assemblée, en disant « nous sommes ici par la volonté du peuple et nous n'en sortirons que par sa volonté ». Et par conséquent, vous, l'exécutif, vous n'avez rien à voir dans le fonctionnement interne de l'Assemblée. Donc, il est parfois difficile de trouver une formule qui ménage l'autonomie du Parlement sans tomber sous la coupe du gouvernement et qui, en même temps, permette des solutions rationnelles. Bon, une des formules qu'on utilise dans d'autres pays, c'est de dire, tout travail mérite salaire. Je dis ça parce que dans la Constitution initiale, en 1830, on disait les parlementaires ne reçoivent pas de traitement. Ils étaient propriétaires, ils avaient des charges nobiliaires, ils étaient élus selon le suffrage censitaire, donc il n'y avait aucun problème d'argent, et donc ils pouvaient se passer de ce genre de rémunération. À partir du moment où on a démocratisé l'accès au Parlement, il fallait évidemment que des personnes qui n'avaient pas ces ressources domestiques par elles-mêmes puissent y arriver et puissent occuper un mandat. Mais alors, ce qu'on fait dans certains pays, c'est de calquer le salaire du député sur le salaire d'une autre fonction. Par exemple, on dit un député aura le même salaire que le conseiller de la cour d'appel de Bruxelles. Voilà. Alors là, l'un augmente, l'autre augmente. L'un perd, l'autre perd. Mais ce n'est pas moi qui décide de mon salaire. Avec évidemment aussi les dérives que cela peut encourager. Vous connaissez le débat qui a lieu pour le moment, notamment avec le parti PTB, qui, lui, voit que ses parlementaires reçoivent un traitement, demande que le traitement lui soit immédiatement versé et reverse à ce moment-là aux parlementaires une somme qui est équivalente au salaire minimum garanti. Et maintenant, on assiste à une difficulté supplémentaire, c'est que certains parlementaires du PTB, ils reçoivent une donation, ils reçoivent un testament, une succession, ils héritent, le parti prend ça immédiatement en poche, en disant, ça dépasse votre salaire minimum garanti. Là, à ce moment-là, vous devenez vraiment, excusez-moi de dire ça comme ça, une marionnette dans les mains de votre parti. Hein. Corps et bien, et pas seulement vous, mais votre famille, vos enfants, vous dépendez de la décision que les dirigeants d'un parti déterminé ont prise.
2: Francis Delperré, une dernière question et un petit exercice en même temps que je vais vous demander.
1: Oula.
2: Quelle valeur voyez-vous aujourd'hui prioritaire dans la politique et quelle valeur souhaiteriez-vous voir comme prioritaire dans la politique?
1: Tous les droits de l'homme et les droits de tout l'homme. Moi, je n'ai pas changé d'avis sur ce point-là. Je crois qu'il y a des besoins, notamment des valeurs de solidarité vis-à-vis des plus faibles. Je suis très fier quand même d'avoir fait inscrire dans la Constitution un texte sur le respect des droits des personnes handicapées. Ça, c'est moi qui l'ai écrit. Et il est là, il est écrit. Bon, c'est des choses, je crois, auxquelles on peut être attaché et le rester.
2: C'est votre plus grande fierté sur votre parcours personnel, professionnel?
1: Au niveau du Sénat, au niveau des activités politiques.
2: Ouais.
1: Oui, le droit des personnes handicapées, le droit des enfants, dont on a parlé tout à l'heure. Oui, certainement, sans aucun doute.
0: Eh bien, Francis Delperré, merci de nous avoir rejoints et d'avoir pris avec nous le temps de relire votre vie à la fois de professeur de droit constitutionnel et puis de sénateur et de membre de la Chambre des représentants. Merci à Manu et merci à vous de nous avoir suivis. À très bientôt pour une prochaine rencontre. Au revoir.
1: Au revoir.

0: Il est 10h sur RCF Notre-Dame et c'est le retour de l'info avec Clara Bévilacqua. Bonjour Clara.
1: Bonjour Melchior.
0: Un premier cas positif à l'antivirus en France.
1: Oui, une annonce ce matin de la ministre de la Santé. Son état s'est dégradé dans la nuit. Il s'agit d'une femme. Elle fait partie des 5 Français rapatriés du navire de croisière MV Ondius hier soir. Ils sont actuellement à l'isolement strict à l'hôpital Bichat à Paris. On compte également 22 cas contacts en France selon Stéphanie Rist, également placée à l'isolement. Le premier ministre Sébastien Lecornu tiendra une réunion cet après-midi pour suivre la situation. Un passager américain de cette croisière a également été déclaré positif au virus respiratoire. Les prix du pétrole repartent à la hausse après la nouvelle déclaration de Donald Trump. Le président américain estime que la réponse iranienne aux propositions américaines pour mettre fin à la guerre est totalement inacceptable. Le cessez-le-feu tient depuis plus d'un mois, mais reste très fragile. Demain, Paris et Londres vont co-présider une réunion pour sécuriser le détroit d'Ormuz. Ils invitent tous leurs homologues afin de discuter des contributions militaires de chacun. La France et le Royaume-Uni qui prennent donc les devants, alors que Téhéran a averti hier que l'armée iranienne répondrait de manière décisive et immédiate en cas de déploiement français et britannique. Face à ces menaces, Emmanuel Macron a assuré dans la foulée que la France n'avait jamais envisagé un déploiement dans le détroit d'Ormuz. En France, le projet de la loi sur la fin de vie fait son retour au Sénat et entre dans sa phase décisive. Début aujourd'hui, 16h, en séance publique de l'examen en seconde lecture. Avant un vote solennel mercredi soir, une proposition de loi qui vise, on le rappelle, à créer une aide à mourir et à renforcer les soins palliatifs. Près de 700 amendements ont été déposés, pour la plupart par des élus de la droite et du centre, hostiles à l'aide à mourir. Un texte profondément remanié en commission, mais dont l'issue finale reste entre les mains de l'Assemblée nationale et donc des députés.
0: Merci beaucoup Clara Bévilacqua. On vous souhaite une très bonne journée et on vous retrouve demain de 6h30 à 10h dans la matinale. Et on peut commencer.
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0: La guerre civile, le mot paraît fort, presque excessif. On l'associe spontanément à des pays en guerre ou à des périodes historiques anciennes. Pourtant, il revient de plus en plus souvent dans le débat français actuel, un peu comme une sorte de menace diffuse qui planerait sur la société. C'est vrai qu'à chaque crise, émeute, attentat, tension politique et débat, l'idée ressurgit. Certains y voient le signe d'une France qui se divise profondément. D'autres estiment qu'on exagère quand même la situation. Mais dans tous les cas, c'est vrai que ce vocabulaire traduit un même sentiment, celui d'un pays fragilisé où les tensions semblent un peu plus visibles et plus explosives qu'avant. Les médias, peut-être, les responsables politiques et même les réseaux sociaux contribuent à amplifier cette impression. À droite, on insiste souvent sur les questions d'ordre et de sécurité. Et à gauche, on met plutôt en avant les inégalités sociales et la colère d'une partie de la population. Je grossis évidemment de trait, mais pourquoi cette idée de guerre civile s'impose-t-elle autant aujourd'hui en France? Est-ce que c'est une réalité qui se rapproche ou une manière, en tout cas, de nommer des tensions sociales déjà anciennes, mais beaucoup plus visibles qu'avant? Pour mes deux invités ce matin, vous allez entendre que la guerre civile n'aura pas lieu. Et comme sur RCF Notre-Dame, et notamment dans cette émission, Je pense donc j'agis, on aime trouver un peu d'espoir et un peu de joie. On va essayer justement de trouver un peu de cohésion sociale dans tout ça. Vous êtes les bienvenus en direct avec vos témoignages. Est-ce que vous avez le sentiment que la société française est plus divisée aujourd'hui qu'avant? Est-ce que vous avez peur d'une guerre civile? Est-ce que c'est quelque chose vers quoi nous allons tous tendre? Qu'est-ce qui alimente, d'après vous, le plus ces divisions dans le pays? 01 56 56 44 00 pour témoigner par mail à direct@rcf.fr et en vidéo sur la chaîne YouTube de Radio Notre-Dame.
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0: Et pour discuter avec nous jusqu'à 11h, nous avons le plaisir d'accueillir deux invités. Nicolas Prissette, bonjour. Vous êtes journaliste politique, merci beaucoup d'avoir accepté de participer à cette émission. Emmanuel Rivière, bonjour.
3: Bonjour.
0: Vous êtes politologue, spécialiste de l'opinion. Ça fait plus de 30 ans que vous travaillez sur cette question. Et donc, tous les deux, vous êtes les auteurs de ce livre sorti il y a quelques mois chez Robert Laffont, « La guerre civile n'aura pas lieu », pour en finir avec la vision d'un pays déchiré. Emmanuel Rivière, pardon, vous êtes sûr, la guerre civile n'aura pas lieu en France ?
3: Le titre apparaît comme un pronostic. Le livre est moins un pronostic, une invitation à prendre un peu de distance avec ce que vous venez de rappeler dans l'introduction de l'émission. Oui. Il y a une espèce de courant de pensée qui tend à mobiliser tous les indicateurs, toutes les données et toutes les grilles de lecture qui viseraient à décrire une France plus polarisée que jamais. Et d'ailleurs, la comparaison historique est importante dans la construction de ce courant de pensée et de Français qui sont prêts à s'entre-déchirer. Et qui par ailleurs le pensent. C'est-à-dire que quand on voit quelques sondages qui ont évoqué ce thème de guerre civile, vous n'avez pas loin de 4 Français sur 10 qui pensent que c'est un scénario possible. Et ce qui nous a inspiré le titre de ce livre, au-delà de la référence à la pièce de Giroudoux, La guerre de Troie n'aura pas lieu, c'est l'utilisation d'une expression dans une campagne législative en 2024 où le président de la République lui-même a un micro tendu, sans que ce soit totalement préparé, on imagine, a répondu qu'un scénario de victoire d'un de ses adversaires pourrait conduire la France, la guerre civile. Et donc, avec Nicolas, c'est ce qu'on s'est appliqué à s'interroger. Finalement, pourquoi est-ce qu'on va s'engouffrer dans cette grille de lecture alors que, chapitre par chapitre et thème par thème, on voit que la description que l'on fait de la France ne correspond pas à la réalité.
0: Nicolas Prisset, quand on s'arrête justement à cette expression guerre civile, c'est là aussi qu'il faut remettre un peu de contexte.
4: C'est l'ambiance générale du pays, l'ambiance politique et qu'on décrit. C'est-à-dire qu'on a le sentiment, et ce qu'on a observé avec Emmanuel, c'est que pour chacun des grands thèmes qui font débat sur la scène politique, et c'est à tout ce qui nourrit l'actualité, sécurité, immigration, wokisme, l'école, la jeunesse, le travail, toutes les grandes thématiques qui font débat, donnent le sentiment d'opposition irréconciliable entre les Français et d'un état d'esprit au collectif qui serait celui du clivage et d'antagonisme et de bataille qui serait irrémédiable et qui nous fracturerait à tout jamais. Ça, c'est l'ambiance générale du pays. C'est l'ambiance politique depuis plusieurs années. On raconte d'où elle vient dans le livre, on explique pourquoi on en est arrivé là. Et on a voulu démêler le vrai du faux, c'est-à-dire comprendre si on était vraiment dans cette situation où, pour chacun des sujets sur lesquels on a besoin de trouver des solutions, des solutions politiques, on était dans une impasse collective avec des points de vue au lieu de pouvoir soit se concilier, soit trouver une façon de résoudre le problème, menait directement à un affrontement. Alors c'est vrai que le thème de guerre civile, c'est plus symbolique que concret. En tout cas, on peut espérer que ça en reste là. Mais c'est ce qui nous a paru décrire le plus fidèlement cette situation et cette ambiance politique. Et on démontre, je le dis rapidement, on pourra développer, et on démontre point par point que c'est une construction collective, que c'est une croyance collective qui est savamment entretenue par les uns et les autres, soit par intention politique, soit par négligence, et qui fait qu'aujourd'hui, la majorité des Français pensent ou a une opinion extrêmement négative de la vie collective dans ce pays et de la vie politique en général. On explique comment on en est arrivé là. Dans notre travail, on essaie de démontrer quelle est la réalité des faits par rapport à cette croyance. C'est très intéressant, c'est un travail passionnant à faire. Et on débouche sur une conclusion qui est que, non, la France n'est pas ultra déchirée comme on le décrit. Deux, il y a plus une recherche de consensus que d'antagonisme chez les gens. Les gens préfèrent retrouver des solutions qui conviennent à tout le monde plutôt que de s'invectiver. Et puis trois, vous l'avez dit en introduction, ça ouvre quand même, si tant est que ça puisse se réaliser, des perspectives qui sont beaucoup plus positives et constructives que l'état d'esprit actuel.
0: Emmanuel Rivière, dans la construction de cet ouvrage qui est sorti chez Robert Laffont, et je rappelle le titre, La guerre civile n'aura pas lieu, pour en finir avec la vision d'un pays déchiré, vous êtes parti de ce pour quoi vous travaillez depuis très longtemps, c'est-à-dire l'opinion. Les sondages d'opinion ont toute leur importance quand on étudie la guerre civile en France.
3: Ils ont une importance dans notre travail à deux égards. Oui. On a vraiment croisé le regard avec Nicolas du journaliste et du sondeur pour comprendre comment, d'une certaine manière, le débat public proposait à l'opinion, notamment à travers ses locuteurs, qu'ils soient des politiques, des éditorialistes, etc., cette vision-là. Quel était l'impact de cette vision sur l'opinion ? Et de fait, on constate que cette vision de la France comme au bord de la fracture, plus déchirée que jamais, ultra violente, elle imprègne la société. Mais les sondages nous permettent aussi, en les prenant dans la durée, dans la longueur et dans leur profondeur, c'est-à-dire en regardant aussi les chiffres de ce que les Français pensent dans leur tête par rapport à ce qu'ils souhaitent, que cette France qui serait au bord de la guerre civile est peuplée de pacifistes. Et peuplé des gens qui nous disent très massivement, dans certaines enquêtes, mais simplement toutes ne vont pas chercher cela, qu'il faut se serrer les coudes, que ce à quoi ils aspirent, c'est faire cohésion. Oui. Et puis ce que nous disent aussi les sondages, c'est quand on pose des questions, non pas sur leur vision de la France, mais de leur territoire, donc de leur expérience de vie quotidienne, tout d'un coup, tout n'est pas parfait, mais tout se passe beaucoup mieux.
0: Et que... C'est un peu cette majorité silencieuse, finalement, qu'on n'entend pas, et finalement, qui pense que la France ne va pas si mal que ça.
3: Bah, c'est vrai qu'on est dans un phénomène et dans un processus d'invisibilisation des modérés.
0: C'est ça.
3: D'exagération de ce qui se passe sur les médias sociaux. Vous y faites très justement référence dans votre introduction, où là, voilà, ceux qui pensent que la société se révèle sur les réseaux sociaux, évidemment, se trompent très lourdement. Et on a beau le savoir, on a quand même un peu l'impression que c'est la vraie vie et que l'extrême violence qui s'y déploie, la violence verbale, bien sûr, reflète pas du tout l'état d'esprit des gens et pas tant que ça leur expérience non plus.
0: Mmh. Allez-y, Emmanuel Rivière.
3: Donc, voilà, le travail que l'on a fait, ça a consisté aussi, et c'est vraiment, c'était intéressant parce qu'on en avait l'intuition, mais en le faisant de manière méthodique, on s'est rendu compte que beaucoup de sondages qui font référence, voilà, nos éditeurs qui s'intéressent beaucoup à la politique, ont peut-être entendu parler du baromètre de la confiance des Français.
0: On a reçu Luc Roubon ici pour présenter ce sondage, l'UCVIPOF.
3: Du baromètre fracture française. Alors voilà, moi, j'ai beaucoup de déférence pour Luc Roubon et d'autres comme Bruno Cotrez qui en font l'analyse détaillée. Mais c'est vrai que ce qui en émerge souvent dans les médias, ces baromètres-là, ça va être le chiffre alarmant, le chiffre inquiétant de chaque édition. Et les chiffres qui, comme cette année d'ailleurs, si on regarde le baromètre cette année, on voit que la demande d'autorité d'un pouvoir fort qui se préoccuperait pas des élections ni du Parlement, régresse significativement. Et cela, quand ça se produit, on n'en parle pas en fait, parce qu'il y a aussi l'idée que à un micro ou dans un éditorial, quand on va prononcer les mots fracture, les mots déchirure, etc., on va paraître lucide et intelligent. Ce qui fait négliger quelques indicateurs qui seraient plus positifs et plus optimistes.
0: J'aimerais qu'on écoute Guy au 01 56 56 44 00 sur RCF Notre-Dame qui a justement quelques petites choses à nous dire. Bonjour Guy.
5: Bonjour Melchior, bonjour Emmanuel.
0: Bonjour. Et Nicolas.
5: Et Nicolas, pardon. Oui, je ne suis ni optimiste ni pessimiste. Simplement, je suis sur mes gardes. Nuance. Donc je m'aperçois qu'il y a quand même une transformation dans cette société depuis quelques dizaines d'années, avec une course vers la violence. Je voulais dire une chose. Est-ce qu'un père ou une mère de famille ont besoin d'appartenir à un parti politique pour mener à bien leur famille ? Non. Est-ce qu'un chef ou une chef d'entreprise ont besoin d'appartenir à un parti politique pour mener à bien leur entreprise ? Non. Ça signifie que nos députés, ministres, voire même présidents, se doivent d'être à l'image de la France, du pays de France, qui en fait n'est constitué que de familles et d'entreprises principalement. Or, on s'aperçoit que ces partis politiques sont plus préoccupés par se battre entre eux, voire même faire des alliances qui sont contre nature, et c'est ce qui déséquilibre la société, c'est ce qui déséquilibre l'opinion publique. Mais il y a quand même une certaine méfiance de l'opinion publique. Alors dire qu'il n'y aura pas de guerre civile, vous savez, les guerres civiles sont arrivées quelquefois en quelques heures. Donc les sondages, je m'en méfie. Mais il faut être sur nos gardes. Mmh. Sur nos gardes, ça signifie de lutter contre ce qui ne va pas. Lutter en profondeur. Quand on voit comment ça se passe dans les cités, le trafic de drogue, etc., etc., les attaques multiples dans tous les domaines. Donc, il faut être sur nos gardes et il faut combattre ce qui ne va pas.
0: Merci voilà. Guy, merci beaucoup pour votre témoignage dont je pense donc j'agis. C'est vraiment intéressant et c'est une belle entrée en matière aussi pour notre émission ce matin sur le sujet « La guerre civile n'aura pas lieu ». C'est votre titre de votre livre, hein, Emmanuel Rivière et Nicolas Prisset. Nicolas, peut-être une réaction sur ce témoignage de cet auditeur, Guy, auditeur très fidèle, qui fait une référence directe avec la représentation politique et les hommes et femmes politiques aussi qui nous représentent.
4: Oui, il y a deux sonnettes d'alarme que tire Guy, d'une part sur la violence, et on peut longuement y revenir, et d'autre part sur la représentation politique. Si on parle de la représentation politique, effectivement, il y a un décalage considérable entre la scène politique en elle-même, ses acteurs et la façon dont elle joue le jeu de la démocratie, un décalage considérable avec cette scène-là et les attentes des Françaises et des Français et ce qu'ils espèrent de la démocratie et la façon dont ils se sentent représentés. Un décalage considérable qui est dû, selon nous, à l'offre politique qui est défaillante et qui ne correspond pas à la façon dont les Françaises et les Français aimeraient qu'on trouve des solutions à leurs problèmes. On peut prendre énormément d'illustrations pour étayer cela. Rapidement, on peut faire le constat que dans les baromètres politiques, les personnalités suscitent davantage de rejet que d'adhésion. Donc quand on commente un baromètre politique en disant « Ah bah oui, en tête, on voit un tel, une telle, etc. Ouais. » Et ce sont eux ou elles les favoris pour l'élection présidentielle de l'année prochaine. Il faut bien garder en mémoire que ces personnalités-là suscitent proportionnellement plus de rejet que d'adhésion. Oui. Donc on est entré depuis quelques années dans une forme de démocratie qui est une démocratie par défaut, où on choisit des candidates et des candidats par défaut, parce qu'on estime qu'ils ne représentent pas forcément nos idées, ils ne trouvent pas forcément des solutions à nos problèmes, mais ils sont moins pires, moins dangereux que leurs adversaires. Ça crée une frustration considérable dans la société, qu'on a entendu dans la bouche de notre auditeur, une frustration considérable, et ça amène énormément d'électeurs et d'électrices à se détourner des urnes en disant « mais de toute façon, ça ne sert à rien ». Donc il y a un défaut de fonctionnement de la démocratie qu'il ne faut pas confondre avec un défaut de la démocratie. Amalgame qui est souvent malheureusement et malencontreusement fait, il y a un défaut dans le fonctionnement et l'utilisation de la démocratie. Les gens sont plutôt demandeurs de démocratie. Le soutien au système politique est très fort, mais la façon dont il est utilisé, dont il est mis en œuvre, ça suscite
0: la frustration.
4: Ce qu'on appelle la défiance.
0: Emmanuel Rivière, pour réagir et compléter peut-être que...
3: Oui, je vais réagir sur un autre point de ce que Guy a développé. On aurait peut-être d'ailleurs des points de désaccord, et c'est tant mieux, nous, on veut ouvrir le débat sur la question de la sécurité. Mais je crois qu'on a un point d'accord fondamental dans l'intention avec Guy qui s'est exprimé, c'est la volonté, et c'est ce qu'on essaie de faire à chaque fin de chapitre, de mettre l'accent sur ce dont il faudrait s'occuper. Oui. Là où on voudrait sans doute un point de désaccord, c'est que, voilà, nous on interroge beaucoup cette idée d'une France qui serait en proie à une violence généralisée. On rappelle justement que cette émergence de la violence sur les réseaux sociaux, c'est quand même quelque chose de très spécifique et pas forcément le reflet de l'opinion générale. Pour revenir sur la question politique, on soutient l'idée que l'épicentre de la violence politique, c'est dans le monde politique, qui n'est pas le reflet de la société, absolument, mais par contre serait dans la société. Et après, on interroge aussi le fait que chaque acte de violence aujourd'hui est quasiment documenté par une vidéo, parce qu'on a tous un téléphone portable pour la saisir. Donc il y a une imprégnation de la violence par l'image. Mais
0: on la voit maintenant.
3: On la voit, et du coup, on peut avoir l'impression, parce que du coup, elle se fraye un chemin dans les médias sociaux, voire dans les médias tout court, parce qu'il y a des images. Et en revanche, la statistique, ce qui est quand même la matérialisation des faits, peut nous rassurer, notamment par la baisse très importante du nombre d'homicides. En revanche, il convient de pas se laisser étourdir. Et le cas du narcotrafic est très important. Nous, on invite quand même à ce qu'on se concentre sur effectivement la question du narcotrafic. On est plus rassuré, pour le dire en tant que citoyen nous-mêmes, par des dirigeants politiques qui disent on s'attaque et on met les moyens là-dessus, plutôt que ceux qui disent qu'il y a une espèce de violence uniformément répandue dans les villes et la campagne, avec un risque de saupoudrage de moyens qui sont forcément limités, voire de coûts un peu symboliques, alors qu'il faudrait se concentrer sur l'essentiel.
0: Il est 10h20 sur RCF Notre-Dame. La guerre civile n'aura pas lieu, c'est le titre du livre de nos deux invités ce matin, Nicolas Prissette et Emmanuel Rivière. Vous avez la parole pour en discuter avec nous. D'après vous, est-ce qu'on fonce droit devant vers la guerre civile ou justement c'est complètement exagéré pour vous? Qu'est-ce qui alimente le plus ces divisions dans le pays, d'après vous? On vous attend, comme Guy, il y a quelques instants, au 01 56 56 44 00. 01 56 56 44 00. Et vous nous regardez en vidéo et vous pouvez même commenter dans le chat sur la chaîne YouTube de Radio Notre-Dame.
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0: Avec donc Nicolas Prissette, journaliste politique, et Emmanuel Rivière, vous êtes politologue et spécialiste de l'opinion. La guerre civile n'aura pas lieu, c'est chez Robert Laffont, sous-titré pour en finir avec la vision d'un pays déchiré. On a Jean-Michel qui a réagi dans le chat YouTube justement et qui nous dit « Guy a raison, sans être alarmiste, il faut quand même rester sur nos gardes. » Emmanuel Rivière, est-ce que c'est vrai ça ?
3: En tout cas, c'est une opinion qui est assez partagée dans les enquêtes. On voit que voilà, il y a une sentiment de méfiance et d'interrogation. Est-ce qu'il faut rester sur nos gardes? C'est toute la question qu'on pose en fait. Et je comprends qu'à titre individuel, on puisse avoir cette posture que revendiquent Jean-Michel et Guy. Mais ce dont souffre principalement notre pays, c'est d'une crise de confiance, et d'une crise de confiance d'ailleurs dans les deux sens. De la confiance des citoyens à l'égard des dirigeants, de la confiance des citoyens entre eux, parfois avec des leaders politiques qui l'alimentent, ça, et qui désignent des boucs émissaires, et de la défiance qui est fortement ressentie par les Français, des dirigeants à leur égard, de Français qui seraient immatures, à qui il faudrait faire de la pédagogie, qui seraient réfractaires. Maintenant, ce à quoi on invite aussi, à travers notre livre, c'est à faire des paris de confiance. Parce que finalement, c'est ce qui marche, et ça marche dans tout un tas de domaines. Il y a beaucoup de réussites qui sont des paris de confiance. Le monde associatif est un pari de confiance, et notre ouvrage est aussi une invitation à la confiance, et à prendre conscience en fait qu'on est beaucoup plus nombreux à penser pareil, pas au sens politique du terme, mais au sens de refaire cohésion, retrouver des moyens de se mobiliser, trouver des solutions. Et il y a un des paris de confiance qui est très majoritaire dans le pays, c'est l'aspiration au compromis.

0: exacerbe ce sentiment de guerre civile?
1: Il y en a plusieurs. On évoquait l'insécurité, je vais y revenir dans un instant, mais les autres sujets qui sont présentés, en tout cas comme des sujets de clivage profond, sont nombreux. L'immigration, l'écologie, l'éducation nationale, ouais. le rôle et la place de la jeunesse dans ce pays qu'on ne cesse de mal considérer en estimant toujours que les jeunes sont des fainéants ou que sais-je. Ouais. On démontre que tout ça est complètement faux. Et pour revenir sur la question de l'insécurité, qui à mon avis est centrale et on est très souvent interrogé sur ce point, parce que on a là le cas type de la problématique qu'on affronte. On a un pays, on l'entend dans la voix de vos auditeurs, qui croit, qui est persuadé que la France est un pays violent, voire de plus en plus violent, mais persuadé très massivement, c'est-à-dire que c'est plus de 9 Français sur 10. Donc on a c'est une croyance collective, parce que la réalité est complètement différente. Emmanuel l'évoquait, on a un taux d'homicide qui a été divisé par 2 en 30 ans. On est globalement dans un pays beaucoup plus pacifique, apaisé et tranquille qu'avant. Mais néanmoins, l'opinion est persuadée, et la classe politique aussi, que la France est de plus en plus violente et soumise à des vagues de risques, qui émanent de jeunes qui ont des couteaux dans leur collège, de jeunes de cité qui ont des kalachnikovs, etc. Et c'est vrai que les médias, depuis grosso modo le début des années 2000, et on le montre dans le livre, ont couvert de plus en plus fréquemment et abondamment les faits divers. Donc on a une opinion qui est nourrie de faits divers. On a des chaînes d'information, ou même des chaînes généralistes, qui vont traiter dans des journaux télévisés des faits divers qui n'ont, de mon point de vue, aucune signification ni politique ni sociologique. C'est juste des faits divers comme il y en aura, comme il y en a toujours eu et comme il y en aura toujours. Mais néanmoins, on imprègne l'opinion avec cette idée que la violence est au coin de la rue, ce qui est faux. Ça crée un climat collectif qui est totalement anxiogène. Et quand on entend vos auditeurs dire « faut être sur nos gardes », on le comprend. S'ils passent leur journée à entendre dire que le danger est au coin de la rue, effectivement, on va tous être sur nos gardes. Ça conduit le politique, et c'est ça le point le plus dramatique finalement, ça conduit le politique à prendre des décisions qui sont déconnectées de la réalité. Ça conduit le politique à être dans la surenchère permanente sur les questions sécuritaires et sur les questions de justice. Et on a cette surenchère qui ne sert à rien, parce que plus on a de lois sur la justice, plus on a de lois sur la sécurité, les indicateurs de l'opinion ne changent pas. Les gens sont toujours persuadés que c'est toujours aussi violent. Donc on est dans une forme de déconnexion qui crée de la frustration intense.
0: Oui. Et continue surtout.
1: Exactement, et qui ne mène finalement à rien, qui ne mène pas à rien, je veux dire, qui mène à un état psychologique général qui ne peut déboucher que sur des mauvaises solutions, puisqu'on est déconnecté de la réalité. Ouais. Ça, on le montre fortement dans le livre. Ça vaut pour l'insécurité, mais ça vaut pour beaucoup d'autres sujets. Et ce qu'on a essayé de faire, c'est de reposer les choses, de mettre les choses à plat, de dire quelles sont véritablement les situations d'insécurité dans le pays, quels sont les risques réels auxquels sont confrontés les habitants. Ce ne sont pas ceux qu'on voit à la télévision. Donc, on appelle implicitement le politique à se saisir du réel, à revenir au réel et à trouver des solutions qui correspondent aux vrais problèmes.
0: Quand on dit ça, quand on pense ça, Nicolas et Emmanuel, on peut nous accuser de nier la réalité. C'est des choses qui reviennent énormément. Et c'est vrai que dans les médias, nous, on est très exposés. Donc, c'est pour ça que je vous interroge sur ce sujet. Nicolas parlait, par exemple, des agressions à l'arme blanche dans les collèges, des jeunes qui mettent des coups de couteau à des camarades ou des profs. Quand on voit ça, peut-être que c'est un fait divers, mais finalement, est-ce que ça ne reflète pas aussi, peut-être que je rentre dans ce jeu, mais l'état de la société, Emmanuel Rivière? Parce que c'est dramatique de voir ces informations.
2: C'est absolument dramatique.
0: Vous
2: et
0: les
2: ça
0: niez
2: a suscité
0: pas.
2: Une réponse d'ailleurs qui a conduit à des opérations de fouilles. Oui. Il y a eu 6000 opérations de fouilles à l'entrée des établissements scolaires qui ont été déclenchées. On se rappelle qu'il y a eu un drame à l'occasion d'une opération de fouilles avec une surveillante qui a été poignardée à mort par un élève qui effectivement avait un couteau dans son sac. C'est 6000

0: L'opération de fouille ont donné lieu d'ailleurs à quelques centaines de convocations en conseil de discipline, parce que la découverte d'une arme blanche dans un sac entraînait immédiatement une convocation en conseil de discipline. Ce qui veut dire que au moins dans 95% de ces opérations, on a constaté que les sacs étaient vides. Donc il faut quand même se rappeler que 95% des établissements, visiblement, ne sont même pas concernés par cette présence. Et évidemment, on peut supposer, même si il faut s'inquiéter de la présence d'un couteau dans le sac d'un collégien, que le fait d'avoir un couteau dans son sac ne veut pas dire qu'on a l'intention de s'en servir. Quand on interroge des élèves, ils vous disent parfois, ça me rassure. Il y a une dangerosité. Revenons à la réalité.
1: Oui.
0: Ça nous alarme, ça nous effraie, mais ce qu'ont montré ces opérations de fouilles, c'est que l'immense majorité des cas, c'était il n'y a pas d'armes blanches dans les sacs des collégiens. Ce que cela nous dit, et d'une certaine manière, félicitons-nous-en, c'est en fait, on est dans une société qui est de plus en plus intolérante à la violence. C'est-à-dire que chaque fait de violence est maintenant de plus en plus documenté.
1: Ça cristallise d'un coup.
0: Nous alarme, nous alerte, qu'on y devient allergique. Ça prend effectivement dans le débat public. Mais voilà, il y a une certaine froideur de notre part. Mais on savait qu'on s'attirait des reproches là-dessus à produire des statistiques publiques. Mais il n'y a pas beaucoup de statistiques de police et de justice qui sont fiables sur plusieurs décennies parce que il y a tout un tas de différences de qualification des faits au fur et à mesure. Il y a des politiques publiques qui vont mettre l'accent plus sur tel type de délit, tel autre. On sait qu'il y a la libération de la parole qui a fait d'une certaine manière plus augmenter les plaintes et les poursuites sur les violences conjugales, sans doute que leur réalité. Mais il y en a une qui ne ment pas, c'est le taux d'homicide. Nicolas l'a cité, mais j'y reviens. On a presque divisé par deux entre les années 90 et aujourd'hui.
1: Et ça, c'est un taux qui est fiable.
0: Le taux d'homicide, parce qu'il y a quand même une matérialité des faits là qui est à peu près incontestable. Vous avez une personne tuée délibérément par une autre personne. Donc cette statistique-là, effectivement, elle est fiable. Elle nous permet de nous comparer de manière internationale, d'ailleurs, et de constater que, d'une manière générale, d'ailleurs, les pays européens sont des pays peu violents.
1: Mais en tout cas, il y a ce sentiment de violence. Il y en a qui craignent cette guerre civile. Et on en parle ce matin dans cette émission, Je pense donc j'agis, en direct jusqu'à 11h avec nos deux invités, Emmanuel Rivière et Nicolas Prissette, les auteurs du livre « La guerre civile n'aura pas lieu » chez Robert Laffont, sous-titré « Pour en finir avec la vision d'un pays déchiré ». On accueillera Catherine dans un instant, vous continuez de nous appeler au 01 56 56 44 00 et vous nous regardez en vidéo sur la chaîne YouTube de Radio Notre-Dame. Vous pouvez même commenter dans le chat. A tout de suite.
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1: Il y a plein de choses à dire, c'est passionnant sur RCF Notre-Dame. Jusqu'à 11h dans cette émission, Je pense donc j'agis, on parle de cette notion de guerre civile en France. Alors j'espère qu'on ne va pas aller jusque-là. En tout cas, c'est la conviction de nos deux invités. La guerre civile n'aura pas lieu. Nous sommes avec Emmanuel Rivière, vous êtes politologue et spécialiste de l'opinion. Et Nicolas Prissette, vous êtes journaliste politique. Alors on a Catherine qui voulait réagir en direct au 01 56 56 44 00. On vous écoute Catherine, bonjour.
6: Et bonjour à vos invités. Merci pour leur livre. Et aussi, pour cette phrase très intéressante, trouver des solutions qui correspondent aux vrais problèmes.
1: Oui.
6: Et je suis tout à fait d'accord avec ça. Je voulais juste amener un regard psychologique, puisque c'est aussi mon métier, sur l'aspect de la crise, de ce que j'appelle, moi, la crise de la troisième génération. C'est-à-dire, en fait, c'est des enfants. Alors, bon, je parle d'enfants de famille ayant été accueillis sur le territoire il y a quelques années, et donc qui n'ont pas parlé leur exil, qui n'ont pas parlé leur pays, qui n'ont rien parlé à leurs enfants, et qui parlent le transgénérationnel, envoient des messages de violence, des messages de colère, d'injustice, de guerre, dont ils sont issus, hein, c'est normal, mais comme ils ne les parlent pas, ça se transmet juste dans l'inconscient des jeunes, et ils n'arrivent pas à l'exprimer, donc ils essayent de le sortir d'une certaine manière, peut-être pas la bonne, et ce sont des enfants, des jeunes en quête d'identité. Et dans leur famille, il y a beaucoup aussi de familles monoparentales qui sont installées, et même des familles qui ne sont pas forcément immigrées d'ailleurs, mais qui ont une perte de repère d'autorité, parce que dans leur environnement, on ne leur parle pas le père ou l'autorité ou ce qui s'est passé dans leur famille,
1: oui.
6: Il doit être patrimoine. Alors moi, je trouve que... et ce qui manque dans notre société, c'est ce soin à apporter. En fait, on n'est pas dans la douceur. Comme disait votre invité, toutes les chaînes d'info mettent en boucle un climat violent. Et nous, les psys, on essaye de rajouter, d'écouter et d'ajouter de la douceur dans tout ça. Parce que y a, et le prendre soin a disparu au moment du Covid. Hein, on avait commencé, il y avait une société qui commençait à devenir bienveillante. Et moi, j'ai trouvé que le Covid a été un coup d'arrêt à ça. Et ensuite, tout le monde est redevenu dans sa petite cellule individuelle. Et on a oublié le prendre soin.
1: Eh ben, merci.
6: Je pense qu'il faut instruire les familles.
1: Merci Catherine, merci beaucoup pour votre témoignage dans Je pense, donc j'agis. C'est super intéressant de vous entendre ce matin. On accueillera Isabelle d'ailleurs dans quelques minutes. Nicolas Prissette, je suis sûr que vous avez envie de réagir sur ce prendre soin de cette nouvelle génération, cette troisième génération, comme Catherine vient de l'indiquer. C'est vrai que les jeunes sont particulièrement sensibles à cet état.
7: On a dans ce domaine-là, qui est un domaine évidemment primordial, parce que là, on est en train de parler du cœur du lien social, du cœur de la relation humaine qui fait la force et la résilience d'une société. Nous, ce qu'on observe, c'est qu'effectivement, on a, chez les jeunes générations, mais aussi au-delà, des valeurs de solidarité qui sont très imprégnées et qui se transmettent, et qui sont très partagés, y compris entre des générations qui, autrefois, pouvaient être en conflit, notamment sur les questions sociétales. On se souvient, évidemment, de ce qui se passait dans les années 60, où il y avait un antagonisme très fort entre les générations. Mais aujourd'hui, quand on regarde les enquêtes d'opinion sur les valeurs qui sont partagées par les différentes générations, les jeunes, les vieux, les parents, les grands-parents, on a une homogénéité, une cohérence et un partage qui est très profond, beaucoup plus profond que dans les décennies précédentes. Et donc, on a au quotidien, dans la façon dont les gens vivent ensemble, les ferments de la société sont bel et bien présents. En revanche, quand on demande aux gens « Est-ce que vous pensez que vos valeurs, les ferments de la société, ce qui nous fait être solidaires les uns avec les autres, est-ce que vous pensez que les autres le sont au même point que vous ?» Si je résume un peu la façon dont les questions peuvent être posées, là, il y a un doute. Là, les gens se disent « Est-ce qu'on fait vraiment société à tout ce que j'entends à la radio, à la télévision est-ce que ça ne met pas en cause, finalement, mes propres valeurs et la façon dont je souhaite que les autres vivent avec moi ?» Et ça c'est un peu le cœur de notre sujet, de montrer que la représentation collective qu'on a de la société, cette représentation négative et fracturée, c'est une construction. Il faut essayer de la déconstruire, de la démonter, de montrer que finalement, notre façon de vivre les uns avec les autres, avec les valeurs que l'on partage, on peut avoir confiance et arrêter de croire que le voisin, l'étranger ou que sais-je, serait par définition hostile à mon mode de vie. La tolérance au sein de la société, les indicateurs qu'on a sur la tolérance les uns vis-à-vis des autres sont des indicateurs qui se renforcent, contrairement à ce qu'on peut peut-être penser. On a des indicateurs de cohésion et de tolérance qui se renforcent. Et donc, c'est finalement le cœur de cette question qui nous fait écrire que les ferments de la guerre civile sont beaucoup plus faibles que les ferments de l'unité et de la cohésion sociale et nationale.
1: La tolérance des uns et des autres, Emmanuel Rivière, est-ce que c'est vrai quand on parle de la tolérance politique, si on n'a pas la même étiquette politique que l'autre ?
0: Eh bien, c'est d'ailleurs... Non, ce n'est pas la même chose. Il n'y a pas les mêmes codes, il n'y a pas les mêmes stratégies, il n'y a probablement pas les mêmes enjeux. En tout cas, il y a une divergence qui s'est manifestée tout au long des deux années qu'on vient de vivre. Quand on regarde les réactions des Français à l'égard de ce qui se passe sur la scène politique, et notamment la scène parlementaire, on est dans le constat d'une profonde divergence avec des partis qui surjouent l'antagonisme et de l'autre côté, des Français qui disait, et qui continue à dire d'ailleurs, sortez-nous de là et entendez-vous pour trouver des solutions, ce qui était et ce qui reste aujourd'hui l'option majoritaire. Donc, on ne peut pas dire que ce soit le politique aujourd'hui qui montre le chemin.
1: Notamment depuis la dissolution de l'Assemblée.
0: Et notamment depuis la dissolution. Ce qu'on veut faire avec le livre, ce n'est pas montrer le chemin, non, on n'a pas cette prétention.
1: C'est juste
0: dire qu'il y a un virage à ne pas rater. Et ce virage, il est celui évoqué à la fois par Catherine et puis par Nicolas à l'instant. C'est notre capacité à faire communauté. Non pas communauté au sens où on le met sous le mot communautarisme, c'est-à-dire des formes de fracturation. Non, c'est comment, avec les gens avec qui je vis, là où je vis, ceux avec lesquels je suis en contact, on met en place des mécanismes de confiance et de solidarité qui fait que la vie est possible. Et moi, quand j'interroge, c'est dans des enquêtes les jeunes dont parlait Catherine, pas forcément ceux dont elle parlait pour les voir dans son cabinet, qui sont évidemment pris dans ces questions aussi de violence et d'histoire familiale très compliquée et de mémoire familiale qui peuvent être effectivement imprégnées, c'était très intéressant. Mais voilà, les jeunes de banlieue sont principalement des jeunes qui veulent réussir leur vie en France, qui ont envie qu'on regarde leur parcours, qu'on regarde la banlieue différemment. Et vous avez des témoignages poignants de gens qui vous disent, par exemple, j'ai ça en mémoire récemment, jeune qui dit, jeune issu de l'immigration et d'origine maghrébine, qui dit, moi je veux partir au Canada, et pourquoi ? Ben, en fait, c'est ici, je suis un arabe, là-bas, je suis français. Donc, pour moi, si je veux être considéré comme un Français, il faut que j'aille au Canada. Et c'est ça qu'on veut, c'est cette alarme-là qu'on veut sonner. Et on peut y croire. Parce que, là encore, si on regarde des enquêtes qu'on ne regarde jamais, mais qui existent depuis bientôt 40 ans, on se rend compte que la France est une société de plus en plus tolérante, que chaque génération est un peu plus tolérante que la précédente, et que même en vieillissant, on ne devient pas plus intolérant avec les différentes formes d'être français. Ouais.
1: J'aime bien parce que vous avez parlé de communauté, communautarisme aussi. Alors, c'est pas la même chose, mais vous, ce que vous venez de dire, Emmanuel Rivière, et ça rejoint un peu ce que Nicolas aussi disait, c'est que il faut réussir à retrouver une communauté, c'est-à-dire une communauté de vie, de cohésion sociale en France, faire société, c'est pas très joli, mais on comprend un peu ce que vous mettez derrière. Le risque, justement, de rester dans cette un peu sinistrose d'une France qui va très mal, qui fonce vers la guerre civile, c'est de tomber dans ce communautarisme, ce repli sur soi et d'aller trouver des gens qui pensent exactement la même chose à côté de moi.
0: Je vais vous citer un autre exemple d'un entretien que j'ai mené il y a quelques années. Alors, ça remonte un peu, c'était après les attentats de 2015 et 2016, j'avais été missionné pour faire une enquête auprès de musulmans français. Et on avait interrogé une personne qui considérait que sa religion était vraiment une affaire privée, qu'il vivait. Voilà, qui me dit le surlendemain du 14 juillet, du sinistre 14 juillet, du tragique 14 juillet à Nice 2016, je reviens au bureau et il y a une conversation autour de la machine à café. Au moment où j'arrive, la conversation s'arrête. Moi, j'avais entendu qu'on parlait des attentats. J'arrive et la conversation s'arrête et quelqu'un se tourne vers moi et me dit Mais au fait, toi, qu'est-ce que t'en penses ? Il me dit, voilà, ça m'a transpercé. Comme si moi, au motif que j'étais musulman, je pouvais en penser autre chose que ce que tout le monde pensait, c'est-à-dire d'être horrifié. Et il finit en disant, il développe un peu, je vais être court, mais il me dit, et vous comprenez que du coup, il n'y a qu'entre nous qu'on est à l'aise pour en parler. Et honnêtement, ce qu'il décrit là, c'est l'essence même de l'acte terrorisme et des actes terroristes qui ont été commis à ce moment-là. Mmh. C'était enfoncer des coins dans les sociétés, provoquer des fractures. Ouais. Et d'ailleurs, ce qu'on peut se dire à propos de pour reprendre le titre de notre livre, c'est que la guerre civile n'a pas eu lieu au moment où des forces sont acharnées à la provoquer. On était au moment du paroxysme d'un risque de guerre civile à ce moment-là. Rappelons-nous que la société a tenu.
1: Et c'est ce qu'on peut lire d'ailleurs dans votre ouvrage, hein, « La guerre civile n'aura pas lieu », Emmanuel Rivière, Nicolas Prissette, sous-titré « Pour en finir avec la vision d'un pays déchiré ». Isabelle, bonjour.
8: Oui, bonjour.
1: On vous écoute sur RCF Notre-Dame.
8: Oui, j'ai appelé parce que j'ai entendu l'un de vos interlocuteurs parler des statistiques et du fait que la preuve que la violence n'était pas plus importante, c'était parce que le nombre d'homicides diminuait. Alors personnellement, j'y vois aussi une autre interprétation. C'est-à-dire que je regarde un petit peu plus large et j'observe la société. J'ai fait moi-même de la sociologie, donc je suis assez passionnée d'observer un petit peu ce qui se passe. Et en fait, je me rends compte que moi-même, ma famille, autour de moi, on a tous été un petit peu victimes d'actes de violence parmi nos proches. Et donc, du coup, on a adapté notre comportement, on a adapté nos habitudes. C'est-à-dire qu'on ne sort plus le soir. On va dans des endroits, on fait attention aux endroits où on va. On a en fait adapté tout notre comportement pour éviter la violence et pour éviter d'être victime justement d'actes de violence. Et autour de moi, parmi mes amis, on est tous un peu pareils. On se réunit chez nous, on sort plus rarement. Et donc, je dis que ça peut peut-être aussi expliquer pourquoi il y a moins d'homicides, tout simplement. On se met moins en danger, en fait, hein. Faut être clair. Dans ma ville, par exemple, avant, on pouvait aller partout. Maintenant, ça devient plus compliqué. On sait qu'il y a plein de quartiers à éviter. On les évite. Donc, du coup, on évite aussi de se faire agresser. Donc, ces chiffres d'homicides qui baissent, il faudrait peut-être les regarder aussi de ce point de vue-là. Parce que en fait, ce qui se passe aujourd'hui, c'est que si les homicides baissent, c'est peut-être aussi au prix de notre liberté d'aller et venir à toute heure et dans tous les endroits de la France.
1: Merci beaucoup, Isabelle, pour votre témoignage dont je pense donc j'agis. Nicolas Prissette, il y a une vigilance accrue aussi peut-être de la part de la population sur ces sujets liés à l'insécurité.
7: Il est évident que quand vous avez été victime d'une agression, ça vous marque pour le restant de vos jours et que vous changez votre comportement. Et c'est pas simplement ce qui est arrivé à notre auditrice, si je comprends bien ce qu'elle vient de nous expliquer. On ne dit pas dans le livre, on ne dit pas qu'il n'y a pas de violence dans la société. On dit pas que
1: ça, on est bien d'accord. On est bien d'accord.
7: J'insiste sur ce point parce que, comme Emmanuel l'évoquait tout à l'heure, on est parfois accusé de repeindre la France en rose, de ne pas voir la réalité en face, etc., etc. Pas du tout le cas. Je pense que c'est même l'inverse. On ne dit pas qu'il n'y a pas de violence dans la société, on ne dit pas qu'il n'y a pas de risque de se faire agresser au coin de la rue. On dit que l'image que nous avons de la France, une France qui est de plus en plus violente, est une image fausse. Il y a certes, et malheureusement, et on le déplore, des personnes qui peuvent se faire être victimes de cambriolage, d'un vol de véhicule, d'une agression avec acte de violence, même si les chiffres montrent quand même que on est dans un pays qui est plutôt de plus en plus apaisé sur ce plan-là. Il y a des traumatismes qui peuvent être individuels, mais l'image collective qu'on a, c'est une image qui est fausse. Quand notre interlocutrice dit qu'il y a plein de quartiers dans lesquels on ne peut plus aller, ça reste une ultra-minorité de la vie quotidienne dans ce pays, et même dans les quartiers les plus dangereux, vous pouvez aussi circuler dans la journée sans qu'il ne vous arrive absolument rien du tout. Donc, ce que j'entends, moi, dans ce type de témoignage, c'est évidemment cette impression collective, cette peur collective qui est parfois malheureusement vécue, mais qui est le plus souvent une peur qui est entretenue par une croyance. Une croyance collective qui est véhiculée par le débat public et par les médias. Donc il faut comment dire, c'est un sujet, évidemment, on va pas résoudre le problème entre l'émotion individuelle, oui, et la raison collective. C'est pas comme ça qu'on peut le prendre de façon constructive. Mais quand on repose les choses, on regarde la réalité de l'insécurité en face, le risque que vous avez dans ce pays, c'est pas de vous faire tuer au coin de la rue, c'est un risque qui est vraiment infinitésimal. Les risques insécuritaires, c'est plus de vous faire dégrader votre voiture, par exemple, qui a un risque plus élevé. C'est plus de vous faire arnaquer sur Internet, qui est un risque très élevé et qu'énormément de Français signalent et de Françaises signalent dans les enquêtes et signalent à la police et à la gendarmerie sans qu'il se passe forcément grand-chose derrière. Mais là, c'est, et voilà. Donc il y a des risques qui sont des risques que nous identifions de façon très concrète, très réelle, et avec des taux d'éventualité qui, oui, sont plus élevés que d'autres, sans forcément que ce soit généralisé. Et on appelle un peu les politiques implicitement à se saisir davantage de ces vrais risques du quotidien plutôt que des phobies ou des obsessions sur les homicides, par exemple.
1: Emmanuel Rivière, c'est marrant, c'est un sujet qui revient beaucoup chez nos auditeurs ce matin. Vous ouvrez d'ailleurs votre livre avec cette notion d'insécurité. Oui. Qu'est-ce que vous pouvez dire pour compléter les propos de Nicolas Prisset ?
0: On a sans doute une petite divergence avec Isabelle qui s'est exprimée tout à l'heure sur la lecture des statistiques, mais il y a une convergence très importante, c'est là-dessus que je voudrais insister, c'est cette représentation qu'on se fait du risque est une privation de liberté, oui, incontestablement, que soit l'entretien allant jusqu'à l'exagération de la dangerosité de notre société, soit l'absence de réponse adaptée, c'est une privation de liberté parce que des gens renoncent à se déplacer. Et quand on dit des gens, il faut être très clair là-dessus. Là, il y a une inégalité majeure, flagrante et insupportable entre les hommes et les femmes. Oui. Quand on pose la question aux gens, ce sont bien plus souvent les femmes qui renoncent à se déplacer dans certains endroits à une certaine heure, ou la conjugaison des deux, ce qui fait que voilà, le pays qu'habitent les Français est plus vaste, que les journées durent plus longtemps que le pays qu'habitent les Françaises. Et y a un autre point qui est assez lié, et les deux chapitres s'enchaînent, c'est la question de la justice, et c'est une autre idée qui imprègne la société française, que la justice est laxiste. Si on avait voulu le démontrer, le laxisme et la justice, on aurait eu énormément de mal. Parce qu'en fait, quand on creuse le sujet, et quand je dis c'est très répandu, c'est-à-dire que les deux tiers des Français pensent que la justice n'est pas assez sévère. Et en fait, on voit qu'il y a un faux débat là-dessus et qui conduit à des fausses solutions qui sont d'une certaine manière assez, assez inquiétantes. Et les fausses solutions qui sont réitérées d'année en année, qui conduisent sempiternellement à changer le code pénal, à aggraver les peines, à mettre en place l'automaticité des peines, c'est pas la bonne réponse par rapport à d'autres réponses. Il y a tout un tas de manières, mais c'est des manières physiques sur l'éclairage, sur la présence policière, sur l'accessibilité policière, sur l'emploi même des forces de l'ordre qui pourraient être des réponses bien plus adaptées. Et donc, brandir des fantasmes d'insécurité d'un côté, brandir des projets de loi, des réformes du code pénal de l'autre, visiblement non. Pas résolu grand-chose par rapport à la réalité de la réponse policière et de la chaîne pénale, la réponse policière et pénale, qui est beaucoup moins laxiste qu'on le prétend.
1: Astrid, bonjour, bienvenue sur RCF Notre-Dame.
9: Oui, bonjour, merci de ce temps et merci de ces échanges. Moi, simplement, j'ai quitté la France il y a 3 années. J'habite maintenant en Suisse, donc certains vont me dire « Oh, je suis très privilégiée ». Mais j'aime beaucoup la France, mais quand j'y reviens, et j'y reviens régulièrement, je ressens beaucoup plus de violence. En fait, ça devient anxiogène. Et donc, c'est vrai que je regarde un peu ce qui se passe ici en Suisse. Il y a pas mal de respect, il y a quand même des écoutes. Je trouve que l'échange et la consultation sociétale ici est beaucoup plus importante. Alors il y a un système de votation, mais il y a aussi une votation où elle est entendue et en fait elle est suivie. Et moi, c'est ça, cette impression que j'ai malheureusement en France, c'est-à-dire qu'il y a eu des consultations, il y a eu des choses qui ont été faites, mais on a l'impression d'avoir aucune... pas de possibilité de changer quoi que ce soit, donc on est très frustré, on n'est pas entendu. Donc c'est vrai que cette insécurité, ces dégâts matériaux qu'on peut avoir en France, qu'on n'a pas ici, enfin en tout cas il y a un respect, il y a vraiment une écoute et une compréhension de l'un et de la différence de l'autre. Donc c'est vraiment pour moi une chose essentielle. Voilà.
1: Merci Astrid, merci de nous avoir appelé depuis la Suisse. Vous êtes où en Suisse, si c'est pas indiscret?
9: Je suis à Lutry, près de Lausanne. C'est
1: très
9: formidable.
1: Bien. Oui. J'y vais bientôt. Merci beaucoup.
9: Merci
1: Astrid. C'est intéressant, Nicolas Prisset, là aussi, ce témoignage. On parle de la France. Quand on regarde un peu les autres pays autour de nous, et notamment en Europe, qui fait mieux que nous? Parce qu'on a l'impression que la Suisse est vraiment le pays où tout se passe bien, c'est la paix générale.
7: C'est pas toujours le cas en Suisse quand même, parce que vous avez, pour le coup, et pour le dire rapidement avant de revenir à la France, c'est quand même une nation qui est constituée de blocs culturels et linguistiques qui sont quand même assez différents les uns des autres, et les systèmes, le système politique qui est très différent du système français, où effectivement il y a des appels au vote pour des sujets très locaux, des aménagements locaux ou des organisations à l'échelle, on va dire, un peu à l'échelle d'une région en France, qui sont des appels au vote assez fréquents. Il n'y a pas toujours forcément énormément de participation non plus, mais il y a beaucoup d'engagement politique, parce que chaque parti sur place, il consacre beaucoup d'énergie. C'est un pays qui est beaucoup plus petit que le nôtre.
1: Il n'y a pas la même histoire non plus.
7: Voilà, avec une histoire très, très différente. Et la comparaison s'arrête là. Dans le cas français, on a un centralisme politique qui est beaucoup plus fort.
1: Ouais.
7: Une organisation territoriale avec des pouvoirs beaucoup plus faibles. Donc, ce que j'entends, moi, dans le témoignage de notre auditrice, et on y revient à intervalles très réguliers dans cette émission, c'est le fonctionnement démocratique français qui laisse à désirer. Et effectivement, on peut se dire que on pourrait se dire que davantage d'expression des électrices et des électeurs sur beaucoup plus de sujets, ça serait un bienfait, et ça contrecarrerait l'idée que on est interrogé sur rien, que à Paris on décide de tout, et que
1: ça c'est un ressenti, ouais.
7: Cette frustration démocratique que l'on voit à travers les enquêtes, effectivement, on peut considérer que c'est un enjeu majeur auquel les candidates et candidates de 2027 seraient bien avisés de s'attaquer, et pour lesquels ils seraient bien avisés de faire des propositions, parce que au fil, si on remonte sur les 25 dernières ou 30 dernières années, au fil des scrutins et des sollicitations de l'électorat par le politique, l'écart s'est creusé. Quand on fait des conventions citoyennes dont les conclusions, quel que soit l'avis qu'on peut avoir sur les conclusions, ne sont pas mises en œuvre au bout de quelques années, effectivement, c'est un défaut. Et ça ne peut qu'accentuer la frustration démocratique.
1: J'aimerais
7: en France sur l'organisation
1: des pouvoirs
7: et la prise en compte des opinions électorales.
1: J'aimerais qu'on écoute très rapidement Mehdi qui aimerait témoigner. Bonjour Mehdi.
10: Oui, bonjour. En fin d'émission.
1: Ouais, vous faites rapide, Mehdi.
10: Oui. J'aimerais juste intervenir pour donner un point de vue peut-être un peu plus perché.
1: Allez-y.
10: En fait, ce que je voulais dire, c'est que moi, je dirais que fondamentalement, l'être humain est violent de par sa nature, surtout au moment de sa jeunesse, au moment de sa construction. Il y a ce phénomène connu qu'on appelle la crise de l'adolescence, qui est finalement une confrontation du monde intérieur avec le monde extérieur, qui génère de la violence. Comme en France, on est dans un pays avec une population qui est vieillissante de plus en plus et qui a dépassé, sublimé ce phénomène-là depuis longtemps. Peut-être que c'est un phénomène qu'elle a du mal à comprendre, qu'elle a du mal à accepter.
1: Merci Mehdi, c'est une ouverture pour cette émission et merci beaucoup de nous avoir appelé Emmanuel Rivière.
0: Oui, mais très rapidement.
1: Alors,
0: Isabelle répondrait peut-être mieux à Mehdi parce qu'elle est psychologue.
1: Ouais.
0: Simplement, voilà, d'abord, sur ce moment de l'adolescence, je pense qu'il y a une vraie différence entre les filles et les garçons,
1: oui.
0: Faut pas oublier. Mais sur la capacité aussi à canaliser la violence, on faisait tout à l'heure allusion, je pense, aux émeutes de 2023. Ça s'est arrêté très, très vite. Et ne croyons pas que ce sont l'action des forces de l'ordre qui a arrêté ça. Ça s'est arrêté très, très vite parce que les communautés, au sens où j'entendais tout à l'heure, c'est-à-dire les gens qui vivaient dans les quartiers, ont dit stop et que les jeunes ont arrêté.
1: La guerre civile n'aura pas lieu, c'est votre position. Emmanuel Rivière, Nicolas Prissette, merci beaucoup vraiment à tous les deux d'avoir été avec nous. C'était passionnant de vous entendre. Un livre sorti chez Robert Laffont, sous-titré « Pour en finir avec la vision d'un pays déchiré ». Merci à Pierre-Henri et Sabine. Demain, je vous retrouve pour parler de l'Eurovision et la construction géopolitique autour de cet événement qui aura lieu samedi soir. Je vous laisse tout de suite avec Marie-Ange de Montesquieu pour Enquête de sens. Bonjour Marie-Ange.
11: L'Eurovision qui est votre passion, je crois, cher Mehdi.
1: Ah, j'aime bien, c'est vrai que j'aime bien.
11: Alors par contre, vous êtes très couvert aujourd'hui, vous savez que c'est les Saints de glace.
1: Ah bah, c'est
11: peut-être pour ça que vous êtes très couverts. Parce que moi j'ai très chaud, regardez.
1: Je vois ça.
11: Le pôle Nord discute avec le pôle Sud dans quelques instants. Et bien, peut-on se reconstruire après un viol? On en parlera avec mes deux invités du jour, cher Melchior.
1: Bonne émission.
11: Merci à vous.

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3: Oui, c'est moi, c'est bien moi. Bienvenue à vous, j'espère que vous allez bien. Excellent moment à passer sur notre fréquence, vous le savez. Ce générique est celui qui annonce les artistes de notre beau pays. C'est Talent belge, émission consacrée aux artistes de notre royaume. Et aujourd'hui, je suis allé à la rencontre, musicalement parlant bien sûr, d'une pépite de ce qu'on appelle communément hip-hop, d'une pépite du rap belge. Écoutez ça, installez-vous confortablement. Et ce titre, c'est Porte fermée. C'est une...

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Ça fait plaisir, porte fermée, attention, chanson extraite de sa mixtape sortie en 2024. Retenez bien son nom, c'est un rappeur liégeois, il s'appelle N4NKY, effectivement c'est de lui qu'on parlera aujourd'hui. Et quand on dit parler de lui, parler de sa musique, du rap dur, du rap franc, avec des mots, le poids des mots et la justesse d'un jeune homme de Liège. Et surtout un beat surpuissant, c'est

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1: C'est en juin 2024 que cette mixtape a vu le jour. Oui, je vous ai parlé de la dureté de ses mots. Il dit les choses comme il les pense. Mais en même temps, c'est aussi ça le rap. Oui, le rap, c'est cette manière crue de dire les choses. Alors, c'est un enfant de Liège révélé au grand public en 2025, en octobre 2025, après son premier EP. Mais ce que je suis en train de vous proposer maintenant, c'est sa mixtape, première mixtape sortie en 2024. Une mixtape qu'il avait simplement baptisée, oui, une mixtape qu'il avait simplement voulu baptiser, comme on le dit très souvent, Virtuose partie 1. Oui, Virtuose partie 1, c'était sa première mixtape. Une mixtape qui a fait couler beaucoup d'encre, car l'artiste ici se dévoilait. Une mixtape de 5 titres. 5 titres percutants. Comme s'il le savait. Ah, ça, c'est lui qui dit. Et c'est le titre aussi. L4NKY. Sur Talon Belge. C'est notre talent belge en fait, sur RCF. Bienvenue à vous et installez-vous. 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

0: Ah là, on est d'accord, hein. Son style est pur, c'est dur. Le nom du rappeur, c'est L4NKY. Oui, rappeur liégeois. Un artiste émergent de la scène liégeoise, révélé en 2024 grâce à un premier EP. Un EP qui lui permet de rentrer officiellement dans l'univers du hip-hop belge. À travers un mélange de rap et de mélodie, il partage des émotions et son vécu avec une sincérité brute qui lui donne d'ailleurs une authenticité particulièrement attachante. Je vous parlais d'authenticité, oui, c'est ça son style.
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0: L4NKY est notre talent belge du jour.

le talent belge du jour, N4NKY, notre talent belge. Attention, je rappelle qu'il a joué de la guitare et de la guitare et de la batterie aussi. Et c'est dans la production numérique et l'écriture qu'il est le plus à l'aise. C'est donc au passage donc de ses leçons qu'il n'a pas oubliées. Alors, ce qui fait que l'homme est devenu un artiste purement indépendant des programmes interautes parce qu'il sait le faire et ça lui apporte une telle facilité dans la création de sa propre musique. Voici Petit Garçon.

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Et il le dit lui-même, hein. Un jour, il sera adulé. Mais pour l'instant, ce n'est pas l'oseille qui compte. Non, il a juste besoin de sommeil. C'est un petit garçon. La voix est celle de N4NKY, le talent belge du jour, un fils de Liège. Ce jeune rappeur liégeois s'inspire d'artistes américains comme Kendrick Lamar, Joey Badass ou encore Playboi Carti, mais aussi d'artistes francophones comme Josman, Caballero et Jean-Jacques, ou encore Népal qu'il affectionne particulièrement. Et ça a du sens. Attention, c'est lui qui le dit. Après minuit.

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2: Ces vérités sont brutes, effectivement, c'est aussi ça, la nature du rap. Le rap est un genre musical qui demande beaucoup de franchise. Même si les paroles sont dures, on comprend tout de suite que le garçon, malgré son jeune âge, a déjà les yeux grands ouverts sur le monde qui l'entoure. Et ses nombreux défauts aussi les révèlent, ce qui lui a donné l'envie de lever les yeux vers les étoiles. Ouais, si vous arrivez seulement maintenant, retenez que... L4NKY est notre talent belge du jour. Rappeur originaire de la région liégeoise. Et sur Talent Belge, sur RCF, signe.
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Comment je m'appelle, effectivement, extrait de l'album Après Minuit, album sorti en tout cas, premier mini-album sorti début 2025. Un projet court de 5 titres qui illustre bien son évolution musicale entre rap pur et mélodies plus vaporeuses. Alors, rappelons que le projet met en avant des sonorités atmosphériques cohérentes avec son titre Nocturne. Voici Gastronomique.

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1: Après minuit ne bat seulement qu'une heure, c'est un recueil. Un album qui est présenté comme un livre. Un livre qui possède, qui détient tous les défauts de notre société, vus par un jeune homme, un fils de Liège. Ah oui, ces textes reflètent souvent un regard critique mais rêveur sur le monde qui l'entoure. Alors, notez que LKNKY est un artiste très actif sur la scène locale belge, notamment du côté de Liège. Il a notamment performé à Unifestival 2025 à Liège et a participé à des événements comme les sessions nocturnes. Effectivement, c'est là-bas que vous aurez une chance de le voir sur scène. Alors, notez que son dernier album de 5 titres est baptisé Après Minuit, un album que je vous conseille évidemment. Notez ici que l'artiste est très présent à l'extérieur car il bosse énormément pour que le rap belge et surtout liégeois prennent forme. Alors tout à l'heure sur ce titre gastronomique, il était pas seul, il était accompagné de Jeune 7. C'est son collaborateur le plus fréquent. Et ce morceau gastronomique est l'un des titres phares de ce dernier EP, l'EP Après Minuit. Alors, retenez évidemment que l'artiste est soutenu par une structure qui détient, en tout cas qui vient en aide aux talents émergents de la région de Liège par le biais des sessions studio et aussi des captations vidéo. Et c'est grâce à ces structures-là que l'artiste se retrouve un peu sur toutes les plateformes. Une structure qui leur donne de la visibilité. Ouais, c'est ce qu'on dit. Merci d'avoir été présent pour ce nouveau numéro de Talents Belges. Retenez bien, L4NKY était notre talent belge du jour. Merci à tous et à bientôt. À cette ambiance, quitte avec ce titre, fin de matinée.

0: Et en ce lundi, l'écho des archives avec Laurent Verporten se penche sur le patro, hier et aujourd'hui. Pour en discuter, Laurent reçoit Hugo Neyens.
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2: La Sonuma, la société de numérisation et de valorisation des archives audiovisuelles de la Fédération Wallonie-Bruxelles. La Sonuma qui dispose d'un large fonds de près de 250 000 heures d'images et de sons. Et parmi celles-ci, il y a le fonds appelé Catobel, un fonds numérisé grâce au soutien de l'Union européenne dans le cadre du programme Next Generation EU et dans lequel nous furetons pour chaque numéro de l'écho des archives. Aujourd'hui, nous nous intéressons au passé et au présent du mouvement patro en Belgique. Et pour cette émission, j'ai le plaisir de recevoir Hugo Neyens. Bonjour.
3: Bonjour.
2: Hugo Neyens, vous êtes coprésident fédéral de la Fédération nationale des patros. Le patro, quand est-ce que cela a commencé? Qui l'a créé?
3: Alors le patro, ça a commencé il y a longtemps, c'était le patronage. Ça a commencé en tout cas la Fédération nationale des patros, parce qu'il y a des patros qui ont débuté avant, donc quand ils ont décidé de se fédérer les uns avec les autres en 1924. Les premiers statuts ont été publiés en 1926 et c'est Raoul Delgrange qui a été le premier président fédéral pendant de belles et longues années.
2: Alors aujourd'hui, le patro en Belgique, ça représente combien de personnes? Je parle à la fois des animés et des animateurs.
3: Alors le patro en Fédération Wallonie-Bruxelles, je parle bien de notre fédération, c'est un peu plus de 22 000 personnes aujourd'hui. Pourquoi est-ce que je dis ça? C'est parce qu'il y a les Kirok et notre pendant néerlandophone, qui lui est le plus grand mouvement de jeunesse de Belgique tout court.
2: Alors Hugo Neyens, vous le savez, dans l'écho des archives, on va puiser dans le fond Catobel de la Sonuma pour écouter des archives du passé. Et je vous propose un premier extrait qui est tiré d'une émission intitulée tout simplement « Le patro à Charleroi ». Une émission qui date de 1961. À l'époque, elle avait été réalisée par Alfred Mackel. C'est le journaliste dont on va entendre la voix. C'était sans doute son frère, puisqu'il s'appelait Roger Mackel. Alors, on va écouter ce document et puis ensuite, je vais vous demander d'y réagir.
4: Un dimanche à Charleroi. Un dimanche comme tous les dimanches, plus ou moins ensoleillé. Réunion du patro à 14h30. Mais bien avant ce moment, les ardents, ceux qui veulent ne rien perdre, sont déjà présents. Chacun défile devant la table de contrôle. Première vertu d'un patro, l'ordre. Éducation civique, hommage au drapeau. Un ordre bref, les sections se dispersent. Suivons celle des 10 à 12 ans.
5: Nous avons cette semaine-ci, comme vous avez pu le lire, j'espère, tous à la croix, le mot d'ordre fait plaisir. Qu'est-ce que ça peut bien vouloir dire pour nous, cette semaine-ci? Eh bien, premièrement, c'est que lorsque notre maman nous demande, ou notre papa à la maison nous demande de faire plaisir, eh bien, même si on est attaché à quelque chose, on est en train de lire un Tintin, un Spirou, eh bien, on laisse ça tout de suite de côté, on va chercher un seau de charbon à la cave, comme on nous l'a demandé. Hein. Cet après-midi, nous allons jouer au deck ball, au rôle américain, massacre, forcing fagnon, fagnon retour. J'espère que vous ferez preuve de bon esprit et que cet après-midi sera passé sous le signe de la loyauté et de faire plaisir.
2: C'était donc un extrait d'un reportage intitulé « Le patro à Charleroi » réalisé en 1961 par Alfred et Roger Mackels. Un reportage donc qui nous porte plus de 60 ans en arrière. Une époque où en Belgique, on demandait encore aux enfants d'aller chercher des seaux de charbon, où on ne leur demandait pas par contre de s'arracher à l'écran de leur téléphone portable, mais à mettre de côté leur bande dessinée, leur Tintin ou leur Spirou. Un reportage dans lequel on entend cette phrase « La première vertu du patro, c'est l'ordre ». Hugo Neyens, vous qui êtes coprésident fédéral de la Fédération nationale des patros, est-ce que vous diriez encore cela aujourd'hui ?
3: Oh, oui et non, après l'extrême me fait bien sourire parce qu'il y a des choses qui sont encore fort ancrées aujourd'hui et fort d'actualité, je trouve. L'aspect mot d'ordre, on peut encore le retrouver aujourd'hui dans certains de nos groupes et les personnes qui le respectent le plus durant la journée sont valorisées à la fin de la journée. Il y a des choses de ce type-là qui se vivent encore, en tout cas moi je l'ai vécu dans mon patro. Après l'aspect ordre et discipline, on va dire en tant que tel, alors oui dans un sens, mais on est vraiment sur une pédagogie par le jeu, familiale, les uns avec les autres, et donc il y a moins un côté peut-être directif de prime abord, c'est peut-être un peu plus assoupli à ce niveau-là, mais il y a des choses qui restent dans la transmission de valeurs qui est extrêmement importante pour nous. Comme toute organisation de jeunesse, notre philosophie, c'est de former ce qu'on appelle des CRACS, donc des citoyens responsables, actifs, critiques et solidaires. Et donc dans cette optique de former ces CRACS, on peut vraiment voir l'aspect citoyen qu'il peut y avoir derrière et donc de transmettre ces valeurs de la citoyenneté, de la société. Et ça demande aussi, d'une certaine manière, de créer un cadre. Quand on va aller en camp, où tout le monde va se voir les uns les autres en pleine journée, c'est le fait d'apprendre à vivre avec les autres. Et donc pour ça, il faut être capable de respecter des horaires, d'être ponctuel, d'être solidaire, de faire la part des choses, de pouvoir mettre de l'eau dans son vin, de pouvoir comprendre l'autre, se mettre à sa place. Ça, c'est toutes des choses qu'on apprend aussi, et ça s'apprend d'une certaine manière avec un cadre de l'animation, un cadre qui est fixé par les animateurs auprès des animés, mais on utilise peut-être un peu moins cette terminologie qu'est le mot ordre, on va dire.
2: Oui, c'est ça. Donc, l'éducation civique, l'éducation citoyenne est encore bien présente dans le mouvement patro d'aujourd'hui, tout comme la dimension, bien sûr, du jeu huguenéenne. On l'entendait dans le reportage. Après avoir donné le maître mot, l'animateur expliquait dans le détail tous les jeux, toutes les activités qui allaient être proposées aux jeunes dans l'après-midi.
3: Oui, c'est vraiment le ciment, le fondement même. Je pense que c'est pour ça qu'on est là en tant que mouvement de jeunesse. Comme nos différents confrères en fédération à l'île Bruxelles notamment, c'est vraiment cette animation par le jeu, cette pédagogie chez nous qui est peut-être un peu particulière de prime abord parce que vraiment familiale, c'est toutes les tranches d'âge de 4 à 16 ans, 18 ans pour certaines sections. Et donc, c'est le fait de partir tous en camp aussi à certains moments, de vivre des activités ensemble. Et donc, ça renforce, je trouve, le côté solidaire, civique, d'apprendre à vivre en société, d'apprendre à vivre avec les autres, que les plus grands puissent aider les plus petits, et d'être constamment dans cette philosophie-là. Idem, quand on devient animateur, de pouvoir transmettre à nouveau, de pouvoir fixer un cadre, comprendre ses responsabilités, ses limites dans sa responsabilité, ce que ça engendre, pouvoir se former à ça, se former à sa fonction. Et je pense que cette éducation civique, ça fait partie vraiment d'un ancrage qu'on a au niveau des mouvements de jeunesse, qui est indéboulonnable, qui ne changera pas. Pour moi, ça fait vraiment partie de nos fondements. Et cette dimension du jeu, qui pour moi est la différence, qui est un petit peu la touche spéciale d'un mouvement de jeunesse, du patro ici en l'occurrence, par rapport à ce qu'on peut plus facilement trouver dans une éducation scolaire, par exemple, où l'apprentissage par le jeu peut des fois être utilisé comme technique, mais qui n'est pas la technique utilisée de prime abord, là où dans les mouvements de jeunesse, c'est vraiment une pédagogie par le jeu qui est fortement mise en avant, comme la pédagogie par le projet, qui sont un peu les deux types de pédagogie principales qu'on pourrait retrouver, quoi.
2: Alors, en 1961, une réunion commençait par le chant de l'hymne national de la Brabançonne. Ça se fait encore aujourd'hui, ça, Hugo Nayens?
3: Il y a des fédérations et des groupes qui le font encore. Je pense que chez nous, c'est beaucoup plus rare. On a le chant fédéral en début de rassemblement, qui a évolué aussi avec le temps, hein, même si le chant fédéral, c'est notre signe d'appartenance qui est le plus ancien. C'est comme le chant du lever du drapeau, je pense qu'ils en parlaient aussi. Ça, on le voit un peu moins dans notre fédération, en tout cas. Je sais que dans des fédérations confrères ou consœurs, c'est plus le cas. Voilà, il y a des choses qui évoluent, effectivement, entre 1961 et aujourd'hui, un petit peu quand même.
2: Alors, vous avez évoqué les animateurs. Eh bien, précisément, je vous propose d'en écouter. Cette fois, c'est un extrait tiré d'un autre reportage, celui-là réalisé en 1974. Il s'appelait Le Patro ouvert. Alors, on n'est plus dans la région de Charleroi. On est à Herstal, dans le quartier de Chaqueux. À la réalisation de ce reportage, Manu Simon et Bernard Jongleur sur un sujet de Raoul Delgrange.
6: La société actuelle arrive à une impasse, il suffit de regarder autour de soi. Et je trouve qu'il est urgent de trouver un autre style de vie. Que les gens se rencontrent plus, qu'ils prennent plus leur vie en main, surtout collectivement. Je crois qu'on démissionne un peu devant devant la dimension collective de la vie, de la vie en société, que devant des problèmes, on dit ben, ce n'est pas moi qui dois décider, c'est un autre, celui qui a la responsabilité. Et je crois que, évidemment, ce sera peut-être pas compris ou ce sera très difficile pour y arriver, mais il me semble qu'il faut aller dans ce sens-là.
7: Nous aussi, forcément, on travaille bénévolement et je crois que c'est peut-être la chance aussi qu'on a de pouvoir présenter une animation parce qu'il me semble qu'ils voient que ce que l'on fait est gratuit. Et dans cette mesure-là, disons, on peut peut-être porter un témoignage, disons, de gratuité, de générosité pour eux.
8: Mais je crois que le rôle que l'on se donne a tellement de sens qu'il ne peut pas... Enfin, que l'on ne peut pas être payé. Parce que l'argent, enfin, on doit justement, ça dépasse l'argent.
9: L'argent fausserait tout.
8: Oui, voilà.
2: Hugo Neyens, on constate dans cet extrait que les chefs patrons qui s'expriment disent vouloir initier les jeunes à la dimension collective de la vie. Et on sent déjà dans leurs propos qu'ils ont l'impression que c'est une dimension qui se perd un peu dans le monde qui les entoure. C'était donc déjà très important à l'époque. Il me semble que ça l'est encore tout autant aujourd'hui, peut-être même plus, non ?
3: Ouais, l'extrême fait vraiment sourire. Parce que j'ai l'impression que c'est un discours qu'on a encore aujourd'hui. Et donc, des fois, je me demande si ce n'est pas une question de... Est-ce que c'est sur le déclin d'année en année ou est-ce que c'est juste une question de paradigme et de vision d'évolution de la société qui évolue, en fait, avec son temps. Donc, c'est assez intéressant. Je pense que la dimension collective est quelque chose qui est vraiment importante et primordiale. C'est quelque chose qu'on travaille beaucoup au PATRO. Et donc, la particularité au PATRO, comme on part tous ensemble avec toutes les tranches d'âge et qu'il y a vraiment des animations qui se font autant de manière spécifique par section, mais autant vraiment avec l'entièreté des tranches d'âge, avec cette réalité même générationnelle, hein, parce qu'un enfant de 6 ans et un enfant de 12 ans, c'est des réalités générationnelles des fois totalement différentes. Ça permet vraiment de comprendre cet aspect société, je pense, davantage que ce qu'on pourrait des fois trouver chez nos confrères ou nos consoeurs. Et donc, je trouve que c'est intéressant et c'est important. Je suis assez content de l'entendre qu'à l'époque, c'était aussi important pour eux, cet aspect dimension collective. Après, l'aspect critique de la société actuelle et de la société de l'époque, je pense que c'est vraiment une question d'axe et de vision. Moi, ce que je retiens de l'extrait, ce que je retiens d'aujourd'hui, ce que j'essaie de pousser aussi au niveau de nos membres quand je les rencontre, c'est de viser de ce qu'ils veulent amener, de leur philosophie, pour apporter cette dimension collective plutôt que de critiquer le fait qu'il n'y en ait pas ailleurs. Soyez contents de ce que vous faites et essayez de développer ce qui est important pour vous. La critique du monde environnant, on pourra voir ça pour plus tard. Mais je pense que c'est vraiment quelque chose qui est important, qui nous nourrit et qui, même dans le futur, est très important. Et c'est même quelque chose qui est plébiscité par de nombreux chefs d'entreprise, par exemple. Quelqu'un qui a suivi une éducation, entre guillemets, de mouvement de jeunesse, qui le note dans un CV, c'est vraiment un plus. Parce que vis-à-vis d'un employeur, par exemple, c'est quelque chose qu'il va considérer très important. Et je pense que c'est dans cette vision du savoir travailler en groupe, de savoir travailler ensemble, et c'est de cette dimension collective de vie que ça ressort et qu'on peut s'en rendre compte directement. Je pense que ça consolide cette idée-là.
2: Hugo Neyens, à la fin de l'extrait de reportage que nous avons écouté, se pose la question du bénévolat, puisque une des jeunes participantes affirme de manière très belle et très juste, même si elle ne s'explique pas vraiment, que son rôle d'animatrice bénévole est plus important que l'argent lui-même qui, s'il s'introduisait dans le système, gâcherait tout. Qu'est-ce que vous en pensez ?
3: Une phrase que j'avais ressortie il y a longtemps, c'est que pour moi, le travail qui rapporte le plus est celui de bénévole. Parce que d'une certaine manière, c'est l'axe, la manière dans laquelle on va se mettre en projet, où les personnes qui sont là ont toute envie d'être là. Parce qu'elles ne sont pas là pour un revenu pécunier, mais il y a une réelle envie de faire avancer le projet. Et l'envie aussi que le projet est important, vaut quelque chose, a une mission plus grande, comme ça a été dit ici dans l'extrait. Et je pense que c'est très très vrai, et c'est ça qui fait la beauté de nos mouvements, c'est que c'est des mouvements qui sont 100% volontaires et volontaristes, et donc il y a cette envie de le faire en toute simplicité et sans intérêt autre que l'intérêt de l'autre. Particularité à nouveau ici qu'on a au PATRO, c'est qu'on est tous bénévoles, excepté la structure de travailleurs qui encadre au niveau de la fédération et qui soutient, que ce soit au niveau administratif ou pédagogique. Mais toutes les personnes qui peuvent prendre des décisions au niveau pédagogique du mouvement ne sont pas rémunérés. C'est-à-dire que même au niveau du conseil d'administration de notre équipe de conseil pédagogique, donc qui gère plutôt les thématiques pédagogiques, où ma coprésidente et moi, on n'est pas du tout rémunérés pour la mission qu'on occupe. Ça a été revalidé il y a un peu plus d'un an par notre assemblée générale. Et je pense que ça conforte aussi cette idée de dire que on est là pour des missions. Et c'est parce qu'on croit dans le projet pédagogique qu'on donne autant de temps et d'âme à ce qu'on met en avant, qu'on le défend au jour le jour. Mais c'est pas pour des raisons qui sont pécuniaires ou parce que c'est notre travail ou autre. C'est vraiment un aspect philosophique qu'il y a derrière.
2: Hugo Nayens, on ne l'a pas encore dit dans cette émission, le mouvement Patro est en fait très ancien, puisqu'il démarre en 1799 en France, à Marseille, sous la pulsion d'un prêtre du nom de Jean-Joseph Allemand. C'est l'occasion pour moi, en cette fin d'émission, de vous poser la question de la place qu'occupe aujourd'hui la foi chrétienne dans le mouvement Patro. Et pour lancer cette thématique, je vous propose d'écouter une troisième archive tirée à nouveau de ce reportage de 1974 intitulé Un Patro ouvert, réalisé par Bernard Jongleur et Manu Simon sur un sujet de Raoul Delgrange.
9: Par rapport à la foi chrétienne, nous avons un peu chacun notre position. Disons ce que nous retenons de la vie chrétienne, pour garder un point commun au niveau de notre animation, c'est surtout d'essayer de développer et de faire passer un esprit de fraternité chez les jeunes avec qui nous vivons.
10: Mais à côté de cela, on laisse à tous les jeunes, et nous donnons d'ailleurs chacun des animateurs, une perspective différente, soit de croyants, soit de non-croyants. Et le jeune peut lui-même choisir l'orientation qu'il désire prendre.
11: Ce soir, on fait la fête et vous verrez peut-être danser aussi. Parce que je crois ici à la Chaqueue, il faut être comme ça. Il faut partir des gens et croire que l'évangile démarre avec eux. C'est un appel que je lance aux jeunes de partout, quels qu'ils soient du patrou ou d'ailleurs, qui démarrent vraiment chez eux. En rencontrant leur papa, leur maman, leurs frères, leurs sœurs, leurs amis, et qu'avec cela, ils annoncent l'évangile s'ils y croient. S'ils ne croient pas l'évangile, qu'ils annoncent un monde meilleur. Et qu'ensemble, on construise une société qui vaut la peine.
2: Hugo Nayens, dans cette troisième archive tirée du fonds Catobel possédé par la Sonuma, on a d'abord eu l'occasion d'entendre des animateurs patros et puis ensuite un prêtre qui accompagnait le mouvement patro à Herstal en 1974, ce qui montre bien que la dimension chrétienne était tout à fait présente dans le mouvement, en tous les cas à cette époque-là. Mais qu'en est-il aujourd'hui?
3: Alors, le patro a bien évolué hein, entre ces années-là et 2026. Ça fait vraiment partie des fondements même de notre fédération, de notre histoire, et c'est quelque chose avec lequel on est extrêmement à l'aise, on est extrêmement en accord, et quelque chose qui est aussi très important pour nous, parce qu'au final, quand je ressors un petit peu des mots-clés qu'on a pu avoir dans cette dernière diffusion, c'est tous des mots-clés qui sont extrêmement justes encore aujourd'hui. On parle de fraternité, on parle d'ouverture à la foi chrétienne, mais aussi que ce soit des personnes qui soient croyantes, non croyantes. Petite évolution qu'il y a peut-être aujourd'hui dans cet aspect d'ouverture, c'est que bah, pour nous, que quelqu'un soit d'une religion, d'une autre religion ou athée, le principal, c'est de vraiment travailler le vivre ensemble. Et toutes ces valeurs qui viennent au final, initialement, et dans notre socle, dans notre ancrage de la foi chrétienne, ces valeurs qu'on a gardées avec le temps et qu'on essaye toujours de mettre en avant et de développer, d'enrichir avec les gens. Et le dernier mot que j'avais encore noté, c'est construire ensemble. Je pense que tout ça, c'est des termes qui sont encore extrêmement ancrés aujourd'hui dans notre réalité. Maintenant, la place du patron par rapport à la foi chrétienne, elle dépend des groupes locaux. C'est là qu'en tant que fédération, il y a eu une petite évolution en 2013. Mais donc, on a des groupes locaux qui sont très ancrés avec leur paroisse et encore relativement actives par rapport à ça. Et on a des groupes locaux qui sont un peu plus détachés de leur réalité paroissiale. Donc ça, c'est un petit peu différent. Et en tant que fédération, on essaie d'avoir un point de vue qui est plus général. Et donc, on a une évolution assez importante qui a eu lieu en 2013 à un congrès. Donc un congrès, c'est un moment où tous les animateurs de la fédération sont invités pour traiter thématiques importantes. Et là, on avait parlé de l'objectif du patro, donc qui aujourd'hui est convaincu que la diversité est une richesse, etc., etc. Et dedans, il y a une référence à la foi chrétienne qui était là avant. Et là où il y a une grande modification ces années-là, c'est que on ne fait plus que référence à l'action de Jésus, mais plus à l'action de Jésus-Christ. Donc ça veut dire dans l'envie qu'il y avait, en tout cas de l'époque, parce que bon, personnellement, en 2013, j'y étais pas là personnellement, mais donc de tous les échos et de tous les documents qu'on a de l'époque, c'est que l'envie, c'était vraiment d'ancrer l'aspect Jésus en tant qu'homme, qu'on peut retrouver dans d'autres religions, et en même temps, en l'indiquant dedans, d'affirmer notre historique et notre passé, qui pour nous est extrêmement important, parce que c'est de là que découle l'entièreté de nos valeurs, les valeurs qui sont présentes dans l'évangile, qui sont présentes dans la religion chrétienne, d'où on vient, d'où on existe, et donc de pourquoi est-ce qu'on est présent aujourd'hui. Donc de le garder ancré dans notre objectif d'une certaine manière, mais d'amener cet aspect ouverture en retirant l'aspect Christ et en laissant uniquement l'aspect Jésus. En tout cas, c'était la philosophie de l'époque. Donc si je dois le résumer, je dirais que le plus important pour nous aujourd'hui, c'est cet aspect d'ouverture à l'autre, de création de citoyens, mais avec cet aspect ancrage historique et avec cette notion de savoir qu'on sait d'où on vient et on sait d'où viennent nos valeurs actuelles.
2: Hugo Neyens, vous parlez donc de cette modification qui a eu lieu en 2013. Est-ce qu'on pourrait dire que c'est finalement quelque chose qui est parallèle avec ce qu'a fait en 99 la Fédération catholique des scouts de Belgique, qui elle a adopté une dénomination neutre, les scouts? En même temps, dans le document dont vous nous parlez, Jésus est encore présent, même s'il n'est pas présenté en tant que Christ. Là, il y a quand même une référence plus explicite.
3: C'est ça, je pense que c'est là où il y a une différence avec nos homologues les scouts, sans vouloir parler à leur place, pour avoir déjà eu un peu des débats en coin de table. Je sais, ou en tout cas j'ai cru comprendre de leur côté, qu'il y a vraiment une volonté à l'époque d'affirmer, en tout cas d'une certaine manière, un détachement, en tout cas, et dans le changement de nom. L'avantage du patro, c'est qu'il n'y a pas eu de changement de nom, mais ce n'était pas dans le nom avant. Donc, il n'y avait pas de détachement à voir. Le seul changement qu'il y a eu au niveau de la fédération, c'est un groupement de fédérations des patros masculins. Et la FNPF, donc la Fédération des patros féminines, vers 2006 de mémoire. Mais à part ça, on n'a pas eu de changement de nom. Par contre, il y a eu cette volonté de garder dans l'ancrage et dans notre objectif cette notion de Jésus. Donc, pour moi, c'est quand même très important et c'est quand même significatif, cette notion d'historique assumé qui est dedans et de valeur du christianisme qui reste présente parce que nos valeurs viennent de là. Et donc, je ne pense pas qu'on soit écarté à 100%. On garde d'ailleurs des liens avec le clergé d'une certaine manière. Donc, on ne s'est pas écarté à 180 degrés, mais je pense que c'est clairement pas autant ancré que c'était ancré à l'époque. On doit être ouvert pour pouvoir accueillir quelqu'un dans sa foi, qu'elle soit chrétienne, musulmane, bouddhiste, peu importe la foi que la personne occupe, quand elle vient dans un mouvement de jeunesse comme le nôtre, quoi.
2: Hugo Neyens, on arrive à la fin de cette émission, mais de tous vos propos, si je devais essayer de faire une distinction entre le mouvement patro et le mouvement scout, eh bien j'empoîterais une, celle que vous venez de mettre en avant, c'est-à-dire une histoire qui est assumée et quand même parfois, dans certains cas, encore des liens entre l'Église ou les cadres de la foi chrétienne, si on peut les appeler comme ça, et le mouvement. Et la deuxième que je retiendrai, vous en avez parlé plusieurs fois, c'est donc cette pédagogie familiale qui est très spécifique et qui permet vraiment que tout le monde participe, quel que soit l'âge.
3: Oui, c'est ça. C'est souvent un petit peu la spécificité que je vais plutôt mettre en avant, qui de prime abord est vraiment différente par rapport à d'autres petites subtilités. On ne va pas rentrer dans les détails techniques, mais comme d'autres fédérations, comme les scouts ou les guides par exemple, où c'est beaucoup plus travaillé par section, par tranche d'âge et donc par des groupes plus petits. À titre d'exemple, la taille moyenne d'un groupe au patro, c'est 100 personnes. Donc ça représente aussi la taille de groupes qui sont plus importants aussi quand ils partent en camp, ce qui d'ailleurs est un enjeu hein, d'une certaine manière pour nous aussi aujourd'hui, parce que c'est compliqué pour nos groupes de trouver des endroits de camp suffisamment grands pour pouvoir accueillir tout le monde dans de bonnes qualités, et des communes aussi qui sont enclins à accueillir ces activités de jeunesse, des fois par peur de nuisance ou autre. C'est quelque chose qu'on essaie de travailler avec eux, mais qui est aussi compliqué dans certains cas de figure, parce que souvent le nombre fait peur, mais c'est la manière dont on est structuré et organisé qui fait que ça fonctionne très bien. Et honnêtement, pour parler en toute franchise, nous, On a très très peu de problèmes sur l'été avec nos groupes, encore plus par rapport à des problèmes de ce type-là. Mais c'est, oui, je dirais la différence, un peu plus de fondement qu'on pourrait trouver entre les deux, cette notion de groupe et de vivre ensemble qu'on a chez nous, qui est vraiment différente par rapport à d'autres groupes.
2: Hugo Neyens, ce sera ma dernière question. C'est quoi l'avenir du patro? Parce qu'on décrit parfois les générations actuelles comme vissées à leur téléphone portable, des jeunes qui n'ont pas tellement envie de se projeter en dehors de chez eux, qui ont peut-être même quelques appréhensions à rentrer en contact avec d'autres jeunes. Or, c'est justement ça que propose le patro, c'est toute la richesse des mouvements de jeunesse. Alors, comment vous voyez l'avenir?
3: Oh, je le vois relativement sereinement. On est dans une bonne philosophie pour pouvoir discuter les uns avec les autres et pour pouvoir construire ensemble le mouvement de demain et comment est-ce qu'on peut se mettre en projet sur des thématiques ensemble. Il y a des fois des petites craintes, mais qui sont plutôt des craintes d'opinion publique, je vais dire, vis-à-vis du monde actuel ou en tout cas de la population belge sur l'intérêt des mouvements de jeunesse d'une part ou l'accueil de camps au niveau belge qui devient de plus en plus compliqué, des fois avec les pouvoirs locaux, qui créent des débats parce qu'on a plutôt des pro-mouvements de jeunesse et des anti-mouvements de jeunesse. En fait, c'est tout se cristallise, je trouve, aujourd'hui dans le monde. Et c'est peut-être la partie qui a un enjeu actuel pour nous qui est un peu plus compliqué, parce qu'on essaie de se battre au jour le jour pour que nos groupes puissent vivre leurs activités et mener à bien la pédagogie qui est celle du patro auprès des jeunes, qui, on le sait et ressort de plus en plus, c'est assez importante, que ce soit la notion de loisir pour la santé mentale des jeunes, que ce soit la notion de vivre ensemble pour se retrouver, pouvoir apprendre à vivre avec les autres, ce qui est quelque chose qui, dans la société actuelle, est vraiment quelque chose d'extrêmement important, qui ressort partout quand on discute avec des gens, même au niveau employeur actuellement, et qui d'un autre côté va être des fois un peu décrié parce qu'on ne laisse pas, en fait, on le sent surtout depuis le Covid, les groupes vivent leurs activités sans leur ajouter des règlements supplémentaires, des frais systématiques en plus qui ne sont pas prévus actuellement, et ce qui fait que ça enraye un petit peu cette possibilité de continuer ce loisir. C'est le frein peut-être actuel qui fait que je suis peut-être un peu plus sceptique aujourd'hui que si vous posiez la question il y a 6 mois ou il y a 1 an, et qui commence à devenir un vrai combat pour nous, parce que au final, l'opinion publique d'accueil de la population est quelque chose qui fait que si on ne l'a pas du tout et si c'est quelque chose qui ne sait pas se mettre en place, ça pourrait vraiment porter préjudice à l'avenir des mouvements de jeunesse.
2: On retient cette conclusion, c'est très intéressant. Vous pointez les difficultés, non pas sur les jeunes en eux-mêmes, mais justement plutôt sur ce regard de l'ensemble de la société, sur le cadre dans lequel s'inscrivent aujourd'hui les mouvements de jeunesse. C'est très intéressant et ça fera, je l'espère, réfléchir tout le monde. Le patro hier et aujourd'hui, c'était l'écho des archives. Merci beaucoup, Hugo Neyens, d'avoir accepté d'y participer. Je rappelle que vous êtes coprésident fédéral de la Fédération nationale des patros. Merci. Au revoir.
3: Merci beaucoup.
2: Merci à vous et on se quitte en écoutant le chant fédéral des patros de Belgique.

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0: Vous êtes à l'écoute de RCF, il est midi, Frédéric Petit avec vous pour un point sur l'information. Les deux passagers belges du navire de croisière où un foyer d'antivirus a été détecté sont arrivés en Belgique. Ils bénéficient d'un accompagnement et d'une évaluation médicale à l'hôpital universitaire d'Anvers. Le risque que ces personnes soient contagieuses est faible, a communiqué le SPF Santé Publique. Toutes les personnes à bord du navire qui a accosté aux Canaries hier n'ont pas encore été évacuées. Les autorités espagnoles espèrent que tout sera fini aujourd'hui. Nouvel appel à la mobilisation contre les réformes de l'Arizona. La CSC, la FGTB et la CGSLB attendent plusieurs milliers de manifestants demain à Bruxelles. Transports en commun, aéroports, services publics, plusieurs secteurs annoncent déjà d'importantes perturbations. Une grève a déjà débuté ce matin dans toutes les prisons du pays. Le personnel proteste contre la surpopulation, la charge de travail élevée et la montée de la violence. Le personnel bénéficie du soutien ouvert de la direction des prisons qui reconnaît que la situation est devenue intenable. Hausse du Minerval dans le supérieur, des heures de cours supplémentaires pour les profs du secondaire, économie en tout genre, le décret programme du gouvernement de la Fédération Wallonie-Bruxelles sous la loupe des parlementaires. À partir d'aujourd'hui, le gouvernement d'Elisabeth de Grise a prévu un effort de 500 millions d'euros d'ici 2029. Les économies touchent tous les secteurs, dont l'enseignement, qui est le gros morceau de la Fédération Wallonie-Bruxelles, et la culture. Les discussions s'annoncent animées entre majorité et opposition. La Belgique et la Turquie s'engagent à renforcer leurs relations commerciales bilatérales. Un accord paraphé ce matin par le ministre des Affaires étrangères, Maxime Prévost, le ministre de la Défense et du Commerce extérieur, Théo Frangen, pour la Belgique, et le ministre turc du Commerce, Ömer Bolat. Premier acte de la mission économique de la Belgique en Turquie, emmenée par la reine Mathilde, une mission de 5 jours d'Istanbul à Ankara, autour de 5 axes, la transition énergétique, l'aéronautique et la défense, les ports, la logistique et les transports, les sciences de la vie et biotechnologie, et enfin la transformation numérique 4.0. Au Moyen-Orient, des doutes continuent de planer sur une issue au conflit entre les États-Unis et l'Iran. Les deux camps ont de nouveau affiché hier leurs divergences concernant les termes d'un potentiel accord. Téhéran a rejeté la dernière proposition américaine, dénonçant des demandes excessives, synonymes de capitulation. Donald Trump a dit pour sa part juger totalement inacceptable la proposition transmise à Washington via le Pakistan, médiateur de ces négociations. Et puis Narges Mohammadi, prix Nobel de la paix 2023, emprisonné en Iran depuis décembre dernier, a été libéré sous caution et transféré hier à Téhéran. Sa santé s'est gravement détériorée ces dernières semaines. Elle devrait à présent être soignée par sa propre équipe médicale. Midi 3, un excellent temps de midi en compagnie de RCF.
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3: Et surtout animé par celui qui vient chaque semaine me rejoindre dans notre studio de RCF Liège, Mgr Jean-Pierre Delville. Il est là une fois de plus. Bonjour Mgr.
4: Bonjour Ralph.
3: Alors la semaine passée, nous avons présenté un jeune saint qui est mort à 19 ans, donc qui a vécu au 19e siècle. Eh bien aujourd'hui, pour vous montrer aussi la variété du monde des saints, de la communion des saints, aujourd'hui on va parler d'un saint qui a vécu au 7e, 8e siècle, Germain de Constantinople, qui a été patriarche de Constantinople de 715 à 730. Il est fêté en tant que saint, notamment dans l'église byzantine le 12 mai et aussi par l'église romaine. Alors, Monseigneur, racontez-nous la vie de ce saint Germain. Alors, qui était Germain de Constantinople?
4: Alors voilà, c'est un personnage intéressant parce que il a voulu vraiment, à un moment donné, être clairement uni à l'Église de Rome. Donc, il a fait de l'écuménisme avant la lettre. Écuménisme n'est peut-être pas le bon mot, dans la mesure où, à cette époque-là, nous sommes au 8e siècle, il n'y a pas encore la rupture, justement, entre l'église d'Orient à Byzance, d'une part, qui est l'église grecque orthodoxe, et d'autre part, l'église romaine qui est à Rome, qui est l'église latine. Mais il n'empêche qu'il y avait des tensions et il y avait quand même des grandes différences intellectuelles et théologiques. Mmh. Donc ici, c'est quelqu'un qui a fait l'unité, si on peut dire. Alors, reprenons son histoire. Il était le fils d'un patricien de Constantinople, donc un noble, qui s'appelait Justinien. Et celui-ci était au service de l'empereur Constant II de Constantinople en 668. Mais cet empereur fut assassiné et notre Justinien a été compromis dans l'usurpation du pouvoir par un officier arménien qui s'appelait Metzédios, ce qui fait que ce Justinien a été exécuté sur l'ordre du successeur de ce Metzédios, Constantin IV, et son fils Germain, voilà notre Germain qui apparaît, a été châtré et placé dans un monastère. Donc ça montre que il était d'une famille qui était proche du pouvoir, en quelque sorte, et en même temps, une famille qui était écartée du pouvoir. Comme il est entré au monastère, il a été apprécié, et en 712, on le retrouve nommé métropolite de Cyzique, ce qui est une ville d'Asie mineure. Nous sommes en 712, c'est l'époque de Saint-Hubert, évêque de Liège à l'époque. Donc les événements ici se passent sous la vie de Saint-Lambert, pour ce qui est la vie du papa dont j'ai parlé à l'instant, et du fils, donc Germain, dont nous parlons maintenant.
3: Évidemment, sans lien les uns avec les autres.
4: Alors, sans lien les uns avec les autres, mais je vais vous montrer qu'il y a quand même des liens. Mmh. Oui. Donc, il est métropolite de Cyzique, et à ce titre, il est invité à participer à un concile organisé à Constantinople par le nouvel empereur qui s'appelait Philippikos. Il accepte de participer à ce concile, mais c'est un concile qui va, malheureusement, abroger le concile écuménique précédent qui était en 681 à Constantinople et qui avait condamné le monothélisme. Le monothélisme, c'était une resurgence du monophysisme. Le monophysisme dit qu'il y a une seule nature dans le Christ, qui est la nature divine. Donc, il occulte, si vous voulez, minimise en tout cas la nature humaine du Christ. Mmh. Et des pays entiers avaient tendance à être monophysites, comme l'Arménie ou l'Égypte.
3: Et donc, ici, on revient à cette
4: doctrine. Alors,
3: voilà,
4: une variante du monophysisme, lequel monophysisme a été condamné, c'est le monothélisme, qui dit qu'il n'y a qu'une seule volonté dans le Christ. En effet, on dit comment peut-il y avoir une volonté humaine et une volonté divine qui peut-être vont se contredire. Mais on rétorque à cela, s'il n'y a qu'une volonté divine dans le Christ, alors la volonté humaine devient fantoche. Elle est quelque chose qui est de facto oublié et le sens même de l'incarnation disparaît. Le Christ devient une marionnette manipulée par Dieu. Donc on a dit au concile de Constantinople en 681 que l'on condamnait cette doctrine du monothélisme et qu'on disait qu'il y avait bien deux volontés dans le Christ, de même qu'il y a deux natures dans le Christ. Cependant, on revient en arrière donc en 713 par un concile organisé à Constantinople et on abandonne la condamnation du monothélisme. En 713, l'empereur Philippikos décède et son successeur Anastase II rétablit l'orthodoxie et revient au concile de Constantinople en 681. Les évêques s'inclinent et donc notre Germain, qui avait quand même suivi le mouvement au concile de 712, revient à de meilleurs sentiments en 713. Et il est dès lors promu patriarche de Constantinople en 715.
3: Donc ça veut dire vraiment chef de l'église d'Orient ?
4: Voilà, et donc, en tant que patriarche de Constantinople, il est à la tête de l'église grecque d'Orient. Donc n'oublions pas que l'église d'Orient, c'est l'église grecque basée à Constantinople, qu'on appelle aussi byzantine, et aujourd'hui on l'appelle souvent orthodoxe, Mais à côté de ça, il y a d'autres églises d'Orient indépendantes qui sont les Arméniens ou les Syriaques. Mmh. En tant que patriarche de l'église grecque de Constantinople, il tente alors d'ouvrir des négociations avec l'église arménienne qui avait tendance à rester attachée au monothélisme. Il y en a d'ailleurs une lettre conservée de lui adressée aux dirigeants de cette église. Il l'adresse au catholicos, c'est-à-dire l'équivalent du patriarche, des Arméniens qui s'appelait David Ier. Et donc ça montre bien qu'il y a une volonté de rallier les Arméniens aux enseignements de l'orthodoxie et donc de condamner le monothélisme. Sur ce, rebondit une autre affaire, c'est la querelle de l'iconoclasme. Donc l'iconoclasme, c'est le mouvement qui invite à détruire les icônes. Et pourquoi détruire les icônes ? Parce que certains disent « les icônes font l'objet d'une quasi-adoration et finalement ça devient de l'idolâtrie. On adore l'icône et on oublie que Dieu ne peut pas être représenté et que par conséquent on le chosifie en le dépeignant sur des icônes. »
3: Donc c'est étonnant dans l'orthodoxie qui attribue tellement d'importance aux icônes. Hein, donc.
4: Alors, voilà. Pourquoi est-ce que néanmoins il y avait l'iconoclasme ? Mais justement parce qu'il y avait trop d'icônes.
3: Trop d'icônes.
4: Donc, il y avait trop d'icônes, si on peut dire. Et c'est vrai que les gens avaient tendance à adorer les icônes, à leur donner une trop grande dévotion.
3: Et donc ça veut dire qu'on les a détruits ?
4: Ah oui, on les a vraiment détruites. Et à un moment donné, en fait, il faut se rendre compte que ce mouvement n'est pas sans lien avec l'histoire du monothélisme. Parce que quand le monothélisme dit qu'il n'y a qu'une seule volonté dans le Christ, qui est la volonté divine, on accentue donc la divinité du Christ au détriment de l'humanité. Tandis que quand on dit l'inverse, on valorise l'humanité du Christ et par conséquent, on valorise aussi ses représentations. Donc les partisans du monothélisme auront tendance à être iconoclastes, puisqu'ils vont dire ben, le Christ, c'est sa nature divine qui compte, donc on ne peut pas le représenter en image, parce qu'on ne peut pas représenter Dieu. Tandis que les partisans des icônes disent, mais non, on peut le représenter parce qu'il est devenu homme, et que quand on prie devant une icône, on ne prie pas l'icône, on prie la personne représentée par l'icône. Et donc... il y a des arguments des deux côtés, évidemment. Il ne faut pas oublier que nous sommes à la période d'essor de l'islam. 622 commence l'égir et l'islamisation du Moyen-Orient.
3: Qui lui aussi interdit la représentation.
4: Qui lui aussi interdit la représentation de Dieu sous toutes ses formes. Et donc, au fond, cette espèce de mouvement un peu catharsique qui veut faire une purification de toute représentation, ce mouvement est un peu commun à l'islam et à l'iconoclasme à l'intérieur de l'Église orthodoxe. Donc, ce débat naît déjà à l'époque de Saint-Germain, patriarche de Constantinople. Il se fait en effet qu'en 730, l'empereur Léon III tient une assemblée de dignitaires qui adoptent un édit proclamant l'iconoclasme comme doctrine officielle. Sur ce, le patriarche refuse d'y participer, car il considère que le sujet abordé relève d'abord seulement d'un concile écuménique, sans compter qu'il n'est pas d'accord non plus avec le fond de cette décision. Et notre Germain est donc déposé 10 jours plus tard, le 17 janvier 730, et il se retire dans un monastère proche de la capitale. Il est remplacé par le patriarche Anastase. Ça nous montre donc qu'il s'engageait en faveur, je dirais, de l'humanité du Christ et il voulait favoriser aussi la représentation du Christ à travers les icônes. Cette affaire qui remonte à l'affaire précédente, celle du monothélisme, montre aussi, je dirais, la tentation, on va dire, de l'Église d'Orient de diviniser trop la figure du Christ au point de, à un moment donné, oublier son humanité. Et lorsque le monothélisme a été condamné pour la première fois, il y a eu, vers 649, une demande du pape Martin Ier à l'évêque de Liège, Tongres Maastricht, c'était Amand, Saint-Amand, de diffuser en Belgique les décisions du Concile qui avait condamné le monothélisme pour la première fois à Rome vers 649. Et donc, Amand était un peu chargé d'être le messager du pape. Mmh. Comme Amand a démissionné de son siège de Liège en disant que c'était trop difficile, que les prêtres étaient insupportables, il ne se voyait pas non plus, je dirais, l'homme à avoir la capacité de réunir l'épiscopat de la région pour faire passer les décisions de Rome. Donc, on ne sait pas trop ce qu'est devenu cette injonction du pape Martin Ier à l'évêque Amand. Mais ça montre bien quand même qu'une décision prise en Orient sur une question qui apparemment ne touchait pas du tout l'Occident, était quand même communiquée ici et devait être diffusée. Et de toute façon, ça montre bien que l'Occident était tout à fait sensible à l'humanité du Christ, tandis que l'Orient était davantage sensible à la divinité du Christ. Oui.
3: Pour revenir à Saint-Germain, je crois qu'on n'a pas beaucoup d'écrits de lui.
4: Non, on conserve trois lettres, justement sur la question du culte des images. Une, entre autres, au métropolite Jean de Synnade, qu'on soupçonnait de favoriser l'iconoclasme. Il a aussi écrit un traité narratif sur les saints synodes, donc autrement dit sur la pratique synodale. Donc là, je dirais qu'il est actuel pour nous, puisqu'aujourd'hui, on valorise cette dimension synodale dans nos églises. Il a rédigé un dialogue sur le terme de la vie, donc sur la mort, mais aussi sur les fins dernières, sans compter différents discours et des hymnes pour la liturgie. On a d'ailleurs sous son nom un texte d'explication de la liturgie chrétienne qui fut très répandu pendant des siècles, mais dont l'attribution est douteuse, donc là on n'est pas sûr qu'il soit de lui.
3: Voilà donc la vie de Saint Germain de Constantinople que l'Église fête chaque année le 12 mai. Dans quelques instants, on parlera de la fête de cette semaine, l'ascension de Jésus après une nouvelle pause musicale.

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1: Nous sommes en studio avec Mgr Jean-Pierre Delville, évêque de Liège, est-ce que je dois encore le rappeler, pour parler maintenant d'une actualité, et ce sera de nouveau une actualité, je dirais, liturgique. Ce jeudi 14 mai, c'est, ou c'était, pour ceux qui nous écoutent seulement le week-end, la fête de l'Ascension, qui a lieu toujours 40 jours après Pâques et 10 jours avant la Pentecôte. Alors, Monseigneur, quelle est la signification théologique de cette fête qui est d'ailleurs difficile à représenter? Parfois, on voit Jésus qui monte comme une fusée vers le ciel, mais je crois que ce n'est pas vraiment ça.
2: En effet, ce qui est important, c'est la dimension d'élévation. C'est-à-dire que ascendere en latin, bien sûr, signifie élever. Et donc, les différents évangélistes montrent que la résurrection du Christ, c'est aussi une élévation. Il faut remarquer que chaque évangéliste présente différemment cette dimension d'élévation. Ça veut donc dire que c'est un mystère qui recouvre le concept de la présence spirituelle du Christ et son absence matérielle. Mais pour cela, il y a donc différentes manières de le présenter. Pour l'évangéliste Luc, par exemple, tout se passe le jour de Pâques. Le jour de Pâques, en fin de journée, Jésus apparaît aux disciples d'Emmaüs, et après les disciples d'Emmaüs, ceux-ci vont l'annoncer aux disciples réunis à Jérusalem. Le Christ réapparaît, et puis il est élevé au ciel. Tandis que le même saint Luc écrit dans les Actes des Apôtres qu'il a fallu attendre 40 jours pour que le Christ soit élevé au ciel. Et donc, le même écrivain présente l'élévation de Jésus au ciel d'une façon différente, suivant qui rédige l'Évangile ou suivant qui rédige les Actes des Apôtres.
1: Et même avec une scène d'au revoir.
2: Oui, alors la scène d'au revoir est accentuée dans les Actes, et c'est ça que la liturgie de l'Église a repris. Le mot 40, le chiffre 40, est évidemment symbolique. C'est comme les 40 jours de Jésus au désert, c'est comme les 40 ans du peuple d'Israël, lui aussi, dans le désert. Ça veut dire que la période de 40 est comme une période sacrée. Et donc, cette période de 40 signifie aussi ce moment où Jésus se manifeste à ses disciples par des visions, des apparitions, mais en même temps par des disparitions. Je veux dire qu'il n'est pas là tout le temps, mais seulement à des moments privilégiés. Et donc, ça certifie en quelque sorte que la foi des disciples en la résurrection de Jésus n'est pas une illusion momentanée. Mais en même temps, ça dit bien que Jésus n'est plus présent d'une façon corporelle comme avant et que ça va être en quelque sorte scellé par l'ascension qui montre que toute cette dimension corporelle ne sera désormais plus visible.
1: Donc il est impossible d'imaginer concrètement cet événement raconté dans les évangiles et dans les Actes des Apôtres, parce qu'il y a justement ces contradictions.
2: C'est ça ? Alors dans l'évangile selon saint Jean, le Christ annonce tout au long de l'évangile son élévation. Mais son élévation, c'est pour saint Jean son élévation sur la croix, mais en même temps cette élévation, c'est une élévation dans la gloire du Père. Et l'élévation dans la gloire du Père, pour saint Jean, c'est une semaine après Pâques, c'est-à-dire quand Jésus apparaît à ses disciples avec Thomas. C'est l'évangile qu'on a lu

0: pris dans la gloire de Dieu, puisque l'ascension, c'est ça, c'est une élévation dans le sens de être pris dans la gloire de Dieu. Ça veut donc dire que dans la gloire de Dieu, il y a un corps blessé. Il y a un corps qui porte la trace des plaies de Jésus dans ses mains, dans son côté. Et ça veut donc dire qu'il y a une nouvelle image de Dieu sous-jacente. C'est que Dieu, Trinité, est un Dieu dans lequel il y a le mystère d'un corps spirituel du Christ, le corps ressuscité, qui porte les traces de sa blessure. Ce qui veut dire que donc, Dieu a, dans la personne du Christ, la trace et la présence de la blessure humaine. Et donc, en ce sens-là, l'ascension est très importante pour le chrétien, puisque c'est à la fois le Christ qui est vraiment entièrement pris dans la vie divine, sans un corps corporel visible sur terre, mais par contre, dans la vie divine, il y a la présence d'un corps portant une trace de blessure. Alors bien sûr, c'est un mystère,
1: c'est ça.
0: Mais en même temps, c'est un mystère qui nous dit quelque chose sur Dieu et sur le Christ, et finalement aussi sur notre vie à nous chrétiens.
1: Évidemment, pour le croyant, ce n'est pas toujours facile de mettre les deux phrases ensemble. Jésus est parti, c'est ça que nous fêtons à l'ascension, et Jésus est présent, notamment dans sa parole, dans les sacrements, oui, etc. Donc, comment peut-il être parti et présent en même temps?
0: Donc, en effet, et c'est ce que dit très clairement le texte des Actes des Apôtres, donc Jésus disparaît aux yeux des disciples dans une nuée, dans un nuage, le nuage étant toujours le symbole de Dieu, comme au Sinaï. Et d'autre part, des anges leur apparaissent, leur disant « Que faites-vous à regarder vers le ciel ?» Le Christ un jour reviendra, mais entre-temps prêchez sa parole. Donc, il y a vraiment cet envoi qui est lié à la dimension de l'ascension. La dimension de l'ascension, outre le mystère du Christ et le mystère de Dieu dont j'ai parlé précédemment, c'est aussi la charge missionnaire recueillie par l'Église pour diffuser le message de la présence du Christ ressuscité dans le monde. Et donc, c'est la responsabilisation des disciples et c'est leur envoi en mission. Donc, c'est un peu l'envers de la pièce de monnaie, quoi. D'un côté, il y a la divinisation du Christ, si on peut prendre ces mots-là, son inclusion dans la vie totale de Dieu, mais d'autre part, il y a, dans le creux de cette absence humaine et terrestre, la responsabilisation de la communauté qui ne doit plus se charger de compter sur la parole du Christ en direct, mais devenir elle-même son interprète, et donc ses missionnaires, ses communicateurs, quoi. Donc voilà, en ce sens-là, la communauté chrétienne est d'une certaine façon fondée dans sa responsabilité par le fait même de l'ascension.
1: Peut-être qu'on peut dire aussi que dorénavant, Jésus n'est pas seulement présent en un lieu pour les personnes autour de lui, mais maintenant il est présent universellement partout dans le monde où, par exemple, on célèbre l'Eucharistie.
0: Oui, c'est tout à fait juste. Donc effectivement, l'ascension universalise le visage de Jésus, puisqu'il n'est plus désormais, je dirais, le privilège de 12 disciples, ou peut-être quelques-uns en plus, Marie d'ailleurs étant présente à la Pentecôte. Il n'est plus le privilège d'une rencontre personnelle entre ses anciens disciples et lui-même, mais désormais de tous les disciples, et donc les nouveaux disciples, quels qu'ils soient partout dans le monde. Donc c'est vrai que l'ascension, en valorisant l'inclusion de Jésus avec ce corps blessé dans la vie de Dieu, rend le corps de Jésus et sa présence universelle. Mmh. Et donc,
1: et accessible à tout le monde.
0: Et voilà, pour tous, c'est accessible à tous, en effet. Donc, en ce sens-là, c'est aussi quelque chose de très important qui va alors déboucher sur la Pentecôte avec le don de l'Esprit, de manière à ce que cette absence du Christ typique de l'ascension soit compensée par un don de l'Esprit. Et puis nous fêterons la fête de l'Eucharistie. Ce don du Christ revient vers nous par le corps du Christ reçu en communion dans l'Eucharistie. Donc le corps qui est absent parce qu'il est au ciel redevient présent en nous par l'Eucharistie.
1: Merci beaucoup, Monseigneur, pour cette méditation à l'occasion de la fête de l'Ascension de Jésus. D'ailleurs, la semaine prochaine, on va parler évidemment de la Pentecôte aussi, mais ce sera donc pour l'émission.

suivante. Merci aujourd'hui à vous, Monseigneur, et à vous, chères auditrices et auditeurs, d'avoir suivi cette émission. Donc, ayez encore beaucoup de plaisir à l'écoute de nos programmes. Au revoir.

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3: Et d'ici quelques instants, il sera temps de s'informer en compagnie de Denis Delomafos. 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Il est 12h30. Et comme je vous l'annonçais juste avant, le journal régional vous est présenté par Denis Delomafos. Bonjour Denis.
4: Bonjour Christophe, bonjour à toutes, bonjour à tous. Le personnel des prisons manifeste à Lantin ce lundi. À Droix, un complexe de 15 000 m² est en construction pour l'entreprise NSI. Et puis événement, les Épicuriales fêtent leur 20e édition dès le 21 mai à Liège. La gastronomie sera une nouvelle fois à l'honneur.
3: Une manifestation se tient à la prison de Lantin ce lundi.
4: Dans toutes les prisons du pays, ce lundi est une journée de grève. Les syndicats ont appelé leurs affiliés à aller manifester à Lantin pour dénoncer la dégradation des conditions de travail. Le nombre d'agressions est en hausse. La surpopulation dans les établissements pénitentiaires est toujours bien présente. Pas plus tard que samedi soir, 3 agents ont été victimes d'une agression à la prison de Nivelles. La manifestation de ce lundi est soutenue même par la direction générale de l'administration pénitentiaire. Tout le secteur des prisons réclament plus d'attention de la part des autorités politiques. Les syndicats déplorent également le manque de personnel, le manque de formation de celui-ci et le manque de moyens dégagés par le pouvoir politique.
3: À Droix, sa complexe de 15 000 m² va devenir le siège de NSI et d'entreprises innovantes.
4: Le permis avait été accordé en 2024. Depuis début avril, les travaux pour la construction du nouveau siège de NSI sur l'ancien site Electrabel à Droix ont débuté. NSI est une société de services informatiques en pleine expansion, active dans 4 pays et qui emploie plus de 1 800 personnes. Elle sera le principal occupant de ce complexe de 15 000 m² réparti sur 4 étages maximum, qui deviendra son siège social à partir du printemps 2027 et qui offrira 400 postes de travail. Ce projet s'intègre dans l'objectif de repositionner Droix comme un futur IT campus, attractif pour les entreprises innovantes. 80% des besoins en électricité seront couverts par le photovoltaïque, en géothermie ouverte également grâce à la nappe phréatique avec un chauffage et un refroidissement assurés via des pompes à chaleur.
3: Les Épicuriales font leur retour à Liège pour une 20e édition.
4: Oui, je vous le disais en titre, avec le même concept et au même endroit que d'habitude, les Épicuriales accueillent cette année près de 35 restaurateurs et traiteurs, dont 4 chefs étoilés au Parc de la Bovrie du 21 au 25 mai. L'événement s'organise toujours selon 3 espaces, les tentes en libre accès, le Plaza, une terrasse commune de 700 m² avec la possibilité de goûter des plats signatures, et puis la tente des chefs qui est sur réservation. Pour cette édition 2026, quelques ajustements ont été réalisés. Pierre Luters, président de l'ASBL Enjeux, organisateur de l'événement, les explique au micro de Tom Defailly, stagiaire à la rédaction.
5: Il y a une volonté en tout cas de mieux encadrer l'aspect festif des Épicuriales, c'est-à-dire que la musique, l'ambiance doit être présente, surtout après 22 heures, mais de manière modérée. Il faut laisser la place première à la gastronomie, et donc on a évité toutes les tentes qui pouvaient peut-être développer vers des concepts trop ambiance, disjockey, etc. Et donc on a limité le volume sonore dans les tentes pour vraiment créer un cadre propice à la gastronomie, même si si la musique est autorisée, bien sûr.
4: Parmi les restaurateurs présents cette année, Alain Bourguet, propriétaire du restaurant Les Cahiers à Liège. Il participe pour la première fois aux Épicuriales. Il revient sur les raisons qui l'ont poussé à rejoindre l'événement.
6: Je sais depuis longtemps que les Épicuriales, c'est un projet de qualité, qui est bien organisé, qui est bien tenu et qui permet aux restaurateurs et à ceux qui participent d'avoir vraiment une solution win-win. La vitrine, je veux dire, c'est une manifestation de masse, mais qualitative, où nous pouvons nous exprimer avec nos produits habituels, c'est-à-dire des produits de la mer. Et ça, c'est très important, c'est-à-dire qu'on ne va pas dénaturer nos habitudes de service, nos habitudes de produits, et on s'inscrit dans un cadre qualitatif. Et ça, c'est une chose qui est importante pour l'image de marque du restaurant.
4: Plus d'informations sur cet événement via le site internet www.epicurial.be.
3: Une grande journée dédiée au bien-être animal est organisée à Grasse-Ologne.
4: Oui, le dimanche 17 mai, Christophe, de 10 à 18h, le domaine de Cantol à Orion-Osémont accueillera un événement entièrement dédié au bien-être animal. Tout au long de la journée, les visiteurs pourront découvrir différents exposants actifs dans la protection animale, les soins vétérinaires ou encore les activités sportives avec les chiens. Les familles pourront également profiter d'un stand de photos pour immortaliser leur leurs compagnons à quatre pattes. L'événement se veut avant tout convivial et familial. Les organisateurs souhaitent permettre au public de rencontrer des passionnés, de découvrir différentes facettes du monde animal et de sensibiliser petits et grands au bien-être des animaux domestiques et sauvages. L'événement est gratuit. Un mot de météo avant de se quitter. Cet après-midi, de la pluie traînera encore un peu en province de Liège avant de nous quitter par les frontières de l'Est. Les maxima frais pour la saison se situeront entre 7 degrés en Haute-Fagne et par endroits 12 degrés en Basse et Moyenne Belgique. Le vent sera modéré avec des rafales pouvant dépasser les 50 km/h. C'est la fin de ce journal. Bon après-midi.
3: h 35 sur RCF Liège, Michel Gendrin nous propose dans La Chanson dans l'âme un deuxième épisode dédié à un florilège de reprises de chansons françaises par Hugo Frey.

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1: Un grand bonjour ensoleillé à vous tous et à vous toutes qui êtes là, prêts à nous écouter sur RCF Liège. Nous sommes avec Christophe à la technique. Et pour vous faire plaisir et pour vous remercier de votre fidélité à l'écoute de cette radio, on vous propose des belles chansons françaises. C'est Hugo Frey qui a repris dans un double album ces belles chansons, celles qu'il aimait, celles qu'il veut faire partager. Alors on va commencer par une chanson écrite par Alain Souchon, C'est déjà ça, c'était en 1993. Et le compositeur c'est Laurent Voulzy évidemment, ça a été repris par Trio aussi. Et alors on parle évidemment de la guerre du Soudan et de l'arrivée de ces migrants chez nous.

C'est déjà ça, repris par Hugo Frey. Il reprend aussi une chanson pour rigoler un petit peu plus, On ira tous au paradis. C'était Michel Polnareff en 1972.

la version de Hugo Frey, On ira tous au paradis. Et maintenant, un prénom qui marchait bien dans les années 60, hein, Michel, c'était Gérard Lenormand qui avait écrit ses chansons en 1976. Elle est reprise par Hugues.

Michel de Gérard Lenormand. Prendre un enfant par la main. Cette chanson, écrite par Yves Dutheil en 1978, a été élue en France la meilleure chanson du XXe siècle, figurez-vous. De nombreuses reprises, notamment Nana Mouskouri. Voici la reprise de Hugues.

Merci à Hugo Frey de reprendre cette chanson qui donne du baume au cœur, Prendre un enfant par la main. Puis Mélissa de Julien Clerc en 1984, une chanson aux influences caribéennes. En effet, il est de Guadeloupe du côté de sa maman, Julien Clerc. La voici par Hugo Frey, un morceau vivant et qui vous fait danser.

Ah, ça fait danser, hein. C'est Mélissa de Julien Clerc, reprise ici par Hugues. Ça date de 1984. En 1984 aussi, Michel Berger et France Gall sont face à la montagne Sainte-Victoire en France. Ils se souviennent alors de Cézanne et Michel Berger écrit cette chanson, reprise ici par Hugues. Si

C'est Zane Pain, France Gall, qui chante sur cette chanson de Michel Berger. Voilà, on se retrouve la semaine prochaine pour ce type d'émission sur RCF Liège. Merci à Christophe.

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1: Chrétiens et musulmans sont appelés à une mission commune, celle de redonner vie à l'humanité là où elle s'est refroidie. Les mots du pape Léon XIV ce matin, lors d'une audience accordée au Vatican aux participants à un colloque organisé par le dicaster pour le dialogue interreligieux. L'ancien premier ministre thaïlandais Thaksin Shinawatra a été libéré de prison ce lundi. Bien que conditionnelle, sa libération laisse planer le doute sur son éventuel retour en politique. Et des réactions depuis Bangkok à suivre dans ce journal. L'UE et Berlin sceptiques face à la proposition de Vladimir Poutine de nommer l'ancien chancelier allemand Gerhard Schröder comme médiateur dans la guerre en Ukraine. Et puis la Syrie en pleine phase de réengagement diplomatique, notamment avec le Liban. Le premier ministre libanais a été reçu à Damas ce week-end pour approfondir la coopération entre les deux pays.
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1: Bonjour à tous. Le pape a reçu ce matin les participants à un colloque organisé conjointement par le dicaster pour le dialogue interreligieux et l'Institut royal pour les études interconfessionnelles situé à Amman. Dans son discours, Léon XIV est revenu sur l'importance du dialogue entre musulmans et chrétiens et il a appelé à la compassion et à l'empathie entre les communautés. Myriam Sandouno.
3: Oui, Alex, chrétiens et musulmans, vous l'avez dit, sont appelés à une mission commune, celle de redonner vie à l'humanité là où elle s'est refroidie et de faire entendre la voix de ceux qui souffrent et transforment l'indifférence en solidarité. Tel est le souhait du pape Léon XIV. L'évêque de Rome reste convaincu que la compassion et l'empathie peuvent être nos outils car elles ont le pouvoir de restaurer la dignité de l'autre. À l'exemple de Jésus, la compassion chrétienne devient un partage ou une souffrance avec les autres, en particulier les plus défavorisés. C'est pourquoi, a soutenu le pape, l'amour des pauvres, quelle que soit la forme que prenne leur pauvreté, est la marque évangélique d'une église fidèle au cœur de Dieu. Léon XIV a mis en garde sur le fait que la compassion et l'empathie humaine risquent de disparaître aujourd'hui. Pour lui, les progrès technologiques qui nous ont rendus plus connectés que jamais peuvent aussi conduire à l'indifférence. Et le flux constant d'images et de vidéos en montrant les souffrances d'autrui peut endurcir nos cœurs plutôt que de les émouvoir. Le Saint-Père soutient en effet que les pauvres et les personnes marginalisées méritent aujourd'hui une attention particulière et l'aide de la société et de l'État, comme l'affirmait son prédécesseur Léon XIII.
1: Merci Myriam Sandouno. Et samedi dernier, le pape avait déjà reçu au Vatican des représentants musulmans et catholiques du Sénégal. Il avait appelé les différents acteurs à un engagement commun en faveur d'un dialogue fondé sur la paix, la justice et la vérité. Également à retenir dans l'actualité vaticane ce matin, la rencontre entre Léon XIV et le premier ministre de la République du Soudan. Ce dernier s'est ensuite rendu à la secrétaire d'État où les échanges ont porté sur la grave crise humanitaire qui frappe le pays, déchiré par 3 ans de guerre entre l'armée et les paramilitaires. Le Saint-Siège a réaffirmé dans un communiqué la nécessité urgente de parvenir à un cessez-le-feu et d'engager un dialogue sincère entre toutes les parties de la nation soudanaise. Emmanuel Macron est arrivé à Nairobi pour participer à un sommet franco-africain de 2 jours. Le forum s'est ouvert ce lundi par une journée d'échange avec la jeunesse et la société civile avant une journée plus intergouvernementale demain. Mais le président français a déjà pris la parole ce lundi. L'Afrique a besoin d'investissements plutôt que d'aide publique, a plaidé Emmanuel Macron devant des étudiants de l'université de Nairobi. On prend maintenant la direction de Bangkok où l'ancien premier ministre thaïlandais Thaksin Shinawatra a été libéré de prison ce lundi. Le milliardaire de 76 ans purgé depuis septembre une peine d'1 an pour corruption. Il porte désormais un bracelet électronique pour les 4 mois restants. Après avoir dominé la scène politique avec sa famille pendant plus de 20 ans, Thaksin Shinawatra laisse planer le doute sur son avenir politique. Son potentiel retour sur la scène politique fait débat en Thaïlande. En témoignent les réactions récoltées par notre correspondant à Bangkok, Valentin Sébron.
4: Thilasak, 55 ans, se souvient avoir voté pour Thaksin dans les années 2000.
5: On lui faisait confiance parce qu'on croyait à ses promesses. Il disait qu'il allait s'attaquer à la corruption, relancer l'économie. Au final, c'est l'inverse qui s'est produit. Il est intelligent, très habile, et il a fini par détourner encore plus que les autres.
4: Comme beaucoup de Thaïlandais, il estime que Thaksin méritait la prison depuis longtemps. Malgré tout, l'ancien Premier ministre conserve une base de fidèles comme M, jeune doctorant en littérature.
2: Thaksin, pour moi, c'est une figure que j'admire, un héros politique. Si je l'ai toujours soutenu, c'est parce que je reste convaincu qu'il n'a rien fait de mal.
4: Lui considère que Thaksin n'aurait jamais dû mettre les pieds en prison. Amy, elle, ne porte pas l'ancien Premier ministre dans son cœur, mais reste sceptique sur le bien fondé de sa condamnation.
6: Il y a une forme d'instrumentalisation politique de la justice pour faire porter à Thaksin la responsabilité de tout. Les Thaïlandais n'arriveront jamais à se passer de lui. Même après sa mort, son souvenir restera gravé en eux.
4: Pour le meilleur comme pour le pire.
1: La correspondance de Valentin Sebon à Bangkok. Le Premier ministre britannique Keir Starmer a promis ce lundi de mettre le Royaume-Uni au cœur de l'Europe dans un discours considéré comme crucial pour son avenir après la cuisante défaite de son parti travailliste lors d'élections locales jeudi dernier. Dimanche, une quarantaine d'élus du Labour ont appelé à sa démission. La chef de la diplomatie de l'Union européenne sceptique quant à la proposition du président russe de nommer l'ex-chancelier allemand Gerhard Schröder comme médiateur dans la guerre en Ukraine. La diplomate estonienne Kaja Kallas a déclaré à Bruxelles ce lundi que l'ancien chancelier avait été par le passé un lobbyiste à haut niveau pour les entreprises publiques russes. En Allemagne aussi, cette proposition a suscité de vives réactions. À Berlin, la correspondance de Delphine Darbollier.
7: Gerhard Schröder, possible médiateur entre la Russie et l'Ukraine, l'idée a été rejetée ce dimanche par le gouvernement allemand. Berlin voit dans cette proposition une offre de façade, une nouvelle étape dans la guerre hybride que mène la Russie envers les Européens. Une manière de les diviser sur le sujet de la guerre en Ukraine. Pour Berlin, Poutine n'est pas crédible dans sa volonté de cesser les combats. Et s'il l'était vraiment, il devrait avant tout prolonger le cessez-le-feu de ces derniers jours. Un cessez-le-feu de toute manière pas respecté sur le terrain. Gerhard Schröder est par ailleurs une figure très controversée en Allemagne et en Europe. L'ancien chancelier a longtemps travaillé pour la compagnie pétrolière et gazière Gazprom. Il est un ami proche du président Poutine. Et s'il critique l'invasion russe comme contraire au droit international, il a récemment appelé les Européens à ne pas diaboliser la Russie comme un ennemi éternel, dixit. Gerhard Schröder comme médiateur, l'idée n'est toutefois pas rejetée par tous, notamment au sein de son parti social-démocrate. Certaines figures, notamment de l'aile gauche du SPD, estiment que toute offre de médiation doit être vérifiée et que le but est de s'asseoir à la table des négociations, une table à laquelle les Européens sont absents, et cela depuis 4 ans. Berlin, Delphine Herbollier pour Radio Vatican.
1: Et l'UE organise par ailleurs ce lundi à Bruxelles, conjointement avec l'Ukraine et le Canada, une réunion de haut niveau de la coalition internationale pour le retour des enfants ukrainiens. Selon les chiffres de la Commission européenne, plus de 20 000 enfants ont été enlevés de force par l'armée russe depuis le début du conflit. Journée chargée à Bruxelles aujourd'hui. Ce lundi, comme chaque mois, les ministres européens des Affaires étrangères se réunissent. Ils doivent notamment trancher sur l'établissement ou non de sanctions contre les colons extrémistes israéliens coupables de violences contre les Palestiniens en Cisjordanie. De nouvelles sanctions contre des responsables du Hamas doivent également être adoptées. Et puis à l'issue de cette rencontre ministérielle, les 27 participeront à un dialogue politique de haut niveau avec leur homologue syrien. Une première depuis la chute de Bachar al-Assad. La Syrie qui rétablit également ses relations avec le Liban. Samedi dernier, le président Ahmed al-Sharry a reçu à Damas le premier ministre libanais. Les discussions ont porté sur la sécurité et le contrôle à la frontière commune entre les deux pays. Les explications à Damas de Mohamed Erami.
8: À Damas, le président syrien Ahmed al-Sharry a reçu samedi le premier ministre libanais Nawaf Salam pour discuter coopération bilatérale et sécurité. Les deux responsables ont notamment évoqué le renforcement de la coordination sécuritaire et le contrôle de la frontière syro-libanaise, longue de 330 km et régulièrement utilisée pour la contrebande. Le premier ministre libanais a également indiqué que les discussions avaient porté sur la question des détenus syriens au Liban et des personnes disparues dans les deux pays. Cette visite marque un nouveau rapprochement entre Beyrouth et Damas depuis la chute de Bachar al-Assad en décembre 2024. Elle intervient aussi dans un contexte régional tendu. Depuis début mars, le Liban connaît des nouveaux affrontements entre le Hezbollah et Israël. Le Hezbollah, ancien allié du régime Assad pendant la guerre civile syrienne, a perdu avec la chute du pouvoir syrien une importante voie d'approvisionnement régional. Les nouvelles autorités syriennes, hostiles au mouvement chiite libanais, affirment avoir arrêté ces derniers mois plusieurs cellules liées au Hezbollah. Mohamed Erami, Damas pour Radio Vatican.
1: Et puis on termine ce journal au large des îles Canaries où se poursuivent les évacuations ce lundi des passagers qui étaient à bord du bateau de croisière MV Hondius où un foyer d'antivirus a été détecté. Virus qui peut provoquer un syndrome respiratoire aigu. Parmi la centaine de croisiéristes évacués hier, un Américain et une Française ont été testés positifs. Un deuxième passager américain présente des symptômes légers, a également annoncé ce lundi le ministère américain de la Santé. C'est la fin de ce journal. Retour de l'actualité en langue française à 18h, heure de Rome. Vous serez en compagnie de Xavier Sartre. D'ici là, une très belle après-midi à toutes et à tous.
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9: Bonjour, bonjour à toutes et à tous et bienvenue dans La Vie est Belge. J'espère que vous avez bien profité de ce week-end, hein, surtout samedi. La pluie revient ces jours-ci, l'excuse est donc toute trouvée pour aller s'abriter au théâtre, notamment au Théâtre Royal du Parc à Bruxelles, où le spectacle en cours va vous réchauffer le cœur. Il s'agit de La Petite Annonce faite à Marie, mise en scène par Thierry Debroux et adaptée de son roman éponyme, un hommage à sa mère qui a vécu jusqu'à 101 ans. Un spectacle qui mêle chant, danse, musique et vidéo pour parler de la vieillesse et de la transmission. La pièce donc se joue jusqu'au 6 juin et Thierry Debroux vient nous en parler. Mais d'abord, file dans ton livre.
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9: Et je vous emmène aux États-Unis, au siècle dernier, pour une épopée absolument délirante. En route pour Washington, de David Ekali et Alex Inker, publié par les éditions Sarbacane, raconte la longue marche d'un vieux fermier, Ray, parti plaider sa cause auprès du président. Alors nous sommes dans les années 30, 1930 donc, en plein Dust Bowl, tempête de poussière en français, et c'est le nom de cette catastrophe écologique qui a frappé les Grandes Plaines du Midwest et qui a duré 10 ans. La région donc des Grandes Plaines, déjà assaillie par une sécheresse inédite, est alors balayée par des tempêtes de poussière, ruinant toutes les cultures et plongeant ainsi des millions de personnes dans la misère. Voilà donc pour le contexte. Et on découvre l'histoire de Ray, qui vit dans l'Illinois, aussi touché par ces terribles tempêtes, avec Satchel Hart.
12: Ray ne possédait pas grand-chose, à part sa petite maison qu'il avait bâtie lui-même, un champ de maïs. Un chien, Foggy, trois poules, Betsy, Gina et Laurine, et deux chèvres, Nancy et Linda. Et son maïs, son bien le plus précieux, était en danger. Les tempêtes de poussière avaient déjà détruit des milliers de champs et il avait peur de tout perdre, lui aussi. À Washington, le président Franklin D. Roosevelt venait d'être élu. Était-il au courant de la grande sécheresse ?
9: Eh ben déjà, on a la gorge qui gratte hein, et la sensation de ne pas bien respirer devant ces illustrations saisissantes du vent qui se lève, annonçant ces tempêtes de poussière. Et c'est un gamin, un épi de maïs à la main, qui vient prévenir Ray, installé dans son fauteuil, le chien à ses pieds.
12: Le père de Ray disait aussi qu'il fallait toujours faire de son mieux. C'est ainsi que Ray prit la décision d'aller à Washington parler au président du grave problème de l'agriculture. Mais Ray n'avait pas de voiture, ni de cheval. Il n'avait jamais voyagé en train. Comment faire ? Quand il avait fini de travailler au champ, Ray aimait écouter de la musique à la radio, regarder les étoiles et parfois bricoler des machines un peu bizarres dans sa grange.
9: Et le parti pris de la narration, de faire raconter l'histoire de Ray par trois gamins, trois va-nu-pieds comme ils se décrivent eux-mêmes, fonctionne parfaitement car elle fait passer l'étonnement et l'admiration devant l'incroyable invention de Ray, une espèce d'automobile vraiment bizarre.
12: Le jour où il la termina, elle nous sembla une pure merveille. Elle était toute en bois, avec quatre roues et un volant. Mais surtout, derrière le siège, il y avait une cinquième roue, beaucoup plus grande, et à l'intérieur, une des chèvres de Ray. Quand la chèvre marchait, la roue tournait et faisait avancer la voiture. Ray avait inventé la chèvre mobile. Et comme une chèvre ne pouvait pas marcher longtemps, il avait prévu une place pour l'autre chèvre aussi, pour qu'elles puissent se reposer chacune leur tour.
9: C'est de la dinguerie, hein, pas vrai? Et ben c'est avec la chèvre mobile que Ray va prendre la route.
12: Il y a environ 1200 km de Lincoln, au Nebraska, où il vivait, à Washington, où se trouvait le président Roosevelt. Il lui faudrait traverser 5 États, l'Iowa, l'Illinois, l'Indiana, l'Ohio et la Virginie. Une chèvre marche à 3 km par heure, à raison de 7 heures par jour, 3h30 chacune. Ray pourrait parcourir 21 km par jour.
9: Bah c'est pas mal, ça fait réviser les maths en même temps. Alors, en calculant bien, ça fait 57 jours pour rejoindre Washington.
12: Un journaliste de passage, attiré par ce drôle de moyen de transport, interviewa Ray. Le lendemain, sa photo, au-dessus de l'article, qui décrivait son étrange mission, fit le tour du pays. 15 jours plus tard, à son arrivée à Indianapolis, la capitale de l'Indiana, un reporter radio attendait Ray et ses chèvres pour l'interviewer à son tour. Le soir même, toute la nation put écouter sa voix en train de raconter son projet.
9: Alors va-t-il arriver sans encombre jusqu'à Washington? Bien, vous le saurez en lisant ce magnifique album « En route vers Washington », fruit de la collaboration de deux grandes plumes ultra talentueuses des éditions Sarbacane, l'auteur David Ekali, dont je vous ai déjà parlé, et l'illustrateur Alex Inker. Et c'est la toute première fois qu'Alex Inker se frotte à l'album jeunesse, hein, lui qui a signé les remarquables Colorado Train et Creamy, et sa maîtrise du dessin, des cadrages et des ambiances en dégradé de gris fait des merveilles. On sent la poussière quand le vent se lève et sur l'un des tout premiers dessins du gamin, on ne voit que son pied et son pantalon rapiécé quand il entre en trombe dans la petite maison de Ray pour le prévenir. Ray, d'ailleurs, il ressemble à Popeye, le marin costaud, mais en plus vieux et en barbu. Et alors cette période dramatique, on pourra conseiller aux enfants plus grands de lire Les raisins de la colère de Steinbeck ou de voir le film avec Henry Fonda, eh bien David Ekali la rend accessible en la traitant comme un conte moderne. Je l'ai dit, son parti pris de choisir trois enfants comme un narrateur est parfait car il permet aux jeunes lecteurs et lectrices qui lisent eh bien, de s'identifier et de ressentir leur fascination pour ce vieil homme simple et tenace. Ray est le héros de ses trois gamins pour l'invention de sa drôle de chèvre mobile, pour sa détermination, son courage, mais aussi pour son intégrité. Et des héros comme ça, bah, ça fait du bien. En route pour Washington, de David Ekali et Alex Inker, publié par les éditions Sarbacane. C'est à lire avec les enfants à partir de 7 ans. Et merci à mon complice belgo-américain, Satchel Hart.
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9: Merci d'être dans La vie est belge. Notre invité aujourd'hui, Thierry Debroux, pour parler de La petite annonce faite à Marie, pièce qui se joue au Théâtre Royal du Parc à Bruxelles jusqu'au 6 juin. On le retrouve juste après ce titre d'Alice on the Roof. 15 ans,

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1: 15 ans, c'était Alice on the Roof.
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1: Un émouvant carnet de voyage vers le passé, voilà le cadeau que Thierry Debrou a choisi d'offrir à sa mère pour ses 100 ans. Un carnet dont elle n'a que des bribes, elle dont la mémoire a entamé un voyage sans retour. Puisque Marie, donc sa mère, atteinte de la maladie d'Alzheimer, ne se souvient plus de sa propre vie ni de lui. Son fils, Thierry Debrou, la lui raconte dans la petite annonce faite à Marie. Et de ce roman hommage, il en a fait l'adaptation d'une pièce théâtrale, musicale et dansée actuellement au Théâtre Royal du Parc à Bruxelles. Un spectacle tendre, bouleversant et pudique aussi sur la vieillesse et la transmission. Une pièce qui se joue jusqu'au 6 juin et on en parle avec lui. C'est un plaisir de le recevoir. Bonjour Thierry Debrou.
3: Bonjour.
1: Alors c'est un voyage hein, Thierry, mais c'est un voyage à double mémoire j'allais dire, puisqu'il se superpose, puisqu'il y a la vôtre sur sa vie à elle, mais il y a aussi la vôtre en tant que fils qui a été auprès d'elle. Moi, je l'ai ressenti comme ça. C'est pour cela qu'il fallait que cette pièce mêle la musique, la danse, le chant et la vidéo pour avoir plusieurs supports.
3: Oui, et surtout parce que dans ces moments, dans ces rapports que j'ai eus avec elle, les mots n'étaient pas toujours nécessaires.
1: Ouais, voilà. Il y avait les gestes,
3: il y avait les gestes, il y avait les regards.
1: Ouais.
3: Moi, je me souviens de ce moment où on a pu revoir nos aînés après le confinement.
1: C'est vrai.
3: Et je me souviens de ce moment où j'étais face à elle, il y avait un plexi entre elle et moi. C'était le grand bonheur de la retrouver. Et on ne s'est rien dit. Et elle a commencé à danser avec ses mains, sa tête, ses épaules. C'était magnifique. Et à la fin de ce moment-là, elle m'a dit « J'adore parler avec vous ». C'était extraordinaire parce qu'on n'avait pas dit un mot. Et ouais. En même temps, tout s'était dit, l'amour s'était dit. Cette adaptation qui est un travail collectif, c'était pour amener de la lumière sur des sujets dont on a peur de parler.
1: Oui, c'est ce que j'allais vous demander. Finalement, la vieillesse, la maladie, enfin en tout cas la vieillesse qui nous attend, toutes et tous, on a peur encore, c'est pour ça qu'on la met un peu de côté.
3: Oui. Alors moi, j'ai eu une chance énorme, et ma mère aussi, c'est d'avoir... Elle avait perdu tous ses souvenirs, mais ça lui permettait, toutes les 5 minutes, d'apprendre qu'elle avait un fils. Et de me dire, oh, c'est merveilleux, j'ai un fils. Donc c'était un, entre guillemets, Alzheimer de type joyeux, puisque chaque moment était une surprise pour elle.
1: Ouais. Et vous, ça vous faisait quoi de lui répéter toutes les 5 minutes qu'elle avait un fils? Il n'y a pas eu un moment où vous étiez touché en vous disant... Zut, elle le mémorise pas plus. Enfin, c'était comment vos sentiments à ce moment-là?
3: Ben, ils étaient partagés, mais c'était surtout du pur bonheur. Parce que de toute façon, j'avais eu cette chance de vivre, d'avoir ma maman pendant des années et des années, puisqu'elle est morte à presque 102 ans.
1: Oui, quand même.
3: Et qu'elle a commencé à perdre la mémoire à partir

0: qui sont apaisés par ce que je leur montre, et puis montrer la main de quelqu'un qui vieillit, le visage de quelqu'un qui vieillit, c'est pas à la mode, mais ça peut être magnifique.
1: Non, c'est vrai, c'est quelque chose qu'on cache encore, même si peut-être aujourd'hui on commence à avoir envie de regarder la vieillesse autrement.
0: Exactement. Exactement. La vraie vieillesse, pas celle qui est traficotée.
1: Parce que vous parliez des mains, mais les mains, c'est vrai que quand on observe les mains ou quelqu'un qui est de dos, mais ça parle, ça dit beaucoup.
0: C'est ça. Et c'est pour ça que j'ai fait appel à Michel-Anne Demey, qui est une magnifique chorégraphe et une danseuse. C'est marrant d'ailleurs parce que je l'avais appelée en disant « Est-ce que tu ne connais pas une danseuse qui pourrait danser une dame de 100 ans ?» Elle m'a dit « Ah oui, oui, j'en connais une. » Ah, je dis « Donne-moi son nom, c'est moi. » Voilà, elle n'a pas 100 ans du tout, mais étrangement, elle ressemble un peu à ma maman. Et comme il y a des magnifiques vidéos, parce que depuis 2020, j'avais l'intuition que je devais parler de ce sujet-là, que je devais filmer ma maman pour montrer que ça peut être beau, magnifique, le rapport que j'avais avec elle. Et il y a d'ailleurs deux extraits de dialogue entre moi et elle. Et en fait, c'est comique aussi.
1: Mais c'est très drôle parce qu'effectivement, c'est un moment où elle s'étonne elle-même
0: d'avoir 100 ans.
1: D'avoir 100 ans. Mais c'est possible d'arriver jusque-là. Et c'est vrai que dans la salle, on rigole tous, tous émus et on se dit mais oui, parce que finalement, c'est j'allais pas dire miraculeux, mais c'est quand même effectivement assez surprenant d'arriver jusque-là. Et c'est tout de suite, elle, ce qui la frappe.
0: Oui, il y a quelque chose de très enfantin aussi. Alors, on dit que quand on vieillit, on retrouve l'enfant qu'on était. Je pense que elle, l'enfant qu'elle était, elle ne l'a jamais quitté. Elle a vécu quelque chose d'assez traumatisant quand elle avait 10 ans. Son père est parti, l'a amené, le marchand de sable qu'il était, l'a amené à la gare en disant « Je pars pour toujours à Paris, est-ce que tu viens avec moi ?» Elle avait 5 frères et sœurs. C'était un choix terrible, horrible. Ouais. Elle a refusé de partir en train avec son père et elle est revenue dans sa famille. Et la petite fille qu'elle était ce jour-là, sur ce qu'elle a, j'ai l'impression qu'elle n'a pas vraiment grandi. Et je peux dire que j'ai eu une maman qui était aussi une petite fille.
1: Oui, ça vous l'avez toujours perçu chez votre mère.
0: Oui, je l'ai toujours perçu.
1: Ce côté espiègle et ce regard innocent, ou en tout cas innocent et lucide en même temps, qui a porté sur la vie.
0: Tout à fait. Ouais. Et très positif, malgré... Parce qu'elle en a vécu des épreuves et on en découvre quelques-unes dans le spectacle. Elle a toujours eu et c'est une magnifique leçon, ce regard du verre à moitié rempli. Et c'est une magnifique leçon pour moi, évidemment.
1: Ouais. Ça, c'est vrai que c'est aussi une décision, parce que, je veux dire, de choisir, malgré les difficultés, de voir que la vie peut encore être belle et être remplie, ça fait partie d'une décision. C'est pas juste le caractère, allez-vous dire.
0: Effectivement, oui, tout à fait. Et quelle leçon de vie, quel cadeau, franchement, parce que j'ai hérité de ça et j'ai décidé d'en faire quelque chose, comme vous dites, c'est aussi une décision.
1: Oui, exactement.
0: Se plaindre constamment de ce qui ne va pas nous tire tellement vers le bas.
1: Et c'est peut-être ça qui nous vieillit aussi, parce que votre mère qui a vécu jusqu'à 101 ans, c'est aussi parce qu'elle avait peut-être cet appétit. C'est un peu facile ce que je dis, parce qu'il y a aussi d'autres paramètres qui rentrent en compte, mais ça, en tout cas, ça n'a pas fait de mal.
0: Non, au contraire.
1: Au contraire. C'est aussi pour ça qu'il y a des vidéos où d'autres personnes apparaissent dans le spectacle.
0: Alors, quand j'ai décidé de filmer ma maman, je me suis entouré d'une petite équipe parce que c'est un sujet qui a passionné. On sent que ça passionne. Tous les gens qui sortent disent « Ah, je suis bouleversé, ça me rappelle tellement un tel ou une telle », évidemment, c'est universel.
1: Bien sûr, mais de l'intime naît l'universel.
0: Voilà, exactement, mais le chef-op qui m'accompagnait, l'ingé son qui m'accompagnait, était touché parce qu'ils vivaient un peu les mêmes choses aussi. Donc, comme les Trois Mousquetaires, on est allé à la rencontre de ma maman et on l'a filmé. Et je me suis dit, parce qu'il y a cet épisode dingue où un jour de grande dépression, quand elle a 35 ans, elle n'est toujours pas mariée, elle n'a toujours pas d'enfant, et c'est son rêve le plus grand. Elle prend un tram, le tram 44, qui fait le long dans la forêt, la Mutter-Lyrenne. Et elle a décidé d'aller se suicider en se jetant dans un...

0: un étang. Heureusement, c'est l'hiver. Heureusement, cet étang est gelé. Et elle ne peut pas se noyer. Elle tombe, elle se fait mal. C'est elle qui me l'a raconté. Mmh. Elle a repris le tram dans l'autre sens. Puis, elle a fait les pages des petites annonces. Eh bien, moi, quand j'ai appris qu'on pouvait louer le tram 44 de l'époque, j'ai loué ce tram.
1: Ah oui.
0: J'ai amené ma maman qui devait avoir 100 ans. Ça a été un autre cadeau pour ses 100 ans. Et je lui ai fait refaire ce trajet et on l'a filmé dans ce tram. Et je me suis dit, ah, ça pourrait être chouette, si jamais j'en fais quelque chose, de demander à une comédienne qui a l'âge, 35 ans, que ma mère avait quand elle a pris le tram. Je vais la filmer aussi et on pourrait peut-être faire des superpositions. De même, là, au début des répétitions, je me suis dit que ça pouvait être pas mal de filmer une petite fille qui a l'âge justement que ma maman avait lorsque son père
1: lui a demandé de faire un choix, choix, le choix de Sophie, j'allais dire, un choix Cornélien
0: oui,
1: en tout cas.
0: Oui, tout à fait.
1: Pour le coup. Moi, je me demandais si votre mère, Thierry Debroux, vous avez déjà tout dit avant que sa mémoire s'en aille ou vous avez comblé les trous? Parce qu'on sent, et vous le dites, vous étiez très proche d'elle, vous étiez assez... pas fusionnel, mais très très proche avec votre mère.
0: Ah oui, bien sûr. Je pense, en tout cas, je n'ai rien dû inventer.
1: Vous avez beaucoup raconté.
0: Mais voilà. Oui, c'était, elle avait cette qualité qui était un défaut quand j'étais petit, parce que ça m'énervait beaucoup, d'être une grande bavarde et de raconter. On sortait d'un magasin, elle rencontrait quelqu'un qu'elle connaissait à peine et elle se mettait à lui raconter sa vie.
1: Je connais ça.
0: Et donc, j'ai entendu sa vie racontée des milliers de fois. Et donc, j'ai fait la synthèse de tout ce que j'ai retenu. Et c'est vrai que les grands épisodes, comme son passage à l'hôpital Bruckmann, dans la salle des baignoires, etc., etc., l'histoire du tram, le moment où elle répond à la petite annonce et va rencontrer mon père, d'où
1: ce titre, d'où La petite annonce faite à Marie.
0: D'autant qu'elle s'appelle Marie et que mon père s'appelle Joseph.
1: Voilà, donc il y avait quand même une référence religieuse, un petit clin d'œil qui marchait bien.
0: Et que mon frère, qui est de 6 ans, mon aîné, et qui est né de cette rencontre, s'appelle Christian. Oui. Donc il y avait quelque chose là d'amusant, on va dire, symboliquement.
1: Je me demandais, qu'est-ce qu'elle vous a transmis de plus précieux en termes d'attitude, de comportement, votre mère? Vous l'avez dit, le fait déjà de voir le verre à moitié vide pour encore mieux le remplir, mais quoi d'autre?
0: La bienveillance, vraiment le regard, parce que le regard positif c'est aussi, et j'ai cette qualité-là entre guillemets, de voir dans n'importe qui le petit diamant qui est à l'intérieur. C'est la première chose que je vois, en fait. C'est la beauté de quelqu'un avant que cette personne me montre ses contradictions. Et bien sûr, comme nous en avons tous, ses parties sombres.
1: Oui, c'est se concentrer sur les qualités, c'est voir les gens qui sont bien. Quoi.
0: Voilà.
1: Qu'on veut voir. Vous aviez une relation très forte à votre mère, parce que aussi vous avez perdu votre père assez jeune.
0: Oui,
1: très jeune.
0: J'avais 22 ans.
1: Oui.
0: Donc, voilà,
1: c'est jeune.
0: Mais c'est jeune.
1: Oui, puisqu'on entre dans l'âge adulte. Donc, effectivement, c'est dur. Le fait de ne rien oublier, ça vient aussi de là, d'avoir vécu à la fois ce côté fusionnel avec votre mère et cette perte du père. C'était une sorte d'équilibre de ne rien oublier, de raconter des histoires.
0: C'est vrai que, et d'ailleurs, mon deuxième roman s'appelle Joseph malgré tout et il paraîtra le 1er août, qui est finalement la suite ou l'autre point de vue. Mon père et ma mère n'étaient pas faits pour être ensemble. Ils ont fait des enfants, mais c'est deux personnes, deux âmes qui ne se sont pas rencontrées durant cette vie-ci. Voilà.
1: Ce qui est arrivé à beaucoup, finalement. Ce qui est finalement aussi le témoignage d'une époque, j'allais dire.
0: Oui,
1: période,
0: je ne sais pas. Je ne sais pas si on se rencontrait plus facilement avant. Ça, je n'en sais rien. Mais eux, effectivement, n'étaient pas faits l'un pour l'autre.
1: Mais le fait de ne pas être faits l'un pour l'autre et de quand même se mettre, parce qu'effectivement, il y avait le fait de se marier, d'avoir des enfants, c'était aussi les codes sociaux.
0: Et tout à fait.
1: C'est pour
0: et
1: ça
0: on
1: que
0: était obligés.
1: Exactement.
0: Donc, ils sont restés pour les enfants, forcément. C'était cette époque-là. Mais effectivement, j'ai, à travers les deux romans, donc La petite annonce faite à Marie et Joseph malgré tout, j'essaie de combler, comme vous disiez, le manque par les mots. Mais c'est pour en faire le cadeau. C'est pas parce que je serais encore... En fait, c'est une histoire qui me poursuit depuis 40 ans, que j'essaie de raconter depuis 40 ans. Et je n'en suis plus, heureusement, à penser des blessures.
1: Oui.
0: C'est le moment où je peux les offrir. C'est parce que j'ai le recul de tout cela aujourd'hui.
1: Ouais, bah c'était effectivement ce que j'allais vous demander, Thierry Debroux, quand vous avez écrit, surtout maintenant quand vous voyez ce spectacle. Ce sont aussi vos propres émotions, mais en tant que fils, en tant qu'homme, mais aussi vos propres émotions en tant que spectateur qui a de la distance. C'est
0: oui,
1: les deux.
0: Et c'est marrant parce que je suis peut-être celui qui est le moins ému de voir ce spectacle. C'est parce que, bah, pour moi, c'est normal d'entendre ça.
1: Parce que ça vous accompagne.
0: Ça m'accompagne, je l'ai vécu en direct. Tandis que les gens qui le découvrent et qui trouvent ça extraordinaire, ma relation avec ma maman, sa vie, etc., bah, c'est des choses qu'ils ils découvrent en direct et ils sont bouleversés.
1: Oui, et qui peut forcément faire aussi écho à leur propre histoire.
0: C'est
1: effectivement le but. Donc, votre spectacle, La Petite Annonce faite à Marie, adaptée de votre roman, je le rappelle, parle bien évidemment de vieillesse, mais aussi de transmission, de ce qu'on transmet comme souvenir, mais aussi de quelles traces on laisse. Vous aimeriez laisser quelles traces? Est-ce que c'est une question que vous posez?
0: Non. Non, pas du tout.
1: Parce que vous êtes dans le moment présent.
0: Exact. Enfin, c'est un long parcours d'arriver d'être dans le moment présent, mais j'ai l'impression d'y être.
1: C'est bien.
0: Oui.
1: c'est plutôt bien. Alors, Thierry Debroux, donc on rappelle, vous êtes auteur, metteur en scène, adaptateur, scénariste, réalisateur et donc directeur de théâtre. Mais moi, j'ai l'impression finalement que le lien déjà avec toutes ces différentes fonctions, c'est que vous êtes avant tout un raconteur d'histoire.
0: À 6 ans, j'ai eu cette chance de savoir ce que je voulais faire. Le sens de ma vie, c'était de raconter des histoires. Grâce à l'école maternelle, j'ai d'abord découvert la façon de raconter l'histoire du point de vue de l'acteur. En 3e maternelle, il y a eu un spectacle et la rencontre avec le public, le fait que je jette une peau de banane parce que je ne savais pas quoi en faire, c'était un accessoire.
1: Et voilà, ça a fait rire.
0: Et ça a déclenché un rire et c'est parti. Ensuite, il y a eu l'écriture, la mise en scène. Mais au fond, voilà, ce que j'aime, c'est de raconter les histoires. Et c'est très important de raconter ou d'entendre raconter les histoires d'une famille. Parce que c'est ce qu'on me dit aussi, oh, j'aurais tellement voulu poser des questions. Ou il y a un homme qui doit avoir la trentaine qui m'a dit, je prends demain un train, je vais voir ma mère et je lui demande de me raconter des choses.
1: Voilà.
0: Parce qu'on s'aperçoit qu'en fait, on ne sait rien,
1: oui,
0: parfois, en tout cas, on ne sait rien de la vie de ses parents.
1: Et encore faut-il qu'ils acceptent de nous raconter, parce que souvent, les gens aussi sont pudiques et vont dire, ah, ben, c'est bon, c'était comme ça, et voilà.
0: Tout à fait. Il faut se rendre compte que quand on ne sait pas ce qui s'est passé dans notre famille, on porte, peut-être sans le savoir, ce que j'appelle des briques dans un sac à dos,
1: qui ne
0: nous appartiennent pas. Et à partir du moment où... Parce qu'on fait parler les anciens, on s'aperçoit des traumatismes qui
1: Exactement.
0: Ont pu visiter telle ou telle famille.
1: Mais qui se transmettent de génération en génération.
0: Mais en fait, on s'aperçoit qu'ils se transmettent de génération en génération.
1: Exactement.
0: Donc, c'est très, très important de raconter même les secrets, surtout les secrets, surtout ce qui est enfoui, même si ce n'est pas facile, on aide les générations suivantes.
1: Thierry Debroux, donc notre invité dans La Vie est Belge. On se retrouve juste après cette pause musicale, justement une chanson que vous entendez dans le spectacle.

0: Mr. Sandman, c'était les Cordettes, et c'est donc une chanson qu'on entend lors de ce spectacle, la petite annonce faite à Marie, adaptée du roman éponyme de Thierry Debroux qu'il met en scène. Donc, il y a cette chanson, on vient de l'entendre, Thierry Debroux, mais on va quand même aussi s'arrêter un petit peu plus sur le contre-ténor que vous mettez en scène. Il y a aussi une pianiste, il y a donc aussi la danseuse et Corée. Moi, je me demandais, quand vous avez adapté et donc mis en scène, est-ce que vous avez créé un petit peu la partition détaillée pour chacun ou tout s'est un petit peu mélangé, superposé? Quelles ont été les étapes de travail?
1: On a travaillé ensemble. Mmh, c'est-à-dire qu'au départ, j'aurais rêvé d'une création collective totale, c'est-à-dire qu'on prend le roman et on fabrique tout de A à Z, tous ensemble. Mmh. Il a fallu quand même, par manque de temps, parce qu'une création collective, ça demanderait 4 mois de travail intensivement, et tous ces artistes sont beaucoup demandés et travaillent beaucoup. On a travaillé, nous, 1 mois sur ce spectacle. Et donc, ils ont demandé d'avoir une structure de base, mais on a travaillé tous ensemble sur la structure. Mmh. Avec la pianiste Julie Delbar, magnifique pianiste, qui est aussi la directrice musicale du spectacle, a amené des idées. Et en fait, ce qui était très agréable, c'est qu'on avait tous le droit de parler de tout. Donc, on parlait de la danse, on parlait de la musique, on échangeait. Ah tiens, j'ai une idée d'eux. Mmh. Et en fait, ça s'est construit comme ça. Sur la base de cette structure, c'était la V1 que j'ai fournie à l'équipe. Et ce que vous avez vu, c'est la V9. Donc, entre la V1 et la V9, il y a eu un travail collectif.
0: Il y a eu pas mal de travail, exactement. Effectivement. Et c'est vrai que, je vous disais hors antenne, qu'il y a des émotions à différents niveaux qui proviennent de la musique, du spectacle effectivement visuel que l'on voit, mais aussi du chant, du contre-ténor. Enfin, il y a plusieurs strates d'émotions, c'est ce que j'allais dire.
1: C'est des vibrations différentes. Oui. C'est vrai que les mots sont importants, mais parfois le silence l'est encore plus, ou la vibration de la musique, l'émotion immédiate qui vient, les chants du contre-ténor Logan Lopez-Gonzalez, il a 3 moments chantés qui sont sublimissimes dans l'histoire. C'est des moments suspendus. Et la danse aussi, voilà. Donc, on aime bien ça au parc de mélanger, mais là, c'est peut-être la première fois que tout va ensemble, s'imbrique, alors qu'on se posait plein de questions. Mmh. Est-ce qu'on ne va pas se marcher les uns sur les autres parce que il y a tellement de choses puissantes. Il y a aussi l'image qui est un partenaire.
0: Bien sûr,
1: donc il fallait que le spectateur sache où regarder et ne soit pas perdu par la présence de tous ces arts qui s'expriment en même temps.
0: Non, mais ça fonctionne. Tout se coordonne.
1: Oui, ça fonctionne.
0: Alors, le Théâtre du Parc, c'est le théâtre que vous dirigez, donc Thierry Debroux. Et récemment, vous avez été mis en cause dans une enquête du VIF. Il vous a été reproché de faire trop souvent jouer vos propres pièces, d'assurer la plupart des mises en scène, de faire travailler vos proches, bref, en fait, de privilégier l'entre-soi. Est-ce que le Théâtre Royal du Parc est devenu votre petite entreprise familiale alors?
1: C'est ce que l'article voudrait faire croire, mais le problème de cet article, c'est qu'il se base sur des chiffres qui sont faux et que nous avons démontrés. Et petite entreprise familiale, quand par exemple en 2025, qui est pourtant cette année, on a perdu 300 000 euros parce que la ville de Bruxelles étant dans les difficultés
0: et a coupé les subventions.
1: A coupé pour cette année-là 300 000 euros et en 26, 200 000. Eh bien, on a engagé 195 artistes, ce qui est énorme.
0: Oui.
1: Et donc, ça me fait rire quand on dit qu'on est dans l'entre-soi, parce que non, les succès que j'assume et qui ne sont pas dans la proportion qui est dite dans cet article, les succès que nous faisons, et c'est une histoire d'amour avec le public depuis 15 ans, et il nous le rend bien, le public, permettent justement d'engager ces 195 spectateurs, parce qu'à l'heure actuelle, nos subventions, celle de la ville par exemple, elle date de 2002, elle n'a pas été augmentée depuis 2002 ni indexée, donc vous imaginez, ces subventions servent à payer le théâtre en ordre de marche, les frais fixes.
0: Les frais fixes, ok. Et ça ne sert pas à payer les comédiens, les scénaristes, les auteurs.
1: Non, ça ce sont les recettes. Okay. Donc je suis dans une obligation de faire des salles pleines, ce qui est une belle obligation.
0: Oui. Surtout qu'en plus, il y a du monde à chaque fois sur vos pièces, on l'a dit. La petite annonce faite à Marie, ils sont peu, mais souvent, ça tourne autour de 15 quoi, en moyenne.
1: Voilà, c'est ça. Là, c'est une exception sur la petite annonce, ils sont 4. Et donc, c'est tout l'inverse qui se produit. Oui. C'est bienvenue à tous ces artistes. On est un très, très gros employeur.
0: Le public du parc, hein, c'est qui ?
1: Alors, le public du parc a beaucoup évolué. Je suis arrivé avec la mission à la fois de ne, donc en 2011, de ne pas faire fuir les fidèles,
0: ouais,
1: qui commençaient à prendre un peu de l'âge, mais je les aime beaucoup. Hein. D'ailleurs, ce spectacle...
0: Il y a un peu dédié à la transmission, la vieillesse. Voilà,
1: exactement.
0: On accompagne.
1: Mais j'avais pour mission d'ouvrir les portes et de faire rentrer un nouveau public. Et aujourd'hui, franchement, c'est, je dirais, trois générations qui se rencontrent, et ça, c'est formidable. Y a mon seul souci, et c'est pour ça que parfois, effectivement, je suis un petit peu trop présent, mon seul souci, c'est qu'on n'a pas énormément d'auteurs qui écrivent pour trois générations le type de spectacle qu'on propose au public. Et j'ai beau faire des appels réguliers...
0: Et vous recevez régulièrement des pièces,
1: je ne
0: reçois
1: pas de pièces.
0: Vous ne recevez pas.
1: Je ne reçois quasiment pas de pièces, ou soit des pièces qui seraient mieux ailleurs, parce qu'elles sont, plus destinées à du théâtre intime de laboratoire, etc., et qui ne permettent pas d'engager beaucoup d'acteurs. C'est quand même l'ADN de ce théâtre, c'est d'avoir des grosses distributions dans des beaux décors. Donc,
0: c'est du spectacle qui peut toucher plusieurs générations. Il y a plusieurs acteurs et actrices. Il y a des décors. Bref, c'est un divertissement populaire dans le bon sens du terme.
1: Oui, parce que divertissement ne veut pas dire qu'on ne peut pas remettre le monde en question,
0: non,
1: qu'on
0: ne
1: peut pas parler de
0: populaire
1: choses...
0: Populaire ne sera jamais... faut distinguer de populisme. Populaire ne sera jamais un gros mot.
1: Mais je pense qu'on dérange quelque part. Nous dérangeons parce que nous faisons un théâtre qui est vite snobé par une intelligentsia assez populaire. Le succès, j'ai l'impression que certaines personnes s'en méfient. Ou le jalouse.
0: On est en Belgique, on n'est pas en France.
1: Pourtant,
0: c'est la française qui parle.
1: Je vois très bien de quoi vous parlez. Non, le succès, ce n'est pas une tare. Il ne faut pas le mépriser. On ne méprise pas nos 80 000 spectateurs, au contraire. Et d'ailleurs, suite à cet article, l'effet inverse qui était escompté par la journaliste se produit, c'est qu'on a eu des messages de soutien incroyables et nos abonnements ont bondi de façon inimaginable.
0: Ouais. Donc en fait, le théâtre du parc, Royal du Parc, précisons, ce sont les abonnements, mais il y a aussi les consommations au bar, j'imagine, qui permettent d'engranger les recettes.
1: Tout à fait. Et aussi le système du tax shelter, qui est une aide des entreprises. Et ce qui fait qu'aujourd'hui, on arrive à peu près à 2 millions de recettes pour 1,5 million, 1,6 million de subventions, ça dépend, ce qu'on nous enlève chaque année.
0: Voilà, pour la saison, la prochaine saison, vous êtes à peu près serein, comment ça se passe ?
1: Écoutez, on est serein dans la mesure où, quand j'ai démarré au Théâtre du Parc, on clôturait nos abonnements, on ne va pas au-delà de 5100, parce qu'on veut laisser la place pour les écoles, pour les familles, etc., etc. Et on clôturait fin septembre nos abonnements. Aujourd'hui, là, à l'heure où je vous parle, ils sont clôturés.
0: D'accord, le 11 mai, on s'est clôturé.
1: Et les gens se précipitent pour s'abonner parce qu'ils savent que s'ils ne sont pas abonnés, ils n'auront peut-être pas de place.
0: Ouais.
1: On a des spectacles qui sont pleins avant qu'on ne commence à jouer. La Belle et la Bête, par exemple, qu'on reprendra dans une saison future. C'est un titre, évidemment. Mais La Belle et la Bête s'est jouée à bureau fermé dès le premier jour. Et donc, les gens ont envie de voir nos spectacles. Donc, la seule façon, parfois, c'est de s'abonner.
0: Ouais. Et donc, en fait, ça veut dire qu'il faut aussi miser sur des gros spectacles, comme La Belle et la Bête, qui font référence où tout le monde va y aller, pour pouvoir, justement, des fois aussi produire des spectacles, j'allais dire... Pas confidentiel, pas intimiste, parce que c'est pas l'ADN, mais a priori moins connu.
1: Oui,
0: c'est ça aussi.
1: Ça, c'est vraiment notre mission, c'est-à-dire donner aux spectateurs des spectacles comme vous le décrivez, bien sûr, mais sortir des sentiers battus de temps en temps. Et avec la petite annonce faite à Marie, parce que c'est une création collective, parce que c'est plus intime, mais c'est haut en couleur malgré tout, les images sont magnifiques. Donc on sort un tout petit peu des sentiers battus, mais on ne les perd pas. Ils ne sortent pas en disant « on est idiot, on n'a rien compris ». Il n'y a rien de pire. Et donc moi je suis très heureux quand nos spectateurs vont ailleurs aussi. Ils ont découvert, surtout les jeunes, quand ils disent « ah ben c'est aussi bien qu'au cinéma », ils viennent, ils adorent, et la porte n'est pas fermée pour eux, pour le théâtre. Et ils iront peut-être, certains d'entre eux, vers des théâtres plus difficiles d'accès dans un premier temps. C'est un chemin à faire.
0: C'est un chemin à faire. En attendant, il y a la petite annonce faite à Marie, donc qui se joue jusqu'au 6 juin. Du mardi au samedi, c'est à 20h15. Le dimanche, c'est à 15h. Et la dernière, le samedi 6 juin, aura lieu aussi à 15h. Je rappelle, il y a donc sur scène Julie Delbar, Michel Anne Demey, Fabian Finkels et Logan Lopez Gonzalez, donc dans votre mise en scène, un Thierry Debrou adapté de votre roman éponyme. Merci beaucoup d'être venu nous en parler.
1: Merci beaucoup à vous.
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0: Et je vous propose à présent de prendre la direction de Cannes. Le festival de Cannes s'ouvre demain. Olivier Clincard est déjà sur place au téléphone de Charles Declerc qui nous livre déjà ses premières impressions.
3: Bonjour Olivier, bonjour à tous et à toutes.
4: Bonjour Charles, bonjour à toutes et à tous et ravi de vous retrouver.
3: Ce mois de mai, c'est le mois de Cannes et donc vous y êtes comme depuis plusieurs années pour RCF, ses auditeurs et auditrices, aussi pour le site web. Et donc, qu'avez-vous à nous dire aujourd'hui du festival de Cannes, de la présence de certains ou de l'absence ?
4: Eh bien, alors je n'ai peut-être pas énormément de choses à vous dire encore parce que, vous le savez, l'ouverture officielle du Festival de Cannes, ce n'est que demain soir. Donc là, en ce moment, les préparatifs vont bon train, évidemment, dans l'attente de demain. Mais c'est vrai qu'on peut déjà parler un petit peu de ce qui va peut-être se passer ou de ce qui ne va pas se passer à Cannes cette fois-ci. Parce que, effectivement, le mois dernier, lorsque la sélection officielle a été divulguée par Thierry Frémaux, le directeur général du Festival de Cannes, eh bien, une absence a été remarquée, c'est celle des grands studios américains. Alors, c'est une tendance qui, je ne vais pas dire s'accroît, mais qui quand même se fait remarquer d'année en année, dans le sens où, depuis quelques années, les grands studios américains privilégient un petit peu plus la Mostra de Venise. Pourquoi la Mostra de Venise ? Parce que le lobbying pour la campagne des Oscars commence à peu près à cette période-là, fin ou début septembre. Et puis aussi, il y a une différence majeure entre la Mostra et Cannes, c'est que la Mostra accueille à bras ouverts les plateformes de streaming comme Amazon ou comme Netflix, ce qui n'est pas le cas à Cannes, puisque à Cannes, à partir du moment où un film n'a pas de sortie en salle, il ne peut pas concourir pour la sélection officielle. Et donc cette année, effectivement, on a remarqué l'absence des grands studios américains. On attendait par exemple le tout dernier film de Steven Spielberg, Disclosure Day, un film de science-fiction très attendu qui sortira dans nos salles d'ici un mois environ. On avait parlé aussi de l'Odyssée, par exemple, de Christopher Nolan, qui lui devrait sortir au mois de juillet. Alors ce film-là, apparemment, n'aurait pas été prêt à temps pour être projeté à Cannes. Mais en fait, toujours est-il que ces deux films très attendus ne seront pas présents sur la croisette. Alors, ça ne veut pas dire pour autant qu'il n'y aura aucune présence hollywoodienne à Cannes. Les organisateurs, d'ailleurs, sont parvenus à trouver une petite astuce, si je puis dire, puisque, par exemple, mercredi soir, il y aura une séance de minuit pour fêter les 25 ans du premier volet de Fast and Furious. Vous savez, cette franchise, cette saga vrombissante, si je puis dire.
3: À la testostérone et aux voitures.
4: Ah, complètement. Oui, les amateurs de belles mécaniques sont ravis, évidemment, avec cette saga qui compte déjà de nombreux films. Et donc, le premier volet va être rediffusé ici à Cannes sur les écrans du Grand Théâtre Lumière, qui est la salle principale du festival, en présence d'ailleurs d'une partie du casting. Vin Diesel devrait être là, Michel Rodriguez aussi. Donc, ça promet déjà une belle soirée en perspective. Et juste avant ça, le même soir, il y aura Top Gun, autre grand succès populaire, évidemment, succès colossal, qui, lui, sera projeté sur le cinéma de la plage. Le cinéma de la plage est une belle initiative chaque année puisque c'est accessible à tout le monde, à tous ceux qui se promènent sur la croisette. Eh bien, sur une des plages de Cannes, un film est projeté chaque soir, un grand classique ou un grand succès populaire. Donc, voyez quand même un peu de présence américaine. Et puis tout de même, en sélection officielle, je m'en voudrais de ne pas citer un grand réalisateur américain, James Gray. James Gray qui revient en sélection officielle avec son dernier film, Papa Tiger, avec tout de même un bien beau casting américain, Scarlett Johansson et Adam Driver, c'est quand même pas rien. Et un James Gray qui, en soi, n'est quand même pas très très rancunier parce que c'est déjà, je crois, la sixième ou septième fois qu'il se retrouve en sélection officielle à Cannes, il n'a encore jamais été primé, ce qui est assez incroyable pour un réalisateur aussi talentueux que lui. Peut-être cette année va-t-il enfin repartir avec quelque chose de sa visite cannoise. Et puis je terminerai avec cette présence américaine pour aujourd'hui en disant que dans le jury officiel, présidé par le sud-coréen Park Chan-wook, il y a tout de même l'actrice Demi Moore qui sera présente dans le jury. Donc vous voyez, malgré tout, c'est une absence qui n'est pas si totale que ça.
3: Oui, comme c'est une très grande actrice, Demi Moore, et donc ce sera un plaisir de la voir débattre avec les autres membres du jury.
4: Exactement.
3: Alors Olivier, il me reste à vous remercier pour ce premier écho pré-Festival de Cannes. Nous ne sommes que lundi, mais on va vous retrouver demain. Et là, je pense que vous allez nous parler de la présence belge à Cannes.
4: Oui, effectivement, parce que s'il n'y a pas beaucoup de présence américaine, il y a au contraire une grande présence belge. Et ça, ce sera très intéressant de vous en parler demain.
3: Merci beaucoup Olivier et à demain.
4: À demain Charles, bonne journée.
0: À demain à tous les deux, Charles et Olivier. Et on se retrouve demain pour une nouvelle émission La vie est belge. On se quitte en musique avec Kings of Convenience, Boat Behind.

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1: Bonjour à toutes et à tous. Les deux passagers belges du navire de croisière où un foyer d'antivirus a été détecté sont arrivés en Belgique. Ils bénéficient désormais d'un accompagnement, d'une évaluation médicale à l'hôpital universitaire d'Anvers. Le risque que ces personnes soient contagieuses est faible, a communiqué le SPF Santé Publique. Hausse du Minerval dans le supérieur, des heures de cours en plus pour les profs du secondaire, économie en tout genre. Le décret programme du gouvernement de la Fédération Wallonie-Bruxelles sous la loupe des parlementaires. À partir d'aujourd'hui, le gouvernement d'Elisabeth De Gries a prévu un effort de 500 millions d'euros d'ici à 2029. Les économies touchent tous les secteurs, dont l'enseignement et la culture. Autre réforme, autre niveau de pouvoir. La réforme des pensions arrive demain en séance plénière à la Chambre. Réouverture des débats avant un possible vote mercredi. Pour le gouvernement de Wever, cette réforme est indispensable pour rendre le système plus soutenable financièrement à moyen et surtout long terme. Pour les partis d'opposition de gauche et les syndicats, chacun devra travailler plus longtemps, mais les pensions seront plus basses et le nouveau système fragilisera encore un peu plus les retraites des femmes. Et c'est justement demain que les syndicats en Front commun appellent à une nouvelle mobilisation nationale contre les réformes de l'Arizona. La CSC, la FGTB et la CGSLB attendent plusieurs milliers de manifestants à Bruxelles. Transports en commun, aéroports, services publics, plusieurs secteurs annoncent déjà d'importantes perturbations. Une grève a déjà débuté ce matin dans toutes les prisons du pays. Le personnel proteste contre la surpopulation, la charge de travail élevée et la montée de la violence. Le personnel des prisons bénéficie du soutien ouvert de la direction des prisons qui reconnaît que la situation est devenue intenable. La Belgique et la Turquie se sont engagés ce matin à renforcer leurs relations commerciales bilatérales. Un accord paraphé par le ministre des Affaires étrangères Maxime Prévost, le ministre de la Défense et du Commerce extérieur Théo Franken pour la Belgique et le ministre turc du Commerce Ömer Balat. Premier acte de cette mission économique de la Belgique en Turquie emmenée par la reine Mathilde. Une mission de 5 jours d'Istanbul à Ankara. Près de 10 ans après le Brexit, le Premier ministre anglais Keir Starmer déclare vouloir remettre le Royaume-Uni au cœur de l'Europe. Ce gouvernement travailliste se distinguera par sa volonté de reconstruire nos relations avec l'Europe et de mettre donc le Royaume-Uni au cœur de l'Europe, a-t-il déclaré ce matin. Le Premier ministre britannique a indiqué qu'il fixerait un nouveau cap pour son pays lors du prochain sommet Union européenne-Royaume-Uni, attendu fin juin ou début juillet. Et on termine avec la demi-finale du concours Reine-Elisabeth qui commence aujourd'hui. La compétition se poursuit donc pour les 24 candidats sélectionnés samedi dernier. Ils vont se présenter pour la deuxième fois devant le jury du concours et le public du studio 4 à Flaget, avec un concerto et un récital, 14h03. Très bon après-midi avec RCF.
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3: Bonjour à tous les auditeurs de RCF Liège. Chaque année, un événement regroupant plus de 70 artistes a lieu à Oreille, dans l'arrondissement de Warem. Pour vous parler de Happy Art, j'ai invité 4 artistes, dont l'organisatrice Audrey Moons, céramiste peintre, et 3 exposantes, Fabienne Bierzet, Lorenza Campanella et Isabelle Schumacher, artiste peintre toutes les 3. Un salon d'art qui a lieu du vendredi 22 mai à 18h30 lors du vernissage et qui se poursuit tout le week-end de 11h à 18h et ça se passe au hall Omnisport d'Oreille. Alors Audrey Moons, bonjour, vous êtes organisatrice de l'événement, pourquoi avoir créé Happy Art ?
4: Bonjour. Ben ici, nous avons créé Happy Art au fait, afin de promouvoir l'art et ainsi offrir la possibilité aux artistes d'exposer, parce que c'est de plus en plus difficile de trouver des lieux d'expo ou qui sont relativement chers.
3: C'est ça, ce n'est pas démocratique, on va dire. Hein. Voilà. Donc ici, c'est un événement démocratique.
4: Oui, ici, les visiteurs ont le droit d'entrer gratuitement. Venir voir les différents artistes.
3: Et la commune vous soutient, alors Warem, Oreille, il y a quelque chose qui vient de la commune pour que vous puissiez organiser un événement entièrement gratuit comme cela.
4: Au fait, on a le soutien, on va dire, oral, mais pas de soutien de fonds et tout ça. Ici, c'est les fonds des membres...
3: Des participants.
4: Des participants, en fait, qui payent pour exposer. Et puis, c'est avec le bar et tout ça qu'on vit un petit peu, quoi, en fait.
3: Ah bah oui,
4: et aussi
3: ça c'est le côté convivial aussi,
4: oui.
3: Hein, tout belge a besoin d'un bar, hein, tout oui. Français aussi d'ailleurs, voilà. Donc c'est sûr que le bar ça rapporte quand même, ça fait partie de la convivialité.
4: Oui.
3: Donc il n'y a pas la commune qui intervient vraiment pour vous placer des gris caddies et tout ça, des spots, tout ça c'est vous qui le faites bénévolement, vous avez une équipe?
4: On a une équipe, mais on va dire l'équipe, elle devient quand même relativement âgée, d'où on cherche des bénévoles pour nous aider.
3: Ah ben voilà, c'est un appel aux bénévoles.
4: Oui, oui, surtout que cette année-ci, on a seulement la salle le vendredi, d'où
3: il va falloir faire
4: très vite pour mettre les tapis, les barrières et les tentures. Donc voilà.
3: Alors, qui vient à Happy Art? Qui a envie de découvrir tous ces artistes, ces artisans d'art? C'est des gens qui sont d'oreille de la commune de Waremme ou bien vous avez des gens d'un peu partout?
4: On a des gens qui viennent d'un peu partout, au fait, des gens d'Arlon, de Bruxelles, des gens d'assez loin qui viennent, en fait.
3: Des amateurs d'art, des curieux
4: Ben, on a des amateurs d'art, on a aussi des gens qui organisent des expositions, qui viennent voir l'expo et qui prennent, ça on est très contents, qui
3: oui.
4: prennent des artistes pour leur future exposition. Quoi, en fait.
3: Donc ça donne une très belle visibilité aux artistes.
4: Oui.
3: Et on... Parfait. Eh bien, je propose maintenant à Lorenza Campanella, qui est élève à l'Académie des Beaux-Arts de Liège, de nous dire pourquoi elle a postulé, car on postule, pour rejoindre Happy Art.
5: En fait, j'ai déjà exposé il y a 2 ans, et j'ai fort apprécié l'organisation. L'événement était vraiment fabuleux, je trouve. Et les artistes entre eux, il y avait toute une belle ambiance. Donc, voilà. Et puis, il y a des artistes de qualité aussi.
3: Et ça vous donne une visibilité aussi.
5: Voilà, exactement, oui.
3: Et il y a une bonne... entre artistes, il y a beaucoup de soutien, de
5: oui,
3: convivialité.
5: Exactement, convivialité, exactement. Et aussi, par la suite, j'ai, grâce à ça, eu encore d'autres expositions. Des galeristes sont venus vers moi, grâce justement à l'exposition de la Pierre.
3: C'est très important.
5: Oui.
3: Et d'ailleurs, c'est ce que j'apprécie chez Audrey Moons, c'est sa discrétion et son efficacité. Parce qu'elle ne se met pas en avant pour montrer ses céramiques, elle s'occupe d'abord
5: oui.
3: des artistes.
5: Exactement.
3: Et ça,
5: oui.
3: Chapeau.
5: Il y a une bienveillance aussi, oui, ça va.
3: Alors, Lorenza Campanella, qu'est-ce que les cours de l'Académie vous apportent, puisque vous y êtes pour le moment?
5: Eh bien, elles m'apportent surtout de la rigueur que je n'avais pas auparavant. Et j'ai aussi appris à analyser une composition. Pourquoi une couleur est plus vivante qu'une autre, pourquoi est-ce qu'elle vibre plus. Et aussi, j'ai appris surtout la peinture rapide, chose que moi, je ne savais vraiment pas faire avant, parce qu'il me faut des mois et des mois pour
3: peindre. C'est un croquis, une peinture rapide,
5: ah,
3: ou
5: oui.
3: c'est autre chose?
5: Non, c'est une séance rapide, oui. Comment dire, une capture de l'écran. Donc, on a un modèle,
3: oui.
5: il faut tout de suite le faire à main levée, par exemple.
3: Oui.
5: On a une demi-heure, puis... on fait un modèle, puis on a un quart d'heure, on fait un autre modèle, puis on a 3 minutes pour faire un autre modèle. Donc c'est quand même assez.
3: C'est une... Donc ça complète tout ce que vous saviez.
5: Technique.
3: Oui,
5: voilà,
3: tout
5: apprendre
3: à fait.
5: Une technique.
3: Alors prenons par exemple une de vos œuvres qui vos œuvres sont en général à mi-chemin entre le figuratif et l'abstrait. Je dois dire qu'elles sont mystérieuses quand on les voit au départ comme ça. Il faut rester un petit temps devant une œuvre pour pouvoir entrer dedans.
5: Oui, et aussi, il faut rester longtemps pour voir apparaître des choses, en fait. Parce que quand on la voit au premier regard, on voit des couleurs, mais on ne voit rien d'autre. Mais à force d'y retourner, je sais qu'il y a des personnes qui ont acheté mes toiles et qui disent « Oh, il y a un mois que j'ai la toile et voilà que je viens d'apercevoir des objets qui apparaissent.
3: Voilà.
5: Des visages, des yeux, Je vais rire parce qu'il y a aussi un peu, on m'a déjà dit, il y a beaucoup de fantômes aussi. Des extraterrestres, on m'a déjà dit aussi.
3: Parlons justement des fantômes, il y en a une avec des yeux, mais pas seulement des yeux humains, des yeux d'animaux aussi. On voit bien que ce n'est pas uniquement des yeux humains. Et alors, dans des vagues comme ça qui nous emportent, et c'est effectivement un peu fantomatique. Et c'est d'ailleurs dans des noirs, dans des blancs, des gris. Oui. Et avec une petite note de rouge.
5: De rouge et de bleu, oui.
3: Voilà, oui. Pour faire... Non, c'est très délicat. Qu'est-ce que vous avez voulu partager dans cette peinture-là qui jongle avec les nuances de ces blancs, gris, noirs? C'est une peinture qui me donne un peu le vertige. Oui. D'ailleurs, j'ai pris mon smartphone et j'ai l'air tourné en me disant « je vais la voir autrement ». Mais le smartphone me l'a remise dans le bon sens, ça flûte.
5: C'est dommage, c'est vrai, parce qu'en la retournant, on voit encore d'autres choses que... Voilà. En fait, on peut la tourner dans tous les sens. Elle est, comment on dit, à 360 degrés. Et en plus, je vous assure qu'à travers cette toile qui s'appelle hétérogène, je vous emmène un peu dans mon univers, un peu l'univers du fantasme, du rêve, de l'imaginaire. Aussi un peu, je vais dire, un peu de la peur. Il y en a qui m'ont dit déjà qu'elle fait un peu peur aussi. On voit des personnes un peu tristes, d'autres un peu joyeuses aussi. Et puis aussi, j'aime beaucoup cette toile. J'y ai travaillé avec de la peinture acrylique, donc la puissance de comment dire, la puissance de la main, quoi, du travail. Et aussi, il y a aussi de l'huile, la délicatesse du glacis, de la lumière.
3: Lorenza, vous avez choisi une musique très aimée par tous les artistes et par le grand public aussi, c'est la Symphonie des éclairs de Zao de Sagazan. Pourquoi avez-vous choisi cette chanson?
5: Parce qu'elle décrit parfaitement mon processus créatif. Comme la chanson, mes toiles naissent parfois d'orages intérieurs. Mais moi, je n'aime pas peindre le beau temps, le soleil, le ciel bleu. J'aime transformer mes éclairs en une symphonie de couleurs, voilà.

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1: Entrée des artistes sur RCF Liège en compagnie de Christiane de Moffard.
2: Nous parlons de Happy Art, un salon regroupant plus de 70 artistes et artisans d'art au Hall Omnisports de Reille du 22 au 24 mai. Une page Facebook Happy Art relaye l'événement. Alors sur le plateau, j'ai Audrey Moons, organisatrice, et trois artistes peintres, Lorenza Campanella, Fabienne Bierzet et Isabelle Schumacher. Fabienne Bierzet, c'est la première fois que vous venez à Happy Art, que vous avez choisi de rejoindre Happy Art.
3: Oui, c'est une première pour moi.
2: Et qu'est-ce qui vous a attiré dans ce salon d'artistes et d'artisans ?
3: La variété, le nombre plus important d'artistes, donc le fait de pouvoir faire de nouvelles rencontres avec d'autres artistes, de pouvoir partager, découvrir.
2: Le partage est important.
3: Tout à fait.
2: Et ces grands salons permettent vraiment des contacts nettement plus rapprochés. On trouve toujours des gens qui nous correspondent, qu'on a envie de découvrir.
3: Tout à fait, mais c'est assez enrichissant.
2: Alors, vous avez étudié 8 ans à l'Académie des Beaux-Arts de Liège. Alors, qui avez-vous eu comme professeur ?
3: Alors, j'ai eu Jean-Claude Kounen qui m'a vraiment donné cet amour pour la couleur.
2: Peintre de la couleur.
3: Tout à fait. Et Maurice Musin en supérieur qui, lui, m'a donné ma direction sur mes thématiques et voilà. Et qui m'a motivée justement dans ce sens.
2: Vous peignez à l'huile ce qu'on appelle des natures mortes. Mais en fait, ce n'est pas classique du tout et je trouve que ces natures sont très vivantes au contraire. Alors, quels sont vos sujets de prédilection ?
3: Alors, principalement les citrons et les pommes. Mais voilà, la couleur a vraiment une grande importance chez moi, la lumière. Et donc oui, c'est de la nature morte vivante.
2: Tout à fait.
3: Avec beaucoup de contraste.
2: Alors, quel est votre état d'esprit lorsque vous commencez une œuvre ? Est-ce que vous vous levez le matin et vous dites « Ah, j'ai une journée à moi », puisque je sais que vous avez 3 adolescentes, c'est ça ?
3: Oui, 3 ados, oui.
2: 3 ados. Donc, vous travaillez aussi, donc vous avez quand même de temps en temps une journée pour vous, où vous pouvez peindre et vous exclure, être seule dans votre bulle ?
3: Alors, occasionnellement, maintenant, voilà, j'ai pas d'heure. Je peux me lever au milieu de la nuit avec l'envie et une idée, donc me lever, aller me mettre devant mon chevalet, et m'accorder le temps nécessaire, me mettre dans ma bulle avec ma petite musique, et puis il n'y a plus rien autour de moi, et je me mets dans mon univers, et voilà, je me laisse aller comme ça vient.
2: Et qu'est-ce que vous choisissez comme fond ? Parce qu'en fait, c'est très sobre et à la fois lumineux, vos œuvres, et on ne peut pas les oublier. Moi, j'ai vu vos citrons, par exemple, eh bien, je les ai vus il y a peut-être 2 ans, eh bien, vos citrons, je ne les ai pas oubliés, là, aujourd'hui. Pas du tout. Parce que ce n'est pas une nature morte classique. Ils le font et dans des tons de plutôt noirs. Comment faites-vous pour le fond ?
3: Alors, mes fonds sont sur une base de noir, mais ce sont des noirs colorés. Ce n'est jamais des noirs purs, ce qui leur donne leur profondeur et leur vie. Et je veux beaucoup de contraste avec l'élément principal. Donc, je travaille souvent sur peu d'éléments. Donc, il y a un, deux... De temps en temps, quelques exceptions avec mes pommes, mais autrement, très peu d'éléments. Et je travaille vraiment avec la technique des glacis, ce qui me permet de donner de la profondeur. Oui, enfin, je ne sais pas comment expliquer.
2: Il y a énormément de profondeur dans vos œuvres, tout à fait. Il y a une œuvre pour vous. Est-ce que chaque fois, c'est une sorte de défi ? Est-ce que vous vous dites, je voudrais bien que ça devienne pratiquement parfait ? Est-ce que vous visez la perfection ou est-ce que vous visez le... Vous vous lâchez de temps en temps.
3: C'est ambitieux de viser la perfection. Je veux dire, la perfection, elle est très aléatoire parce que chacun a son regard. Mais oui, j'aime bien me lancer des défis et je peux revenir devant une toile et avant de la considérer terminée, je peux y revenir et encore y revenir, même des fois une année après. Voilà, avant que je la considère terminée, je vais revoir un petit détail. Je dis, ah, là, petite touche à remettre. Et puis, des fois, c'est pas grand-chose, c'est un petit coup de pinceau. Et
2: mais
3: puis
2: c'est
3: là,
2: un
3: je
2: travail
3: dis,
2: de longue haleine.
3: Oui, tout à fait.
2: Déjà, la peinture à l'huile, contrairement à l'acrylique, est une peinture beaucoup plus exigeante parce qu'elle est lente.
3: Oui, c'est étape par étape. Et oui, il faut prendre son temps chaque fois, s'accorder les temps de séchage nécessaires pour pouvoir aller y retoucher. C'est compliqué, la patience.
2: La patience, la lenteur, la patience, ce qu'on n'a justement pas maintenant, vous l'octroyez de temps en temps à travers votre peinture.
3: Tout à fait.
2: Donc beauté, précision pour offrir du plaisir au spectateur. Qu'est-ce que vous avez choisi comme musique par rapport à votre peinture ?
3: J'ai choisi Vincent de Michel Sardou.
2: Vincent Van Gogh, bien
3: Vincent
2: sûr.
3: Vincent Van Gogh, bien sûr.
2: Voilà. Eh bien, tout est dit alors.
3: Oui.
4: De Pont à Venas, Sotheby's.

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1: Nous parlons de Happy Art, un salon regroupant plus de 70 artistes et artisans d'art au Hall Omnisport d'Oreille du 22 au 24 mai. Une page Facebook Happy Art relaye l'événement. Maintenant, j'accueille Isabelle Schumacher. Isabelle Schumacher, vous avez fait une partie de vos études en art plastique à Saint-Luc à Liège. Depuis 2022, vous vous orientez vers la peinture à l'huile. Vous choisissez de peindre des portraits humains ou animaliers. Vous mettez de votre vécu, de votre âme dans ces portraits ou bien ce sont des commandes ?
2: Je n'ai jamais eu aucune commande. Ça sort de ma tête, ça vient comme ça.
1: De votre imaginaire ?
2: De mon imaginaire, oui, tout à fait. Oui.
1: Comment l'idée vous est-elle venue de peindre une œuvre qui m'a quand même plus qu'interpellée ? C'est une jeune fille et qui est avec un éléphant, avec sur la trompe et l'œil. On ne voit que la trompe et l'œil de l'éléphant et on voit le regard de la jeune fille. Et ça, c'est, il y a quelque chose entre les deux qui se passe, beaucoup de douceur. Parlez-nous un petit peu de cette œuvre.
2: Mais cette œuvre, déjà, elle a deux univers. Elle a l'univers de l'enfance, qui me touche particulièrement, et puis l'univers du monde animal, qui me touche tout autant. Et puis la réunion des deux, quoi, c'est la relation de l'humain à l'animal, et plus particulièrement,

0: Le premier portrait que j'ai fait en 2022, parce qu'il faut savoir que mon compagnon, en fait, est artiste peintre lui-même et sculpteur, et je le vois peindre
1: Ah oui.
0: depuis des années. C'est vrai que je l'ai beaucoup observé, c'est vrai qu'il me poussait à peindre,
1: Ah.
0: et je peignais des petites choses abstraites, voilà, parce que j'aimais bien. Mais il m'a appris la matière. Bah, là, tu mets la peinture, là, tu... Voilà. Et puis, bah, un jour, je me suis dit, bon, bah, allez, je vais me lancer, je vais faire un portrait.
1: Votre compagnon, c'est une sorte de compagnonnage, en fait.
0: Ah oui, c'est la grande inspiration de ma vie, à plein de niveaux.
1: Oui.
0: Et puis, je n'ai fait que de me peaufiner, me questionner, me documenter. En ça, Internet est sympathique.
1: Voilà,
0: Oui.
1: maintenant qu'on ne copie pas, ça va.
0: Oui, voilà, c'est ça, mais de plutôt d'apprendre la matière, apprendre
1: Voilà.
0: les glacis, apprendre la peinture à l'huile. Au
1: Oui.
0: départ, j'étais en acrylique et je me suis dit, non, je vais quand même essayer de... Et voilà, mais il faut savoir que je peins tous les jours. Depuis 2022, je dirais qu'il y a maximum 5 jours où je n'ai pas pris les pinceaux. Et je peins pendant à peu près 4 heures par jour.
1: Ah, donc c'est vraiment
0: Assez...
1: une passion.
0: C'est l'air que je respire. Il se trouve que j'ai des soucis de santé qui font que j'ai du temps. Et donc, bah, je m'octroie ce temps à peindre et à écouter de la musique.
1: Eh bien, ce sont de magnifiques créations. Alors,
0: Merci.
1: parlons d'une chouette qui est posée sur le cou d'une jeune fille. C'est là aussi la relation entre la chouette, qu'on pense toujours porte-bonheur, bien sûr, et cette jeune femme.
0: Alors ça, c'est Isis. Au départ, il faut savoir que quand je commence une toile, je choisis un portrait féminin, puis je choisis un animal, je me dis, tiens, je vais associer les deux. Et c'est très thérapeutique, la peinture, pour moi. C'est-à-dire qu'en cours de travail et de création, à un moment donné, ben, ça m'apporte énormément de réponses sur moi-même, sur ma personne. En fait, la peinture, pour moi, c'est ça. Ça a été un tournant de ma vie où... J'étais franchement pas bien personnellement et j'ai plongé dans la peinture comme dans une grande thérapie. Et Isis, en fait, c'est la protectrice de la famille, protectrice des enfants. C'est une déesse de l'Égypte ancienne. Elle
1: Oui.
0: est protectrice du monde funéraire et la chouette, elle éclaire la nuit. Donc l'une protège, l'autre éclaire. Mais j'aimais bien la symbolique
1: C'est vrai que vos peintures
0: de l'une
1: sont
0: avec l'autre.
1: très profondes, il y a
0: Oui.
1: toujours de belles idées derrière. Pour en savoir plus sur Isabelle Schumacher, je vous invite à rejoindre sa page Facebook Art et création au pluriel. Alors la dernière musique, vous l'avez choisie, qu'est-ce que c'est?
0: Eh bien, c'est un groupe belge, donc c'est Tamino. D'ailleurs, je ne sais même pas si c'est un groupe ou un chanteur solo, pardon, mais je l'écoute, il est dans ma playlist et c'est un univers musical assez tamisé, assez... Voilà, c'est un petit peu dans une alcôve comme ça et je trouve ça assez apaisant.
1: Eh bien, pour terminer, je vous dis au revoir, chers auditeurs. Nous allons écouter donc de Tamino Habibi, qui a été publié chez underrecords.be en 2018.

0: entrée des artistes à l'instant sur RCF Liège en compagnie de Christiane de Maufard. Et à 14h30, voici Vive Dieu aujourd'hui, on y retrouve Ralph Schmeder. Il nous y présente le deuxième album de Pauline Béthuel, intitulé Résilience.
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1: Bonjour à toutes et à tous dans l'émission Vive Dieu, aujourd'hui consacrée à la musique chrétienne moderne ou ancienne. Aujourd'hui, j'ai la joie de vous présenter le nouvel album d'une jeune chanteuse de musique de louange, Pauline Bethuel, qui est intitulé Résilience. Elle a composé, écrit et interprété ses propres chansons. Ce sont 8 titres comme 8 étapes, celui d'une âme qui traverse l'épreuve, accepte d'être transformée et avance en confiance vers la lumière du Christ. Cet album s'adresse à tous ceux qui ont connu un désert, une lutte, une chute et qui cherchent à se relever. Nous écoutons tout de suite le premier titre, « Au-delà de mes peurs ». Cette chanson est un message d'espérance inspiré par l'image du peuple hébreu qui, quittant l'esclavage, traverse la mer Rouge pour sa liberté. Nous sommes appelés à chercher sans cesse la face du Christ, à lui faire confiance malgré les vents contraires, explique la chanteuse. Accompagnée de Fratoun, chanteur et compositeur du groupe Les Guetteurs, elle s'appuie aussi sur les paroles de saint Augustin qu'elle reprend dès le début du morceau en citant « Il est plus intime que l'intime de mon âme ». Ce travail en duo offre alors un hymne magnifique à l'abandon comme un cri vers Dieu. «

Avec son album Résilience, Pauline Béthuel a voulu proposer une musique sincère, exigeante et vivante à la croisée de la pop indé, de la chanson française et de la folk acoustique. À contre-courant de l'uniformisation actuelle, tout a été enregistré avec de vrais instruments, piano, guitare, violoncelle, synthé, chœur. Chaque son a été pensé pour servir un cheminement intérieur. Cela s'entend aussi sur le titre suivant, « Qu'importera demain ?»

Pauline Béthuel, c'est une voix douce qui porte en beauté vers le ciel les mots que la foi inspire. À 14 ans, elle fait une rencontre bouleversante avec un Dieu vivant et décide de lui consacrer sa voix. Depuis, Pauline cherche à laisser toute la place à l'Esprit Saint pour que sa musique devienne une vraie prière et touche les cœurs. Elle a d'abord servi l'Église dans ses paroisses locales de Solliès-Pont, puis également avec les groupes de louanges Glorious et Be Witness. Elle sort en 2020 un premier album de 4 titres intitulé Inspire, puis se produit dans diverses églises proposant aux chrétiens de vivre des soirées de louanges à la fois douces et puissantes. Au cœur de ces veillées, un encouragement spirituel permet d'entrer plus en profondeur dans la parole de Dieu et que chacun puisse être nourri dans sa foi. Un pianiste, une violoncelliste et un percussionniste accompagnent avec brio ces moments simples et fervents. Son but, proclamer la bonne nouvelle du Christ ressuscité. Ensuite, Pauline Béthuel produit plusieurs singles en collaborant, dont Alléluia à notre Dieu en 2022, cumulant plusieurs millions d'écoutes. Son deuxième album, Résilience, marque un tournant artistique affirmé. Une écriture plus personnelle, un son pop indé assumé qui la situe dans le renouveau de la louange francophone. Voici un troisième extrait, encore tout en douceur, Libère.

Vous êtes à l'écoute de RCF dans l'émission consacrée à la musique chrétienne aujourd'hui avec le second album de Pauline Béthuel, Résilience. Pour elle, la résilience, c'est accepter que Dieu transforme le plomb de nos vies en or. Entre confidences sur sa relation à Dieu, ses défis spirituels et sa manière d'accompagner ceux qui prient avec elle, elle nous ouvre les portes d'une vie intérieure marquée par l'abandon et la foi. Elle vient en fait d'une famille de mélomanes. Ses parents, comme ses trois frères et sœurs, sont tous passionnés de musique et c'est grâce au film Les Choristes qu'elle a voulu se lancer dans le chant et la musique. Sa famille n'était pas très pratiquante, mais elle a tout de même suivi le catéchisme, puis elle a intégré l'aumônerie de sa paroisse, et c'est là qu'elle a connu sa conversion et son appel à faire de la louange. À partir de 16 ans, elle s'est mise à chanter partout, durant des camps, en animation de messe, lors du festival marial de Notre-Dame-du-Lot. Étudiante à Lyon, elle a intégré la paroisse Sainte-Blandine. Le groupe Glorieuse lui a proposé de les accompagner en tournée de 2017 à 2019. Elle a également chanté avec le groupe Be Witness. En septembre 2019, elle a voulu lancer son propre projet musical. L'école Pierre l'a aidée à faire son premier single intitulé « Ta gloire resplendit ». C'était le début d'une carrière qui ne fait que commencer. Voici un nouvel extrait de son album actuel « Résilience ». Relève-toi ».

Encore un mot sur les influences musicales de Pauline Béthuel. Dans une interview, elle a dit ceci: « Je m'inspire beaucoup de la louange anglo-saxonne que l'on appelle la worship music, notamment de groupes comme Hillsong ou Bethel. C'est vraiment un style de musique à part, avec des accents de jazz, de pop et de soul. J'aimerais pouvoir l'importer en France en adaptant ce style avec des textes français forts qui parlent et inspirent le plus largement possible. De nombreux groupes de louanges français se laissent déjà influencer par la worship music. Alors, à travers ces concerts, soirées de louanges et rencontres, Pauline voit une soif réelle, celle d'une foi plus incarnée, plus profonde, plus authentique. La musique est pour elle un des meilleurs moyens pour toucher les cœurs, prier en communauté, permettre une rencontre personnelle avec Dieu. Nous écoutons Mon Éden.

0: J'aurais voulu vous faire écouter tout l'album de Pauline Béthuel, Résilience, mais mon temps est déjà presque écoulé. Je vous quitte sur des tons très doux avec un dernier titre, Reçois ce don. À bientôt sur les ondes de RCF.
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0: 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L'heure de retrouver Patrick Hermano dans Direction Sud. Il nous emmène voyager en Afrique.
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le savez, à chaque fois, à chaque occasion, c'est une histoire de love. Comment allez-vous? Bienvenue, bonne arrivée. Alors, je suis ravi de vous retrouver dans cette nouvelle séquence. Vous le savez, Direction Sud, c'est le portail radio des enfants de la diaspora africaine. Alors, aujourd'hui, nous allons recevoir une digne fille de chez nous qui viendra nous présenter un magnifique projet qui, cette année, sera sa première édition. Bien sûr, un projet porté par le Centre culturel congolais de Bruxelles. On va lui souhaiter la bienvenue, vous le savez, comme d'habitude, nous sommes bien éduqués ici. Les mesures de civilité, nous connaissons, on la retrouve juste après ça. Le temps pour elle de s'installer. Monsieur Fally Poupa.

0: L'aigle royal et Dwayne Wade filé, on le sait, Fally Ipupa est une légende. Oui, 20 ans de carrière, il a ébloui le Stade de France. Deux jours de grand show, deux jours pendant lesquels l'Afrique a été célébrée, deux jours pendant lesquels la musique africaine est montée à son firmament. Aujourd'hui, c'est toujours un plaisir d'évoquer son nom, Fally Ipupa, l'aigle. Nouvelle bombe, légende de la musique africaine. Et j'espère que notre invité a aimé ça. Car aujourd'hui, nous recevons une charmante dame. Oui, Nancy Mariam Kawaya, bonjour et bienvenue.
1: Merci.
0: Alors, je suis ravi de te recevoir dans ce studio. On le sait bien, tu es une fille d'Afrique. Mais tu viens surtout nous parler d'un événement qui se déroulera en terre bruxelloise. C'est la première édition des Nyota Awards, organisée par le Centre culturel congolais de Bruxelles. Mais avant cela, il y a une question qui reste d'actualité. Alors moi, je te connais, mais nos auditeurs se posent la question, s'interrogent. Qui es-tu? D'où viens-tu? Et où vas-tu?
1: Merci beaucoup, effectivement. Merci beaucoup à tous ceux qui nous suivent. Alors moi, je m'appelle, comme vous l'avez dit, Nancy Mariam Kawaya, et j'ai l'honneur, la chance de pouvoir être la coordinatrice du Centre culturel congolais de la ville de Bruxelles. Premier centre quand même culturel congolais créé par une municipalité en dehors du Congo. On parle bien ici d'un centre culturel congolais, mais qui a une programmation africaine, donc qui a pour objet de pouvoir réunir finalement au sein de sa programmation des programmations qui intéressent, qui interpellent, qui font la promotion de tous les arts et cultures africaines de manière générale. Mais sinon, j'ai évolué en tant que consultante pendant une dizaine d'années en communication digitale, web et médias. Oui. Et je me passionne par la communication, je pense, et des moments comme ça d'échange et de partage.
0: Fille d'Afrique toi-même?
1: Tout à fait. Née au Congo, je suis arrivée ici à l'âge de 10 ans. Et ça fait donc... Waouh, ça fait longtemps que je suis là, hein. Ça fait 29 ans que je suis là.
0: 29 ans que tu es ici dans ce beau pays, tu t'y plais bien. Alors, pour toi, travailler dans un centre culturel comme celui-là, celui installé au cœur de Bruxelles, à Anderlecht, donc on se pose la question, est-ce que c'était un choix facile par rapport à ta carrière professionnelle?
1: Mais donc, oui, c'est vrai que c'est intéressant. Je ne savais pas vers quoi j'allais. Lorsqu'on a recruté pour le centre culturel, donc on parle bien de la ville de Bruxelles, le centre est une initiative de la ville de Bruxelles.
0: Oui.
1: Et donc, lorsqu'on commence, évidemment, on ne sait pas à quoi on s'attend, mais je pense que ce qui me passionnait surtout, c'est finalement d'être utile à ma communauté. Je me rendais compte que ce qu'on allait faire là allait changer le tissu culturel belge et bruxellois beaucoup plus en bien, en fait. Donc, même sans savoir, j'imaginais un peu que c'était pas mal d'accepter de changer de cap. Et je suis ravie aujourd'hui, plus de deux ans après, d'avoir embarqué pour cette belle aventure.
0: Alors, ce centre culturel existe depuis combien de temps? Depuis quand?
1: Depuis le 15 décembre 2023, nous avons inauguré officiellement. Moi, j'ai pris mes entrées en fonction en octobre de la même année, donc 2023, mi-octobre. Et donc, l'idée depuis qu'on a commencé, depuis le 15 décembre qu'on a inauguré, c'est de créer des initiatives diverses et variées qui puissent attirer différentes catégories de personnes. Autant, on est en Belgique, c'est quand même la deuxième ville la plus cosmopolite au monde. Alors, l'idée, c'est de pouvoir ouvrir ces cultures africaines au plus large nombre de personnes possible.
0: Alors, c'est le premier centre culturel africain ici en Belgique, mais qui porte le nom Centre culturel congolais. Et pourtant, ici, c'est l'Afrique qui est mise en lumière.
1: Tout à fait. Je pense que la Belgique et le Congo ont une histoire particulière. On est un peu des cousins, comme on aime dire. Une histoire particulière et peut-être une histoire qui n'a pas toujours été glorieuse et peut-être à nous d'écrire, grâce au Centre culturel congolais notamment et à d'autres initiatives qui se font, une nouvelle histoire de ces deux peuples, de ces deux pays. Et donc, je pense qu'à travers le Centre culturel congolais, c'était ça, c'est une volonté d'abord politique. Il faut savoir que c'était une volonté, à l'époque, le bourgmestre Philippe Close de la ville de Bruxelles, l'ancienne échevine, devenue maintenant députée Lydia Moutier-Bellé, et l'ancienne échevine de la culture Delphine Auba, se sont unis pour pouvoir donner vie à ce centre. Alors, oui, donc, pour revenir au fait que c'est congolais, mais finalement africain, le Congo tient quand même une position centrale en Afrique, et je pense pense que c'est un pays à même d'ouvrir sa culture, d'ouvrir ses portes aux autres, malgré la symbolique portée par ce nom, Centre culturel congolais. Au départ, c'était difficile à conjuguer et à faire comprendre, mais au fur et à mesure, on a compris, les gens ont compris, on s'est dit qu'on devait vraiment démontrer que le Centre culturel congolais était bien ouvert à l'Afrique, donc avec des activités qui puissent toucher des autres communautés.
0: Alors là, on sort d'un mois d'avril assez chargé avec pas mal d'événements. Et là, on retombe maintenant sur un nouveau mois, le mois de mai, qui arrive avec un gros événement. Ce sera la première édition des Nyota Awards. Alors, c'est quoi Nyota Awards?
1: Voilà, alors Nyota Awards, c'est quoi? Je vais d'abord commencer par une petite traduction, parce que Nyota signifie étoile en Swahili,
0: oui,
1: qui est la langue de l'Union africaine d'ailleurs, parlée par plus de 60 millions de locuteurs. Donc Nyota signifie étoile, vous savez, étoile signifie star en anglais. Donc finalement, nous célébrons les constellations, les stars, les étoiles de la culture africaine, celles qui dynamisent le tissu culturel, mais également économique et social ici en Belgique, grâce à leur apport. Donc on a, avec les Nyota Awards, élargi en se disant on ne va pas célébrer juste les artistes, chanteurs, danseurs, disons, ou acteurs. Ce qu'on va faire, c'est aller plus large, parce que le tissu culturel, il est composé d'opérateurs culturels, d'initiatives culturelles, bien sûr des chanteurs. Là, aujourd'hui, il y a deux jours, nous avons lancé également une dernière catégorie en chant, la catégorie gospel, parce qu'on se dit qu'on ne peut pas, nous, dans les Nyota Awards, proposer, suggérer autant de catégories et puis finalement oublier le gospel.
0: Oui, parce que le gospel tient une place importante dans musique africaine actuellement. Donc
1: exactement,
0: là, il y a cette catégorie-là qui a donc été rajoutée. Donc finalement, on se retrouve avec, on va dire, 11 catégories, c'est bien ça?
1: On va dire 11 parce qu'il y a une catégorie surprise, donc il n'est pas dévoilé.
0: Oui.
1: Ce sont les petites surprises qu'on garde pour le show.
0: Les petites surprises.
1: Mais globalement, on peut dire qu'on avait 8 catégories avec une catégorie vote du public, parce qu'on s'est dit, malgré le fait qu'on a donné, on a nommé un jury pour pouvoir élire des nominés, sélectionner des nominés pour qui on est en train de voter pour le moment, et ce qui est génial, c'est que le public bruxellois reçoit ça d'une façon dont on n'imaginait pas. Ils votent énormément. On a déjà, il y a deux jours, on était à plus de 5400 votes cumulés des catégories. Donc, on a décidé d'avoir une catégorie publique pour permettre au public aussi, si les juges, les membres du jury, ont oublié de nominer une personne que eux jugent est très importante, ça nous permettait d'avoir la participation du public aussi, de compter leur voix.
0: D'accord.
1: Et donc les gens peuvent élire, toutes catégories confondues, un artiste, un artisan, un opérateur culturel de leur choix.
0: On aura l'occasion effectivement de fêter un tout petit peu le carnet de route de cet événement, revenir sur les différentes catégories, mais avant cela on va écouter un peu de musique et on revient juste derrière. Ah, ça c'est pour toutes les matrones. Balogie et Maria Andrade.

0: Ah, nous sommes déjà plongés dans l'ambiance du grand casino de Bruxelles. C'est cette ambiance que vous aurez le 23 mai prochain lors de cette première édition des Nyota Awards. Effectivement, avec l'un des acteurs, une figure emblématique de la musique belge, du rap belge. Oui, MC Ballo. À ses côtés, bien sûr, Maria Andrade. Oui, Balogi, c'est lui. Il se présente bien comme Congo le Belge et il a raison de le faire. Figure emblématique donc de la musique belge, c'est l'un des fils d'Afrique sur lesquels on peut compter. Et lorsqu'on parle de culture africaine en terre belge, Balogi en fait partie. Si vous arrivez à l'instant, vous souhaite la bienvenue avec nous, notre invité pour parler de cet événement qui aura lieu effectivement, ce sera le 23 mai prochain. Ça se passera donc au Grand Casino de Bruxelles. Merci à Nancy Mariam Kawaya de nous accompagner dans cette édition de Direction Sud. Elle est la coordinatrice du Centre culturel congolais de Bruxelles. Le Centre culturel congolais, en fait, c'est le Centre culturel africain carrément, parce qu'ici, c'est l'Afrique qui se célèbre chaque fois. Alors, il y a eu beaucoup d'événements, mais le mois de mai dont portera l'empreinte de ce gros événement qui rassemblera des têtes couronnées, mais aussi certains qu'on pourrait classer dans la catégorie des essayistes. Pourtant, ils ne le sont pas, parce que s'ils sont nominés pour cet événement, c'est parce qu'ils portent déjà haut les couleurs du continent africain. Donc, bienvenue à vous si vous arrivez à l'instant. Installez-vous, car notre invitée est bien là et elle répondra à nos questions. Alors, Nancy, tout va bien ?
1: Tout va très bien, monsieur Hermano.
0: Ça se passe comme tu veux.
1: Très, très bien. La musique était excellente. À tous les coups, je danse.
0: Merci, merci. Ça fait plaisir. En tout cas, il y a beaucoup d'ambiance dans ce studio. Je le disais tout à l'heure, on est vraiment plongé dans l'ambiance du Grand Casino de Bruxelles, parce que ceux qui connaissent bien la communauté africaine, c'est très, très festif. En tout cas, les événements qui sont organisés par cette communauté. Et sachez que pour ce 23 mai, on aura de l'ambiance assez assurée. En tout cas, pour ceux qui resteront jusqu'à la fin de l'émission, vous allez découvrir quelques perles quand même. Alors, Nancy, les Nyota Awards, on en parlait tout à l'heure encore. Alors, on va peut-être prendre le temps de présenter les différentes catégories, parce que les noms, je le rappelle, sont des noms assez spécifiques. On a, par exemple, le Nyota Sauti.
1: Saouti, ça se dit en
0: Swahili. Saouti, voilà, en Saouti.
1: Saouti, ça veut dire la voix.
0: Alors, pour ceux qui sont donc rompus à la langue Swahili, vous savez bien, donc vous avez bien compris, donc la voix. Et quand on parle de voix, on met ici les artistes, les chanteurs.
1: Oui, tout à fait. Les artistes, chanteurs. Et là, c'était difficile, je pense, pour les membres du jury, qui sont 14, pour en tout cas cette partie-là. Parce qu'après, il y a des nouveaux membres du jury pour la partie gospel. Mais pour ces jurys-là, l'idée, c'était de choisir. Ils ont choisi tout ce qu'ils aimaient. Alors, on a eu un grand travail de pouvoir collecter finalement les gagnants de chaque catégorie. Donc, de la catégorie Nyota Sauti. Vous voyez d'ailleurs, Balogi en fait partie.
0: D'accord.
1: Dans les nominés.
0: Donc, il y a Balogi, il y a Mentissa aussi. Voilà, Mentissa que beaucoup connaissent déjà parce qu'elle est déjà starisée, ça c'est clair. Mais elle sera en face de Camille Yembe, qui est en train de monter maintenant, qui est présentée comme l'une des valeurs sûres de la chanson belge francophone, qui est également une fille d'Afrique. Et il y a Daryl Goga, qui en fait partie aussi, qui rentre dans le casting. Il y a d'autres personnalités que je n'ai peut-être pas citées.
1: Tout à fait. Et il y a d'autres personnalités dans la catégorie. Seulement, ce que je m'inquiète, dans la catégorie cité, il n'y a pas Daryl Ngoga. Dans la catégorie Nyota Sauti, il y a Balogi, okay, Camille Mbé, Mentissa, Hulk Van JMF et Brian MG.
0: Voilà. Donc voilà la première catégorie, la catégorie voix. Alors, il y a la prochaine catégorie qui, moi, m'intéresse bien parce qu'ici, ce sont ceux qui gèrent l'image, les Nyota Vision.
1: Tout à fait. Nyota Vision, alors là, c'est tout ce qui est l'art visuel, en fait. Ouais. En réalité, donc, il y a photographe, peintre, etc. Et donc là, on a Sami Balogi, on a Aimé Pané, on a Karl Kaschneit, on a Pelagi Gabidi et on a Eddy Kamwanga.
0: Alors ici également, je rappelle que quand on parle de Nyota Vision, il y a des peintres, les illustrateurs, l'art original en fait, l'art digital pardon, qui rentre là-dedans. Alors nous avons les Nyota Mwendo. Mwendo qui signifie
1: Marché, mouvement, c'est le mouvement.
0: D'accord.
1: En Swahili.
0: dont ici il va s'agir de chorégraphe et danseur.
1: Voilà, exactement, mouvement et danse. Et donc là, on a Elia Loufoy, qui vient d'ailleurs de danser au Stade de France pour Fali Ipupa.
0: Voilà.
1: Aurel Zola, aussi, qui s'illustre très bien dans de grands médias belges et avec des grands artistes. Enfin, c'est la crème de la crème. Pour moi, le fait d'être nominé, c'est déjà de gagner, c'est d'avoir déjà gagné. Et puis, il y a Serge Aimé Koulibaly, il y a Kanessa, il y a Sidi Larbi Chekaoui.
0: Alors, Lenyota Ouriti, ça c'est l'artisanat.
1: Ouriti, alors ça c'est patrimoine et artisanat. Mm-hmm. On a cru important de primer aussi les gens qui préservent, qui permettent la circulation de ce patrimoine,
0: oui,
1: de nos biens. Et donc là-dessus, on a le studio One Love de Brenda Fauzia, et puis on a FK Nice Africa, et puis on a KU Home, on a Stéphane Koulefienou, et on a Odile Jacob. Il y a énormément de votes dans chaque catégorie et dans celle-là aussi. Donc, c'est incroyable ce qui se passe.
0: Il y a un autre prix qui m'intéresse bien, le prix de l'opérateur culturel. Et ici, je crois que ce sont ceux qui mettent en avant d'autres artistes, en fait.
1: Exactement. Alors, parce que c'est bien de célébrer les artistes, mais il faut bien qu'il y ait des gens derrière, parfois, qui initient des projets dans lesquels on va mettre ces artistes en avant. On a Cédric Mbillé, qui fait les aphrodisiaques, notamment festival, chaque année, depuis plusieurs années, mais sinon, il a aussi le Afrobase, enfin, il a le Café Afro, il a plusieurs initiatives. Et puis on a Neltsopo avec les Golden Afro Artistic Awards, donc il y a déjà un type de cérémonie award qui existait grâce à Neltsopo, notamment Siré Kaba avec Eratum Fashion. Elle a aussi créé d'autres initiatives en termes d'expo qui mélangent mode et autres cultures. Et puis il y a Nadège Bibo-Tancia qui travaille notamment avec Couleur Café.
0: Ah, donc c'est une catégorie en fait qui est consacrée aux promoteurs et producteurs.
1: Exactement.
0: Alors, le prix du jeune talent, c'est Nyota Émergence.
1: Tout à fait, Nyota Émergence, prix du jeune talent. Ce qu'on aime de ce prix, c'est qu'on a considéré qu'on ne peut pas faire un prix sans prendre en compte les jeunes.
0: Mm-hmm.
1: Les jeunes sont vifs, les jeunes ont besoin aussi
0: de visibilité. On dit
1: parfois
0: que c'est le fer de lance de la nation, quoi.
1: Ben voilà, tout à fait, tout à fait. Et donc là-dessus, on a surtout collecté des initiatives, en fait, culturelles. On voit de plus en plus de collectifs qui naissent de ces initiatives. Les collectifs qui ont émergé de cette catégorie. On a Madiba Club,
0: ouais.
1: On a le collectif Mansa Alma, on a le collectif Ujama, Ofa Collectif et Binabi notamment. Et donc ces collectifs initient aussi des projets culturels assez importants, et comme c'est des jeunes, ils sont dynamiques, ils ont beaucoup de visibilité et de soutien entre eux, en fait, déjà.
0: Est-ce que cette catégorie a un lien avec celle qui suit les Nyota Kizazi? Parce que là, on parle d'émergence, mais on parle de nouvelles vagues culturelles aussi avec les Kizazi.
1: Oui. Tout à fait. Alors, il y a des jeunes talents émergents qui innovent grâce à ce qu'ils font. On a par exemple Askip avec son média qui innove, parce que vous le savez, les médias traditionnels, c'est toujours bien, mais grâce à l'avenue des réseaux sociaux, on voit s'émerger des nouveaux styles de médias, des nouvelles façons de communiquer, d'atteindre des audiences. Et donc, Askip est dedans. Il y a Beachy Lux qui aussi a son podcast, ses concepts assez intéressants pour la génération, pour la communauté, où elle parle, elle s'adresse notamment en Lingala, où elle représente un peu une tantine, c'est vraiment pas mal.

0: très chouette rappeuse, chanteuse.
1: Et on a aussi le Nyoka Impact.
0: Tout à fait. Alors, dans le Nyota Impact, on est vraiment dans l'engagement culturel. Parce que, bien sûr, donc, quand on observe la communauté, le fait de cette culture qui se déplace de plus en plus, qui va approcher d'autres communautés, qui s'ouvre de plus en plus, c'est aussi grâce à des engagements sociaux comme ceux de Tosolola Podcast,
1: ouais.
0: Africalia, qui est une... structure qui a célébré ses 25 ans, je pense, il y a pas longtemps, et qui accompagne des artistes, qui accompagne la culture, mais partout en Belgique, au Kenya, enfin dans plusieurs pays, vraiment au Congo, ils sont partout. Il y a la Maison Kimia, qui est
1: la
0: une
1: Maison
0: nouvelle
1: Kimia,
0: maison,
1: beaucoup,
0: mais qui produit notamment un Kucheka Comedy, etc. Et donc plusieurs concerts, Belgian Entrepreneur, qui met en avant les femmes entrepreneurs africaines, et puis l'école Kouwa, qui est une école culturelle congolaise auquel vous pouvez apprendre des langues, notamment, qui cartonne aussi. Donc, on n'a que des pépites.
1: On aura également le prix du public, hein, avec les Nyota du public.
0: Exactement, on aura les Nyota du public, et là, c'est toutes catégories confondues.
1: Ouais.
0: Vous avez un artiste, vous avez un opérateur culturel, un artisan, une initiative qui vous plaît, qui parle à votre cœur. Là, c'est au prix du public qu'il faut voter, nommer son nom dans l'espace, et nous comptabiliserons ces votes.
1: Alors, tout à l'heure, à l'entame, effectivement, de cette séquence où on citait les différentes catégories, on a fait mention de la catégorie gospel qui rentrait effectivement là-dedans. Et il y a également une catégorie surprise. Donc, c'est un prix qui sera donné à quelqu'un dont on ne sait pas encore à qui. Mais je crois que les conditions vont être dévoilées pendant la soirée.
0: Tout à fait. C'est à un quelqu'un ou à plusieurs quelqu'un. Ah, nous avons quelques surprises. On pense que, bien sûr, vous devez lever les yeux pour voir les étoiles. Et lorsqu'on les lève, on voit beaucoup d'étoiles. On n'invente rien. Des gens ne vont pas devenir des étoiles parce qu'ils ont gagné à ces votes. Finalement, ce sont déjà des étoiles. Et on a des exemples d'étoiles qui sont déjà là, ici, dans notre communauté,
1: ouais.
0: Qui font déjà briller, qui enrichissent le paysage culturel belge. Et donc, on pense que ce jour-là est peut-être un beau jour pour les célébrer également.
1: Et parlant d'étoiles, permettez-moi de vous en mettre plein les oreilles. Merci de recevoir Daryl Ngoga, Lonely.

0: On vous a parlé d'étoiles, hein ? Alors, vous comprenez que l'Afrique n'est pas le maillon faible. Ah, l'Afrique a des fils talentueux. Retenez bien son nom. Daryl Ngoga, à l'instant Lonely, un extrait de ses compositions personnelles et originales. Nous sommes au cœur des Nyota Awards première édition. Ça se déroulera le 23 mai prochain au Grand Casino Viage de Bruxelles, évidemment. C'est un événement qui rassemblera les fils d'Afrique. Attention, c'est au boulevard Hans Pasch, au numéro 30. Est-ce que je le dis bien, Nancy? Est-ce que je le dis bien? Est-ce que je le dis comme il faut dire?
1: Boulevard Hans Pasch.
0: Voilà, boulevard Hans Pasch, dont au numéro 30 à Bruxelles, dont l'événement commencera à 18h. C'est bien cela?
1: Tout à fait, je tiens à préciser, 18h tapante. Je le dis parce que je trouve qu'on doit vraiment faire l'effort de...
0: D'être à l'heure.
1: Ouais. Parce que c'est le respect d'une organisation, mais aussi de tous les acteurs de cette organisation. Et puis si vous voulez passer du temps de qualité avec vos artistes, vos opérateurs culturels, enfin tout le beau petit gratin, le beau monde qu'on vous réserve, et vous voulez profiter largement de ce programme, il faut être là à 18h, sinon vous allez rater le blue carpet, vous allez rater tout.
0: Alors donc, si je comprends bien, ce sera exceptionnellement sur un tapis bleu et tout le reste.
1: Exactement. Mais vous avez entendu, j'ai pas dit tapis rouge. Comme le ciel doit être bleu foncé pour bleu qu'on voit les étoiles, nous serons sur du bleu.
0: Et en plus, dans un cadre féerique, ça il faut le rappeler, c'est quand même le Grand Casino de Bruxelles là.
1: Tout à fait. Le cadre se prête vraiment bien. Mm-hmm. Et nous, on pense vous faire vivre une belle expérience. C'est vraiment pas juste un événement. C'est un show, c'est une expérience. J'aime le dire. Et quand je le dis, je ressens la chaleur du show.
0: Il y a cette verve-là avec laquelle tu le dis qui, moi, ça me touche. Alors, Nancy, tu parles tellement bien, tu expliques bien la chose et les auditeurs qui nous écoutent sont déjà intéressés par l'événement. Il y a plein de gens qui s'interrogent, qui me demandent comment est-ce qu'on fait pour choisir son candidat, pour voter, pour faire en sorte que l'élu, son coup de cœur, devienne le grand champion ce soir-là. Reparte avec un Nyota Award. Alors, explique-moi un peu les différentes manières de voter pour tel ou tel autre candidat.
1: Alors, il n'y en a qu'une. Vous vous rendez sur le site web du Centre culturel congolais. Ouais. Donc, centreculturelcongolais.be / Nyota, Nyota, tiré, awards, AWARDS. Et puis, donc, vous arrivez là, sur la landing page, vous avez le choix entre réserver une place ou bien voter pour votre candidat. Mm-hmm. Vous cliquez sur l'un des deux boutons et vous serez emmené à l'endroit qu'il faut pour voter.
0: Non, voilà. Vous commencez par le premier bouton. Donc, vous réservez d'abord. Non, non.
1: Voilà. Comme ça, vous ne ratez pas la consécration de votre artiste.
0: Mais effectivement, voilà. Par rapport au vote, il y a le vote du public, il y a également les notes du jury.
1: Tout à fait. Il y a donc 70% des votes comptent pour le public et 30% le jury. Dans les 30%, c'est une façon de départager. Par exemple, là maintenant, il y a beaucoup de catégories, les gens arrivent ex aequo, donc il faut vraiment que les gens continuent à voter pour leurs artistes, leurs artisans, leurs opérateurs, afin qu'on puisse les départager. Mais donc, le travail du jury, ce sera surtout de départager peut-être les deuxièmes candidats avec, s'il y a un souci à départager. Donc, ils ont 30% après.
0: Et c'est quand la fin du vote?
1: La fin du vote, c'est le 19.
0: Oui.
1: Le 19. Le temps pour nous de commencer et de faire travailler le jury.
0: Ah oui, voilà.
1: Le 19, on arrête les votes.
0: Donc, les auditeurs sont donc informés. Il faut qu'ils fassent rapidement, qu'ils se dépêchent vraiment pour élire leur candidat, surtout donner la visibilité à leur candidat. Mais pour l'instant, il n'y a pas de tendance qui se donne. Hein. On ne dit rien du tout pour l'instant. On attend vraiment le dernier jour pour donner les résultats dont il n'y a pas de tendance affichée nulle part. Ça, c'est sûr.
1: Non, mais je peux déjà dire que, de manière générale, les artistes qui eux-mêmes repartagent ou invitent leur communauté ont tendance à être les premiers. Si on ne fait rien, ben, y a rien qui se passe, ça c'est sûr.
0: Alors, Nancy, c'est la première édition et c'est un événement qui se déroulera chaque année, tous les ans.
1: Voilà, c'est un événement qui se déroulera tous les ans. On pense que la ville de Bruxelles en a besoin. On en a besoin de ces espaces de promotion, de célébration. On en a besoin de plus. Il y en a, il en faut plus. parce que le talent est inquantifiable au sein de cette communauté. Donc il faut, il fallait cet événement chaque année. On reviendra également l'année prochaine.
0: Alors, est-ce qu'il y a une résonance de cet événement sur le continent africain? Est-ce qu'il y a des gens qui partiront du continent pour être présents, des invités spéciaux?
1: Exactement. Il y aura des invités spéciaux qui partiront du continent pour être présents ce jour-là, dont une surprise. L'autre, on a notamment un sponsor du continent qui lui travaille à promouvoir le Made in Africa, le Made in Africa et le mettre en avant. Et donc, il s'est dit que ce serait une bonne opportunité d'être notre sponsor pour cette édition. Il a fait un événement l'année passée, il refaitra cette année, mais avec le besoin d'aller à la rencontre du génie créatif africain en Belgique.
0: Alors moi, j'ai toujours une question qui fâche. Est-ce que les organisations diplomatiques africaines s'impliquent dans ce genre d'événements?
1: Elles ont été prévenues en premier, d'ailleurs. S'impliquer, pas encore, mais j'y crois. Je pense que c'est juste une question... vous savez, le mouvement culturel est très important. Là, on a parlé... j'entendais d'entrée de jeu, vous parliez de Fally. Ouais. Vous savez que ça faisait 10 ans que la communauté congolaise avait été coupée de sa musique à cause de problèmes politiques, notamment. Ouais. Donc, on avait ce qu'on appelle des combattants qui ont empêché les artistes de prester. Donc, maintenant, c'est ouvert. Il y a quelque chose qui se passe. Et je pense que les mouvements diplomatiques vont le rejoindre. Les jeunes, tout le monde est sur le coup. On espère que le mouvement, pour le cas du Congo, oui. Mais sinon, on parle de culture de manière générale. Moi, je ressens un boom. Ouais. Et donc, les mouvements diplomatiques, je suis certaine, suivront le boom.
0: En tout cas, Bruxelles, c'est la capitale de l'Europe. C'était pendant ce mois de mai la capitale des Fils d'Afrique. Et à travers les Nyota Awards, on aura un véritable réveil là, hein, dont c'est carrément la culture africaine qui revient cette fois-ci au cœur du village. Et je crois que c'est important. Et le centre culturel congolais de Bruxelles joue un rôle énorme là-dedans. Et on se dit, pour les prochains événements, à quoi faut-il s'attendre?
1: Mais déjà, nous, on vous prépare plein de belles surprises. Je vous demande vraiment de rester connectés aux pages du Centre culturel congolais. On a d'excellents événements qui arrivent. On aura une des plus grandes expos africaines, en tout cas ici en Belgique, Africa Legacy, qui s'organise avec le concours de la ville de Bruxelles, qu'on remercie vraiment parce que pour qu'on ait un centre culturel, il fallait que ce soit une volonté politique au-delà d'être... parce que l'associatif, la société civile le voulait depuis des années. Mais lorsque la volonté politique se joint à la volonté du secteur associatif, du secteur à la société civile, etc., ben là, ça, on voit naître ce centre et qui a pour objectif de continuer à promouvoir. Donc, il faut que les gens nous parlent aussi de ce que eux ils font, parce que l'idée c'est pas qu'on reste sur ce que nous on produit comme événement, mais finalement qu'on puisse parler aussi des événements des autres, des événements qui se produisent par d'autres structures africaines ici, et qu'on centralise l'information, ce qu'on a parfois du mal à faire jusqu'ici dans notre communauté. Donc, je pense qu'on a la culture a de beaux jours devant elle.
0: L'Afrique et les Afro-descendants forment une tranche importante pour la ville de Bruxelles?
1: Oui, à mon avis, oui. À mon avis, une tranche importante pour le monde entier. Je rappelais qu'on est... notre génie créatif n'est pas approuvé, autant sur le continent où il y a peu de moyens, parfois avec très peu de moyens on arrive à faire des choses fantastiques, autant ici vous avez donné un exemple incroyable, Fally, quand même un fils de Bandal au Congo qui finalement arrive en 20 ans de carrière à se faire deux stades de France sold out. C'est l'expression d'une résilience profonde aussi qu'il y a dans notre communauté africaine de manière élargie, et puis d'une niaque à toute épreuve.
0: Ah, effectivement, parce qu'après Fally, il faut le rappeler, Kofi Olomide, il y a le Stade Roi Baudouin pour bientôt.
1: Tout à fait.
0: Voilà, pour le 12 juillet. Et l'événement dont vous êtes partenaire également avec le Centre culturel congolais de Bruxelles.
1: Alors, en tout cas, on était partenaire du premier concert, on était vraiment dans l'organisation. Ouais. Dans le deuxième, nous, on est partenaire de tous les événements qui se font par des Africains. Si on peut accompagner à la promotion, on le fait avec grand plaisir. Et donc, oui, Kofi est un artiste... talentueux, extraordinaire congolais, allez, apprécié par tous les Africains et au-delà. On ne peut que être associé et partenaire lorsqu'il preste. On a également ici le 16, il y a Charlotte Dipanda qui joue au Cirque Royal,
0: Ouais.
1: qui est une artiste merveilleuse, qui a besoin du soutien de tous. C'est vraiment important de pouvoir finalement parler. Il va y avoir des concerts. On a presque besoin d'une subvention pour faire tous les concerts.
0: En tout cas, on a eu l'occasion la fois dernière de recevoir le bourgmestre de Bruxelles hein, lors du concert de Koffi Olomidé à Bruxelles, dont on en a parlé un tout petit peu. Il nous a dit pourquoi la ville de Bruxelles soutenait cet artiste. Et c'est bien de comprendre que la culture, en tout cas, prend une place importante pour nos amis de la ville de Bruxelles. C'est très important. Alors, pour revenir aux Nyota Awards qui auront lieu le 23 mai prochain, quelles sont les conditions pour être en salle, s'installer et vivre cet événement en direct?
1: Alors, les conditions, on est vraiment très accessibles et ça, c'est voulu parce que le Centre culturel congolais est une initiative de la ville de Bruxelles et donc, idéalement, nous devons rendre accessibles nos événements. Donc, on a fait un pass étudiant à 10 euros.
0: Ouais.
1: On a aussi, et donc, voilà, ils reçoivent une boisson et peuvent venir. On a aussi fait un pass standard à 20 euros. Avec un verre de bienvenue. Donc, ça dépend des assises, en fait, là, pour étudiants ou standards. C'est plus ou moins la même chose. C'est juste que ben, les étudiants doivent présenter leur carte étudiant.
0: Ouais.
1: Et donc, on voudrait s'assurer que les étudiants qui ont déjà du mal parfois, mais puissent quand même avoir accès à ce genre d'événement. Et puis, on a une entrée premium à 40 euros, verre de bienvenue avec des finger foods. Et puis, on a une entrée VIP, repas et boissons compris. Et là, c'est 75 euros.
0: En tout cas, tout est prévu pour que les gens vivent
1: Voilà.
0: un moment inoubliable. C'est quand même la première édition. Et là,
1: Oui.
0: c'est un véritable test aussi pour vous.
1: Tout à fait, c'est un véritable test pour nous. C'est un défi, mais c'est un défi. Moi, ça me met dans la joie. Je suis très heureuse de pouvoir me dire que on l'aura fait. On aura fait cette première édition et ce sera la première d'une multitude. J'en suis certaine parce qu'on en a besoin de ces espaces. Et surtout, j'ai oublié de dire,
0: Ouais.
1: habillez-vous. Non, mais chic, hein.
0: Et glamour.
1: Et glamour, hein. Vous savez que ça, c'est la frappe africaine. On aime
0: Ça
1: fort
0: paie
1: ça.
0: comme jamais, quoi.
1: Tout
0: Alors,
1: à fait.
0: Nancy, dis-moi, combien de personnes
1: Oui.
0: sont attendues pour cet événement?
1: Allez, entre 450 et 500.
0: Entre 450 et ça, donc il y aura du beau monde, en tout cas.
1: Ah oui. Du beau monde, des artistes. Et je vous dis encore, des surprises, donc vous êtes loin de vous douter. Mais dans
0: Ah.
1: les prochains jours, je ne peux malheureusement pas l'annoncer là, là, là. Mais dans les prochains jours, on va pouvoir annoncer nos surprises.
0: Ah voilà, donc
1: Voilà.
0: il faut suivre l'actualité du site internet du Centre culturel congolais de Bruxelles, c'est important. Je rappelle tout de même que nos amis africains ont intérêt à prendre les billets très vite, parce qu'il y a eu une grande surprise lors du récent événement Afro-Mondial hein, qui se déroulait du côté de Liège, le concert de Youssou N'Dour, dont j'étais maître de cérémonie, et j'étais surpris de voir dans la salle, beaucoup d'Européens venus vivre cet événement. Et il y avait plein d'Africains qui étaient là et qui disaient, on n'a plus de place, effectivement, parce qu'à un moment donné, certains événements ne sont plus seulement réservés à la communauté africaine, ce sont des événements afro-mondiaux, dont il faut effectivement que vous sortiez rapidement, que vous réserviez vos places à temps. N'attendez pas le dernier jour pour aller devant les portes et puis créer des bouchons. C'est important.
1: Tout à fait. Et je crois que c'est nos habitudes de consommation du last minute qui ont peut-être, voilà, qui doivent changer peut-être aussi, hein, pour nous permettre de profiter des meilleures places lorsqu'on a ce type d'événement qui, effectivement, n'est pas réservé juste aux Africains. Nous, on espère avoir toutes les autres communautés parce que finalement, c'est notre façon de présenter notre génie créatif aussi et notre soft power. J'aime bien dire que ça, c'est le soft power
0: C'est
1: africain.
0: important, je le rappelle toujours, le
1: Voilà.
0: leitmotiv de cette émission Direction Sud. Vous le savez, l'Afrique n'est pas le maillon faible. Direction Sud, sur le portail radio de la diaspora africaine. Oui, des fils, des filles et même des amis de l'Afrique. Merci encore, Nancy, d'être passée par ici. Hein? On te souhaite merci, un bel événement Hermano. À toi et à toute merci. Ton équipe. De toute façon, nous serons présents. On viendra pour vivre cet instant avec toi et avec toute la grande équipe du Centre culturel congolais de Bruxelles. Et je peux déjà garantir les auditeurs que tu n'es pas ton unique passage sur ces antennes, car tu reviendras pour nous fournir l'actualité chaude de ce centre culturel, devenu d'ailleurs le Centre culturel africain de référence, le Centre culturel congolais de Bruxelles.
1: Exactement, je te remercie Monsieur Hermano,
0: avec plaisir.
1: C'était vraiment un plaisir et merci de m'avoir eu avec vous, ça me ferait plaisir de revenir vous parler de tous les événements qu'on propose éventuellement, pourquoi pas faire gagner des places pour les futurs événements qu'on propose, mais pourquoi pas même pas faire gagner une place à Nyota.
0: Mais oui,
1: pour un de vos auditeurs,
0: on peut le faire, effectivement.
1: Juste pour être sûr qu'ils ont bien écouté, je vous laisse faire, vous me donnez le nom.
0: Voilà, bon écoute, tu es la patronne donc on va dire... Le premier
1: deux
0: auditeur
1: places,
0: qui nous...
1: Parce qu'on ne vient jamais seul.
0: Voilà, donc deux places pour nos auditeurs dont vous n'avez qu'à
1: deux places standard,
0: jouer.
1: Voilà.
0: On va définir les règles juste après cette musique. Merci Nancy, à bientôt.
1: Merci, à bientôt.
0: Et pour te réaccompagner, un fils d'Afrique, voici un fils de l'Angola, c'est Lee.

Siki Siki est le titre de cette chanson. Les voix sont celles de Lisandro Montero, dit Lisandro Coxi. Vous le savez, Lisandro Coxi, c'est l'auteur, compositeur, interprète et chorégraphe capverdien de l'heure, puisqu'il est le gagnant de la 6e édition de The Voice, un artiste qui n'est plus à présenter. Rappelons également que c'est un fils d'Afrique. Alors, nous sommes ravis de vous savoir branché sur cette fréquence. Et un tout grand merci à notre invité, Nancy Mariam Kawaya, qui était ici pour nous parler des Nyota Awards. Vous le savez, l'événement se déroulera le 23 mai prochain. Ce sera au Grand Casino de Bruxelles, effectivement, un événement important. Alors, rappelons donc la date, c'est le 23 mai prochain au Grand Casino de Bruxelles, le Grand Casino Village de Bruxelles, donc c'est au numéro 30, avenue Anspach à Bruxelles. Rappelons que l'événement démarrera à partir de 18h. Vous avez l'occasion de remporter deux invitations pour assister à cet événement si vous nous dites où se déroulent les Nyota Awards. Donc voilà, je viens de le dire, merci de votre écoute et surtout de votre attention. Allez, on va se quitter dans quelques instants avec deux artistes nominés pour cette première édition des Nyota Awards. Je le rappelle, c'est le 23 mai prochain à Bruxelles. Alors voici Menkissa Aziza qui nous interprète Les Enfants Difficiles et juste derrière, vous retrouverez Camille Mbé.

Les enfants difficiles, interprétés par Mentissa Aziza, qui sera l'une des têtes d'affiche de ces Nyota Awards. Alors, pour repartir avec deux invitations, donnez-nous l'adresse du lieu où se dérouleront les Nyota Awards, première édition 2026. Merci à tous et à bientôt. Chose promise, chose due. Voici Camille Yembe pour la suite. À bientôt. Salut.

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1: 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Régine Kersman, Julia Moes reçoivent des auteurs de chez nous, c'est dans Nos auteurs ont la parole.
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4: Bienvenue dans Nos auteurs ont la parole. Cette semaine, c'est Alain Lallemand qui est notre invité. Il vient nous présenter sa plus belle déclaration de guerre aux éditions Weyrich, collection Plume du Coq, un ouvrage haletant, une intrigue qui nous emmène dans les pays lointains comme il sait le faire, un roman reportage comme on les aime.

0: Bienvenue dans Nos auteurs ont la parole. Bonjour Julien.
1: Bonjour Régine. Nous voilà réunis une nouvelle fois pour une belle émission qui nous a entraînés très loin, vous allez voir.
0: Et oui, tout à fait. Il y a 2 ans maintenant, il nous a menés dans les plaines d'Ukraine, les plaines de Crimée, pardon. Puis aujourd'hui, vous nous revenez avec ma plus belle déclaration de guerre à l'allemand. Bonjour.
2: Bonjour Régine, bonjour Julien.
1: Bonjour.
0: Alors, 376 pages de romans, d'intrigues, de reportages, comme vous le savez si bien les faire, vous qui êtes aussi journaliste au soir. Vous êtes un romancier, reporter romancier, comme vous aimez aussi être défini, je crois, non ?
2: Absolument. Pour moi, il y a une filiation, il y a une continuité entre le fait d'être reporter et puis un moment de se rendre compte qu'il y a des choses qu'on ne peut pas développer, qu'on n'a pas le temps, l'espace, la pertinence de développer dans un journal. Et on se dit, on doit l'expliquer. Non pas par des essais, parce que les essais, 350 ou 400 pages d'essais, c'est assez rébarbatif, mais peut-être par des romans, une occasion de vous prendre la main et de vous dire voilà, vous avez lu les articles, moi je voudrais vous emmener quelque part ailleurs, plus loin, où l'on parle des problèmes de cœur, des problèmes absolument humains, concrets, de ces personnes qui sont prises singulièrement dans les zones de guerre, les zones de conflit qui sont celles que j'ai suivies.
0: Voilà, Alain Lallemand est notre invité aujourd'hui pour sa plus belle déclaration de guerre aux éditions Weyrich, collection Plume du Coq. Alain Lallemand, quelle est la part réelle fiction dans ce nouveau roman, reportage que vous nous invitez à lire et à savourer, qui nous emmène sur les terres des talibans afghans notamment, et sur les traces de ce médecin humanitaire? Quelle est la part réelle, en pourcentage même, peut-être de création de fiction et tout ce qui relève finalement de votre reportage de terrain?
2: Écoutez Régine, un roman, cela fait 400 000 caractères. Moi, je vous dis que dans ce livre-ci, 250 000 sont l'absolue réalité. Mais il y a plus que ça, parce qu'il y a évidemment la situation en Afghanistan, en Irak et dans la République de Djibouti que j'explique dans ce livre. Il y a la situation pakistanaise, mais il y a aussi la réalité de ces conflits entre ici un médecin urgentiste et son fils. C'est son fils qui va lui déclarer une guerre, d'où le titre de l'ouvrage, « Ma plus belle déclaration de guerre ». Et cette déclaration de guerre, moi, personnellement, je l'ai vécue. C'est assez simple. Étant journaliste, je me rappelle très bien, incorporé aux troupes des troupes néerlandaises en Afghanistan. J'étais de nuit, dans une opération de nuit, avec mon gilet pare-balles, mon casque, mes gants Kevlar, enfin tout ce que vous pouvez imaginer. Et évidemment, le petit téléphone satellite dans la poche qui commence à biper. Et c'est un message d'un directeur d'école qui me dit « Monsieur Lallemand, votre fils, ça ne va pas du tout. Veuillez vous présenter dans mon bureau demain matin. » Et à ce moment-là, vous vous dites « Mais qu'est-ce que je fiche à 8000 km de l'école de mon fils ? Qu'est-ce que je fiche à 8000 km simplement de mon fils, de cet enfant qui a aussi besoin de moi ? Est-ce qu'on n'est pas en train de perdre son temps à s'occuper des crises très lointaines ? Et si je refuse de m'occuper des crises très lointaines, est-ce que je ne prends pas un risque démesuré pour mon enfant ? » En fait, nous sommes condamnés comme ces artistes qui font tourner les assiettes chinoises sur des baguettes. Nous sommes condamnés à être à la fois au plus proche de nos enfants, au plus proche des personnes que nous aimons et au plus loin pour s'occuper du monde tel qu'il tourne, essayer d'aider, d'assister et éviter évidemment que des crises très lointaines ne retombent un jour par ricochet sur nos enfants. Ce roman, voilà, sa réalité, elle est partie d'une expérience tout à fait personnelle de crise d'adolescence que j'ai vécue de la part d'un de mes fils. Et je me suis dit, j'ai envie de raconter cela parce que cela me met face à mes propres contradictions. Donc évidemment ici, c'est un roman qui met en scène un travailleur pour MSF International. Mais vous allez voir derrière ce récit, évidemment, l'expérience que le journaliste du soir a pu expérimenter.
0: Exactement, lui-même. On va avoir le temps d'en parler. Ne déflorez pas tout trop vite, Alain Lallemand. C'est vrai que c'est aussi un bouquin qui invite à l'introspection personnelle pour le père que vous êtes aussi, et le journaliste reporter de guerre que vous avez longtemps été. Je ne sais pas si vous l'êtes toujours d'ailleurs.
2: Non, pas du tout. Donc il y a un peu plus d'une dizaine d'années, j'ai constaté que j'avais toujours mes deux bras, mes deux jambes, que j'étais intacte et je me suis dit ça va, j'ai
0: on
2: donné,
0: va en rester là. Et donc ma plus belle déclaration de guerre, je rappelle, édition Weyrich, collection Plume du Coq, c'est aussi évidemment pour celles et ceux qui connaissent les reportages, les articles d'Alain Lallemand ou qui ne la connaissent pas, l'occasion de toucher à cette politique internationale, cette société internationale, ce monde qui tourne pas vraiment, plus vraiment rond. Et c'est vrai qu'on part un peu dans différents territoires, même si le récit, l'intrigue principale est située dans un pays particulier. Et c'est vrai que ça nous invite aussi à voir cette politique internationale autrement, à travers ces romans, reportages, qui donnent envie de s'intéresser davantage, plutôt que d'effleurer parfois d'un regard les images qui sont envoyées sur nos écrans de télé ou sur les portables. Julien.
1: Oui, quelle belle déclaration quand même. Hein. Elle approche très bien le sujet, Régine. Et votre réponse en allemand, c'est aussi le fait que, comme je le perçois, en fait, vous avez la sensibilité, comme on dit, de faire non seulement du journalisme, mais ce que j'appellerais aussi de savoir raconter une histoire en s'imprégnant de tout ce qui se passe autour. Il y a le fait d'être, comme vous le disiez, un père de famille qui se trouve dans des lieux de conflit, qui s'interroge sur le bien fondé d'être là ou pas. Mais ce qu'on constate aussi, c'est que vous avez une sensibilité à rendre au travers de l'écrit l'atmosphère et surtout l'environnement dans lequel on est. Il y a une description, c'est remarquable, hein, on se laisse prendre par ce récit, par la manière de... Vous preniez des notes, vous croquez des dessins, vous faites... Comment est-ce que vous avez construit ce livre alors ?
2: Je fais toujours de la même manière, c'est-à-dire que je conserve précieusement les notes que je prends à chaud. Je photographie beaucoup. Donc je ne suis pas photographe, ce n'est pas mon métier photographe, mais je photographie beaucoup pour être sûr que ma mémoire ne me trompe pas. Je suis un grand collectionneur de cartes géographiques aussi et je m'intéresse vraiment à la vie des gens que j'ai en face de moi. Ils ne sont pas simplement des témoins pour un jour, pour une après-midi, pour un article. Ce sont des personnes que je rencontre dont parfois ma vie et leur vie vont être imbriquées durant quelques heures ou quelques semaines. Et donc, il y a des amitiés qui se développent. Il y a des drames que je vis ou qui me sont racontés. Et alors là, je les note scrupuleusement parce que si je n'ai pas la place de raconter, par exemple, je reviens toujours sur ce même exemple, mais j'ai connu un père qui avait été torturé en Irak et qui a accepté de ne pas parler pour protéger ses enfants. Vous avez là la matière de tout un roman. Et vous avez cette personne qui vous explique cela alors qu'elle ne se prend pas pour un héros, qu'elle a vécu ça avec une banalité affligeante pour elle parce que plusieurs personnes de son entourage ont ainsi été torturées. Et vous vous dites, mais ce sont des gens auxquels il faut rendre justice un jour. Le roman est une belle manière de pouvoir rendre justice, de pouvoir dire, voilà, je vais prendre le temps d'expliquer, de manière peut-être cryptée, puisqu'on est dans le cadre d'une fiction, ce qui est arrivé à telle, telle, telle personne que je vais essayer de fusionner pour avoir un récit qui soit prenant, qui soit intellectuellement intéressant, intellectuellement interrogateur, et qui soit en plus en parfaite adéquation avec ce que j'ai constaté en tant que journaliste. Je pense, Julien, qu'il est important de se rendre compte que le romancier journaliste, il est aussi dicté par une éthique de journaliste. C'est-à-dire que je ne pourrais pas écrire un roman qui ne soit pas le reflet exact de ce que j'ai constaté sur place en tant que journaliste. Je ne pourrais pas tronquer la réalité. Je peux évidemment réinventer les personnages, réinventer les situations, essayer de développer des extrêmes ou, au contraire, des ellipses. Mais je ne peux pas imaginer de transformer un méchant en gentil, un gentil en méchant. Et par ailleurs, vous le savez vous-même, il n'existe pas de gentil, pas de méchant. Il faut aller voir toujours dans l'ombre. C'est là que se trouvent les vérités.
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1: Nous sommes toujours avec Alain Lallemand, l'auteur de Ma plus belle déclaration de guerre aux éditions Wehrich, collection Plume du Coq. Un bouquin qui est donc une réédition du premier ouvrage qui était sorti il y a 12 ans maintenant, si je ne me trompe pas.
2: Absolument, absolument. Donc, c'est un livre que moi j'ai redécouvert il y a 3 ans. Il était passé absolument sous le radar en 2014. On était à une époque où moi j'interrogeais la nécessité d'aller se déplacer très loin pour s'occuper des crises lointaines, pour éviter que cela ne retombe sur nos enfants. Et puis, vous avez vu, vous vous en souvenez, les attentats de 2015, de 2016, qui ont donné, avec un effet retard, l'acuité de ce roman. J'ai donc redécouvert ce roman il y a 3 ans et je me suis dit, il n'est pas tout à fait écrit comme moi je l'aurais souhaité. Par contre, il pose déjà les bonnes questions. Et je me suis dit, est-ce que je peux, avec l'expérience de plusieurs romans déjà écrits, est-ce que je peux l'écrire un peu mieux, lui enlever quelques scories, mais sans toucher à la trame narrative, sans toucher aux réflexions qui sont celles de 2008, de l'action de 2008 que j'explique ici, est-ce que je peux essayer de donner un roman qui soit de forme parfaite. Et par ailleurs, mon éditeur, en m'écoutant parler, a eu une idée grandiose, je trouve. Il m'a dit, mais Alain, ce qui est intéressant aujourd'hui, parce qu'il y a tous ces problèmes d'interprétation du roman et du rôle du journaliste, c'est peut-être à la fin du roman d'imprimer 3 ou 4 articles de l'époque dans lesquels le lecteur va pouvoir retrouver les personnages qui ont inspiré vos héros ou vos contre-héros. Et ça, c'est un peu le plus de cette édition-ci, c'est qu'évidemment, vous replongez dans ce roman, vous vous rendez compte que les grandes questions qui mettent en cause l'action humanitaire, l'action des Américains, qui mettent en cause l'image excessivement ou exclusivement négative des zones tribales est peut-être à questionner. Mais en plus, après, vous avez 4 reportages que nous avons repris qui font apparaître les seigneurs de guerre et les trafiquants de drogue qui évoluent dans l'action. Donc, il y a dans ce roman un mystérieux seigneur de guerre qui s'appelle Pachacan. Eh bien, Pachacan a réellement existé. C'est un type que j'ai rencontré au tout début de la guerre d'Afghanistan, 2001-2002, et qui m'a séduit parce qu'il était évidemment menaçant pour moi. Il m'avait pris en otage. Moi et mon photographe, et puis à la fin d'une heure et demie, peut-être 2 heures d'entretien, il me dit « Dites par hasard, est-ce que vous n'auriez pas le numéro de GSM de George Bush ?» Et je me suis dit, pour que quelqu'un soit assez idiot pour me poser cette question-là, c'est qu'on doit avoir un personnage très intéressant. Et je l'ai récupéré dans ce roman.
1: C'est l'une des richesses de ce roman, évidemment, où on le retrouve aussi, comme vous le disiez, le temps de l'histoire, celle de l'intrigue. Et puis, il y a également, évidemment, le temps de la réflexion, celle que vous portez aussi à travers la réécriture, le travail, le nouveau travail que vous avez réalisé sur ce roman, qui au départ datait de 2014, mais qui donc est une nouvelle histoire, une nouvelle déclaration de guerre signée Alain Lallemand. Julien.
3: Oui, et ce qu'il y a aussi, c'est parallèlement au fait que l'histoire en tant que telle, il y a aussi des recherches, il y a les relations en fait entre le héros et son fils, cette recherche de savoir le sens de leur vie, hein, tous les deux d'ailleurs. Et en plus, il y a aussi, je trouve, un élément qui intervient, qui est un élément d'intérêt, qui est aussi la montagne. La montagne fait partie, et souvent pour certaines personnes, c'est un lieu où on est face à soi-même. Et la montagne transperce, et d'ailleurs jusqu'au bout, puisque c'est une fleur de montagne qui va être le symbole en fait de ce livre. La montagne pour vous, c'était aussi un objet de recherche. Vous êtes un grimpeur, vous êtes un alpiniste, vraiment, ou pas ?
2: J'ai d'abord été ébloui par les montagnes d'Afghanistan. C'est la première des choses. La seconde des choses, c'est qu'il se fait qu'au moment où je suis dans des activités suivies de correspondances de guerre, une des manières pour moi de prendre mes distances, de me déballonner, d'abandonner mon stress, c'est de vivre un stress plus important. Alors, qu'est-ce que je fais à l'époque, dans les années 2000 à 2010 ? Je fais de la via ferrata. Donc, avec mes enfants, parce que ce sont mes enfants qui m'y ont initié, vous faites de l'escalade à 200, 300, 400 mètres d'altitude en étant non pas dans une cordée, mais accroché à la roche par un câble. C'est ce qui fait qu'au moment où j'ai voulu décrire ce que sont les épreuves entre un père et son fils, la rivalité gentille qui existe entre les deux, mais qui est déterminante pour la vie d'un adolescent, Et par ailleurs, ce qu'était la rudesse des montagnes d'Afghanistan, je me suis dit, tiens, je vais les mettre ensemble dans des expéditions en Suisse de Via Ferrata, ce qui va donner à l'ensemble des personnages un lien minéral, un lien avec la nature. Et pour moi, ça a été extrêmement intéressant, puisque évidemment, je connais bien ce sport, de pouvoir le décrire de manière non pas technique, mais parfaitement correcte, tout en restant dans le mental des personnes. Le matériel qui est utilisé, les astuces techniques, on s'en moque. Par contre, le fait du père de suivre l'ascension de son fils, c'est une excellente métaphore de la manière dont nous suivons nous-mêmes l'ascension de nos adolescents et qui vont aller vers des sommets. Et il y a des moments dans ce texte où évidemment on est dans la métaphore absolue, on est dans l'évolution. Est-ce que c'est le père qui soutient le fils ou est-ce que c'est le fils qui a sur le père et qui va arriver le premier au sommet. Et ce sommet, si c'est une fin, normalement c'est pour le père d'y arriver le premier. Mais si c'est un objectif, alors est-ce que c'est le fils qui va y arriver? C'est très riche d'inclure la montagne à l'intérieur d'un roman.
3: Oui, je voulais simplement rappeler aussi, on sait peu que le patron du monde, celui qui a créé le monde du Berbeuf Méry, était lui-même un alpiniste et il allait dans les montagnes pour se ressourcer de la vie du journal. Donc c'est l'importance de la montagne aussi qui apparaît très fort. Ce qu'il y a aussi dans ce livre, c'est aussi ce que j'appellerais une découverte également, de faire découvrir également une sorte de peut-être de prudence par rapport à ce qu'on appellerait la civilisation moderne, au niveau de la guerre, au niveau ce que les Américains font dans ces pays pour qu'on juge d'une manière ou d'une autre, mais on sent qu'on essaie de montrer un peu en évidence que tout n'est pas bon et tout n'est pas noir. Il faut essayer que le lecteur traîne son jugement par rapport aux situations qui se passent, parce qu'il y a de la bonté d'un côté, il y a de la bonté de l'autre également.
2: Ce qui m'a semblé intéressant, c'est à l'époque où se déroule le roman, nous sommes essentiellement focalisés contre les talibans. C'est toujours le cas à l'heure actuelle. C'est une excellente position, puisque la position le mode de vie des talibans n'est absolument pas acceptable. Par contre, ce serait une erreur de penser que chez les méchants, il n'y a pas toujours une part intéressante, une part qui nécessite notre vigilance, qui n'est pas une part de bonté, mais qui est une part d'humanité. C'était intéressant dans un roman de rendre compte de l'humanité des talibans, quels que soient les dérapages qu'ils commettent. Alors ce n'est aucune manière de les avaliser, c'est simplement une manière de les rendre humains à nouveau, d'enlever cette équité talibans pour les dire voilà comment ils se comportent, voilà comment ils se soignent, voilà comment ils mangent, voilà le temps que leurs impératifs religieux leur forcent à découvrir, la lenteur, le silence, qui sont des choses qui nous sont devenues insupportables. La lenteur, le silence, est-on bien certain que ce soit des choses négatives?
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1: Nous sommes toujours avec Alain Lallemand, l'auteur de Ma plus belle déclaration de guerre aux éditions Wyrisch, collection Plume du Coq.
2: Il y a aussi dans ce livre un objectif que veut atteindre le médecin en question, c'est de pouvoir créer un hôpital dans un lieu, dans un endroit extrêmement difficile et dans une zone de trouble, de guerre. Et il est aidé, en fait, il y a un choix, là, je ne sais pas, c'est l'auteur qui a choisi, de prendre comme collègue une femme, c'est une femme médecin, qui vient l'aider, ou qui trouve même l'endroit, je pense, pour créer cet hôpital. C'est une volonté d'avoir mis une femme en évidence, une femme qui, je pense, est pakistanaise ou afghane, un des deux.
3: Je trouvais très intéressant de pouvoir mettre en avant la richesse de l'éducation pakistanaise, les difficultés des femmes pakistanaises à se faire entendre dans un système patriarcal extrêmement brutal. On l'oublie souvent, le Pakistan n'est pas un pays rêvé pour des vacances, attention. C'est tout de même le Pakistan qui a poussé le mouvement taliban à se développer en Afghanistan. Et alors, avoir un personnage positif, féminin, qui est en rébellion contre son propre père à nouveau et qui va aider les insurgés, non pas parce qu'elle aime les insurgés, mais parce que simplement elle veut aider les femmes qui vivent sous le joug des insurgés. C'est très intéressant et ça part d'une réflexion qui est absolument concrète, réelle, qui est celle à laquelle a été confrontée la Croix-Rouge internationale et MSF. C'est

0: pouvons pas simplement dire aux talibans « Tant que vous n'ouvrez pas le futur de vos femmes, nous ne vous aiderons pas. » Ce n'est pas possible. Nous ne pouvons pas oublier les populations qui se trouvent aujourd'hui sous le joug des talibans. Si nous continuons à dire « L'Afghanistan ne nous regarde pas, on ne peut pas pactiser avec eux parce que les talibans sont là », nous faisons l'impasse alors sur ce que nous devons en termes humanitaires à toute la population de l'Afghanistan et singulièrement aux femmes d'Afghanistan.
1: Alain Lallemand est notre invité aujourd'hui. Il nous présente Ma plus belle déclaration de guerre, collection Plume du Coq, édition Weyrich. Et nous sommes toujours avec Alain Lallemand, l'auteur de Ma plus belle déclaration de guerre, un roman fort, un beau roman, un grand roman, comme l'écrit Michel Torekens dans les carnets Les Instants. Si vous suivez cette page web qui présente régulièrement les auteurs belges francophones, les beaux livres, les grands livres et les plus petits livres aussi. Et en l'occurrence, ici, Alain Lallemand, Michel Torekens qualifie votre roman de grand roman. Il vous compare même à Steinbeck, à Hemingway, ou alors à l'auteur belge voilà, de chez nous, Mathieu Corman, qui couvrit par le passé là, notamment la guerre d'Espagne. Vous avez été longtemps reporter de guerre, vous êtes devenu romancier reporter, même si ça ne date pas complètement d'hier. Ça vous manque le terrain ? On dit toujours quand on est journaliste, un jour on l'est finalement toute sa vie, même quand on arrête, même quand on change de média. Quand on est reporter de guerre, c'est quand même un choix spécifique, c'est une occasion parfois rêvée, une chance à prendre pour ceux qui le souhaitent. Vous l'avez été longtemps, est-ce que ça vous manque ?
0: Mais écoutez, le métier de reporter de guerre, c'est l'épicentre de ma vie. Voilà, j'ai eu la très grande chance de le pratiquer en tant que grand reporter ou correspondant de guerre, disons pendant 25 ans. Et puis, à un moment, vous allez au bout de vos capacités de résistance physique et nerveuse. Et il y a un moment, il faut pouvoir dire « Ok ». Et il faut se retenir. J'ai un ami, Peter Arnett, CNN, qui m'avait dit, la première fois qu'on s'est croisé sur une zone de guerre, il m'avait dit, Alain, il faut deux choses. Il faut d'une part que tu sois toujours... tu es toujours le pont qui te permet de communiquer. Un journaliste qui ne sait pas communiquer ce qu'il est en train de couvrir, ça ne sert à rien. C'est un témoin muet, ça ne sert à rien. L'autre chose qu'il te faut, ce sont les nerfs. Si tu n'as plus les nerfs, tu vas commencer à devenir dangereux pour tout le monde. Au moment où moi j'ai compris que les nerfs n'allaient pas me suivre toute ma vie, je me suis dit « Ok, la dernière opération militaire que j'ai faite, c'est en Crimée, lors de l'invasion russe, c'était assez soft. » Et je me suis dit, contrairement à cette phrase qui voudrait qu'on reste journaliste toute sa vie, je me suis dit, moi je n'ai jamais vécu que pour être journaliste, mais je sais que le journalisme mène à tout à condition d'en sortir. Et donc j'ai commencé à travailler à partir de 2014, vraiment m'investir réellement dans le roman pour faire la sortie que je vais accomplir définitivement d'ici un an pour ne plus devenir que romancier. Et croyez-moi, une fois que je serai retraité, je ne serai plus du tout journaliste parce que j'aurai tellement de choses à faire en tant que romancier. J'ai tellement de projets, j'ai tellement d'histoires à mettre en onde que...
1: Ça veut dire que ce sera un autre type de roman, de récit que vous proposerez alors ? Vous n'allez plus vous inspirer de ce parcours, de cette expérience de reporter de guerre ?
0: Il y a toujours un effet retard, Régine. Pour écrire un roman sur des faits de guerre, il y a un moment de latence, il y a une sorte de compost. Le journaliste a rassemblé les faits et puis le romancier laisse reposer tout cela, peut-être 7-10 ans avant d'arriver à pouvoir en parler clairement. Et donc j'ai encore certainement deux, trois romans, de zone de conflit, mais je ne voudrais pas non plus mourir sans avoir commencé à creuser une autre veine qui m'intéresse beaucoup, qui est le roman historique. Ah. Et le roman historique dans la région liégeoise, dans l'ancien régime dans la région liégeoise, c'est quelque chose pour lequel je donne déjà rendez-vous à mes lecteurs d'ici 10 ou 15 ans.
1: On s'en réjouit, même si, je peux me permettre, dans vos romans, qui sont effectivement, à l'instar de ce que le fleuve doit à la plaine, l'ouvrage justement qui parlait de cette guerre en Crimée et qui était sorti il y a 2 ans, il y a du roman historique dans vos romans, parce que vous abordez quand même des faits d'actualité qui entrent dans l'histoire, qui font l'histoire en marche, celle que vous avez vécue en étant sur le terrain. Quand on vous dit que vous rédigez de grands romans, ça vous fait quoi ?
0: J'essaie de... Donc d'abord, ça fait extrêmement plaisir de lire cela dans un journal ou dans une page web. Et ce qui est intéressant lors des dédicaces, c'est de parler... Maintenant que j'en suis à mon cinquième roman, je peux parler à des personnes qui m'ont lu sur un ou deux livres et qui me disent « Ouais, c'est intéressant, je viens acheter le suivant ». Et alors, je leur demande « Mais qu'est-ce que vous avez aimé ? Est-ce que vous pouvez être un peu précis ?» Et je

0: commence à voir des lignes de force. Et je commence à identifier que précisément ce qui leur a plu, ce sont les pages que j'ai adoré écrire. C'est peut-être les pages sur lesquelles j'ai travaillé le plus, mais ce sont les pages qui, moi aussi, m'ont plu.
1: Ça veut dire que vous avez réussi à cibler et à...
0: Et peut-être pas à cibler, j'ai pas trop envie de cibler, mais j'ai envie d'identifier ce qui peut réunir le plaisir de lecture de mes lectrices et lecteurs et mon plaisir d'écriture. Je ne veux pas que l'écriture, à un moment, devienne un travail ou une recette ou un abattement. Quelque part, ça doit être absolument du plaisir partagé. Et voilà, ce plaisir partagé, j'ai bien trouvé où il est, ce qui me donne la force de me lancer dans autre chose un de ces jours, par exemple le pur roman historique, où je me dis, ok, moi je peux aussi, je pense, transposer mes lecteurs dans le XVIIe siècle et leur faire vivre des choses où ils vont se dire, ok, on retrouve la même niaque, le même souffle.
1: Ça donne envie déjà, hein. Donc dépêchez-vous de rédiger vos deux, trois prochains romans et puis de passer à cette page historique. Vous pourriez très bien alterner l'écriture d'un roman plus historique avec, pour faire une pause dans ces reportages de guerre, ces romans de guerre que vous nous proposez depuis plusieurs années.
0: Je pense que j'ai besoin d'épuiser une
1: le sujet.
0: Veine.
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1: Julien.
3: Dans ce livre, dans le roman aussi, il y a des passages en italique qui sont en fait des références à ce que j'appellerais des descriptions de services secrets américains, je pense, ou autres, qui déterminent un peu telle ou telle action, telle ou telle référence. Pourquoi avez-vous introduit ces extraits de texte, de relevés pratiquement dactylographiés ou très courts, mais qui expliquent en quelques mots une situation, la personne atteinte, l'arme utilisée, pourquoi cette vue s'insérer là-dedans?
0: C'est un personnage. Et ce n'est pas juste... D'abord, il se fait que j'ai eu l'expérience incroyable de pouvoir consulter des milliers de pages des services de renseignement américains en zone de guerre, ce qui était absolument interdit. Mais les Américains ne sont pas toujours très efficaces pour la protection de leurs secrets, soit. Et donc, j'ai vu comment ils réfléchissaient. Mais surtout, j'ai compris en Afghanistan comment ils faisaient pour avoir un espionnage global de l'ensemble du pays. Quand on parle de Big Brother, on revient toujours à ce mythe de 1984, mais en fait, a été déployé en Afghanistan un projet qui s'appelle le Prophète. Et le Prophète, dont on parle d'ailleurs sous ce nom-là au début du roman, c'est une intelligence artificielle, si vous voulez, de renseignements qui collectait tout ce qui venait des caméras de surveillance, de la surveillance rétinienne et identification faciale déployée par les Américains en Afghanistan, tout ce qui était imagerie drone, tout ce qui était compte-rendu de renseignements, etc. Et donc, ils ont mis en place, pour la guerre d'Afghanistan, un Big Brother qui m'a donné froid dans le dos, et j'ai voulu avoir en contrepoint de l'action romanesque l'apparition pendant 3-4 fois de ce Big Brother qui est en train de suivre l'évolution des personnages froidement et qui représente l'aspect le plus glaçant de la guerre à l'américaine, telle que nous ne la découvrons pas encore aujourd'hui avec la guerre en Iran, parce que nous ne sommes pas sous les bombes, nous ne sommes pas dans les QG. Mais c'est exactement ce qui se passe. C'est une guerre télécommandée. On sait que les guerres sont télécommandées, on le sait depuis la guerre d'Afghanistan. Mais on n'a pas encore perçu, je pense, à quel point cette guerre est déshumanisée. Et pour moi, c'était important d'avoir ce personnage glaçant qui intervient un peu comme dans les romans de Cormac McCarthy. Vous avez parfois ces personnages habités par le mal qui sont des contrepoints du roman. Voilà, c'était un peu ça l'idée.

0: Clara Luciani respire encore.
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0: Alain Lallemand est notre invité aujourd'hui. Il nous présente Ma plus belle déclaration de guerre, collection Plume du Coq, édition Weyrich. Alain Lallemand, sans tomber dans l'émission d'actualité ou politique, mais on en profite que vous êtes aussi journaliste et puis un journaliste spécialisé aussi dans la politique internationale et dans les guerres, hélas, qu'on regarde de loin. Et c'est vraiment ce à quoi aussi invite votre livre, au-delà de l'intrigue et de l'histoire du roman et des personnages. Il y a évidemment ce questionnement sur comment on vit les guerres, comment est-ce qu'on vit avec les guerres. Est-ce que finalement on ne s'y habitue pas au lieu de trouver ça anormal? Et c'est vrai que pour peu qu'on s'intéresse un peu à la politique internationale ou à ce qui nous entoure tout simplement, logiquement à la lecture de votre livre ou entre les pauses, eh ben on se pose cette question de plus jamais ça, mais pourtant ça recommence sans cesse. On sait qu'on dit souvent que 2001, les tours jumelles, les attentats, quoi que certains puissent en penser, ont été le début d'un changement d'époque. Et on est tombé dans une ère où on vivait beaucoup dans la peur. Des attentats qui se sont multipliés un peu partout, notamment en Europe. Puis il y a eu le Covid, qui a aussi modifié pas mal la société. Depuis 4 ans maintenant, il y a la guerre en Ukraine. Il y a eu évidemment l'attentat en Palestine. Depuis le début de l'année, les États-Unis cultivent l'art de la guerre. Quel regard le journaliste romancier ou le romancier reporter porte-t-il, lui, sur toutes ces guerres auxquelles les médias semblent tenter de nous habituer, ces paix qu'on n'arrive pas à signer?
2: Moi, je pense qu'il n'y a en fait que très peu de choses neuves, si ce n'est la technologie. Donc, depuis que je suis né, moi je suis né dans les années 60, le monde est en guerre. Le monde est en guerre, ce qui change, c'est évidemment la masse d'informations qui nous parvient et, de manière contradictoire, le peu d'attention que nous y prêtons. C'est-à-dire que, puisque cette information est dérangeante, puisqu'elle est anxiogène, nous ne parvenons plus à nous projeter de l'autre côté de notre écran de télévision. Nous avons perdu cette capacité d'empathie pour ces personnages qu'on devine sur nos écrans de télévision. Moi, ça a toujours été mon objectif, en tant que journaliste, puis en tant que romancier, c'était de plonger les lecteurs dans la réalité de la guerre pour que, quelque part, ils se réveillent. Non pas par pure volonté de plonger dans la violence, mais par volonté de faire comprendre aux lecteurs ce que sont les souffrances des familles, des femmes, des hommes, des enfants. Voilà. Et donc, je dirais simplement que moi, je vais arrêter d'écrire ces romans sur les guerres à partir du moment où nous serons en guerre, nous-mêmes, parce que ça n'aura plus de sens. Mais ça a toujours été ma volonté, c'est d'expliquer, c'est de mieux expliquer, de mieux faire sentir avec le toucher, avec les états d'âme, avec le goût, avec les odeurs, avec la vision, avec les sons, mieux faire sentir ce qu'étaient les drames de la guerre pour essayer de les éviter. Malheureusement, je vois qu'on ne les évite pas. Malheureusement, je vois qu'on y court. Ok, moi je pense que j'aurais fait ce qu'il faut pour essayer de convaincre les gens que ce n'est pas une bonne idée. Alors, vous allez me dire, mais vous avez cru vraiment changer le monde? Moi, je crois absolument que par une lecture, vous pouvez au moins conscientiser les gens sur la bêtise de pousser nos sociétés à la guerre. La surconsommation pousse à la guerre. Le capitalisme pousse à la guerre. Il n'y a rien à faire. Il y a un lien évident et c'est le genre de choses qu'il faut pouvoir expliquer. Et je changerai donc de registre romanesque le jour où nous serons définitivement plongé dans ces guerres, parce qu'alors mes romans n'auront plus de validité, n'auront plus d'utilité par rapport à la guerre perpétuelle dans laquelle nous semblons.
0: En tout cas, je pense que Julien sera d'accord avec moi de dire qu'il y a un pari que réussissent vos bouquins, c'est quand même de nous évader sur ces territoires qui sont en guerre. D'abord, on apprend à mieux comprendre les situations sans avoir l'impression d'apprendre, mais plutôt en découvrant des personnages, leur histoire, qu'elles soient complètement réelles, véridiques ou pas. Et ça permet, à travers votre grand roman, de s'évader, quand bien même c'est en zone de guerre. Alain Lallemand, vous croyez à l'effet papillon?
2: Je crois surtout à l'intelligence. Je ne pense pas qu'il faille absolument tout expliquer, décortiquer à mes lectrices-lecteurs. Je pense que l'ellipse, je pense que la retenue dans les explications est une méthode qui fonctionne très bien. Nous aurons une lecture intelligente des romans si nous avons une vision intelligente de nos lectrices-lecteurs. Donc, il faut parier sur la capacité intelligente de nos lectrices-lecteurs. Et c'est ça qui me semble la grandeur des romans. Ça, c'est le pari que je fais. Par contre, je prends un grand plaisir, une fois que je me dis que sur les enjeux, lectrices-lecteurs vont me suivre avec une grande intelligence, je vais me faire un grand plaisir de divertissement, alors de les emmener dans des odeurs, dans des couleurs, dans des sons, des ressentis que l'on ne peut pas éprouver par ailleurs que par le roman. Il fallait y être ou il fallait lire le bon roman.
0: Julien.
3: Oui, et puis en prolongeant ça, en fait, c'est une. Vous savez, le Pakistan, l'Afghanistan, ce ne sont pas des endroits très touristiques, même si, quand même, il y a des gens qui s'y rentrent, mais enfin. Globalement, on les connaît très peu, ces pays-là. Et donc, pour des lecteurs, c'est une manière de découvrir aussi ces pays, de découvrir les différentes facettes et de découvrir aussi un peu, de ressentir par la description de l'environnement, par tout ce qui est autant qu'animalier que floral et autres. C'est une manière aussi de s'évader ou de tout au moins un peu mieux connaître le pays. Le roman est un peu pour ça. En tout cas, ce roman-là par rapport à ces pays-là. Ce qu'il y a aussi dans ce récit, ce qu'on ressent également et ce qu'on espère aussi, c'est se dire peut-être qu'il y a continuellement des défis. Ces personnes, qu'elles soient d'un bord ou l'autre, sont face à des défis face à la nature, des défis face à la vie, face à la souffrance. Mais ce qu'on ressent surtout, c'est qu'il y a une sensibilité, quels que soient les individus, il y a une volonté de dire un jour ou l'autre, peut-être, il y aura une petite fleur qui, je parle de l'idée de l'Ouest, peut-être une petite fleur qui permettra d'aller de l'avant et d'éviter un jour que les atrocités, puissent s'arrêter.
2: Je suis quelqu'un d'extrêmement optimiste. Vous l'avez bien vu, vous l'avez perçu. Dans toute cette noirceur, il y a évidemment de la vitalité, il y a de l'envie, il y a des personnages qui sont positifs. Et croyez-moi, dans les zones de guerre, vous allez rencontrer des tas de personnages positifs, des tas de personnages qui, malgré les drames dans lesquels ils sont plongés, regardent vers le ciel, regardent vers des couleurs claires et sont convaincus que demain sera un autre jour. C'est la chose, je pense, la plus importante. On peut être stressé par toute cette atmosphère de guerre. Je pense qu'il ne faut pas pour autant délaisser notre optimisme, notre vitalité, notre courage. Le pire serait de sombrer dans la sinistrose. Moi, je pense que la sinistrose ou le goût pour la violence sont des choses qui me sont absolument étrangères. C'est peut-être cela qui fait la force aussi des romans. Je parle de la Crimée, mais je parle de la Crimée dans le galop des chevaux. Je parle de l'Afghanistan et de sa dureté, mais j'en parle aussi par la manière dont on conquiert les montagnes. Il y a quelque chose d'absolument fort, d'absolument puissant, d'absolument inspirant dans la manière dont les personnes qui sont plongées dans les guerres peuvent s'en sortir.
3: Oui, et puis il y a une phrase qui conclut ce livre et qui est une phrase remarquable, c'est une citation.
0: Attention, Julien.
3: Avec l'histoire, à la fin, le héros dit « Je veux être accompagné par mon fils ».
2: Oui,
3: cette phrase qu'on découvre au début, en cours de roman, se retrouve à la fin et qui est une phrase d'espoir également, de logique en tout cas.
2: Que ce soit au paradis ou en enfer, voilà. Je ne veux y être conduit que par mon fils, qui est une citation effectivement, parce que ce n'est pas un des personnages occidentaux qui donne cette phrase, c'est un des chefs talibans, qui est sans doute par ailleurs une ordure absolue, mais qui, comme tous les pères de famille, est absolument confiant dans la vitalité, dans le futur que représente son fils. Il y a là des ponts d'humanité qui font que même avec un taliban, vous pouvez un jour commencer à discuter. Moi, j'ai une expérience de journaliste judiciaire, par exemple. J'ai toujours été convaincu qu'il fallait aller voir les méchants. J'ai des souvenirs incroyables de mafieux russes que j'ai rencontrés à Anvers dans les années 90, où j'avais le culot d'arriver dans leur bureau, de m'imposer, de commencer à les enregistrer sans demander leur autorisation, évidemment, en repoussant les gardes du corps tchétchènes qui étaient là. Et ces gens commençaient à me parler, puis de fil en aiguille, ils commençaient à me parler de leur vie privée et c'était très intéressant. Ne croyez pas que des mafieux n'aient pas quelque chose d'extrêmement intéressant, une affectivité pour leurs épouses, pour leurs enfants. C'est la même chose pour les talibans. Les talibans ont des enfants, les talibans ont des parents, les talibans ont des relations sociales. Il y a malheureusement ce cadre politique qui est absolument étouffant, notamment pour les femmes. Et donc, ne voyez pas du tout dans mon propos une manière d'avaliser le régime taliban, loin de là. Je pense qu'il est important de reconnaître dans les personnes que nous décrivons trop facilement comme des ennemis simplement, qu'il y a une part d'humanité.
0: Et c'est évidemment, Alain Lallemand, toute la force de votre livre, de vos livres en général, et puis de celui-ci en particulier, ma plus belle déclaration de guerre, aux éditions Weyrich Collection Plume du Coq, qui je crois a été présentée à la dernière foire du livre de Bruxelles. Et effectivement, c'est cette faculté que vous avez d'aider le lecteur à porter un regard neuf, différent, à témoigner de l'empathie même de ce qu'on pourrait appeler les personnes hostiles aux personnages dont vous racontez l'histoire. Et c'est toute la force. Et effectivement, c'est de là que vos ouvrages ne sont pas sinistres, ni porteurs de sinistrose, mais justement, ils nous permettent de nous évader tout en comprenant, en apprenant aussi un peu plus du contexte international à travers l'histoire de personnages auxquels on s'attache. Et ça, c'est aussi quelque chose qui m'a frappée, comme dans Ce que le fleuve doit à la plaine, le précédent roman. On s'attache à votre médecin, on s'attache à certains de ces talibans, on s'en étonne aussi. C'est voulu, j'imagine, à l'allemand.
2: C'est absolument voulu parce que vous ne pouvez pas avoir... Si vous continuez à déclarer que les talibans sont simplement nos ennemis, vous ne vous intéressez pas alors aux populations sur lesquelles ils ont domination. Et je pense que c'est important de ne jamais lâcher les Afghans. Par exemple, qu'est-ce que je fais pour l'instant, moi, aujourd'hui, qui ne suis plus correspondant de guerre, qui suis chroniqueur culturel pour le journal Le Soir? Je suis en train de faire le tour des poètes afghans exilés, poètes et poétesses exilés en Europe, pour qu'elles me racontent la manière dont elle crée, mais aussi la manière dont elle donne des leçons par vidéoconférence aux Afghanes qui sont restés au pays. Des leçons de poésie, ça peut sembler curieux, mais elle donne des leçons de poésie de manière clandestine aux Afghanes qui sont restés sur place. Et je trouve ça formidable de voir qu'avec la littérature, avec la poésie, on peut continuer à développer une éducation. Et donc, les femmes, les filles qui sont interdites d'éducation dans tout l'espace taliban, vous voyez qu'elles sont formées au départ de volonté individuelle qui donne ses cours au départ de la Belgique, au départ des Pays-Bas, au départ de la France. Et il y a donc toujours un réseau de soutien, de solidarité, d'éducation par vidéoconférence. Je trouve ça formidable. Et je me dis, comme ça, en s'intéressant à ça, on s'épargne de simplement stigmatiser l'ennemi taliban et on reste en contact avec les populations. Les enjeux des guerres, ce ne sont pas les enjeux géopolitiques. Les enjeux des guerres, les enjeux réels des guerres, c'est la souffrance des gens, c'est la souffrance des familles, ce sont les enfants. Ce sont des choses extrêmement simples. Si demain, on commence à bombarder Liège, comme ce fut le cas il y a un peu plus d'un siècle, ben, il n'y a rien à faire. Votre urgence n'est pas de savoir si des troupes allemandes avancent. Votre urgence, c'est de savoir où se trouve mon épouse ou mon époux, où se trouvent mes enfants, est-ce qu'ils sont en sécurité. Et on revient à la véritable humanité qui est la base de toute réaction en zone de guerre.
0: C'est très animal d'ailleurs.
2: C'est très animal. Et il y a quelque chose qui... je vais le répéter, je le dis souvent, on s'intéresse souvent, moi quand j'arrive en tant que journaliste, reporter dans un village afghan, évidemment j'ai le chef de village qui vient à moi et puis j'ai l'imam. Et je suis obligé de passer mon temps à les mettre de côté pour aller trouver les véritables sources d'information. Et les véritables sources d'information, c'est qui ? Ce sont les mères de famille. Les mères de famille, elles savent toujours... quand a été libéré le dernier point d'eau? Est-ce que l'itinéraire pour se rendre à l'école pour leur enfant est sécurisé? Qu'est-ce qu'on mange ce soir? Où est mon mari? Où sont tous mes enfants? Où sont mes cousins? Et à partir du moment où elles s'occupent de choses extrêmement concrètes, elles ont une visualisation, une connaissance du théâtre de guerre qui est bien supérieure à celle des chefs de village. C'est quelque chose d'humain. Vous allez me dire, évidemment, eh bien c'est quelque chose que je redécouvre chaque fois avec une sorte de bonheur, une sorte d'apaisement, en me disant, mais il y a des gens qui ont assez d'intelligence pour s'intéresser aux choses simples, mais qui leur permet de leur donner la force de survivre.
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0: Et en compagnie aujourd'hui d'Alain Lallemand, l'auteur de Ma plus belle déclaration de guerre. On entame déjà cette dernière minute de l'émission et on va lui céder la parole pour une courte lecture d'un extrait de ce nouveau roman.
2: Et donc j'ai dit que dans ce roman, il y avait une personne qui était un père qui était en train de faire de l'escalade avec son fils et que s'y jouaient des relations extrêmement métaphorique. L'après-midi était bien entamé lorsqu'Éric, épuisé, finit par empoigner le premier barreau de l'échelle d'aluminium. Il serait le premier au bout du parcours, tel était le sort naturel des pères. Il se rappelait en jurant que le mot « passion » avait une dimension biblique. Pour lui aussi approcher le terme de l'épreuve, ce moment de vérité où nous sommes seuls encore, nécessairement seuls face à nos défis personnels, où nous allons une dernière fois nous dépasser, couronner de succès toutes les fatigues du chemin, découvrir enfin à quoi ressemble le ciel au-dessus d'une montagne de souffrance que nous nous sommes imposée. On peut t'y aider, Eric, on peut te conseiller, Victor, mais au ciel, on entre toujours seul.
0: Merci, Alain Lallemand, ma plus belle déclaration de guerre, édition Weyrich Collection, Plume du Coq. Julien, je laisse clôturer cette émission avec l'une ou l'autre, maximum deux. Dernière question.
3: Quel honneur, ma chère Régine.
0: C'est une chance.
3: Pour cette conclusion de l'émission, en fait, déjà ce que vient de dire sur ce livre, ce que vous avez échangé, cette conclusion, cette lecture, c'est autant de ce que j'appellerais de preuve que ce roman, c'est un roman solaire pour moi. C'est un roman qui non seulement est à la recherche, fait découvrir des individus qui réfléchissent sur eux-mêmes, sur ces relations, comme on le disait, entre un père et un fils qui se cherchent, qui se développent, qui se retrouvent au travers de la guerre, au travers de leurs propres efforts, de leurs propres recherches, car le fils joue un rôle dans ce roman et important également à la fin, mais on vous le laissera découvrir. Mais c'est un roman aussi qui dépasse, je pense, ce que j'appellerais le traditionnel roman sur une guerre. C'est plus que ça, c'est une évocation intellectuelle, sensible et complexe du monde d'aujourd'hui que ressent notre invité, et pour lequel d'ailleurs, si même au départ, ce livre a été retravaillé au départ d'un premier jet, d'une première publication, il apporte un plus dans l'environnement d'aujourd'hui, une meilleure compréhension, et je pense que à la fin du livre, ceux qui verront les fleurs d'Edelweiss dans les montagnes auront une pensée émue, ne la couperont pas, mais réfléchiront sur tous les aspects qu'elle offre.
0: Effectivement, c'est vrai, c'est un roman d'espérance, ce roman d'histoire en terre, sur des terres en guerre. Et c'est vrai que c'est ça aussi la force de ce bouquin, c'est que moi je trouve que c'est un bouquin, enfin on trouve que c'est un bouquin, il est à la fois solaire et porteur d'espérance, d'une forme en tout cas d'espérance, et il nous aide à comprendre et à porter un nouveau regard, voir le monde autrement, celui qui nous entoure aujourd'hui. Et moi ce sera ma dernière question pour vous, Alain Lallemand. Là, on a vu en début d'année des rassemblements dans les rues en Iran, dans toutes les rues du pays où les jeunes se rebellaient contre le pouvoir en place. Certains souhaitaient qu'on y aille à la guerre, et puis finalement elle a été entamée cette guerre, et puis les Iraniens sont rentrés chez eux. Vous n'êtes plus correspondant de guerre sur le terrain là. Ce type d'image, ça aurait pu vous inspirer un roman avec tout ce que vous connaissez des guerres à l'étranger, des guerres dans cette partie du monde, le Moyen-Orient, le Proche-Orient. Est-ce que ces soulèvements populaires qui finalement se sont éteints pourraient vous inspirer une amorce de roman, pourquoi pas historique?
2: Il est là. On m'a demandé un jour, mais face à ce conflit, comment est-ce que tu le suivrais ? Où est-ce que tu te mettrais si tu étais correspondant de guerre aujourd'hui ? Et j'ai dit, je pense que j'irais au Pakistan. Du Pakistan, je gagnerais la province du Baloutchistan, qui est la province qui se trouve en dessous de l'Afghanistan et contre l'Iran. Et là, je m'intéresserais à la population baloutche. Et la population baloutche, dont la moitié se trouve en Iran, la moitié se trouve au Pakistan, est une population qui est deux fois persécutée. Persécutée par le régime iranien, persécutée par le régime pakistanais. Je pense que eux sont capables, en vivant cette guerre d'Iran, de nous faire sentir ce qu'est l'humanité, ce qu'est l'aspiration de millions de personnes dont on parle jamais, mais qui me donnent, moi, la matière d'un roman qui viendra. Ça faisait longtemps que je pensais faire un recueil de nouvelles baloutches, qui est le Baloutchistan, je connais un peu. J'ai rassemblé beaucoup de documentation et je pense maintenant qu'avec ce dernier conflit, eh bien, ce sera la base d'un travail pour ces prochaines années.
0: Voilà, une nouvelle source d'inspiration. Vous voyez, tout n'est pas mal, puisque finalement ces conflits sont aussi des sources d'inspiration pour certains auteurs. Moi, je voulais aussi vous dire merci, Alain Lallemand, parce que ce bouquin, vraiment, Ma plus belle déclaration de guerre, il donne à rêver aussi, parce que vous transmettez, vous décrivez, vous donnez à voir et à imaginer des paysages forts, des paysages magiques, merveilleux, que sans doute ni Julien ni moi ne verrons jamais, parce qu'on ne se rendra jamais sur place, et que vous pouvez, avec vos mots, sans images, transmettre tellement, tellement, tellement d'images de là-bas, au-delà de l'intrigue du récit et de l'histoire en marche. Donc vraiment merci pour ça, très très sincèrement. Julien ?
3: Je pense que l'expression de la beauté que vous avez faite, Régine, est une belle conclusion.
0: Une fois de plus, on n'a pas eu à beaucoup parler, hein, parce qu'Alain Lallemand, il est bavard et puis il parle tout seul. Et évidemment, c'est la force des bons journalistes aussi.
2: En tout cas, merci Régine, merci Julien.
0: Voilà, nous on se retrouve la semaine prochaine. On vous rappelle ce bouquin, ne le manquez pas, n'hésitez pas à l'offrir aussi, même à des plus jeunes. C'est un bouquin qui est accessible. Ma plus belle déclaration de guerre, Alain Lallemand, édition Erich, collection Plume du Coq, un ouvrage qui est aussi augmenté de reportages du soir qui ont inspiré Alain Lallemand. Merci et à la semaine prochaine. Au revoir Alain.
4: Au revoir. 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
4: Madame, mademoiselle, monsieur, bonsoir, bienvenue dans notre émission hebdomadaire RCF Sport, une émission consacrée ce lundi à la Fondation Roi Baudouin. Nous allons parler foot, notamment avec le projet Team for Democracy, déjà présent dans plusieurs clubs, le Standard, Eupen et bien d'autres. Mais pas que, nous allons parler aussi de cette Fondation Roi Baudouin avec Mathilde Huxner, responsable communication du musée Bellevue et du programme Démocratie de la Fondation, et Hélène de Koning, coordinatrice du Hub liégeois de cette Fondation Roi Baudouin.
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4: Avec donc nos deux invités, Mathilde Huxner, bonjour.
5: Bonjour.
4: Alors vous pouvez vous présenter et nous dire quelle fonction vous occupez dans cette Fondation Roi Baudouin.
5: Donc moi je m'occupe de tout ce qui est communication en fait pour toutes les activités qui sont liées au Bellevue. Donc le Bellevue qui est le musée de la Belgique et son histoire, mais pas que. C'est aussi un centre d'éducation à la citoyenneté, donc on propose tout un tas d'activités pour les classes principalement qui sont liées à la citoyenneté au sens large.
4: On va y revenir en détail. Alors Hélène de Koning, bonjour.
6: Bonjour.
4: Alors vous aussi, vous pouvez présenter votre fonction dans la Fondation Roi Baudouin, dans laquelle vous êtes déjà présente depuis plusieurs années.
6: Oui, en effet. Donc je suis coordinatrice du Hub liégeois de la Fondation Roi Baudouin, qui a donc son bureau ici à la Grand Poste à Liège. Et l'idée, c'est d'être un guichet unique auquel des donateurs, mais aussi des associations, toute personne ou organisation intéressée peut s'adresser voilà, pour avoir plus d'informations.
4: Alors Mathilde Huxner, on va parler de ce musée Bellevue géré par la Fondation Roi Baudouin. Quels sont ses objectifs? Vous pouvez nous les rappeler. Et comment est né ce musée Bellevue?
5: Donc le musée Bellevue, c'est, comme je disais tout à l'heure, c'est le musée de la Belgique et son histoire. Donc voilà, c'est tout ce qu'on attend d'un musée. Une exposition permanente, on accueille des expositions temporaires, on est ouvert pour tous les publics, le week-end, etc. On est au cœur de Bruxelles, à côté du Palais Royal. Le musée a ouvert en 2005. Il a été repris par la Fondation Roi Baudouin quelques années auparavant pour y placer donc effectivement un projet d'éducation et de sensibilisation. Donc pour développer la conscience historique, donc avec la partie muséale sur l'histoire de Belgique. Quand on connaît mieux son histoire, on peut mieux vivre ensemble et aussi envisager un futur plus en commun, on va dire.
2: Oui.
5: Mais il y a toujours eu aussi l'idée de coupler avec un centre d'éducation à la citoyenneté. Et donc là, on organise des activités pour les écoles en lien avec les parlements, les palais de justice et dernièrement, les clubs de foot.
4: Voilà, vous organisez ce que vous appelez des workshops.
5: Tout à fait, donc des workshops, des ateliers de 2 ou 3 heures, parfois d'une journée complète. Quand c'est dans le palais de justice, c'est une journée complète. Et donc là, dans les stades de foot, en fait, c'est un projet qui, à l'origine, nous vient d'Allemagne. Et donc, on a été s'inspirer à Berlin d'une organisation qui s'appelle Lennartstadion. Et qui faisait ça, de l'éducation à la citoyenneté dans les stades de foot, autour des valeurs du football, qui sont évidemment des valeurs hyper positives. Mais on constate aussi que dans les stades de foot et dans les matchs, ça se passe pas toujours si bien que ça. Le fair play est pas toujours à l'ordre du jour. Et donc voilà, là aussi, on peut travailler toutes ces questions de discrimination, de vivre ensemble, d'effet de masse, etc.
4: Présent dans 3 clubs pour le moment, le Standard, Liège et Eupen, ici en province de Liège, mais d'autres arrivent comme Saint-Tron bientôt.
5: Voilà, Saint-Tron, on est aussi au club Bruges.
4: Oui.
5: Et puis, on va avoir peut-être aussi la Louvière. L'idée, c'est l'année scolaire prochaine d'avoir 10 clubs. On est en partenariat avec la Pro League, qui nous aide effectivement à nous mettre en contact avec les clubs. Et puis ensuite, on est vraiment à la carte pour les clubs de foot. Pour organiser ces workshops. Donc on a différents modules et on va aussi s'adapter à l'environnement du club, évidemment l'infrastructure et puis les écoles qui sont autour, les types de publics, est-ce qu'on fait uniquement avec les écoles ou aussi avec les jeunes joueurs ou les deux. Voilà, il y a plusieurs possibilités.
4: Des élèves qui sont en primaire, toutes les années confondues
5: C'est à partir de 10 ans,
4: oui.
5: Mais on va jusqu'à 18 ans. Donc c'est vraiment très large comme groupe cible. Et comme je vous disais, donc soit des écoles qui sont en général autour du club. Donc là, autour du Standard, on était avec une école de Sclessin. Mais ça peut être aussi avec les joueurs. Donc on a entraîné des U12. Donc on vient au moment d'un entraînement faire un workshop qui est un peu différent que les versions avec les classes. Mais qui travaillent aussi les questions de discrimination. Et l'idée, c'est de les mettre en situation, de mettre les jeunes en situation pour qu'ils ressentent quelque chose, parce que toute notre méthodologie, en fait, est basée là-dessus. Dans tous nos workshops,
4: oui.
5: On met les jeunes en situation parce qu'on pense que le ressenti, l'émotion, est un levier vraiment extrêmement efficace pour comprendre les choses et ensuite pouvoir les analyser.
4: Pratiquement, donc ça se passe dans le stade, vous l'avez fait ici au Standard de Liège, vous venez de le dire, comment est-ce que ça se passe? Parce que le stade est vide, c'est très calme, pas d'ambiance, contrairement à un match avec de nombreux supporters et parfois des cris ou des insultes malheureusement.
5: En fait, on va, ça dépend des modules, mais dans certains modules, on va carrément mettre en scène soit un match,
4: oui.
5: Où on va séparer les élèves en deux, les jeunes en deux groupes et ils doivent jouer un match.
4: Ils sont supporters adverses.
5: Voilà, oui. Soit ils sont des supporters adverses et ils doivent absolument supporter leur équipe et dire qu'ils sont les meilleurs, etc. Donc on va vraiment les mettre en situation. Où il y a un groupe contre l'autre, où on va aller les polariser aussi, ou alors on va les mettre dans une situation de discrimination. Notre animateur ou notre animatrice va faire l'arbitre, mais un arbitre vraiment très autoritaire ou qui va discriminer un groupe et pas l'autre. Et donc ça les fait vraiment ressentir ce qui peut se passer. Soit sur le terrain, soit dans les tribunes des supporters. Et toutes les activités sont bien sûr liées au foot. C'est aussi l'idée d'être dans un autre environnement qu'à l'école ou qu'au musée, qui
4: oui.
5: est aussi un environnement un peu cadré.
2: Oui.
5: Et là, on va vraiment utiliser l'aspect sport, se défouler, être dehors, découvrir aussi des grands stades, des clubs, etc. Donc, c'est toujours très impressionnant, évidemment. Mais ça permet d'être vraiment dans la mise en situation. Et pour les élèves, ils en ressortent avec une expérience qui est assez forte.
4: Oui, justement, vous faites un petit débriefing à la fin de ces ateliers, de ces workshops.
5: Oui, il y a toujours une conclusion à plusieurs moments, en fait. On va faire la mise en situation, oui. Et puis ensuite, on va débriefer, on va discuter. Il y a toujours un espace de dialogue, aussi pour que les jeunes puissent apporter parfois leur propre expérience. Donc, ça arrive dans les workshops qu'il y ait des jeunes qui témoignent qu'eux-mêmes ont été victimes de discrimination ou témoins de certaines scènes qui se passent, des enfants qui disent « Ah, mais... » Alors, on ne peut pas crier ça, mais pourtant, moi, au stade, le dimanche, avec mon père, on fait ça, pourtant. Alors, mais vraiment, c'est pas possible. Donc voilà, c'est sous forme de discussion, c'est évidemment très bienveillant. Mais on rappelle aussi, il y a des formes de discrimination interdites par la loi. Il faut les connaître, il faut savoir reconnaître les messages de haine. Qu'est-ce qui est aussi discerné, qu'est-ce qui est le plus grave, les réseaux sociaux, un like, un share, toutes ces choses-là, ou le dire à quelqu'un en face à face, est-ce que c'est plus grave? Bon, si on parle de racisme, en fait, aucun des comportements n'est acceptable. Donc on en arrive souvent à cette conclusion-là, mais ça leur fait vraiment prendre conscience qu'un simple... Parfois, ce qu'ils pensent être
4: correct
5: ou juste aller en rigoler,
4: admissible,
5: est vraiment en fait déjà un pas de trop.
4: Alors, vous l'avez fait avec le Standard de Liège, avec le RFC Liège, avec EUPEN, nos amis germanophones.
5: Oui.
4: Ce sont des mentalités différentes chez les jeunes ou tous se retrouvent souvent ?
5: On retrouve les mêmes. Les mêmes travers ou en tout cas les mêmes réactions qui sont souvent très enthousiastes. Donc ça, c'est super. Hein. C'est très facile de mettre les groupes, de se mettre dedans. Donc ils jouent beaucoup. Ils sont toujours hyper, hyper enthousiastes pour le faire. Et les résultats sont aussi assez chouettes. À la fin, il y a donc effectivement une conclusion pour les écoles. Donc ils reçoivent un ballon. Et ils doivent mettre un engagement sur le ballon,
4: oui.
5: De faire attention à tel ou tel élément, de ne plus discriminer, de ne plus crier ça ou ça. Et ils signent. Et donc, l'enseignant reçoit le ballon et peut ensuite
4: le conserver pour
5: l'école. Et faire, pourquoi pas, un petit rappel 6 mois après. Ah, on en est où, au fait ? On va regarder le ballon. Il y avait un enseignant qui disait, je vais... Quand ça se passera pas bien ou que je vais dégonfler un peu le ballon. Et puis quand au contraire ça se passera mieux, je vais regonfler le ballon. Donc ce sera un peu le symbole de est-ce qu'ils suivent vraiment les engagements qu'ils ont pris à ce moment-là ou pas.
4: Vous préparez les ateliers avec les instituteurs, institutrices avant ?
5: Alors, on donne beaucoup d'informations via notre site internet. En fait, il y a un dossier pédagogique qui est là. Il y a un descriptif de chaque module. On peut combiner plusieurs modules. Il y en a 4 en tout.
4: Oui.
5: Et puis, évidemment, on est là pour répondre à toutes les questions. Mais a priori, il n'y a pas vraiment de préparation à faire pour l'enseignant, ni en classe, ni... Ils arrivent et puis, le groupe est pris en charge par notre animateur ou notre animatrice. Et ils vivent cette expérience pendant 3 heures.
4: Une demi-journée au stade.
5: Voilà, tout à fait. En mise en situation. Ils en ressortent, on espère, un peu changés par rapport à comment se comporter.
4: Oui.
5: Et quelles peuvent être aussi la spirale de la violence, de l'exclusion, voire aller jusqu'au racisme, à la discrimination. Donc,
4: Oui, avec certains qui peuvent calmer d'autres amis, compagnons, autres supporters présents à côté d'eux.
5: Voilà, c'est vraiment l'idée de leur montrer et qu'ils arrivent aussi à comprendre comment se fait. Par exemple, on a un des modules qui est sur l'effet de masse.
4: Oui.
5: Donc, qu'est-ce qui se joue quand on est en groupe ? À la fois, il y a un aspect très sécurisant. Quand on va crier tous ensemble, on fait tous partie du même groupe. C'est magnifique et on se sent un peu transporté et donné
4: plus
5: des
4: fort,
5: ailes,
4: oui,
5: plus fort.
4: Oui, oui.
5: Et en même temps, il ne faut pas oublier que ça fait l'effet de masse et qu'on gomme aussi l'aspect plus personnel. Et qu'en face de nous, il peut y avoir des personnes avec qui on aurait des affinités. Mais là, actuellement, on est contre eux. On veut absolument gagner, etc. Mais ça peut se passer d'une autre manière. C'est-à-dire qu'on a le droit de supporter son équipe, bien évidemment, avec ferveur. Mais il faut pas faut que ça reste dans un cadre qui est acceptable et qui ne fait pas de mal.
4: Et vous avez le soutien de la Loterie Nationale.
5: Voilà, on a eu un budget de la Loterie Nationale, effectivement, pour lancer le workshop. Nous avons l'aide très précieuse aussi de la Pro League pour les contacts avec les clubs, etc. Et évidemment, ça ne se fait pas sans la volonté des clubs de foot à la base. Hein. C'est eux qui nous contactent pour mettre le workshop en place. Donc, eux sont extrêmement investis dans la lutte contre les discriminations.
4: Oui, ils savent que ça peut les aider, justement, qu'ils ne reçoivent plus d'amende de la Pro League en cas de mauvais comportement des supporters.
5: Là, ça fait plutôt partie d'un programme éducatif.
4: Oui.
5: Mais on est par ailleurs, effectivement, on fait aussi partie d'un programme qui s'appelle Come Together, qui est géré par le RBFA, l'association
4: belge de football. Oui.
5: Effectivement, quand il y a des cas de discrimination ou de racisme avéré, il y a des plaintes. Et ils ont mis en place une sorte de tribunal, en fait, où on peut avoir des peines. Et parmi ces peines, il y a donc des mesures alternatives qui sont prononcées. Et parmi ces mesures alternatives, ça peut être de venir suivre un workshop au musée Bellevue ou à la caserne d'Ossin ou au musée de Tervuren, le musée royal de l'Afrique centrale. Et donc ça, c'est vraiment très important. Et nous, on pense que c'est aussi une voie une voie différente, en fait, pour lutter contre les discriminations, parce que c'est pas parce qu'on l'a fait une fois qu'on va forcément recommencer.
4: Oui.
5: Et il peut y avoir un trajet d'éducation pour que ça ne se produise plus.
4: Voilà, eh bien, vous en savez plus donc sur ces workshops. Et si vous nous écoutez, si vous êtes intéressé, si vous voulez le proposer à votre club, pourquoi pas, durant les prochaines semaines, voire les années suivantes. On va faire une première petite pause musicale. Je pense que c'est un choix d'Hélène de Koning, Tiff Barrow. Pourquoi ce choix musical, Hélène ?
6: Je trouve que Tiff Barrow est vraiment une artiste complète, compositrice, chanteuse, musicienne, et avec une très belle âme aussi, une personne bienveillante et très proche, très accessible. Et donc voilà, je voulais la mettre à l'honneur aujourd'hui.
4: On l'écoute sur RCF.

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1: Et nos deux invités, Mathilde Huxner, responsable communication du musée Bellevue et du programme Démocratie de la Fondation, et Hélène de Koning, coordinatrice du Hub liégeois de cette fondation, ici à la Grand Poste de Liège, le musée Bellevue à Bruxelles depuis 2005. Mathilde Huxner nous a présenté ses workshops dans les différents stades, le Standard de Liège avec des élèves de l'école de Sclessin, de Saint-Louis, avec aussi le RFC Liège, le club de Penne, Saint-Tron, bientôt La Louvière, Bruges aussi. Alors ces workshops, Mathilde Huxner, ils sont gratuits, mais il faut s'inscrire.
2: Tout à fait. Toutes nos activités sont gratuites pour les écoles, mais c'est absolument nécessaire de s'inscrire. Et donc chaque année, au mois de mai, on lance les inscriptions pour l'année scolaire suivante. Et donc, la date, c'est mercredi prochain, le 20 mai, à partir de 13h. Donc, s'il y a des enseignants et des enseignantes qui nous écoutent, il faut aller sur notre site internet, donc bellevue.be. Et là, vous allez découvrir toute l'offre. Et puis, à partir de mercredi prochain, donc à 13h, vous pouvez prendre votre clavier d'ordinateur et réserver les dates, parce que les dates sont limitées. Malheureusement, on ne sait pas offrir des workshops pour tout le monde.
1: Bellevue, B-E-L-V-U-E, on le précise, oui. Pour les enseignantes, les enseignants qui nous écoutent. Les workshops, et il y a beaucoup de types de workshops justement sur différents thèmes.
2: Oui, donc on a par exemple donc beaucoup sur le thème du fonctionnement de la démocratie. Donc il y a le Democracity qui est notre plus ancien workshop. Donc là, les élèves, c'est un jeu de rôle. Ils incarnent un parti politique et puis ils doivent faire un programme et ensuite aller construire une ville avec tous les autres partis. Donc c'est un peu l'image de ce qui se passe au Parlement. On a Reporter de la démocratie. Donc là, on va interviewer un parlementaire au Parlement fédéral et puis monter un reportage. Donc on est journaliste politique en quelque sorte.
1: Oui.
2: Et on a aussi Justice en jeu. Donc ça, c'est sur vraiment découvrir la justice de l'intérieur. Comment ça se passe. Ça, on le fait aussi à Liège, au Palais de Justice. Et donc, les élèves, donc ça, c'est pour le troisième degré secondaire. Et les élèves, donc, assistent à un vrai procès au tribunal le matin, étudient un peu tous les rôles de qu'est-ce qui se passe dans un procès. Et l'après-midi, ils rejouent un cas. Donc, ils endossent eux-mêmes le rôle de juge, avocat, victime, prévenu, etc. Et donc, ils ont aussi la possibilité de rencontrer des magistrats et des magistrates. Donc, c'est vraiment un workshop hyper complet. Et donc là, ça dure une journée complète. On a aussi d'autres expositions itinérantes sur la démocratie, sur l'éducation financière. On a aussi un workshop sur la citoyenneté climatique. On ratisse assez large,
1: oui.
2: Aussi sur le passé colonial. On va avoir différentes offres, mais à chaque fois, on va allier à ce concept de citoyenneté, de vivre ensemble, quel est notre rôle en fait dans la société, quel rôle on a à jouer, quel rôle on peut analyser aussi, quel rôle on veut prendre.
1: Alors, vous nous avez présenté le workshop, notamment, qui s'est déroulé au Standard de Liège, à Liège, à Eupen, des workshops pour lesquels vous faites partie aussi d'un réseau européen.
2: Tout à fait, dans le cadre donc de l'éducation à la citoyenneté dans les stades de foot.
1: Oui.
2: Comme je vous ai dit tout à l'heure, c'est un projet, nous, on a été s'inspirer en Allemagne.
1: Oui.
2: Et il y a effectivement plusieurs pays qui se sont réunis, plusieurs pays européens. Il y a la Pologne, l'Allemagne, la Belgique et on espère encore d'autres pour créer ce réseau européen d'activités, enfin de lutte contre les discriminations dans le cadre du football et donc aussi de proposer des activités d'éducation dans le cadre des stades de foot.
1: Voilà donc pour ces workshops Team for Democracy dans les différents stades de foot, qu'ils soient de la province de Liège, qu'ils soient belges ou qu'ils soient européens. Et on vous rappelle, l'inscription est gratuite pour ces workshops à partir du 20 mai, 13h, sur le site Bellevue, musée, c'est ça ?
2: Bellevue, BELVUE.BE.
1: Voilà, BELVUE.BE. Nous accueillons aussi, comme on vous l'a dit, Hélène De Koning, coordinatrice du HUP liégeois de la Fondation Roi Baudouin, installée à la Grand Poste de Liège. Alors Hélène De Koning, pourquoi la Fondation Roi Baudouin a-t-elle décidé d'installer des hubs dans différentes villes ?
3: Mais au fait, tout simplement pour se rapprocher de nos publics. Il s'agit aussi bien d'associations qui sont en recherche de soutien pour développer leurs activités et agir pour leur mission sociétale, mais aussi plus proche de donateurs qui sont intéressés, qui ont un projet sociétal et qui voudraient savoir et se faire accompagner sur la meilleure manière de pouvoir y contribuer. Et aussi d'autres fondations ou le monde académique. Et le fait d'être présent mais localement permet de mieux comprendre les besoins du terrain, mais aussi de créer des synergies locales entre ces différents acteurs pour renforcer leur impact sociétal.
1: Cela fait longtemps que le HUP liégeois est installé à la Grand Poste ?
3: Alors ça va faire 2 ans, plus ou moins, qu'on est installé à la Grand Poste, oui.
1: Et vous avez déjà reçu de nombreuses personnes là-bas ?
3: Oui, on a régulièrement des demandes d'associations de venir présenter leurs projets ou alors accueillir des donateurs potentiels ou déjà des donateurs qui ont décidé de créer un fonds à la Fondation Roi Baudouin pour un objectif spécifique. Et on organise alors les réunions. On a nos bureaux là-bas, mais on a aussi accès aux différentes salles de réunion. Et donc le fait d'être présent à Liège, ça permet plus facilement à ces personnes et à ces associations de venir se présenter, venir poser toutes les questions qu'ils souhaitent.
1: Et des associations de tout type qui vous ont présenté déjà des projets de tous ordres.
3: Oui, tout à fait. Donc, la Fondation Roi Baudouin, elle travaille sur différents programmes,
1: oui.
3: Que je vais peut-être citer brièvement.
1: Oui,
3: donc,
1: oui.
3: Il y a le programme Justice sociale et pauvreté. Il y a le programme

0: des nouveaux projets, des nouvelles initiatives, ou qui sont parfois en recherche aussi de partenaires avec lesquels ils pourraient collaborer pour renforcer leurs actions. Et donc, nous sommes aussi là pour permettre cette rencontre, d'avoir aussi cette plateforme de pour rassembler les différents acteurs qui ont envie d'agir pour une même cause, pour travailler main dans la main, et ça de manière tout à fait neutre et pluraliste.
1: Donc, vous apportez un soutien administratif et autres pour toutes ces associations?
0: Mais alors, on apporte plusieurs choses. D'abord, on les informe sur nos différents appels à projets, parce que nous organisons beaucoup d'appels à projets sur différentes thématiques.
1: Oui.
0: Et donc déjà, voilà, leur présenter des différentes sources de financement possibles. Parfois, on les met aussi en contact avec d'autres fondations ou des pouvoirs publics, là où on sait qu'ils peuvent peut-être obtenir des subsides, des aides publiques pour leur mission. Et alors, on leur propose aussi des outils philanthropiques, comme on appelle ça. C'est des moyens pour récolter des dons. Et permettant de donner une déductibilité fiscale à leurs donateurs. Et ça s'appelle les fonds, les amis d'eux.
1: Oui.
0: Et donc, les associations peuvent faire appel. Donc, il y a 2 appels à projets par an. Pour un projet spécifique et délimité dans le temps, ils peuvent demander à la fondation de créer un fonds, les amis d'eux, pour récolter des dons pour ce projet spécifique-là.
1: Et déductibilité à partir de 40 euros, 50 euros?
0: Voilà, à partir de 40 euros, oui.
1: Voilà. Et les différents projets présentés durant ces 2 ans au Hub Liégeois, il y en a qui vous ont interpellé, où il y a des projets parfois qui ne sont pas réalisables, malheureusement, ou...
0: Alors, il y a effectivement des projets portés par des citoyens qui ont envie de par exemple, acquérir un bien immobilier.
1: Oui.
0: Et donc, pour pouvoir mobiliser les dons des citoyens ou d'entreprises ou d'organisations d'un quartier, par exemple, voilà, ils font appel, ils vont créer un fonds, les amis d'eux. Et certains arrivent à récolter le montant nécessaire pour développer le projet. D'autres, malheureusement, n'arrivent pas ou doivent aller trouver d'autres sources de financement. Mais voilà, et le fait de passer par la Fondation Roi Baudouin, ça leur permet d'avoir quand même une certaine visibilité et aussi de légitimité. Ça rassure aussi le donateur de
1: oui.
0: se dire que le projet, il est quand même vérifié, validé par la Fondation Roi Baudouin.
1: Et même encadré.
0: Voilà, tout à fait, oui.
1: Oui. Alors, il y a aussi la création récente du Fonds Régional d'initiatives liégeois, initiées par des forces vives locales. Vous pouvez nous en dire un mot?
0: Oui, bien sûr, avec plaisir. Donc, on vient effectivement de lancer, début de cette année, ce fonds régional liégeois, qui a d'ailleurs été baptisé Galibo, G-A-L-I-B-O.
1: Pourquoi,
0: et qui est une initiative...
1: alors, Galibo,
0: oui, Galibo,
1: le choix du nom.
0: Voilà, tout à fait. Ça a été un brainstorming, on va dire. En fait, ça vient du mot Galibo avec un T, qui étaient les enfants qui travaillaient dans les mines et qui venaient aider les mines. Mineurs,
1: ah oui.
0: À apporter par exemple de la lumière pour éclairer les couloirs.
1: Oui.
0: Et donc on trouvait le symbole des apporteurs de lumière, un beau symbole pour le fonds, parce que le fonds s'adresse vraiment particulièrement à la jeunesse. Donc il a envie d'agir pour un avenir meilleur pour la jeunesse liégeoise.
1: Oui.
0: Et il va agir sur 3 volets d'action plus particulièrement. Le premier volet d'action est la santé mentale. Hein. On sait que les jeunes font face à beaucoup d'angoisse, de stress, liés à l'isolement aussi, à
1: oui,
0: tout ce qui
1: le Covid et,
0: voilà,
1: et le
0: Covid
1: confinement.
0: Et,
1: oui.
0: Bah, les problèmes climatiques, les guerres qui les entourent et qui créent peut-être aussi des angoisses. Et donc, agir sur la santé mentale est vraiment essentiel pour pouvoir vraiment s'épanouir dans la vie. Un autre volet d'action est l'accès au logement, parce que voilà, c'est aussi une grosse problématique pour des jeunes qui se retrouvent soit à la rue suite à une situation familiale compliquée ou parce qu'ils sortent d'institutions d'aide à la jeunesse. Et l'accès au logement est vraiment quelque chose de compliqué, en tout cas pour accéder à un logement décent. Et donc, le fonds a décidé d'agir pour cela. Et troisième volet d'action, oui. C'est l'accès à la formation et à l'emploi. Parce qu'on sait aussi qu'il y a une partie de la jeunesse qui a difficile à accéder à une formation ou à un emploi. Et le fonds a envie d'agir sur tous ces freins à l'emploi pour des jeunes qui sont particulièrement éloignés ou qui sont en décrochage scolaire et qu'il faut essayer de réintégrer à la société par ce biais.

0: Donc voilà. Et donc l'initiative est née au fait de l'envie de aussi bien des citoyens, mais aussi des entreprises liégeoises qui avaient envie de mettre des moyens ensemble pour agir avec plus d'impact au niveau de la province de Liège.
1: Voilà, bonne nouvelle donc pour ce fonds régional liégeois depuis le début de cette année. Nouvelle petite pause musicale, un choix de Mathilde Huxner, Stromae. Pourquoi ce choix ?
2: Ça s'explique assez facilement, c'est le chanteur belge par excellence et puis la chanson que j'ai choisie est évidemment liée au foot. Donc voilà, je ne pouvais pas trouver mieux.
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1: Et de nos deux invités, Mathilde Huxner, responsable communication du musée Bellevue du programme Démocratie, et Hélène de Koning, coordinatrice du Hub liégeois de la Fondation Roi-Baudouin, Fondation Roi-Baudouin, qui travaille sur de nombreux programmes, on l'a dit, dans différents domaines, et le Hub liégeois, qui lui, avec un fonds régional liégeois créé depuis cette année, Galibo, pour les porteurs de lumière, comme c'était le cas dans la mine précédemment. Les trois volets, on vous les rappelle, la santé mentale, l'accès au logement et l'accès à la formation et à l'emploi. La Fondation Roi-Baudouin, Hélène de Koning, c'est une année importante, 2026, puisqu'elle célèbre son 50e anniversaire.
2: Oui, en effet, une grande année pour la Fondation. C'est au fait, ça fait 50 ans que la Fondation a été créée à l'initiative du roi Baudouin. C'était à l'occasion des 25 ans de son règne. Il avait envie de créer quelque chose de nouveau qui pouvait bénéficier à tous les citoyens, à toute la société. Et donc voilà, 50 ans plus tard, la Fondation qui a donc pour objectif depuis ses débuts de contribuer à une société meilleure en laissant personne de côté, elle a toujours les mêmes missions aujourd'hui.
1: Et puis elle va faire la fête durant toute l'année.
2: Effectivement, il y a eu l'événement Biphilanthropie il y a quelques semaines et puis d'autres événements qui sont prévus tout au long de l'année.
1: Alors des chiffres clés, il y en a pas mal pour cette fondation qui a soutenu de nombreux projets.
2: Alors oui, effectivement, en 2025, la Fondation Roi Baudouin a redistribué plus de 200 millions d'euros pour soutenir des projets ou des individus. Elle a pu soutenir plus de 5000 organisations et individus et elle a récolté de 219 000 dons aussi via différentes comptes, enfin fonds amis d'eux. Et elle peut compter, enfin en 2025 en tout cas, elle a pu compter sur 4300 bénévoles, experts dans les membres des comités de gestion et des jurys. Voilà.
1: C'est important, comme le disait Mathilde Huxner, ces experts et bénévoles qui participent au comité et au jury.
3: En fait, c'est pas important, c'est fondamental. C'est-à-dire que c'est vraiment la marque de fabrique, on va dire, de la Fondation. Si on veut avoir un impact sociétal important, si on veut représenter aussi et être vraiment en lien avec le terrain, on ne peut pas décider, à la Fondation actuellement, il y a une centaine de personnes qui travaillent.
1: Oui.
3: Ce ne sont pas ces personnes-là qui vont décider de qu'est-ce qui est nécessaire, qu'est-ce qui va avoir le plus d'impact. L'idée, c'est que la Fondation, elle se base en fait sur la société, sur des experts qui sont là dans la société, des gens du terrain qui connaissent extrêmement bien les spécificités de l'un ou l'autre projet et va faire appel donc à ces gens-là pour siéger dans des jurys de sélection, dans des comités de gestion de fonds. Ça permet aussi d'assurer un pluralisme très important et une indépendance pour que effectivement les gestionnaires de projets de la Fondation Roi Baudouin, ce ne sont pas eux qui décident, ce sont voilà tous ces 4300 expertes, membres de jury, membres des comités. Et donc, en fait, on voit bien que la Fondation, elle est multiple aussi par toutes ces personnes qui travaillent bénévolement, qui donnent de leur temps pour une société meilleure.
1: Multidisciplinaire, et Hélène de Koning, ces experts qui viennent de partout.
2: Alors effectivement, ils viennent du monde académique, mais ils viennent aussi des associations elles-mêmes qui ont l'expérience du terrain, ou voire même des experts du vécu. Quand on a un appel à projet qui a pour objectif de soutenir des projets de lutte contre la pauvreté, c'est intéressant aussi d'entendre des personnes qui ont vécu dans des situations de précarité et qui peuvent témoigner finalement, mais quels sont les bons projets, quelles sont les bonnes méthodes qui fonctionnent et apporter leur expertise au sein de jury.
1: Alors je vois pour ces rendez-vous de fête de ce jubilé 50e anniversaire, il y avait la BRAFAC, comme vous l'avez dit, le Biphilanthropie, l'événement qui rassemble la communauté philanthropique, et la remise du KBF Prix Afrique tout récemment, qui souligne l'engagement de la Fondation dans le continent africain aussi, on le rappelle.
2: Oui, tout à fait. La Fondation, depuis ses débuts, est également active au niveau de soutien de projets humanitaires en Afrique. Et effectivement, la semaine passée, on a décerné le prix Afrique à l'ONG Friendship Bench, qui travaille sur la santé mentale des jeunes et des moins jeunes qui ont difficilement accès à des services ou des soins psychologiques ou parfois psychiatriques. Et au fait, ils organisent une approche très très accessible. Avec des grands-mères qui jouent le rôle, enfin, sont à l'écoute des personnes qui ont besoin de simplement s'ouvrir et échanger et s'alléger parfois de certaines...
1: Oui, parler, se confier.
2: Voilà, simplement se confier et pouvoir les réorienter vers d'autres personnes éventuellement si nécessaire.
1: Ce soutien vers le continent africain a un rapport avec le roi Baudouin, justement, très impliqué aussi avec la République démocratique du Congo, par exemple.
2: Oui, bien sûr. Oui.
1: On va dire que oui, merci. En tout cas, pour toutes ces festivités, et il y en aura d'autres encore, je suppose, d'ici la fin de l'année.
2: Oui, alors il y a aussi, par exemple, le Fonds régional en Flandre occidentale qui fête ses 25 ans cette année.
1: Ah oui.
2: Donc il y aura aussi un événement à ce niveau-là. Il y a il y aura aussi un événement dans la région germanophone de la Belgique. Et alors avec le Fonds régional liégeois, on a également prévu d'organiser un événement de lancement officiel, on va dire, du Fonds Galibo.
1: À la Grand Poste ou ailleurs.
2: Le lieu n'a pas encore été fixé, mais sera communiqué en temps et en heure.
1: Voilà, le Fonds régional liégeois, on le rappelle, qui mobilise toutes les entreprises locales et autres pour aider aussi, évidemment, ici en province de Liège, comme le fait la Fondation Roi Baudouin, un peu partout. Dernière petite pause musicale, on a choisi Mentissa, que l'on écoute sur RCF.

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1: Et nos deux invités, Hélène de Koning, coordinatrice du Hub Liégeois ici à la Grand Poste de Liège, et Mathilde Huxner, responsable communication du musée Bellevue à Bruxelles et du programme Démocratie. On a parlé de cette fondation Roi Baudouin, créée en 1976, qui fait donc, vous l'avez compris et vous avez calculé, vous avez raison, 50 ans au service de l'intérêt général. Des nombreux programmes, comme l'a déjà souligné Hélène de Koning, sur les thèmes justice sociale et pauvreté, la santé, le patrimoine et la culture, le climat, l'environnement et la biodiversité. Il y a aussi évidemment ce fonds régional liégeois créé il y a 2 ans, ici à la Grand Poste, 3 volets, la santé mentale, l'accès au logement et l'accès à la formation et à l'emploi. Alors il y a aussi un appel à projet pour ce fonds régional liégeois, Hélène de Koning.
2: Oui, tout à fait. Nous venons d'ouvrir l'appel à projet il y a quelques semaines. C'est un appel qui s'intitule « Bien dans ses baskets, bien dans sa tête » et qui a pour objectif de soutenir des organisations qui œuvrent pour sortir les jeunes de l'isolement par le biais d'activités. Ça peut être des activités sportives, culturelles, de cohésion sociale, même des activités intergénérationnelles. Oui. Et donc, c'est un appel ici à toutes les organisations de la province de Liège qui ont des projets en faveur de ces jeunes qui sont parfois difficiles à sortir de chez eux, d'introduire un dossier pour cet appel à projet.
1: Que doivent-ils faire concrètement? Que doivent-elles faire, ces associations ou ces particuliers?
2: Voilà. Alors, via le site internet de la Fondation Roi Baudouin, qui est donc www.kbs-frb.be, ils peuvent taper bien dans ses baskets, bien dans sa tête, et ils accéderont à la page où ils peuvent remplir un dossier de candidature. La date limite est le 10 juin prochain.
1: Le 10 juin pour ce fonds régional liégeois, le 26 mai pour un autre appel aussi à des héros de la société.
2: Tout à fait. Alors là, c'est une initiative de la famille royale, oui, qui a envie de mettre à l'honneur tous les citoyens qui, d'une manière exceptionnelle, s'engagent bénévolement pour leurs concitoyens, mais aussi pour une société meilleure. Ça peut être pour aussi des projets environnementaux ou citoyens ou solidarité, peu importe. Une centaine d'entre eux seront sélectionnés et seront invités à s'installer sur la tribune royale lors du défilé du 21 juillet.
1: Be Heroes, donc, si vous connaissez quelqu'un, tout le monde peut envoyer une candidature.
2: Donc effectivement, c'est pas le héros en lui-même, mais donc une personne peut introduire un dossier de candidature pour un héros via le site beheroes.be.
1: Voilà, Be Heroes, profitez-en, vous avez jusqu'au 26 mai prochain pour mettre à l'honneur une personne que vous estimez héroïne ou héros ici dans votre société ou proche de vous, pourquoi pas, ou dans une association, dans un groupe. Alors Mathilde Huxner, le musée Bellevue à Bruxelles est ouvert tous les jours et est visitable évidemment.
3: Voilà, tous les jours, de 9h30 à 17h en semaine, 10h, 18h le week-end. Et puis, il est gratuit aussi, chaque premier dimanche du mois et chaque mercredi après-midi. Donc il y a beaucoup de... Si vous payez votre train pour aller jusqu'à Bruxelles de Liège, vous ne payerez peut-être pas l'entrée. on a aussi des jeux pour les enfants. Donc c'est vraiment un musée très accessible. On peut venir en famille. On est au cœur de Bruxelles. Ça vaut le détour, comme on dit. Et puis, ça permet de faire une chouette journée à la capitale.
1: Vous nous rappelez aussi le site internet du musée?
3: Donc le site internet, c'est bellevue.be, donc Bellevue écrit B-E-L-V-U-E. On est aussi sur les réseaux sociaux, Instagram, Facebook, LinkedIn, donc sous le nom Bellevue Museum. Donc vous pouvez nous retrouver, là on poste des petites vidéos aussi, le saviez-vous, avec des anecdotes sur la Belgique, l'histoire de Belgique. Donc n'hésitez pas à venir nous trouver.
1: Même chose, Hélène de Koning, pour la Fondation Roi Baudouin, tous les réseaux sociaux sont concernés.
2: Oui, tout à fait. La Fondation Roi Baudouin est présente sur tous les réseaux sociaux. Et pour Liège, on a aussi créé notre propre page LinkedIn qui est Fondation Roi Baudouin Liège. Et là aussi, c'est à destination aussi bien des associations. Donc, on informe les appels à projets qui sont en cours. Et pour les donateurs aussi, on inspire avec toutes les belles histoires qu'on a racontées, les beaux projets que nous avons pu soutenir dans la province de Liège.
1: Vous êtes accessible à la Grand Poste de Liège tous les jours de la semaine ?
2: Alors, il n'y a pas une permanence, non. Donc, il faut prendre rendez-vous. Mais c'est assez facile. L'adresse mail pour prendre rendez-vous, c'est hubliège.be, donc hubliege@kbs-frb.be.
1: Ce sont les deux explications de la Fondation Roi Baudouin en français et en néerlandais.
2: Exactement, ce sont les initiales de Koning Baudouin Stichting et de Fondation Roi Baudouin.
1: Voilà, vous savez tout donc sur cette Fondation Roi Baudouin, sur les workshops aussi. On rappelle Mathilde Huxner, c'est à partir du 20 mai à 13h que les enseignants, les enseignantes peuvent s'inscrire.
3: Ils peuvent s'inscrire, donc les workshops sont gratuits, mais par contre il faut absolument s'inscrire. On a un site internet, il faut créer un compte au nom de son école et puis réserver la date qui nous intéresse pour le workshop qui nous intéresse. Donc là on ouvre toutes les dates possibles pour le premier trimestre de l'année scolaire prochaine et puis pour les dates de janvier à juin 2027, ce sera pour le 23 septembre. Je le dis pour les enseignants et enseignantes qui sont, je le sais, hyper prévoyants et qui sont en train de prévoir toute leur année prochaine. Donc voilà, on est nous aussi au rythme des écoles. Dans notre équipe, on a aussi des enseignants et des enseignantes. Donc on est bien rencardés et on sait qu'en ce moment, tout le monde, ça travaille sur l'année scolaire prochaine.
1: Oui, pour déjà bien préparer le programme pour tous les enfants, donc à partir de 10 ans.
3: Voilà, pour les workshops, c'est à partir de 10 ans. Après, il y a aussi tout à fait moyen de venir visiter le musée. Et là, on commence à 3 ans.
1: Dès l'âge de 3 ans, maternelle, voilà. Jusqu'au dernier degré secondaire.
3: Tout à fait.
1: Voilà, merci en tout cas de nous avoir rejoints ce soir pour présenter cette Fondation Roi Baudouin, ses workshops, ses ateliers, le Fonds Régional Liégeois, créé depuis début de cette année, Galibo, on le rappelle, les porteurs de lumière, comme c'était le cas précédemment dans la mine. Merci à vous deux, Hélène de Koning et Mathilde Huxner.
2: Merci pour l'invitation.
1: Cette Fondation Roi Baudouin, dont on reparlera aussi ensuite des projets, notamment dans les stades de foot, Team for Democracy, où on espère évidemment que le racisme ne vaincra pas dans nos tribunes des stades sportifs. Bonne soirée à tous et à toutes sur RCF Liège.
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1: Des colons israéliens en Cisjordanie sanctionnés par l'Union européenne. Les 27 se sont mis d'accord après plusieurs mois de blocage dû à l'ancien Premier ministre hongrois Viktor Orban. Certains États membres réclament maintenant d'aller plus loin dans les sanctions. Le ministre syrien des Affaires étrangères à Bruxelles aujourd'hui pour y rencontrer ses homologues européens. L'UE veut aider à la reprise économique de la Syrie, un pays ravagé par la guerre et où les relations entre communautés sont à rebâtir aussi bien, comme nous le confiera le frère mariste Georges Sabé depuis Alep. L'utilisation des drones de plus en plus conséquente au Soudan. Les deux camps qui se combattent depuis plus de 3 ans ont recours à ces armes, responsables selon l'ONU de 880 morts depuis le début de l'année. 34 ans après les faits, un Serbe de Bosnie a été condamné par la justice bosnienne à 15 ans de prison pour crime contre l'humanité. Il avait abattu des civils sur une route de campagne. Il a été en revanche acquitté, faute de preuves suffisantes, du massacre d'une trentaine de villageois.
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1: Bonsoir. Les 27 s'entendent donc sur des sanctions à l'encontre des colons violents et des responsables du Hamas. Cette décision survient à un moment où les actes de violence se multiplient en Cisjordanie. Des sanctions qui tombent donc à pic, mais qui étaient en préparation depuis des mois. À Bruxelles, les précisions de Pierre Benazé.
3: Ces sanctions européennes vont frapper 7 colons extrémistes et leurs organisations. Elles s'accompagnent de sanctions à l'encontre de 12 responsables du Hamas. Ce sont les sanctions classiques de l'Union européenne, à savoir le gel des avoirs détenus dans l'UE et l'interdiction de pénétrer sur le territoire européen. Dès 2024, les Européens avaient d'abord émis des sanctions contre le Hamas, puis contre les colons violents en Cisjordanie. Mais ce deuxième train de sanctions était bloqué depuis plus d'un an par la Hongrie de Viktor Orban. Maintenant que le nouveau Premier ministre, Péter Magyar, est en fonction, le veto hongrois a pu être levé afin de décider ces sanctions aujourd'hui. Plusieurs pays veulent aller désormais plus loin. Ils demandent le gel du commerce avec les colonies israéliennes en Cisjordanie. Pierre Benazet, Bruxelles, RFI pour Radio Vatican.
1: Et le gouvernement israélien a déjà réagi par la voix de son ministre des Affaires étrangères, Gideon Saar. Israël continuera de soutenir le droit des Juifs à s'installer au cœur de sa patrie. Les sanctions de l'UE sont, selon lui, sans fondement. Toujours concernant l'Union européenne, les ministres des Affaires étrangères des 27 rencontrent cet après-midi leur homologue syrien, Assad al-Sheibani, afin d'entamer un dialogue politique à haut niveau, indique la Commission. L'UE a déjà décidé de réactiver son accord de coopération commerciale avec Damas pour soutenir la reprise économique syrienne. En Syrie, la situation est jugée effroyable, en effet, par les institutions européennes. Tout est à reconstruire après 13 ans de guerre civile. Les relations entre les différentes communautés du pays aussi, notamment celles entre les chrétiens et les musulmans. Le conflit a poussé de nombreux membres des différentes églises à fuir le pays. Et pour ceux qui restent, il faut à la fois penser à sa propre survie matérielle et à rétablir des liens brisés par des années de combat. Ce qui n'est pas facile, comme en témoigne le frère mariste Georges Sebé, qui vit à Alep, dans le nord de la Syrie.
4: Nous avons lutté pour rester sur cette terre. Nous nous sommes aussi engagés à vivre avec le monde musulman. Mais tout doucement, tout cela est en train de se perdre. Je crois que voir la réalité de la présence chrétienne aujourd'hui au Moyen-Orient n'est pas seulement une question de nombre, c'est une question de qualité de témoignage, de qualité de vécu et de qualité de service au milieu du monde musulman. Nous avons un dialogue qui nous attend, un dialogue de service avec le monde musulman, c'est-à-dire un dialogue vrai avec tout ce que nous avons comme potentiel. Nous sommes invités à le mettre au milieu de la région, que ça soit pour construire la paix, que ça soit pour construire le pays, ou que ça soit aussi pour construire une communauté ecclésiale profondément attachée à la terre dans laquelle le Seigneur nous invite à être et à vivre.
1: Le frère mariste Georges Sabé, depuis à la pile, était interrogé par Cécile Mérieux. Impasse toujours dans le conflit au Moyen-Orient entre les États-Unis et l'Iran. Chaque parti campe sur ses positions. Le cessez-le-feu, même entre les États-Unis et l'Iran, est sous assistance respiratoire, vient de déclarer Donald Trump. Téhéran réclame l'arrêt des hostilités dans toute la région, y compris au Liban, et un dégel de ses avoirs à l'étranger, ce qui est inacceptable selon le président américain. Le président et le premier ministre libanais ont de leur côté demandé aux États-Unis de faire pression sur Israël pour qu'il arrête son offensive. De nouvelles discussions sont prévues entre le Liban et Israël jeudi et vendredi à Washington. En Iran, la Nobel de la paix Narges Mohammadi a été libérée sous caution pour être soignée. Cette militante des droits de l'homme de 54 ans était incarcérée pour atteinte à la sécurité nationale. Elle aurait eu deux accidents cardiaques le 24 mars et le 1er mai dernier, ce qui rendait nécessaire sa prise en charge en dehors de la prison. Selon son avocate française, elle a perdu 20 kilos et est méconnaissable. Au Soudan, la guerre se déroule dorénavant dans les airs. C'est ce que dénonce ce lundi l'ONU, qui estime que les frappes drones ont tué pas moins de 880 civils depuis le début de l'année. Et les précisions d'Augustine Passy.
5: Depuis l'an dernier, la relative stabilisation de la ligne de front s'accompagne d'une intensification des attaques aux drones. Depuis que les forces armées soudanaises du général Abdel Fattah al-Burhan ont repris le contrôle de Khartoum en mars 2025, la division du pays s'est progressivement dessinée, avec l'Est et le Centre aux mains des troupes régulières et l'Ouest sous la supervision des forces de soutien rapide du général Hemeti. Cette fracture s'est encore accentuée avec la victoire des FSR en octobre à El Fasher, le dernier chef-lieu du Darfour qui leur résistait. Si les combats au sol sont plus localisés, le haut-commissaire des Nations Unies aux droits de l'homme, Volker Türk, a expliqué ce lundi que les drones armés sont désormais et de loin devenus la principale cause de décès des civils. L'agence onusienne recense au moins 880 civils tués entre janvier et avril, ce qui représente plus de 80% des décès de civils liés au conflit pendant cette période. Volker Türk redoute en outre une intensification des attaques aériennes dans les semaines à venir, alors que le début de la saison des pluies devrait ralentir les opérations militaires sur le terrain. Addis Abeba, Augustine Passy pour Radio Vatican.
1: Bavure de l'armée au Nigeria, l'aviation a tué au moins 13 civils dans l'état du Niger, dans le centre nord du pays, c'est ce qu'affirment les autorités locales. L'armée affirme, elle, avoir visé des terroristes. Ce bombardement a eu lieu hier à Kouzazou. Un avion de chasse frappé des repères de bandes criminelles très actives dans la région et responsable de plusieurs massacres ces derniers mois. Toujours hier, au Nigeria, une quarantaine de personnes ont été tuées par des hommes armés, cette fois dans le nord du pays, selon l'ONU. Des voyageurs sont tombés dans la soirée dans une embuscade dans l'état de Zamfara. Une trentaine d'entre eux ont été tués. Et puis, dans l'état de Katsina, 12 personnes ont été tuées par des bandits. 15 ans de prison pour crime contre l'humanité. C'est la peine à laquelle a été condamné par la justice bosnienne un Serbe de Bosnie pour des faits commis pendant la guerre en Bosnie-Herzégovine en 1992. Dusko Zoric, 21 ans à l'époque des faits, ancien soldat de l'armée des Serbes de Bosnie, a exécuté des civils sur une route de campagne d'une rafale de fusils semi-automatiques. À Belgrade, les détails avec Laurent Rouy.
6: Placé en détention depuis son extradition par l'Allemagne au début 2025, Dusko Zoric, 55 ans, a donc été condamné pour le meurtre de 5 civils bosniaques en 1992, à 15 ans de prison par la justice de ce pays. À l'époque, plus de 150 civils musulmans bosniaques avaient été tués en quelques jours par les milices serbes dans le village de Zetchovi, à quelques kilomètres de Prijedor et des tristement célèbres camps de détention d'Omarska, Ternopolier et Keraterm. En revanche, Zoric a été acquitté de l'exécution de 30 femmes et enfants dans le même village, l'accusation n'ayant pas réussi à présenter d'éléments probants. Zoric n'est pas le premier condamné pour ces massacres. En 2023, 5 anciens miliciens serbes avaient écopé de peines allant de 5 à 20 ans de prison pour ces massacres d'août 1992. La condamnation de Zoric n'est cependant pas encore définitive, puisqu'il est d'usage que les condamnés fassent appel dans les procès pour crimes de guerre. Il restera cependant en prison jusqu'à une éventuelle condamnation définitive. Laurent Rouy, Belgrade, Radio Vatican.
1: On reste en Europe où l'UE prend des sanctions, cette fois contre une vingtaine de responsables et d'organisations russes accusés d'avoir transféré de force à des enfants ukrainiens en Russie ou dans les territoires ukrainiens occupés. Depuis 2022, près de 20 500 enfants ukrainiens auraient été transférés de force, a dénoncé l'Union européenne. Au total, 16 personnes et 7 organisations sont sanctionnées, dont des structures liées au ministère russe de l'éducation et accusées d'endoctrinement, d'enseignement idéologique et de militarisation des mineurs. Voilà, c'est la fin de cette édition. Prochain retour de l'actualité en langue française, ce sera à 8h30 demain matin. D'ici là, vous avez rendez-vous sur notre site internet. Très bonne soirée à toutes et à tous.
7: passées de 10 minutes après ces informations internationales qui vous étaient dites par la rédaction francophone de Radio Vatican, nous retrouvons Delphine Fraissinet dans La Vie est Belge.
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9: Bonjour, bonjour à toutes et à tous et bienvenue dans La Vie est Belge. J'espère que vous avez bien profité de ce week-end, hein, surtout samedi. La pluie revient ces jours-ci, l'excuse est donc toute trouvée pour aller s'abriter au théâtre, notamment au Théâtre Royal du Parc à Bruxelles, où le spectacle en cours va vous réchauffer le cœur. Il s'agit de La Petite Annonce faite à Marie, mise en scène par Thierry Debroux et adaptée de son roman éponyme, un hommage à sa mère qui avait vécu jusqu'à 101 ans, un spectacle qui mêle chant, danse, musique et vidéo pour parler de la vieillesse et de la transmission. La pièce donc se joue jusqu'au 6 juin et Thierry Debroux vient nous en parler. Mais d'abord, file dans ton livre.
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9: Et je vous emmène aux États-Unis, au siècle dernier, pour une épopée absolument délirante. En route pour Washington, de David E. Kelly et Alex Inker, publié par les éditions Sarbacane, raconte la longue marche d'un vieux fermier, Ray, parti plaider sa cause auprès du président. Alors nous sommes dans les années 30, 1930 donc, en plein Dust Bowl, tempête de poussière en français, et c'est le nom de cette catastrophe écologique qui a frappé les Grandes Plaines du Midwest et qui a duré 10 ans. La région donc des Grandes Plaines, déjà assaillie par une sécheresse inédite, est alors balayée par des tempêtes de poussière, ruinant toutes les cultures et plongeant ainsi des millions de personnes dans la misère. Voilà donc pour le contexte. Et on découvre l'histoire de Ray, qui vit dans l'Illinois, aussi touché par ces terribles tempêtes, avec Satchel Hart.
11: Ray ne possédait pas grand-chose, à part sa petite maison qu'il avait bâtie lui-même, un champ de maïs. Un chien, Foggy, 3 poules, Betsy, Gina et Laurine, et 2 chèvres, Nancy et Linda. Et son maïs, son bien le plus précieux, était en danger. Les tempêtes de poussière avaient déjà détruit des milliers de champs et il avait peur de tout perdre, lui aussi. À Washington, le président Franklin D. Roosevelt venait d'être élu. Était-il au courant de la grande sécheresse ?
9: Eh ben, déjà, on a la gorge qui gratte, hein, et la sensation de ne pas bien respirer devant ces illustrations saisissantes du vent qui se lève, annonçant ces tempêtes de poussière. Et c'est un gamin, un épi de maïs à la main, qui vient prévenir Ray, installé dans son fauteuil, le chien à ses pieds.
11: Le père de Ray disait aussi qu'il fallait toujours faire de son mieux. C'est ainsi que Ray prit la décision d'aller à Washington parler au président du grave problème de l'agriculture. Mais Ray n'avait pas de voiture, ni de cheval. Il n'avait jamais voyagé en train. Comment faire ? Quand il avait fini de travailler au champ, Ray aimait écouter de la musique à la radio, regarder les étoiles, et parfois bricoler des machines un peu bizarres dans sa grange.
9: Et le parti pris de la narration, de faire raconter l'histoire de Ray par 3 gamins, 3 va-nu-pieds comme ils se décrivent eux-mêmes, fonctionne parfaitement car elle fait passer l'étonnement et l'admiration devant l'incroyable invention de Ray, une espèce d'automobile vraiment bizarre.
11: Le jour où il la termina, elle nous sembla une pure merveille. Elle était toute en bois, avec 4 roues et un volant. Mais surtout, derrière le siège, il y avait une 5e roue, beaucoup plus grande, et à l'intérieur, une des chèvres de Ray. Quand la chèvre marchait, la roue tournait et faisait avancer la voiture. Ray avait inventé la chèvre mobile. Et comme une chèvre ne pouvait pas marcher longtemps, il avait prévu une place pour l'autre chèvre aussi, pour qu'elles puissent se reposer chacune leur tour.
9: C'est de la dinguerie, hein, pas vrai? Et ben c'est avec la chèvre mobile que Ray va prendre la route.
11: Il y a environ 1200 km de Lincoln, au Nebraska, où il vivait, à Washington, où se trouvait le président Roosevelt. Il lui faudrait traverser 5 États, l'Iowa, l'Illinois, l'Indiana, l'Ohio et la Virginie. Une chèvre marche à 3 km par heure, à raison de 7 heures par jour, 3h30 chacune. Ray pourrait parcourir 21 km par jour.
9: Bah c'est pas mal, ça fait réviser les maths en même temps. Alors, en calculons bien, ça fait 57 jours pour rejoindre Washington.
11: Un journaliste de passage, attiré par ce drôle de moyen de transport, interviewa Ray. Le lendemain, sa photo, au-dessus de l'article, qui décrivait son étrange mission, fit le tour du pays. 15 jours plus tard, à son arrivée à Indianapolis, la capitale de l'Indiana, un reporter radio attendait Ray et ses chèvres pour l'interviewer à son tour. Le soir même, toute la nation put écouter sa voix en train de raconter son projet.
9: Alors va-t-il arriver sans encombre jusqu'à Washington? Bien, vous le saurez en lisant ce magnifique album « En route vers Washington », fruit de la collaboration de deux grandes plumes ultra talentueuses des éditions Sarbacane, l'auteur David Ekali, dont je vous ai déjà parlé, et l'illustrateur Alex Inker. Et c'est la toute première fois qu'Alex Inker se frotte à l'album jeunesse, hein, lui qui a signé les remarquables « Colorado Train » et « Creamy », et sa maîtrise du dessin, des cadrages et des ambiances en dégradé de gris fait des merveilles. On sent la poussière quand le vent se lève et sur l'un des tout premiers dessins du gamin, on ne voit que son pied et son pantalon rapiécé quand il entre en trombe dans la petite maison de Ray pour le prévenir. Ray, d'ailleurs, il ressemble à Popeye, le marin costaud, mais en plus vieux et en barbu. Et alors cette période dramatique, on pourra conseiller aux enfants plus grands de lire Les raisins de la colère de Steinbeck ou de voir le film avec Henry Fonda, eh bien David Ekali la rend accessible en la traitant comme un conte moderne. Je l'ai dit, son parti pris de choisir trois enfants comme un narrateur est parfait car il permet aux jeunes lecteurs et lectrices qui lisent eh bien, de s'identifier et de ressentir leur fascination pour ce vieil homme simple et tenace. Ray est le héros de ses trois gamins pour l'invention de sa drôle de chèvre mobile, pour sa détermination, son courage, mais aussi pour son intégrité. Et des héros comme ça, bah, ça fait du bien. En route pour Washington, de David Ekali et Alex Inker, publié par les éditions Sarbacane. C'est à lire avec les enfants à partir de 7 ans. Et merci à mon complice belgo-américain, Satchel Hart.
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9: Merci d'être dans La Vie est Belge. Notre invité aujourd'hui, Thierry Debroux, pour parler de La Petite Annonce faite à Marie, pièce qui se joue au Théâtre Royal du Parc à Bruxelles jusqu'au 6 juin. On le retrouve juste après ce titre d'Alice on the Roof. 15 ans,

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1: 15 ans, c'était Alice on the Roof.
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1: Un émouvant carnet de voyage vers le passé, voilà le cadeau que Thierry Debroux a choisi d'offrir à sa mère pour ses 100 ans. Un carnet dont elle n'a que des bribes, elle dont la mémoire a entamé un voyage sans retour. Puisque Marie, donc sa mère, atteinte de la maladie d'Alzheimer, ne se souvient plus de sa propre vie ni de lui. Son fils, Thierry Debroux, la lui raconte dans la petite annonce faite à Marie. Et de ce roman hommage, il en a fait l'adaptation d'une pièce théâtrale, musicale et dansée actuellement au Théâtre Royal du Parc à Bruxelles. Un spectacle tendre, bouleversant et pudique aussi sur la vieillesse et la transmission. Une pièce qui se joue jusqu'au 6 juin. Et on en parle avec lui. C'est un plaisir de le recevoir. Bonjour Thierry Debroux.
3: Bonjour.
1: Alors c'est un voyage, hein, Thierry, mais c'est un voyage à double mémoire, j'allais dire, puisqu'il se superpose, puisqu'il y a la vôtre sur sa vie à elle, mais il y a aussi la vôtre en tant que fils qui a été auprès d'elle. Moi, je l'ai ressenti comme ça. C'est pour cela qu'il fallait que cette pièce mêle la musique, la danse, le chant et la vidéo pour avoir plusieurs supports.
3: Oui, et surtout parce que dans ces moments, dans ces rapports que j'ai eus avec elle, les mots n'étaient pas toujours nécessaires.
1: Ouais, voilà. Il y avait les gestes,
3: il y avait les gestes,
1: le
3: il y avait les regards.
1: Ouais.
3: Moi, je me souviens de ce moment où on a pu revoir nos aînés après le confinement.
1: C'est vrai.
3: Et je me souviens de ce moment où j'étais face à elle, il y avait un plexi entre elle et moi. C'était le grand bonheur de la retrouver. Et on ne s'est rien dit. Et elle a commencé à danser avec ses mains, sa tête, ses épaules. C'était magnifique. Et à la fin de ce moment-là, elle m'a dit... J'adore parler avec vous. C'était extraordinaire parce qu'on n'avait pas dit un mot. Et
1: ouais.
3: En même temps, tout s'était dit, l'amour s'était dit. Cette adaptation qui est un travail collectif, c'était pour amener de la lumière sur des sujets dont on a peur de parler.
1: Oui, c'est ce que j'allais vous demander. Finalement, la vieillesse, la maladie, enfin en tout cas la vieillesse qui nous attend, qui nous attend toutes et tous, on a peur encore, c'est pour ça qu'on la met un peu de côté.
3: Oui. Alors moi j'ai eu une chance énorme, et ma mère aussi, c'est d'avoir, elle avait perdu tous ses souvenirs, mais ça lui permettait toutes les 5 minutes d'apprendre qu'elle avait un fils, et de me dire « Oh c'est merveilleux, j'ai un fils ». Donc c'était un, entre guillemets, Alzheimer de type joyeux, puisque chaque moment était une surprise pour elle.
1: Ouais. Et vous, ça vous faisait quoi de lui répéter toutes les 5 minutes qu'elle avait un fils? Il n'y a pas eu un moment où vous étiez touché en vous disant... Zut, elle ne le mémorise pas plus. Enfin, c'était comment vos sentiments à ce moment-là?
3: Ils étaient partagés, mais c'était surtout du pur bonheur. Parce que de toute façon, j'avais eu cette chance de vivre, d'avoir ma maman pendant des années et des années, puisqu'elle est morte à presque 102 ans.
1: Oui, quand même.
3: Et qu'elle a commencé à perdre la mémoire à partir de 95-96 ans. Donc j'en ai bien profité. Et comme ces moments se passaient bien, parce qu'on parlait ensemble... Mais sur qui j'étais, c'était effectivement une découverte. Et moi, je le prenais comme un cadeau, comme le merveilleux que je lui apportais.
1: Oui, au ça, fond, c'était votre petit rituel.
3: Tout a été merveilleux dans ces derniers moments, et c'est une chance. Et c'est ce qui me permet d'apporter de la lumière. Les gens qui viennent voir le spectacle sont bouleversés. Bouleversés, et même ceux qui n'ont pas vécu la fin de vie d'un parent de façon aussi lumineuse que moi, me disent qu'ils sont apaisés par ce que je leur montre. Et puis montrer... La main de quelqu'un qui vieillit, le visage de quelqu'un qui vieillit, c'est pas à la mode, mais ça peut être magnifique.
1: Non, c'est vrai, c'est quelque chose qu'on cache encore, même si peut-être aujourd'hui on commence à avoir envie de regarder la vieillesse autrement.
3: Exactement. Exactement. La vraie vieillesse, pas celle qui est traficotée.
1: Et non, parce que vous parliez des mains. Mais les mains, c'est vrai que quand on observe les mains ou quelqu'un qui est de dos, mais ça parle, ça dit beaucoup.
3: C'est ça. Et c'est pour ça que j'ai fait appel à Michel-Anne Demey, qui est une magnifique chorégraphe et une danseuse. C'est marrant d'ailleurs parce que je l'avais appelée en lui disant « Est-ce que tu ne connais pas une danseuse qui pourrait danser une dame de 100 ans ?» Elle m'a dit « Ah oui, oui, j'en connais une. » Ah, je dis « Donne-moi son nom, bah, c'est moi. » Voilà, elle n'a pas 100 ans du tout. Mais étrangement, elle ressemble un peu à ma maman.
1: Ouais.
3: Et comme il y a des magnifiques vidéos, parce que depuis 2020, j'avais l'intuition que je devais parler de ce sujet-là, que je devais filmer ma maman pour montrer que ça peut être beau, magnifique, le rapport que j'avais avec elle. Et il y a d'ailleurs deux extraits de dialogue entre moi et elle. Et en fait, c'est comique aussi.
1: Mais c'est très drôle, parce qu'effectivement, c'est un moment où elle s'étonne elle-même
3: d'avoir 100 ans.
1: D'avoir 100 ans. Mais c'est possible d'arriver jusque-là. Et c'est vrai que dans la salle, on rigole tous, tous émus et on se dit mais oui, parce que finalement, c'est j'allais pas dire miraculeux, mais c'est quand même effectivement assez surprenant d'arriver jusque-là. Et c'est tout de suite elle ce qui la frappe.
3: Oui, il y a quelque chose de très enfantin aussi. Alors on dit que quand on vieillit, on retrouve l'enfant qu'on était. Je pense que elle, l'enfant qu'elle était, elle ne l'a jamais quitté. Elle a vécu quelque chose d'assez traumatisant quand elle avait 10 ans. Son père est parti, l'a amené, le marchand de sable qu'il était, l'a amené à la gare en disant « Je pars pour toujours à Paris, est-ce que tu viens avec moi ?» Elle avait 5 frères et sœurs. C'était un choix terrible, horrible. Ouais. Elle a refusé de partir en train avec son père et elle est revenue dans sa famille. Et la petite fille qu'elle était ce jour-là, sur ce qu'elle a, j'ai l'impression qu'elle n'a pas vraiment grandi. Et je peux dire que j'ai eu une maman qui était aussi une petite fille.
1: Oui, ça vous l'avez toujours perçu chez votre mère.
3: Oui, je l'ai toujours perçu.
1: Ce côté espiègle et ce côté...

0: Oui, tout à fait. Et quelle leçon de vie, quel cadeau, franchement, parce que j'ai hérité de ça et j'ai décidé d'en faire quelque chose, comme vous dites, hein, c'est aussi une décision.
1: Oui, exactement.
0: Mais se plaindre constamment de ce qui ne va pas nous tire tellement vers le bas.
1: C'est peut-être ça qui nous vieillit aussi, parce que votre mère qui a vécu jusqu'à 101 ans, c'est aussi parce qu'elle avait peut-être cet appétit. C'est un peu facile ce que je dis, parce qu'il y a aussi d'autres paramètres qui rentrent en compte, mais ça, en tout cas, ça n'a pas fait de mal.
0: Non, au contraire.
1: Au contraire.
0: Ouais.
1: C'est aussi pour ça qu'il y a des vidéos où d'autres personnes apparaissent dans le spectacle.
0: Alors, quand j'ai décidé de filmer ma maman, je me suis entouré d'une petite équipe parce que c'est un sujet qui a passionné. On sent que ça passionne. Hein. Tous les gens qui sortent disent « Ah, je suis bouleversé, ça me rappelle tellement un tel ou une telle », évidemment, c'est universel.
1: Bien sûr, mais de l'intime naît l'universel.
0: Voilà, exactement, mais le chef-op qui m'accompagnait, l'ingé son qui m'accompagnait, était touché parce qu'il vivait un peu les mêmes choses aussi. Donc, comme les Trois Mousquetaires, on est allé à la rencontre de ma maman et on l'a filmé. Et je me suis dit, parce qu'il y a cet épisode dingue où un jour de grande dépression, quand elle a 35 ans, elle n'est toujours pas mariée, elle n'a toujours pas d'enfant, et c'est son rêve le plus grand. Elle prend un tram, le tram 44, qui fait le long dans la forêt, la rue Terre-et-Lurel. Et elle a décidé d'aller se suicider en se jetant dans un étang. Heureusement, c'est l'hiver. Heureusement, cet étang est gelé. Et elle ne peut pas se noyer. Elle tombe, elle se fait mal. C'est elle qui me l'a raconté. Elle a repris le tram dans l'autre sens. Puis, elle a fait les pages des petites annonces. Eh bien, moi, quand j'ai appris qu'on pouvait louer le tram 44 de l'époque, j'ai loué ce tram.
1: Ah oui.
0: J'ai amené ma maman qui devait avoir 100 ans. Ça a été un autre cadeau pour ses 100 ans. Et je lui ai fait refaire ce trajet et on l'a filmé dans ce tram. Et je me suis dit, ah, ça pourrait être chouette, si jamais j'en fais quelque chose, de demander à une comédienne qui a l'âge, 35 ans, que ma mère avait quand elle a pris le tram, je vais la filmer aussi et on pourrait peut-être faire des superpositions. De même, là, au début des répétitions, je me suis dit que ça pouvait être pas mal de filmer une petite fille qui a l'âge, justement, que ma maman avait lorsque son père
1: lui a demandé de faire un choix, le choix de Sophie, j'allais dire, un choix de Cornélia, en tout cas. Pour le coup. Moi, je me demandais si votre mère, Thierry Debrou, vous avez déjà tout dit avant que sa mémoire s'en aille ou vous avez comblé les trous? Parce qu'on sent, et vous le dites, vous étiez très proche d'elle, hein, vous étiez assez... pas fusionnel, mais très très proche avec votre mère.
0: Ah oui, bien sûr. Je pense, en tout cas, je n'ai rien dû inventer.
1: Vous avez beaucoup raconté.
0: Mais voilà. Oui, c'était... elle avait cette qualité qui était un défaut quand j'étais petit, parce que ça m'énervait beaucoup, d'être une grande bavarde et de raconter... on sortait d'un magasin, elle rencontrait quelqu'un qu'elle connaissait à peine et elle se mettait à lui raconter sa vie.
1: Je connais ça.
0: Et donc, j'ai entendu sa vie racontée des milliers de fois. Et donc, j'ai fait la synthèse de tout ce que j'ai retenu. Et c'est vrai que les grands épisodes, comme son passage à l'hôpital Bruckmann, dans la salle des baignoires, etc., etc., l'histoire du tram, le moment où elle répond à la petite annonce et va rencontrer mon père, d'où
1: ce titre, La petite annonce faite à Marie.
0: D'autant qu'elle s'appelle Marie et que mon père s'appelle Joseph.
1: Voilà, donc il y avait quand même une référence religieuse, un petit clin d'œil qui marchait bien.
0: Et que mon frère, qui est de 6 ans, mon aîné, et qui est né de cette rencontre, s'appelle Christian. Oui. Donc il y avait quelque chose là d'amusant, on va dire, symboliquement.
1: Je me demandais, qu'est-ce qu'elle vous a transmis de plus précieux en termes d'attitude, de comportement, votre mère? Vous l'avez dit, le fait déjà de voir le verre à moitié vide pour encore mieux le remplir, mais quoi d'autre?
0: La bienveillance, vraiment le regard, parce que le regard positif c'est aussi, et j'ai cette qualité-là entre guillemets, de voir dans n'importe qui le petit diamant qui est à l'intérieur. C'est la première chose que je vois, en fait. C'est la beauté de quelqu'un avant que cette personne me montre ses contradictions et bien sûr, comme nous en avons tous, ses parties sombres.
1: Oui, c'est se concentrer sur les qualités, c'est voir les gens qui sont bien.
0: Voilà,
1: qu'on veut voir. Vous aviez une relation très forte

0: à votre mère, parce que aussi vous avez perdu votre père assez jeune.
1: Oui,
0: très jeune.
1: J'avais 22 ans.
0: Oui.
1: Donc,
0: c'est jeune.
1: Mais c'est jeune.
0: Oui, puisqu'on entre dans l'âge adulte, donc effectivement, c'est dur. Le fait de ne rien oublier, ça vient aussi de là, d'avoir vécu à la fois ce côté fusionnel avec votre mère et cette perte du père. Il fallait, c'était une sorte d'équilibre de ne rien oublier, de raconter des histoires.
1: Ben, c'est vrai que, et d'ailleurs, mon deuxième roman s'appelle Joseph malgré tout, et il paraîtra le 1er août, qui est finalement la suite, ou l'autre point de vue. Mon père et ma mère n'étaient pas faits pour être ensemble. Ils ont fait des enfants, mais c'est deux personnes, deux âmes qui ne se sont pas rencontrées durant cette vie-ci. Voilà.
0: Ce qui est arrivé à beaucoup, finalement. Ce qui est finalement aussi le témoignage d'une époque, j'allais dire.
1: Oui,
0: période,
1: je ne sais pas. Je ne sais pas si on se rencontrait plus facilement avant. Ça, je n'en sais rien. Mais eux, effectivement, n'étaient pas faits l'un pour l'autre.
0: Mais le fait de ne pas être faits l'un pour l'autre, voilà. Et de quand même se mettre, parce qu'effectivement, il y avait le fait de se marier, d'avoir des enfants, c'était aussi les codes sociaux.
1: Et tout à fait.
0: C'est pour
1: et
0: ça
1: on
0: que
1: était obligés.
0: Exactement.
1: Donc, ils sont restés pour les enfants, forcément. C'était cette époque-là. Mais effectivement, j'ai, à travers les deux romans, donc La petite annonce faite à Marie et Joseph malgré tout, j'essaie de combler, comme vous disiez, le manque par les mots. Mais c'est pour en faire le cadeau. C'est pas parce que je serais encore... C'est une histoire qui me poursuit depuis 40 ans, que j'essaie de raconter depuis 40 ans. Et je n'en suis plus, heureusement, à penser des blessures.
0: Oui.
1: C'est le moment où je peux les offrir. C'est parce que j'ai le recul de tout cela aujourd'hui.
0: Oui, mais c'était effectivement ce que j'allais vous demander, Thierry Debroux, quand vous avez écrit, surtout maintenant quand vous voyez ce spectacle. Ce sont aussi vos propres émotions, mais en tant que fils, en tant qu'homme, mais aussi vos propres émotions en tant que spectateur qui a de la distance. C'est
1: oui.
0: Les deux.
1: Et c'est marrant parce que je suis peut-être celui qui est le moins ému de voir ce spectacle. C'est parce que, pour moi, c'est normal d'entendre ça.
0: Parce que ça vous accompagne.
1: Ça m'accompagne, je l'ai vécu en direct. Tandis que les gens qui le découvrent et qui trouvent ça extraordinaire, ma relation avec ma maman, sa vie, etc., c'est des choses qu'ils... Ils découvrent en direct et ils sont bouleversés.
0: Oui, et qui peut forcément faire aussi écho à leur propre histoire.
1: C'est
0: effectivement le but. Donc, votre spectacle, La petite annonce faite à Marie, adaptée de votre roman, je le rappelle, parle bien évidemment de vieillesse, mais aussi de transmission, de ce qu'on transmet comme souvenir, mais aussi de quelles traces on laisse. Vous aimeriez laisser quelles traces? Est-ce que c'est une question que vous posez?
1: Non. Non, pas du tout.
0: Parce que vous êtes dans le moment présent.
1: Exact. Enfin, c'est un long parcours d'arriver d'être dans le moment présent, mais j'ai l'impression d'y être.
0: C'est bien.
1: Oui.
0: c'est plutôt bien. Alors, Thierry Debroux, donc on rappelle, vous êtes auteur, metteur en scène, adaptateur, scénariste, réalisateur et donc directeur de théâtre. Mais moi, j'ai l'impression, finalement, que le lien déjà avec toutes ces différentes fonctions, c'est que vous êtes avant tout un raconteur d'histoire.
1: À 6 ans, j'ai eu cette chance de savoir ce que je voulais faire. Le sens de ma vie, c'était de raconter des histoires. Grâce à l'école maternelle, j'ai d'abord découvert la façon de raconter l'histoire du point de vue de l'acteur. En troisième maternelle, il y a eu un spectacle et la rencontre avec le public, le fait que je jette une peau de banane parce que je ne savais pas quoi en faire, c'était un accessoire.
0: Et voilà, ça a fait rire et
1: ça a déclenché
0: parti.
1: Un rire et c'est parti. Ensuite, il y a eu l'écriture, la mise en scène. Mais au fond, voilà, ce que j'aime, c'est de raconter les histoires. Et c'est très important de raconter ou d'entendre raconter les histoires d'une famille. Parce que c'est ce qu'on me dit aussi, j'aurais tellement voulu poser des questions. Ou il y a un homme qui doit avoir la trentaine qui m'a dit, je prends demain un train, je vais voir ma mère et je lui demande de me raconter des choses.
0: Voilà.
1: Parce qu'on s'aperçoit qu'en fait, on ne sait rien, parfois, en tout cas, on ne sait rien de la vie de ses parents.
0: Ouais. Et encore faut-il qu'ils acceptent de nous raconter, parce que souvent, les gens aussi sont pudiques et vont dire, c'est bon, c'était comme ça, et voilà.
1: Tout à fait. Il faut se rendre compte que quand on ne sait pas ce qui s'est passé dans notre famille, on porte, peut-être sans le savoir, ce que j'appelle des briques dans un sac à dos,
0: oui,
1: qui
0: vrai.
1: Ne nous appartiennent pas. Mmh. Et à partir du moment où, parce qu'on fait parler les anciens, on s'aperçoit des traumatismes qui
0: exactement.
1: Ont pu visiter telle ou telle famille.
0: Mais qui se transmettent hein, de génération en génération.
1: Mais en fait, on s'aperçoit qu'ils se transmettent de
0: c'est
1: génération
0: vrai.
1: En génération.
0: Exactement.
1: Donc, c'est très, très important de raconter même les secrets, surtout les secrets,
0: oui.
1: surtout ce qui est enfoui, même si ce n'est pas facile, on aide les générations suivantes.
0: Thierry Debroux, donc notre invité dans La vie est belge. On se retrouve juste après cette pause musicale, justement une chanson que vous entendez dans le spectacle.

0: Mr. Sandman, c'était les Cordettes. C'est donc une chanson qu'on entend lors de ce spectacle. La petite annonce faite à Marie, adaptée du roman éponyme de Thierry Debroux qu'il met en scène. Donc, il y a cette chanson, on vient de l'entendre, Thierry Debroux, mais on va quand même aussi s'arrêter un petit peu plus sur le contre-ténor que vous mettez en scène. Il y a aussi une pianiste, il y a donc aussi la danseuse et chorégraphe. Moi, je me demandais, quand vous avez adapté et donc mis en scène, est-ce que vous avez créé un petit peu la partition détaillée pour chacun ou tout s'est un petit peu mélangé, superposé? Quelles ont été les étapes de travail?
1: On a travaillé ensemble. Mm-hmm. C'est-à-dire qu'au départ, j'aurais rêvé d'une création collective totale, c'est-à-dire qu'on prend le roman et on fabrique tout de A à Z, tous ensemble. Mmh. Il a fallu quand même, par manque de temps, parce qu'une création collective, ça demanderait 4 mois de travail intensivement, et tous ces artistes sont beaucoup demandés et travaillent beaucoup. On a travaillé, nous, 1 mois sur ce spectacle. Et donc, ils ont demandé d'avoir une structure de base, mais on a travaillé tous ensemble sur la structure. Mmh. Avec la pianiste Julie Delbar, magnifique pianiste, qui est aussi la directrice musicale du spectacle, a amené des idées. Et en fait, ce qui était très agréable, c'est qu'on avait tous le droit de parler de tout. Donc, on parlait de la danse, on parlait de la musique, on échangeait. Ah tiens, j'ai une idée d'eux. Mmh. Et en fait, ça s'est construit comme ça. Sur la base de cette structure, c'était la V1 que j'ai fournie à l'équipe. Et ce que vous avez vu, c'est la V9. Donc, entre la V1 et la V9, il y a eu un travail collectif.
0: Il y a eu pas mal de travail. Exactement. Effectivement. Et c'est vrai que, je vous disais hors antenne, qu'il y a des émotions à différents niveaux qui proviennent de la musique, du spectacle, effectivement, visuel que l'on voit, mais aussi du chant, du contre-ténor. Enfin, il y a plusieurs strates d'émotions.
1: C'est des vibrations différentes. Oui. C'est vrai que les mots sont importants, mais parfois le silence l'est encore plus, ou la vibration de la musique, l'émotion immédiate qui vient, les chants du contre-ténor Logan Lopez-Gonzalez, il a 3 moments chantés qui sont sublimissimes dans l'histoire. C'est des moments suspendus. Et la danse aussi, voilà. Donc, on aime bien ça au parc, de mélanger, mais là, c'est peut-être la première fois que tout va ensemble, s'imbrique, alors qu'on se posait plein de questions. Mmh. Est-ce qu'on ne va pas se marcher les uns sur les autres parce que il y a tellement de choses puissantes. Il y a aussi l'image qui est un partenaire.
0: Bien sûr, exactement.
1: Donc il fallait que le spectateur sache où regarder et ne soit pas perdu par la présence de tous ces arts qui s'expriment en même temps.
0: Tout se coordonne. Alors, le Théâtre du Parc, c'est le théâtre que vous dirigez, donc Thierry Debroux, et récemment vous avez été mis en cause dans une enquête du Vif. Il vous a été reproché de faire trop souvent jouer vos propres pièces, d'assurer la plupart des mises en scène, de faire travailler vos proches, bref, en fait, de privilégier l'entre-soi. Est-ce que le Théâtre Royal du Parc est devenu votre petite entreprise familiale, alors?
1: C'est ce que l'article voudrait faire croire, mais le problème de cet article, c'est qu'il se base sur des chiffres qui sont faux et que nous avons démontrés. Et petite entreprise familiale, quand par exemple en 2025, et pourtant cette année on a perdu 300 000 euros parce que la ville de Bruxelles étant dans les difficultés
0: et a coupé les subventions,
1: a coupé pour cette année-là 300 000 euros et en 26 200 000, eh bien on a engagé 195 artistes, ce qui est énorme.
0: Oui.
1: Et donc ça me fait rire quand on dit qu'on est dans l'entre-soi, parce que non, les succès que j'assume et qui ne sont pas dans la proportion qui est dite dans cet article, les succès que nous faisons, et c'est une histoire d'amour avec le public depuis 15 ans, et il nous rend bien, le public, permettent justement d'engager ces 195 spectateurs, parce qu'à l'heure actuelle, nos subventions, celle de la ville par exemple, elle date de 2002, elle n'a pas été augmentée depuis 2002 ni indexée, donc vous imaginez, ces subventions servent à payer le théâtre en ordre de marche, les frais fixes.
0: Les frais fixes, ok. Et ça ne sert pas à payer les comédiens, les scénaristes, les auteurs.
1: Non, ça ce sont les recettes.
0: Okay.
1: Donc je suis dans une obligation de faire des salles pleines, ce qui est une belle obligation.
0: Oui. Surtout qu'en plus, il y a du monde à chaque fois sur vos pièces, on l'a dit. La petite annonce faite à Marie, ils sont peu, mais souvent, ça tourne autour de 15, quoi, en moyenne.
1: Voilà, c'est ça. Là, c'est une exception sur la petite annonce, ils sont 4. Et donc, c'est tout l'inverse qui se produit. Oui. C'est bienvenu à tous, à tous ces artistes. On est dans un très, très gros employeur.
0: Le public du parc, hein, c'est qui ?
1: Alors, le public du parc a beaucoup évolué. Mmh. Je suis arrivé avec la mission à la fois en 2011, de ne pas faire fuir les fidèles,
0: ouais,
1: qui commençaient à prendre un peu de l'âge, mais je les aime beaucoup, hein, d'ailleurs ce spectacle.
0: Un peu dédié à la transmission, la vieillesse, voilà.
1: Exactement.
0: On accompagne.
1: Mais j'avais pour mission d'ouvrir les portes et de faire rentrer un nouveau public. Et aujourd'hui, franchement, c'est, je dirais, trois générations qui se rencontrent, et ça c'est formidable. Y a mon seul souci, et c'est pour ça que parfois, effectivement, je suis un petit peu trop présent, mon seul souci, c'est qu'on n'a pas énormément d'auteurs qui écrivent pour trois générations le type de spectacle qu'on propose au public. Et j'ai beau faire des appels réguliers...
0: Et vous recevez régulièrement des pièces, des propositions.
1: Je ne reçois pas de pièces.
0: Vous ne recevez pas.
1: Je ne reçois quasiment pas de pièces, ou soit des pièces qui seraient mieux ailleurs, parce qu'elles sont... elles sont plus destinées à du théâtre intime de laboratoire, etc., et qui ne permettent pas d'engager beaucoup d'acteurs. C'est quand même l'ADN de ce théâtre, c'est d'avoir des grosses distributions dans des beaux décors. Donc,
0: C'est du spectacle qui peut toucher plusieurs générations. Il y a plusieurs acteurs et actrices. Il y a des décors. Bref, c'est un divertissement populaire dans le bon sens du terme.
1: Oui, parce que divertissement ne veut pas dire qu'on ne peut pas remettre le monde en question,
0: ne
1: peut pas parler de
0: populaire
1: choses...
0: Populaire ne sera jamais... faut distinguer de populisme. Populaire ne sera jamais un gros mot.
1: Mais je pense qu'on dérange quelque part, nous dérangeons, parce que nous faisons un théâtre qui est vite snobé par une intelligentsia assez populaire. Le succès... j'ai l'impression que certaines personnes s'en méfient ou le jalousent.
0: On est en Belgique, on n'est pas en France. Pourtant, c'est la française qui parle.
1: Je vois très bien de quoi vous parlez. Non, le succès, c'est pas une tare. Il ne faut pas le mépriser. On ne méprise pas nos 80 000 spectateurs, au contraire. Et d'ailleurs, suite à cet article, l'effet inverse qui était escompté par la journaliste se produit, c'est qu'on a eu des messages de soutien incroyables et nos abonnements ont bondi de façon inimaginable.
0: Ouais. Donc en fait, le théâtre du parc, Royal du Parc, précisons, ce sont les abonnements, mais il y a aussi les consommations au bar, j'imagine, qui permettent d'engranger les recettes.
1: Tout à fait. Et aussi le système du tax shelter, qui est une aide des entreprises. Et ce qui fait qu'aujourd'hui, on arrive à peu près à 2 millions de recettes pour 1,5 million, 1,6 million de subventions, ça dépend, ce qu'on nous enlève chaque année.
0: Voilà, pour la saison, la prochaine saison, vous êtes à peu près serein, comment ça se passe ?
1: Écoutez, on est serein dans la mesure où, quand j'ai démarré au Théâtre du Parc, on clôturait nos abonnements, on ne va pas au-delà de 5100, parce qu'on veut laisser la place pour les écoles, pour les familles, etc., etc. Et on clôturait fin septembre nos abonnements. Aujourd'hui, là, à l'heure où je vous parle, ils sont clôturés.
0: D'accord, le 11 mai, on s'est clôturé.
1: Et les gens se précipitent pour s'abonner, parce qu'ils savent que s'ils ne sont pas abonnés, ils n'auront peut-être pas de place.
0: Oui.
1: On a des spectacles qui sont pleins avant qu'on ne commence à jouer. La Belle et la Bête, par exemple, qu'on reprendra dans une saison future. Bon, c'est un titre, évidemment. Mais La Belle et la Bête s'est jouée à bureau fermé dès le premier jour. Et donc, les gens ont envie de voir nos spectacles. Donc, la seule façon, parfois, c'est de s'abonner.
0: Ouais. Et donc, en fait, ça veut dire qu'il faut aussi miser sur des gros spectacles, comme La Belle et la Bête, qui font référence, où tout le monde va y aller, pour pouvoir, justement, des fois aussi produire des spectacles, j'allais dire... pas confidentiel, pas intimiste, parce que c'est pas l'ADN, mais a priori moins connu.
1: Oui,
0: c'est ça aussi.
1: Ça, c'est vraiment notre mission, c'est-à-dire donner aux spectateurs des spectacles comme vous le décrivez, bien sûr, mais sortir des sentiers battus de temps en temps. Et avec la petite annonce faite à Marie, parce que c'est une création collective, parce que c'est plus intime, mais c'est haut en couleur malgré tout, les images sont magnifiques. Donc on sort un tout petit peu des sentiers battus, mais on ne les perd pas. Ils ne sortent pas en disant « on est idiot, on n'a rien compris ». Il n'y a rien de pire. Et donc, moi, je suis très heureux quand nos spectateurs vont ailleurs aussi. Ils ont découvert, surtout les jeunes, quand ils disent « ah ben c'est aussi bien qu'au cinéma », ils viennent, ils adorent, et la porte n'est pas fermée pour eux, pour le théâtre. Et ils iront peut-être, certains d'entre eux, vers des théâtres plus difficiles d'accès dans un premier temps. C'est un chemin à faire.
0: C'est un chemin à faire. En attendant, il y a la petite annonce faite à Marie, donc qui se joue jusqu'au 6 juin. Du mardi au samedi, c'est à 20h15. Le dimanche, c'est à 15h. Et la dernière, le samedi 6 juin, aura lieu aussi à 15h. Je rappelle, il y a donc sur scène Julie Delbar, Michel Anne Demey, Fabian Finkels et Logan Lopez Gonzalez. Donc, dans votre mise en scène, un Thierry Debout adapté de votre roman éponyme. Merci beaucoup d'être venu nous en parler.
1: Merci beaucoup à vous.
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0: Et je vous propose à présent de prendre la direction de Cannes. Le festival de Cannes s'ouvre demain. Olivier Clincard est déjà sur place au téléphone de Charles Declerc qui nous livre déjà ses premières impressions.
3: Bonjour Olivier, bonjour à tous et à toutes.
4: Bonjour Charles, bonjour à toutes et à tous, et ravi de vous retrouver.
3: Ce mois de mai, c'est le mois de Cannes, et donc vous y êtes comme depuis plusieurs années pour RCF, ses auditeurs et auditrices, aussi pour le site web. Et donc, qu'avez-vous à nous dire aujourd'hui du festival de Cannes, de la présence de certains ou de l'absence ?
4: Eh bien, alors je n'ai peut-être pas énormément de choses à vous dire encore, parce que, vous le savez, l'ouverture officielle du Festival de Cannes, ce n'est que demain soir. Donc là, en ce moment, les préparatifs vont bon train, évidemment, dans l'attente de demain. Mais c'est vrai qu'on peut déjà parler un petit peu de ce qui va peut-être se passer, ou de ce qui ne va pas se passer à Cannes cette fois-ci. Parce que, effectivement, le mois dernier, lorsque la sélection officielle a été divulguée par Thierry Frémaux, le directeur général du Festival de Cannes, eh bien, une absence a été remarquée, c'est celle des grands studios américains. Alors, c'est une tendance qui, je ne vais pas dire s'accroît, mais qui quand même se fait remarquer d'année en année, dans le sens où, depuis quelques années, les grands studios américains privilégient un petit peu plus la Mostra de Venise. Pourquoi la Mostra de Venise ? Parce que le lobbying pour la campagne des Oscars commence à peu près à cette période-là, fin ou début septembre. Et puis aussi, il y a une différence majeure entre la Mostra et Cannes, c'est que la Mostra accueille à bras ouverts les plateformes de streaming comme Amazon ou comme Netflix, ce qui n'est pas le cas à Cannes, puisque à Cannes, à partir du moment où un film n'a pas de sortie en salle, il ne peut pas concourir pour la sélection officielle. Et donc cette année, effectivement, on a remarqué l'absence des grands studios américains. On attendait par exemple le tout dernier film de Steven Spielberg, Disclosure Day, un film de science-fiction très attendu qui sortira dans nos salles d'ici un mois environ. On avait parlé aussi de l'Odyssée, par exemple, de Christopher Nolan, qui lui devrait sortir au mois de juillet. Alors ce film-là, apparemment, n'aurait pas été prêt à temps pour être projeté à Cannes. Mais en fait, toujours est-il que ces deux films très attendus ne seront pas présents sur la croisette. Alors, ça ne veut pas dire pour autant qu'il n'y aura aucune présence hollywoodienne à Cannes. Les organisateurs, d'ailleurs, sont parvenus à trouver une petite astuce, si je puis dire, puisque, par exemple, mercredi soir, il y aura une séance de minuit pour fêter les 25 ans du premier volet de Fast and Furious. Vous savez, cette franchise, cette saga vrombissante, si je puis dire.
3: À la testostérone et aux voitures.
4: Ah, complètement. Oui, oui, les amateurs de belles mécaniques sont ravis, évidemment, avec cette saga qui compte déjà de nombreux films. Et donc, le premier volet va être rediffusé ici à Cannes sur les écrans du Grand Théâtre Lumière, qui est la salle principale du festival, en présence d'ailleurs d'une partie du casting. Vin Diesel devrait être là, Michel Rodriguez aussi. Donc, ça promet déjà une belle soirée en perspective. Et juste avant ça, le même soir, il y aura Top Gun, autre grand succès populaire, évidemment, succès colossal, qui, lui, sera projeté sur le cinéma de la plage. Le cinéma de la plage est une belle initiative chaque année puisque c'est accessible à tout le monde, à tous ceux qui se promènent sur la croisette. Eh bien, sur une des plages de Cannes, un film est projeté chaque soir, un grand classique ou un grand succès populaire. Donc, voyez quand même un peu de présence américaine. Et puis tout de même, en sélection officielle, je m'en voudrais de ne pas citer un grand réalisateur américain, James Gray. James Gray qui revient en sélection officielle avec son dernier film, Papa Tiger, avec tout de même un bien beau casting américain, Scarlett Johansson et Adam Driver, c'est quand même pas rien. Et un James Gray qui, en soi, n'est quand même pas très très rencontré rancunier parce que c'est déjà, je crois, la sixième ou septième fois qu'il se retrouve en sélection officielle à Cannes. Il n'a encore jamais été primé, ce qui est assez incroyable pour un réalisateur aussi talentueux que lui. Peut-être cette année va-t-il enfin repartir avec quelque chose de sa visite cannoise. Et puis je terminerai avec cette présence américaine pour aujourd'hui en disant que dans le jury officiel présidé par le sud-coréen Park Chan-wook, il y a tout de même l'actrice Demi Moore qui sera présente dans le jury. Donc vous voyez, malgré tout, c'est une absence qui n'est pas si totale que ça.
3: Oui, comme c'est une très grande actrice, Demi Moore, donc ce sera un plaisir de la voir débattre avec les autres membres du jury.
4: Exactement.
3: Alors Olivier, il me reste à vous remercier pour ce premier écho pré-Festival de Cannes, nous ne sommes que lundi, mais on va vous retrouver demain, et là je pense que vous allez nous parler de la présence belge à Cannes.
4: Oui, effectivement, parce que s'il n'y a pas beaucoup de présence américaine, il y a au contraire une grande présence belge, et ça, ce sera très intéressant de vous en parler demain.
3: Merci beaucoup Olivier, et à demain.
4: À demain Charles, bonne journée.
0: À demain à tous les deux, Charles et Olivier. Et on se retrouve demain pour une nouvelle émission La vie est belge. On se quitte en musique avec Kings of Convenience, Boat Behind.

0: 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Plein feu sur Francis Delperré, c'est ce que vous propose la rédaction de Catobel. Pour rappel, Francis Delperré, juriste de renom, constitutionnaliste reconnu et ancien parlementaire, il revient sur un parcours intimement lié à l'histoire institutionnelle et politique de la Belgique.
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0: Bonjour à tous. Juriste de formation, Francis Delperré a longtemps été un professeur de droit constitutionnel à l'UC Louvain. Il a ensuite succombé au virus politique et s'est présenté aux élections sous les couleurs du CDH. Après avoir été sénateur et membre de la Chambre des représentants, il est encore membre de l'Institut de France et de l'Académie royale de Belgique. Un parcours intimement lié à l'histoire belge. Francis Delperré, bonjour.
1: Bonjour.
0: Avant d'évoquer le Sénat, je vous propose de nous intéresser à vos années de formation. Vous êtes né à Liège. Dans quelle ambiance familiale avez-vous grandi ?
1: Alors moi, je suis un petit Liégeois qui naît en 1942, en pleine guerre. Et mes premiers souvenirs, c'est au fond les souvenirs de la libération. Voilà, c'était il y a 81 ans, mois de mai. Et c'est assez étonnant, mon père m'amène dans une clinique et moi je vois partout des drapeaux. Des banderoles, des fleurs, une liesse générale, etc. C'est la libération, évidemment. Et mon père m'amène à la clinique Saint-Joseph à Liège pour assister à la naissance de ma dernière petite sœur. Et je vous avoue que je suis un petit peu jaloux, j'ai envie de dire, mais tout ça pour ma petite sœur. Il a fallu qu'on explique quelles étaient les données politiques. Et voilà, on est peut-être déjà un peu dans le milieu des données politiques du problème. Les premiers souvenirs vraiment politiques remontent à 1950, c'est-à-dire à la question royale. J'assiste à la prestation de serment de Baudouin, enfin, je suis dans la rue, et je le vois passer pour la première fois de ma vie. Il va prêter serment comme prince royal, et une année après, 51, là, il prête serment comme roi, et chaque fois je suis accroché à un balcon et j'essaye de voir un peu ce qui se passe. 50, il faut bien dire, c'est une belle leçon politique parce que les gendarmes sont dans la rue, on est au mois de juillet, mais ils sont là avec leur grand manteau lourd d'hiver, ils ont le fusil à la main, pas en bandoulière, le fusil à la main, prêt à faire le coup de feu si c'est nécessaire. Assez curieusement, ils ne sont pas tournés vers le roi Léopold, qui vient d'abdiquer, ou vers le prince royal, qui va prêter serment. Non, ils sont tournés vers la foule. On craint, évidemment, des mouvements léopoldistes, royalistes, républicains, etc. etc. Je ne veux pas dire qu'on est au bord de la guerre civile, mais là, le petit enfant de 8 ans là, prend ses premiers cours de droit constitutionnel.
2: Et comment en venez-vous à vous orienter vers le droit ?
1: Ah, mais je crois que c'est l'entourage familial, incontestablement. Je vous dis, moi, nous parlions de quoi ? Mais nous parlions de la vie des administrations, la vie interne des administrations, la vie de l'État, les grands problèmes sociaux, etc. Peut-être que j'avais une tournure d'esprit un peu orientée vers, je ne sais pas moi, le respect de la règle, le respect de l'État de droit, le respect de la justice, etc. Mais je n'avais pas d'avocat, de magistrat, etc. dans la famille. C'était plus le droit que la justice, si je peux employer ce raccourci.
0: Alors justement, qu'est-ce qui vous intéresse tellement dans le droit constitutionnel hein ? On le sait, vous êtes directeur de la revue belge de droit constitutionnel.
1: Ah ben ça, la constitution, c'est ma vie d'ailleurs. Vous le savez, je ne me promène jamais sans ce que j'appelle parfois ma constitution, mais c'est un raccourci, c'est la constitution de tous les Belges, c'est la constitution de tous les citoyens. Donc j'essaye tout de même d'être attentif à toutes les dispositions d'un texte qui a cet objet particulier d'organiser l'État, de déterminer les modes de fonctionnement de l'État, de ses services, de ses pouvoirs et de ses agents, et en plus de ça, qui définit les droits de l'homme et du citoyen. Les droits et les devoirs, d'ailleurs, aussi. Bon, voilà déjà un périmètre de questions que l'on peut approfondir, non seulement d'ailleurs en Belgique, moi je l'ai souvent fait aussi dans des pays étrangers, soit parce que j'enseignais à Paris, à Aix-en-Provence, à Madrid, un peu en Italie, à Bologne, etc., soit parce que j'étais appelé à parfois donner des conseils à des gouvernements ou des parlements étrangers.
0: Et le fait que la Belgique soit un peu, reconnaissons-le, compliquée d'un point de vue constitutionnel, est-ce que c'est une bonne chose pour vous ?
1: Alors, deux choses. D'abord, les Belges ont tendance à dire que la Belgique est compliquée, mais parce qu'ils n'ouvrent pas les fenêtres vers l'extérieur. Qu'ils aillent voir à l'extérieur et constateront que tout pays, que un certain nombre, en tout cas, d'autres États sont aussi, sinon plus compliqués que le nôtre. Aller en Allemagne fédérale, c'est d'une complication insensée par rapport à la Belgique. Aller en Suisse, un État fédéral aussi, aller dans un pays comme la France, quand j'enseigne en France, et qu'on me dit, ah, il y a des municipalités, mais à côté des municipalités, il y a des pays. Et puis il y a des départements, et puis il y a des régions, et puis la Belgique à ce moment-là me paraît un paradis sur terre et un pays d'une simplicité. Bon, c'est peut-être un peu caricatural ce que je dis là, parce que bon, je défends un peu mon beefsteak, si je puis employer cette formule. Mais évidemment, les complexités de l'organisation, c'est surtout sur l'organisation, hein, l'organisation des institutions, les collectivités politiques qui se superposent les unes aux autres, qui coexistent avec d'autres, etc. Ça apprend à essayer de trouver des solutions. Et c'est là que, on ne le sait peut-être pas suffisamment, mais c'est là que les Belges apparaissent parfois comme de bons conseillers pour faire fonctionner des institutions qui sont encore plus compliquées que les leurs. Je prends simplement comme exemple l'Union européenne. C'est d'une complexité totale, l'Union européenne. Le Parlement, qui n'est pas un Parlement, le Conseil, qui n'est pas un Conseil, le Conseil des ministres, la Commission, les cours de justice, etc. etc. Bon, ben, à un moment donné, qui est-ce qu'on désigne pour présider l'Union européenne, pour présider la Commission européenne? Ben, les Belges font merveille, évidemment. Et les Belges, en plus de ça, ont le sens du compromis, ce qui n'est pas l'habitude d'autres États européens. Alors, tout de suite, les Belges, qu'est-ce que vous faites, vous, dans un cas aussi compliqué? Ben, nous, ben, on se met autour d'une table, on se voit, ça prend du temps, il faut peut-être se revoir, ça dure 500 jours. Ben oui, ça prend 500 jours, mais on arrive à un résultat. Et parfois, dans d'autres pays, on n'a pas de résultat parce qu'on dit c'est blanc ou noir. Regardez la vie politique française aujourd'hui, qui est véritablement coupée en deux. Et tous mes amis français le disent et le répètent. Et alors, regarde vers la Belgique en disant, est-ce que vous n'avez pas des solutions? Bon, je ne vais pas vous donner ici un scoop, mais il y a un an, moi j'ai été invité à l'Assemblée nationale française pour expliquer ce qui se passait quand un gouvernement était démissionnaire. Il découvrait qu'un gouvernement pouvait être démissionnaire. Monsieur Attal, Madame Borne, Monsieur Barnier. Alors j'ai expliqué que nous, ben, on gérait ce qu'on appelait gentiment les affaires courantes. Ah, c'est quoi ça? Ah ben les affaires courantes, c'est ceci, etc. Et donc, je ne vais pas dire qu'on a été donné des leçons. On a été apporté des recettes sur base de notre pratique. Donc, la complexité, la complication peut parfois être un élément important dans la vie internationale.
2: Alors, revenons à votre carrière. Pourquoi avez-vous décidé d'ajouter la politique à cette carrière académique?
1: Oh, ça, c'est une longue histoire, parce que je suis tout de même resté pendant... Moi, je suis nommé à Louvain, je crois, en 69, et jusqu'en l'an 2004... J'enseigne à Louvain, j'enseigne dans des pays étrangers, j'ai 35 000 étudiants, ça suffit à mon bonheur. En plus de ça, ma femme m'a dit, si tu fais de la politique, je divorce. Donc, le problème était réglé. Ça n'empêche évidemment qu'à force de traiter de droit public, de l'organisation de l'État, du fonctionnement de l'État, on est consulté par les hommes politiques ou les femmes politiques, on est consulté par le gouvernement, on vous invite à venir dans une commission parlementaire, etc. Donc, on est très proche du politique. Le politique, c'est pratiquement la matière sur laquelle on travaille, en l'envisageant en tout cas sous un angle qui est celui du droit. J'arrivais tout doucement à l'âge de la retraite, qui était pour moi donc en 2007, et je me disais, mais qu'est-ce que je vais faire lorsque je serai professeur émérite, comme on dit, de l'université de Louvain? Quoi? Trier mes cartes postales, ou mes timbres postes, ou peut-être m'occuper de mes petits-enfants? Voilà, je ne sais pas, je ne voyais pas ça d'un œil tout à fait favorable, et par conséquent, le jour où on approchait des élections de 2003-2004. Voilà, il y a une opportunité qui s'est présentée. On a dit, tiens, est-ce que vous ne vous inscririez pas sur nos listes? Voilà.
0: Et qu'a dit votre femme?
1: Je suis allé évidemment voir immédiatement ma femme qui a dit, si maintenant ça te fait plaisir, pourquoi pas? Jamais, toujours en politique, il ne faut pas employer cette formule. Et peut-être qu'en matière familiale aussi, il faut parfois savoir évoluer.
2: Il y avait tout de même chez vous une envie de faire bouger les lignes, de faire évoluer certaines choses que vous trouviez dysfonctionnantes?
1: Ah ben oui, mais ça remonte un petit peu en arrière. C'est notamment aux alentours de l'année 2000. Il y avait notamment un Premier ministre qui était Guy Verhofstadt, Open VLD, qui avait tendance un peu à vouloir bousculer les choses, mais aussi les situations et les institutions, pour que ça aille dans le sens qu'il voulait. Et là, moi, j'apparaissais comme étant le gardien du temple, en disant, mais M. Verhofstadt était un peu un tsunami, hein. Donc, pourquoi faut-il encore un Conseil d'État? Ouf, on pourrait le supprimer. Pourquoi la Cour constitutionnelle vient-elle nous ennuyer? Bon, etc. Alors, moi, à un moment donné, je me suis dit, il n'y a plus qu'une chose à faire, c'est aller sur place. Je criais, j'organisais des réunions, je faisais des colloques scientifiques à Louvain, avec mes collègues universitaires, on disait tous, mais c'est fou, pourquoi ce déménagement de réflexion, etc. Et on n'est pas entendu. Il n'y a peut-être qu'une chose à faire, c'est comme les paras, sauter sur Colouésy et arriver sur place, quoi.
2: Et se faire entendre. Et
1: peut-être essayer de se faire entendre, mais en tout cas, à un moment donné, pousser sur le bouton dans un sens ou dans un autre. Et essayer de tenir un discours qui était un peu la suite de tout ce que j'avais eu l'occasion de dire pendant ma carrière universitaire.
0: Donc, en d'autres mots, faire de la politique, c'est plus efficace pour mettre en pratique ces idées?
1: Ah, certainement. Oui, parce que... Et d'ailleurs, ça c'est une autre réalité. J'avais donc fait 40 ans d'enseignement universitaire, dans une matière très proche de la politique. Ça n'empêche que, quand vous êtes dedans, vous vous rendez compte, en réalité, d'une série de réalités que vous n'avez pas deviné. J'allais dire, même un professeur de droit public.
0: Comme ?
1: Par exemple, il y a une règle en Belgique qui veut que les élections se fassent selon le principe de la représentation proportionnelle. Autant de voix, autant de sièges. C'est simple, c'est mathématique, ça ne prête pas en discussion, en tout cas, dans notre pays, depuis 1893. Bon, voilà. Donc, proportionnel. Donc j'ai enseigné la proportionnelle, j'ai expliqué ce que ça voulait dire, comment on l'appliquait, comment ça s'organisait le jour des élections. Et puis quand j'ai arrivé au Parlement, je me suis rendu compte que cette règle de proportionnelle, ce n'était pas seulement pour la désignation des élus, c'était aussi une règle de fonctionnement à l'intérieur de l'institution. Je vais prendre un exemple. Un jour, la présidente du Sénat, c'était Madame Lizin, me fait venir et me dit... Monsieur le sénateur, on va organiser une mission prochaine en Allemagne fédérale. Pourquoi ? Parce que je trouve quand même qu'on devrait s'intéresser un peu plus au fédéralisme allemand, aux missions de la Cour constitutionnelle fédérale d'Allemagne, à la manière dont le Sénat fonctionne en Allemagne. Donc, je suppose que ça vous intéresse. Oui, ce sont des thèmes que je traite depuis 40 ans, donc... Voilà, je suis évidemment partant. Elle me dit, il y a un problème. Il y a un problème parce qu'on va faire une délégation de 6 personnes. Il y aura 2 socialistes, 2 libéraux, 1 écologiste. Il n'y a pas de place pour le CDH. Je lui ai répondu, Madame la Présidente, c'est la représentation proportionnelle. Je ne suis pas naïf. Voilà. Ce n'était pas contre moi, c'était l'application mais qui allait jusqu'au... au dernier détail de la composition d'une délégation parlementaire. Finalement, je suis quand même allé à Berlin, parce que le sénateur socialiste est tombé malade, et on a dit, on va l'engager, on va le mettre dans l'avion pour Berlin. Et donc, ça, c'est le genre de choses dont je n'avais pas perçu pendant pratiquement la moitié de ma vie, alors que j'enseignais ça de très près. Voilà, il faut être les mains dans le cambouis, comme on dit, ou les pieds dans le cambouis pour pour comprendre ce genre de réalité.
2: Être chrétien en politique, pour vous, c'est
1: Mettre en œuvre un certain nombre de valeurs auxquelles l'Évangile fait référence et essayer de, dans un certain nombre de cas concrets, oui, faire valoir ces idées-là plutôt que d'autres. Bon. Moi, j'emploie toujours une expression, je crois qu'elle est dans une encyclique « Mater et Magistra », ça remonte, hein, c'était en 23, mais qui disait « Il faut défendre les droits de tout l'homme et de tous les hommes ». C'est une ligne de conduite que vous pouvez vous assigner assez concrètement dans un certain nombre de dossiers. Ça ne veut pas dire pour ça que je téléphone à Malines ou à Bruxelles pour savoir ce que pense le cardinal. Hein.
0: Mais vous vous définiriez comme un catholique en politique.
1: C'est une étiquette un peu courte, je trouve. Non, je dirais plutôt, je me définirais comme un politique qui est soucieux de consacrer les valeurs chrétiennes dans la vie de tous les jours, y compris dans la vie politique.
0: Et vous-même, vous êtes croyant ?
1: Je n'aime pas l'expression « être croyant », je dis « j'espère être croyant ». Il faut y rester modeste quand même, hein, et pas se mettre une étiquette comme ça. Moi, catholique, il y a des gens qui me disent « je suis catholique », j'essaie d'être catholique, c'est pas tout à fait la même chose.
0: C'est un idéal.
1: Oui, un idéal, une perspective, une préoccupation, etc. Le problème s'est posé d'ailleurs très concrètement quand il y a eu des questions éthiques, hein, voilà. Je n'ai jamais été obtus, je crois, sur ce terrain-là, en disant, la loi sur l'avortement a été votée, ben la loi est la loi. Bon, je n'ai jamais déposé des propositions pour revenir, comme on dit, en arrière. Il y a eu la loi sur l'euthanasie. J'étais au Sénat quand on a voulu étendre, la loi sur l'euthanasie existait, ben donc là aussi je n'ai pas fait. Mais par contre, j'étais au Sénat quand on a discuté de l'extension de la loi sur l'euthanasie aux enfants, aux mineurs. Je n'ai pas pris des positions tonitruantes, mais j'ai tout de même dit qu'il fallait respecter un certain nombre de principes, y compris des principes juridiques d'ailleurs. L'euthanasie, mais c'est pour une personne consciente, responsable, qui est capable de se décider elle-même. Quand j'ai entendu X, Y ou Z dire « pourquoi pas l'euthanasie des nouveau-nés, il suffit de leur mettre deux électrodes sur le cerveau et l'on saura ainsi ce qu'ils pensent », là j'ai poussé des cris et des hurlements, parce que ça ne répondait plus, même pas, à la conception juridique qui avait été établie pour organiser l'euthanasie en Belgique. Je respecte le droit d'une personne de dire « voilà, j'ai assez vécu ». Autant je respecte ce droit-là, autant je suis très, très méfiant, pour ne pas dire plus, si quelqu'un d'autre veut décider de ma propre vie.
2: Francis Delperret, on voit ces dernières années de plus en plus de politiques qui renvoient la foi vers la sphère privée. Les chrétiens doivent-ils davantage s'affirmer sur la scène publique ou accepter finalement cette position de mise en retrait?
1: La foi dans la sphère privée, ça n'a aucun sens. Enfin, ça a peut-être un sens aux yeux de certains, mais la foi, pas seulement la foi d'ailleurs, hein, la religion, les cultes, l'enseignement religieux, etc., par définition, c'est dans la sphère publique. Si je vais à la mosquée, je me déplace sur la voie publique quand même pour aller pratiquer mon culte. Si je vais faire un pèlerinage ici ou là, je me déplace et je suis sûr, non seulement même dans la sphère publique, mais je suis même sur la voie publique. Donc, cette histoire de dire je fais ça chez moi dans un petit office qui est dans un coin de ma chambre, et c'est là que je pratique ma foi, c'est quelque chose qui est un peu vraiment excessivement restrictif.
2: Je vous propose qu'on marque une première pause en musique et on se retrouve dans un instant pour poursuivre cette discussion et parler notamment du Sénat. À tout de suite.

0: Deuxième partie de cette émission, aujourd'hui en compagnie de Francis Delperré. La suppression du Sénat est en marche, elle figure d'ailleurs dans l'accord du gouvernement fédéral de Wever, deuxième chambre du Parlement belge. Celle-ci a vu au fil du temps ses compétences réduites pour être davantage vouée à la réflexion. Le 3 avril, la révision de l'article 195 de la Constitution a été adoptée dans une séance plénière houleuse. Jamais modifié depuis 1831, cet article 195 structure la révision de la Constitution belge. Il s'agit donc d'un précédent exceptionnel. Francis Delperré, comment vivez-vous cette suppression à titre personnel ?
1: Moi, j'ai été sénateur pendant 10 ans et j'ai vu, de mes yeux vus, fonctionner une institution qui organisait, comme on dit, dans le terme technique, une deuxième lecture, une deuxième façon d'examiner un projet de loi, une proposition de loi, une résolution, etc. Et cette idée d'un double regard me paraissait intéressant. Il y avait un vieux juriste français à la fin du XIXe siècle qui disait, à propos du Parlement évidemment, qui disait « la vue est une, mais je vois mieux avec deux yeux ». De façon imagée, de se dire qu'il peut y avoir des regards différents, même à un moment donné, et parfois aussi un peu, s'il y a deux lectures, ça peut être aussi le temps de la réflexion. J'ai vécu par exemple au Sénat, de Belgique, des dossiers, on parlait de l'euthanasie il y a un instant. L'euthanasie, ça, on n'a pas traité ça en une demi-journée. Il y a eu un texte qui a été déposé, il y a des experts qui sont venus, des médecins, des moralistes, des juristes, pas assez, mais enfin c'est un autre problème. On a fait venir des experts venant de l'étranger pour savoir comment on pratiquait, par exemple aux Pays-Bas. Et puis on a discuté longuement d'un certain nombre de questions de fond, et puis après ça on a encore discuté les textes, mot à mot. C'est pas la même chose si on dit 18 ans, ou si on dit moins de 21 ans, ou si on... Voilà, tous les mots comptent à ce moment-là, mais ça a pris donc un an et demi. Et quand le texte a été voté par le Sénat, il est passé à la Chambre, et à la Chambre, il a été voté en quelques jours ou quelques semaines. Donc, on avait vraiment une impression de faire du travail utile, approfondi, détaillé. Un autre exemple, vous savez que la famille royale, on a un roi, mais on a aussi une famille royale. Alors, le roi, c'est simple, c'est une personne. Mais la famille royale, il y a les époux, épouses, cousins, cousines, etc. Voilà. Et ces gens... Parfois, l'un faisait une déclaration, l'autre faisait un déplacement, ce qui posait toujours problème. Bien, pas toujours problème, mais qui pouvait poser problème. Et donc, à un moment donné, on a dit, on va faire un statut pour les membres de la famille royale. Ils peuvent recevoir un traitement, une indemnité, selon les cas, mais... il y a des droits et des obligations qui sont liés. Et si ce n'est pas respecté, il peut y avoir des sanctions. On s'est mis au travail, mais on a fait venir un constitutionnaliste britannique, on a fait venir un juriste espagnol, on a fait venir un collègue des Pays-Bas, pour voir comment eux réglaient ce genre de questions, et puis on a mis tout ça ensemble. Là aussi, ça a pris pratiquement... un an avant d'accoucher, si vous me permettez cette formule, d'un texte qui, je trouve, est fort

0: dans l'émotion. Il y a un incident, que ce soit un avion qui tombe, que ce soit un accident dans une mine ou dans une carrière, qui est trois malades au Mozambique, mais ce sont trois Belges, etc. La Chambre doit se saisir du dossier, elle doit prendre des résolutions, modifier la loi, qu'est-ce qui ne va pas, dysfonctionnement, etc. Et après, c'est peut-être un peu trop tard. Je vous donne un simple exemple qui m'a toujours frappé. On a eu beaucoup de problèmes liés à l'affaire Dutroux. Et après l'affaire Dutroux, émotion parlementaire, on doit changer la Constitution. Et on doit mettre dans la Constitution une règle sur les droits de l'enfant. Tout de suite, tout de suite. Et la Chambre écrit un texte. Chaque enfant a droit au respect de son intégrité, morale, physique, psychique et sexuelle. Bon, qui peut voter contre ? Le texte est voté en une seconde à la Chambre. Le lendemain, il est voté au Sénat. Publié au Moniteur belge, il est dans le texte de notre Constitution. Et puis, 6 mois plus tard, il y a quelqu'un qui dit « Mais attendez, je relis votre énumération là. Intégrité morale, physique, psychique et sexuelle. Pourquoi est-ce que vous ne parlez pas de l'intégrité affective ?» Trop tard. On va tout de même pas aller brome. On va pas dire qu'on va modifier les droits de l'enfant. Ça fait mauvais genre. Ça donnerait l'impression que, d'abord, 1, qu'on n'a pas bien travaillé, et 2, que, voilà, il y aurait donc encore d'autres espaces que l'on n'avait pas imaginés, auxquels on n'avait pas pensé. Donc, une délibération trop rapide aboutit à un résultat qui est déficient. Donc, l'idée de 2 délibérations, ça paraît quand même une règle importante, une disposition importante pour l'intelligibilité de la loi et la praticabilité de la loi. J'ajoute, ça c'est un autre aspect du problème, c'est que dans tous les États fédéraux, là, il y a une règle classique, c'est pas nous qui l'avons inventée, c'est pas les Belges qui ont trouvé ça, c'est qu'il y a intérêt à avoir une assemblée, la Chambre, qui représente la population dans son ensemble et une autre assemblée qui représente la population région par région. Avec par conséquent 2 représentations qui peuvent être quelque peu différentes. Donc une manière d'associer les collectivités fédérées au fonctionnement de l'État fédéral. En Belgique, on trouve qu'on est plus malin que tout le monde. On part de l'idée que pourquoi 2 assemblées, une seule ça suffit, etc.
1: Mais si je vous entends bien, se passer du Sénat, ça signifierait se passer de cette possibilité alors de prendre un temps plus long, une réflexion plus approfondie et vraiment un travail de qualité.
0: Oui. Alors, il y en a qui réfléchissent aussi à des formules en disant, comme dans d'autres pays d'ailleurs, pourquoi pas une première lecture à la Chambre, et puis la Chambre peut se ressaisir du problème, par exemple, 6 mois plus tard, pour faire une deuxième lecture du texte. En réalité, je suis de ceux qui disent, ça c'est vraiment chipoté, parce que je ne vois pas pourquoi les députés d'un jour changeraient d'avis en 6 mois et prendraient une solution tout à fait différente de celle qui avait été adoptée initialement. Ça, c'est se donner bonne conscience en choisissant une mauvaise technique.
2: Mais où discutera-t-on alors des questions éthiques une fois que le Sénat aura vraiment disparu?
0: Oui, c'est une question que vos journalistes m'ont posée pour dimanche. Alors, je les ai un peu remis à leur place, là, parce que dès aujourd'hui, le Sénat ne discute plus des questions éthiques.
2: Mais ils discutent de quoi, alors?
0: Mais justement, le Sénat, vous l'avez dit d'ailleurs dans votre présentation, il a été privé d'une partie essentielle de la fonction législative. Il ne s'occupe plus que de la Constitution, c'est important, et ce qu'on appelle dans notre jargon les lois spéciales, les lois de réforme institutionnelle essentiellement. Et donc, les questions éthiques, le Sénat ne s'en occupe plus aujourd'hui. Donc, si on doit poser la question de savoir où examinera-t-on les questions éthiques, ce sera à la Chambre des représentants.
1: Avec le risque de précipitation que vous citiez.
0: Avec le risque de précipitation et de pression aussi, un peu politique, le gouvernement qui est derrière, en disant avancez, avancez, avancez.
1: Et de réagir parfois à l'affect.
0: Exactement, oui, c'est ça le danger.

0: les législations comme ça, improvisées ou circonstancielles. Hein, j'évoquais le cas de l'affaire Dutroux, etc. Ça, c'est vraiment... on a plutôt tendance, nous autres, en tout cas dans les milieux juridiques, à considérer que ça, c'est pas une bonne façon de légiférer.
1: Que pensez-vous, Francis Delperré, de la revendication de citoyens qui aspirent à davantage de représentation citoyenne?
0: Oui,
1: on est dans l'air du temps. Hein.
0: Oui, on est dans l'air du temps et certains disent pourquoi pas un Sénat citoyen. Bon, on ne dirait pas qu'il faut nécessairement un Sénat citoyen. Je crois qu'il faut la citoyenneté ou la participation citoyenne. Elle doit se faire à tous les niveaux de pouvoir. Elle doit se faire au niveau de la commune, elle doit se faire au niveau du quartier, elle doit se faire au niveau de la province, elle doit se faire au niveau de la région, elle doit se faire à tous les éléments de la strate institutionnelle. Toute la question, ce n'est pas de savoir si les citoyens participent, ben, ils participent notamment par les élections. Hein. Tout le problème est de savoir jusqu'où l'on va donner aux citoyens l'occasion de s'exprimer. Est-ce que, par exemple, il faut le mettre dans une assemblée, que ce soit la Chambre d'ailleurs, ou le Sénat, et lui donner le droit d'intervenir, comme les autres députés ou comme les autres sénateurs, en appuyant à un moment donné sur un bouton et en votant pour ou contre, ou en s'abstenant à l'occasion d'un vote. Ça, c'est un peu compliqué parce que, en tout cas dans le milieu juridique, je laisse de côté les milieux politiques, dans le milieu juridique, on se dit toujours, mais je vote, le citoyen vote, mais... Tant que c'est les élections, ça va. Mais dans une assemblée, de quelle légitimité dispose-t-il? Alors on dit qu'on va tirer au sort. Ah, la loterie. Et Monsieur X, comme ça, qui est agriculteur dans les environs de Wavre, va venir se siéger pendant une après-midi par semaine et va voter, va se prononcer sur les questions internationales, éthiques, philosophiques, économiques, etc. Sans expertise, sans compétence, sans formation. Alors on répond généralement à ça. Oui, mais on va mettre des experts à ses côtés. Oui, mais attendez, et l'expert, lui, il a quelle légitimité? À part sa connaissance d'un domaine. Et puis ce sera tout de même l'expert du PS, ou l'expert des engagés, ou l'expert écolo. Donc finalement, on va donner à un expert qui, lui non plus, n'a pas de légitimité électorale, le droit de... cornaquer Monsieur X ou Madame Y qui aurait été tiré au sort. J'ai eu l'occasion de participer à Namur, au Parlement de Wallon, à une expérience, enfin pas une expérience, c'était une commission citoyenne où l'on avait tiré au sort une vingtaine de personnes. Et puis on m'avait fait venir moi comme expert. J'étais plus parlementaire, mais je venais comme expert. Bon. Alors, j'ai assisté au débat qui se faisait là, mais je suis sorti de là, mais effrayé, consterné. D'abord, qui organisait le débat? Ah, le Parlement wallon avait trouvé que ce n'était pas lui à organiser ça, il avait été fait appel à une firme privée de com, avec des gens qui ne connaissaient rien, ni à la politique, ni au droit public, ni aux questions régionales, etc. Firme de com, voilà. Il faut vous faire parler. Bon, oui, ils sont contents si tout le monde parle, même si c'est pour ne rien dire. Ça fonctionne, c'est bien, voilà. Bon. Deux, ils préparaient des sujets. Tiens, on devrait peut-être travailler sur le droit de pétition. J'entends encore l'organisateur qui dit « Qu'est-ce que vous pensez, à ces 25 personnes, du droit de pétition ?» Moi, j'étais là et j'assistais. Et alors, j'entends encore une dame devant moi qui me dit « Droit de pétition, mais c'est sympathique. » Et l'organisateur dit « Est-ce qu'il y a d'autres points de vue ?» Personne ne dit rien du tout. Bon, donc tout le monde est pour le droit de pétition. Droit de pétition individuel, droit de pétition collectif, droit de pétition sur des sujets budgétaires, sur des questions internationales. Il y a une littérature dans nos facultés de droit, mais et dans nos facultés de sciences politiques, considérable là-dessus. Les pétitions ici, les pétitions là-bas, les pétitions en Italie, les pétitions... Alors moi, j'ai voulu intervenir. Non, vous n'êtes pas membre de la commission, vous êtes expert. Bon, j'en suis sorti, évidemment, un petit peu frustré et, disons, prudent, sur les formes de participation citoyenne, même si j'adhère évidemment au principe de ce genre de réunion et d'organisation, et à ce principe de discussion. La démocratie, c'est la délibération quand même, hein. Mais il faut que ça se fasse dans de bonnes conditions.
2: Au nord comme au sud du pays, les votes ont quand même pas mal évolué sur ces dernières années. Comment voyez-vous encore la défense du cordon sanitaire ? Existe-t-il toujours, que ce soit de manière médiatique ou politique ?
0: Alors, le cordon sanitaire a plusieurs objets. Il n'y a pas un cordon sanitaire, il y a différents cordons sanitaires qu'il faut peut-être distinguer si on veut voir clair sur le sujet. Il y a d'abord le cordon sanitaire qui dit on ne va pas mettre dans un gouvernement, je dis bien un gouvernement, des ministres qui défendent dans leur parti, dans leur programme, dans leur action, des idées qui sont xénophobes, racistes, etc. Ça fonctionne dans la mesure où le Belingue, pour parler clair, qui a été condamné par la Cour d'appel de Bruges pour des faits de racisme et de xénophobie, ben, ceux-là, on ne les prend pas dans un gouvernement. Bien. Deuxième version du cordon sanitaire, c'est de dire, est-ce que dans un débat parlementaire, qui doit toujours se terminer par un vote, est-ce que je vais accepter le vote d'une loi qui passe grâce aux voix des partis racistes, xénophobes, etc. Est-ce que, pour être tout à fait concret, je peux, moi, parlementaire, me dire, bah, peu importe qui me soutient, si c'est le PTB ou le Belingue. Il y a ceux qui disent, je ne veux pas de ce renfort-là, et par conséquent, si le texte ne devait passer que grâce à eux, à ce moment-là, je préfère retirer mon texte. Ici, par exemple, sur la réforme constitutionnelle qui pourrait aboutir à la suppression du Sénat, un certain nombre de partis ont déjà dit « on veut bien voter cela, mais pas avec les voix du Belingue et les voix de... » Si ce sont des voix superfétatoires ou supplémentaires, ça va. Mais si c'est ça qui fait la différence, ça ne va pas. Trois, il y a encore une autre forme de cordon sanitaire dont on ne parle pas vraiment et qui est plus sociologique qu'institutionnelle. Je m'explique. J'ai été parlementaire donc pendant 15 ans, 10 ans au Sénat, 5 ans à la Chambre. Il y avait des parlementaires, donc, de ces partis qu'on vient de citer. On les voit passer, mais on ne les fréquente pas. On ne va pas boire un verre à la buvette avec eux.
2: Donc ça, c'est toujours le cas aujourd'hui.
0: Pour certains, en tout cas. Moi, je n'ai jamais parlé avec un parlementaire du Belingue. Même. Alors, c'est compliqué, parce que quand on fait une mission à Berlin, on se retrouve après, le soir, on va boire un verre. On va manger un morceau, etc. Bon, ça, c'est du concret concret. Mais là, on n'est plus du tout même dans l'institutionnel, on est dans le sociologique. La vie à l'intérieur d'une assemblée. Et ça existe. Maintenant, vous savez, un beau jour, j'étais à la Chambre, je crois, oui, à la Chambre, et tout à coup, un des parlementaires du Belingue se met en fureur, devient tout rouge, et il apostrophe une ministre, qui est une ministre SPA, du Limbourg, qui est d'origine marocaine, et qui est très basanée. Et dit, en flamand, évidemment, retourne dans ton pays. Comme ça, en public. 150 personnes. Les micros sont branchés, tout. Toi, retourne dans ton pays. Son pays, c'est la Belgique. Les Belges,
2: mais
0: évidemment.
2: Oui.
0: S'il n'était pas belge, je ne serais pas parlementaire. Tollé, etc., etc. Moi, je me suis levé en disant, Monsieur le Président, vous faites rayer cette formule du procès verbal, parce que c'est injurieux. Évidemment, c'est quelqu'un avec lequel on ne va pas aller, qu'on ne va pas fréquenter. Quoi. C'est la moindre des choses. Donc, attention, cordon sanitaire, ça se décline sur plusieurs plans.
1: Mais justement, vous soulignez un aspect qui est celui du respect ou de son absence et de l'agressivité grandissante dans la vie publique.
0: Oui.
1: Comment le percevez-vous ?
0: Ah, c'est une réalité d'aujourd'hui. Et j'ai vu manifestement évoluer les choses depuis 2004, donc, où je mets les premiers pas au Sénat, où je trouvais que les relations étaient des relations beaucoup plus courtoises, respectueuses, etc. Et aujourd'hui, on est un peu dans le show, notamment, comme le Sénat ne se réunit plus souvent, hein, le Sénat se réunit le vendredi après-midi, une fois par mois, ça n'a pas beaucoup d'écho, tandis qu'à la Chambre, évidemment, c'est tous les jeudis après-midi, et là, moi, je suis vraiment étonné aujourd'hui par la vigueur des débats et l'agressivité, plus exactement, des parlementaires, les uns vis-à-vis des autres.
1: Réseaux sociaux pourraient expliquer en partie la caisse de résonance que ça donne.
0: Ouais, je vais vous donner un exemple qui m'a toujours paru caractéristique. J'ai présidé le conseil communal de Woluwe-Saint-Pierre, qui est ma commune. Donc. Et à un moment donné, un parti politique, les écolos, pour ne pas le citer, disent, est-ce qu'on ne pourrait pas transmettre les débats du conseil communal sur
2: en vidéo.
0: La chaîne locale, en vidéo, etc. Bon, en direct. Hein. Bon, j'ai trouvé que ce n'était pas une bonne formule. Pourquoi ? Parce que j'ai vu que dans d'autres communes qui avaient adopté ce système-là, d'abord, le débat, au lieu de prendre une demi-heure, prenait trois heures. Chaque groupe politique se croyait obligé d'intervenir pour montrer à ses électeurs qu'il était là, qu'il était présent, etc. Chacun prenait des positions les plus agressives qui soient pour capter l'attention du téléspectateur, etc. Bon. Certains venaient faire du show avec des gadgets. L'un venait avec une hache, l'autre venait avec un sac en papier, une poubelle, en disant tous vos projets, vous pouvez les mettre là, et alors on déployait la poubelle. Je suis peut-être un vieux politicien ou un vieux conservateur de ce point de vue-là, mais je trouve que ça ne sert pas la politique et ça ne sert pas la démocratie. Je ne sais pas si vous assistez à l'incident qui a eu lieu à la Chambre des représentants il n'y a pas longtemps. Le président de parti, qui était M. Magnette, monte à la tribune pour interpeller le chef du gouvernement, le Premier ministre. Il prend la parole, et en réalité, pendant qu'il prend la parole, il y a un de ses collaborateurs, qui est à l'arrière-plan, et qui le prend en photo, enfin en film, en vidéo. Bon, il termine son intervention, et à ce moment-là, il quitte la séance. Et dans la même minute, toute son intervention passe sur TikTok. Le Premier ministre est monté à la tribune en disant qu'il ne répondait pas à l'interpellation, puisque les députés n'avaient même pas pris la peine d'assister à la réponse, et qu'en plus de ça, il avait déjà mis sur les réseaux sociaux le texte de son intervention sans avoir la réponse. Donc, je réponds à votre question, je crois que les réseaux sociaux, de ce point de vue-là, je n'ai rien contre les réseaux sociaux, moi je suis aussi sur Facebook, etc., mais ça joue beaucoup dans la mesure où certains ne rêvent plus qu'à ça et à faire des événements à travers un débat qui devrait être un débat de libre parole.
2: Ça veut dire que la dimension spectacle a pris plus de place dans la vie politique. Je pense par exemple à des politiciens qui se montrent en scène avec leur chat, avec leur chien, avec leur famille. Ça fait partie aujourd'hui de l'image qu'on veut donner en tant qu'homme politique.
0: Oui. Notez qu'il y a, je crois, 50 ans, un professeur de Paris, Roger Gérard Schwarzenberg, qui avait été la politique, d'ailleurs au Parti radical français, avait écrit un livre sur l'état spectacle. C'était déjà en germe. Il y avait une certaine dramatisation, une certaine spectacularisation du débat. Et alors, évidemment, aussi, la limite entre la vie privée et la vie publique, à ce moment-là, disparaît, comme vous dites. Je me montre sur une plage, je me montre avec mon chien, je me montre avec mes enfants, etc. Ce qui, à une autre époque, était quand même quelque chose d'assez discret.
1: Est-ce qu'on défend encore des idéaux en politique ou bien est-ce plutôt un commerce, au fond, comme les autres ?
0: Non.
1: Non, quoi ?
0: Non, le commerce comme les autres. Non, on défend des idées. La question ici que nous on se posait, c'est la question de savoir mais comment exprimer ces idées ? Mais il y a toujours quand même, derrière tout ça, une idée, un
1: des
0: programme,
1: idéaux.
0: Qu'on aime ou qu'on n'aime pas, ça c'est autre chose. Mais ce sont des idées qui s'expriment et qui essayent de se transformer en programme et si possible, en texte de loi ou de résolution qui vont orienter la vie des hommes et des femmes dans un sens déterminé. Non, l'aspect commercial, je crois qu'on peut le... Non, non. On ne fait pas de la politique pour gagner de l'argent non plus, hein. Pas beaucoup.
2: Ah ben on va rebondir sur cette question un instant. Il y a une critique qu'on entend régulièrement, davantage des partis d'extrême gauche, par rapport au salaire des hommes politiques, et par rapport au fait que, finalement, ce sont ces mêmes hommes politiques qui peuvent décider d'une réforme de ces salaires ou de la multiplication de mandats. Est-ce que le système n'est pas un peu biaisé, finalement ?
0: Je crois qu'on a fait beaucoup d'efforts quand même dans ce domaine-là pour un peu rationaliser les mécanismes. Par exemple, la question des cumuls est une question qui a été vraiment traitée de façon approfondie et les cumuls sont quand même aujourd'hui extrêmement limités. Député-bourgmestre, c'était quelque chose qui était considéré comme tout à fait normal, classique, pendant tout le XXe siècle. Aujourd'hui, c'est pratiquement impossible d'être dans une situation comme celle-là. Le cumul des mandats directs, des mandats électifs, oui, je peux être conseiller communal et je peux être parlementaire. Ça, ce sont deux cumuls faisables, mais c'est pratiquement la seule chose qui existe. Ce qui pose problème, effectivement, c'est un peu le fait de dire qui décide du montant du traitement donné à un parlementaire, ben c'est le Parlement. Là, évidemment, on revient, je dirais, aux sources de la démocratie et pratiquement à la Révolution française. C'est Mirabeau qui met les émissaires du roi en dehors de l'Assemblée en disant « Nous sommes ici par la volonté du peuple et nous n'en sortirons que par sa volonté. » Et par conséquent, vous, l'exécutif, vous n'avez rien à voir dans le fonctionnement interne de l'Assemblée. Donc, il est parfois difficile de trouver une formule qui ménage l'autonomie du Parlement sans tomber sous la coupe du gouvernement et qui, en même temps, permette des solutions rationnelles. Bon, une des formules qu'on utilise dans d'autres pays, c'est de dire, tout travail mérite salaire. Je dis ça parce que dans la Constitution initiale, en 1830, on disait « les parlementaires ne reçoivent pas de traitement ». Ils étaient propriétaires, ils avaient des charges nobiliaires, ils étaient élus selon le suffrage censitaire, donc il n'y avait aucun problème d'argent, et donc ils pouvaient se passer de ce genre de rémunération. À partir du moment où on a démocratisé l'accès au Parlement, il fallait évidemment que des personnes qui n'avaient pas ces ressources domestiques par elles-mêmes puissent y arriver et puisse occuper un mandat. Mais alors, ce qu'on fait dans certains pays, c'est de calquer le salaire du député sur le salaire d'une autre fonction. Par exemple, on dit un député aura le même salaire que le conseiller de la cour d'appel de Bruxelles. Voilà. Alors là, l'un augmente, l'autre augmente. L'un perd, l'autre perd. Mais ce n'est pas moi qui décide de mon salaire. Avec évidemment aussi les dérives que cela peut encourager. Vous connaissez le débat qui a lieu pour le moment, notamment avec le parti PTB, qui, lui, voit que ses parlementaires reçoivent un traitement, demande que le traitement lui soit immédiatement versé et reverse à ce moment-là aux parlementaires une somme qui est équivalente au salaire minimum garanti. Et maintenant, on assiste à une difficulté supplémentaire, c'est que certains parlementaires du PTB, ils reçoivent une donation, ils reçoivent un testament, une succession, ils héritent. Ah ! Le parti prend ça immédiatement en poche en disant « Ben oui, ça dépasse votre salaire minimum garanti. » À ce moment-là, vous devenez vraiment, excusez-moi de dire ça comme ça, une marionnette dans les mains de votre parti. Hein. Corps et bien, et pas seulement vous, hein, mais votre famille. Vos enfants, vous dépendez de la décision que les dirigeants d'un parti déterminé ont prise.
2: Francis Delperré, une dernière question et un petit exercice en même temps que je vais vous demander.
0: Oula.
2: Quelle valeur voyez-vous aujourd'hui prioritaire dans la politique et quelle valeur souhaiteriez-vous voir comme prioritaire dans la politique ?
0: Tous les droits de l'homme et les droits de tout l'homme. Moi, je n'ai pas changé d'avis sur ce point-là. Je crois qu'il y a des besoins, notamment des valeurs de solidarité vis-à-vis des plus faibles. Je suis très fier quand même d'avoir fait inscrire dans la Constitution un texte sur le respect des droits des personnes handicapées. Ça, c'est moi qui l'ai écrit. Et il est là, il est écrit. Bon, c'est des choses, je crois, auxquelles on peut être attaché et le rester.
2: C'est votre plus grande fierté sur votre parcours personnel, professionnel ?
0: Au niveau du Sénat, au niveau des activités politiques.
2: Oui.
0: Oui, le droit des personnes handicapées, le droit des enfants, dont on a parlé tout à l'heure. Oui, certainement, sans aucun doute.
1: Eh bien, Francis Delperré, merci de nous avoir rejoints et d'avoir pris avec nous le temps de relire votre vie à la fois de professeur de droit constitutionnel et puis de sénateur et de membre de la Chambre des représentants. Merci à Manu et merci à vous de nous avoir suivis. À très bientôt pour une prochaine rencontre. Au revoir.
0: Au revoir.

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0: Marie, je te confie Anna. Protège-la, soutiens-la, guéris-la. Merci Marie.
1: Notre-Dame de Lourdes, Sainte Bernadette, je vous demande d'intercéder auprès de notre Seigneur Jésus pour m'aider à surmonter tous mes problèmes de santé. Parce que je dois en plus m'occuper de mon mari malade et de ma maman. Aidez-moi pour que je puisse vraiment m'occuper d'eux. Merci beaucoup, Notre-Dame de Lourdes et Sainte Bernadette.
2: Notre-Dame de Lourdes, chers pèlerins, priez pour Pierre qu'il sort de son anorexie. Priez pour Julie pour qu'elle trouve un autre travail. Priez pour moi-même et ma fille Julie pour que nous puissions renouer le dialogue, pour que nous puissions vivre en paix ensemble. Priez pour Charles qui est en soins palliatifs. Merci Notre-Dame de Lourdes, merci chers pèlerins, merci Sainte Bernadette.
3: Nous sommes rassemblés au nom du Père et du Fils et du Saint-Esprit. Amen. Chers frères et sœurs, soyez les bienvenus à Lourdes, dans cette grotte de Massabielle, où la Vierge Marie, l'Immaculée Conception, est apparue à Bernadette. Avec elle, nous méditerons les mystères joyeux du rosaire. Nous prions avec tous les pèlerins présents à Lourdes, tout particulièrement avec ceux du diocèse d'Autun et la Légion de Marie de l'île Maurice. Nous prions aussi avec tous ceux et celles qui, de par le monde, nous sont unis, par l'écoute de leur radio chrétienne francophone, par l'écoute de la chaîne de télévision catholique KTO, par leur connexion au site internet du sanctuaire de Lourdes. Je crois en Dieu, le Père Tout-Puissant, Créateur du ciel et de la terre, et en Jésus-Christ, son Fils unique, notre Seigneur, qui a été conçu du Saint-Esprit, est né de la Vierge Marie, a souffert sous Ponce Pilate, a été crucifié et mort, et a été enseveli, et descendu aux enfers le troisième jour, est ressuscité des morts, et monté aux cieux, est assis à la droite de Dieu, le Père Tout-Puissant, d'où il viendra juger les vivants et les morts. Je crois en l'Esprit Saint, à la Sainte Église catholique, à la communion des saints, à la rémission des péchés, à la résurrection de la chair, à la vie éternelle. Prions aux intentions du Saint-Père, le Pape Léon. Notre Père qui es aux cieux, que ton nom soit sanctifié, que ton règne vienne, que ta volonté soit faite sur la terre comme au ciel.
4: Donne-nous aujourd'hui notre pain de ce jour. Pardonne-nous nos offenses, comme nous pardonnons aussi à ceux qui nous ont offensés. Et ne nous laisse pas entrer en tentation, mais délivre-nous du mal.
3: Je vous salue Marie, pleine de grâce, le Seigneur est avec vous. Vous êtes bénie entre toutes les femmes, et Jésus, le fruit de vos entrailles, est béni.
4: Sainte Marie, Mère de Dieu, priez pour nous pauvres pécheurs, maintenant et à l'heure de notre mort. Amen.
3: Je vous salue Marie, pleine de grâce, le Seigneur est avec vous. Vous êtes bénie entre toutes les femmes, et Jésus, le fruit de vos entrailles, est béni.
4: Sainte Marie, Mère de Dieu, priez pour nous pauvres pécheurs, maintenant et à l'heure de notre mort. Amen.
3: Je vous salue Marie, pleine de grâce, le Seigneur est avec vous. Vous êtes bénie entre toutes les femmes, et Jésus, le fruit de vos entrailles, est béni.
4: Sainte Marie, Mère de Dieu, priez pour nous pauvres pécheurs, maintenant et à l'heure de notre mort. Amen.

0: Ô Marie conçue sans péché,
1: priez pour nous, pécheurs.
0: Premier mystère joyeux, l'Annonciation. De l'Évangile selon saint Luc. L'ange du Seigneur dit à Marie, « Sois sans crainte, car tu as trouvé grâce auprès de Dieu. » Présentons au Seigneur avec confiance toutes les intentions que nous venons d'entendre, les intentions qui nous sont confiées et celles que nous portons en notre cœur. Notre Père qui es aux cieux, que ton nom soit sanctifié, que ton règne vienne, que ta volonté soit faite sur la terre comme au ciel.
2: Donne-nous aujourd'hui notre pain de ce jour. Pardonne-nous nos offenses, comme nous pardonnons aussi à ceux qui nous ont offensés. Et ne nous laisse pas entrer en tentation, mais délivre-nous du mal. Je vous salue, Marie, pleine de grâce. Le Seigneur est avec vous. Vous êtes bénie entre toutes les femmes. Et Jésus, le fruit de vos entrailles, est béni.
3: Sainte Marie, Mère de Dieu, priez pour nous pauvres pécheurs, maintenant et à l'heure de notre mort. Amen.
2: Je vous salue, Marie, pleine de grâce. Le Seigneur est avec vous. Vous êtes bénie entre toutes les femmes. Et Jésus, le fruit de vos entrailles, est béni.
3: Sainte Marie, Mère de Dieu, priez pour nous pauvres pécheurs,
2: Je vous salue, Marie, pleine de grâce. Le Seigneur est avec vous. Vous êtes bénie entre toutes les femmes, et Jésus, le fruit de vos entrailles, est béni.
3: Sainte Marie, Mère de Dieu, priez pour nous pauvres pécheurs, maintenant et à l'heure de notre mort. Amen.
2: Je vous salue, Marie, pleine de grâce. Le Seigneur est avec vous. Vous êtes bénie entre toutes les femmes, et Jésus, le fruit de vos entrailles, est béni.
3: Sainte Marie, Mère de Dieu, priez pour nous pauvres pécheurs, maintenant et à l'heure de notre mort. Amen.
2: Je vous salue, Marie, pleine de grâce. Le Seigneur est avec vous. Vous êtes bénie entre toutes les femmes, et Jésus, le fruit de vos entrailles, est béni.
3: Sainte Marie, Mère de Dieu,
2: Je vous salue, Marie, pleine de grâce. Le Seigneur est avec vous. Vous êtes bénie entre toutes les femmes, et Jésus, le fruit de vos entrailles, est béni.
3: Sainte Marie, Mère de Dieu, priez pour nous pauvres pécheurs, maintenant et à l'heure de notre mort. Amen.
2: Je vous salue, Marie, pleine de grâce. Le Seigneur est avec vous. Vous êtes bénie entre toutes les femmes, et Jésus, le fruit de vos entrailles, est béni.
3: Sainte Marie, Mère de Dieu, priez pour nous pauvres pécheurs, maintenant et à l'heure de notre mort. Amen.
2: Je vous salue, Marie, pleine de grâce. Le Seigneur est avec vous. Vous êtes bénie entre toutes les femmes, et Jésus, le fruit de vos entrailles, est béni.
3: Sainte Marie, Mère de Dieu, priez pour nous pauvres pécheurs,
2: Je vous salue, Marie, pleine de grâce. Le Seigneur est avec vous. Vous êtes bénie entre toutes les femmes, et Jésus, le fruit de vos entrailles, est béni.
3: Sainte Marie, Mère de Dieu, priez pour nous pauvres pécheurs, maintenant et à l'heure de notre mort. Amen.
2: Je vous salue, Marie, pleine de grâce. Le Seigneur est avec vous. Vous êtes bénie entre toutes les femmes, et Jésus, le fruit de vos entrailles, est béni.
3: Sainte Marie, Mère de Dieu, priez pour nous pauvres pécheurs, maintenant et à l'heure de notre mort.

0: Marie conçue sans péché.
1: Priez pour nous qui avons recours à vous.
0: Deuxième mystère joyeux, la visitation. De l'Évangile selon saint Luc. Élisabeth dit à Marie, « Comment ai-je ce bonheur que la mère de mon Seigneur vienne jusqu'à moi ?» Avec Marie, reine des apôtres, intercédons pour tous les missionnaires, spécialement ceux qui annoncent la bonne nouvelle dans des conditions périlleuses. Notre Père, qui es aux cieux, que ton nom soit sanctifié, que ton règne vienne, que ta volonté soit faite sur la terre comme au ciel.
2: Donne-nous aujourd'hui notre pain de ce jour. Pardonne-nous nos offenses, comme nous pardonnons aussi
3: à ceux qui nous ont offensés. Et ne nous laisse pas entrer en tentation, mais délivre-nous du mal.
4: Je vous salue, Marie, pleine de grâce. Le Seigneur est avec vous. Vous êtes bénie entre toutes les femmes, et Jésus, le fruit de vos entrailles, est béni.
5: Sainte Marie, Mère de Dieu, priez pour nous pauvres pécheurs, maintenant et à l'heure de notre mort. Amen.
4: Je vous salue, Marie, pleine de grâce. Le Seigneur est avec vous. Vous êtes bénie entre toutes les femmes, et Jésus, le fruit de vos entrailles, est béni.
5: Sainte Marie, Mère de Dieu, priez pour nous pauvres pécheurs, maintenant et à l'heure de notre mort. Amen.
4: Je vous salue, Marie, pleine de grâce. Le Seigneur est avec vous. Vous êtes bénie entre toutes les femmes, et Jésus, le fruit de vos entrailles, est béni.
5: Sainte Marie, Mère de Dieu, priez pour nous pauvres pécheurs, maintenant et à l'heure de notre mort. Amen.
4: Je vous salue, Marie, pleine de grâce. Le Seigneur est avec vous. Vous êtes bénie entre toutes les femmes, et Jésus, le fruit de vos entrailles, est béni.
5: Sainte Marie, Mère de Dieu, priez pour nous pauvres pécheurs, maintenant et à l'heure de notre mort. Amen.
4: Je vous salue, Marie, pleine de grâce. Le Seigneur est avec vous. Vous êtes bénie entre toutes les femmes, et Jésus, le fruit de vos entrailles, est béni.
5: Sainte Marie, Mère de Dieu, priez pour nous pauvres pécheurs, maintenant et à l'heure de notre mort. Amen.
4: Je vous salue, Marie, pleine de grâce. Le Seigneur est avec vous. Vous êtes bénie entre toutes les femmes, et Jésus, le fruit de vos entrailles, est béni.
5: Sainte Marie, Mère de Dieu, priez pour nous pauvres pécheurs, maintenant et à l'heure de notre mort. Amen.
4: Je vous salue, Marie, pleine de grâce. Le Seigneur est avec vous. Vous êtes bénie entre toutes les femmes, et Jésus, le fruit de vos entrailles, est béni.
5: Sainte Marie, Mère de Dieu, priez pour nous pauvres pécheurs, maintenant et à l'heure de notre mort. Amen.
4: Je vous salue, Marie, pleine de grâce. Le Seigneur est avec vous. Vous êtes bénie entre toutes les femmes, et Jésus, le fruit de vos entrailles, est béni.
5: Sainte Marie, Mère de Dieu, priez pour nous pauvres pécheurs, maintenant et à l'heure de notre mort. Amen.
4: Je vous salue, Marie, pleine de grâce. Le Seigneur est avec vous. Vous êtes bénie entre toutes les femmes, et Jésus, le fruit de vos entrailles, est béni.
5: Sainte Marie, Mère de Dieu, priez pour nous pauvres pécheurs, maintenant et à l'heure de notre mort. Amen.
4: Je vous salue, Marie, pleine de grâce. Le Seigneur est avec vous. Vous êtes bénie entre toutes les femmes, et Jésus, le fruit de vos entrailles, est béni.
5: Sainte Marie, Mère de Dieu, priez pour nous pauvres pécheurs, maintenant et à l'heure de notre mort. Amen.
0: Gloria Patri et Filio, et Spirito et Sancto.

0: Ô Marie conçue sans péché,
1: priez pour nous qui avons recours à vous.
0: Troisième mystère joyeux, la nativité. De l'évangile selon saint Luc. Les anges dirent au berger, voici que je vous annonce une grande joie qui sera celle de tout le peuple. Prions pour toutes les personnes qui se vouent au service de la vie humaine, pour qu'elles soient davantage aimées et protégées. Prions également pour les enfants qui ne sont pas accueillis et même rejetés dès leur naissance. Notre Père, qui es aux cieux, que ton nom soit sanctifié, que ton règne vienne, que ta volonté soit faite sur la terre comme au ciel.
2: Pardonne-nous nos offenses, comme nous pardonnons aussi à ceux qui nous ont offensés. Et ne nous laisse pas entrer en tentation, mais délivre-nous du mal. Je vous salue, Marie, pleine de grâce. Le Seigneur est avec vous. Vous êtes bénie entre toutes les femmes, et Jésus, le fruit de vos entrailles, est béni.
3: Sainte Marie, Mère de Dieu, priez pour nous, pauvres pécheurs, maintenant.
2: Je vous salue, Marie, pleine de grâce. Le Seigneur est avec vous. Vous êtes bénie entre toutes les femmes, et Jésus, le fruit de vos entrailles, est béni.
3: Sainte Marie, Mère de Dieu, priez pour nous, pauvres pécheurs, maintenant et à l'heure de notre mort. Amen.
2: Je vous salue, Marie, pleine de grâce. Le Seigneur est avec vous. Vous êtes bénie entre toutes les femmes, et Jésus, le fruit de vos entrailles, est béni.
3: Sainte Marie, Mère de Dieu, priez pour nous, pauvres pécheurs, maintenant et à l'heure de notre mort. Amen.
2: Je vous salue, Marie, pleine de grâce. Le Seigneur est avec vous. Vous êtes bénie entre toutes les femmes, et Jésus, le fruit de vos entrailles, est béni.
3: Sainte Marie, Mère de Dieu, priez pour nous, pauvres pécheurs, maintenant et à l'heure de notre mort.
2: Je vous salue, Marie, pleine de grâce. Le Seigneur est avec vous. Vous êtes bénie entre toutes les femmes, et Jésus, le fruit de vos entrailles, est béni.
3: Sainte Marie, Mère de Dieu, priez pour nous, pauvres pécheurs, maintenant et à l'heure de notre mort. Amen.
2: Je vous salue, Marie, pleine de grâce. Le Seigneur est avec vous. Vous êtes bénie entre toutes les femmes, et Jésus, le fruit de vos entrailles, est béni.
3: Sainte Marie, Mère de Dieu, priez pour nous, pauvres pécheurs, maintenant et à l'heure de notre mort. Amen.
2: Je vous salue, Marie, pleine de grâce. Le Seigneur est avec vous. Vous êtes bénie entre toutes les femmes, et Jésus, le fruit de vos entrailles, est béni.
3: Sainte Marie, Mère de Dieu, priez pour nous, pauvres pécheurs, maintenant et à l'heure de notre mort. Amen.
2: Je vous salue, Marie, pleine de grâce. Le Seigneur est avec vous. Vous êtes bénie entre toutes les femmes, et Jésus, le fruit de vos entrailles, est béni.
3: Sainte Marie, Mère de Dieu, priez pour nous, pauvres pécheurs, maintenant et à l'heure de notre mort. Amen.
2: Je vous salue, Marie, pleine de grâce. Le Seigneur est avec vous. Vous êtes bénie entre toutes les femmes, et Jésus, le fruit de vos entrailles, est béni.
3: Sainte Marie, Mère de Dieu, priez pour nous, pauvres pécheurs, maintenant et à l'heure de notre mort. Amen.
2: Je vous salue, Marie, pleine de grâce. Le Seigneur est avec vous. Vous êtes bénie entre toutes les femmes, et Jésus, le fruit de vos entrailles, est béni.
3: Sainte Marie, Mère de Dieu, priez pour nous, pauvres pécheurs, maintenant et à l'heure de notre mort.

0: Marie conçue sans péché.
1: Priez pour nous, pécheurs, avant notre mort. Amen.
0: Quatrième mystère joyeux, la présentation de Jésus au Temple. De l'Évangile selon saint Luc. Marie et Joseph amenèrent Jésus à Jérusalem pour le présenter au Seigneur. Prions pour tous les jeunes, afin qu'ils entendent l'appel de Dieu à donner leur vie pour servir le Seigneur et leurs frères et sœurs. Notre Père qui es aux cieux, que ton nom soit sanctifié, que ton règne vienne, que ta volonté soit faite sur la terre comme au ciel.
2: Donne-nous aujourd'hui notre pain de ce jour.
3: Pardonne-nous nos offenses, comme nous pardonnons aussi à ceux qui nous ont offensés. Et ne nous laisse pas entrer en tentation, mais délivre-nous du mal.
4: Je vous salue Marie, pleine de grâce. Le Seigneur est avec vous. Vous êtes bénie entre toutes les femmes, et Jésus, le fruit de vos entrailles, est béni.
5: Sainte Marie, Mère de Dieu, priez pour nous, pauvres pécheurs, maintenant et à l'heure de notre mort. Amen.
4: Je vous salue Marie, pleine de grâce. Le Seigneur est avec vous. Vous êtes bénie entre toutes les femmes, et Jésus, le fruit de vos entrailles, est béni.
5: Sainte Marie, Mère de Dieu, priez pour nous,
4: Je vous salue Marie, pleine de grâce. Le Seigneur est avec vous. Vous êtes bénie entre toutes les femmes, et Jésus, le fruit de vos entrailles, est béni.
5: Sainte Marie, Mère de Dieu, priez pour nous pauvres pécheurs, maintenant et à l'heure de notre mort. Amen.
4: Je vous salue Marie, pleine de grâce. Le Seigneur est avec vous. Vous êtes bénie entre toutes les femmes, et Jésus, le fruit de vos entrailles, est béni.
5: Sainte Marie, Mère de Dieu, priez pour nous. Maintenant et à l'heure de notre mort. Amen.
4: Je vous salue Marie, pleine de grâce. Le Seigneur est avec vous. Vous êtes bénie entre toutes les femmes, et Jésus, le fruit de vos entrailles, est béni.
5: Sainte Marie, Mère de Dieu, priez pour nous, pauvres pécheurs, maintenant et à l'heure de notre mort. Amen.
4: Je vous salue Marie, pleine de grâce. Le Seigneur est avec vous. Vous êtes bénie entre toutes les femmes, et Jésus, le fruit de vos entrailles, est béni.
5: Sainte Marie, Mère de Dieu, priez pour nous, pauvres pécheurs, maintenant et à l'heure de notre mort. Amen.
4: Je vous salue, Marie, pleine de grâce. Le Seigneur est avec vous. Vous êtes bénie entre toutes les femmes, et Jésus, le fruit de vos entrailles, est béni.
5: Sainte Marie, Mère de Dieu, priez pour nous, pauvres pécheurs, maintenant et à l'heure de notre mort. Amen.
4: Je vous salue Marie, pleine de grâce. Le Seigneur est avec vous. Vous êtes bénie entre toutes les femmes, et Jésus, le fruit de vos entrailles, est béni.
5: Sainte Marie, Mère de Dieu, priez pour nous, pauvres pécheurs, maintenant et à l'heure de notre mort. Amen.
4: Je vous salue Marie, pleine de grâce. Le Seigneur est avec vous. Vous êtes bénie entre toutes les femmes, et Jésus, le fruit de vos entrailles, est béni.
5: Sainte Marie, Mère de Dieu, priez pour nous.
4: Je vous salue Marie, pleine de grâce. Le Seigneur est avec vous. Vous êtes bénie entre toutes les femmes, et Jésus, le fruit de vos entrailles, est béni.
5: Sainte Marie, Mère de Dieu, priez pour nous pauvres pécheurs, maintenant et à l'heure de notre mort. Amen.
0: Gloria.

0: Ô Marie conçue sans péché,
1: priez pour nous qui avons recours.
0: Cinquième mystère joyeux, le recouvrement de Jésus au temple. De l'Évangile selon saint Luc. Marie et Joseph trouvèrent Jésus dans le temple, assis au milieu des docteurs, les écoutant et les interrogeant. Prions avec confiance pour toutes les personnes qui souffrent dans la solitude ou l'angoisse. Notre Père, qui es aux cieux, que ton nom soit sanctifié, que ton règne vienne, que ta volonté soit faite sur la terre comme au ciel.
2: Donne-nous aujourd'hui notre pain de ce jour. Pardonne-nous nos offenses, comme nous pardonnons aussi à ceux qui nous ont offensés. Et ne nous laisse pas entrer en tentation, mais délivre-nous du mal.
3: Je vous salue, Marie, pleine de grâce. Le Seigneur est avec vous. Vous êtes bénie entre toutes les femmes. Et Jésus, le fruit de vos entrailles, est béni.
4: Sainte Marie, Mère de Dieu, priez pour nous, pauvres pécheurs, maintenant et à l'heure de notre mort. Amen.
3: Je vous salue, Marie, pleine de grâce. Le Seigneur est avec vous. Vous êtes bénie entre toutes les femmes. Et Jésus, le fruit de vos entrailles, est béni.
4: Sainte Marie, Mère de Dieu, priez pour nous, pauvres pécheurs, maintenant et à l'heure de notre mort. Amen.
3: Je vous salue, Marie, pleine de grâce. Le Seigneur est avec vous. Vous êtes bénie entre toutes les femmes. Et Jésus, le fruit de vos entrailles, est béni.
4: Sainte Marie, Mère de Dieu, priez pour nous, pauvres pécheurs, maintenant et à l'heure de notre mort. Amen.
3: Je vous salue, Marie, pleine de grâce. Le Seigneur est avec vous. Vous êtes bénie entre toutes les femmes. Et Jésus, le fruit de vos entrailles, est béni.
4: Sainte Marie, Mère de Dieu, priez pour nous, pauvres pécheurs, maintenant et à l'heure de notre mort. Amen.
3: Je vous salue, Marie, pleine de grâce. Le Seigneur est avec vous. Vous êtes bénie entre toutes les femmes. Et Jésus, le fruit de vos entrailles, est béni.
4: Sainte Marie, Mère de Dieu, priez pour nous pauvres pécheurs, maintenant et à l'heure de notre mort. Amen.
3: Je vous salue, Marie, pleine de grâce. Le Seigneur est avec vous. Vous êtes bénie entre toutes les femmes, et Jésus, le fruit de vos entrailles, est béni.
4: Sainte Marie, Mère de Dieu, priez pour nous pécheurs, maintenant et à l'heure de notre mort. Amen.
3: Je vous salue, Marie, pleine de grâce. Le Seigneur est avec vous. Vous êtes bénie entre toutes les femmes, et Jésus, le fruit de vos entrailles, est béni.
4: Sainte Marie, Mère de Dieu, priez pour nous, pauvres pécheurs, maintenant et à l'heure de notre mort. Amen.
3: Je vous salue, Marie, pleine de grâce. Le Seigneur est avec vous. Vous êtes bénie entre toutes les femmes. Et Jésus, le fruit de vos entrailles, est béni.
4: Sainte Marie, Mère de Dieu, priez pour nous, pauvres pécheurs, maintenant et à l'heure de notre mort.
3: Je vous salue, Marie, pleine de grâce. Le Seigneur est avec vous. Vous êtes bénie entre toutes les femmes. Et Jésus, le fruit de vos entrailles, est béni.
4: Sainte Marie, Mère de Dieu, priez pour nous pauvres pécheurs, maintenant et à l'heure de notre mort. Amen.
3: Je vous salue, Marie, pleine de grâce. Le Seigneur est avec vous. Vous êtes bénie entre toutes les femmes. Et Jésus, le fruit de vos entrailles, est béni.
4: Sainte Marie, Mère de Dieu, priez pour nous pauvres pécheurs, maintenant et à l'heure de notre mort.

0: Marie conçue sans péché,
1: priez pour nous, et à vous.
0: Prions. Tu as voulu, Seigneur, qu'à l'annonce de l'ange, ton Verbe prit chair dans le sein de la Vierge Marie.

Retrouvons à présent la prière du soir. Aujourd'hui, ce sont les frères de Thésée en Saône-et-Loire qui nous accompagnent.

du livre de l'Apocalypse. Les serviteurs de Dieu verront sa face, et son nom sera sur leur front. La nuit aura disparu, ils n'auront plus besoin de la lumière d'une lampe, ni de la lumière du soleil, parce que le Seigneur Dieu les illuminera. Ils régneront pour les siècles des siècles.

enfants de la Macédoine du Nord, pour Dragan et Maria Georgievski, pour Monika Silanovska, le père Spazetakovski, le père Dionysier et l'évêque Skiro Stoyanov. Prions aussi pour la Bolivie, en particulier pour Michel Caravar, Freddy Mercado Lazarte et leur famille.

Bénis-nous, Jésus le ressuscité. Tu ne veux ni la souffrance, ni la détresse humaine. Ton amour pour chacune et chacun ne s'ennuiera jamais.

Évangile de Jésus-Christ selon saint Luc. Au retour d'Emmaüs, les disciples racontaient ce qui s'était passé sur la route et comment le Seigneur s'était fait reconnaître par eux à la fraction du pain. Comme ils en parlaient encore, lui-même fut présent au milieu d'eux et leur dit « La paix soit avec vous ». Saisis de frayeur et de crainte, ils croyaient voir un esprit. Jésus leur dit « Pourquoi êtes-vous bouleversés? Et pourquoi ces pensées qui surgissent dans votre cœur? Voyez mes mains et mes pieds, c'est bien moi. Touchez-moi, regardez. Un esprit n'a pas de chair ni d'eau, comme vous constatez que j'en ai. » Après cette parole, il leur montra ses mains et ses pieds. Dans leur joie, ils n'osaient pas encore y croire et ils restaient saisis d'étonnement. Jésus leur dit « Avez-vous ici quelque chose à manger ?» Ils lui présentèrent une part de poisson grillé qu'il prit et mangea devant eux. Puis il leur déclara « Voici les paroles que je vous ai dites quand j'étais encore avec vous. Il faut que s'accomplisse tout ce qui a été écrit à mon sujet dans la loi de Moïse, les prophètes et les psaumes. » Alors il leur ouvrit leur intelligence à la compréhension des Écritures. Il leur dit « Ainsi est-il écrit que le Christ souffrirait, qu'il ressusciterait d'entre les morts le troisième jour et que la conversion serait proclamée en son nom pour le pardon des péchés à toutes les nations en commençant par Jérusalem. À vous d'en être les témoins. »

0: C'était la prière du soir avec les frères de Thésée.
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2: Dans quelques instants, nous allons découvrir le portrait de femmes qui ont voulu repenser leur lien personnel à Dieu, mais aussi le lien de toute une communauté. Ces femmes, ce sont les réformatrices. Dans une époque qui ne les écoutait pas beaucoup, elles ont parfois été oubliées. Nous les retrouvons dans quelques instants. À tout de suite.
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0: Au XVIe siècle, le christianisme a été transformé, secoué par des hommes et des femmes qui ont repensé leur relation à Dieu, au salut, mais aussi leur façon de suivre le Christ en étant au plus proche des évangiles. L'histoire a retenu Luther, Calvin, bien sûr, mais d'autres figures ont laissé des écrits d'une énergie étonnante, appelant avec conviction à un engagement de feu. Et parmi ces intellectuels, des femmes que vous avez choisi de sortir de l'ombre. Sarah Scholl, bonjour.
1: Bonjour.
0: Vous êtes professeur en histoire du christianisme à la faculté de théologie de l'Université de Genève et vous êtes spécialiste de la laïcité, des mutations du christianisme au 19e et 20e siècle en Europe. Vous avez travaillé sur les dissidences protestantes, la transmission religieuse et l'anticléricalisme. Et c'est tout naturellement que vous avez participé à la rédaction de cet ouvrage. C'est un ouvrage collectif intitulé « Réformatrice, 12 voix de femmes protestantes du 16e au 21e siècle ». C'est publié aux éditions Labor et Fides. Et vous avez co-dirigé cet ouvrage avec Daniela Solfaroli-Camilocci, qui n'est pas présente avec nous, mais dont vous nous parlerez un peu plus tard. Alors, vous avez choisi de dessiner le portrait de ces 12 femmes qui ont participé activement à la réforme. On va y revenir sur ce qu'est la réforme pour bien se remettre dans le contexte. Ces femmes donc, qui traversent les siècles, et vous publiez des extraits de leurs poèmes, de leurs pamphlets. C'était un choix difficile, j'imagine. Vous aviez de nombreux extraits à étudier.
1: Il y a beaucoup de choix dans les écrits de ces 12 femmes qu'on a choisies. Et choisir ces 12 femmes a aussi... Alors, pour une part, c'était une évidence. C'est des figures vraiment essentielles et importantes de l'histoire du protestantisme. Et mais malgré tout, c'était aussi... un choix parmi beaucoup plus de possibilités. On pourrait écrire probablement 2 ou 3 livres comme celui-ci. Simplement, ces figures doivent être, on va dire, sorties de la poubelle de l'histoire. C'est une expression un peu crue, mais qui dit bien à quel point ça n'est pas évident de faire entendre leur voix à travers les siècles.
0: Alors, ce n'est pas évident parce que, comme vous dites, elles ont été mises de côté et leurs écrits ne sont absolument pas, peut-être pas très bien conservés. Ou c'est pas évident aujourd'hui parce qu'on n'est pas véritablement prêt à entendre d'autres voix ou même des penseuses, des penseurs féminins qui ont aussi toute leur place dans l'histoire de l'Église.
1: Un petit peu des deux, c'est-à-dire que d'une part, on n'a pas pris l'habitude, en fait les théologiens, les historiens construisent des sortes de canons, des sortes de listes, même souvent implicites et tacites, des personnages qui comptent dans l'histoire. Et on est seulement au début, mais alors c'est un long début, hein, parce qu'en réalité ça a déjà commencé au 19e siècle, hein, à faire des histoires des femmes et de l'action des femmes dans l'histoire. On a déjà des livres qui sortent au 19e siècle, mais il a fallu quand même attendre la seconde moitié du 20e siècle pour que vraiment les historiennes surtout se mettent au travail pour sortir ces figures, pour les faire parler, pour montrer en fait ce qu'elles ont à dire. Et là, on peut se dire, effectivement, il manquait des sources, ça a été difficile d'avoir les sources. En fait, non, ça, les sources sont là. Les sources, elles sont là depuis le moment de leur production, 16e, 17e, 18e, 19e, 20e siècle. Toutes ces femmes laissent donc des traces, puisque les sources dont ont besoin les historiens sont des traces, des écrits, des images. Elles laissent ça sur leur passage, mais c'est simplement pas intégré dans ces grands schémas historiographiques, hein, c'est le nom technique pour dire la manière dont on fabrique l'histoire. Ces grands schémas qui sont mis en place principalement par les théologiens d'école, hein, dans les facultés de théologie, dans les universités, dans les académies protestantes. Voilà. Et ça, c'est pas toujours facile d'expliquer pourquoi elles sont passées sous silence. Mais en tout cas, la difficulté n'est pas liée aux sources. Et il suffit donc, en fait, d'ouvrir d'une certaine manière les boîtes d'archives pour trouver de quoi alimenter une histoire des réformatrices.
0: Alors, vous dites justement réformatrices parce que c'est dans l'histoire de l'Église et du christianisme. Une question par rapport au contexte que vous évoquiez, ce contexte ou de la parole des femmes, des écrits des femmes. Est-ce que les institutions ecclésiales ont aussi, en quelque sorte, n'ont pas favorisé finalement la mise en valeur de ces écrits, ou bien c'est simplement l'Église, elle est en fait de son époque, elle est de son temps, et ces écrits de femmes, de toute façon, qu'elles soient dans l'Église ou pas, ils sont difficiles à mettre en valeur dans tous les cas.
1: Je crois que ce qu'il faut se rendre compte et s'imaginer, c'est qu'on est dans des processus, hein, au sein des églises qui vont donner les églises réformées, les églises protestantes, on est dans des processus qui ouvre en fait des grands laboratoires d'idées, mais aussi des laboratoires de pratiques religieuses, de rituels, de liturgies nouvelles. Et c'est des moments de grande liberté quand il y a ces divisions entre chrétiens et entre chrétiennes. Et précisément entre chrétiennes aussi, c'est-à-dire qu'il n'y a aucune raison en fait, logique pour que les femmes soient à l'écart de ces grands chambardements. Et en fait, quand on regarde les sources d'époque, alors là je pense en particulier au XVIe siècle, mais ça vaut pour d'autres chamboulements plus tardifs, on les voit à l'œuvre et elles prennent vraiment part au débat public. Elles sont, de manière très concrète, hein, elles sont dans les marchés, dans les couvents, elles écrivent des pamphlets, elles écrivent des lettres au roi, à la reine, à la noblesse, aux dirigeants, aux gouvernants, pour essayer de changer la donne. Elles vont donc œuvrer à leur mesure, hein, chacune, à transformer ce qu'elles jugent juste. Et c'est cette plasticité, cette liberté des grands moments de changement qui leur permet effectivement de prendre une place peut-être plus importante que ce qu'autorisent les codes de la société de leur temps, puisqu'il faut savoir, par exemple, que les facultés de théologie, les universités dans leur ensemble, sont à peu près entièrement fermées aux femmes jusqu'au 19e, voire 20e siècle. Donc là où elles prennent de la place, elles la prennent évidemment contre ceux qui tiennent les rênes habituellement.
0: Sarah Scholl, qu'est-ce que vous appelez une réformatrice, puisque c'est le titre de l'ouvrage ?
1: Pour nous, une réformatrice, c'est quelqu'un qui essaye de repenser sa relation à Dieu et peut-être même la relation d'une communauté à Dieu, et qui, de ce fait, en fait, repense Dieu dans sa relation aux êtres humains. On sait qu'il y a, voilà, dans ce dialogue avec le divin, il y a une part de création humaine tout à fait indispensable et essentielle. Et ces femmes prennent leur place dans cette réflexion. Ce sont donc des théologiennes, hein, des personnes qui réfléchissent sur Dieu. Et puisqu'elles le font dans un cadre où tout est transformable, tout est réformable, ce sont des réformatrices.
0: Oui. Et alors, vous dites théologienne, c'est pas forcément des femmes qui ont eu un diplôme de théologie. Ce sont des femmes qui ont questionné le lien à Dieu.
1: Absolument.
0: Et ça en fait des théologiennes parce que la pensée est élaborée. On le voit dans les écrits que vous publiez.
1: Donc, en fait, c'est le parti pris du livre. C'est-à-dire que si on s'en tenait aux théologiennes professionnelles, on devrait attendre des femmes du XXe siècle.
0: Qui, à ce moment-là, accèdent aux universités.
1: Exactement.
0: C'est très tard, c'est XXe siècle.
1: Oui, toute fin du XIXe siècle, mais surtout le XXe siècle. Et donc, oui, le parti pris du livre est vraiment de dire, dès le moment où on a un discours sur Dieu, et sur, en réalité, ça, il faudra en reparler, sur les Écritures, parce que c'est ça le nœud de l'accès pour les chrétiens à ce Dieu, c'est le Dieu de la Bible. Donc, dès qu'il y a un travail avec les Écritures, on a affaire à de la théologie, quel que soit le type de théologie d'ailleurs, plutôt éthique, morale, ou plutôt fondamentale, ou plutôt justement étude biblique, ça on peut discuter au cas par cas, mais en tout cas, on fait œuvre de théologien ou de théologienne, et c'est ça qu'on a voulu montrer, c'est que ce travail-là n'est pas cantonné aux académies, aux salles de cours.
0: Et alors justement, cette prise de conscience chez certaines de ces femmes se fait par des voyages, justement, on est hors des cours, c'est-à-dire que la prise de conscience que quelque chose doit changer, on a le sentiment qu'elle se fait parce que ces femmes ont voyagé, parce qu'elles ont pu comparer, parce qu'elles se sont trouvées dans des situations qui les mettent soudain dans un autre rapport aussi aux autres, à leur mari ou à leur environnement culturel. Elles découvrent d'autres traditions et c'est ça qui va enclencher chez elles le désir aussi de changer. La prise de conscience, pour vous, vous direz qu'elle se formule à partir de quand, comment ?
1: Effectivement, quand on est réformatrice, donc on veut changer quelque chose à la situation dans laquelle on est, à l'héritage tel qu'on l'a reçu, il faut une sorte de conversion de la pensée. Et cette conversion, elle peut prendre lieu et place dans des moments différents, mais qui souvent, effectivement, implique un déplacement, soit physique, d'un lieu à un autre. Mais je dirais, ce qui est le plus frappant, en tout cas pour moi, en ayant vu et revu les pages de ce livre pour le préparer, c'est que ça se fait entre une situation instable, hein, quelque chose de nouveau que rencontrent ces femmes dans leur vie intime, dans la vie sociale et politique de leur temps, et les Écritures. Et le fait qu'elles relisent et relisent et relisent encore la Bible, c'est extrêmement frappant et même intriguant, au sens où elles habitent vraiment le sola scriptura protestant, à un point que je ne m'imaginais pas avant de plonger dans leur histoire.
0: Est-ce que vous diriez que c'est un encouragement aussi pour les femmes qui liront ce livre, qu'elles soient catholiques ou protestantes, à s'engager aussi dans la théologie? Est-ce qu'il y a une timidité qu'il faut passer? Et après tout, ces femmes étaient des théologiennes et pour toutes celles qui ont une appétence intellectuelle, ça vaut peut-être la peine aussi de s'interroger sur ce qu'on fait de la théologie.
1: Oui, c'est un appel à nous toutes, sans doute. Et je dirais qu'il a été, d'une certaine manière, il a été entendu. C'est-à-dire, ce qui est assez fou, c'est que ce geste que font ces 12 femmes que nous avons étudiées pour ouvrir les Écritures, ouvrir la Bible et prononcer leur propre interprétation et surtout la publier, ce geste-là, il est fait depuis longtemps par quantité de femmes. On en a des témoignages abondants au cours de l'histoire, mais aussi autour de nous. Et ce qui a tardé, en fait, c'est leur entrée dans les lieux de pouvoir de la théologie que sont les universités. Aujourd'hui, elles sont bien représentées, y compris dans le corps professoral. Mais l'interprétation féminine de tout cet héritage chrétien se fait depuis longtemps. Et le mystère, c'est pourquoi on est si aveugle à cette tellement grande activité des femmes dans le champ de la théologie chrétienne.
0: Alors c'est une question qu'on va essayer d'aborder tout au long des émissions de cette semaine. Merci beaucoup Sarah Scholl. Je rappelle que vous êtes co-auteur de l'ouvrage réformatrice 12 voix de femmes protestantes du 16e au 21e siècle, publié aux éditions Labor et Fides. On vous retrouve demain.
1: À demain.

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1: Un grand bonjour ensoleillé à vous tous et à vous toutes qui êtes là, prêts à nous écouter sur RCF Liège. Nous sommes avec Christophe à la technique. Et pour vous faire plaisir et pour vous remercier de votre fidélité à l'écoute de cette radio, on vous propose des belles chansons françaises. C'est Hugo Frey qui a repris dans un double album ces belles chansons, celles qu'il aimait, celles qu'il veut faire partager. Alors on va commencer par une chanson écrite par Alain Souchon, C'est déjà ça, c'était en 1993. Et le compositeur c'est Laurent Voulzy évidemment. Ça a été repris par Trio aussi. Et alors on parle évidemment de la guerre du Soudan et de l'arrivée de ces migrants chez nous.

C'est déjà ça, repris par Hugo Frey. Il reprend aussi une chanson pour rigoler un petit peu plus, On ira tous au paradis. C'était Michel Polnareff en 1972.

la version de Hugo Frey, On ira tous au paradis. Et maintenant, un prénom qui marchait bien dans les années 60, hein, Michel, c'était Gérard Lenormand qui avait écrit ses chansons en 1976. Elle est reprise par Hugues.

Michel de Gérard de Normand. Prendre un enfant par la main. Cette chanson, écrite par Yves Dutheil en 1978, a été élue en France la meilleure chanson du XXe siècle, figurez-vous. De nombreuses reprises, notamment Nana Mouskouri. Voici la reprise de Hugues.

Merci à Hugo Frey de reprendre cette chanson qui donne du baume au cœur, « Prendre un enfant par la main ». Puis « Mélissa » de Julien Clerc en 1984, une chanson aux influences caribéennes. En effet, il est de Guadeloupe du côté de sa maman, Julien Clerc. La voici par Hugo Frey, un morceau vivant et qui vous fait danser.

0: Ah, ça fait danser, hein. C'est Mélissa de Julien Clerc, reprise ici par Hugues, ça date de 1984. En 1984 aussi, Michel Berger et France Gall sont face à la montagne Sainte-Victoire en France. Ils se souviennent alors de Cézanne et Michel Berger écrit cette chanson, reprise ici par Hugues.
1: Si

C'est Anne Pain, France Gall, qui chante sur cette chanson de Michel Berger. Voilà, on se retrouve la semaine prochaine pour ce type d'émission sur RCF Liège. Merci à Christophe. Mmh.

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3: Oui, c'est moi, c'est bien moi. Bienvenue à vous, j'espère que vous allez bien. Excellent moment à passer sur notre fréquence, vous le savez. Ce générique est celui qui annonce les artistes de notre beau pays, ces talents belges, émission consacrée aux artistes de notre royaume. Et aujourd'hui, je suis allé à la rencontre, musicalement parlant bien sûr, d'une pépite de ce qu'on appelle communément hip-hop, d'une pépite du rap belge. Écoutez ça, installez-vous confortablement. Et ce titre, c'est Porte fermée.

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grâce. Ça fait plaisir, porte fermée, attention, chanson extraite de sa mixtape sortie en 2024. Retenez bien son nom, c'est un rappeur liégeois, il s'appelle N4NKY, effectivement c'est de lui qu'on parlera aujourd'hui. Et quand on dit parler de lui, parler de sa musique, du rap dur, du rap franc, avec des mots, le poids des mots et la justesse d'un jeune homme de Liège. Et surtout un beat surpuissant. C'est une...

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1: C'est en juin 2024 que cette mixtape a vu le jour. Oui, je vous ai parlé de la dureté de ses mots. Il dit les choses comme il les pense. Mais en même temps, c'est aussi ça le rap. Oui, le rap, c'est cette manière crue de dire les choses. Alors, c'est un enfant de Liège révélé au grand public en 2025, en octobre 2025, après son premier EP. Mais ce que je suis en train de vous proposer maintenant, c'est sa mixtape, première mixtape sortie en 2024. Une mixtape qu'il avait baptisée Virtuose Partie 1. Oui, Virtuose Partie 1, c'était sa première mixtape. Une mixtape qui a fait couler beaucoup d'encre, car l'artiste ici se dévoilait. Une mixtape de 5 titres. 5 titres percutants. Comme s'il le savait. Ah, ça, c'est lui qui dit. Et c'est le titre aussi. L4NKY. Sur Talent Belge. C'est notre Talent Belge, en fait. Sur RCF. Bienvenue à vous. Et installez-vous. 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

0: Ah là, on est d'accord, hein. Son style est pur, c'est dur. Le nom du rappeur, c'est L4NKY. Oui, rappeur liégeois. Un artiste émergent de la scène liégeoise, révélé en 2024 grâce à un premier EP. Un EP qui lui permet de rentrer officiellement dans l'univers du hip-hop belge. À travers un mélange de rap et de mélodie, il partage des émotions et son vécu avec une sincérité brute qui lui donne d'ailleurs une authenticité particulièrement attachante. Je vous parlais d'authenticité, oui, c'est ça son style.
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0: L4NKY est notre talent belge du jour. Avant minuit. Extrait de l'EP après minuit.

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1: Le talent belge du jour est 4NKY, notre talent belge. Attention, je rappelle qu'il a joué de la guitare et de la batterie aussi. Et c'est dans la production numérique et l'écriture qu'il est le plus à l'aise. C'est donc au passage donc de ses leçons qu'il n'a pas oubliées. Alors, ce qui fait que l'homme est devenu un artiste purement indépendant des programmateurs autres parce qu'il sait le faire et ça lui apporte une telle facilité dans la création de sa propre musique. Voici Petit Garçon.

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Et il le dit lui-même, hein. Un jour, il sera adulé. Mais pour l'instant, ce n'est pas l'oseille qui compte. Non, il a juste besoin de sommeil. C'est un petit garçon. La voix est celle de N4NKY, le talent belge du jour, un fils de Liège. Ce jeune rappeur liégeois s'inspire d'artistes américains comme Kendrick Lamar, Joey Badass ou encore Playboi Carti, mais aussi d'artistes francophones comme Josman, Caballero et Jean-Jax, ou encore Népal qu'il affectionne particulièrement. Et ça a du sens. Attention, c'est lui qui le dit. Après minuit.

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2: Ces vérités sont brutes, effectivement, c'est aussi ça, la nature du rap. Le rap est un genre musical qui demande beaucoup de franchise. Même si les paroles sont dures, on comprend tout de suite que le garçon, malgré son jeune âge, a déjà les yeux grands ouverts sur le monde qui l'entoure. Et ses nombreux défauts aussi les révèle, ce qui lui a donné l'envie de lever les yeux vers les étoiles. Ouais, si vous arrivez seulement maintenant, retenez que... L4NKY est notre talent belge du jour. Rappeur originaire de la région liégeoise. Et sur Talent Belge, sur RCF, Sin.
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0: Comment je m'appelle, effectivement, extrait de l'album Après Minuit, album sorti en tout cas, premier mini-album sorti début 2025. Un projet court de 5 titres qui illustre bien son évolution musicale entre rap pur et mélodies plus vaporeuses. Alors, rappelons que le projet met en avant des sonorités atmosphériques cohérentes avec son titre Nocturne. Voici Gastronomique. L4NKY et notre talent belge. Sur RCF. Signe.
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1: Après minuit ne bat seulement qu'une heure. C'est un recueil. Un album qui est présenté comme un livre. Un livre qui possède, qui détient tous les défauts de notre société, vus par un jeune homme, un fils de Liège. Ah oui, ces textes reflètent souvent un regard critique mais rêveur sur le monde qui l'entoure. Alors, notez que LKNKY est un artiste très actif sur la scène locale belge, notamment du côté de Liège. Il a notamment performé à Unifestival 2025 à Liège et a participé à des événements comme les sessions nocturnes. Effectivement, c'est là-bas que vous aurez une chance de le voir sur scène. Alors, notez que son dernier album de 5 titres est baptisé Après Minuit, un album que je vous conseille évidemment. Notez ici que l'artiste est très présent à l'extérieur car il bosse énormément pour que le rap belge et surtout liégeois prenne forme. Alors tout à l'heure sur ce titre gastronomique, il était pas seul, il était accompagné de Jeune 7. C'est son collaborateur le plus fréquent et ce morceau gastronomique est l'un des titres phares de ce dernier EP, l'EP Après Minuit. Alors, retenez évidemment que l'artiste est soutenu par une structure qui détient, en tout cas qui vient en aide aux talents émergents de la région de Liège par le biais des sessions studio et aussi des captations vidéo. Et c'est grâce à ces structures-là que l'artiste se retrouve un peu sur toutes les plateformes. Une structure qui leur donne de la visibilité. Oui, c'est ce qu'on dit. Merci d'avoir été présent pour ce nouveau numéro de Talents Belges. Retenez bien, L4NKY était notre talent belge du jour. Merci à tous et à bientôt. À cette ambiance, quitte avec ce titre, fin de matinée.

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2: Et surtout animé par celui qui vient chaque semaine me rejoindre dans notre studio de RCF Liège, Monseigneur Jean-Pierre Delville. Il est là une fois de plus. Bonjour Monseigneur.
3: Bonjour Ralph.
2: Alors la semaine passée, nous avons présenté un jeune saint qui est mort à 19 ans, donc qui a vécu au 19e siècle. Eh bien aujourd'hui, pour vous montrer aussi la variété du monde des saints, de la communion des saints, aujourd'hui on va parler d'un saint qui a vécu au 7e, 8e siècle, Germain de Constantinople, qui a été patriarche de Constantinople de 715 à 730. Il est fêté en tant que saint, notamment dans l'église byzantine le 12 mai et aussi par l'église romaine. Alors Monseigneur, racontez-nous la vie de ce saint Germain. Alors qui était Germain de Constantinople?
3: Alors voilà, c'est un personnage intéressant parce que il a voulu vraiment, à un moment donné, être clairement uni à l'Église de Rome. Donc, il a fait de l'écuménisme avant la lettre. Écuménisme n'est peut-être pas le bon mot, dans la mesure où, à cette époque-là, nous sommes au 8e siècle, il n'y a pas encore la rupture, justement, entre l'Église d'Orient à Byzance, d'une part, qui est l'Église grecque orthodoxe, et d'autre part, l'Église romaine, qui est à Rome, qui est l'Église latine. Mais il n'empêche qu'il y avait des tensions et il y avait quand même des grandes différences intellectuelles et théologiques. Mmh. Donc ici, c'est quelqu'un qui a fait l'unité, si on peut dire. Alors, reprenons son histoire. Il était le fils d'un patricien de Constantinople, donc un noble, qui s'appelait Justinien. Et celui-ci était au service de l'empereur Constant II de Constantinople en 668. Mais cet empereur fut assassiné et notre Justinien a été compromis dans l'usurpation du pouvoir par un officier arménien qui s'appelait Metzédios, ce qui fait que ce Justinien a été exécuté sur l'ordre du successeur de ce Metzédios, Constantin IV, et son fils Germain, voilà notre Germain qui apparaît, a été châtré et placé dans un monastère. Donc ça montre qu'il était d'une famille qui était proche du pouvoir, en quelque sorte, et en même temps, une famille qui était écartée du pouvoir. Comme il est entré au monastère, il a été apprécié, et en 712, on le retrouve nommé métropolite de Cyzique, ce qui est une ville d'Asie mineure. Nous sommes en 712, c'est l'époque de Saint Hubert, évêque de Liège à l'époque. Donc les événements ici se passent sous la vie de Saint Lambert, pour ce qui est la vie du papa dont j'ai parlé à l'instant, et du fils, donc Germain, dont nous parlons maintenant.
2: Évidemment, sans lien les uns avec les autres.
3: Alors, sans lien les uns avec les autres, mais je vais vous montrer qu'il y a quand même des petits liens. Oui. Donc, il est métropolite de Cyzique. Et à ce titre, il est invité à participer à un concile organisé à Constantinople par le nouvel empereur qui s'appelait Philippikos. Il accepte de participer à ce concile, mais c'est un concile qui va, malheureusement, abroger le concile écuménique précédent qui était en 681 à Constantinople et qui avait condamné le monothélisme. Le monothélisme, c'était une resurgence du monophysisme. Le monophysisme dit qu'il y a une seule nature dans le Christ, qui est la nature divine. Donc, il occulte, si vous voulez, minimise en tout cas la nature humaine du Christ. Mmh. Et des pays entiers avaient tendance à être monophysites, comme l'Arménie ou l'Égypte.
2: Et donc ici, on revient à
3: cette voilà
2: doctrine.
3: Une variante du monophysisme, lequel monophysisme a été condamné, c'est le monothélisme, qui dit qu'il n'y a qu'une seule volonté dans le Christ. En effet, on dit comment peut-il y avoir une volonté humaine et une volonté divine qui peut-être vont se contredire. Mais on rétorque à cela, s'il n'y a qu'une volonté divine dans le Christ, alors la volonté humaine devient fantoche. Elle est quelque chose qui est de facto oublié et le sens même de l'incarnation disparaît. Le Christ devient une marionnette manipulée par Dieu. Donc on a dit au Concile de Constantinople en 681 que l'on condamnait cette doctrine du monothélisme et qu'on disait qu'il y avait bien deux volontés dans le Christ, de même qu'il y a deux natures dans le Christ. Cependant, on revient en arrière donc en 713 par un concile organisé à Constantinople et on abandonne la condamnation du monothélisme. En 713, l'empereur Philippicos décède et son successeur Anastase II rétablit l'orthodoxie et revient au concile de Constantinople en 681. Les évêques s'incline, et donc notre Germain, qui avait quand même suivi le mouvement au concile de 712, revient à de meilleurs sentiments en 713, et il est dès lors promu patriarche de Constantinople en 715.
2: Donc ça veut dire vraiment chef de l'Église d'Orient ?
3: Voilà, okay. Et donc en tant que patriarche de Constantinople, il est à la tête de l'Église grecque d'Orient. Donc n'oublions pas que l'Église d'Orient, c'est l'Église grecque basée à Constantinople, qu'on appelle aussi byzantine, et aujourd'hui on l'appelle souvent orthodoxe. Mais à côté de ça, il y a d'autres églises d'Orient indépendantes, qui sont les Arméniens ou les Syriaques. En tant que patriarche de l'Église grecque de Constantinople, il tente alors d'ouvrir des négociations avec l'Église arménienne, qui avait tendance à rester attachée au monothélisme. Il y en a d'ailleurs une lettre conservée de lui, adressé aux dirigeants de cette église. Il l'adresse aux catholicos, c'est-à-dire l'équivalent du patriarche, des Arméniens, qui s'appelait David Ier. Et donc, ça montre bien qu'il y a une volonté de rallier les Arméniens aux enseignements de l'orthodoxie et donc de condamner le monothélisme. Sur ce, rebondit une autre affaire, c'est la querelle de l'iconoclasme. Donc l'iconoclasme, c'est le mouvement qui invite à détruire les icônes. Et pourquoi détruire les icônes ? Parce que certains disent que les icônes font l'objet d'une quasi-adoration et finalement ça devient de l'idolâtrie. On adore l'icône et on oublie que Dieu ne peut pas être représenté et que par conséquent... on le chosifie en le dépeignant sur des icônes.
2: Donc c'est étonnant dans l'orthodoxie qui attribue tellement d'importance aux icônes. Hein, donc.
3: Alors, voilà, pourquoi est-ce que néanmoins il y avait l'iconoclasme ? Mais justement parce qu'il y avait trop d'icônes.
2: Trop d'icônes.
3: Donc, il y avait trop d'icônes, si on peut dire, et c'est vrai que les gens avaient tendance à adorer les icônes, à leur donner une trop grande dévotion.
2: Et donc ça veut dire qu'on les a détruits ?
3: Ah oui, on les a vraiment détruites. Et à un moment donné, en fait, il faut se rendre compte que ce mouvement n'est pas sans lien avec l'histoire du monothélisme. Parce que quand le monothélisme dit qu'il n'y a qu'une seule volonté dans le Christ, qui est la volonté divine, on accentue donc la divinité du Christ au détriment de l'humanité. Tandis que quand on dit l'inverse, on valorise l'humanité du Christ et par conséquent, on valorise aussi ses représentations. Donc les partisans du monothélisme auront tendance à être iconoclastes, puisqu'ils vont dire ben, le Christ, c'est sa nature divine qui compte, donc on ne peut pas le représenter en image, parce qu'on ne peut pas représenter Dieu. Tandis que les partisans des icônes disent, mais non, on peut le représenter parce qu'il est devenu homme, et que quand on prie devant une icône, on ne prie pas l'icône, on prie la personne représentée par l'icône. Et donc... il y a des arguments des deux côtés, évidemment. Il ne faut pas oublier que nous sommes à la période d'essor de l'islam. 622 commence l'hégire et l'islamisation du Moyen-Orient.
2: Qui lui aussi interdit la représentation.
3: Qui lui aussi interdit la représentation de Dieu sous toutes ses formes. Et donc, au fond, cette espèce de mouvement un peu catharsique, qui veut faire une purification de toute représentation, ce mouvement est un peu commun à l'islam et à l'iconoclasme à l'intérieur de l'Église orthodoxe. Donc, ce débat naît déjà à l'époque de Saint-Germain, patriarche de Constantinople. Il se fait en effet qu'en 730, l'empereur Léon III tient une assemblée de dignitaires qui adoptent un édit proclamant l'iconoclasme comme doctrine officielle. Sur ce, le patriarche refuse d'y participer, car il considère que le sujet abordé relève d'abord seulement d'un concile écuménique, sans compter qu'il n'est pas d'accord non plus avec le fond de cette décision. Et notre Germain est donc déposé 10 jours plus tard, le 17 janvier 730, et il se retire dans un monastère proche de la capitale. Il est remplacé par le patriarche Anastase. Mmh. Ça nous montre donc qu'il s'engageait en faveur, je dirais, de l'humanité du Christ, et il voulait favoriser aussi la représentation du Christ à travers les icônes. Cette affaire qui remonte à l'affaire précédente, celle du monothélisme, montre aussi, je dirais, la tentation, on va dire, de l'Église d'Orient de diviniser trop la figure du Christ au point de, à un moment donné, oublier son humanité. Mmh. Et lorsque le monothélisme a été condamné pour la première fois, il y a eu, vers 649, une demande du pape Martin Ier à l'évêque de Liège, Tongres Maastricht, c'était Amand, Saint Amand, de diffuser en Belgique les décisions du concile qui avait condamné le monothélisme pour la première fois à Rome vers 649. Et donc, Amand était un peu chargé d'être le messager du pape. Mmh. Comme Amand a démissionné de son siège de Liège en disant que c'était trop difficile, que les prêtres étaient insupportables, il ne se voyait pas non plus, je dirais, l'homme à avoir la capacité de réunir l'épiscopat de la région pour faire passer les décisions de Rome. Donc, on ne sait pas trop ce qu'est devenu cette injonction du pape Martin Ier à l'évêque Amand. Mais ça montre bien quand même qu'une décision prise en Orient sur une question qui apparemment ne touchait pas du tout l'Occident était quand même communiquée ici et devait être diffusée. Et de toute façon, ça montre bien que l'Occident était tout à fait sensible à l'humanité du Christ, tandis que l'Orient était davantage sensible à la divinité du Christ. Oui.
2: Pour revenir à Saint-Germain, je crois qu'on n'a pas beaucoup d'écrits de lui.
3: Non, on conserve 3 lettres, justement sur la question du culte des images. Une, entre autres, au métropolite Jean de Synnade, qu'on soupçonnait de favoriser l'iconoclasme. Il a aussi écrit un traité narratif sur les saints synodes, donc autrement dit sur la pratique synodale. Donc là, je dirais qu'il est actuel pour nous, puisqu'aujourd'hui, on valorise cette dimension synodale dans nos églises. Il a rédigé un dialogue sur le terme de la vie, donc sur la mort, mais aussi sur les fins dernières, sans compter différents discours et des hymnes pour la liturgie. Mmh. On a d'ailleurs sous son nom un texte d'explication de la liturgie chrétienne qui fut très répandu pendant des siècles, mais dont l'attribution est douteuse, donc là on n'est pas sûr qu'il soit de lui.
2: Voilà donc l'avis de Saint-Germain de Constantinople que l'Église fête chaque année le 12 mai. Dans quelques instants, on parlera de la fête de cette semaine, l'ascension de Jésus après une nouvelle pause musicale.

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1: Nous sommes en studio avec Mgr Jean-Pierre Delville, évêque de Liège, est-ce que je dois encore le rappeler, pour parler maintenant d'une actualité, et ce sera de nouveau une actualité, je dirais, liturgique. Ce jeudi 14 mai, c'est, ou c'était, pour ceux qui nous écoutent seulement le week-end, la fête de l'Ascension, qui a lieu toujours 40 jours après Pâques et 10 jours avant la Pentecôte. Alors, Mgr, quelle est la signification théologique de cette fête qui est d'ailleurs difficile à représenter? Parfois, on voit Jésus qui monte comme une fusée vers le ciel, mais je crois que ce n'est pas vraiment ça.
2: En effet, ce qui est important, c'est la dimension d'élévation. C'est-à-dire que ascendere en latin, bien sûr, signifie élever. Et donc, les différents évangélistes montrent que la résurrection du Christ, c'est aussi une élévation. Il faut remarquer que chaque évangéliste présente différemment cette dimension d'élévation. Ça veut donc dire que c'est un mystère qui recouvre le concept de la présence spirituelle du Christ et son absence matérielle. Mais pour cela, il y a donc différentes manières de le présenter. Pour l'évangéliste Luc, par exemple, tout se passe le jour de Pâques. Le jour de Pâques, en fin de journée, Jésus apparaît aux disciples d'Emmaüs, et après les disciples d'Emmaüs, ceux-ci vont l'annoncer aux disciples réunis à Jérusalem. Le Christ réapparaît, et puis il est élevé au ciel. Tandis que le même saint Luc écrit dans les Actes des Apôtres qu'il a fallu attendre 40 jours pour que le Christ soit élevé au ciel. Et donc, le même écrivain présente l'élévation de Jésus au ciel d'une façon différente, suivant qui rédige l'Évangile ou suivant qui rédige les Actes des Apôtres.
1: Et même avec une scène d'au revoir.
2: Oui, alors la scène d'au revoir est accentuée dans les Actes, et c'est ça que la liturgie de l'Église a repris. Le mot 40, le chiffre 40, est évidemment symbolique. C'est comme les 40 jours de Jésus au désert, c'est comme les 40 ans du peuple d'Israël, lui aussi, dans le désert. Ça veut dire que la période de 40 est comme une période sacrée. Et donc, cette période de 40 signifie aussi ce moment où Jésus se manifeste à ses disciples par des visions, des apparitions, mais en même temps par des disparitions. Je veux dire qu'il n'est pas là tout le temps, mais seulement à des moments privilégiés. Et donc, ça certifie en quelque sorte que la foi des disciples en la résurrection de Jésus n'est pas une illusion momentanée. Mais en même temps, ça dit bien que Jésus n'est plus présent d'une façon corporelle comme avant et que ça va être en quelque sorte scellé par l'ascension qui montre que toute cette dimension corporelle ne sera désormais plus visible.
1: Donc il est impossible d'imaginer concrètement cet événement raconté dans les évangiles et dans les Actes des Apôtres parce qu'il y a justement ces contradictions.
2: C'est ça ? Alors dans l'évangile selon saint Jean, le Christ annonce tout au long de l'évangile son élévation. Mais son élévation, c'est pour saint Jean son élévation sur la croix. Mais en même temps, cette élévation, c'est une élévation dans la gloire du Père. Et l'élévation dans la gloire du Père, pour saint Jean, c'est une semaine après Pâques. C'est-à-dire quand Jésus apparaît à ses disciples avec Thomas. C'est l'évangile qu'on a lu la semaine après Pâques. À ce moment-là, il y a donc eu une semaine qui s'est déroulée, pas 40 jours. Et c'est l'apparition définitive qui montre que le corps de Jésus est bien le corps du crucifié, puisque Jésus invite Thomas à mettre sa main dans son côté. Et sur ce, il disparaît à leurs yeux, et c'est l'ascension définitive de Jésus. Mais ça met quand même l'accent sur un point bien précis, c'est la trace de la blessure dans le corps du Christ. Et si ce corps du Christ est pris dans la gloire de Dieu, puisque l'ascension, c'est ça, c'est une élévation dans le sens de être pris dans la gloire de Dieu, ça veut donc dire que dans la gloire de Dieu, il y a un corps blessé. Il y a un corps qui porte la trace des plaies de Jésus dans ses mains, dans son côté. Et ça veut donc dire qu'il y a une nouvelle image de Dieu sous-jacente, c'est que Dieu, Trinité, est un Dieu dans lequel il y a le mystère d'un corps spirituel du Christ, le corps ressuscité, qui porte les traces de sa blessure. Ce qui veut dire que donc, Dieu a, dans la personne du Christ, la trace et la présence de la blessure humaine. Et donc, en ce sens-là, l'ascension est très importante pour le chrétien, puisque c'est à la fois le Christ qui est vraiment entièrement pris dans la vie divine, sans un corps corporel visible sur terre, mais par contre, dans la vie divine, il y a la présence d'un corps portant une trace de blessure. Alors, bien sûr, c'est un mystère,
1: c'est ça.
2: Mais en même temps, c'est un mystère qui nous dit quelque chose sur Dieu et sur le Christ, et finalement aussi sur notre vie à nous chrétiens.
1: Évidemment, pour le croyant, ce n'est pas toujours facile de mettre les deux phrases ensemble. Jésus est parti, c'est ça que nous fêtons à l'ascension, et Jésus est présent, notamment dans sa parole, dans les sacrements, oui, etc. Donc, comment peut-il être parti et présent en même temps?
2: Donc, en effet, et c'est ce que dit très clairement le texte des Actes des Apôtres, donc Jésus disparaît aux yeux des disciples dans une nuée, dans un nuage, le nuage étant toujours le symbole de Dieu, comme au Sinaï. Et d'autre part, des anges leur apparaissent, leur disant « Que faites-vous à regarder vers le ciel ?» Le Christ un jour reviendra, mais entre-temps prêchez sa parole. Donc, il y a vraiment cet envoi qui est lié à la dimension de l'ascension. La dimension de l'ascension, outre le mystère du Christ et le mystère de Dieu dont j'ai parlé précédemment, c'est aussi la charge missionnaire recueillie par l'Église pour diffuser le message de la présence du Christ ressuscité dans le monde. Et donc, c'est la responsabilisation des disciples et c'est leur envoi en mission. Donc, c'est un peu l'envers de la pièce de monnaie, quoi. D'un côté, il y a la divinisation du Christ, si on peut prendre ces mots-là, son inclusion dans la vie totale de Dieu, mais d'autre part, il y a, dans le creux de cette absence humaine et terrestre, la responsabilisation de la communauté qui ne doit plus se charger de compter sur la parole du Christ en direct, mais devenir elle-même son interprète, et donc ses missionnaires, ses communicateurs, quoi. Donc voilà, en ce sens-là, la communauté chrétienne est d'une certaine façon fondée dans sa responsabilité par le fait même de l'ascension.
1: Peut-être qu'on peut dire aussi que dorénavant, Jésus n'est pas seulement présent en un lieu pour les personnes autour de lui, mais maintenant il est présent universellement partout dans le monde où, par exemple, on célèbre l'Eucharistie.
2: Oui, c'est tout à fait juste. Donc effectivement, l'ascension universalise le visage de Jésus, puisqu'il n'est plus désormais, je dirais, le privilège de 12 disciples ou peut-être quelques-uns en plus, Marie d'ailleurs étant présente à la Pentecôte. Il n'est plus le privilège d'une rencontre personnelle entre ses anciens disciples et lui-même, mais désormais de tous les disciples, et donc les nouveaux disciples, quels qu'ils soient partout dans le monde. Donc c'est vrai que l'ascension, en valorisant l'inclusion de Jésus avec ce corps blessé dans la vie de Dieu, rend le corps de Jésus et sa présence universelle. Et donc,
1: et accessible à tout le monde.
2: Et voilà, pour tous, c'est accessible à tous, en effet. Donc, en ce sens-là, c'est aussi quelque chose de très important qui va alors déboucher sur la Pentecôte avec le don de l'Esprit, de manière à ce que cette absence du Christ typique de l'Ascension soit compensée par un don de l'Esprit. Et puis nous fêterons la fête de l'Eucharistie. Ce don du Christ revient vers nous par le corps du Christ reçu en communion dans l'Eucharistie. Donc le corps qui est absent parce qu'il est au ciel redevient présent en nous par l'Eucharistie.
1: Merci beaucoup, Monseigneur, pour cette méditation à l'occasion de la fête de l'Ascension de Jésus. D'ailleurs, la semaine prochaine, on va parler évidemment de la Pentecôte aussi, mais ce sera donc pour l'émission suivante. Merci aujourd'hui à vous, Monseigneur, et à vous, chères auditrices et auditeurs, d'avoir suivi cette émission. Donc, ayez encore beaucoup de plaisir à l'écoute de nos programmes. Au revoir.

du livre de l'Apocalypse. Les serviteurs de Dieu verront sa face, et son nom sera sur leur front. La nuit aura disparu, ils n'auront plus besoin de la lumière d'une lampe, ni de la lumière du soleil, parce que le Seigneur Dieu les illuminera. Ils régneront pour les siècles des siècles.

habitants de la Macédoine du Nord, pour Dragan et Maria Georgievski, pour Monika Silanovska, le père Spazetakovski, le père Dionysier et l'évêque Skiro Stoyanov. Prions aussi pour la Bolivie, en particulier pour Michel Caravar, Freddy Mercado Lazarte et leur famille.

Bénis-nous, Jésus le ressuscité. Tu ne veux ni la souffrance, ni la détresse humaine. Ton amour pour chacune et chacun ne s'annihilera jamais.

Évangile de Jésus-Christ selon saint Luc. Au retour d'Emmaüs, les disciples racontaient ce qui s'était passé sur la route et comment le Seigneur s'était fait reconnaître par eux à la fraction du pain. Comme ils en parlaient encore, lui-même fut présent au milieu d'eux et leur dit « La paix soit avec vous ». Saisis de frayeur et de crainte, ils croyaient voir un esprit. Jésus leur dit « Pourquoi êtes-vous bouleversés? Et pourquoi ces pensées qui surgissent dans votre cœur? Voyez mes mains et mes pieds, c'est bien moi. Touchez-moi, regardez. Un esprit n'a pas de chair ni d'eau, comme vous constatez que j'en ai. » Après cette parole, il leur montra ses mains et ses pieds. Dans leur joie, ils n'osaient pas encore y croire et ils restaient saisis d'étonnement. Jésus leur dit « Avez-vous ici quelque chose à manger ?» Ils lui présentèrent une part de poisson grillé qu'il prit et mangea devant eux. Puis il leur déclara « Voici les paroles que je vous ai dites quand j'étais encore avec vous. Il faut que s'accomplisse tout ce qui a été écrit à mon sujet dans la loi de Moïse, les prophètes et les psaumes. » Alors il leur ouvrit leur intelligence à la compréhension des Écritures. Il leur dit « Ainsi est-il écrit que le Christ souffrirait, qu'il ressusciterait d'entre les morts le troisième jour et que la conversion serait proclamée en son nom pour le pardon des péchés à toutes les nations en commençant par Jérusalem. À vous d'en être les témoins. »

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2: Bonjour et bienvenue à l'école de la prière, une émission qui vise à vous introduire à l'art de la prière. Aujourd'hui, j'ai le très grand plaisir de recevoir Bernard Le Carreau, qui est l'auteur d'ouvrages, de traductions et d'ouvrages de spiritualité orthodoxe aux éditions des Sirtes. Aujourd'hui, nous allons plus spécifiquement parler de sa traduction d'un livre d'un moine du Mont Athos, le hiéromoine Grégoire, un moine contemporain, qui a écrit un commentaire de la messe orthodoxe, et son titre est « La divine liturgie de Saint Jean Chrysostome, commentaire à la lumière des pères de l'Église ». Bonjour Bernard Le Carreau.
3: Bonjour.
2: Alors, à travers ce livre, en fait, cet ouvrage est un commentaire qui respecte l'ordre de la divine liturgie, c'est-à-dire du rite orthodoxe de la messe,
3: oui.
2: et la commente pas à pas. Est-ce que vous pouvez nous donner quelques éléments? Alors, ce qui est étonnant, ce qui est spécifique à la divine liturgie orthodoxe, c'est qu'elle est attribuée à un auteur, en quelque sorte. En tout cas, le nom de Saint Jean Chrysostome apparaît. Alors, qui est-il? Quel rôle a-t-il eu dans la liturgie orthodoxe ou dans le rite liturgique orthodoxe?
3: Alors écoutez, peut-être avant de parler de Saint Jean Chrysostome, oui. Je voudrais rappeler l'étymologie du mot que nous employons, nous orthodoxes, disons pour la messe, on parle de liturgie. Alors le mot grec liturgia veut dire l'œuvre du peuple. Je dirais l'œuvre commune du prêtre et du peuple, étant entendu naturellement que seul le prêtre accomplit le mystère. Et Saint Jean Chrysostome, justement, dont nous allons évoquer tout à l'heure la vie, va même plus loin, puisqu'il dit, et là je le cite, « Le Père, le Fils et le Saint-Esprit accomplissent tout. Le prêtre prête sa langue et offre sa main. » Donc, nous avons dit que la liturgie est l'offre commune. C'est pourquoi, dans la liturgie de Saint Jean Chrysostome, les prières sont au pluriel. On dit « Prions le Seigneur, nous te chantons, nous te bénissons », etc. Alors maintenant, quant à votre deuxième question, Saint Jean Chrysostome, je vais évoquer en quelques mots sa vie. Alors, il est né à Antioche vers 350 et à l'âge de 18 ans, il a été baptisé et a étudié 3 ans à l'école théologique d'Antioche. En 371, il a été tonsuré lecteur et il lisait au peuple la Sainte Écriture. En 372, il est parti dans le désert pour s'isoler dans la prière et il y a vécu pendant 4 ans. Mais pour des raisons de santé, il a été obligé de revenir à Antioche. Et à Antioche, exactement en 386, il a été ordonné prêtre. Il est resté là-bas jusqu'en 397, mais il avait une telle réputation d'orateur, de prédicateur, qui a débordé complètement la Syrie, qu'il a été élu évêque à Constantinople, donc la capitale impériale. Il est devenu archevêque de Constantinople. Et là, à Constantinople, il a eu une activité intense de célébrant, de prédicateur, et de défenseur de la foi contre les Ariens. Et aussi, il a défendu l'indépendance de l'Église vis-à-vis du pouvoir civil. Alors, naturellement, ça lui a valu des déboires avec le pouvoir impérial et surtout une femme, l'impératrice Eudoxie, qui l'a chassé en 404 de la ville impériale et qui l'a exilé en Arménie, où il a fini d'une certaine façon en martyr à cause du mauvais traitement physique et, je dirais, psychique. Et ce mauvais traitement a mené à son décès en 407. Mais bon, naturellement, nous sommes ici pour parler de son œuvre principale, qui est à côté de ses homélies et de ses commentaires sur la Sainte Écriture, la Sainte Liturgie.
2: Parce que il y avait un noyau, et puis chacun disait un peu la liturgie selon son cœur ou selon la tradition dont il héritait. Et Saint Jean Chrysostome a en quelque sorte unifié cela, non, et enrichi, c'est ça?
3: Alors absolument, Saint Jean Chrysostome est parti d'un noyau central de la liturgie qui existait, avec les lectures, consécration des dons, etc. Tout à fait. Et puis il a enrichi ce noyau avec des textes textes. Alors, bon, ce qui est important, c'est qu'il a pris des textes de la Sainte Écriture qu'il a complétés.
2: D'accord.
3: Et alors, je pense, excusez-moi, oui. je pense que c'est une chose qui est importante à souligner, c'est que cette liturgie appartient effectivement à Saint Jean Chrysostome. Il y avait ici à Paris l'archevêque de l'église russe là, qui se trouve rue Daru, qui a fait une thèse de doctorat pour prouver l'authenticité de la liturgie de Saint Jean Chrysostome en cherchant dans les différentes œuvres de Saint Jean Chrysostome, ce qui se retrouve dans la liturgie. Donc c'est un texte authentique et ce qui importe, c'est que nous avons l'occasion de prier Dieu avec les paroles de Saint Jean Chrysostome, donc d'un grand saint. Je dirais que c'est un privilège.
2: Alors, donc cet ouvrage là que vous publiez, La Divine Liturgie de Saint Jean Chrysostome, ou que vous avez traduit, est écrit donc par le hiéromoine Grégoire du Mointos. Est-ce que vous pouvez nous dire juste deux mots sur ce commentateur donc de la liturgie?
3: Alors, ce commentateur, le père Grégoire, a fait des études de théologie en Grèce. Ensuite, il a fait des études post-universitaires à Strasbourg. Et puis, il est depuis, je pense, une trentaine d'années, si ce n'est pas plus, moine sur le mont Athos. Et il était à l'école d'un grand saint qui a été canonisé récemment par l'Église orthodoxe. Il s'appelle le père Païsios. Et l'intérêt aussi de ce livre, c'est qu'il y a toute cette expérience de prière du père Grégoire dedans.
2: Alors qu'est-ce qu'il apporte ce livre dans le domaine de la prière?
3: Alors écoutez, ce que je dirais, c'est que d'une part, le père Grégoire décortique chaque élément de la liturgie et ses affirmations sont toujours basées sur les textes patristiques. Vous avez, je pense, plus de 700 citations des pères de l'Église dedans. Et ce qu'on peut en retirer notamment, pour citer un exemple, parce que c'est un domaine très vaste, c'est qu'on nous explique comment aborder la liturgie et quelle doit être notre attitude pendant la célébration. Alors, je vais donner deux exemples au sujet de notre attitude avant la célébration eucharistique. Je rappelle les paroles du Christ que vous connaissez bien. « Si donc tu présentes ton offrande à l'autel et que là tu te souviennes que ton frère a quelque chose contre toi, laisse là ton offrande devant l'autel et va d'abord te réconcilier avec ton frère, puis viens présenter ton offrande. » Alors il y a des paroles très belles de Saint Jean Chrysostome qui sont citées dans cet ouvrage et qui commentent les paroles de l'Évangile. Saint Jean Chrysostome dit, je cite, « Quelle grandeur de l'amour pour l'homme ! Le Christ considère que l'honneur qui lui est offert est inférieur à l'amour envers notre prochain. Que mon adoration s'interrompe, dit le Christ, afin que soit conservé l'amour envers ton frère. Par ces paroles, le Seigneur veut nous montrer qu'il estime beaucoup l'amour et qu'il le considère comme un sacrifice supérieur à tout autre. Sans ce sacrifice, il n'accepte pas les autres. Ainsi, le Christ nous enseigne que la Sainte Table ne reçoit point ceux qui ont de l'inimitié entre eux. » Alors, une autre condition, alors on a parlé de la préparation, je dirais, pour la Sainte Liturgie, donc cette paix avec tous nos proches. Il y a une autre condition pendant la liturgie elle-même, parce que la liturgie orthodoxe commence par les paroles qui sont prononcées par le prêtre ou par le diacre, « En paix, prions le Seigneur. » Et là, le père Grégoire, justement, nous dit que je cite, « Le chemin qui mène à la divine liturgie est la paix de l'âme. Sans elle, nous ne pouvons vivre la liturgie, comme le dit saint Isaac le Syrien. Sans la sérénité des pensées, l'intellect ne peut pénétrer dans le secret des mystères. » Alors là, vous voyez, donc, c'est quelque chose, disons, qui est très vaste.
2: Oui, on chante beaucoup. Enfin, il y a un hymne qui a été traduit, qu'on chante parfois dans les, oui, dans les messes catholiques, qui est l'hymne des chérubins, où il est demandé justement aux fidèles d'oublier tout souci du monde en rentrant dans l'église, en fait.
3: C'est juste, vous faites une très bonne allusion, parce que c'est quelque chose d'extrêmement important. Alors, cet hymne de liturgie, cet hymne des chérubins dans la liturgie est situé au centre même de la liturgie, au moment où on transfère les dons d'un autel latéral qui s'appelle la prothèse jusqu'à l'autel central, parce que c'est là que va avoir lieu la liturgie proprement dite, c'est-à-dire la transformation des dons eucharistiques. Et c'est à ce moment-là qu'il est requis une attention, disons, beaucoup plus soutenue.
2: Et ce qui me frappe aussi, enfin, genre, je ne sais pas si c'est aussi dans votre liturgie, j'avais entendu ça à Saint-Julien-le-Pauvre, voilà, chez les Melkites, mais avant les lectures de la parole, c'est très beau, on dit « soyez attentifs », c'est très fort aussi.
3: Écoutez, c'est quelque chose qui est très fort, et ça me donne peut-être l'occasion de vous lire la prière qui est lue par le prêtre avant la lecture de l'Évangile. Alors le prêtre dit cette prière. Fais briller dans nos cœurs, Maître qui aime les hommes, la pure lumière de ta divine connaissance et ouvre les yeux de notre esprit pour que nous comprenions ton message évangélique. Alors le Père Grégoire, le Père Grégoire commente, il dit « Avant que ne commence la lecture du Saint-Évangile, nous demandons au Seigneur la lumière de la connaissance divine, car comme soleil de justice, il l'accorde à nos âmes. »
2: Et l'intérêt aussi, c'est de pénétrer le sens des mots, vous dites
3: Alors, c'est quelque chose qui est extrêmement important, et c'est aussi l'idée qui a présidé à l'ouvrage du Père Grégoire. Parce qu'il y a un père contemporain, le Père Porphyrios, qui disait qu'on doit comprendre ces mots et les pénétrer. Et je vais vous citer maintenant ce que disait ce Père Porphyrios. Il faut aller à l'église d'une autre façon, non par obligation et par contrainte, mais avec plaisir. Pour en arriver là, il faut être attentif, trouver son plaisir dans l'office, les tropères, les lectures, les prières. Il convient de faire attention à chaque mot, de suivre son sens. Comprenez, c'est là que commence la joie. Les offices sont une grande œuvre, c'est le tout, je l'ai vécu. Il suffit que tout se fasse avec ardeur, intérêt, avec une attitude liturgique sincère, sans mélange envers le Christ, non pas comme une corvée, ni de façon mécanique.
2: Merci beaucoup Bernard Le Carreau pour cette introduction à votre livre. Je pense que ce sera profitable aussi à tous les catholiques, parce qu'il y a évidemment beaucoup d'attitudes et de réalités communes entre les deux formes de la liturgie en Occident et en Orient. Donc Hiéromoine Grégoire du Mont-Athos, le titre « La divine liturgie de Saint Jean Chrysostome » aux éditions des Sirtes. Merci beaucoup. Merci chers éditeurs de votre attention. Je vous donne rendez-vous la semaine prochaine et d'ici là, j'espère vous retrouver dans le mensuel Prier et dans son petit livret personnel qui chaque jour vous donne l'Évangile ainsi qu'un commentaire d'un père de l'Église ou d'un mystique. À très bientôt, au revoir.
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2: Madame, mademoiselle, monsieur, bonsoir, bienvenue dans notre émission hebdomadaire RCF Sport, une émission consacrée ce lundi à la Fondation Roi Baudouin. Nous allons parler foot, notamment avec le projet Team for Democracy, déjà présent dans plusieurs clubs, le Standard, Eupen et bien d'autres. Mais pas que, nous allons parler aussi de cette Fondation Roi Baudouin avec Mathilde Huxner, responsable communication du musée Bellevue et du programme Démocratie de la Fondation, et Hélène de Koning, coordinatrice du Hub liégeois de cette Fondation Roi Baudouin.
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2: Avec donc nos deux invités, Mathilde Huxner, bonjour.
3: Bonjour.
2: Alors vous pouvez vous présenter et nous dire quelle fonction vous occupez dans cette Fondation Roi Baudouin.
3: Donc moi je m'occupe de tout ce qui est communication en fait pour toutes les activités qui sont liées au Bellevue. Donc le Bellevue qui est le musée de la Belgique et son histoire, mais pas que. C'est aussi un centre d'éducation à la citoyenneté, donc on propose tout un tas d'activités pour les classes principalement qui sont liées à la citoyenneté au sens large.
2: On va y revenir en détail. Alors Hélène de Koning, bonjour.
4: Bonjour.
2: Alors vous aussi, vous pouvez présenter votre fonction dans la Fondation Roi Baudouin, dans laquelle vous êtes déjà présente depuis plusieurs années.
4: Oui, en effet. Donc je suis coordinatrice du Hub liégeois de la Fondation Roi Baudouin, qui a donc son bureau ici à la Grand Poste à Liège. Et l'idée, c'est d'être un guichet unique auquel des donateurs, mais aussi des associations, toute personne ou organisation intéressée peut s'adresser voilà, pour avoir plus d'informations.
2: Alors Mathilde Huxner, on va parler de ce musée Bellevue géré par la Fondation Roi Baudouin. Quels sont ses objectifs? Vous pouvez nous les rappeler. Et comment est né ce musée Bellevue?
3: Donc le musée Bellevue, c'est comme je disais tout à l'heure, c'est le musée de la Belgique et son histoire. Donc voilà, c'est tout ce qu'on attend d'un musée. Une exposition permanente, on accueille des expositions temporaires, on est ouvert pour tous les publics, le week-end, etc. On est au cœur de Bruxelles, à côté du Palais Royal. Le musée a ouvert en 2005. Il a été repris par la Fondation Roi Baudouin quelques années auparavant pour y placer donc effectivement un projet d'éducation et de sensibilisation. Donc pour développer la conscience historique, donc avec la partie muséale sur l'histoire de Belgique. Quand on connaît mieux son histoire, on peut mieux vivre ensemble et aussi envisager un futur plus en commun, on va dire.
2: Oui.
3: Mais il y a toujours eu aussi l'idée de coupler avec un centre d'éducation à la citoyenneté. Et donc là, on organise des activités pour les écoles en lien avec les parlements, les palais de justice et dernièrement, les clubs de foot.
2: Voilà, vous organisez ce que vous appelez des workshops.
3: Tout à fait, donc des workshops, des ateliers de 2 ou 3 heures, parfois d'une journée complète. Quand c'est dans le palais de justice, c'est une journée complète. Et donc là, dans les stades de foot, en fait, c'est un projet qui, à l'origine, nous vient d'Allemagne. Et donc, on a été s'inspirer à Berlin d'une organisation qui s'appelle Lennart Stadium. Et qui faisait ça, de l'éducation à la citoyenneté dans les stades de foot, autour des valeurs du football, qui sont évidemment des valeurs hyper positives. Mais on constate aussi que dans les stades de foot et dans les matchs, ça ne se passe pas toujours si bien que ça. Le fair play n'est pas toujours à l'ordre du jour. Et donc voilà, là aussi, on peut travailler toutes ces questions de discrimination, de vivre ensemble, d'effet de masse, etc.
2: Présent dans 3 clubs pour le moment, le Standard, Liège et Eupen, ici en province de Liège, mais d'autres arrivent comme ça à Tron bientôt.
3: Voilà, Saint-Tron, on est aussi au Club Bruges.
2: Oui.
3: Et puis, on va avoir peut-être aussi la Louvière. L'idée, c'est l'année scolaire prochaine d'avoir une dizaine de clubs. On est en partenariat avec la Pro League, qui nous aide effectivement à nous mettre en contact avec les clubs. Et puis ensuite, on est vraiment à la carte pour les clubs de foot. Pour organiser ces workshops. Donc on a différents modules et on va aussi s'adapter à l'environnement du club, évidemment l'infrastructure et puis les écoles qui sont autour, les types de publics, est-ce qu'on fait uniquement avec les écoles ou aussi avec les jeunes joueurs ou les deux. Voilà, il y a plusieurs possibilités.
2: Des élèves qui sont en primaire, toutes les années confondues
3: C'est à partir de 10 ans, oui. Mais on va jusqu'à 18 ans. Donc c'est vraiment très large comme groupe cible. Et comme je vous disais, donc soit des écoles qui sont en général autour du club. Donc là, autour du Standard, on était avec une école de Sclessin. Mais ça peut être aussi avec les joueurs. Donc on a entraîné des U12. Donc on vient au moment d'un entraînement faire un workshop qui est un peu différent que les versions avec les classes. Mais qui travaille aussi les questions de discrimination. Et l'idée, c'est de les mettre en situation, de mettre les jeunes en situation pour qu'ils ressentent quelque chose, parce que toute notre méthodologie, en fait, est basée là-dessus. Dans tous nos workshops,
2: oui.
3: On met les jeunes en situation parce qu'on pense que le ressenti, l'émotion, est un levier vraiment extrêmement efficace pour comprendre les choses et ensuite pouvoir les analyser.
2: Pratiquement, donc ça se passe dans le stade. Vous l'avez fait ici au Standard de Liège, vous venez de le dire. Comment est-ce que ça se passe? Parce que le stade est vide, c'est très calme, pas d'ambiance, contrairement à un match avec de nombreux supporters et parfois des cris ou des insultes, malheureusement.
3: En fait, on va, ça dépend des modules, mais dans certains modules, on va carrément mettre en scène soit un match,
2: oui.
3: Où on va séparer les élèves en deux, les jeunes en deux groupes, et ils doivent jouer un match.
2: Ils sont supporters adverses.
3: Voilà, oui. Soit ils sont des supporters adverses et ils doivent absolument supporter leur équipe et dire qu'ils sont les meilleurs, etc. Donc on va vraiment les mettre en situation. Où il y a un groupe contre l'autre, où on va aller les polariser aussi, ou alors on va les mettre dans une situation de discrimination. Notre animateur ou notre animatrice va faire l'arbitre, mais un arbitre vraiment très autoritaire ou qui va discriminer un groupe et pas l'autre. Et donc ça les fait vraiment ressentir ce qui peut se passer. Soit sur le terrain, soit dans les tribunes des supporters. Et toutes les activités sont bien sûr liées au foot. C'est aussi l'idée d'être dans un autre environnement qu'à l'école ou qu'au musée, qui oui. est aussi un environnement un peu cadré.
2: Oui.
3: Et là, on va vraiment utiliser l'aspect sport, se défouler, être dehors, découvrir aussi des grands stades, des clubs, etc. Donc c'est toujours très impressionnant, évidemment. Mais ça permet d'être vraiment dans la mise en situation, et pour les élèves, ils en ressortent avec une expérience qui est assez forte.
2: Oui, justement, vous faites un petit débriefing à la fin de ces ateliers, de ces workshops.
3: Oui, il y a toujours une conclusion à plusieurs moments, en fait. On va faire la mise en situation, oui. Et puis ensuite on va débriefer, on va discuter. Il y a toujours un espace de dialogue aussi pour que les jeunes puissent apporter parfois leur propre expérience. Donc ça arrive dans les workshops qu'il y ait des jeunes qui témoignent qu'eux-mêmes ont été victimes de discrimination ou témoins de certaines scènes qui se passent. Des enfants qui disent « Ah mais... Alors, on ne peut pas crier ça, mais pourtant, moi, au stade, le dimanche, avec mon père, on fait ça, pourtant. Alors, mais vraiment, c'est pas possible. Donc voilà, c'est sous forme de discussion, c'est évidemment très bienveillant. Mais on rappelle aussi, il y a des formes de discrimination interdites par la loi. Il faut les connaître, il faut savoir reconnaître les messages de haine. Qu'est-ce qui est aussi discerné, qu'est-ce qui est le plus grave, les réseaux sociaux, un like, un share, toutes ces choses-là, ou le dire à quelqu'un en face à face, est-ce que c'est plus grave? Bon, si on parle de racisme, en fait, aucun des comportements n'est acceptable. Donc voilà, on en arrive souvent à cette conclusion-là, mais ça leur fait vraiment prendre conscience qu'un simple, parfois ce qu'ils pensent être
5: correct
3: ou juste aller en rigoler,
5: admissible,
3: est vraiment en fait déjà un pas de trop.
5: Alors vous l'avez fait avec le Standard de Liège, avec le RFC Liège, avec EUPEN, nos amis germanophones.
3: Oui.
5: Ce sont des mentalités différentes chez les jeunes ou tous se retrouvent souvent ?
3: On retrouve les mêmes travers ou en tout cas les mêmes réactions qui sont souvent très enthousiastes. Donc ça c'est super, hein. C'est très facile de mettre les groupes, de se mettre dedans. Voilà, donc ils jouent beaucoup, ils sont toujours hyper, hyper enthousiastes pour le faire et les résultats sont aussi assez chouettes. À la fin, il y a donc effectivement une conclusion pour les écoles, donc ils reçoivent un ballon et ils doivent mettre un engagement sur le ballon.
5: Oui.
3: Voilà, de faire attention à tel ou tel élément, de ne plus discriminer, de ne plus crier ça ou ça, et ils signent. Et donc voilà, l'enseignant reçoit le ballon et peut ensuite
5: le conserver pour
3: l'école. Et faire pourquoi pas un petit rappel 6 mois après. Ah, on en est où au fait? On va regarder le ballon. On va, voilà, il y avait un enseignant qui disait, je vais, quand ça se passera pas bien ou que je vais dégonfler un peu le ballon, et puis quand au contraire ça se passera mieux, je vais regonfler le ballon. Donc ce sera un peu le symbole de est-ce qu'ils suivent vraiment les engagements qu'ils ont pris à ce moment-là ou pas.
5: Vous préparez les ateliers avec les instituteurs, institutrices avant ?
3: Alors, on donne beaucoup d'informations via notre site internet. En fait, il y a un dossier pédagogique qui est là, il y a un descriptif de chaque module. On peut combiner plusieurs modules, il y en a 4 en tout.
5: Oui.
3: Et puis évidemment, on est là pour répondre à toutes les questions, mais a priori, il n'y a pas vraiment de préparation à faire pour l'enseignant, ni en classe, ni ils arrivent. Et puis voilà, le groupe est pris en charge par notre animateur ou notre animatrice et voilà, ils vivent cette expérience pendant 3 heures.
5: Une demi-journée au stade.
3: Voilà, tout à fait. En mise en situation. Et puis, ils en ressortent, on espère, un peu changés par rapport à comment se comporter.
5: Oui.
3: Et qu'elles peuvent être aussi la spirale de la violence, de l'exclusion, voire aller jusqu'au racisme, à la discrimination. Donc, voilà.
5: Oui, avec certains qui peuvent calmer d'autres amis, compagnons, autres supporters présents à côté d'eux.
3: Voilà, c'est vraiment l'idée de leur montrer et qu'ils arrivent aussi à comprendre comment se fait. Bah, par exemple, on a un des modules qui est sur l'effet de masse.
5: Oui.
3: Donc, qu'est-ce qui se joue quand on est en groupe ? À la fois, il y a un aspect très sécurisant. Quand on va crier tous ensemble, on fait tous partie du même groupe. C'est magnifique et on se sent un peu transporté et donner
5: plus
3: des
5: fort,
3: ailes,
5: oui,
3: plus fort.
5: Oui, oui.
3: Et en même temps, il ne faut pas oublier que ça fait l'effet de masse et qu'on gomme aussi l'aspect plus personnel et qu'en face de nous, il peut y avoir des personnes avec qui on aurait des affinités, mais là, actuellement, on est contre eux, on veut absolument gagner, etc. Mais ça peut se passer d'une autre manière. C'est-à-dire qu'on a le droit de supporter son équipe, bien évidemment,
5: oui,
3: avec ferveur. Mais il faut pas que ça reste dans un cadre qui est acceptable et qui ne fait pas de mal.
5: Et vous avez le soutien de la Loterie Nationale.
3: Voilà, on a eu un budget de la Loterie Nationale, effectivement, pour lancer le workshop. Et puis, nous avons l'aide très précieuse aussi de la Pro League pour les contacts avec les clubs, etc. Et évidemment, ça ne se fait pas sans la volonté des clubs de foot à la base, hein. C'est eux qui nous contactent pour mettre le workshop en place. Donc, eux sont extrêmement investis dans la lutte contre les discriminations.
5: Oui, ils savent que ça peut les aider, justement, qu'ils ne reçoivent plus d'amende de la Pro League en cas de mauvais comportement des supporters.
3: Oui, bah là, ça fait plutôt partie d'un, on va dire, d'un programme éducatif.
5: Oui.
3: Mais on est par ailleurs, effectivement, on fait aussi partie de, d'un programme qui s'appelle Come Together, qui est géré par le RBFA, enfin la, l'association
5: belge de football. Oui.
3: Effectivement, quand il y a des cas de discrimination ou de racisme avéré, il y a des plaintes. Et ils ont mis en place une sorte de tribunal, en fait, où on peut avoir des peines. Et parmi ces peines, il y a donc des mesures alternatives qui sont prononcées. Et parmi ces mesures alternatives, ça peut être de venir suivre un workshop au musée Bellevue ou à la caserne d'Ossin ou au musée de Tervuren, le musée royal de l'Afrique centrale. Et donc ça, c'est vraiment très important. Et nous, on pense que c'est aussi une voie vers, enfin, une voie différente, en fait, pour lutter contre les discriminations, parce que c'est pas parce qu'on l'a fait une fois qu'on va forcément recommencer.
5: Oui.
3: Et il peut y avoir un trajet d'éducation pour que ça ne se produise plus.
5: Voilà, eh bien, vous en savez plus donc sur ces workshops. Et si vous nous écoutez, si vous êtes intéressé, si vous voulez le proposer à votre club, pourquoi pas, durant les prochaines semaines, voire les années suivantes. On va faire une première petite pause musicale. Je pense que c'est un choix d'Hélène de Koning, Tiff Barrow. Pourquoi ce choix musical, Hélène ?
4: Mais au fait, je trouve que Tiff Barrow est vraiment une artiste complète, compositrice, chanteuse, musicienne, et avec une très belle âme aussi, une personne bienveillante et très proche, très accessible. Et donc voilà, je voulais voilà, la mettre à l'honneur aujourd'hui.
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1: Et nos deux invités, Mathilde Huxner, responsable communication du musée Bellevue et du programme Démocratie de la Fondation, et Hélène de Koning, coordinatrice du Hub liégeois de cette fondation, ici à la Grand Poste de Liège, le musée Bellevue à Bruxelles depuis 2005. Mathilde Huxner nous a présenté ses workshops dans les différents stades, le Standard de Liège avec des élèves de l'école de Sclessin, de Saint-Louis, avec aussi le RFC Liège, le club de Penne, Saint-Tron, bientôt La Louvière, Bruges aussi. Alors ces workshops, Mathilde Huxner, ils sont gratuits, mais il faut s'inscrire.
2: Tout à fait. Toutes nos activités sont gratuites pour les écoles, mais c'est absolument nécessaire de s'inscrire. Et donc chaque année, au mois de mai, on lance les inscriptions pour l'année scolaire suivante. Et donc, la date, c'est mercredi prochain, le 20 mai, à partir de 13h. Donc, s'il y a des enseignants et des enseignantes qui nous écoutent, il faut aller sur notre site internet, donc bellevue.be. Et là, vous allez découvrir toute l'offre. Et puis, à partir de mercredi prochain, donc à 13h, vous pouvez prendre votre clavier d'ordinateur et réserver les dates, parce que les dates sont limitées. Malheureusement, on ne sait pas offrir des workshops pour tout le monde.
1: Bellevue, B-E-L-V-U-E, on le précise, oui, pour les enseignantes, les enseignants qui nous écoutent. Les workshops, et il y a beaucoup de types de workshops justement sur différents thèmes.
2: Oui, donc on a par exemple donc beaucoup sur le thème du fonctionnement de la démocratie. Donc il y a le Democracity qui est notre plus ancien workshop. Donc là, les élèves, c'est un jeu de rôle. Ils incarnent un parti politique et puis ils doivent faire un programme et ensuite aller construire une ville avec tous les autres partis. Donc c'est un peu l'image de ce qui se passe au Parlement. On a Reporter de la démocratie. Donc là, on va interviewer un parlementaire au Parlement fédéral et puis monter un reportage. Donc on est journaliste politique en quelque sorte.
1: Oui.
2: Et on a aussi Justice en jeu. Donc ça, c'est sur vraiment découvrir la justice de l'intérieur. Comment ça se passe. Ça, on le fait aussi à Liège, au Palais de Justice. Et donc, les élèves, donc ça, c'est pour le troisième degré secondaire. Et les élèves, donc, assistent à un vrai procès au tribunal le matin, étudient un peu tous les rôles de qu'est-ce qui se passe dans un procès. Et l'après-midi, ils rejouent un cas. Donc, ils endossent eux-mêmes le rôle de juge, avocat, victime, prévenu, etc. Et donc, ils ont aussi la possibilité de rencontrer des magistrats et des magistrates. Donc, c'est vraiment un workshop hyper complet. Et donc là, ça dure une journée complète. On a aussi d'autres expositions itinérantes sur la démocratie, sur l'éducation financière. On a aussi un workshop sur la citoyenneté climatique. On ratisse assez large,
1: oui,
2: aussi sur le passé colonial. On va avoir différentes offres, mais à chaque fois, on va allier à ce concept de citoyenneté, de vivre ensemble, quel est notre rôle en fait dans la société, quel rôle on a à jouer, quel rôle on peut analyser aussi, quel rôle on veut prendre.
1: Alors, vous nous avez présenté le workshop, notamment, qui s'est déroulé au Standard de Liège, à Liège, à Eupen, des workshops pour lesquels vous faites partie aussi d'un réseau européen.
2: Tout à fait, dans le cadre donc de l'éducation à la citoyenneté dans les stades de foot.
1: Oui.
2: Comme je vous ai dit tout à l'heure, c'est un projet, nous, on a été s'inspirer en Allemagne.
1: Oui.
2: Et il y a effectivement plusieurs pays qui se sont réunis, plusieurs pays européens. Il y a la Pologne, l'Allemagne, la Belgique et on espère encore d'autres pour créer ce réseau européen d'activités, enfin de lutte contre les discriminations dans le cadre du football et donc aussi de proposer des activités d'éducation dans le cadre des stades de foot.
1: Voilà donc pour ces workshops Team for Democracy dans les différents stades de foot, qu'ils soient de la province de Liège, qu'ils soient belges ou qu'ils soient européens. Et on vous rappelle, l'inscription est gratuite pour ces workshops à partir du 20 mai, 13h, sur le site Bellevue, musée, c'est ça ?
2: Bellevue, BELVUE.BE.
1: Voilà, BELVUE.BE. Nous accueillons aussi, comme on vous l'a dit, Hélène De Koning, coordinatrice du HUP liégeois de la Fondation Roi Baudouin, installée à la Grand Poste de Liège. Alors Hélène De Koning, pourquoi la Fondation Roi Baudouin a-t-elle décidé d'installer des hubs dans différentes villes ?
3: Mais au fait, tout simplement pour se rapprocher de nos publics. Il s'agit aussi bien d'associations qui sont en recherche de soutien pour développer leurs activités et agir pour leur mission sociétale, mais aussi plus proche de donateurs qui sont intéressés, qui ont un projet sociétal et qui voudraient savoir et se faire accompagner sur la meilleure manière de pouvoir y contribuer. Et aussi d'autres fondations ou le monde académique. Et le fait d'être présent mais localement permet de mieux comprendre les besoins du terrain, mais aussi de créer des synergies locales entre ces différents acteurs pour renforcer leur impact sociétal.
1: Cela fait longtemps que le HUP liégeois est installé à la Grand Poste ?
3: Alors ça va faire 2 ans, plus ou moins, qu'on est installé à la Grand Poste, oui.
1: Et vous avez déjà reçu de nombreuses personnes là-bas ?
3: Oui, on a régulièrement des demandes d'associations de venir présenter leurs projets ou alors accueillir des donateurs potentiels ou déjà des donateurs qui ont décidé de créer un fonds à la Fondation Roi Baudouin pour un objectif spécifique. Et on organise alors les réunions. On a nos bureaux là-bas, mais on a aussi accès aux différentes salles de réunion. Et donc le fait d'être présent à Liège, ça permet plus facilement à ces personnes et à ces associations de venir se présenter, venir poser toutes les questions qu'ils souhaitent.
1: Et des associations de tout type qui vous ont présenté déjà des projets de tous ordres.
3: Oui, tout à fait. Donc, la Fondation Roi Baudouin, elle travaille sur différents programmes,
1: oui.
3: Que je vais peut-être citer brièvement.
1: Oui,
3: donc,
1: oui.
3: Il y a le programme Justice sociale et pauvreté. Il y a le programme Santé, qui touche à tout ce qui est la recherche médicale, mais aussi toutes des associations, des projets qui améliorent la qualité de vie des patients, mais aussi de l'entourage des patients. Il y a le programme Patrimoine et Culture, qui touche à tout ce qui est la préservation, la sauvegarde du patrimoine culturel en Belgique. Et alors aussi le programme climat, environnement et biodiversité. Et donc dans tous ces domaines d'action-là, il y a des associations qui sont actives et qui sont désireuses de vouloir développer des nouveaux projets, des nouvelles initiatives, ou qui sont parfois en recherche aussi de partenaires avec lesquels ils pourraient collaborer pour renforcer leurs actions. Et donc nous sommes aussi là pour permettre cette rencontre, d'avoir aussi cette plateforme de pour rassembler les différents acteurs qui ont envie d'agir pour une même cause, pour travailler main dans la main, et ça de manière tout à fait neutre et pluraliste.
1: Donc vous apportez un soutien administratif et autre pour toutes ces associations ?
3: Mais alors, on apporte plusieurs choses. D'abord, on les informe sur nos différents appels à projets, parce que nous organisons beaucoup d'appels à projets sur différentes thématiques.
1: Oui.
3: Et donc déjà, leur présenter des différentes sources de financement possibles. Parfois, on les met aussi en contact avec d'autres fondations ou des pouvoirs publics, là où on sait qu'ils peuvent peut-être obtenir des subsides, des aides publiques pour leur mission. Et alors, on leur propose aussi des outils philanthropiques, comme on appelle ça. C'est des moyens pour récolter des dons. Et permettant de donner une déductibilité fiscale à leurs donateurs. Et ça s'appelle les fonds, les amis d'eux.
1: Oui.
3: Et donc, les associations peuvent faire appel. Donc, il y a 2 appels à projets par an. Pour un projet spécifique et délimité dans le temps, ils peuvent demander à la Fondation de créer un fonds, les amis d'eux, pour récolter des dons pour ce projet spécifique-là.
1: Et déductibilité à partir de 40 euros, 50 euros ?
3: Voilà, à partir de 40 euros, oui.
1: Voilà. Et les différents projets présentés durant ces 2 ans au HUP liégeois, il y en a qui vous ont interpellé, où il y a des projets parfois qui ne sont pas réalisables, malheureusement, ou...
3: Alors, il y a effectivement des projets portés par des citoyens qui ont envie de par exemple, acquérir un bien immobilier. Oui. Et donc, pour pouvoir mobiliser les dons des citoyens ou d'entreprises ou d'organisations d'un quartier, par exemple, ils font appel, ils vont créer un fonds, les amis d'eux. Et certains arrivent à récolter le montant nécessaire pour développer le projet. D'autres, malheureusement, n'arrivent pas ou doivent aller trouver d'autres sources de financement. Mais et le fait de passer par la Fondation Roi Baudouin, ça leur permet d'avoir quand même une certaine visibilité et aussi de légitimité. Ça rassure aussi le donateur de se dire que le projet, il est quand même vérifié, validé par la Fondation Roi Baudouin.
1: Et même encadré.
3: Voilà, tout à fait, oui.
1: Oui. Alors, il y a aussi la création récente du Fonds régional d'initiative liégeois, initié par des forces vives locales. Vous pouvez nous en dire un mot ?
3: Oui, bien sûr, avec plaisir. Donc, on vient effectivement de lancer, début de cette année, ce fonds régional liégeois qui a d'ailleurs été baptisé Galibo, G-A-L-I-B-O.

0: pour voilà pour un avenir meilleur pour la jeunesse liégeoise.
1: Oui.
0: Et il va agir sur trois volets d'action plus particulièrement. Le premier volet d'action est la santé mentale. Hein. On sait que les jeunes font face à beaucoup d'angoisse, de stress, de lié à l'isolement aussi, à tout ce qui
1: leur... le Covid et,
0: voilà,
1: et
0: le Covid et
1: oui.
0: Bah, les problèmes climatiques, les guerres qui les entourent et qui créent peut-être aussi des angoisses. Et donc agir sur la santé mentale est vraiment essentiel pour pouvoir vraiment s'épanouir dans la vie. Un autre volet d'action est l'accès au logement, parce que voilà, c'est aussi une grosse problématique pour des jeunes qui se retrouvent soit à la rue suite à une situation familiale compliquée ou parce qu'ils sortent d'institutions d'aide à la jeunesse. Et l'accès au logement est vraiment quelque chose de compliqué, en tout cas pour accéder à un logement décent. Et donc, le fonds a décidé d'agir pour cela. Et troisième volet d'action,
1: oui.
0: C'est l'accès à la formation et à l'emploi. Parce qu'on sait aussi qu'il y a une partie de la jeunesse qui a difficile à accéder à une formation ou à un emploi. Et le fonds a envie d'agir sur tous ces freins à l'emploi pour des jeunes qui sont particulièrement éloignés ou qui sont en décrochage scolaire et qu'il faut essayer de réintégrer à la société par ce biais-là. Donc voilà. Et donc l'initiative est née au fait de l'envie de aussi bien des citoyens mais aussi des entreprises liégeoises qui avaient envie de mettre des moyens ensemble pour agir avec plus d'impact au niveau de la province de Liège.
1: Voilà, bonne nouvelle donc pour ce fonds régional liégeois depuis le début de cette année. Nouvelle petite pause musicale, un choix de Mathilde Huxner, Stromae. Pourquoi ce choix?
2: Ça s'explique assez facilement, c'est le chanteur belge par excellence et puis la chanson que j'ai choisie est évidemment liée au foot, donc voilà, je ne pouvais pas trouver mieux.
1: C'est la fête sur RCF.

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1: Et de nos deux invités, Mathilde Huxner, responsable communication du musée Bellevue du programme Démocratie, et Hélène de Koning, coordinatrice du Hub liégeois de la Fondation Roi Baudouin, Fondation Roi Baudouin, qui travaille sur de nombreux programmes, on l'a dit, dans différents domaines, et le Hub liégeois, qui lui, avec un fonds régional liégeois créé depuis cette année, Galibo, pour les porteurs de lumière, comme c'était le cas dans la mine précédemment. Les trois volets, on vous les rappelle, la santé mentale, l'accès au logement et l'accès à la formation et à l'emploi. La Fondation Roi Baudouin, Hélène de Koning, c'est une année importante, 2026, puisqu'elle célèbre son 50e anniversaire.
2: Oui, en effet, une grande année pour la Fondation. Ça fait 50 ans que la Fondation a été créée à l'initiative du roi Baudouin. C'était à l'occasion des 25 ans de son règne. Il avait envie de créer quelque chose de nouveau qui pouvait bénéficier à tous les citoyens, à toute la société. Et 50 ans plus tard, la Fondation qui a donc pour objectif depuis ses débuts de contribuer à une société meilleure en laissant personne de côté, elle a toujours les mêmes missions aujourd'hui.
1: Et puis elle va faire la fête durant toute l'année.
2: Effectivement, il y a eu l'événement Biphilanthropie il y a quelques semaines et puis d'autres événements qui sont prévus tout au long de l'année.
1: Alors des chiffres clés, il y en a pas mal pour cette fondation qui a soutenu de nombreux projets.
2: Alors oui, effectivement, en 2025, la Fondation Roi Baudouin a redistribué plus de 200 millions d'euros pour soutenir des projets ou des individus. Elle a pu soutenir plus de 5000 organisations et individus et elle a récolté de 219 000 dons aussi via différents comptes, enfin fonds amis d'eux. Et elle peut compter, enfin en 2025 en tout cas, elle a pu compter sur 4300 bénévoles, experts dans les membres des comités de gestion et des jurys.
1: C'est important, comme le disait Mathilde Huxner, ces experts et bénévoles qui participent au comité et au jury.
3: En fait, c'est pas important, c'est fondamental. C'est-à-dire que c'est vraiment la marque de fabrique, on va dire, de la Fondation. Si on veut avoir un impact sociétal important, si on veut représenter aussi et être vraiment en lien avec le terrain, on ne peut pas décider, à la Fondation actuellement, il y a une centaine de personnes qui travaillent.
1: Oui.
3: Ce ne sont pas ces personnes-là qui vont décider de qu'est-ce qui est nécessaire, qu'est-ce qui va avoir le plus d'impact. L'idée, c'est que la Fondation, elle se base en fait sur la société, sur des experts qui sont là dans la société, des gens du terrain qui connaissent extrêmement bien les spécificités de l'un ou l'autre projet et va faire appel donc à ces gens-là pour siéger dans des jurys de sélection, dans des comités de gestion de fonds. Ça permet aussi d'assurer un pluralisme très important et une indépendance pour que effectivement les gestionnaires de projets de la Fondation Roi Baudouin, ce ne sont pas eux qui décident, ce sont tous ces 4300 experts, expertes, membres de jury, membres des comités. Et donc, en fait, on voit bien que la Fondation, elle est multiple aussi par toutes ces personnes qui travaillent bénévolement, qui donnent de leur temps pour une société meilleure.
1: Multidisciplinaire, et Hélène de Koning, ces experts qui viennent de partout.
2: Alors effectivement, ils viennent du monde académique, mais ils viennent aussi des associations elles-mêmes qui ont l'expérience du terrain, ou voire même des experts du vécu. Quand on a un appel à projet qui a pour objectif de soutenir des projets de lutte contre la pauvreté, c'est intéressant aussi d'entendre des personnes qui ont vécu dans des situations de précarité et qui peuvent témoigner finalement, mais quels sont les bons projets, quelles sont les bonnes méthodes qui fonctionnent et apporter leur expertise au sein de jury.
1: Alors je vois pour ces rendez-vous de fête de ce jubilé 50e anniversaire, il y avait la BRAFAC, comme vous l'avez dit, le Biphilanthropie, l'événement qui rassemble la communauté philanthropique, et la remise du KBF Prix Afrique tout récemment, qui souligne l'engagement de la Fondation dans le continent africain aussi, on le rappelle.
2: Oui, tout à fait. La Fondation, depuis ses débuts, est également active au niveau de soutien de projets humanitaires en Afrique. Et effectivement, la semaine passée, on a décerné le prix Afrique à l'ONG Friendship Bench, qui travaille sur la santé mentale des jeunes et des moins jeunes qui ont difficilement accès à des services ou des soins psychologiques ou parfois psychiatriques. Et au fait, ils organisent une approche très, très accessible avec des grands-mères qui jouent le rôle, elles sont à l'écoute des personnes qui ont besoin de simplement s'ouvrir et échanger et s'alléger parfois de certaines...
1: Oui, parler, se confier.
2: Voilà, simplement se confier et pouvoir les réorienter vers d'autres personnes éventuellement si nécessaire.
1: Ce soutien vers le continent africain a un rapport avec le roi Baudouin, justement, très impliqué aussi avec la République démocratique du Congo, par exemple.
2: Oui, bien sûr. Oui.
1: On va dire que oui, merci. En tout cas, pour... toutes ces festivités, et il y en aura d'autres encore, je suppose, d'ici la fin de l'année.
2: Oui, alors il y a aussi, par exemple, le Fonds régional en Flandre occidentale qui fête ses 25 ans cette année.
1: Ah oui.
2: Donc il y aura aussi un événement à ce niveau-là. Il y a aussi un événement dans la région germanophone de la Belgique. Et alors avec le Fonds régional liégeois, on a également prévu d'organiser un événement de lancement officiel, on va dire, du Fonds Galibo.
1: À la Grand Poste ou ailleurs.
2: Le lieu n'a pas encore été fixé, mais sera communiqué en temps et en heure.
1: Voilà, le Fonds régional liégeois, on le rappelle, qui mobilise toutes les entreprises locales et autres pour aider aussi, évidemment, ici en province de Liège, comme le fait la Fondation Roi Baudouin, un peu partout. Dernière petite pause musicale, on a choisi Mentissa, que l'on écoute sur RCF.

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1: Et nos deux invités, Hélène de Koning, coordinatrice du Up Liégeois, ici à la Grand Poste de Liège, et Mathilde Huxner, responsable communication du musée Bellevue à Bruxelles et du programme Démocratie. On a parlé de cette fondation Roi Baudouin, créée en 1976, qui fait donc, vous l'avez compris et vous avez calculé, vous avez raison, 50 ans au service de l'intérêt général. Des nombreux programmes, comme l'a déjà souligné Hélène de Koning, sur les thèmes justice sociale et pauvreté, la santé, le patrimoine et la culture, le climat, l'environnement et la biodiversité. Il y a aussi évidemment ce fonds régional liégeois créé il y a 2 ans, ici à la Grand Poste, 3 volets, la santé mentale, l'accès au logement et l'accès à la formation et à l'emploi. Alors il y a aussi un appel à projet pour ce fonds régional liégeois, Hélène de Koning.
2: Oui, tout à fait. Nous venons d'ouvrir l'appel à projet il y a quelques semaines. C'est un appel qui s'intitule « Bien dans ses baskets, bien dans sa tête » et qui a pour objectif de soutenir des organisations qui œuvrent pour sortir les jeunes de l'isolement par le biais d'activités, ça peut être des activités sportives, culturelles, de cohésion sociale, même des activités intergénérationnelles. Oui. Et donc, c'est un appel ici à toutes les organisations de la province de Liège qui ont des projets en faveur de ces jeunes qui ont parfois difficile à sortir de chez eux, d'introduire un dossier pour cet appel à projet.
1: Que doivent-ils faire concrètement? Que doivent-elles faire ces associations ou ces particuliers?
2: Voilà. Alors, via le site internet de la Fondation Roi Baudouin, qui est donc www.kbs-frb.be, ils peuvent taper bien dans ses baskets, bien dans sa tête, et ils accéderont à la page où ils peuvent remplir un dossier de candidature. Donc, la date limite est le 10 juin prochain.
1: Le 10 juin pour ce fonds régional liégeois, le 26 mai pour un autre appel aussi à des héros de la société.
2: Tout à fait. Alors là, c'est une initiative de la famille royale qui a envie de mettre à l'honneur tous les citoyens qui, d'une manière exceptionnelle, s'engagent bénévolement pour leurs concitoyens, mais aussi pour une société meilleure. Ça peut être pour aussi des projets environnementaux ou citoyens ou solidarité, peu importe. Une centaine d'entre eux seront sélectionnés et seront invités à s'installer sur la tribune royale lors du défilé du 21 juillet.
1: Be Heroes, donc, si vous connaissez quelqu'un, tout le monde peut envoyer une candidature.
2: Donc effectivement, c'est pas le héros en lui-même, mais donc une personne peut introduire un dossier de candidature pour un héros via le site beheroes.be.
1: Voilà, Be Heroes, profitez-en, vous avez jusqu'au 26 mai prochain pour mettre à l'honneur une personne que vous estimez héroïne ou héros ici dans votre société ou proche de vous, pourquoi pas, ou dans une association, dans un groupe. Alors Mathilde Huxner, le musée Bellevue à Bruxelles est ouvert tous les jours et est visitable évidemment.
3: Voilà, tous les jours, de 9h30 à 17h en semaine, 10h-18h le week-end. Et puis, il est gratuit aussi, chaque premier dimanche du mois et chaque mercredi après-midi. Donc il y a beaucoup de... Si vous payez votre train pour aller jusqu'à Bruxelles de Liège, vous ne payerez peut-être pas l'entrée. on a aussi des jeux pour les enfants. Donc c'est vraiment un musée très accessible. On peut venir en famille. On est au cœur de Bruxelles. Ça vaut le détour, comme on dit. Et puis, ça permet de faire une chouette journée à la capitale.
1: Vous nous rappelez aussi le site internet du musée?
3: Donc le site internet, c'est bellevue.be, donc Bellevue écrit B-E-L-V-U-E. On est aussi sur les réseaux sociaux, Instagram, Facebook, LinkedIn, donc sous le nom Bellevue Museum. Donc vous pouvez nous retrouver, là on poste des petites vidéos aussi, le saviez-vous, avec des anecdotes sur la Belgique, l'histoire de Belgique. Donc n'hésitez pas à venir nous trouver.
1: Même chose, Hélène de Koning, pour la Fondation Roi Baudouin, tous les réseaux sociaux sont concernés.
2: Oui, tout à fait. La Fondation Roi Baudouin est présente sur tous les réseaux sociaux. Et pour Liège, on a aussi créé notre propre page LinkedIn qui est Fondation Roi Baudouin Liège. Et là aussi, c'est à destination aussi bien des associations. Donc, on informe les appels à projets qui sont en cours. Et pour les donateurs aussi, on inspire avec toutes les belles histoires qu'on a racontées, les beaux projets que nous avons pu soutenir dans la province de Liège.
1: Vous êtes accessible à la Grand Poste de Liège tous les jours de la semaine ?
2: Alors, il n'y a pas une permanence, non. Donc, il faut prendre rendez-vous. C'est assez facile. L'adresse mail pour prendre rendez-vous, c'est hubliège.be, donc hubliege@kbs-frb.be.
1: Ce sont les deux explications de la Fondation Roi Baudouin en français et en néerlandais.
2: Exactement, ce sont les initiales de Koning Baudouin Stichting et de Fondation Roi Baudouin.
1: Voilà, vous savez tout donc sur cette Fondation Roi Baudouin, sur les workshops aussi. On rappelle Mathilde Huxner, c'est à partir du 20 mai à 13h que les enseignants, les enseignantes peuvent s'inscrire.
3: Ils peuvent s'inscrire, donc les workshops sont gratuits, mais par contre il faut absolument s'inscrire, on a un site internet, il faut créer un compte au nom de son école et puis réserver la date qui nous intéresse pour le workshop qui nous intéresse. Donc là on ouvre toutes les dates possibles pour le premier trimestre de l'année scolaire prochaine et puis pour les dates de janvier à juin 2027, ce sera pour le 23 septembre. Je le dis pour les enseignants et enseignantes qui sont, je le sais, hyper prévoyants et qui sont en train de prévoir toute leur année prochaine. Donc voilà, on est nous aussi au rythme des écoles. Dans notre équipe, on a aussi des enseignants et des enseignantes. Donc on est bien rencardés et on sait qu'en ce moment, tout le monde, ça travaille sur l'année scolaire prochaine.
1: Oui, pour déjà bien préparer le programme pour tous les enfants, donc à partir de 10 ans.
3: Voilà, pour les workshops, c'est à partir de 10 ans. Après, il y a aussi tout à fait moyen de venir visiter le musée. Et là, on commence à 3 ans.
1: Dès l'âge de 3 ans, maternelle, voilà. Jusqu'au dernier degré secondaire.
3: Tout à fait.
1: Voilà, merci en tout cas de nous avoir rejoints ce soir pour présenter cette Fondation Roi Baudouin, ses workshops, ses ateliers, le Fonds régional liégeois, créé depuis début de cette année, Galibo, on le rappelle, les porteurs de lumière, comme c'était le cas précédemment dans la mine. Merci à vous deux, Hélène de Koning et Mathilde Huxner.
2: Merci pour l'invitation.
1: Cette Fondation Roi Baudouin, dont on reparlera aussi ensuite des projets, notamment dans les stades de foot, Team for Democracy, où on espère évidemment que le racisme ne vaincra pas dans nos tribunes des stades sportifs. Bonne soirée à tous et à toutes sur RCF Liège.
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1: Un grand bonjour ensoleillé à vous tous et à vous toutes qui êtes là, prêts à nous écouter sur RCF Liège. Nous sommes avec Christophe à la technique. Et pour vous faire plaisir et pour vous remercier de votre fidélité à l'écoute de cette radio, on vous propose des belles chansons françaises. C'est Hugo Frey qui a repris dans un double album ces belles chansons, celles qu'il aimait, celles qu'il veut faire partager. Alors on va commencer par une chanson écrite par Alain Souchon, C'est déjà ça, c'était en 1993. Et le compositeur c'est Laurent Voulzy évidemment. Ça a été repris par Trio aussi. Et alors on parle évidemment de la guerre du Soudan et de l'arrivée de ces migrants chez nous.

C'est déjà ça, repris par Hugo Frey. Il reprend aussi une chanson pour rigoler un petit peu plus, On ira tous au paradis. C'était Michel Polnareff en 1972.

la version de Hugo Frey, On ira tous au paradis. Et maintenant, un prénom qui marchait bien dans les années 60, hein, Michel, c'était Gérard Lenormand qui avait écrit ses chansons en 1976. Elle est reprise par Hugues.

Michel de Gérard Lenormand. Prendre un enfant par la main. Cette chanson, écrite par Yves Dutheil en 1978, a été élue en France la meilleure chanson du XXe siècle, figurez-vous. De nombreuses reprises, notamment Nana Mouskouri. Voici la reprise de Hugues.

Merci à Hugo Frey de reprendre cette chanson qui donne du baume au cœur, Prendre un enfant par la main. Puis Mélissa de Julien Clerc en 1984, une chanson aux influences caribéennes. En effet, il est de Guadeloupe du côté de sa maman, Julien Clerc. La voici par Hugo Frey, un morceau vivant et qui vous fait danser.

Ah, ça fait danser, c'est Mélissa de Julien Clerc, reprise ici par Hugues, ça date de 1984. En 1984 aussi, Michel Berger et France Gall sont face à la montagne Sainte-Victoire en France. Ils se souviennent alors de Cézanne et Michel Berger écrit cette chanson, reprise ici par Hugues.

C'est Les Arnes Pins, France Gall qui chante sur cette chanson de Michel Berger. Voilà, on se retrouve la semaine prochaine pour ce type d'émission sur RCF Liège. Merci à Christophe.

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1: Oui, c'est moi, c'est bien moi. Bienvenue à vous, j'espère que vous allez bien. Excellent moment à passer sur notre fréquence, vous le savez. Ce générique est celui qui annonce les artistes de notre beau pays, c'est Talent Belge, émission consacrée aux artistes de notre royaume. Et aujourd'hui, je suis allé à la rencontre, musicalement parlant bien sûr, d'une pépite de ce qu'on appelle communément hip-hop, d'une pépite du rap belge. Écoutez ça, installez-vous confortablement. Et ce titre, c'est Porte fermée.

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1: Ça fait plaisir, porte fermée, attention, chanson extraite de sa mixtape sortie en 2024. Retenez bien son nom, c'est un rappeur liégeois, il s'appelle N4NKY, effectivement c'est de lui qu'on parlera aujourd'hui. Et quand on dit parler de lui, parler de sa musique, du rap dur, du rap franc, avec des mots, le poids des mots et la justesse d'un jeune homme de Liège. Et surtout un beat surpuissant. C'est une

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1: C'est en juin 2024 que cette mixtape a vu le jour. Oui, je vous ai parlé de la dureté de ses mots. Il dit les choses comme il les pense. Mais en même temps, c'est aussi ça le rap. Oui, le rap, c'est cette manière crue de dire les choses. Alors, c'est un enfant de Liège révélé au grand public en 2025, en octobre 2025, après son premier EP. Mais ce que je suis en train de vous proposer maintenant, c'est sa mixtape, première mixtape sortie en 2024. Une mixtape qu'il avait baptisée Virtuose Partie 1. Oui, Virtuose Partie 1, c'était sa première mixtape. Une mixtape qui a fait couler beaucoup d'encre, car l'artiste ici se dévoilait. Une mixtape de 5 titres. 5 titres percutants. Comme s'il le savait. Ah, ça, c'est lui qui dit. Et c'est le titre aussi. L4NKY. Sur Talent Belge. C'est notre Talent Belge, en fait. Sur RCF. Bienvenue à vous. Et installez-vous. 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

0: Alors on est d'accord, hein. Son style est pur, c'est dur. Le nom du rappeur, c'est L4NKY. Oui, rappeur liégeois. Un artiste émergent de la scène liégeoise, révélé en 2024 grâce à un premier EP. Un EP qui lui permet de rentrer officiellement dans l'univers du hip-hop belge. À travers un mélange de rap et de mélodie, il partage des émotions et son vécu avec une sincérité brute qui lui donne d'ailleurs une authenticité particulièrement attachante. Je vous parlais d'authenticité, oui, c'est ça son style.
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0: L4NKY est notre talent belge du jour.

Extrait de l'EP après minuit. 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
1: Le talent belge du jour est 4NKY, notre talent belge. Attention, je rappelle qu'il a joué de la guitare et de la batterie aussi. Et c'est dans la production numérique et l'écriture qu'il est le plus à l'aise. C'est donc au passage donc de ses leçons qu'il n'a pas oubliées. Alors, ce qui fait que l'homme est devenu un artiste purement indépendant des programmateurs autres parce qu'il sait le faire et ça lui apporte une telle facilité dans la création de sa propre musique. Voici Petit Garçon.

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Et il le dit lui-même, hein. Un jour, il sera adulé. Mais pour l'instant, ce n'est pas l'oseille qui compte. Non, il a juste besoin de sommeil. C'est un petit garçon. La voix est celle de N4NKY, le talent belge du jour, un fils de Liège. Ce jeune rappeur liégeois s'inspire d'artistes américains comme Kendrick Lamar, Joey Badass ou encore Playboi Carti, mais aussi d'artistes francophones comme Josman, Caballero et Jean-Jacques, ou encore Népal qu'il affectionne particulièrement. Et ça a du sens. Attention, c'est lui qui le dit. Après minuit.

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2: Ces vérités sont brutes, effectivement, c'est aussi ça, la nature du rap. Le rap est un genre musical qui demande beaucoup de franchise. Même si les paroles sont dures, on comprend tout de suite que le garçon, malgré son jeune âge, a déjà les yeux grands ouverts sur le monde qui l'entoure. Et ses nombreux défauts aussi les révèlent, ce qui lui a donné l'envie de lever les yeux vers les étoiles. Ouais, si vous arrivez seulement maintenant, retenez que... L4NKY est notre talent belge du jour. Rappeur originaire de la région liégeoise. Et sur Talent Belge, sur RCF, signe.
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0: Comment je m'appelle, effectivement, extrait de l'album Après Minuit, album sorti en tout cas, premier mini-album sorti début 2025. Un projet court de 5 titres qui illustre bien son évolution musicale entre rap pur et mélodies plus vaporeuses. Alors, rappelons que le projet met en avant des sonorités atmosphériques cohérentes avec son titre Nocturne. Voici Gastronomique. L4NKY est notre talent belge. Sur RCF. Signe.
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1: Après minuit ne bat seulement qu'une heure, c'est un recueil. Un album qui est présenté comme un livre qui possède, qui détient tous les défauts de notre société, vu par un jeune homme, un fils de Liège. Ah oui, ces textes reflètent souvent un regard critique mais rêveur sur le monde qui l'entoure. Alors, notez que LKNKY est un artiste très actif sur la scène locale belge, notamment du côté de Liège. Il a notamment performé à Unifestival 2025 à Liège et a participé à des événements comme les sessions nocturnes. Effectivement, c'est là-bas que vous aurez une chance de le voir sur scène. Alors, notez que son dernier album de 5 titres est baptisé Après Minuit, un album que je vous conseille évidemment. Notez ici que l'artiste est très présent à l'extérieur car il bosse énormément pour que le rap belge et surtout liégeois prenne forme. Alors tout à l'heure sur ce titre gastronomique, il était pas seul, il était accompagné de Jeune 7. C'est son collaborateur le plus fréquent et ce morceau gastronomique est l'un des titres phares de ce dernier EP, l'EP Après Minuit. Alors, retenez évidemment que l'artiste est soutenu par une structure qui détient, en tout cas qui vient en aide aux talents émergents de la région de Liège par le biais des sessions studio et aussi des captations vidéo. Et c'est grâce à ces structures-là que l'artiste se retrouve un peu sur toutes les plateformes. Une structure qui leur donne de la visibilité. Oui, c'est ce qu'on dit. Merci d'avoir été présent pour ce nouveau numéro de Talents Belges. Retenez bien, L4NKY était notre talent belge du jour. Merci à tous et à bientôt. À sa ambiance, quitte avec ce titre, fin de matinée.

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1: La SONUMA, la société de numérisation et de valorisation des archives audiovisuelles de la Fédération Wallonie-Bruxelles. La SONUMA qui dispose d'un large fonds de près de 250 000 heures d'images et de sons. Et parmi celles-ci, il y a le fonds appelé Catobel, un fonds numérisé grâce au soutien de l'Union européenne dans le cadre du programme Next Generation EU et dans lequel nous furetons pour chaque numéro de l'écho des archives. Aujourd'hui, nous nous intéressons au passé et au présent du mouvement Patro en Belgique. Et pour cette émission, j'ai le plaisir de recevoir Hugo Neyens. Bonjour.
2: Bonjour.
1: Hugo Neyens, vous êtes coprésident fédéral de la Fédération nationale des patros. Le patro, quand est-ce que cela a commencé? Qui l'a créé?
2: Alors le patro, ça a commencé il y a longtemps, c'était le patronage. Ça a commencé en tout cas la Fédération nationale des patros, parce qu'il y a des patros qui ont débuté avant, donc quand ils ont décidé de se fédérer les uns avec les autres en 1924. Les premiers statuts ont été publiés en 1926 et c'est Raoul Delgrange qui a été le premier président fédéral pendant de belles et longues années.
1: Alors aujourd'hui, le patro en Belgique, ça représente combien de personnes? Je parle à la fois des animés et des animateurs.
2: Alors le patro en Fédération Wallonie-Bruxelles, je parle bien de notre fédération, c'est un peu plus de 22 000 personnes aujourd'hui. Pourquoi est-ce que je dis ça? C'est parce qu'il y a les Kirok et notre pendant néerlandophone, qui lui est le plus grand mouvement de jeunesse de Belgique tout court.
1: Alors Hugo Neyens, vous le savez, dans l'écho des archives, on va puiser dans le fond Catobel de la SONUMA pour écouter des archives du passé. Et je vous propose un premier extrait qui est tiré d'une émission intitulée tout simplement « Le patro à Charleroi ». Une émission qui date de 1961. À l'époque, elle avait été réalisée par Alfred Mackel. C'est le journaliste dont on va entendre la voix. C'était sans doute son frère, puisqu'il s'appelait Roger Mackel. Alors on va écouter ce document, et puis ensuite je vais vous demander d'y réagir.
3: Un dimanche à Charleroi. Un dimanche comme tous les dimanches, plus ou moins ensoleillé. Réunion du patro à 14h30. Mais bien avant ce moment, les ardents, ceux qui veulent ne rien perdre, sont déjà présents. Chacun défile devant la table de contrôle. Première vertu d'un patro, l'ordre. Éducation civique, hommage au drapeau. Un ordre bref, les sections se dispersent. Suivons celle des 10 à 12 ans.
4: Nous avons cette semaine-ci, comme vous avez pu le lire, j'espère, tous à la croix, le mot d'ordre fait plaisir. Qu'est-ce que ça peut bien vouloir dire pour nous, cette semaine-ci? Eh bien, premièrement, c'est que lorsque notre maman nous demande, ou notre papa à la maison nous demande de faire plaisir, eh bien, même si on est attaché à quelque chose, on est en train de lire un Tintin, un Spirou, eh bien, on laisse ça tout de suite de côté, on va chercher un seau de charbon à la cave, comme on nous l'a demandé. Cet après-midi, nous allons jouer au deck ball, rôle américain, massacre, forcing fagnon, fagnon retour. J'espère que vous ferez preuve de bon esprit et que cet après-midi sera passé sous le signe de la loyauté et de faire plaisir.
1: C'était donc un extrait d'un reportage intitulé « Le patro à Charleroi » réalisé en 1961 par Alfred et Roger Mackels. Un reportage donc qui nous porte plus de 60 ans en arrière. Une époque où en Belgique, on demandait encore aux enfants d'aller chercher des seaux de charbon, où on ne leur demandait pas par contre de s'arracher à l'écran de leur téléphone portable, mais à mettre de côté leur bande dessinée, leur Tintin ou leur Spirou. Un reportage dans lequel on entend cette phrase « La première vertu du patro, c'est l'ordre ». Hugo Neyens, vous qui êtes coprésident fédéral de la Fédération nationale des patros, est-ce que vous diriez encore cela aujourd'hui?
2: Oui et non. Après, l'extrême me fait bien sourire parce qu'il y a des choses qui sont encore fort ancrées aujourd'hui et fort d'actualité, je trouve. L'aspect mot d'ordre, on peut encore le retrouver aujourd'hui dans certains de nos groupes. Et les personnes qui le respectent le plus durant la journée sont valorisées à la fin de la journée. Il y a des choses de ce type-là qui se vivent encore. En tout cas, moi, je l'ai vécu dans mon patro. Après, l'aspect ordre et discipline, on va dire en tant que tel. Alors oui, dans un sens, mais on est vraiment sur une pédagogie par le jeu, familiale, les uns avec les autres. autre. Et donc, il y a moins un côté peut-être directif de prime abord. C'est peut-être un peu plus assoupli à ce niveau-là. Mais il y a des choses qui restent dans la transmission de valeurs qui est extrêmement importante pour nous. Comme toute organisation de jeunesse, notre philosophie, c'est de former ce qu'on appelle des CRACS, donc des citoyens responsables, actifs, critiques et solidaires. Et donc, dans cette optique de former ces CRACS, on peut vraiment voir l'aspect citoyen qu'il peut y avoir derrière et donc de transmettre ces valeurs de la citoyenneté, de la société. Et ça demande aussi, d'une certaine manière, de créer un cadre. Quand on va aller en camp, où tout le monde va se voir les uns les autres en pleine journée, c'est le fait d'apprendre à vivre avec les autres. Et donc, pour ça, il faut être capable de respecter des horaires, d'être ponctuel, d'être solidaire, de faire la part des choses, de pouvoir mettre de l'eau dans son vin, de pouvoir comprendre l'autre, se mettre à sa place. Ça, c'est toutes des choses qu'on apprend aussi, et ça s'apprend d'une certaine manière avec un cadre de l'animation, un cadre qui est fixé par les animateurs auprès des animés, mais on utilise peut-être un peu moins cette terminologie qu'est le mot ordre, on va dire.
1: Oui, c'est ça. Donc, l'éducation civique, l'éducation citoyenne est encore bien présente dans le mouvement patro d'aujourd'hui, tout comme la dimension, bien sûr, du jeu huguenéen. On l'entendait dans le reportage. Après avoir donné le maître mot, l'animateur expliquait dans le détail tous les jeux, toutes les activités qui allaient être proposées aux jeunes dans l'après-midi.
2: Oui, c'est vraiment le ciment, le fondement même. Je pense que c'est pour ça qu'on est là en tant que mouvement de jeunesse, hein, comme nos différents confrères, en fédération en ligne Bruxelles notamment. C'est vraiment cette animation par le jeu, cette pédagogie chez nous qui est peut-être un peu particulière, de prime abord, parce que vraiment familiale, c'est toutes les tranches d'âge, de 4 à 16 ans, 18 ans pour certaines sections. Et donc, c'est le fait de partir tous en camp aussi à certains moments, de vivre des activités ensemble. Et donc, ça renforce, je trouve, le côté solidaire, civique, d'apprendre à vivre en société, d'apprendre à vivre avec les autres, que les plus grands puissent aider les plus petits, et d'être constamment dans cette philosophie-là. Idem, quand on devient animateur, de pouvoir transmettre à nouveau, de pouvoir fixer un cadre, comprendre ses responsabilités, ses limites dans sa responsabilité, ce que ça engendre, pouvoir se former à ça, se former à sa fonction. Et je pense que cette éducation civique, ouais, ça fait partie vraiment d'un ancrage qu'on a au niveau des mouvements de jeunesse, qui est indéboulonnable, qui ne changera pas. Pour moi, ça fait vraiment partie de nos fondements. Et cette dimension du jeu, qui pour moi est la différence, qui est un petit peu la touch spéciale d'un mouvement de jeunesse, du patro ici en l'occurrence, par rapport à ce qu'on peut plus facilement trouver dans une éducation scolaire, par exemple, où l'apprentissage par le jeu peut des fois être utilisé comme technique, mais qui n'est pas la technique utilisée de prime abord, là où dans les mouvements de jeunesse, c'est vraiment une pédagogie par le jeu qui est fortement mise en avant, comme la pédagogie par le projet, qui sont un peu les deux types de pédagogie principales qu'on pourrait retrouver, quoi.
1: Alors, 1961, une réunion commençait par le chant de l'hymne national de la Brabançonne. Ça se fait encore aujourd'hui, ça, Hugo Nayens?
2: Il y a des fédérations et des groupes qui le font encore. Je pense que chez nous, c'est beaucoup plus rare. On a le chant fédéral en début de rassemblement, qui a évolué aussi avec le temps, hein, même si le chant fédéral, c'est notre signe d'appartenance qui est le plus ancien. C'est comme le chant du lever du drapeau, je pense qu'ils en parlaient aussi. Ça, on le voit un peu moins dans notre fédération, en tout cas. Je sais que dans des fédérations confrères ou consoeurs, c'est plus le cas. Voilà, il y a des choses qui évoluent, effectivement, entre 1961 et aujourd'hui, un petit peu quand même.
1: Alors, vous avez évoqué les animateurs. Eh bien, précisément, je vous propose d'en écouter. Cette fois, c'est un extrait tiré d'un autre reportage, celui-là réalisé en 1974. Il s'appelait Le Patro ouvert. Alors, on n'est plus dans la région de Charleroi. On est à Herstal, dans le quartier de Chaqueux. À la réalisation de ce reportage, Manu Simon et Bernard Jangleur sur un sujet de Raoul Delgrange.
5: La société actuelle arrive à une impasse, il suffit de regarder autour de soi. Et je trouve qu'il est urgent de trouver un autre style de vie. Que les gens se rencontrent plus, qu'ils prennent plus leur vie en main, surtout collectivement. Je crois qu'on démissionne un peu devant la dimension collective de la vie en société, que devant des problèmes, on dit ben, ce n'est pas moi qui dois décider, c'est un autre, celui qui a la responsabilité. Et je crois que. Évidemment, ce sera peut-être pas compris ou ce sera très difficile pour y arriver, mais il me semble qu'il faut aller dans ce sens-là.
6: Nous aussi, forcément, on travaille bénévolement et je crois que c'est peut-être la chance aussi qu'on a de pouvoir présenter une animation, parce qu'il me semble qu'ils voient que ce que l'on fait est gratuit. Et dans cette mesure-là, disons, on peut peut-être porter un témoignage, disons, de gratuité, de générosité pour eux.
7: Mais je crois que le rôle que l'on se donne a tellement de sens qu'il ne peut pas... Enfin, que l'on ne peut pas être payé. Parce que l'argent... Enfin, on doit justement... ça dépasse l'argent.
8: L'argent fausserait tout.
7: Oui, voilà.
1: Hugo Neyens, on constate dans cet extrait que les chefs patrons qui s'expriment disent vouloir initier les jeunes à la dimension collective de la vie. Et on sent déjà dans leurs propos qu'ils ont l'impression que c'est une dimension qui se perd un peu dans le monde qui les entoure. C'était donc déjà très important à l'époque. Il me semble que ça l'est encore tout autant aujourd'hui, peut-être même plus, non ?
2: Ouais, l'extrême fait vraiment sourire. Parce que j'ai l'impression que c'est un discours qu'on a encore aujourd'hui. Et donc, des fois, je me demande si ce n'est pas une question de... Est-ce que c'est sur le déclin d'année en année, ou est-ce que c'est juste une question de paradigme et de vision d'évolution de la société qui évolue, en fait, avec son temps. Donc, c'est assez intéressant. Je pense que la dimension collective est quelque chose qui est vraiment importante et primordiale. C'est quelque chose qu'on travaille beaucoup au patro. Et donc, la particularité au patro, comme on part tous ensemble avec toutes les tranches d'âge et qu'il y a vraiment des animations qui se font autant de manière spécifique par section, mais autant vraiment avec l'entièreté des tranches d'âge, avec cette réalité même générationnelle, hein, parce qu'un enfant de 6 ans et un enfant de 12 ans, c'est des réalités générationnelles des fois totalement différentes. Ça permet vraiment de comprendre cet aspect société, je pense, davantage que ce qu'on pourrait des fois trouver chez nos confrères ou nos consoeurs. Et donc, je trouve que c'est intéressant et c'est important. Je suis assez content de l'entendre qu'à l'époque, c'était aussi important pour eux, cet aspect dimension collective. Après, l'aspect critique de la société actuelle et de la société de l'époque, je pense que c'est vraiment une question d'axe et de vision. Moi, ce que je retiens de l'extrait, ce que je retiens d'aujourd'hui, ce que j'essaie de pousser aussi au niveau de nos membres quand je les rencontre, c'est de viser de ce qu'ils veulent amener, de leur philosophie, pour apporter cette dimension collective plutôt que de critiquer le fait qu'il n'y en ait pas ailleurs. Soyez contents de ce que vous faites et essayez de développer ce qui est important pour vous. La critique du monde environnant, on pourra voir ça pour plus tard. Mais je pense que c'est vraiment quelque chose qui est important, qui nous nourrit et qui, même dans le futur, est très important. Et c'est même quelque chose qui est plébiscité par de nombreux chefs d'entreprise, par exemple. Quelqu'un qui a suivi une éducation, entre guillemets, de mouvement de jeunesse, qui le note dans un CV, c'est vraiment un plus. Parce que vis-à-vis d'un employeur, par exemple, c'est quelque chose qu'il va considérer très important. Et je pense que c'est dans cette vision du savoir travailler en groupe, de savoir travailler ensemble, et c'est de cette dimension collective de vie que ça ressort et qu'on peut s'en rendre compte directement. Je pense que ça consolide cette idée-là.
1: Hugo Neyens, à la fin de l'extrait de reportage que nous avons écouté, se pose la question du bénévolat, puisque une des jeunes participantes affirme de manière très belle et très juste, même si elle ne s'explique pas vraiment, que son rôle d'animatrice bénévole est plus important que l'argent lui-même, qui, s'il s'introduisait dans le système, gâcherait tout. Qu'est-ce que vous en pensez ?
2: Une phrase que j'avais ressortie il y a longtemps, c'est que pour moi, le travail qui rapporte le plus est celui de bénévole. Parce que d'une certaine manière, c'est l'axe, la manière dans laquelle on va se mettre en projet, où les personnes qui sont là ont toute envie d'être là. Parce qu'elles ne sont pas là pour un revenu pécunier, mais il y a une réelle envie de faire avancer le projet. Et l'envie aussi que le projet est important, vaut quelque chose, a une mission plus grande, comme ça a été dit ici dans l'extrait. Et je pense que c'est très très vrai, et c'est ça qui fait la beauté de nos mouvements, c'est que c'est des mouvements qui sont 100% volontaires et volontaristes, et donc il y a cette envie de le faire en toute simplicité et sans intérêt autre que l'intérêt de l'autre. Particularité à nouveau ici qu'on a au patro, c'est qu'on est tous bénévoles, excepté la structure de travailleurs qui encadre au niveau de la fédération et qui soutient, que ce soit au niveau administratif ou pédagogique. Mais toutes les personnes qui peuvent prendre des décisions au niveau pédagogique du mouvement ne sont pas rémunérés. C'est-à-dire que même au niveau du conseil d'administration, de notre équipe de conseil pédagogique, donc qui gère plutôt les thématiques pédagogiques où ma coprésidente et moi, on n'est pas du tout rémunérés pour la mission qu'on occupe. Ça a été revalidé il y a un peu plus d'un an par notre Assemblée générale. Et je pense que ça conforte aussi cette idée de dire qu'on est là pour des missions. Et c'est parce qu'on croit dans le projet pédagogique qu'on donne autant de temps et d'âme à ce qu'on met en avant, qu'on le défend au jour le jour. Mais ce n'est pas pour des raisons qui sont pécuniaires ou parce que c'est notre travail ou autre. C'est vraiment un aspect philosophique qu'il y a derrière.
1: Hugo Neyens, on ne l'a pas encore dit dans cette émission, le mouvement Patro est en fait très ancien, puisqu'il démarre en 1799 en France, à Marseille, sous la pulsion d'un prêtre du nom de Jean-Joseph Allemand. C'est l'occasion pour moi, en cette fin d'émission, de vous poser la question de la place qu'occupe aujourd'hui la foi chrétienne dans le mouvement Patro. Et pour lancer cette thématique, je vous propose d'écouter une troisième archive tirée à nouveau de ce reportage de 1974 intitulé « Un Patro ouvert » réalisé par Bernard Jongleur et Manu Simon sur un sujet de Raoul Delgrange.
8: Par rapport à la foi chrétienne, nous avons un peu chacun notre position. Disons ce que nous retenons de la vie chrétienne, pour garder un point commun au niveau de notre animation, c'est surtout d'essayer de développer et de faire passer un esprit de fraternité chez les jeunes avec qui nous vivons.
9: Mais à côté de cela, on laisse à tous les jeunes, et nous donnons d'ailleurs chacun des animateurs, une perspective différente, soit de croyants, soit de non-croyants. Et le jeune peut lui-même choisir l'orientation qu'il désire prendre.
10: Ce soir, on fait la fête et vous verrez peut-être danser aussi. Parce que je crois ici à la chacune, il faut être comme ça. Il faut partir des gens et croire que l'évangile démarre avec eux. C'est un appel que je lance aux jeunes de partout, quels qu'ils soient du patrou ou d'ailleurs, qui démarrent vraiment chez eux. En rencontrant leur papa, leur maman, leurs frères, leurs sœurs, leurs amis, et qu'avec cela, ils annoncent l'évangile s'ils y croient. S'ils ne croient pas l'évangile, qu'ils annoncent un monde meilleur. Et qu'ensemble, on construise une société qui vaut la peine.
1: Hugo Neyens, dans cette troisième archive tirée du fonds Catobel possédé par la Sonuma, on a d'abord eu l'occasion d'entendre des animateurs patro, et puis ensuite un prêtre qui accompagnait le mouvement patro à Herstal en 1974, ce qui montre bien que la dimension chrétienne était tout à fait présente dans le mouvement, en tous les cas à cette époque-là. Mais qu'en est-il aujourd'hui?
2: Alors, le patro a bien évolué hein, entre ces années-là et 2026. Ça fait vraiment partie des fondements même de notre fédération, de notre histoire, et c'est quelque chose avec lequel on est extrêmement à l'aise, on est extrêmement en accord, et quelque chose qui est aussi très important pour nous, parce qu'au final, quand je ressors un petit peu des mots-clés qu'on a pu avoir dans cette dernière diffusion, c'est tous des mots-clés qui sont extrêmement justes encore aujourd'hui. On parle de fraternité, on parle d'ouverture à la foi chrétienne, mais aussi que ce soit des personnes qui soient croyantes, non-croyantes. Petite évolution qu'il y a peut-être aujourd'hui dans cet aspect d'ouverture, c'est que bah, pour nous, que quelqu'un soit d'une religion, d'une autre religion ou athée, le principal, c'est de vraiment travailler le vivre ensemble. Et toutes ces valeurs qui viennent au final, initialement, et dans notre socle, dans notre ancrage de la foi chrétienne, ces valeurs qu'on a gardées avec le temps et qu'on essaye toujours de mettre en avant et de développer, d'enrichir avec les gens. Et le dernier mot que j'avais encore noté, c'est construire ensemble. Je pense que tout ça, c'est des termes qui sont encore extrêmement ancrés aujourd'hui dans notre réalité. Maintenant, la place du patron par rapport à la foi chrétienne, elle dépend des groupes locaux. C'est là qu'en tant que fédération, il y a eu une petite évolution en 2013. Mais donc, on a des groupes locaux qui sont très ancrés avec leur paroisse et encore relativement actives par rapport à ça. Et on a des groupes locaux qui sont un peu plus détachés de leur réalité paroissiale. Donc ça, c'est un petit peu différent. Et en tant que fédération, ben, on essaie d'avoir un point de vue qui est plus général. Et donc, on a une évolution assez importante qui a eu lieu en 2013 à un congrès. Donc, un congrès, c'est un moment où tous les animateurs de la fédération sont invités pour traiter thématiques importantes. Et là, on avait parlé de l'objectif du patron, donc qui aujourd'hui est convaincu que la diversité est une richesse, etc., etc. Et dedans, il y a une référence à la foi chrétienne qui était là avant. Et là où il y a une grande modification ces années-là, c'est que on ne fait plus que référence à l'action de Jésus, mais plus à l'action de Jésus-Christ. Donc ça veut dire dans l'envie qu'il y avait, en tout cas de l'époque, parce que bon, personnellement, en 2013, j'y étais pas là personnellement, mais donc de tous les échos et de tous les documents qu'on a de l'époque, c'est que l'envie, c'était vraiment d'ancrer l'aspect Jésus en tant qu'homme, qu'on peut retrouver dans d'autres religions, et en même temps, en l'indiquant dedans, d'affirmer notre historique et notre passé, qui pour nous est extrêmement important, parce que c'est de là que découle l'entièreté de nos valeurs, les valeurs qui sont présentes dans l'Évangile, qui sont présentes dans la religion chrétienne, d'où on vient, d'où on existe, et donc de pourquoi est-ce qu'on est présent aujourd'hui, donc de le garder ancré dans notre objectif d'une certaine manière, mais d'amener cet aspect ouverture en retirant l'aspect Christ et en laissant uniquement l'aspect Jésus. En tout cas, c'était la philosophie de l'époque. Donc si je dois le résumer, je dirais que le plus important pour nous aujourd'hui, c'est cet aspect d'ouverture, d'ouverture à l'autre, de création de citoyens, mais avec cet aspect ancrage, ancrage historique et avec cette notion de savoir qu'on sait d'où on vient et on sait d'où viennent nos valeurs actuelles.
1: Hugo Neyens, vous parlez donc de cette modification qui a eu lieu en 2013. Est-ce qu'on pourrait dire que c'est finalement quelque chose qui est parallèle avec ce qu'a fait en 99 la Fédération catholique des scouts de Belgique, qui elle a adopté une dénomination neutre, les scouts? En même temps, dans le document dont vous nous parlez, Jésus est encore présent, même s'il n'est pas présenté en tant que Christ. Là, il y a quand même une référence plus explicite.
2: C'est ça. Je pense que c'est là où il y a une différence avec nos homologues les scouts. Sans vouloir parler à leur place, pour avoir déjà eu un peu des débats en coin de table, je sais, ou en tout cas j'ai cru comprendre de leur côté, qu'il y a vraiment une volonté à l'époque d'affirmer, en tout cas d'une certaine manière, un détachement, en tout cas, et dans le changement de nom. L'avantage du patron, c'est qu'il n'y a pas eu de changement de nom, mais ce n'était pas dans le nom avant. Donc, il n'y avait pas de détachement à avoir. Le seul changement qu'il y a eu au niveau de la fédération, c'est un groupement de fédérations des patrons masculins. Et la FNPF, donc la Fédération des patrons féminines, vers 2006 de mémoire. Mais à part ça, on n'a pas eu de changement de nom. Par contre, il y a eu cette volonté de garder dans l'ancrage et dans notre objectif cette notion de Jésus. Donc, pour moi, ça, c'est quand même très important et c'est quand même significatif, cette notion d'historique assumé qui est dedans et de valeur du christianisme qui reste présente parce que nos valeurs viennent de là. Et donc, je ne pense pas qu'on soit écarté à 100%. On garde d'ailleurs des liens avec le clergé d'une certaine manière. Donc, on ne s'est pas écarté à 180 degrés, mais je pense que c'est clairement pas autant ancré que c'était ancré à l'époque. On doit être ouvert pour pouvoir accueillir quelqu'un dans sa foi, qu'elle soit chrétienne, musulmane, bouddhiste, peu importe la foi que la personne occupe, quand elle vient dans un mouvement de jeunesse comme le nôtre.
1: Hugo Neyens, on arrive à la fin de cette émission, mais de tous vos propos, si je devais essayer de faire une distinction entre le mouvement patro et le mouvement scout, eh bien j'emboîterais une, celle que vous venez de mettre en avant, c'est-à-dire une histoire qui est assumée et quand même parfois, dans certains cas, encore des liens entre l'Église ou les cadres de la foi chrétienne, si on peut les appeler comme ça, et le mouvement. Et la deuxième que je retiendrai, vous en avez parlé plusieurs fois, c'est donc cette pédagogie familiale qui est très spécifique et qui permet vraiment que tout le monde participe, quel que soit l'âge.
2: Oui, c'est ça. C'est souvent un petit peu la spécificité que je vais plutôt mettre en avant, qui de prime abord est vraiment différente par rapport à d'autres petites subtilités. On va pas rentrer dans les détails techniques, mais comme d'autres fédérations, comme les scouts ou les guides par exemple, où c'est beaucoup plus travaillé par section, par tranche d'âge et donc par des groupes plus petits. À titre d'exemple, la taille moyenne d'un groupe au patro, c'est 100 personnes. Donc ça représente aussi la taille de groupes qui sont plus importants aussi quand ils partent en camp, ce qui d'ailleurs est un enjeu hein, d'une certaine manière pour nous aussi aujourd'hui, parce que c'est compliqué pour nos groupes de trouver des endroits de camp suffisamment grands pour pouvoir accueillir tout le monde dans de bonnes qualités, et des communes aussi qui sont enclins à accueillir ces activités de jeunesse, des fois par peur de nuisance ou autre. C'est quelque chose qu'on essaie de travailler avec eux, mais qui est aussi compliqué dans certains cas de figure, parce que souvent le nombre fait peur, mais c'est la manière dont on est structuré, organisé, qui fait que ça fonctionne très bien. Et honnêtement, pour parler en toute franchise, nous, on a très, très peu de problèmes sur l'été avec nos groupes, encore plus par rapport à des problèmes de ce type-là. Mais c'est, oui, je dirais, la différence, un peu plus de fondement qu'on pourrait trouver entre les deux, cette notion de groupe et de vivre ensemble qu'on a chez nous, qui est vraiment différente par rapport à d'autres groupes.
1: Hugo Neyens, ce sera ma dernière question. C'est quoi l'avenir du patro? Parce qu'on décrit parfois les générations actuelles comme vissées à leur téléphone portable, des jeunes qui n'ont pas tellement envie de se projeter en dehors de chez eux, qui ont peut-être même quelques appréhensions à rentrer en contact avec d'autres jeunes. Or, c'est justement ça que propose le patro, c'est toute la richesse des mouvements de jeunesse. Alors, comment vous voyez l'avenir?
2: Oh, je le vois relativement sereinement. On est dans une bonne philosophie pour pouvoir discuter les uns avec les autres et pour pouvoir construire ensemble le mouvement de demain et comment est-ce qu'on peut se mettre en projet sur des thématiques ensemble. Il y a des fois des petites craintes, mais qui sont plutôt des craintes d'opinion publique, je vais dire, vis-à-vis du monde actuel ou en tout cas de la population belge sur l'intérêt des mouvements de jeunesse d'une part ou l'accueil de camps au niveau belge qui devient de plus en plus compliqué, des fois avec les pouvoirs locaux, qui créent des débats parce qu'on a plutôt des pro-mouvements de jeunesse et des anti-mouvements de jeunesse. En fait, c'est tout se cristallise, je trouve, aujourd'hui dans le monde. Et c'est peut-être la partie qui a un enjeu actuel pour nous qui est un peu plus compliqué, parce qu'on essaie de se battre au jour le jour pour que nos groupes puissent vivre leurs activités et mener à bien la pédagogie qui est celle du patro auprès des jeunes, qui, on le sait et ressort de plus en plus, est assez importante, que ce soit la notion de loisir pour la santé mentale des jeunes, que ce soit la notion de vivre ensemble pour se retrouver, pouvoir apprendre à vivre avec les autres, ce qui est quelque chose qui, dans la société actuelle, est vraiment quelque chose d'extrêmement important, qui ressort partout quand on discute avec des gens, même au niveau employeur actuellement, et qui d'un autre côté va être des fois un peu décrié parce que on ne laisse pas, en fait, on le sent surtout depuis le Covid, les groupes vivent leurs activités sans leur rajouter des règlements supplémentaires, des frais systématiques en plus qui ne sont pas prévus actuellement, et ce qui fait que ça enraye un petit peu cette possibilité de continuer ce loisir. C'est le frein peut-être actuel qui fait que je suis peut-être un peu plus sceptique aujourd'hui que si vous me posiez la question il y a 6 mois ou il y a 1 an, et qui commence à devenir un vrai combat pour nous, parce que au final, l'opinion publique d'accueil de la population est quelque chose qui fait que si on ne l'a pas du tout et si c'est quelque chose qui ne sait pas se mettre en place, ça pourrait vraiment porter préjudice à l'avenir des mouvements de jeunesse.
1: On retient cette conclusion, c'est très intéressant. Vous pointez les difficultés, non pas sur les jeunes en eux-mêmes, mais justement plutôt sur ce regard de l'ensemble de la société, sur le cadre dans lequel s'inscrivent aujourd'hui les mouvements de jeunesse. C'est très intéressant et ça fera, je l'espère, réfléchir tout le monde. Le patro, hier et aujourd'hui, c'était l'écho des archives. Merci beaucoup, Hugo Neyens, d'avoir accepté d'y participer. Je rappelle que vous êtes coprésident fédéral de la Fédération nationale des patros. Merci, au revoir.
2: Merci beaucoup.
1: Merci à vous et on se quitte en écoutant le chant fédéral des patros de Belgique.

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1: Bonjour à tous les auditeurs de RCF Liège. Chaque année, un événement regroupant plus de 70 artistes a lieu à Oreille, dans l'arrondissement de Warem. Pour vous parler de Happy Art, j'ai invité 4 artistes, dont l'organisatrice Audrey Moons, céramiste peintre, et 3 exposantes, Fabienne Bierzet, Lorenza Campanella et Isabelle Schumacher, artiste peintre toutes les 3. Un salon d'art qui a lieu du vendredi 22 mai à 18h30 lors du vernissage et qui se poursuit tout le week-end de 11h à 18h et ça se passe au hall Omnisport d'Oreille. Alors Audrey Moons, bonjour, vous êtes organisatrice de l'événement, pourquoi avoir créé Happy Art ?
2: Bonjour. Ben ici, nous avons créé Happy Art au fait, afin de promouvoir l'art et ainsi offrir la possibilité aux artistes d'exposer, parce que c'est de plus en plus difficile de trouver des lieux d'expo qui sont relativement chers.
1: C'est ça, ce n'est pas démocratique, on va dire. Voilà. Donc ici, c'est un événement démocratique.
2: Oui, ici, les visiteurs ont le droit d'entrer gratuitement, venir voir les différents artistes.
1: Et la commune vous soutient alors, Warem, Oreille, il y a quelque chose qui vient de la commune pour que vous puissiez organiser un événement entièrement gratuit comme cela.
2: Au fait, on a le soutien, on va dire, oral, mais pas de soutien de fonds et tout ça. Ici, c'est les fonds des membres...
1: Des participants.
2: Des participants, en fait, qui payent pour exposer. Et puis, c'est avec le bar et tout ça qu'on vit un petit peu, quoi, en fait.
1: Ah ben oui,
2: et aussi
1: ça c'est le côté convivial aussi,
2: oui.
1: Hein, tout belge a besoin d'un bar, hein, tout ouais. Français aussi d'ailleurs, voilà. Ouais. Donc c'est sûr que le bar ça rapporte quand même, ça fait partie de la convivialité.
2: Ouais.
1: Donc il n'y a pas la commune qui intervient vraiment pour vous placer des gricadis et tout ça, des spots, tout ça c'est vous qui le faites bénévolement, vous avez une équipe?
2: On a une équipe, mais on va dire l'équipe, elle devient quand même relativement âgée, d'où on cherche des bénévoles pour nous aider.
1: Ah ben voilà, c'est un appel aux bénévoles.
2: Oui, oui, surtout que cette année-ci, on a seulement la salle le vendredi, d'où
1: il va falloir faire
2: très vite pour mettre les tapis, les barrières et les tentures. Donc voilà.
1: Alors, qui vient à Happy Art? Qui a envie de découvrir tous ces artistes, ces artisans d'art? C'est des gens qui sont d'Oreille, de la commune de Warem, ou bien vous avez des gens d'un peu partout?
2: On a des gens qui viennent d'un peu partout, au fait, des gens d'Arlon, de Bruxelles, des gens d'assez loin qui viennent, en fait.
1: Des amateurs d'art, des curieux
2: Ben, on a des amateurs d'art, on a aussi des gens qui organisent des expositions, qui viennent voir l'expo et qui prennent, ça on est très contents, qui prennent des artistes pour leur future exposition. Quoi, en fait.
1: Donc ça donne une très belle visibilité aux artistes.
2: Oui.
1: Et parfait. Eh bien, je propose maintenant à Lorenza Campanella, qui est élève à l'Académie des Beaux-Arts de Liège, de nous dire pourquoi elle a postulé, car on postule, pour rejoindre Happy Art.
3: En fait, j'ai déjà exposé il y a 2 ans et j'ai fort apprécié l'organisation. L'événement était vraiment fabuleux, je trouve. Et les artistes entre eux, il y avait toute une belle ambiance. Donc, voilà. Et puis, il y a des artistes de qualité aussi.
1: Et ça vous donne une visibilité aussi.
3: Voilà, voilà. Exactement, oui.
1: Et il y a une bonne... entre artistes, il y a beaucoup de soutien, de convivialité.
3: Exactement, convivialité, exactement. Et aussi, par la suite, j'ai, grâce à ça, eu encore d'autres expositions. Des galeristes sont venus vers moi, grâce justement à l'exposition de Happy Art.
1: C'est très important. Oui. Et d'ailleurs, c'est ce que j'apprécie chez Audrey Moons, c'est sa discrétion et son efficacité. Parce qu'elle ne se met pas en avant pour montrer ses céramiques, elle s'occupe d'abord des artistes.
3: Exactement.
1: Et ça, chapeau.
3: Il y a une bienveillance aussi, oui, ça va.
1: Alors, Lorenza Campanella, qu'est-ce que les cours de l'Académie vous apportent, puisque vous y êtes pour le moment?
3: Eh bien, elle m'apporte surtout de la rigueur que je n'avais pas auparavant. Et j'ai aussi appris à analyser une composition.

0: position. Pourquoi une couleur est plus vivante qu'une autre? Pourquoi est-ce qu'elle vibre plus? Et aussi, j'ai appris surtout la peinture rapide, chose que moi, je ne savais vraiment pas faire avant, parce qu'il me faut des mois et des mois pour
1: c'est
0: peindre.
1: C'est un croquis, une peinture rapide, ou c'est autre chose?
0: Non, c'est une séance rapide, oui. Comment dire, une capture de l'écran. Donc, on a un modèle, il faut tout de suite le faire à main levée, par exemple. Oui. On a une demi-heure, puis on fait un modèle. Puis, on a un quart d'heure, on fait un autre modèle. Puis, on a 3 minutes pour faire un autre modèle. Donc, c'est quand même assez...
1: C'est donc, ça complète tout ce que vous saviez.
0: Technique.
1: Oui,
0: voilà,
1: tout à fait.
0: Technique.
1: Alors, prenons par exemple une de vos œuvres. Vos œuvres sont en général à mi-chemin entre le figuratif et l'abstrait. Je dois dire qu'elles sont mystérieuses. Quand on les voit au départ comme ça, il faut rester un petit temps devant une œuvre pour pouvoir entrer dedans.
0: Oui, et aussi, il faut rester longtemps pour voir apparaître des choses, en fait. Parce que quand on la voit au premier regard, on voit des couleurs, mais on ne voit rien d'autre. Mais à force d'y retourner, je sais qu'il y a des personnes qui ont acheté mes toiles et qui disent « Oh, il y a un mois que j'ai la toile et voilà que je viens d'apercevoir des objets qui apparaissent, voilà. Des visages, des yeux. » Je vais rire parce qu'il y a aussi un peu, on m'a déjà dit, il y a beaucoup de fantômes aussi. Des extraterrestres, on m'a déjà dit aussi.
1: Parlons justement des fantômes, il y en a une avec des yeux, mais pas seulement des yeux humains, des yeux d'animaux aussi. On voit bien que ce n'est pas uniquement des yeux humains. Et alors, dans des vagues comme ça qui nous emportent, et c'est effectivement un peu fantomatique. Et c'est d'ailleurs dans des noirs, dans des blancs, des gris. Oui. Et avec une petite note de rouge.
0: De rouge et de bleu, oui.
1: Voilà, oui. Pour faire... Non, c'est très délicat. Qu'est-ce que vous avez voulu partager dans cette peinture-là qui jongle avec les nuances de ces blancs, gris, noirs? C'est une peinture qui me donne un peu le vertige. Oui. D'ailleurs, j'ai pris mon smartphone et j'ai l'air tourné en me disant « je vais la voir autrement ». Mais le smartphone me l'a remise dans le bon sens, ça flûte.
0: C'est dommage, c'est vrai, parce qu'en la retournant, on voit encore d'autres choses que... Voilà. En fait, on peut la tourner dans tous les sens. Elle est, comment on dit, à 360 degrés. Et en plus, je vous assure qu'à travers cette toile qui s'appelle hétérogène, je vous emmène un peu dans mon univers, un peu l'univers du fantasme, du rêve, de l'imaginaire. Aussi un peu, je vais dire, un peu de la peur. Il y en a qui m'ont dit déjà qu'elle fait un peu peur aussi. On voit des personnes un peu tristes, d'autres un peu joyeuses aussi. Et puis aussi, j'aime beaucoup cette toile. J'y ai travaillé avec de la peinture acrylique, donc la puissance de comment dire, la puissance de la main, quoi, du travail. Et aussi, il y a aussi de l'huile, la délicatesse du glacis, de la lumière.
1: Lorenza, vous avez choisi une musique très aimée par tous les artistes et par le grand public aussi, c'est la Symphonie des éclairs de Zao de Sagazan. Pourquoi avez-vous choisi cette chanson?
0: Parce qu'elle décrit parfaitement mon processus créatif. Comme la chanson, mes toiles naissent parfois d'orages intérieurs. Mais moi, je n'aime pas peindre le beau temps, le soleil, le ciel bleu. J'aime transformer mes éclairs en une symphonie de couleurs, voilà.

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2: Nous parlons de Happy Art, un salon regroupant plus de 70 artistes et artisans d'art au Hall Omnisports de Reille du 22 au 24 mai. Une page Facebook Happy Art relaye l'événement. Alors sur le plateau, j'ai Audrey Moons, organisatrice, et trois artistes peintres, Lorenza Campanella, Fabienne Bierzet et Isabelle Schumacher. Fabienne Bierzet, c'est la première fois que vous venez à Happy Art, que vous avez choisi de rejoindre Happy Art.
3: Oui, c'est une première pour moi.
2: Et qu'est-ce qui vous a attiré dans ce salon d'artistes et d'artisans ?
3: La variété, le nombre plus important d'artistes, donc le fait de pouvoir faire de nouvelles rencontres avec d'autres artistes, de pouvoir partager, découvrir.
2: Le partage est important.
3: Tout à fait.
2: Et ces grands salons permettent vraiment des contacts nettement plus rapprochés. On trouve toujours des gens qui nous correspondent, qu'on a envie de découvrir.
3: Tout à fait, mais c'est assez enrichissant.
2: Alors, vous avez étudié 8 ans à l'Académie des Beaux-Arts de Liège. Alors, qui avez-vous eu comme professeur ?
3: Alors, j'ai eu Jean-Claude Kounen qui m'a vraiment donné cet amour pour la couleur.
2: Peintre de la couleur.
3: Tout à fait. Et Maurice Musin en supérieur qui, lui, m'a donné ma direction sur mes thématiques et voilà. Et qui m'a motivée justement dans ce sens.
2: Vous peignez à l'huile ce qu'on appelle des natures mortes. Mais en fait, ce n'est pas classique du tout et je trouve que ces natures sont très vivantes, au contraire. Alors, quels sont vos sujets de prédilection ?
3: Alors, principalement les citrons et les pommes. Mais voilà, la couleur a vraiment une grande importance chez moi, la lumière. Et donc oui, c'est de la nature morte vivante.
2: Tout à fait.
3: Avec beaucoup de contraste.
2: Alors, quel est votre état d'esprit lorsque vous commencez une œuvre ? Est-ce que vous vous levez le matin et vous dites « Ah, j'ai une journée à moi ?» Parce que je sais que vous avez 3 adolescentes, c'est ça ?
3: Oui, 3 ados, oui.
2: 3 ados. Donc, vous travaillez aussi. Donc, vous avez quand même de temps en temps une journée pour vous où vous pouvez peindre et vous exclure, être seule dans votre bulle.
3: Alors, occasionnellement. Maintenant, voilà, j'ai pas d'heure. Je peux me lever au milieu de la nuit avec l'envie et une idée. Donc, me lever, aller me mettre devant mon chevalet et m'accorder le temps nécessaire, me mettre dans ma bulle avec ma petite musique, et puis il n'y a plus rien autour de moi, et je me mets dans mon univers, et voilà, je me laisse aller comme ça vient.
2: Et qu'est-ce que vous choisissez comme fond ? Parce qu'en fait, c'est très sobre et à la fois lumineux, vos œuvres, et on ne peut pas les oublier. Moi, j'ai vu vos citrons, par exemple, eh bien, je les ai vus il y a peut-être 2 ans, eh bien, vos citrons, je ne les ai pas oubliés, là, aujourd'hui. Pas du tout. Parce que ce n'est pas une nature morte classique. Ils le font et dans des tons de plutôt noirs. Comment faites-vous pour le fond ?
3: Alors, mes fonds sont sur une base de noir, mais ce sont des noirs colorés. Ce n'est jamais des noirs purs, ce qui leur donne leur profondeur et leur vie. Et je veux beaucoup de contraste avec l'élément principal. Donc, je travaille souvent sur peu d'éléments. Donc, il y a un, deux... De temps en temps, quelques exceptions avec mes pommes, mais autrement, très peu d'éléments. Et je travaille vraiment avec la technique des glacis, ce qui me permet de donner de la profondeur. Oui, enfin, je ne sais pas comment
2: expliquer. Il y a énormément de profondeur dans vos œuvres,
3: oui.
2: Tout à fait. Il y a une œuvre pour vous. Est-ce que chaque fois, c'est une sorte de défi ? Est-ce que vous vous dites, je voudrais bien que ça devienne pratiquement parfait ? Est-ce que vous visez la perfection ou est-ce que vous visez le... Vous vous lâchez de temps en temps.
3: C'est ambitieux de viser la perfection. Je veux dire, la perfection, elle est très aléatoire parce que chacun a son regard. Mais oui, j'aime bien me lancer des défis et je peux revenir devant une toile et avant de la considérer terminée, je peux y revenir et encore y revenir, même des fois une année après. Voilà, avant que je la considère terminée, je vais revoir un petit détail. Je dis, ah, là, petite touche à remettre. Et puis, des fois, c'est pas grand-chose, c'est un petit coup de pinceau. Et
2: mais
3: puis
2: c'est
3: là,
2: un
3: dis,
2: travail de longue haleine.
3: Oui, tout à fait.
2: Déjà, la peinture à l'huile, contrairement à l'acrylique, est une peinture beaucoup plus exigeante parce qu'elle est lente.
3: Oui, voilà. C'est étape par étape. Et oui, il faut prendre son temps chaque fois, s'accorder les temps de séchage nécessaires pour pouvoir aller y retoucher. C'est compliqué, la patience.
2: La patience,
3: oui.
2: La lenteur, la patience, ce qu'on n'a justement pas maintenant, vous l'octroyez de temps en temps à travers votre peinture.
3: Tout à fait.
2: Donc beauté, précision pour offrir du plaisir au spectateur. Qu'est-ce que vous avez choisi comme musique par rapport à votre peinture ?
3: J'ai choisi Vincent de Michel Sardou.
2: Vincent Van Gogh, bien
3: Vincent
2: sûr.
3: Vincent Van Gogh, bien sûr.
2: Voilà, et bien tout est dit alors.
3: Oui.
4: De Pont à Venas, Sotheby's.

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1: Nous parlons de Happy Art, un salon regroupant plus de 70 artistes et artisans d'art au Hall Omnisports d'Oreille du 22 au 24 mai. Une page Facebook Happy Art relaye l'événement. Maintenant, j'accueille Isabelle Schumacher. Isabelle Schumacher, vous avez fait une partie de vos études en art plastique à Saint-Luc à Liège. Depuis 2022, vous vous orientez vers la peinture à l'huile. Vous choisissez de peindre des portraits humains ou animaliers. Vous mettez de votre vécu, de votre âme dans ces portraits ou bien ce sont des commandes ?
2: Je n'ai jamais eu aucune commande. Ça sort de ma tête, ça vient comme ça.
1: De votre imaginaire ?
2: De mon imaginaire, oui, tout à fait. Oui.
1: Comment l'idée vous est-elle venue de peindre une œuvre qui m'a quand même plus qu'interpellée ? C'est une jeune fille et qui est avec un éléphant, avec sur la trompe et l'œil. On ne voit que la trompe et l'œil de l'éléphant et on voit le regard de la jeune fille. Et ça, c'est, il y a quelque chose entre les deux qui se passe, beaucoup de douceur. Parlez-nous un petit peu de cette œuvre.
2: Mais cette œuvre, déjà, elle a deux univers. Elle a l'univers de l'enfance, qui me touche particulièrement, et puis l'univers du monde animal, qui me touche tout autant. Et puis la réunion des deux, quoi, c'est la relation de l'humain à l'animal, et plus particulièrement de l'enfant à l'animal. Je trouve qu'ils ont tellement de choses à nous apporter. Ils nous apaisent, ils pourraient nous donner tellement de leçons de vie, finalement, à nous les humains, des choses que nous avons oubliées. Donc,
1: voilà. Ce que je suis surprise aussi, c'est de voir au niveau technique, dans votre peinture à l'huile, énormément de professionnalisme, je vais dire. Vous avez suivi votre parcours à Saint-Luc à l'époque, et puis alors vous avez reçu des formations, ou bien c'est par vous-même ?
2: Je n'ai jamais appris à peindre, je n'ai jamais peint à Saint-Luc. Je n'y suis pas restée assez longtemps. Je suis totalement autodidacte. Et le premier portrait que j'ai fait en 2022, parce qu'il faut savoir que mon compagnon, en fait, est artiste peintre lui-même et sculpteur. Et je le vois peindre depuis des années. C'est vrai que je l'ai beaucoup observé. C'est vrai qu'il me poussait à peindre. Et je peignais des petites choses abstraites, parce que j'aimais bien. Mais il m'a appris la matière. Là, tu mets la peinture. Et puis, un jour, je me suis dit, allez, je vais me lancer, je vais faire un portrait.
1: Votre compagnon, c'est une sorte de compagnonnage, en fait.
2: Ah oui, c'est la grande inspiration de ma vie, à plein de niveaux. Oui. Et puis, je n'ai fait que de me peaufiner, me questionner, me documenter. En ça, Internet est sympathique.
1: Maintenant qu'on ne copie pas, ça va.
2: Oui, c'est ça, mais de plutôt d'apprendre la matière, apprendre les glacis, apprendre la peinture à l'huile. Au départ, j'étais en acrylique. Et je me suis dit, non, je vais quand même essayer de... Et voilà, mais il faut savoir que je peins tous les jours. Depuis 2022, je dirais qu'il y a maximum 5 jours où je n'ai pas pris les pinceaux. Et je peins pendant à peu près 4 heures par jour.
1: Ah, donc c'est vraiment une passion.
2: C'est l'air que je respire. Il se trouve que j'ai des soucis de santé qui font que j'ai du temps. Je m'octroie ce temps à peindre et à écouter de la musique.
1: Eh bien, ce sont de magnifiques créations. Alors, parlons d'une chouette qui est posée sur le cou d'une jeune fille. C'est là aussi la relation entre la chouette, qu'on pense toujours porte-bonheur, bien sûr, et cette jeune femme.
2: Alors ça, c'est Isis. Au départ, il faut savoir que quand je commence une toile, je choisis un portrait féminin, puis je choisis un animal, je me dis tiens, je vais associer les deux. Et c'est très thérapeutique la peinture pour moi, c'est-à-dire qu'en cours de travail et de création, à un moment donné, ça m'apporte énormément de réponses sur moi-même, sur ma personne. En fait, la peinture, pour moi, c'est ça. Ça a été un tournant de ma vie où j'étais franchement pas bien personnellement et j'ai plongé dans la peinture comme dans une grande thérapie. Et Isis, en fait, c'est la protectrice de la famille, protectrice des enfants. C'est une déesse de l'Égypte ancienne. Oui. Elle est protectrice du monde funéraire et la chouette, elle éclaire la nuit. Donc, l'une protège, l'autre éclaire. Et... Mais j'aimais bien la symbolique
1: de l'une, vos peintures
2: de l'une avec l'autre.
1: Très profonde, oui. Il y a toujours de belles idées derrière. Pour en savoir plus sur Isabelle Schumacher, je vous invite à rejoindre sa page Facebook Art et Création au pluriel. Alors, la dernière musique, vous l'avez choisie, qu'est-ce que c'est ?
2: Eh bien, c'est un groupe belge, donc c'est Tamino. D'ailleurs, je ne sais même pas si c'est un groupe ou un chanteur solo, pardon. Mais je l'écoute, il est dans ma playlist et c'est un univers musical assez tamisé, assez... Voilà, c'est un petit peu dans une alcôve comme ça et je trouve ça assez apaisant.
1: Eh bien, pour terminer, je vous dis au revoir, chers auditeurs. Nous allons écouter donc de Tamino Habibi, qui a été publié chez underrecords.be en 2018.